0: 6h, 6h05. Je me lave les dents en sifflotant. Je regarde les vieilles photos que j'ai pas vues depuis la veille. Et puis j'écoute de la musique toute la journée. Les Clash, les Sex Pistols. Ben, les musiques de mon époque, quoi. Et puis je vais voir les copains au cimetière. À chaque fois que je vais au cimetière, j'ai l'impression de visiter un pavillon témoin. Et puis je vais chercher mon pain. Ma demi-baguette est possédée. Elle est gentille, la boulangère. Elle m'a trouvé un partenaire de demi-baguette. C'est une petite vieille charmante qui a perdu son mari l'année dernière. Elle était très triste, mais elle y a gagné au niveau du pain. Non, non, si je marche en traînant les pieds, c'est pour pas marcher sur les roupettes. On dit chez les vieux du côté de la bagatelle, il manque quelque chose. En tout cas, c'est pour l'envie, hein. Côté radada, c'est différent, c'est plus tendre. Non, non, j'ai pas dit mou, j'ai dit tendre. Mais aujourd'hui, il y a des aphrodisiaques. Hein? Bon, la corne de rhinocéros, c'est vrai, ça marche pas en poudre. Mais en greffe. Une bonne prothèse en corne de rhinocéros. Double en plus avec la petite. Bon, c'est sûr, ça plaît pas aux minettes. Mais je m'en fous. Une vieille, c'est formidable. C'est toujours disponible. Ça n'a plus jamais mal à la tête. Ça a tellement mal ailleurs. Et puis, avec la main, tu lui caresses le ventre. Du petit doigt, tu lui effleures le sexe. Et avec le pouce, tu lui titilles le téton. Et l'amour sans les dents. Travail soigné, jamais de copeaux. Mon Dieu, ce que je me sens jeune. Il y a tellement de jeunes qui sont vieux. Qu'est-ce que c'est qu'un vieux con? C'est un jeune con qui a vieilli. Et qui vous dit, eh ben, pépé, ça y est, c'est l'heure. Faut aller en maison de retraite. Oh, mais t'inquiète pas, on viendra te voir souvent. On est à côté. On est à peine à une heure. D'avion, surtout quand tu auras le Concorde sur la ligne. Les maisons de retraite, c'est comme les colonies de vacances, à part qu'il n'y aura plus jamais de rentrée des classes. Et puis t'inquiète pas, pépé, il y a des occupations, il y a l'atelier menuiserie. C'est ça, l'atelier menuiserie. On te fait construire une petite barque et tu t'aperçois très vite que c'est dans cette petite barque qu'ils vont t'enterrer. Quand j'ai faim, ils disent que je suis gourmand. Quand j'ai soif, ils disent que je suis alcoolique. J'ose pas leur dire que j'ai froid, ils vont dire que je suis mort. Ils sont là, ils me scrutent. Ils m'apprennent par cœur. Ils me regardent déjà comme un souvenir. Et puis ils me parlent comme un gamin. Bois pas tout, pépé. Tu vas encore faire pipi dans ton lit. C'est moi qui vais devoir changer tes couches. Dire que c'est moi qui l'ai torché, l'enculé. Puis vous font des reproches. Reste pas toute la journée fourré devant la télé. C'est sûr. Ils préféraient me voir dessus, encadré. C'est vrai. Des fois, je regarde la télé toute la journée. C'est chiant. Mais alors, quand je l'allume, c'est pire. Un jour, mon fils m'a giflé. Je me souvenais plus du code de ma carte bleue. Dans les maisons de retraite, il y a des listes d'attente. J'ai appris que mon petit-fils avait déjà inscrit mon fils. L'enculé.
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2: T'as donné, toi, pour la famine dans le tiers-monde ?
3: Écoute, avant-hier, je donne. Hier, j'allume ma télé. Il y en a encore qui avaient faim.
2: Et tu venais de donner.
3: La veille au soir, je te dis.
2: Bah alors, ça a servi à rien.
3: Bah non, ça sert à rien.
2: Ah, peut-être que l'argent n'était pas encore parvenu là-bas.
3: C'est possible, parce qu'il y a eu un grand dîner avec des pauvres où les responsables leur ont expliqué que l'argent avait du mal à arriver.
2: Oh, ils ont du mérite, hein, les responsables, de dîner là-bas dans le désert où il n'y a rien à manger.
3: C'était pas dans le désert, le dîner. C'était aux Champs-Élysées, après une soirée au Lido, avec Lynn Renault, Jean-Luc Ley, Marcel Amont.
2: Oh, il y a longtemps qu'on les avait pas vus, ceux-là.
3: Justement, en s'engageant pour une cause, ça leur fait un engagement.
2: Heureusement qu'il y a la misère pour aider les chanteurs en difficulté. Enfin, les chanteurs. Faut peut-être pas exagérer non plus, hein, mais...
3: Il y a des fans.
2: Ah, bah, oui, il y en a toujours un ou deux.
3: Ouais, ouais. Parce que tu crois qu'ils étaient payés?
2: Ah, bah, ils viennent pas gratuitement.
3: Même quand c'est bénévole?
2: Oh là là, c'est là que c'est le plus cher. En tout cas, les affamés, ils ont dû être contents d'avoir un dîner spectacle de cette qualité.
3: Oui, mais ça a failli mal tourner. Il y a des pauvres qui avaient réussi à coincer une danseuse dans les coulisses.
2: Pour la violer?
3: Non, pour la bouffer. Avec ses plumes, ils l'avaient prise pour un poulet.
2: Eh ben, ils ont dû se faire mal aux dents parce qu'elles sont pas jeunes, hein, les danseuses du Lido. Ah, je sais, j'ai ma grand-mère qui y danse encore. Moi. Pas beau à voir.
3: Sûrement qu'elle était plus très fraîche qu'on était malade.
2: C'est pas de veine, hein. Pour une fois qu'ils mangent de la viande, bing, elle est avariée.
3: Alors sur place, il y avait Médecins du Monde, la Croix-Rouge...
2: Oh, bon, alors ça va, ils ont pu soigner les malades.
3: Mais non, ils avaient pas leur matériel au dîner. Et puis les petits noirs, après leur indigestion, fallait les rapatrier chez eux.
2: C'est quand même terrible avec ces gens-là, hein, toujours pareil. Hein. Ils savent même pas se servir d'un couteau, d'une fourchette et ils se précipitent sur la nourriture.
3: C'est le système qui est mal fichu.
2: Mais oui, mais c'est comme pour l'eau, là. Sous prétexte que chez eux, il fait chaud, on leur apprend à faire des puits.
3: Ça sert à rien, y a pas d'eau. Ce qu'il faudrait, c'est leur envoyer des douches qui puissent se rafraîchir un petit peu.
2: Et ceux qui mouraient de soif dans le désert, ils avaient pas besoin de couverture chauffante.
3: Surtout que chez nous, c'est en 220. Alors que dans le désert, c'est peut-être encore du 110.
2: Et quand je pense, moi, à tous les tchadors qu'on a envoyés aux Boat People...
3: Mais ça correspond pas à leur religion.
2: C'est des bouées qu'ils voulaient.
3: Oui, des bouées jaunes, avec le canard devant, qui fait coin-coin.
2: Alors, et maintenant, tu comprends, dans le tiers-monde, à force de recevoir tout gratuitement, ils deviennent exigeants. L'autre jour, ils ont renvoyé un camion entier de nourriture.
3: C'était quoi?
2: Moule farcie à la béarnaise.
3: Ils n'ont pas aimé?
2: Si, mais ils trouvaient que les vins n'allaient pas avec.
3: Qu'est-ce qu'elles sont devenues, les moules?
2: Ben, avec le transport, elles étaient avariées. Heureusement, elles ont pu servir encore aux cantines de nos hôpitaux. Ah ben, c'est une chance.
3: Heureusement.
2: Ah ben oui, sinon le gâchis.
3: Moi, je leur enverrais du lait en poudre et des biscottes, pour bien caler le bide.
2: Exactement.
3: Après, le gars qui a soif, il boit juste une goutte d'eau, il gonfle, il est rempli pour 8 jours, comme chez Michelin.
2: T'as donné, toi, pour la recherche contre le cancer?
3: Non, ils ont pas trouvé. Je donne pas, hein. C'est normal.
2: Et contre la myopathie?
3: Non plus.
2: Contre les verrues plantaires? C'est important, les verrues plantaires.
3: Oui, eh ben tiens, justement. Avant-hier, bon, je donne. Hier, j'enlève mes chaussures. J'en avais encore plein les pieds.
2: Alors ça n'a servi à rien?
3: Mais non, ça sert à rien.
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4: C'est vert, là. Eh ben, t'es sous, quoi. Eh ben, vas-y, avance. Quoi, les enfants? Quand c'est qu'on arrive? On arrivera quand on arrivera, hein. De toute façon, on a de l'avance, mamie Jacotte nous attend pas avant midi, alors. On a bien fait de partir un peu plus tôt, comme ça, même si on tourne un peu, on sera dans les temps. Voilà. Allez. Et non, il y a du fric par là, hein. Ça y va, les baraques.
5: Comment, Jérôme?
4: Ah non, mamie Jacotte, ah non, elle habite plus rue du Rocher. Ah non, maintenant que papy Jaco est mort, on la mise. Non, elle habite dans une grande maison, hein, avec plein d'autres vieilles dames. Que leur mari est mort aussi, d'ailleurs. Non, je sais pas pourquoi je rigole, c'est pas drôle, alors. Bon, je comprends que c'est joli un peu, que c'est joli, tu penses, elles ont chacune leur box, leur truc, enfin... Non. Comme la SPA? Oui, sauf que la SPA, c'est pour les animaux abandonnés, alors que mamie Jacotte... On l'a jamais abandonné. C'est vrai, ta mère, on s'en est toujours bien occupé. Ouais. Elle devrait être bien là-bas.

Saint-Germain, on laisse faire. Ça, non, la Bretèche, on l'a passé. La forêt, on est en plein dedans, non? Alors, c'est après la forêt que ça se complique. Hein. Jérôme, t'as pris quel parfum, le vacherin? Vanille chocolat, parfait. J'adore le chocolat. Ouh, c'est vrai, regarde à l'hélicoptère. Alors, on sort de la forêt. Alors, attention. Alors, maintenant, chérie, il faut que tu trouves un boulot. Quoi, t'en as déjà... Non, allez, on s'en fout, pour le moment. Alors, au boulot... Hein? Non, arrête, deux fois, c'est un coup de trop. Arrête, ça fait rien à personne. Alors, au boulot, on tourne à... Gauche. Alors, on cherche un boulot. Allez, on s'y met tous. On cherche un boulot, oh. On cherche un boulot, oh. Oui, il a le boulot, oh. Tu vas voir qu'avec le pot qu'on a... Vous nous l'avoir coupé le boulot. Ah bah oui, bah moi avec la chaleur qu'il fait, je m'inquiète un peu pour mon vacherin, hein, c'est tout, je cache pas, voilà. Tac, le vacherin, du boulot. Si, c'est un boulot, allez, vas-y, on tourne à gauche. Voilà, doucement le virage, s'il vous plaît, merci. Alors après, on va tomber sur une patte d'oie. Nous, il faut prendre direction les clés sous bois. Voilà, la patte d'oie, elle est en face, parfait, ralenti. Tac, on s'arrête, la patte d'oie, on y est. Les clés sous bois, impeccable, c'est marqué là. C'est marqué là aussi. Alors, qu'est-ce qu'on fait? On va peut-être pas faire deux équipes. Bon, eh ben, enquille-toi là. Allez, enquille-toi là, on va pas rester planté. Moi, mon vacherin, je voudrais bien qu'il ressemble à quelque chose quand on va arriver là-bas. Allez, pendant ce temps, nous, enfants, on va chanter. 3, 4. Mamie Jacotte aime les carottes. Mamie Jacotte aime les carottes. Mamie Jacotte aime les carottes. Mamie Jacotte aime les carottes. Jacotte aime les carottes. Mamie Jacotte aime les carottes. On est paumés. Si, on est paumés, là. Non, les enfants, chacun son tour au milieu. De toute façon, il n'y a rien à voir. Papa s'est trompé de route. Mais qu'est-ce qu'on fait? Moi, j'en sais rien. Qu'est-ce qu'on fait? J'avais la patte d'oie, la caravane abandonnée. Voilà, on y était. Pouf, pouf, c'était fini. Voilà. Terrible, ça. Il t'a pas donné d'autres indices, Francis? Je te parle, là. Il t'a... Terminé, ça aussi. Ouh. C'est toi qui l'as eu au téléphone. C'est pas toi qui l'as eu au téléphone. Qui c'est qui l'a eu au téléphone? C'est moi qui l'ai eu au téléphone. Non, il m'a pas donné d'autre indice, hein, non. Non, il m'a dit comme ça, puis après la caravane en donnait, puis après je sais pas. Hein. Quoi, Jérôme? Quoi, coloriage? Un coloriage pour mamie Jacotte? Eh ben, vas-y, eh ben, alors il faut du papier, très bien. Alors, papier, le plan de Paris, voilà, le 20e arrondissement, formidable. Quoi? Le 20e, on lui foutra jamais les pieds, t'as pas dû faire un fromage avec ton 20e, toi, maintenant. T'as bien fait, le vacherin, bonne idée, le vacherin. C'est pas la petite cuillère qu'on va le manger. Niet, t'as la paille! Bon, viens, monsieur, on va demander, ça va bien. Allez, allons-y. Bon, qu'est-ce qu'il a? Il est tout rouge, qu'est-ce qu'il a? Bonjour, monsieur, excusez-moi. Voilà, on cherche une maison de retraite qui s'appelle Jérôme. Comment elle s'appelle, la SPR, mamie Jacotte? Vite, allez! Voilà, s'appelle les Charmilles, voilà, les Charmilles. Alors, pourquoi il me regarde la bouche ouverte? Qu'est-ce qu'il a, monsieur? Hein? Ouais. Démarre! Non, mais ça va pas bien ce coup-ci, toi! Qu'est-ce qu'il y a? Tu t'es arrêté pile sur son pied! Ça, c'est spécial en plus, c'est pas la première fois que ça arrive, ce truc-là. Je vais voir la dame, essaye la dame pour voir. Bonjour, madame. Démarre, t'es dessus, alors démarre. Jérôme, mets pas ton bras dehors, je t'ai déjà dit, tu vas te le faire arracher. T'auras l'air malin avec un seul bras, hein? Franchement, c'est pas possible. C'est des maisons de retraite, il y en a 300 autour de Paris. Il y en a une qui est introuvable, c'est celle de ta mère. Quoi signer? Ben, signe-le ton destin, Jérôme. Eh ben, tu t'appelles Jérôme Génisse. Alors, Génisse, G-E-N-I-S-S-E. Génisse. Ça aussi, hein. On en parlera un autre jour, mais quand même, hein. C'est sûrement que ça tombe, hein. Quoi, y a pas la place? Y a de la place. Dans le 20e, y en a de la place. Regarde au Père Lachaise, tu vas en trouver de la place, hein. Quoi, arrête toi aussi, je parle pas de ta mère, de toute façon avant de la mettre là-bas, faut d'abord qu'on refoute le grappin dessus, arrête! Il devrait aller moins vite l'autre devant, il roule avec son frein à main là, c'est pas possible! C'est de la merde, collé un pneu! Énervé! Je sais pas les enfants, alors écoutez, c'est pas le moment les questions là, hein! Le chameau, il a deux bosses, il a une bosse, il fait ça, foutez-moi la paix! Je sais pas, bon, le chameau, il a deux bosses parce que cham, ça veut dire deux,

0: j'en ai marre, il fait une chaleur dans cette bagnole, il fait 50 degrés. Le vacherin, ça y est, il a rendu l'âme, j'ai une jambe à la vanille, l'autre au chocolat. T'as mis à côté de mes carottes, arrête Séverine, tu chantes comme une casserole. Arrête. Ça, c'est pas compliqué, hein. Moi c'est vite vu. Si à moins qu'un on n'y est pas, moi, je tue le chien. Voilà. Daniel. Bon, il y a une caravane, on va demander. Moi, je vois bien qu'elle n'est pas abandonnée. Je vois bien, je suis pas miro, hein, je vois bien. Fais attention, tout arrête aussi, s'il te plaît. Merci beaucoup. Voilà. Ben, c'est des gitans, remonte la vitre. La vitre. Bon, bonjour, monsieur. Elle est plus petite, la vitre, tu vois, un vrai mon seul, moi. Pardon, excusez-moi, voilà. Pardon, voilà. Regardez. Pardon, monsieur. Elle est à vous, cette caravane? Oui, mais c'est embêtant, parce que nous, on cherche une caravane abandonnée. Alors, si vous n'aviez pas été là, ça nous aurait bien arrangé. Il va falloir repartir après. Moi, je sais même pas si je vais retrouver le chemin de ma maison. Ah non, je vais te la choper, la Liliane. Je vais lui en donner, moi, des nouvelles du pays, alors là. Foi de génisse. Oui, pardon, Liliane, c'est ma belle-sœur. Voilà. Par alliance. Voilà, eh ben, deux secondes, n'hésitez pas. Excusez-moi, je me suis un petit peu énervée, on va se débrouiller. Tout va bien, vas-y, démarre. Ah non, allez, voilà, excusez-nous, on vous laisse finir le déjeuner. Merci beaucoup, monsieur, merci. Voilà, madame, au revoir, madame, monsieur, dame, au revoir tout le monde. Oui, j'ai bien vu qu'il mangeait du vacherin, bien vu. Ah ben vas-y, là, la file, là. Bien joli, tout ce coin, en tout cas, hein, ouais. Bien joli, joli, joli, joli, joli, joli. C'est joli, c'est vert, hein. Ouf, qu'est-ce que c'est vert, là. Incroyable de vert. C'est vert, c'est la campagne, quoi. C'est la campagne, on est en plein dedans, on peut pas être plus dedans. Hein. C'est quand qu'on arrive. Ça, les bouts de fer, on sait quand on part, hein. Là, les charmilles, gros comme une maison. Là, allez, on y va, bouf, parti, on a trouvé, tout va bien. Allez, le vacherin, il est bon pour la poubelle. Nous, c'est pas loin, on va essayer de tenir le coup. Moi, je descends, vous faites ce que vous voulez. Voilà. Bonjour, madame. Excusez-moi, je suis madame Génisse. Oui, oui, ça amuse beaucoup mon boucher, oui. Voilà, on est en retard, on vient chercher madame Génisse, ma belle-mère, la mère de mon vacherin. Par alliance. Voilà. Pardon. Et il vous la ramène ce soir. Je vais aller me coucher, moi, là, hein. Il vous reste des chambres? Parfait. Jérôme, fais caca sur le perron.
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2: Rentrez chez vous, là. Arrêtez, vous m'arrêtez comme des coups, là. Rentrez chez vous, là. Mais putain, si vous n'avez pas de logement, trouvez des logements, là. Battez-vous, là. Et c'est une image, battez-vous, crétin. Battez-vous, là! Il reste des logements, si vous voulez! Même moi, j'ai trouvé un logement! J'ai trouvé un F-demi! C'est bien, ça suffit, le F-demi! C'est bien! Bah, tiens, en face du puriste, il faut aussi du métro derrière la gare! À côté, il n'y a rien, mais sans travaux! Ouais, je suis au 16e! C'est vrai, c'est bien le 16e! On m'avait dit, tu verras, c'est bien le 16e. Oh putain, c'est vrai que c'est bien. Surtout quand il y aura l'ascenseur. Bon, c'est pas très grand. C'est carrément construit autour de vous, voyez-vous. Quand on arrive, on se dit, putain, il y a que des placards alors. En fait, c'est des pièces, voyez. C'est pas très grand, mais c'est fonctionnel, c'est bien. C'est bien. Bah. Bon, par exemple, vous êtes dans l'entrée, là, je vous fais. Non, je le refais parce que sinon on n'est pas couché, attends, je le refais. Vous êtes dans l'entrée, je vous fais. Je fais. Vous êtes là, vous pouvez penser, vous pouvez faire des trucs, vous êtes bien là. Tout d'un coup, vous dites, non, je vais faire pipi. Il y a des fois comme ça, on se dit, tiens, je vais faire pipi. Il y a des fois, on se dit, tiens, j'aurais dû faire pipi, mais c'est trop tard. Ça y est, vous êtes aux toilettes. Oh putain, c'est fonctionnel, putain. Une nuit, je me lève, vers pipi, je rentre, la lumière s'allume. Je ressors, elle s'éteint, je dis putain, c'est moderne. Et en fait, j'ai fait pipi dans le frigidaire. pour se réfléchir, c'est comme une grande pièce, quoi. Sans chauffage, c'est une grande pièce. Par exemple, vous êtes là. Ah, c'est possible d'être là, c'est chez vous. Alors, vous êtes là, c'est possible. Bon, là, c'est pas possible, il y a le mur. Mais sinon, c'est possible. Bon, vous dites, tiens, si j'allais sur la terrasse. Ah, pourquoi pas s'il fait beau? Bon, c'est pas terrasse. C'est bien foutu, la sécurité. Il y aurait pas eu le mur, c'était la chute. Voilà, les autres pièces. Bon, l'autre pièce. La chambre, par exemple, c'est de la chambre chauffée. Vous êtes là, vous flânez. Tout d'un coup, vous dites, mais où est-ce qu'il est le lit? Et le lit, vous êtes dessus, ça fait tapis aussi. Putain, ça fait que c'est dead. Bon, la table de chevet, par exemple, la table de chevet, vous l'attrapez, hop, vous l'ouvrez. Hop, vous l'ouvrez, hop, vous la fermez, hop, elle est amovible. Bon, en fait, c'est vide ordure. Oh, mais si on veut, ça peut faire table de chevet. Il suffit de le savoir, c'est tout. Moi, la première fois, j'ai paumé mon radio réveil, mon chéquier, ma montre. Mes seringues. Par contre, ce qu'il faut là-bas, c'est aimer les bêtes. Il y a des bêtes. Bah, ripote, avec ta tête, tu pourras venir, toi. Bah, oh, les bêtes. Oh, les bêtes, c'est des rats. Les rats. Un peu de peinture, une cage. Hop, vous avez des hamsters. Par contre, c'est un peu cher. Si je vous dis le chiffre, vous allez vous dire qu'est-ce qui se passe. Alors, ils nous filent le résultat du loto, quoi. Mais c'est bien, ça l'est vous. Mais c'est un truc qui déconne, c'est le voisin. L'autre fois, c'était en pleine nuit. Je dormais pas, je surveillais ma voiture. J'aurais pu m'en passer, j'ai pas de voiture. Mais tout le monde le fait, alors moi, pas con, je le fais. Alors j'étais là, je la regardais par la fenêtre. Tout d'un coup, j'entends de la musique. Oh putain, le Walkman du voisin. Alors je vais chez lui. Allô? On se prend pour Didier Mozart? Et bah, je pète la tête! Oh, faut bien qu'on rigole un peu, entre voisins! Et bah, il a appelé le flic. Par la fenêtre, parce qu'on n'a pas le téléphone. Et eux, ils ont une voiture à eux garée dans la cour. Et pas con, pour la garder, reste à quatre dedans toute la nuit. Avec la galerie qui clignote. Comme ça, on sait que c'est habité. Ben, ils sont venus, et c'est moi qui les ai emmenés. Ouais, je m'en fous. Ma cellule, elle est plus grande.
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3: C'est pas fini, ce bordel? Vous avez quel âge? Ouais, 8 ans, je sais, ne soyez pas insolent. Hein. Il est 3h du mat', vous dormez maintenant. Bon, écoutez, la marmaille, ça fait une semaine que cette colo a débuté, je n'ai pas dormi une heure! Vous avez bouffé du Mars ou quoi? Non, je ne veux pas savoir qui a commencé, là. D'ailleurs, qui a commencé? C'est toi, Fabien? T'as décidé de gangréner le dortoir? Non, parce que déjà au pique-nique, tu remplaces la limonade par du boy spirit, la mentalo par du harpic, résultat, la moitié de la colo aux urgences. Est-ce que tu crois que c'est adulte, ça, Fabien? Bon. Viens voir, petit con. Tu sais pourquoi tes parents t'ont envoyé ici?
4: Non.
3: Parce qu'ils divorcent. Oui, ils divorcent. Il est même question de trouver une famille d'adoption à la rentrée. Ça te la coupe, hein, Rémi sans famille? Où est passé ton sourire, enjoliveur? Ouais, enjôleur, parfaitement! Bon, Nicolas, ça sert à rien de te moquer de lui, hein. Toi, tu pars avec la mairie parce que tes parents n'ont pas de thunes. Alors, autant dire qu'à Noël, le bateau Playmobil, hein. Vous voulez la guerre? Vous ne l'aurez pas, je suis endurant, moi! Je vous signale qu'on n'est pas aimé dans la région, hein. Les paysans ici, ils mangent les enfants. Hein.
4: Surtout ceux qui se lèvent. Qu'est-ce que tu fous debout, Jérémy?
3: Tu iras faire pipi demain et touche pas ton zizi, c'est pas un jokari.
4: Bon, écoutez, Léniard, j'en ai plein les bourses, là. Toute la journée, je joue un, deux, trois soleils. Vous me prenez pour Gulliver en m'attachant aux arbres. Et par-dessus tout, je dois me taper vos chansons de lutin. Le prochain qui moufte, j'en fais un cheese. Il se retrouve dans les faits divers, c'est clair?
3: Qui a pissé par terre?
4: C'est toi, Jérémy?
3: Tu pouvais pas le dire, t'avais envie?
4: Non, tu l'as pas dit! Ne mens pas, morpho, je te crève les yeux! Non, pardon, excuse-moi, non, pardon. Non, c'est pour du pouce, pour de la fosse.
3: Non, je suis pas fâché, je suis crevé.
4: Bon, vous ne voulez pas dormir?
3: D'accord.
4: Je vous raconte l'histoire du petit puceau.
3: Du petit pousset.
4: Vous la connaissez.
3: Je vous fais le chameau.
4: Je vous fais le chameau, regardez.
3: Voilà. Bon, dernière fois, on dort, alors.
4: Bon, je vais pas faire la caravane non plus, là. Écoutez, je suis fatigué, j'ai pas envie de lutter. Je vais vous parler comme à des hommes, hein.
3: Bon, comme à des Goldorak, alors. Si vous voulez avoir des super pouvoirs demain, il faut dormir.
4: Vous savez, le capitaine Flamme, vous ne le voyez que le mercredi après-midi, mais le reste de la semaine,
3: il dort.
4: Nicolas, sors de ce lit, tu ne peux pas dormir avec Céline. Mais parce que ça ne se fait pas.
3: Mais moi je dors avec la monitrice, parce qu'elle a besoin de...
4: Qu'est-ce qu'il y a? Attends, pourquoi tu pleures? Mais il va te les rendre, tes bouquins, et arrêter de jurer comme ça, merde, vous faites chier. Bon, Fabien, rends-lui sa BD, son New Look, on n'en parle plus, là.
3: Qu'est-ce que tu fous qu'un New Look, toi? Fais voir tes draps.
4: Fais voir tes draps!
3: C'est toi qui as fait l'Australie, là?
4: Et t'as quel âge?
3: 23 ans.
4: Je vais me réveiller. Demain matin, tout sera rentré dans l'ordre. Hein. On ira faire du cerf-volant dans les gorges de Pissou, tranquillou.
3: Ça vous fait rire, Pissou, hein?
4: Ah, Pissou, ça vous fait rire! Les gorges de Pissou! Mais vous êtes vraiment des mômes? Vous n'en avez pas marre de faire les cons, d'agir sans réflexion? Vous croyez que le petit prince, il s'amusait à faire des bombes à eau avec des capotes, à stocker ses crânes de lait sous les matelas? Putain, je sais pas pourquoi, mais plus je vous regarde, plus j'aime la pilule de ma femme. Moi, je vais vous dire à votre âge, moi. Moi, à votre âge, moi, j'étais... J'étais comme vous, en plus, putain, j'étais...
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6: Je suis pas grosse. Je suis dilatée. Oui, dilatée, oui. C'est normal quand on a eu 12 enfants comme moi. Oui, monsieur, 12. Et je les ai bien élevés. Et je les ai tous mariés, barakallah. Il reste plus que ma petite fille. Fortunée. On a tout essayé, tout. Une fois, on avait trouvé dans la chambre de Milo un livre sous le matelas avec des femmes toutes nues. C'est pas moi qui l'ai vu, c'est Tata Bahlem. Moi, j'ai rien vu, hein. Il y avait dans ce livre la publicité pour un parfum qui attire les hommes. On dit, m'nya. Ça, c'est pour Fortuné. On a envoyé l'argent, on a reçu le colis discret. Comme ça, discret, très, très discret. On dit, Fortuné, viens ici, il faut qu'on te parle. Fortuné, elle est arrivée. Tata Bahlel l'a attrapé, moi, je lui ai vidé la bouteille sur la tête. On dit, allez, va t'aérer un peu, va. Sors de cette maison, bouge. Elle dit, mais qu'est-ce que vous voulez que je fasse? Je dis, tiens, prends l'argent du pain, va acheter le pain. Elle a pris l'argent du pain, elle est partie. Il était 11h du matin. À 4h de l'après-midi, elle n'était pas revenue. On a dit, ça y est. Elle a dû trouver. À 5h, le téléphone sonne. Chkoun! Qui c'est? C'était l'hôpital. Madame Sarfati, je dis, oui, c'est moi. On dit, venez chercher votre fille Fortunée Sarfati. On l'a trouvée dans la rue, inanimée. Allez, prends un taxi. Paye que tu payes jusqu'à l'hôpital. On arrive à l'hôpital. On la trouve allongée de toute sa masse sur un lit d'hôpital. Meurtrie de partout, un tuyau dans le nez. Il est infortuné. Il est infortuné. Qu'est-ce qui t'est arrivé que tu nous fais déplacer? Qu'est-ce que tu fous avec un tuyau dans le nez? Tu te drogues? Je sais pas ce qui m'est arrivé. Je suis sortie dans la rue, je me suis fait attaquer par une meute de chiens. Une meute de chiens, oui. Le parfum avait viré. Même le parfum n'a pas voulu d'elle, alors. Une fois, oui. Une fois, il est venu avec un chip. Vous connaissez un chip? On l'avait dit de rentrer à 5h, elle est rentrée à 8h. Avec un chip. Moi, je me suis levé, je dis, Ochete, on t'a dit de rentrer à 5h, tu rentres à 8h. Ça ne vous regarde pas. Gettler, ça ne nous regarde pas. Tu vas nous dire Ochete tout de suite. Gettler, je suis majeur et vacciné. Gettler, il n'y a pas de vacciné qui tienne, tu vas nous dire Ochete. Gettler, je vous emmerde. Gettler, tu nous emmerdes. On est emmerdé que par la mer, heck. Ah, j'étais obligée. J'étais obligée. Mais dis, mais vous voyez pas que je vous présente mon futur mari? Achatoum, smallah. On s'est mis au garde à vous. Monsieur, bienvenue. Que nous vaut le plaisir de votre venue? Ça l'a impressionné, hein? Il a dit, ben, je voudrais me marier avec la main de votre fille fortunée Sarfati. Je dis, oui. Comment vous vous appelez? Il a dit, moi, je m'appelle Jacques Le Gros. C'est Jacques Le Gros. Mais vous n'êtes pas de Tunisie, vous? Il a dit, non, je ne suis pas de Tunisie. Vous êtes d'Algérie? Mais non, je suis du Pas-de-Calais. C'est Pas-de-Calais. C'est pour aller, c'est d'être un Marocain. C'est au nord de la France. Tu crois, au nord de la France en plus? Tu montes au ciel et tu descends, tu prends pas ma fille. Fortuné, elle me regardait, elle voulait me fusiller des yeux pour une fois que j'avais l'occasion. J'ai quelle occasion? Qu'est-ce qu'il y a? Qu'est-ce qui te manque? Tu es nourri, logé, blanchi. On te donne l'argent de poche. Qu'est-ce qui te manque? On peut savoir? Vitieuse. Écoute, un jour avec toi et moi à la maison, on va entendre toquer à la porte. Toc, toc, toc. Je dis, Shkoun! Qui c'est? Il va dire, c'est Monsieur Cohen. Oui, Monsieur Cohen, bienvenue. Que nous vaut le plaisir de votre venue? Eh oui, j'en connais qu'une, je ne vais pas en inventer, non? Il va dire, je voudrais me marier avec Fortuné Sarfati pour l'épouser en bon uniforme. Oui, Monsieur Cohen, oui, je vous la donne. Oui, je vous la marie. Vous pouvez la prendre tout de suite, si vous voulez. Il y a sa valise qui est déjà prête dans le couloir. Tu vas te marier avec lui et tu vas avoir 12 enfants comme mémé. Tu es contente? Tu es contente ou pas? Allez, allez, allez, va te coucher, va. Elle est jamais contente, celle-là. Va te coucher! Oui, il va venir, Monsieur Cohen, il va venir. Fais la vaisselle en passant, ça va te calmer. Oui, il va venir, Monsieur Cohen, il va venir. Il va venir. Quand c'est qui va venir, c'est le Cohen, quand c'est qui va venir.
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7: Hier, j'ai passé une soirée à chier. À chier la soirée. Enfin, super gonzesse, c'est vrai qu'il y a des super gonzesses. Alors, j'ai un copain magicien, vous avez vu tout à l'heure. Il m'a refilé des pilules de Viagra. J'ai bouffé 5 pilules. J'ai su après que c'était des fucas qui étaient repeints en bleu. La soirée à chier, quoi. Putain, mais le Viagra, c'est un super laxatif. Moi, j'ai essayé pendant les vacances en camping, tous les soirs sous la tente, j'ai fait chier ma femme. Puis le Viagra, avec le Viagra, tu fais des économies. Moi, depuis que je prends du Viagra, ma femme ne va plus chez l'esthéticienne. Une paire de tongs, elle se laisse pousser le maillot, elle m'excite encore. Le Viagra, tu fais des économies. Ah, non, ça déconne. Avec le Viagra, avec le Viagra, tu fais des économies. Avant, j'invitais des mannequins dans les relais châteaux. Bon, maintenant, grâce à Viagra, j'emballe des goudins chez McDo. Le Viagra, il faut faire gaffe parce qu'il ne faut pas être romantique. Si t'as l'intention d'offrir des fleurs, il ne faut pas prendre de pilule. Parce que ça se voit et ça ne fait pas romantique. Tiens, moi j'ai un copain célibataire. Il a pris une boîte entière de Viagra. Le problème, c'est qu'il est toujours célibataire. Alors depuis, il est entièrement paralysé, toi. Le Viagra, ça, c'est vachement bien, mais ça marche super bien. Mais il faut avoir une gonzesse, quoi. Il Non, mais c'est vrai, il faut bien lire la notice marquée dedans. Tu prends la pilule d'une main, de l'autre, tu tiens la gonzesse, toi. Parce que si t'as une demi-heure de décalage, tu peux exploser. Le Viagra, ça a des effets bizarres. Le jour, pour déconner avec mon pote René, on a vidé 12 boîtes de Viagra dans le punch de l'amicale des célibataires. Ils ont remis 15 fois la danse des canards. c'est des effets bizarres. Hein. Ah non, faut faire gaffe. Non, c'est des effets bizarres. Ma femme, elle a pris une pilule de Viagra. Ma femme, une pilule de Viagra. Depuis, elle regarde le foot à la télé avec une main dans le slip et le dimanche, elle lave la voiture. Ah, mais Viagra, c'est gêné, c'est des effets. Moi, je veux dire, avant, je regardais des films sur Canal Plus, d'action, enfin, chacun ses cultures, hein. Non, je regardais des films de cul sur Canal Plus. Bon, à 2h du matin, je m'endormais. Maintenant, grâce à Viagra, à 2h du matin, je zappe sur TF1, les reportages sur la pêche en rivière, je bande encore. Puis le Viagra, ça te fait découvrir un nouveau style de musique. Moi, je veux dire, depuis que je prends du Viagra, eh ben, Yvette Horner... J'écoute d'un autre œil. Le Viagra, c'est vachement bien. Là, c'est quand la semaine dernière, j'étais là, je faisais un sketch, là, puis bon, une gonzesse, machin. Donc, on se voit après le spectacle, comme quoi tout est possible. Donc, on s'échange les numéros de téléphone, on se donne rendez-vous le lundi, machin, on se voit le lundi, bon... J'avais pris 5 pilules de Viagra. J'arrive au rendez-vous. Oh bon, elle voulait aller au cinéma. Bon, on est allé au cinéma. Bon. Le problème, c'est qu'elle voulait voir Titanic. 3h20, toi, le film. Bon, après, bon, le film, je la ramène chez elle, elle me fait le coup classique, je la dépose en bas de chez elle. Ouais, je sors d'une grande déception, il me faut du temps. Ça raconte gâcher une amitié. Bah, je veux dire, bon, bah, mine de rien, Leonardo DiCaprio, eh ben, il m'a pas laissé indifférent. Là, c'est la pilule de l'avenir. C'est la pilule de la communication. Aujourd'hui, une femme qui se fait foutre des seins en plastique, et un mec qui prend du Viagra, tu sens qu'ils ont des projets en commun. Mais c'est quand même balèze, ce produit. C'est quand même un produit qui vient des États-Unis, comme ils sont forts, ces Américains. Ce Bill Clinton, il teste tout, hein, c'est fou, ça. Ah, c'est vrai, c'est quand même balèze. Bon, nous, on a Chirac. Bon, Chirac, son truc, c'est plus la tête de veau, tu vois. Bon. Avant d'aller au lit, une petite verveine, et puis hop. Bon. Non, c'est vrai que c'est quand même... Non, mais avec leur connerie, on va tuer les valeurs de l'amour, sans déconner. Je sais pas, c'est pas une bonne idée, quand même. C'est, je sais pas, nos grands-parents, une tarte aux couettes, un pot au feu, c'était déjà une preuve d'amour. Bon, ça fait une génération d'alcooliques et de drogués. Voilà. Alors, du coup, on bouffe du maïs transgénique, on fait l'amour dans du plastique, on a des bébés éprouvettes. Voilà. Voilà. Le Viagra, c'est comme le cheeseburger. Voilà. Voilà. C'est bon, c'est pratique, c'est rapide, c'est moderne. Ça va tuer les dîners aux chandelles. Entre nous, le Viagra, c'est peut-être la pilule de l'amour. Mais il ne faut pas que ça tue le langage des fleurs.
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10: Je vous ai pas raconté, ça?
9: Ah oui, oui, j'ai vécu une passion destructrice et fougueuse, oui, à Bali, oui. Oh, une rencontre toute bête. J'étais en montgolfière. Et là, tout à coup, je me penche, bêtement, pour vomir. Et là, qu'est-ce que je vois ? Un bateau qui coule. Et à quelques mètres de ce frêle qu'il fut une sublime créature d'environ 25 ans, pas plus, genre mannequin américaine, yes it is, qui hurle au secours, à l'aide, je me noie, fais des métiers, dans un français impeccable. Et autour d'elle, une demi-douzaine de requins. Oui, six, oui. Je crois qu'il y en a qui ont la cassette. Je me suis dit, Franck, mon bon Francky, cette fille va peut-être mourir sans jamais avoir connu l'amour. Le vrai. Ni une ni deux, j'ai plongé 80 mètres de chute, même pas peur. Ouverture des bras, saut de l'ange dans le vide, suivi d'un saut périlleux avant, saut très très périlleux arrière, position du petit Jésus, du grand Jésus, plus que 30 mètres, roulade latérale avant gauche, carpe et chassé arrière droit, on regroupe les jambes, et là, pour la déconnade, j'ai fini en bombe. Je me suis niqué la cuisse, au nom de l'humour. Ah, c'est tout, moi, je suis foufou dans ces moments-là. La fille, elle a applaudi, forcément, tu parles. Ah ben, réflexe. Et là, je me suis retrouvé au milieu des requins. J'ai fait un carnage. Une boucherie. Enfin, une poissonnerie. Le premier requin est arrivé en face de moi. Je l'ai attrapé par le cou pour l'égorger. Hop, rupture d'anévrisme. Là, il y en a un qui arrivait par là. J'ai mis les doigts dans le nez, comme ça. J'ai commencé à le faire tourner pour l'étourdir. Et hop, à dégager. Là, j'en ai un qui est arrivé sur le côté. Bon, je lui ai fait peur. Et là, sa perlipopette. Il y en a un qui arrive derrière moi par surprise, qui croit que je ne l'ai pas vu. Hop là, il pense sans une aguette, un coup de poing dans les testicules. Bon, c'est sûr, il faut connaître l'anatomie des requins. Hein. Là, la fille n'a pas pu applaudir. Elle s'était fait manger les mains, la pauvre. Non, je déconne. Elle a applaudi, bien entendu. Puis après, elle est tombée dans les pommes, enfin dans les oursins, comme on dit. Alors je l'ai prise dans mes bras et je l'ai ramenée jusqu'à la côte, à la nage, à une bonne dizaine de kilomètres. Oui, 17 minutes, oui, 10 kilomètres à peu près, oui. Alors on s'est retrouvés sur une plage déserte, ma chemise blanche mouillée collée, mon torse velu. Enfin, velu. Ce qu'il en reste, voleuse de poils. Et elle était là, allongée, endormie, les yeux fermés, calme, sereine, uniquement vêtue, vous savez, d'un paréo bleu, là, qui laissait entrevoir ses cuisses. Et une partie de ses fesses. Très joli petit cul, d'ailleurs. Vous savez, ce genre de petites fesses qui vous rappelle que des milliers d'enfants meurent de faim dans le monde. Et que sur le moment, tu t'en fous complètement. Donc là, tout à coup, elle s'est réveillée, elle m'a regardé, elle m'a dit « Oh, who are you ? Oh, I'm Frank DeBosque, I'm a very good actor, you know. » Donc là, je l'ai attrapé par les mains, enfin par les moignons. Et on est parti pour rejoindre la civilisation. Et alors, le soir, quand on est enfin arrivé en bas de mon hôtel, je ne savais pas comment lui dire que si elle voulait, elle pouvait monter dans ma chambre pour éventuellement prendre un dernier vin. « Take a last drink. » To drink, drink, drink. Et éventuellement croquer la pomme. To eat the golden. Et en fait, c'est elle qui a fait le premier pas. Elle m'a dit, you know, Frankie. Oh yes, I hear to you, madame. What's the crime and what's the punishment? The answer seems to vary from place to place and from time to time. What's legal today all of a sudden gets illegal tomorrow because some society says it so. I'm not saying this is right or wrong, it's the way things are. But I've spent 2.5 years of my life in your jail and I think of that from my error. Oh là là là là là là! Tu me prends un petit peu au dépourvu là. Je suis pas dans mon assiette. I'm not in my plate. Yes. Ok. Ah, ok. Si tu penses que c'est mieux, je m'en vais. Ah, no, not understand. No, you not go. You and me like fuck you. Not fuck you exactly. Just a little bit. Non. Bon, ok, d'accord. Bon, ciao, bye bye. Alors, ok. À demain, hein. Enfin, à demain, à deux. Eh ben, il baisera pas ce soir. Un samedi, en plus.
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10: Quand on voit la misère qu'il y a là-bas, puis à côté, cette arrogance du monde occidental, moi, je trouve ça indécent. Hein? Ah, mon Jacques Vard.
11: Ouais, c'est pas mal. Enfin, tu sais, moi, les bagnoles... C'est surtout pour Laetitia. Moi, je pourrais rouler en R5.
10: Jérôme, pardon. Non, mais quand on voit ce qu'on a fait, cette ingratitude populaire, moi, ça me met. Mais oh, ils sont en ce moment, ceux-là. En même temps, le clivage droite-gauche, qu'est-ce que ça veut dire aujourd'hui? La droite n'est pas tant à droite que ça, d'ailleurs, dans son programme fiel volet social. Ils ont évolué à droite, mais ils ont des théoriciens. Il y a Sarkozy. On n'a pas de gauche, je veux dire, Sartre s'est trompé. Sarkozy a peut-être raison. Pardon. Manu, ça va? Ça va? Dis donc, félicitations pour ton gosse, non? Pardon. C'est ton premier, non? Oh, ça doit être génial. Non, bah, je sais pas, surtout quand tu rentres le soir, un petit moussaillon qui te saute au cou comme ça. Pardon. Comment? 3 semaines? Ah oui, il doit pas sauter bien. Enfin, quand même un gosse. Non, un gosse, enfin, c'est...
11: Ouais. Enfin, moi, les gamins, ça me fait peur. Et puis t'as vu comment c'est chez nous, avec les bouquins, les tapis, le mobilier, les bibelots. On serait vite le bordel. Hein. Manu?
10: Pardon? Ah, Joséphine, ça va? Ah non, j'étais à la dernière expo de Patrick, c'était absolument Manu, ça va? Manu, t'es revenu finalement, dis donc, mais c'était comment ce reportage en Bosnie? Non, mais non, puis entre les tirs de mortier, les roquettes, à la fin de la journée, tu devais avoir une tête, comme ça, non? Enfin, je sais pas, je vois déjà rue Saint-Jacques quand ils sont avec les marteaux coupeurs, mais c'est la même. Non, puis enfin, toutes ces atrocités, ces gamins en haillons, je veux dire, affamés, dans ce froid, enfin, au teint charbonneux, moi, ça me mène, hors de moi, mais à un point, il y a des fois, je me dis, je te jure, je vais y faire un saut avec mon 4x4. En plus, Laetitia, d'après ça, tu penses distribuer des pancakes, des miches à tous ces gosses. JP, bah qu'est-ce que j'ai... Non, mais il faut réagir. Tu comprends? Il faut réagir. Hein? Oui, non, je vais même plus loin. En tant que nouvel écologiste, si c'est négociable, pourquoi pas un accord avec la droite? Non? Qu'est-ce que j'ai dit qui... Quand on est de gauche... Scandaleux!
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12: Bien, c'est super, c'est le classe, c'est total, il est 10h30, vous êtes sur Sun Radio, et on s'écoute tout de suite de la French Music.
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12: Et oui, tout de suite de la French Music avec le last de Medley, Maxi, Hit, de Placer First dans les charts. De la French Music, bien sûr, tout de suite avec Vanessa Paradis. Vanessa Paradise.
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14: Alors Ginette, elle regarde le type, elle lui dit pourquoi il fallait mettre une capote.
12: C'était donc les salasseries d'Émilie. On retrouve Philippe Crémieux pour les nouvelles de la mi-journée.
15: Merci Maryse. Terrible accident ce matin au sud de Hanovre. Un DC-10 de la Taiwan Airlines aurait percuté, selon témoins, un pylône. De très nombreuses victimes, parmi lesquelles des Français. Combien sont-ils exactement? Vous allez le savoir tout de suite, après une page de publicité.
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16: 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Mais ma femme pourrait être à l'heure à son rendez-vous, chérie.
17: Eh bien, je suis là, qu'est-ce que t'attends, mon petit loulou adoré?
19: Eh bien, moi je pense, Zeb Saint-Rose, pour les auditeurs de Tropic FM qui nous écoutent, moi je pense, Zeb, que ta musique s'inscrit en droite ligne de la mouvance ragamuffin.
20: Oui, oui, je pense que ma musique...
19: Je ne suis pas d'accord avec toi, Zeb Saint-Rose. Moi, je pense que dans ta musique, il y a du rap freestyle et du zouk. Quelle est ton opinion, franchement?
20: Oui, je pense que ma musique...
19: Tu ne peux pas penser des choses pareilles, Zeb Saint-Rose. Dans ta musique, elle s'inscrit dans le marasme sociologique. Qu'en penses-tu vraiment?
20: Oui, je pense que ma musique...
19: Mais pourquoi tu dis des choses pareilles, Zeb Saint-Rose? Moi, je ne suis pas...
21: Sur FIP, on nous signale un terrible accident sorti à 4. Heureusement, nos gentils pompiers sont déjà là pour dégager les corps en charpie et nettoyer la chaussée qui doit être maculée de sang et de cervelle. FIP, il est 15h et il fait bon sur la bande FM.
22: Bien, alors maintenant une question de Madame Trou.
19: Sacré Philippe. Eh, Madame Trou, dis donc, il faut bien viser, hein.
22: Oui, je précise, Madame Trou de Limoges. Hein,
19: oui, bon, heureusement que c'est pas de balle, sinon ça aurait été Madame Trou de balle.
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25: C'était donc le 7e concerto inachevé en si bémol majeur de Johann Wismanschow sous la direction de Sigmund Plagevich. Nous allons maintenant écouter du même Johann Wismanschow le menuet en do mineur pour 126 violons. Premier violon, Anton Barkowski. Deuxième violon, Antti Wagner. Troisième violon, Irina Galitzine.
26: France Info, 10h23. Afghanistan, les Moudjahidines du peuple ont envahi le palais de... À Maastricht, désaccord entre les Français et les Allemands sur ce matin. Edouard Balladur a atterri enfin à la Bourse de Paris. Une hausse de France Info, une édition incomplète toutes les 15 minutes.
19: Oui, allô Rachel.
27: Allô David.
19: Rachel.
27: Oui, c'est Rachel à l'appareil. Je voulais t'appeler parce que je cherche des musiciens pour ma bar mitzvah qui aura lieu le 21 mai.
19: C'est bien Rachel. Écoute Rachel, tu es bien tombée sur le bon numéro. Je te cherche ça tout de suite.
27: T'es super David. Oui. Je voulais savoir quand on appelle la radio, c'est quoi? C'est un numéro vert? En fait, qui c'est qui paye?
19: En l'occurrence, Rachel, c'est l'auditeur. Hein.
27: C'est-à-dire?
19: Mais c'est toi Rachel. Allô? Rachel. Oui.
18: Alors,
19: oui,
18: moi, je pense qu'il faut le dire avec une certaine courtoisie.
19: Absolument.
18: Mais d'ailleurs, comme le disait le général von Himmler, il ne s'agit pas d'exterminer tous les étrangers, bien
19: sûr. Non, il ne faut pas tomber dans un extrémisme extrême.
18: Non, je le dis avec courtoisie, mais tout de même, en zigouiller une bonne partie, ça ne leur fait pas de mal.
27: Mais c'est mieux, franchement.
19: Mais avec courtoisie.
18: Avec courtoisie, bien sûr.
27: Et maintenant, nous allons passer au moment le plus attendu par nos auditeurs. C'est-à-dire...
25: 125e violon.
16: Et on s'écoute tout de suite la version qui était sortie en 67 chez Riverside.
25: Ouais.
16: On écoute tout de suite sur Jazzland.
25: D'accord. Formidable.
16: Je précise, avec David Guzman au vibraphone et Charlie Printer au sax alto. Hein.
25: Oui, tout à fait. Non, on écoute, on en parle après. On en parle après. Mais moi, je trouve quand même que jamais le quintet de Phil Jones avait gravé à la Columbia 100 un LP aussi original. Hein. Oui. Et ce, grâce à l'apport de Bennett Curtis et Joe Alessandro.
16: Non, mais on écoute, on en parle après. Je précise pour la petite anecdote, ce soir-là, Joe Alessandro était grippé.
25: Il était grippé.
16: Et c'est David Guzman senior qui l'avait remplacé à la trompette.
25: Mais juste pour dire pour les jeunes qui nous écoutent quand même que le jazz, c'est pas réservé à une limite. Le jazz, c'est une musique populaire, c'est pour tout le monde. Quoi.
16: Mais non, mais on écoute. On me fait signe que le disque vient de se finir. On va peut-être passer à la version 68 qui était sortie chez Blue Note. On en parle après ?
25: On en parle après, d'accord.
16: Janvier 70. Hein.
25: Non, 66,
16: 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C'est la folie dans le studio. Cette semaine, des affaires en or, boucherie Rousselot et Fils, boulevard Vaillant-Couturier. Et à la demande générale, on va écouter le dernier disque de François Valéry. Aimons-nous vivants.
28: Aimons-nous vivants.
16: C'était super sur Radio Ville et sur Marne FM.
26: gens, on va s'écouter.
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4: Et Jérémie se tourna vers l'homme assoiffé et lui dit.
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5: Allô?
4: Quelle voix sensuelle à l'appareil.
5: Ah oui, c'est une voix sensuelle, oui.
4: Ouh, je crois que c'est un garçon que nous avons en ligne.
5: Oui, bonsoir, Super Pipa.
4: Bonsoir, c'est quoi ton petit nom?
5: Ben, c'est Momo.
4: Momo, quel nom sensuel. Ouais. Alors, qu'est-ce que Super Pipa peut faire pour toi ce soir?
5: Ben, disons que je cherche une jeune fille pour une amitié longue, oui. Mais juste pour une nuit, quoi.
4: Bien. Alors, est-ce que Nadège, qu'on a entendu tout à l'heure...
5: Ah non, Nadège, j'ai écouté, elle m'a rien excité du tout. Hein. Je suis sûr que c'est un iceberg qu'elle reste dans le réfrigérateur. Hein.
4: Alors, peut-être Nathalie. Nathalie
5: non plus, non, je te jure, elle m'a rien excité, rien du tout. Non, mais j'ai déjà fait mon choix depuis longtemps. Hein.
4: Très bien, vas-y.
5: Celle que je veux, c'est toi, hein, c'est Père Pépin. Hein. Ah, je t'écoute toutes les nuits, tu dis des cochonneries, quand t'aimes les filles, les garçons.
4: Non, attends.
5: Je suis sûr qu'on plie Martine
4: Bomba. Écoute-moi, ce n'est que de la radio, je ne suis que la coquine entremetteuse.
5: Je vais t'en promettre la bougie, non, je vais te faire les trucs. T'as pas imaginé, je vais te monter au 7e ciel, je vais te...
4: Ah, on a perdu Momo, c'est fort dommage. On va prendre tout de suite un autre auditeur en ligne, oui, allô?
6: Allô?
4: Quelle voix sensuelle à l'appareil.
6: Bonsoir, Super Pipa.
4: Bonsoir, c'est un garçon, c'est quoi ton petit nom?
5: Ben, c'est Momo, hein, t'as réussi à m'en découvrir, mais j'ai pas décroché toutes les lignes.
4: Et Bernard Kouchner, qui s'est rendu une fois de plus en Somalie et qui a déclaré aux Somaliens...
7: Je t'invite chez Max Gerval.
9: Mon adoré, et ton patron?
7: Mon patron, je... Mon...
9: Il y aura mon patron.
7: Viagel.
9: Et devine qui sera le parrain de mon fils?
7: Non.
9: Et ben ce sera...
28: Le général von Rimmler, bien sûr. Qui s'est adressé à la foule aryenne en 39 et qui leur a dit cette phrase qui est restée célèbre.
29: La négritude est quelque chose d'essentiel dans ta musique, Osef. Il faut le préciser.
7: Non, mais tu peux la fermer ta gueule, on peut écouter mon disque.
29: Ouais, mais...
7: On peut la faire ta grande gueule.
29: Ouais, mais...
7: Oh, on écoute le disque.
29: Ouais, ton disque, tout de suite.
30: Comme d'habitude. Comme d'habitude.
7: Il s'agissait de comme d'habitude, sur Radio Ville et sur Mon Affaire. Et dans le même genre, on va s'écouter...
4: Andrew Davis Porter qui a fait très peu de monde au Blue Note.
6: Non, mais on écoute.
4: Oui, mais on écoute, mais
29: c'est dommage. Effectivement, c'est regrettable. Il a fait très peu de monde. Il a fait quoi? Il a fait...
6: 2 morts et 15 blessés à cause d'une malencontreuse faute d'inattention. Désormais, lorsque vous passerez sous un tunnel, n'oubliez pas d'allumer vos...
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4: Et Jérémy se tourna vers l'homme assoiffé et lui dit...
5: Je vais t'arracher le slip avec les dents. Super Pipa, tu sais ce que je vais te faire? Je vais t'enfoncer.
4: La contrebasse et les 146 euros.
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31: Bonsoir, je suis le général Slim Fast. Nous avons réussi à faire maigrir Clémentine Sélary et Marie-Christine Barrault pour faire dégonfler n'importe quelle grosse vache. Voilà. On voit que c'est pas une salle de maigre que j'ai ce soir. Tant mieux, on va se comprendre. Bien. Voici mon plan de bataille. Nous allons faire disparaître les kilos en trop, la cellulite, la boîte de sauvetage et les poignées d'amour. Pour ce faire, voici mon équipe. Le colonel Montignac, qui s'occupera de la brigade des sucres. Et puis mon lieutenant. Le lieutenant Paul Lou Sulitzer, qui s'occupera de rien, elle est trop gros. Allez, casse-toi, allez, dégage, allez, voilà. Fini les régimes diététiques, les régimes sans sel, régime dictatorial, régime Vichy. Plus un petit four, plus une miette de nourriture qui passera par quelques trous, par quelque orifice que ce soit sans mon autorisation. Est-ce clair? Mon général, elle se gave de crème fraîche par les oreilles. De la crème fraîche par les oreilles. Mon général, elle se fait des piqûres de charcuterie liquide. De la charcuterie liquide en piqûre. Faites changer les lipides et les glucides. Envoyez les lipides et les glucides. Et les fibres, des fibres. Envoyez les fibres, des fibres, les fibres. Mon général. Préparez-vous pour la liposuction. Mon général, elle a perdu l'appétit de vivre. Elle a perdu tous ses kilos en trop. Elle est morte, mon général. Mais maigre. Oh, quel dommage. Tous ces kilos en trop qu'on aurait pu envoyer au Rwanda. Quel dommage.
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8: Ce qu'il y a de bien à la maison de retraite, c'est qu'on a de la soupe tous les jours.
10: Dommage qu'elle soit froide.
8: Oui, mais comme ça, au moins, on se brûle pas. Qu'est-ce qu'on a après ?
10: Du hachis parmentier, c'est la fin de la semaine.
8: Demain, il y aura des épinards, ils ont tondu la pelouse.
10: On va voir la télé ?
8: Ben, t'attends pas le petit Suisse ?
10: Non, j'ai du mal à le mâcher.
8: Évidemment, tu le manges toujours avec le papier.
10: Sinon, il me glisse des doigts.
8: Qu'est-ce qu'il y a ce soir au programme ?
10: Un film noir et blanc.
8: Oh, ben comme ça, on regrettera moins de pas avoir la couleur. C'est quoi comme film ?
10: Le Grand Bleu.
8: Il paraît que c'est comme Cousteau, mais avec plus de sexe.
10: Il paraît.
8: Et en beaucoup plus chiant.
10: Qu'est-ce que t'as fait aujourd'hui ?
8: Eh ben, j'ai enfin terminé ma bouilloire en rotin.
10: Qu'est-ce que tu vas en faire ?
8: Eh ben, je vais me faire une surprise. Je vais me l'offrir pour la fête des pères.
10: Chut ! Faut pas le dire !
8: Pourquoi ?
10: C'est une surprise. Moi, je suis allé répéter avec la chorale.
8: Ah, qu'est-ce que vous chantez avec la chorale ?
10: Du Vanessa Paradis. C'est pratique pour les petites vieilles, elles ont plus beaucoup de voix.
8: J'espère que tu t'es inscrit à la prochaine excursion.
10: C'est quoi ?
8: La visite des nouveaux locaux de la sécurité sociale du 13e.
10: Ça vaut le coup, ce truc-là ?
8: Ce dimanche dernier, ils ont dit que c'était comme la pyramide du Louvre, mais en carré avec de la moquette.
10: Je préfère me réserver pour la promenade en barque au mois de janvier.
8: Il y en a toujours qui reviennent pas de la balade en barque.
10: Hein ?
8: Il y en a toujours qui reviennent pas de la balade en barque.
10: Ils devraient pas faire ça la nuit. On loupe facilement le marchepied.
8: Y a-t-il un baptême de l'air de prévu pour cet été ?
10: Oui, c'est le vol du plus vieil avion de l'aéroclub. Il a notre âge. C'est un 12 places, mais on va monter à 32. Parce que c'est nous, ils nous font un prix.
8: C'est encore l'alcoolique qui va piloter comme l'an dernier, quand il y a eu la catastrophe ?
10: Non, c'est son fils. Il est handicapé mental, mais il boit pas. Il est sérieux.
8: Il y aura des parachutes cette année ?
10: Oui, deux. Tiré au sort avant le décollage. T'as toujours mal au dos ?
8: Oh oui, j'ai encore les marques. Ça reste longtemps, les traces de ceinturon.
10: Elle frappe fort, la nouvelle. J'aime bien, moi.
8: D'un autre côté, je l'avais mérité, elle m'a surpris en train de lire une revue porno.
10: C'était quoi ?
8: Catalogue de la Redoute.
10: C'est pas porno.
8: Oh ben si, j'étais à la page des culottes.
10: Tu me le prêteras ?
8: Non.
10: Si, tu me le prêteras.
8: Ah non ?
10: Tu me le prêteras.
8: Ah non, je te dis.
10: La page des culottes.
8: Oh, mais qui malade, je suis ici.
10: Si, tu me le prêteras.
8: Mais je te dis que non, Saligo, va.
10: La page des culottes.
8: Oh, mais enfin. Ça se prête pas, un Redoute. Non, je te le prêterai, point. De toute façon, maintenant, la page des culottes, elle est plus lisible.
10: C'est comme mon voisin, il avait toujours des biscuits dans sa table de nuit. Ils ont fini par le piquer.
8: Ah, ils l'ont surpris ?
10: Ouais, ils l'ont piqué.
8: Ah ben, c'est bien fait pour lui. Le biscuit, ça laisse toujours de la miette. Le règlement, c'est le règlement, ça se respecte, c'est comme les horaires.
10: Quand même, c'est tôt, 17h30, le dîner. Surtout l'été, quand il y a des tripes au sein d'eau. Qu'on doit aller manger au sous-sol pendant qu'il nettoie la terrasse.
8: On voit pas beaucoup le directeur en ce moment. Il doit être bien occupé avec ses affaires immobilières.
10: Je l'ai vu, moi, il est en photo dans le journal. Il fait du bateau avec le ministre de la Santé.
8: Ah oui, mais je l'ai vu, la photo là. Il a bonne mine, le ministre.
10: C'est normal, c'est le ministre de la Santé. Il serait ministre du Travail, il serait tout pâle.
8: Bon, allez, moi, je vais aller faire ma petite promenade digestive dans le parc.
10: Tu pourras pas aller dehors, il est 18h, c'est fermé.
8: Eh ben, j'irai prendre l'air en salle de rééducation. Ça sent l'éther comme à l'hôpital.
10: Ah, l'hôpital. Quand est-ce qu'on ira ?
8: Ah, ça, faut pas rêver. C'est pas pour demain.
10: Une belle chambre, on n'est pas plus de 4.
8: Des draps frais changés tous les 3 mois.
10: La grasse matinée jusqu'à 6h30.
8: La température prise par une professionnelle.
10: Avec de la crème Nivea.
8: Savonné sous la douche par une infirmière sans moustache.
10: Comme Cléopâtre.
8: Un vase de nuit individuel.
10: Avec son caca bien à soi.
8: Ah, tais-toi. On est en train de se faire du mal.
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0: Oh, l'astico, oh
11: ouais, je suis là, chef.
0: Oui, mais on a dit 8h15, hein, j'essaierai de donner l'exemple.
11: Mais je suis là, j'ai ton comptabilité, là, avec la petite nouvelle, là, salope.
0: Écroule. Bon, alors, tu me les as mis comment, la semaine?
11: Bon, alors, je vous les ai mis par ordre d'aptitude, hein, chef. Alors là, je vous ai mis les Portos. Là, je vous ai mis les croyants, les mulons. Là, je vous ai mis les spaghettis, puis pour les crépus, ben, voyez ça en direct avec eux,
0: ça,
11: hein, chef.
0: Ça, je m'en occupe.
11: Allez, c'est parti, rayon de chantier.
0: Alors, attends, alors, on va faire. Pablo.
11: Pablo.
0: Jojo.
11: Jojo.
0: Abdel.
11: Abdel.
0: Sardine, là, Nordine, là, sur les poutrelles métalliques, hein. Et si je chope celui qui s'amuse à pisser du haut des poutrelles, oui, ben, direction la NPE, il n'y aura pas de casse départ.
11: De toute façon, chef, il n'y a pas de problème, j'ai la liste, hein. Alors, c'est Pablo, Jojo et Abdel, chef, voilà.
0: Bon, ben, tu leur fous un blâme.
11: D'accord, hein? je peux en mettre un Da Silva, chef, et je l'aime pas, Da Silva.
0: Ouais, mais tu en mets deux, Da Silva.
11: Merci, chef, je l'aime pas, Da Silva.
0: Et autre chose, là, au lieu de ricaner, là. Si je chope celui qui s'est amusé à chier dans le casque à l'architecte samedi soir... Alors attention, les jeunes, il y a des blagues qui se font pas sur des chantiers à 300 briques. Hein. Après, c'est Bibi qui trinque. Hein.
11: C'est moi, chef. J'ai voulu
0: c'est,
11: faire un bizutage.
0: C'est toi qui as déféqué dans le casque à l'architecte.
11: Oui, chef, j'ai une petite note d'humour. Je peux coller ça sur le doigt d'un Silva, chef?
0: Oui, ben, mets ça sur le doigt d'un Silva.
11: Merci, chef, je l'aime pas, d'un Silva. Voilà.
0: Dis donc, les Antillais, là, on va travailler quand même un peu ce matin, quand même, Ricard. Hein? Qu'est-ce qu'il y a, Richard? Quoi? Tu t'es fait mal au pied? Ouais, mais tu vas à la caravane, tu vas boire un coup. Hein? Mais oui, les parents, ils ont travaillé pour nous, n'inquiète pas.
11: Son nom.
0: Je fais marrer de
11: Je les aime bien, les bamboulas. Alors, là, Pablo, je suis jeune.
0: Et on roule à pas de folle, oh.
11: Oui, chef, qu'est-ce qui se passe?
0: Mais qu'est-ce qui se passe? Tu veux finir coulé dans un pylône ou quoi, toi, à parler comme ça, là?
11: Je sais bien, chef, quand je l'ai dit, je me suis dit, je commets une boulette, là, mais... Bon, sinon, chef, on a un problème actuellement, là, avec Zoubir, là.
0: Quoi?
11: Hein, Zoubir, il est pas content parce qu'on a oublié de leur descendre de la poutrelle du 14e, là.
0: Oui, bon, bah, ça va, ouais, hein, chef, ça va.
11: Il a passé son week-end là-haut. Qu'est-ce qu'on fait, chef?
0: Quoi, qu'est-ce que tu veux qu'on fasse, quoi? On va pas lui compter ça en heures supplémentaires, Zoubir.
11: Ouais, bien sûr, chef.
0: Il faut pas qu'il oublie que le renouvellement de sa carte de séjour, ça se fait pas sans mon tampon, Zoubir.
11: D'accord, chef.
0: Comment ça m'amuser, lui, gentiment.
11: C'est comme Da Silva, je l'aime pas, Da Silva. Voilà.
0: Bon, alors, le raccordement, on va...
11: Ben non, chef, je vous enverrai le 4x4, là, hein. Je vous l'ai garé, il est garé devant le préfabriqué.
0: T'as foutu un petit coup de géno?
11: Ouais, c'est, hein, bon, chef.
0: Il était dégueulasse,
11: ouais. Ouais, c'est des bons véhicules, ça, si. C'est super, hein, comme véhicule, hein, ça.
0: Mais attention,
11: ça se condait avec un doigt,
0: hein.
11: Ah ouais, ça compte bonbon, chef. Hein. Ouais. Hey, chef, la femme, elle doit être contente, hein. Hey, chef, ça suce pas mal, ça. Alors, là, les copines, là, voilà.
0: Oh, l'astico, oh.
11: Oui, chef, qu'est-ce
0: qui t'arrive? T'es pas rentré chez toi ce week-end ou quoi, toi? Qu'est-ce que tu nous fais, là? Hein? Puis le jour où tu pourras t'en payer un comme ça de 4x4, t'en profiteras pour te faire refaire la gueule, ça sera pas un luxe, l'astico.
11: Encore demandez-vous.
0: Ouais, les mecs ont téléphoné, faut que ça soit fait avant ce midi. Tu vas me prendre Mahmoud, là, je sais pas quoi, et les Portos, là. Puis tu vas me faire ça, Fissa, hein. Les mecs ont téléphoné encore ce
11: D'accord,
0: matin.
11: D'accord, chef. Bon, alors je vous mets Mahmoud, je vous mets du melon, je vous mets du Portos, je vous mets du spaghetti, et c'est parti pour la une, voilà. Ah bah non, chef, il y a un problème, là, actuellement.
0: Qu'est-ce qu'il y a?
11: Bah, Mahmoud, il est malencontreusement décédé, là.
0: Ah ouais?
11: Il s'est éclaté de la poutrelle du 14e, là, comme une galette,
0: c'est,
11: là.
0: C'est des choses qui arrivent, sur un chantier à 300 briques, hein. De toute façon, je t'avais prévenu, on va encore en perdre une quinzaine, hein. Faut pas compter moins, hein.
11: On va pas dépasser les...
0: Tu fais pas d'omelette sans casser les œufs, hein.
11: Bien sûr, chef. On est dans les quotas, là. Non. Non, seulement dans sa chute, il a failli entraîner un martiniquais, là. C'est pour ça que j'étais pas content, j'ai élevé la voix, mais j'étais pas...
0: Comment ça, il a failli...

0: sur Antenne 3 Marseille. Les nouvelles, en bref, accident stupide qui a causé la mort hier soir de Baptiste Fitucci, directeur bien connu de la clinique de la Croix-Sourire à Marseille et gérant de la boîte de nuit, le Macumba Night. Alors qu'il dormait tranquillement près de sa tronçonneuse, cette dernière s'est mise en marche toute seule et a découpé le pauvre homme qui, pour lui échapper, a dû sauter par la fenêtre et a atterri dans un baril de béton frais que l'on a retrouvé ce matin immergé au large du Vieux-Port. La police n'exclut cependant pas la thèse du suicide. En parlant de suicide, nous vous rappelons également le suicide d'André Aleotti, aide-soignant à la clinique de la Croix-Sourire à Marseille et comptable de la boîte de nuit, le Macumba Night. Il a en effet mis fin à ses jours en se pendant dans sa casinière après s'être ouvert les veines et ingurgité une bonne dose de cyanure. Cependant, la police n'exclut pas la thèse de l'accident. Drogue, superbe prise ce matin par les policiers du 7e arrondissement qui ont découvert 400 kilos d'héroïne dans le coffre de la voiture du préfet. Ce dernier n'a pas manqué de les féliciter. En y croche, Rix, hier soir au bar Fleury de la Canebière, où le gérant de l'établissement a ouvert le feu avec son fusil sur une dizaine de maghrébins en prétextant que ces derniers parlaient trop fort. La police est arrivée, bien sûr, tout de suite sur les lieux et leur enquête a révélé qu'effectivement, les Maghrébins parlaient trop fort. Enfin, une bien triste nouvelle qui risque encore d'entacher la réputation de notre belle cité phocéenne. La police, en effet, a perquisitionné hier chez l'adjoint au maire de Marignane et après les fouilles minutieuses, elle n'y a trouvé aucune fausse facture. L'adjoint au maire a été immédiatement mis en garde à vue. Une triste affaire à suivre. C'était tout pour ce soir. Je vous souhaite une bonne soirée à tous.
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2: Alors, j'attends quelques coups de fil. Je vais brancher mon répondeur pour pas qu'on soit dérangé. Parce que j'ai besoin de refaire mon message, donc je vous demande le silence de petites secondes. Ça va bien sûr être très rapide. Donc, j'y vais, il y en a pour deux secondes. Bonjour, vous êtes bien chez Muriel Robin, je suis pas là pour le moment, mais laissez-moi un message avec vos coordonnées, je vous rappellerai dès mon retour, préparez-la pour le bip sonore qui va suivre. Merci d'avoir appelé, au revoir, à très bientôt. Voilà, on l'écoute pour voir ce que ça donne.
3: Bonjour, vous êtes bien chez Muriel Robin, je suis pas là pour le moment, mais laissez-moi un message avec vos coordonnées, je vous rappellerai dès mon retour, préparez-la pour le bip sonore qui va suivre. Merci d'avoir appelé, au revoir, à très bientôt.
2: Hein? Je tombe sur un truc comme ça. Alors déjà, je ne laisse pas de message. Et a priori, je ne rappelle plus jamais de ma vie. Donc je vais peut-être le refaire quand même. Hein. Je vais pas perdre tous mes amis. Alors, j'y vais. Hein. Je vais faire un truc plus... Hop, plus souple. Allez, j'y vais. Bonjour, eh bien, oui, vous êtes bien chez Muriel. Robin, taillez-la, soit. Je ne suis pas là pour le moment. Je vais revenir. Laissez-moi un message avec vos... pouettes. Et je vous rappellerai des mon retour. Vous pourrez parler après le bip sonore. Merci d'avoir rappelé. Au revoir et à bientôt. Oh. Il est un petit peu chargé. On peut le dire. En même temps, j'étais parti, donc je suis allé jusqu'au bout. Hein. Bon. Pas grave, il fait jeune, il fait dynamique. On l'écoute, hein? Pas très important. Allez.
3: Bonjour, eh bien, oui, vous êtes bien chez Muriel. Robin, votre taille est là, soit. Et tu peux là pour le moment, je vais revenir. Laissez-moi un message avec vos coordonnées. Et je vous rappellerai des membres. Retour, vous pourrez parler après le.
2: Carrément insupportable. Hein, je... Alors vous quand même, hein, vous me laissez bien faire. Pouette. Loyo, et là. Sans avec ces appareils, on va toujours faire plus mal avec les autres. On y passe une soirée sur un truc comme ça. Bon, je vais faire le classique, le traditionnel, parce que sinon on ne va pas s'en sortir. J'y vais. Alors là, il y en a vraiment pour deux minutes. Hein. J'y vais, excusez-moi encore. Bonjour, vous êtes bien chez Muriel Robin. Je ne suis pas là pour le moment, mais laissez-moi un message avec vos connerinés. Okay. Avec vos coordonnées, bien sûr. et je

0: Je vous rappellerai dès mon retour. Vous pourrez parler après le bip sonore qui va suivre. Merci d'avoir appelé, au revoir, à très bientôt. Voilà, je vais brancher, comme ça on sera tranquille. Sur coordonnées, j'ai un petit peu, je crois que je un petit peu, hein. Les mentions hors du compte, hein, c'est pas la peine de faire. Bon, ben je le laisse, parce qu'on comprend très bien ce que ça veut dire, de toute façon. Hein, c'est vrai. Mais recommencer, ça va me contrarier cette histoire maintenant, là. Ouh, alors coordonnées, quand même pas compliqué de dire coordonnées en plus. Et non pas cordonnier, ça ne veut rien dire. Hein. Laissez-moi vous cordonnier, ça n'a pas de sens. Hein. Donc coordonnées, on est bien d'accord. Coordonnées, oui. J'y vais. Bonjour, vous êtes bien chez coordonnées. Bien, on est bien parti, on recommence tout de suite. Bonjour, vous donnez. Vous êtes bien chez vous, et ben restez-y. Bonjour, vous êtes bien chez Muriel Robin, je ne suis pas là pour le moment, mais. Laissez-moi un message avec vos coordonnées. Et je vous rappellerai dès mon retour. Vous pourrez parler après le bip sonore qui va suivre. Merci d'avoir appelé. Au revoir et à très bientôt. Ouh, je crois plus nous. Et ben voilà, on le tient, on va se l'écouter pour le plaisir celui-là. Bien mérité, excusez-moi encore. Mais ça arrive, bonjour. Allez, on l'écoute. Cet appareil, hein. Ne prends pas ça, ça va t'énerver. C'est combien ça coûte, ça? 1500 balles. Franchement, moi, je trouve que c'est un petit peu cher pour cette merde. Bien, eh ben, on va recommencer. Au bout d'un moment, on va y arriver. Alors, bonjour, Muriel Robin, répondeur, message, coordonnées, envoi, bip sonore, allô, merci. Voilà, ils mettront dans l'ordre, on l'écoute, ils font comme ils veulent. Ça va bien, hein. Allez.
1: Buenos días, está bien en la casa de Muriel Robin, pero la señora no está aquí. Hablaré après le bip sonore. Ciao.
0: Il y a quelqu'un là-dedans, là-haut ! Alors, on va y arriver, hein. Bonjour, vous êtes bien chez Muriel Robin. C'est vrai, je ne suis pas là pour le moment. C'est vrai aussi, mais je fais ce que je veux. Alors, vous me laissez un message avec vos coordonnées. Si vous les avez sur vous, sinon, tant pis, vous aviez qu'à ranger vos affaires. Et vous parlez après le sonore, ou avant, ou même pendant, j'en ai rien à cœur.
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3: Bon, excusez-moi, je fais un peu la gueule là, mais c'est pas de ma faute, hein, c'est à cause de ma femme. Mais non, hier, bon, je rentre du boulot, bon, tranquille, et alors j'arrive, elle était en train de faire la gueule. Bon, alors je dis, on peut savoir pourquoi tu fais la gueule. Alors elle me dit, non, je fais pas la gueule. Je dis, attends, j'arrive, tu fais la gueule, le mec, tu fais la gueule, pour me dire que tu fais pas la gueule. Elle me dit, non, c'est toi qui fais la gueule. J'arrive, tu fais la gueule, tu me dis que c'est moi qui fais la gueule. Elle me dit oui, tu fais la gueule depuis ce matin. Je dis oui, mais parce que toi, t'avais commencé hier soir. Elle me dit oui, soi-disant, alors elle commence, oui, tu me regardes plus, tout ça. Je dis bon, attends, depuis le temps, ça y est, j'ai tout vu. Hein. Puis alors, je dis ouais, mais bon, si tu veux que je fasse vraiment la gueule, je vais la faire. Et alors là, bon, je commence à faire semblant de faire la gueule. Pas la super gueule, une petite gueule d'échauffement, quoi. Et alors, évidemment, au bout de 10 minutes, je faisais vraiment la gueule. Et alors, c'est parce qu'elle me dit, oui, c'est con, on va pas se faire la gueule. Bon, je dis, se fout de ma gueule. Juste quand je venais de commencer, c'est pas professionnel, ça. Parce que, ah, je suis désolé, moi j'ai commencé, je continue, hein. Bah oui. Et alors, elle me dit, bon, alors, bon, si tu veux faire la gueule, vas-y, fais la gueule tout seul. Et alors, elle quitte la pièce. Et elle me laisse tout seul, comme un con. Avec ma gueule de con. Et alors, au bout de demi-heure, évidemment, je commençais à m'emmerder. Ah oui, parce que c'est pas évident de faire la gueule. Hein. Il faut être très concentré, faut être capable comme ça d'avoir l'air au bord du suicide pendant 2 heures. Je sais pas. Ah, m'en fous. J'ai pas faim. Puis alors, si tu laisses échapper un gargouillis, une demi-journée de gueule foutue en l'air. Hein. Alors, il faut être concentré, il faut prendre des sucres lents, des barres chocolatées, tout ça. Ah ouais, il y a intérêt, hein. Et alors, au bout d'une heure, qu'est-ce que j'entends? J'entends qu'il rigole. Bon, elle me rigole en pleine gueule. Alors je vais voir. Oh putain. Elle regardait un film, Oscar avec deux Funès. Mon film culte en plus. J'ai dit putain, bah, en pleine gueule, elle rigole en pleine gueule. Ah, évidemment, en plus, bon, j'avais vachement envie de regarder, mais je pouvais pas, je faisais la gueule. Je dis bon, bah, je regarde quand même. Alors évidemment, je me marre. Oh putain, la connerie, non. L'erreur de débutant. Alors évidemment, elle m'a vu, bon, je leur efface instantanément la gueule, mais trop tard. Alors elle me fait, moi elle me mange le canapé, mais elle me fait, viens t'asseoir là. Ah, je dis bon, ouf, c'est pas trop tôt, elle amorce une sortie de gueule. Oui, parce que c'est pas évident à négocier la sortie de gueule, hein. Eh bien, parce que le premier qui commence, c'est comme s'il reconnaissait que l'autre avait raison de faire la gueule. Et le deuxième, il faut qu'il fasse un geste, sinon l'autre fait la gueule. Puis alors, récidive de gueule, ça compte double, hein. Alors, je vais m'asseoir, mais bon, en faisant un peu la gueule quand même. Mais moi, hein, histoire de dire, bon, j'ai compris le message, je suis prêt à examiner les conditions d'une sortie de gueule honorable pour les deux parties. Et alors je m'assois, et alors, à ce moment-là, elle me prend la main. Pas si vite. Alors je lui donne ma main, mais du bout des doigts quand même. Puis en total, du bout des doigts, c'est passé à la main, et puis de la main au bras, et... je crois qu'on n'a pas vu la fin d'Oscar. Hein. C'est pas grave, on la connaissait déjà. En tout cas, j'ai qu'une chose à dire. Merci Oscar, et vivement la prochaine gueule.
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4: 1, 2, 3, nous irons au bois. Oh, qu'est-ce que c'est ? À des préservatifs ! Oh, 7, 8, 9, tripoter des meufs ! Ouais, un bombe ! Un bombe ! Un bombe ! Un casse-tu-fou sur le bord de la fenêtre ! Tu veux sauter ? Ah, tu veux sauter qui ? La fenêtre ! Mais il te place plus les radiateurs. On par la fenêtre. Oh, oh, tu veux te tuer. Mais arrête. Te tue pas, tu vas te faire mal. Allez mec, il y a Bob qui veut se tuer. Attends Bob, ne saute pas. Et pourquoi tu veux te tuer, hein? T'es amoureux, ah? C'est inespéré ça. C'est un humain. C'est les chiens de la cité qui vont être contents. Mais c'est bien. C'est bien. Quand être amoureux, faut pas se tuer. Si tous les mecs étaient amoureux, ils se tuaient, mais putain, à la puberté, ça serait l'Holocauste. C'est bien d'être amoureux, c'est bien. Si, ça doit être bien, c'est bien. Moi, j'ai jamais été amoureux. On était toujours trop nombreux. Mais mon père, il était amoureux de ma mère. Eh ben, regarde le résultat. Bon, arrête de vomir, c'est vexant, Bob. La fille, tu vas la voir, la fille. Et puis, tu lui dis que tu l'aimes. Et puis, si ça se trouve, la fille, elle sera d'accord. Surtout sur la tienne. Quoi? C'est un mec? Ah, t'es pédé? Bon, bah, c'est pas grave, ça, c'est pas grave! Quand on est pédé, faut pas se tuer! Si tous les mecs étaient pédés, se tuaient, mais putain, y'aura plus de durée! On est tous un peu pédés! Si! Ouais, y a des fois! Ouais! Ouais, il y a des fois, moi, je me lave. Si, je me suis lavé l'année dernière, bon. Bon, je me lave. Et tout d'un coup, je me tripote. Et ben, ça y est, je suis pédé. Et même pas vu venir. C'est pas grave, ça. Mais même les filles, elles sont pédées. Bah, elles aiment les mecs. C'est comme pour la fille. C'est comme pour la vie, tu vas le voir, et puis tu dis que tu l'aimes. Tu vas voir comme ça, tu lui dis que tu l'aimes. Comment? Tu m'aimes. Tu pourras refermer la flotte en sautant, t'es gentil, merci.
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5: Pardon. C'est toujours la bibliothèque de Vitrolles. Il n'y a plus les fenêtres.
6: Ouais, je viens voir si vous avez un bouquin qui s'appelle « Les papillons de l'espoir » chez Calmann Lévy. Enfin, ou les papillons dans l'espoir. Enfin, les papillons, je suis sûr. L'espoir, je suis moins sûr. Ou dans la poire. Il y en a beaucoup d'arrachés. Non, mais tant pis, je vais prendre la couverture. Oui, non, mais comme c'est la prof de français qui nous a demandé, comme ça, elle verra que j'ai fait un effort. Quoi. Madame Nguyen. Mon nom, pour le bouquin, Philippe. Philippe Grotti. 24 novembre 80 à Vitrolles, en France, français. Bien. Géro de TI, Grotti. Non, d'origine italienne, mais c'est pas nous. Ça date de l'arrière-grand-père avec qui j'ai jamais eu aucun contact. Qui était d'ailleurs un peu la honte de la famille. Hein, on l'appelait macaroni pas frais, on rigolait beaucoup. Quoi. Mais d'ailleurs, même lui, je crois que c'est un Français qui a pris un nom italien, mais qui est passé en Italie un coup de vent. Voilà. Parce qu'il y avait trop d'Italiens en Italie. Enfin, c'est un peu le problème de l'Italie, c'est qu'on se sent pas chez nous, quoi. On se sent chez eux. Disons qu'on a des origines italiennes par obligation, si vous voulez, mais c'est pas nous. Mais ma mère, c'est 100% bien. Enfin, d'origine gasconne, tarasconne, bretonne. Enfin, il y a pas un spaghetti qui traîne, quoi. Pas une merguez, pas de d'ambiguïté, si vous voulez, dans le. Son nom de jeune fille, c'est Ben Barka, mais c'est pas elle. C'est son père, enfin son faux père, hein, qu'il a trouvé par terre. Il y a eu une histoire d'adoption, enfin on n'a pas bien. Mais en réalité, c'est Ben Barkaski, polonais, enfin moins grave. Malheureusement, ils ont viré le ski, hein, d'où l'ambiguïté, enfin la consonance phonétique musicalement incorrecte. Enfin, moi, j'entends dans l'aigu, au niveau du. Ouais, non, mais je vais pas prendre le bouquin. Non. Vous avez la grande épopée de Jeanne d'Arc chez Fayard.
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7: Je suis désolé de t'embêter avec mes histoires, Jean-Michel. Je me doute bien que t'as pas que ça à faire. Mais je vais t'en apprendre une bien bonne. Nicole me quitte. J'ai rien vu venir. Qu'est-ce qu'il lui prend ? Il lui prend qu'à une heure, elle me dit, si j'entends encore parler une fois de cette histoire avec Françoise, je pars avec les gosses. Et l'histoire avec Françoise, tu le sais aussi bien que moi, il y a longtemps que c'est fini. Ah non, là je peux te dire que ça a bardé, hein. Oh, j'ai tout sorti, tout. Elle est allée chouiner chez Marie-France.
8: Qu'est-ce que tu dis, ma pauvre Marie-France? Il a fermé, comme d'habitude. T'es allée se planquer chez Jean-Michel. Lui, bonne patte, il est toujours là quand il faut.
7: Juste un truc, comme je sais qu'elle t'aime bien, elle va sûrement te téléphoner. Tu dis que je suis pas là. En plus, elle m'en a servi 2-3 sur ma mère. Ça, j'aime pas. Ma mère en touche pas. Nicht, nein, nada, forbidden. Ma mère, une sainte.
8: Sa mère, une chieuse. Elle m'a tout fait. Elle m'a tout fait, Marie-France.
7: Elle nous a tout donné. Elle nous a tout donné, Jean-Michel.
8: Jamais contente. Quand elle râle pas, elle ronfle.
7: Quand elle parle pas, elle dort. Où il est le problème? En plus, ma mère adore les gosses. Elle est toujours en train de s'amuser avec eux.
8: Mais alors, il y a un truc qui m'énerve. Sa mère adore les gosses. Alors, pour les faire rire, elle enlève son dentier, elle le remet. Mais je te jure, je raconte pas de conneries. Je l'ai en super 8, je te montrerai. Et remarque, la dernière fois, elle était bien attrapée. Le grand, il a réussi à lui chourer, il l'a planqué pendant 15 jours.
7: Vraiment, elle exagère. En plus, ces derniers 15 jours, ma mère, on l'a pas entendue.
8: Non, mais là, j'en rigole, mais c'est pas drôle. Non, j'ai une grosse décision à prendre, je vais la prendre et je reviendrai pas dessus.
7: Je m'énerve pour rien. Dans 2 jours, elle est là. Bien obligée. C'est triste à dire, mais enfin, jusqu'à nouvel ordre, le fric, c'est moi.
8: En plus, ce coup-ci, c'est pas avec le fric qui va me tenir. J'ai ouvert un courrier, par hasard, en fouillant dans ses poches. Il est viré de sa boîte. Non, puis cette histoire avec Françoise qui a tout foutu en l'air. Ouais, c'est du passé, mais ça s'est passé. Puis qui me dit qu'il la revoit plus? Oui, bien sûr, elle habite Chicago. Mais bon, avec le tunnel sous la Manche...
7: Elle me ressort, cette histoire avec Françoise. Tu vas pas me dire? Mais bien sûr que c'est fini avec Françoise. En plus, elle habite à Chicago. Non, on se revoit que pour le cul, mais on bouffe plus ensemble. Bah, elle dit qu'il y a qu'avec moi qu'elle prend son pied. Et ça, c'est marrant, cette réputation que je me suis faite.
8: Au lit? Non, je préfère même pas en parler. Écoute, l'autre jour, j'ai vu un documentaire sur les lapins. Tu vas pas me croire? On fait une minute de moins. Montre en main. Comblé? Je coche non. Frustré? Je mets trois croix. Mais non, mais c'est très important. Moi, je peux pas faire sans. Tu te rappelles déjà en pension? Tu te rappelles?
7: Je crois que Nicole, le cul, ça la branche pas. Elle est maternelle, Nicole. C'est cancer. Mais la famille, la maison, le foyer. Ça la branche pas. Il y a des femmes que ça branche. Nicole est une femme que ça branche pas. Hein? Tu vois ce que je veux dire? Nicole, le cul, ça la branche pas.
8: J'adore ça. Il y a des femmes qui aiment pas ça, hein, mais moi, j'adore ça. Quand t'aimes ça, puis c'est tout. Puis alors moi, je vais t'avouer un truc, hein, j'adore ça. T'as ce que je veux dire? Marie-France, le cul, j'adore ça.
7: Parce qu'elle partira pas avec les gosses. En tout cas, pas avec Nicolas. Il voudra pas. Elle le sait, ça l'énerve. Elle me reproche de le préférer. Qu'est-ce que tu veux dire que ce gamin, il est beau, doué, intelligent, c'est mon portrait tout craché. Tu sais, c'est con à dire, mais Nicolas, c'est ce que j'ai fait de mieux dans ma vie.
8: Tu me fais rire, Marie-France, pas de mensonges dans le couple, t'es marrante, toi. Mais je peux pas lui dire que Nicolas est pas de lui. Mais écoute, ce gosse, il a une bouille comme ça, il a deux billes noires, il est taillé comme un chêne, il a l'accent du sud-ouest. Je te dis, il est beau ce gamin, ça saute aux yeux que c'est pas lui le père.
7: Je te jure, Jean-Michel, y a qu'à toi que je peux le dire. Y a des fois, j'en suis à souhaiter qu'elle ait un amant. Pour qu'elle se rende compte de ce qu'elle a à la maison. Je peux quand même pas te demander de me rendre ce service.
8: Bien sûr, je vois quelqu'un d'autre. Sa mère, je m'en fous, je préfère partir tant qu'elle est vivante, après j'aurai plus d'excuses.
7: Je l'aime, Nicole. Même si j'ai des histoires à droite, à gauche, je serai jamais amoureux que d'elle.
8: Non, faut que je regarde la réalité en face. Si je vais voir ailleurs, c'est que je suis plus amoureuse de lui. Ah là là. Ça te dérange pas si je passe un coup de fil? Merci.
7: Tiens, je suis sûr que c'est elle. Je suis pas là.
8: Oui, c'est moi. J'imagine tu peux pas trop parler. Hein. Ça va, oui. On se voit ce soir? D'accord, je t'embrasse.
7: C'était elle? Ah non. Ah, j'aurais parié. J'avais reconnu sa sonnerie. Ah non, ça va. Dis donc, toi, je t'écoutais parler, t'as complètement perdu ton accent du sud-ouest.
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9: Ben moi, je veux dire ce que je pense, en gros, de la politique. Alors moi, ce que je pense, c'est qu'à gauche, il y a les gentils, et à droite, il y a les méchants. Alors, ma position, à moi, elle est claire. C'est que quand on sait qu'on peut tous, à un moment ou à un autre, être un enculé. Si le mot enculé vous gêne, on peut dire autrement. On peut dire un gars qui se laisserait aller à des malversations, ou toi qui gaulerait un peu de pognon pour protéger un pote avec une fausse facture qui... Enfin, on va dire enculé, hein. À mon avis, on va gagner du temps. Alors, moi je dis que quand on sait qu'on peut tous, à un moment ou à un autre, être un enculé, moi je dis qu'à ce moment-là, ben, vaut mieux être un enculé de droite qu'un enculé de gauche. Ben oui, parce que l'enculé de droite, lui, il a un petit peu prévenu au départ. Il s'est mis dans le camp des méchants. Ah ben oui, tu vois un gars de droite arriver derrière toi, tu dis, attention, ce gars-là, il risque de m'enculer, et puis méchamment. Là, tu serres les fesses, tu fais gaffe, toi. Bon, par contre, tu vois un gars de gauche arriver. Toi, t'es complètement détendu. Le gars, il est dans le camp des gentils. Et puis le mec, il arrive et pan, il t'encule quand même. Et ben moi, je dis qu'il te la met beaucoup plus profond du fait que t'étais détendu. Ah. Ah. Vous voyez, ils sont tous enculés, ils applaudissent quand même. Hein. Alors ça, en tout cas, c'est ce que je pense. Alors, comme c'est ce que je pense, ben, je l'ai dit à la télé. Et alors, Mitterrand, il a vu l'émission, mais ça, c'est pas une connerie, c'est vrai. Hein. Tonton lui-même, il a vu l'émission, comme quoi il n'avait rien d'autre à foutre ce soir-là, sûrement. Et alors, il a été outré, il a demandé le script de l'émission, donc le mot à mot. Et puis il l'a donné au ministre le lendemain, et puis à l'Assemblée nationale, quelques jours plus tard, Kiegeman, le ministre de la Communication, il a déclaré, il a dit c'est une honte, on n'a pas le droit, parce qu'on parle de moi à l'Assemblée nationale. J'ai autant vous dire que ma femme me cause autrement maintenant, tu vois. Même la chienne, elle le sent, elle est... Et alors donc, Kiegeman, il a déclaré, il a dit, c'est une honte, on n'a pas le droit de laisser traiter la classe politique de sodomiser de gauche, il a dit, et de sodomiser de droite. Aux hommes politiques, j'aurais leur répondre, déjà, c'est que la flèche ne leur était pas spécialement destinée. Oui, je dis bien, quand on sait qu'on peut tous être un enculé, c'est-à-dire vous, moi, tout le monde sur la planète, donc, tu vois, tu décoches une flèche, elle n'est pas pour eux, eux, ils viennent quand même se mettre en face. Ils se la prennent en pleine gueule et puis ils disent, là, j'ai l'impression qu'on nous attaque. On a gravement déformé mes propos. Ben oui, moi, j'ai pas dit sodomiser, j'ai bien dit enculer, moi. Ben oui, et alors, il y a une différence qui est énorme. J'ai dit, pourquoi? Parce que j'ai regardé sur mon dictionnaire, moi, en rentrant chez moi, sur mon encyclopédie, vous pourrez regarder chez vous aussi, en rentrant. Enfin, ceux qui veulent, hein. Non, parce que j'en vois déjà qui disent « Ben, nous, avec ma femme, on devait aller bouffer après. Faut qu'on aille d'abord regarder. Ils sont bêtes, là, je veux dire. » Non, je disais, ouais, j'ai, ceux qui veulent, donc ils regarderont. Moi, en tout cas, sur mon encyclopédie, c'est marqué ça, j'ai regardé à « enculé et enculé et eux ». Est-ce que ça peut être une dame, hein? Oui, ça marche aussi avec les dames, oui. Ben oui, du fait qu'elles ont un trou de balle pareil, hein. Alors donc j'ai regardé à enculé et eux, la définition exacte, c'est marqué terme d'injure grossière pour marquer le mépris que l'on a de quelqu'un. Donc vous voyez que là il n'est pas question de coït anal ni de pénétration à aucun moment. Alors que dans sodomiser on ne peut pas y échapper. Sodomiser c'est la bistouquette dans le trou de balle. C'est beaucoup plus moche. Faut pas dire ça à l'Assemblée nationale, c'est très vulgaire.
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12: Allô, oui, chambre 28. Ah, vous voulez un petit déjeuner? Un thé, un café? Et des quoi, des? Toas? Os? Des toas? Des toyos? Toyos! Et tios! Tosos! Yos! Mon replay, s'il vous plaît. T. O. A. S. T. Toyos! Was! Toyos! Et tios! Et tosos! Yos! Des tartines! Ah ouais, des tartines grillées, quoi. Vous voulez beurre ou sindoux? Les deux? Ah, il y a un sus. Ah ouais, les deux. Très bien, hein. Ah, vous le voulez pour aujourd'hui? Ah, les gens sont gonflés, hein, là. Demandez un petit déjeuner pour le jour même. On est un hôtel, on n'est pas une épicerie fine.
13: Bonjour, monsieur.
12: Bonjour, monsieur. Les gens se croient tout permis, hein, là.
13: Ah, ne m'en parlez pas. À l'heure qu'il est, tout va à vélo. Ouf.
12: Qu'est-ce qu'il vous aurait fallu, monsieur ?
13: Eh bien, monsieur, une chambre, tout simplement.
12: Une chambre ?
13: Eh oui.
12: Ah oui, suis-je bête. Puisque nous sommes à l'hôtel.
13: Ah, de par le fait.
12: Une chambre avec un lit ?
13: Oui. Un seul lit, puisque je suis seul. Par conséquent, veuf de l'avant-veille au soir.
12: Ah.
13: Ah non, elle a dérouillé, attention. Ah, je dis non, elle a bien dérouillé, non, non.
12: Non, mais je veux dire, faut quand même qu'il y ait un lit dedans.
13: Hein ?
12: Faut quand même qu'il y ait un lit dedans.
13: Ah bah oui, parce que moi, ce que je veux, c'est dormir.
12: C'est ça.
13: Ouais.
12: Donc un lit en plus de la chambre.
13: Ben comment ça, un lit en plus de la chambre ? Parce que vous n'avez pas un lit dans chaque chambre.
12: Non, monsieur. On met un lit si le client en fait la demande.
13: Ben et moi, ce qui m'intéresse, c'est le lit.
12: Dans ce cas, prenez le lit, pas la chambre.
13: Ah, mais je vais dormir où, moi ?
12: Dans le lit !
13: Oui, mais je vais le mettre où, la laïtou, le lit ? Pour la laïtou.
12: Oh, hey, oh !
13: Oh !
12: Oh !
13: Oh, oh ! Oh, sale bête ! Oh, le teigneux ! Il a l'air bien mauvais, là, wow !
12: Vous n'avez pas une place pour le mettre chez vous ?
13: Quoi ?
12: Le lit.
13: Bah, j'ai pas de chez moi, puisque je viens à l'hôtel.
12: Ah, vous n'avez pas de domicile.
13: Ben si, j'ai un domicile chez moi, à Lyon.
12: Ah, vous habitez Lyon ?
13: Eh oui.
12: Ouais.
13: Ah, il a un regard d'alcoolique. Un regard d'alcoolique, c'est terrifiant.
12: Ouais.
13: Oh là là.
12: Seulement ici, mon petit gars...
13: Et je vous parle pas de l'odeur.
12: Ici, mon petit gars, on est à Paris.
13: Bah oui, je sais, et alors ?
12: Alors, je ne reçois que les habitants de Paris. Et pas ceux de Nantes, de Bordeaux ou de Lyon.
13: Bon, alors où est-ce que je vais aller passer la nuit, moi, maintenant ?
12: Dans un hôtel qui accepte les gens de Lyon.
13: Et où est-ce qu'il y en a ?
12: Ben, Lyon !
13: Remarquez, j'ai un TGV qui repart dans 20 minutes avec un petit peu de chance. Je peux encore essayer de le prendre. Et puis ça tombe très bien parce qu'il y a un hôtel qui est près de chez moi, à Lyon.
12: Ah, ben vous voyez quand on peut s'arranger.
13: Merci infiniment, monsieur.
12: Je vous en prie, le client est roi.
13: Ah, non. Vous avez été fort aimable.
12: Mais à votre service, monsieur. D'ailleurs, si un jour vous aviez besoin d'une chambre, n'hésitez pas, il y en aura toujours une pour vous.
13: Bonjour, monsieur.
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14: Quoi, le chômage ? Du travail, il y en a. Il faut avoir envie de travailler, bien sûr. Moi, j'en ai fait des petits boulots pour gagner ma vie. Parfaitement. J'ai été fouteur de merde. À la télé, à la radio, ça marchait bien. Hein. J'ai été dénicheur de faux culs. Dans le cinéma, dans le showbiz. Il y a un boulot monstre, on se rend pas compte. J'ai même fait enculeur de mouches. Oui, mais ne vous moquez pas, il faut être très précis, vous savez. Non, mais tiens. Parlons ce soir du problème du chômage. Abordons le sujet. 3 millions de chômeurs, ça veut dire quoi ? Ça veut dire que dès ce soir, il faut commencer tous ensemble à essayer de résoudre ce problème, à chercher des solutions. Tiens, tenez, si on commençait par exemple à supprimer les machines comme Socrate, vous savez, à la SNCF, là, ce fameux philosophe qui doit, hop, virer des emplois. Bon, imaginons. Attendez, je suis peut-être sur une piste. Attendez. Il y a au moins 3 millions de Minitel en France. Imaginons qu'on remplace les Minitel par des chômeurs. Et au lieu de taper 36-15 pour obtenir un horaire, on tape 36 fois sur le chômeur. Eh bien, à force, il le donnera l'horaire, le chômeur, hein, je peux vous garantir. Tiens, revenons au métier de clown. Clown, ça nous amène à penser à des métiers qui ont disparu et qu'on pourrait réhabiliter. Des métiers magnifiques. Je pense, par exemple, au métier de mousquetaire. Bon. Qu'est-ce qu'on fait aujourd'hui pour aider les mousquetaires ? Rien. Le mec, il est mousquetaire, il se démerde, hein, tout seul. Ah, les ouvriers, oui, mais les mousquetaires, rien. Non, ou encore les gladiateurs. Tiens, il n'y a plus de gladiateurs. Les bougnats, tout ça, rien, on fait rien pour ces gens-là, ils se démerdent. Et après, on parle du chômage. Pour les femmes, il y a des métiers comme sorcières, par exemple. Oui, ou encore avorteuses clandestines. Souvent, elles étaient condamnées à mort, ce qui donnait du travail aux... Bourreau, voilà un métier qui a nourri des familles entières. Et pensez à tous ces jeunes qui vont dans les universités et qui cherchent du travail. Et qu'est-ce qui se passe, il faut le dire ? Eh bien, les débouchés, ils sont bouchés. Voilà, tous les débouchés sont bouchés. Médecine, c'est hyper bouché. Dentiste, c'est pareil. Avocat, c'est la mafia de mon avocat, Maître Gralier, ils sont tous là. Eh bien, moi, je peux vous dire qu'une fois au pouvoir, je combattrai le chômage. Mais avec l'aide de tous les Français. On travaillera le temps partiel. Eh non, mais je sens bien. Je vous sens, hein. Moi, je sens le public. Je sens bien les gens. Bah, c'est tout ce qu'il a trouvé pour résoudre le problème du chômage. pas dit que j'avais trouvé, j'ai dit que j'avais cherché. C'est différent, on cherche, on cherche.
15: Ouais, c'est tout ce qu'il trouve.
14: Ouais. Foutez-vous de ma gueule, mais dans quelques années, vous verrez. Qu'est-ce qu'elle fait, toi, ta fille? Elle est en deuxième année de sorcière, pourquoi? Et ton fils? Bah, il a eu son diplôme de mousquetaire hier. Et le plus grand, il est rentré dans une université de gladiateurs, là, tu sais. À... Ouais, des gladiateurs. Le petit va faire expert bougna quand il sera...
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16: C'est bien le train pour Sarcelles. Il y a une place en face de vous? Oui, je veux me mettre. C'est public, non? À quelle heure il s'en va le train? 17h17. Ah, moi, 5h15. Ah, 17h17. Tu vois pas la différence, non? Ah, ça y est. On est parti. On est parti. On est parti, on a tout laissé. Oui, monsieur, on est parti, on a tout laissé, tout. On est revenu une main dedans, une main devant, une main derrière. Dites-moi. Je peux vous poser une question? Vous êtes juif? Ah, vous n'êtes pas juif? Ah non, je croyais, non. Non, je croyais. Non, remarquez, il en faut aussi, hein. Qui c'est qui va acheter au détail après? Vous êtes sûr? Sûr de quoi? Sûr de quoi? Eh ben, vous êtes juif. Ah, vous êtes breton. Ah ouais, alors là. Peut-être que vous êtes juif, vous le savez pas. Peut-être votre père, votre grand-père ou vos voisins. Ah, vous êtes désolé. Non, soyez pas désolé. Non, ne soyez pas désolé. Comment vous pouvez me le dire, non? Vous voyez bien, non? Que je vous dise quoi? Eh ben, tu es. Quand vous vous énervez, qu'est-ce que j'ai dit? J'ai rien dit. Eh ben, vous n'êtes pas juif, vous n'êtes pas juif, je suis pas responsable, non? De toute façon, ça y est. Regardez, on est arrivé. La maison de Tata Bahla, la maison de Tata Hanina, la maison de Meshaouda. Ça y en est arrivé. On va se quitter. On va plus se voir. Vous allez bien vous débarrasser de moi, hein? Ouais. Petite vieille comme moi, qui je vais le répéter à qui? Vous êtes juif. Ah, vous êtes juif. Oh, eh ben, on dirait pas, hein.
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17: Oh, puis j'essaie de comprendre, moi, je pige. Ah, les femmes. C'est le fléau. Non, parce que bon, faut voir un truc au début, hein. Bon. T'as un mec qui est là, tranquille, peinard, à dents. Arrive la pétasse. À poil. Tu m'aimes. L'autre, à poil aussi. Il pouvait même pas dire non. Et le serpent derrière, saute là, saute là. Tu m'aimes grand comment? Alors l'autre grand niais d'Adam. Il est allé, après ils sont mariés, deux enfants, ils ont divorcé, et le serpent est devenu avocat. Non, parce que bon, faut voir un truc au début, c'est que l'homme est faible, et son sexe est beaucoup trop léger, puisqu'une seule pensée le soulève. Non, bon, à un moment donné, il faut conclure. On n'est pas des héros de roman, on va pas stocker pendant des mois. Enfin, comme dit le proverbe chinois, enfin, l'homme n'est pas serein, l'aigle a huit pleins. Alors, à la recherche de cette sérénité, l'homme, il faut qu'il conclue. Parce que sinon, il est énervé, il fait la guerre. Alors, pour conclure avec les gonzesses, il faut les faire craquer. Voilà, c'est un jeu. Il faut pas arriver non plus comme ça. Salut, ça va, t'as vu, fait beau aujourd'hui, pose ta culotte. Non, faut y aller mollo. Faut arriver comme ça, il faut arriver comme ça avec des intentions. Faire des compliments, tout ça. Arriver comme ça, leur dire comme ça, oh, tu as une belle robe, sinon elle l'enlève pas. Non, mais ce qu'il faut avec les gonzesses, ce qu'il faut, c'est des attentions, comme ça. Faut être attentif. Toujours sur le qui-vive, tu vas être prêt. Tu vas être là en éveil, tu vas être là, hop, hop, hop, tu vas être prêt comme ça. Hop, tu vas être là, hop, hop, tu vas être prêt. Hop, hop, hop, hop, hop, hop, tu vas être prêt comme ça. Hop, tu vas être en mouvement comme ça, tu vas être prêt comme ça. Hop, tu vas être là, hop, t'as faim, t'as chaud, t'as froid. T'es où, t'es là, merde, je t'avais pas vu. Non, ce qu'il faut avec les gonzesses, c'est faire des trucs qu'elles aiment bien. C'est aussi, par exemple, leur faire des cadeaux, tout ça. Hein. Leur offrir un truc comme ça, n'importe quoi. Ben, surtout, n'importe quoi. Non, par exemple, une fleur. Alors ça, c'est Broadway. Non, moi, c'est bien une, elle me l'a dit un jour, elle m'a dit, mais quand tu m'offres une fleur, c'est comme si tu me disais je t'aime. Je me suis dit, bon, je vais en offrir 60, ça va me faire l'année. Non, faut que ce soit régulier. Faut payer un truc tous les mois. Là, c'est un peu comme si tu l'avais en leasing. Non, par contre, ce genre de réflexion, alors là, il faut faire hyper gaffe. Parce qu'attention, les gonzesses, c'est susceptible, vous avez remarqué ça. On arrive des fois comme ça, bonjour, hop, on l'a mal dit. Non, faire gaffe, il y a des sujets à NM à éviter complètement, comme par exemple, le poids. Le problème, c'est toujours elle qui en parle en premier. Tu trouves pas que je suis grosse? Je vais leur dire non, t'as maigri. Ce qui veut dire oui, t'étais grosse. J'aurais pas dû. Hein. Fais gaffe! Tu vois, t'en avais. Comme par exemple une grossesse qui dit comme ça innocemment, on est le combien aujourd'hui? Tu peux être sûr qu'il y a un plan là-dessous? 3, 12, 13, 18, 15, 14, le 15? Oui! C'était le jour anniversaire de notre rencontre. Oh, merde! Oh là là, mais alors c'est tous les ans. T'essayes de te rattraper, tu t'enlises. Punition privée de fouine pendant 2 mois. Voilà, faire gaffe. Il y a des sujets même à éviter complètement, comme par exemple, l'égalité des sexes. Non, on n'est pas égaux, on est complémentaires. Un exemple. Par exemple, l'homme fait pipi sur le bord des toilettes et la femme essuie. Non, c'est vrai, question égalité, c'est pas dans la poche pour les gonzesses. Hein. Il y a des hommes, ils sont encore persuadés que les femmes, c'est comme les artichauts, hein, que le cœur est sous les poils. Non, par exemple, un jour, je croise un mec au café, il est complètement effondré. Je lui dis, qu'est-ce qui va pas? Il me dit, bon, moi, j'ai un problème. J'aime une femme intelligente, est-ce que je suis homosexuel? Alors que les femmes peuvent tout faire. C'est vrai, travailler, des responsabilités, faire chier le monde. Non, c'est vrai qu'elles travaillent, mais beaucoup. La preuve, en ce moment, c'est plus facile de trouver une femme que du travail. Non, je veux dire, c'est qu'à notre époque, on a plus facilement des emmerdes que de l'argent. Quoi. Non, c'est pas ce que je voulais dire non plus. Non, ce que je veux dire, non, mais de toute façon, j'y arriverai jamais, parce que de toute façon, elles sont jamais contentes. Ça fait des siècles que les femmes se demandent comme ça, mais comment être l'égale de l'homme? Comment être l'égale de l'homme? Maintenant, ils sont là comme ça, mais au fait, mais pourquoi faire?
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20: Voilà, bonjour, merci Evelyne. Et oui, on se retrouve sur le plateau de Tournée Ménage avec notre jeu favori, puisqu'il a réuni des tas de couples déjà. Et puis, nos nouveaux candidats. On va commencer par les garçons. C'est pas très galant, mais ça fait rien. Alors d'abord, à ma droite, Jean-Pierre. Bonjour Jean-Pierre.
21: Bonjour Fabienne.
20: Et puis, à ma gauche, Mohamed.
21: Non. C'est Momo.
20: Oui. C'est Momo Ahmed. Donc, de l'autre côté, il y a les filles. Attention, les filles. Avec tout d'abord Ingrid. Bonjour Ingrid. Et Nathalie. Bonjour. Alors, on va commencer avec Jean-Pierre. Une première question pour Ingrid. Jean-Pierre, allez-y.
21: Bonjour Ingrid. Ingrid, est-ce que tu baises?
20: Oh là. Non. Jean-Pierre, lisez la question comme sur l'affiche, comme on l'a fait tout à l'heure.
21: Il faudrait que je lise l'affiche.
20: Oui, l'affiche. Allez-y.
21: Ingrid, quand tu vas au cinéma, est-ce que tu préfères aller voir les films d'aventure ou les comédies? Et surtout après, est-ce que tu baises?
20: Oui, on a compris. On a compris. Alors, Ingrid, vous avez compris la question. Quel genre de film préférez-vous, donc?
22: En fait, disons que je n'ai pas de préférence. Tout dépend de l'état d'esprit dans lequel je vais voir le film. Et dans ce domaine, je suis pour l'éclectisme.
20: Très bien. Alors, Jean-Pierre, est-ce que la réponse vous satisfait?
21: Ouais, beaucoup, ouais.
20: Parfait.
21: Une question pour Nathalie.
20: C'est ça, Jean-Pierre, bravo.
21: Nathalie, est-ce que tu es très pour l'éclectisme?
0: Bah, c'est-à-dire, l'éclectisme, j'en ai fait, oui, quand j'étais jeune. Du son en longueur, tout ça, mais là, j'ai arrêté, c'est fatigant, l'éclectisme.
20: Parfait, vous êtes satisfait, Jean-Pierre?
21: Oui, j'étais satisfait de la réponse.
20: De Nathalie, très bien. Alors maintenant, on va passer à Mohamed.
1: Oui, non, Momo.
20: Momo, Ahmed, avec tout d'abord une question pour Ingrid.
1: Pour Ingrid, d'accord. Bonjour, Ingrid. Ingrid, si tu vis avec quelqu'un qui a des goûts complètement différents, est-ce que ça te pose des petits problèmes? Disons, par exemple, si tu épouses un Norvégien, est-ce que tu acceptes de vivre à la norvégienne ou autre chose?
22: Oh bien oui, je suis pour un brassage des ethnies et puis une société cosmopolite, oui.
1: Hein? Qu'est-ce qu'il raconte, hein? Excuse-moi, j'ai pas compris, cherche pas à m'embrouiller. C'est oui ou c'est non, hein?
22: C'est oui.
20: C'est oui.
1: C'est oui, d'accord.
20: C'est oui, Ingrid a dit oui.
1: Je note.
20: Alors maintenant, Mohamed, une question pour Nathalie.
1: Nathalie, d'accord. Bonjour, Nathalie.
0: Bonjour.
1: Nathalie, est-ce que ça te dérange si à la maison, il y a déjà une femme qui fait la vaisselle, une autre qui fait le ménage et une autre qui a le mouchoir sur la figure?
20: Oui.
1: Est-ce que ça te pose des problèmes?
20: Oui, c'est ça, Nathalie. En fait, la question est, est-ce que vous êtes pour la polygamie?
1: Oui, c'est ça.
0: La polygamie. Oh, bah, c'est-à-dire, la polygamie, moi, j'ai jamais été, hein, mais si on paye le voyage, oui, je veux bien.
20: D'accord, très bien.
1: Ouais.
20: Alors, les garçons, ça y est, maintenant, il faut faire votre choix.
21: Allez, toi, Dim.
20: Ah bon?
21: T'es Nathalie.
20: Oui, ouais, Nathalie, et vous?
1: Moi, je suis d'accord, c'est Nathalie. Elle
20: oh,
1: c'est
20: bon. Nathalie. Alors, Nathalie, à l'unanimité.
1: Elle a la classe. Elle a la
20: Ingrid
1: classe.
20: Doit être très triste. Ingrid, venez nous rejoindre. Eh bien, voici Ingrid. La malheureuse perdante. Ingrid, qu'est-ce que ça vous fait d'avoir perdu?
22: Mais il y a des fois, je crois, il faut savoir perdre.
20: Oui, je vous comprends. Voilà. Oh, la belle Nathalie.
21: Ouais,
20: on vous a déjà dit que vous ressembliez à Catherine Deneuve, Nathalie?
0: Non, jamais, non.
20: C'est normal. Alors, bon, on y va tout de suite avec une première question à Jean-Pierre.
0: Alors, Jean-Pierre, si tu devais te comparer à une vedette de cinéma, à qui est-ce que tu te comparerais-tu?
21: Il y a des copains à moi, ils disent que je ressemble à Alain Delon.
20: Delon?
21: Non, non, ils disent Delon.
20: Bon, est-ce que la réponse vous satisfait, Nathalie?
0: Bah, je sais pas, moi, je préfère quand même plus Robert Redford.
21: Ah, ben, il y a des copains aussi, ils disent que je ressemble enfin, plus à Robert qu'à Redford.
20: Bon, très bien. Alors, on va enchaîner maintenant avec une question pour Mohamed.
1: Moment.
0: Non, mais c'est pas la peine parce que j'ai choisi.
20: Ah, non.
0: C'est.
20: Nathalie, non, non, il Pourquoi? Faut une question pour Mohamed, c'est le
0: non,
20: jeu.
0: Non, mais c'est pas Mohamed. Hein,
1: non, mais dedans, excuse-moi là. Moi, c'est quoi ces conneries? Faut jouer le jeu là.
20: Mais attendez.
1: Quoi, oh, la gonzesse là?
21: Avec
1: la
21: moi, t'as aucune chance.
20: Alors,
21: moi,
20: Nathalie, posez une question à Mohamed.
0: Mais non, c'est toujours Jean-Pierre.
20: Ah, bravo Jean-Pierre.
0: Oui,
21: j'ai gagné.
1: Je suis pas d'accord, il est truqué
20: Mohamed,
1: votre jeu là. Hein.
20: Calmez-vous.
1: Je suis désolé, c'est truqué votre truc là. Hein. Déjà, la famille en or, ils m'en verraient. Ouais. Les chiffres des lettres, ils m'en verraient. Ici, ils me verront aussi. Hein. Ah,
20: Mohamed,
1: c'est de la magouille tout ça. Je m'en vais comme un prince.
20: Voilà, là, le grand moment est arrivé. Attention, je crois qu'ils étaient faits pour se rencontrer. Et maintenant, ça va être fait dans 3 secondes. Alors, je compte. Vous êtes prêts?
21: Oui, j'étais prêt.
20: Très bien. Alors, attention. 1, 2 et 3.
21: Oh, elle est belle.
20: Non, non. Voilà.
0: Mais il est où, Robert Redford?
21: Est-ce que tu baisses toi?
20: Non, non, non, bonsoir.
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3: Il y a eu le siècle des Lumières, ça c'est fini hein, maintenant. Là on est au siècle de la consommation. Et dans le mot consommation, oui il y a le mot sommation, d'accord, on va. La première syllabe est quand même très claire. Puis on aime ça, consommer. Hein, on aime en acheter du bazar. Clairement dans la vie, plus on a de bazar, plus on est content. Hein. Les hommes, les femmes aussi, vous adorez acheter du bazar. Si j'ouvre un sac à main au hasard, tu vois ce que c'est que le bazar. En France, on dit le merdier. Et ça, c'est le merdier de sortie. Mais il faut voir ce qu'on a tous chez nous. Clairement, une maison, c'est quoi? Une maison, un appartement, c'est un énorme bazar avec un plafond. Et le samedi, tu fermes ta maison à double tour pour pas qu'on vienne te piquer ton merdier pendant que t'es sorti pour en acheter encore plus. Ça s'appelle le confort. Encore une fois, la première syllabe est très claire, hein. Puis après, tu te maries pour doubler ton pouvoir d'achat de merdier. Le bonheur conjugal. Les deux conjoints. Ou des concubins, c'est pareil, hein, la langue française, c'est bien. Puis tu l'aimes ton merdier. Quand tu pars en vacances, mais si tu te laissais faire, tu prendrais absolument tout ton merdier avec toi, mais tu peux pas, faut être raisonnable. Du coup, pour les vacances, tu te fais un mini merdier. Un merdier portable. Deux valises de merdier minimum. Le best-of. T'arrives à l'aéroport, tu enregistres tous tes bagages, mais tu peux pas t'empêcher de garder un petit sac de merdier avec toi. Le merdier que si l'avion s'écrase, tu veux l'avoir avec toi. On est con. Et là, tu t'assois dans l'avion avec ton petit sac sur tes genoux, là. Et là, l'hôtesse, elle passe, elle te dit, vous pouvez pas garder ce merdier sur vos genoux. Hein? Ah non, faut le mettre dans les coffres à merdier. Et là, tu donnes ton petit sac de merdier, mais avant, tu peux pas t'empêcher de prendre deux, trois merdes à l'intérieur, là. Pour te sécuriser, t'es une connerie, un bâton de rouge à lèvres, on sait jamais si l'avion s'écrase. Hein. Oh. Mais tu les vois, les gens, dans l'avion, mais ils arrêtent pas de se lever toutes les cinq minutes. Et des fois, tu te dis, c'est pas possible, ils ont dû perdre quelque chose. Non, ils vont remuer leur merdier pour le plaisir. C'est pour ça que dans les avions, on les attache. Non, attends, la ceinture de sécurité en avion, ça a jamais été une question de sécurité. Hein. Attends, quand un avion s'écrase, il y a jamais un mec qui était sauvé parce qu'il était attaché, quand même, là. J'aimerais que vous soyez bien conscient de ça ce soir. Hein. La ceinture, c'est uniquement pour empêcher les gens de se lever toutes les cinq minutes, sinon ça n'arrêterait pas. En voiture, c'est pareil. Là, en voiture, c'est même encore pire. En voiture, ils ont pris toutes les sécurités. Non seulement le mec est attaché, ils ont mis le coffre à l'extérieur. Sinon, les gens, ils conduiraient jamais. Ils passeraient leur temps hein, fouillés sur la banquette arrière. Les conducteurs. 90 chevaux dans le moteur, un âne au volant. C'est vrai, t'écoutes les gens dans les embouteillages, dans leurs bagnoles. Tu les écoutes, tu te poses des questions sur la santé mentale de l'être humain. Bah, tu vas pousser ta bagnole de merde, là ! Au niveau du langage, franchement, moi, je préférais carrément le Moyen-Âge. C'est quand même plus agréable de dire « Oh là, chevalier, fille, c'en est trop !» On est d'accord, hein, c'est quand même plus sympathique de dire « Mais c'est votre bourse qui traîne dans les feuilles mortes ?» Plutôt que « C'est tes couilles qui traînent par terre, toi, là !»
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16: Oh, je suis épuisé, hein. Pour vrai, ça fait une heure qu'on tourne dans cet aéroport. Où qu'elle est passée la sortie B?
4: Bah, et là, c'est quoi donc?
16: Ben non, c'est la douane. Ça fait trois fois qu'on la passe.
4: Oh, ben moi, j'aime bien la douane.
16: Oh, ben vous, ce qui vous plaît, c'est la fouille, ça c'est sûr, hein. Vous faire tripoter par des messieurs que vous connaissez même pas.
4: C'était obligatoire. Je sonnette partout.
16: Ah, forcément, avec toutes vos prothèses. T'as bien regardé. Moi, ils m'ont pas fouillé.
4: Ils avaient peut-être pas assez de personnel.
16: Ouais, moi, je vois pas ce que vous voulez dire, hein. Bon, dis donc, j'espère qu'ils sont venus nous accueillir, tout cela du club des joyeux moutons, hein.
4: Oh là là. Quand on va leur raconter tout ce qu'on a fait à Hollywood...
16: Oui, alors que ce soit bien clair, hein. C'est moi que je raconte, sinon vous allez tout gâcher.
4: Oui, oui, oui, oui, oui. Oui, non, mais... Et les gens, ils sont là, hein? Le club.
16: Où ça?
4: Ben là, regardez. Ma gamin.
16: De toute façon, elle peut pas vous entendre à cause de la vitre.
4: Ben oui, ben nous ont vu, regardez, elle nous montre la sortie. C'est par là, vite.
16: Allez. Eh ben, il y a une de ces queues à la sortie. On va encore y passer la journée.
4: Et vous avez vu Mme Janssen? Elle a encore forci.
16: Forci? Moi, j'appelle ça doublé, oui. Allez voir, c'est qui donc la grande blonde platinée à côté de Mme Rossignol?
4: Ah, ben c'est le Jean-Pierre, son petit-fils.
16: Eh ben, avec une couleur pareille, elle n'a pas dû l'avoir, son CAP de coiffure.
4: Je vois pas Mme Simonet.
16: Ah, marqué qu'on est parti, elle allait pas fort, hein. Si ça se trouve, elle est déjà morte.
4: Oh, ben l'un dans l'autre, ça nous fait l'économie d'une couronne.
16: Oh, ouais.
4: Ah, mais si elle est là. Ah, ben elle est pas morte, non.
16: Ah, oui.
4: Mais elle est quand même bien jaune, hein. Ah, ça, oui, elle est toute jaune, hein. Oh, il y a Monsieur Serpentin. Oh, Monsieur Serpentin.
16: Ça va, criez pas comme ça. Je vous dis qu'il peut pas vous entendre à cause de la vitre. Il doit vous regarder comme un poisson dans un bocal.
4: Oh, il est charmant, Monsieur Serpentin.
16: Non, mais dites donc, il vaut des photos ou quoi? Ça vous a pas suffi d'être passé trois fois à la fouille, non?
4: Hé, hey,
16: sans compter la honte, quand vous vous êtes engouffré à plat ventre dans le tunnel à Rio X.
4: Bah, je voulais pas lâcher mon sac à main, moi. N'empêche que c'est grâce à ça qu'ils m'ont découvert un calcul à la vésicule.
16: J'en ai marre d'attendre dans cette queue qui avance pas, ça m'agace, hein. Allez, ouvre, on va passer devant tout le monde.
4: Bah, comment ça?
16: Laissez faire, accrochez-vous à ma jupe. Pardon, laissez passer, il y a une handicapée. Handicapée, laissez passer. Merci, pardon.
4: Mais,
16: handicapée.
4: Mais qui c'est l'handicapée?
16: Taisez-vous, ça marche. Pardon, laissez passer, merci, pardon. Ah, on y est. Voilà, vous avez bien compris ce qu'on a dit, hein. On leur cause en américain et c'est moi qui raconte.
4: Oui, Padou.
16: Hello tout le monde! How do you do?
4: Hello everybody!
16: Ils sont tous là! Madame Simonet, comment ça va bien? Ça va, ça va? How do you do, Mrs. Simonette? Ah bah oui, hein! On parle parfaitement la langue maintenant! Hein, Lucienne?
4: Oh yeah!
16: Ça a l'air d'aller bien, vous, hein? Vous avez de belles couleurs! Surtout une! Yellow, comme on dit là-bas. Marie-Gène.
4: Oh yeah.
16: Hein, qu'est-ce que vous dites, Mme Simonet? Non, parlez lentement parce qu'on n'est plus habitué aux Français depuis qu'on a vécu aux États-Unis, hein, on a beaucoup perdu, hein.
4: Oh yeah.
16: Oui, mais ça va, pas trop. Puis changez un peu de vocabulaire, ils vont croire que vous êtes rayé. Ma fiancée, comment ça va bien? Ça va fort aussi? Toujours aussi... vivante, hein? Comment on dit grosse en anglais?
4: Big Mac.
16: Eh ben, ça fait plaisir de vous voir tous, hein? Si vous saviez ce qu'on s'est amusé à Hollywood, oh là là, on a connu toutes les vedettes. Liz Taylor, Frank Sinatra...
4: Fred Astaire, Buster Keaton...
16: Alors, qu'est-ce que c'est grand, les États-Unis, dites-vous?
4: Immense!
16: Oula! Surtout les magasins. Très, très grands, les magasins.
4: Oh oui, vous arrivez à l'autre bout, il y a déjà un décalage horaire.
16: Ah oui, on va sourire, hein. Hé, hey, c'est tellement grand là-bas pour vous dire, je m'habillais en small. Si.
4: Oh, quand même pas. C'était du médium.
16: Du small, oui. Puis alors, dites-donc, hey, les voitures qu'ils ont, les Américains.
4: Ils sont énormes.
16: Avec des piscines à l'intérieur. Et puis les filles sur les plages à Hollywood.
4: Énorme, avec des piscines à l'intérieur.
16: Et puis les garçons, alors là, très costauds, les garçons à Hollywood.
4: Énorme.
16: Shut up. Shut up.
4: Excuse me.
16: Et en tout cas, l'air de rien, on a quand même été invités partout, hein.
4: C'est vrai que là-bas, on représentait un peu le vrai chic français.
16: Ah, c'est gentil d'être venu nous réceptionner, ça fait plaisir, hein. Mais bon, on va vous laisser, Lucienne et moi, on est un peu fatigués. Faut qu'on aille se reposer, hein.
4: Oui, on a quelques heures de vol.
16: Oui, c'est ça, allez, venez. Allez, venez, venez, venez. Allez.
4: On va se faire déposer par l'autocar du club.
16: Ça va pas, non? On va pas rentrer dans les woods en autocar? On va prendre un taxi et puis c'est tout. Allez.
4: Un taxi, mais ça va coûter une fortune.
16: Bon, laissez faire, hein. L'autocar, c'est fini pour nous maintenant. On est au-dessus de ça. Nous, on a une voiture avec chauffeur qui nous attend.
4: La voiture avec compteur, vous voulez dire?
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5: J'ai vu la télé, ils essayent de faire du vulgaire. 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Ils ont un spécialiste. Ils me demandent pas. 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
9: avec des dessins animés dedans, que du japonais. Et alors, du déprimant, tu vois. Et là, ce genre d'histoire, c'est le petit garçon

puis il l'encourage, et là il dit « Vas-y Bobby, vas-y Bobby !» Ah, puis on est tous avec Bobby, tu sais, vraiment, on a envie de... Putain, le gros, il repère le manège, il décroche le fusil, pan, il tue le chien. Et tout de suite après, à suivre. Je veux dire, là, on les tient, les gosses. C'est quand même autre chose que Téléchat. Ah, Téléchat, jamais sur ma chaîne, hein. Moi, je quitte pas le vulgaire. Hein. Tiens, en voulant encore du vulgaire, écoutez ça. C'est ce que je fais. Je dis n'importe quoi. Hein. Par exemple, tu prends deux ou trois boutonneux et puis deux ou trois boudins qui ne trouvent pas chaussures à leurs pieds. J'ai n'importe quoi. Bon, tu les mets sur un gros fromage qui tourne comme ça. Là, tu fais présenter ça par deux, trois pétasses blondes qui ne trouvent plus de boulot nulle part et le tour est joué. Ah non, mais... Je sais, ça vous semble invraisemblable ce que je vous dis, mais je vous jure que je le fais. Et puis attention, ce que je viens de vous dire là, je le fais pas à 4 heures du matin. Hein. Ça, je le fais en plein midi. Tiens, en voilà encore du vulgaire. Écoutez ça, décidément, il y en aurait des trucs à faire, hein, je te le dis. Hein. Puis alors, elle est géniale cette idée-là parce qu'elle écoute pas. On... Écoutez, qu'est-ce que je fais? Je demande aux gens qui filment leur gosse quand ils bouffent dans la gamelle du chien. Et je le montre. Je rajoute deux, trois pouettes-pouettes, deux, trois ding-ding quand le bébé se fracasse la tête par terre. Et on a vos guingons. En voilà les vulgaires. Tiens, mieux encore. C'est ce que je fais. Pour niquer toutes les autres chaînes. Alors là, j'hésiterai pas. S'il faut, je fais venir des myopathes sur le plateau. Que du myopathe, hein. Pas du mongolien. Vous savez, les gosses qui bavent, qui sont pas présentables. Même s'ils sont beaucoup plus nombreux, j'en ai rien à foutre. Moi, je ferai venir que du myopathe. Myopathe, audimat, mongolien, tu gagnes rien. C'est ça, spécialiste. Bon. Alors là, j'ai pas eu le temps de déchiqueter toutes les émissions, parce que il y en a qui sont venus après la création de ce spectacle, comme La Nuit des Héros, par exemple. Et, ou là, je crois que c'est l'émission qui rayonne en haut de la pyramide de la connerie humaine avec une majesté absolue, je crois. On va même pas trop en parler, si ce n'est pour dire quand même que vous avez vu, c'est plus tellement La Nuit des Héros. C'est plutôt la nuit des victimes, maintenant. Il n'y en a plus trop de héros, tu vois. Maintenant, il y a un con qui s'enferme dans un placard. Il y a 40 cons qui n'arrivent pas à le sortir avant 3 quarts d'heure. Alors qu'il suffit d'un pied de biche, tu vois. Il n'y a plus un seul héros là-dedans. Il n'y a plus que des blaireaux, si tu veux. Puis il y a un autre truc à noter, là, qui est bien aussi. C'est qu'ils ont failli nous dégommer un mec, j'ai vu dans le journal, au moment d'une reconstitution. Il y a un gars qu'ils ont jeté d'un avion, tu sais, dans l'eau. Un cascadeur, il a fait 8 jours de coma, il a failli claquer le mec. Alors ça, c'est quand même drôle, faut le noter, parce qu'il y a 10 ans, mesdames et messieurs, on se foutait de la gueule des Belges. En 10 ans, il y a eu un accident d'autocar en Belgique qui a fait 80 morts, 40 morts au moment de l'accident, et puis 40 morts au moment de la reconstitution. Et ben nous, 10 ans après, nous en France, on arrive à faire mieux. Parce que nous, on arrive, quand il n'y a pas eu de mort ni de blessé à l'accident, on arrive à en faire à la reconstitution. Ça, c'est ça. Le deuxième grand moment de télévision que j'ai noté, en tout cas, c'est La Nuit des 7 d'or. Vous avez vu, c'est une merveilleuse émission, La Nuit des 7 d'or, je vous rappelle les faits. C'est une soirée qui... Où les professionnels se récompensent entre eux. Parce que nous, on n'est pas là du tout. Et c'est un, tu vois, ils se branlent un peu entre eux. Et ouais, hein, dit bah tiens, moi je vais me mettre comme ça. Puis toi, t'as qu'à venir là derrière. Puis moi, je vais prendre les deux autres devant. Puis... Et puis bon, on met des paillettes là-dessus. Puis les gens, ils regardent. Hein. Et ben, cette année, alors merveilleux cette année, parce que vous n'avez peut-être pas remarqué ce détail, mais comme nominé à la nuit des 7 d'or, il y avait la nuit des Molières.

0: voyez le truc? C'est-à-dire que là, le serpent, il se mord pas la queue. Là, il a fait tout le tour. Il se bouffe la nuque, le serpent, tu vois. C'est vrai. Moi, je dis que dans quelques années, ils vont nous faire la nuit des récompenses de la meilleure nuit des récompenses. Et puis, il faudra se méfier l'année prochaine que les 7 d'or, l'émission, elle ne nous décroche pas le 7 d'or de l'émission des 7 d'or. Eh ben, ça nous pend au cul, ça, quand même. Bah.
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3: Oh, oui, merde. Moi, j'ai pu me récupérer, on pouvait aller jouer au bout, la pétanque, ça marche. Allô, garage ou la l'écoute. Oui, bonjour, monsieur. Oui, c'est le père Gaudin à l'appareil. Non, c'est pas le séminaire. C'est le garage Gaudin, mon fils. C'est le père Gaudin du garage Gaudin à l'appareil. Oui, je vous écoute, mon fils. Vous voulez savoir quoi? Le prix d'un dépannage et d'une réparation? Ben, ça dépend combien vous voulez mettre. Ben, de toute façon, nous, on est les plus chers de la région et les moins rapides, alors. Eh ben, vous avez qu'à téléphoner à un autre garage de la région, comme ça, vous pourrez comparer. C'est ça. Attendez. Eh, je vais vous donner le téléphone du garage le plus près. 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Ben oui, on est les seuls dans la région dans un rayon de 40 km. Alors vous pensez qu'on s'en fout plein les poches? Hein? Ah ben on peut toujours s'arranger, hein, monsieur. Attendez, alors quittez pas dans ce cas-là. Je vais demander au chef de l'atelier. Eh, Raymond, on répare toujours pour les cons?
4: Ah, pour les cons qui payent, oui, mais pas aujourd'hui, hein, parce qu'il faut que je termine avec la voiture de Père Freinet qui a encore pété trois fois. Ça fait trois fois qu'il pète son jeune culasse dans les mains du jeune culasse. Ça fait trois fois, ça fait deux mois, je prends plus de jeune culasse dans deux mois, ils ont tant d'emmerdement.
3: Allô? Alors, je suis désolé, monsieur, mais on répare plus les jeunes culasses. On a eu trop d'emmerdement. Hein? Comment? Ah, non, non, non, faut pas venir demain, hein. Non, non, non, non, non, demain, non, non, demain, c'est férié, c'est la Saint-Léon. C'est le patron des garagistes. Pour nous, c'est férié, on va se balader en bagnole. L'essentiel, c'est qu'on pète pas notre jeu de culasse. Hein? Attendez, attendez, je vais demander au chef de l'atelier, quittez pas. Raymond, il reste encore des joints de culasse en promotion?
4: Ah oui, il y en a 8 pour le printemps, et puis il y en a 7 pour le printemps, pour le printemps, je me suis coincé le doigt dans le échappement, je me suis coincé le doigt dans le
3: printemps. Allô? Alors oui, hein, monsieur, il y a toujours les super promos sur les jeunes tutus. Hein. Combien je leur mets de côté? Combien je leur mets de côté? Combien? 32? C'est pour l'exposition? Ah oui, comme vous voulez. Hein. Et puis pour votre dépannage, eh ben, rappelez-nous dans 3 jours, hein, je verrai ce que je peux faire. Hein. C'est, ah, commencez pas à râler, hein, parce que je peux vous donner le téléphone du garage le plus près, moi. Hein. C'est le gars... Ah, je vous l'ai déjà fait, pardon. Hein, c'est ça. Et c'est, ben c'est ça, vous avez qu'à vous plaindre au maire. Je dis, c'est ça, oui, mais bien sûr, plaignez-vous donc. Mais attendez, quittez pas deux secondes, quittez pas deux secondes, quittez pas deux secondes, quittez pas deux secondes. Hé, hey, Raymond, il y a le client, il veut se plaindre au maire. Hé, oui, c'est ça, plaignez-vous au maire. Hein, pourquoi je me marre? Parce que le maire, c'est moi. Et que ma devise, c'est avec Gaudin, on se marre bien. Et que dépannage et vidange-graissage sur les deux babelles de Gaudin, voilà. L'autre con, c'est ça, au revoir du con. Oh, le con, il veut se plaindre au maire, dis-moi. Ah, les cons, ils veulent se plaindre au maire, ces cons-là. Oh, le... oh, merde. Oh, il y en a marre, maintenant. Oh. Allô, garage, vous là, j'écoute. Oui, bonjour, monsieur. Oui. Oui, on fait des dépannages. Oui, on est un garage qui dépanne. Oui, les voitures aussi, oui. Surtout les voitures. C'est nos spécialités. Voilà, voilà, voilà, voilà. C'est tout ce que vous voulez savoir? Est-ce que je peux vous donner l'heure? Vous voulez être sûr? Vous voulez être sûr? Alors, attendez, quittez pas, je vais demander au chef de l'atelier. Raymond, il y a un client qui demande si c'est bien les voitures qu'on dépanne.
4: Oh, mais qu'est-ce qu'il croit ce qu'on a? On répare pas les téléviseurs quand on appelle garage?
3: Allô? Alors oui, hein, monsieur, c'est bien ce que je pensais. Hein. C'est bien ce que je craignais. Hein. C'est bien les voitures qu'on dépanne. Hein, hein? Comment? Vous voulez... Ah non, alors là, je peux pas vous répondre. Ah non, non, non, je peux pas m'engager. Hein. Ah ouais, attendez, il faut que je demande au chef d'atelier. Hé, hein. Hey, Raymond! On dépanne bien pour toutes les pannes et pour toutes les voitures?
4: Oh non! On répare que les joints de culasse PC des TGV, on répare ça pour les cons! Pourquoi? Qu'est-ce qu'elle a sa voiture?
3: Allô? Parce que qu'est-ce qu'elle a votre voiture, monsieur? Parce que nous, on répare que les joints de culasse pétés. Hein. Comment? C'est pas votre joint de culasse qui est pété? Ah, bah, dans ce cas-là, on peut pas rien pour vous, hein? Ah, non, non, non, non, non, nous, on répare que les joints de culasse pétés. Eh ben, vous avez qu'à péter votre joint de culasse et puis on vous dépannera. Hein? Mais dis donc, qui c'est qui vous a donné mon téléphone? Qui c'est qui vous a donné le téléphone du garage? Hein? C'est la mère Chabagnou? Oh, bah comment qu'elle va? Oh, bah ça fait bien 3 ans que j'ai pas de ses nouvelles. Elle est toujours en panne? Et les petits, ils ont dû grandir dans la voiture. Hein? Comment? Et ça marche bien? Ça marche bien, son stand de frites? Elle est sur la départementale 31. Elle est là sur la curve? Ah, bah dites-nous, elle a bien réussi, hein? Ah bah, vous lui donnerez le bonjour, hein, parce que c'est bien grâce à moi si elle a réussi dans la patate. Parce que si je l'avais dépanné, elle aurait pas réussi dans la patate. Hein. C'est ça. Allez, au revoir, tu vois. C'est ça. Dites bonjour à Mère Chabagnou. Allez, non. La Mère Chabagnou, elle a réussi dans la patate. Oh, merde. Ça suffit, maintenant. Allô, garage où là, j'écoute. Ah non, il y a plus personne. Hein. Faut rappeler demain soir. Hein. Le spectacle est pété jusqu'à demain soir.
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5: C'est sympa, notre baraque. C'est que c'est vraiment une maison ancienne comme on en rêvait. Cheminée, vieille pierre, canalisation, tout est d'époque. Aussi, on a quand même 350 mètres carrés, 12 pièces, 10 hectares de terrain. Et tiens-toi bien, 350 000 balles. Ouais, t'es à 600 000 en vente depuis 20 ans, mais... Patrice a négocié comme un dieu. Mais bon, y a pas de mystère, on n'est pas dans le Luberon. On est en Picardie. Non, mais j'aime bien la décoration. Hein. Vous avez presque réussi à rendre ça chaleureux. Non, puis t'entends ce calme, là. Juste le bruit de la pluie contre les carreaux. Bon, ben là, Patrice est en train de te concocter un petit repas. Il a beaucoup plus de temps depuis qu'il est en année chômatique. Bon, il attaque d'ailleurs sa deuxième année chômatique. Mais toi, t'as l'air fatigué, usé. Tu travailles trop, non? C'est pour ça que j'étais venue passer le week-end. Ah non, mais c'est pour ça que Patrice et moi, on a définitivement quitté Paris. Ah non, parce que moi, le stress, la pollution, les loyers exorbitants, les huissiers... J'ai dit stop. Bon, c'est vrai que la vie culturelle à Bousincourt, c'est pas... Bon, juillet, on est Gérald-Normand en plein air sur la place de la mairie. Bon, même toi, tu vois, à Paris, on n'aurait pas pris le temps de découvrir Gérald-Normand. Non, puis surtout là, on a des vraies relations conviviales avec les voisins. Attends, tu sais que moi, ici, mais la première fois qu'on m'a dit bonjour, mais j'ai pas compris. Mais maintenant, les voisins viennent prendre l'apéro, on se prête du sel, de la farine, des pull-au vert. Non, mais c'est vrai, les boutiques de fringues dans le coin, c'est... local. En même temps, tu vois, depuis 6 mois qu'on est là, curieusement, on a plus de soirée, habillé. Non, mais à côté de ça, tu vois, ce matin, quand on a pris notre petit-déj dehors, sur les sièges encore humides de la rosée du Mazin, en anorak, c'était rafraîchissant. Alors, ta chambre au premier, là où il y a un truc génial, c'est qu'on n'a rien refait. Ah non, mais ça, mais tout le monde nous le dit, mais on se croirait à une autre époque. Ah bah professionnellement, si tu veux, pour l'instant, on réfléchit. Patrice et moi, on a plein d'idées. École de poney, chambre d'hôte, décoration d'intérieur. Attends, curieusement, à Bousincourt, il n'y a pas un seul décorateur d'intérieur. Alors moi, j'ai à Patrice, il y a sûrement un créneau à prendre. Non mais une chose est sûre, quand on voit les gens qui, comme toi, débarquent de Paris stressés, fatigués, pollués, on se dit qu'on a une chance folle de vivre ici. On a une chance folle de vivre ici. On a une chance folle de vivre ici. Ça, on s'est souvent répété cet hiver. C'est vrai, à la campagne, en couple, t'es vraiment... deux. Non, mais une chose est sûre, c'est Patrice et moi, on ne voudrait plus revenir à Paris, vraiment, on ne voudrait plus, tu vois. Même si on voulait, on pourrait plus. Oh, ben là, Patrice est sur un très gros coup professionnel. Bon, il veut pas que j'en parle, mais toi, je le dis. C'est qu'il y a un mec, il a acheté une baraque dans le Luberon, et il a écrit le livre « Une année en Provence », best-seller international. Patrice pense écrire « Une année à Bouzincourt ».
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7: Non, mais je sais ce que vous vous dites. Vous vous dites, ce gars-là, je le connais, j'ai déjà vu quelque part, c'est ça? Oui? Ben, cherchez pas, vous m'avez vu à la télé. François Ledu! François Ledu! J'ai fait toutes les émissions, toutes. J'avais commencé par le journal de 20h sur TF1. Il y a eu un accident, la télé est venue, j'ai témoigné. J'avais rien vu, mais j'ai témoigné, hein. Et j'ai bien raconté, hein, les cris, les morts, les flammes, à TF1, ils ont adoré. Ah ben avec tous les feuilletons américains que je m'envoie toute la journée, je savais ce qu'ils aimaient, hein. Oh, j'ai fait un carton, oui. Je suis passé aux infos de 20h, le 22h, le minuit. Oh, le lendemain, j'étais une star. Dans la rue, tout le monde me reconnaissait. Au bistrot, vedette. Ah ben, je suis obligé de prendre l'apéro avec les lunettes noires, hein. Et puis, je dis plus bonjour, ni merci, ni au revoir. L'inconvénient, c'est qu'à Paris, ça se remarque pas. Et puis, l'apéro, c'est plus comme avant. Faut les voir, les patrons de bistrot et autres, hein. Il croit me faire plaisir, il me ramène des petits grains noirs sur du pain carré. J'ai dit, dis donc, je mange pas mes crottes d'année, c'est pas pour manger celles des autres. Prends ma t-shirt de Pascal, tu les remets dans le verre Château-Méro et tu fais péter les chips, ça. N'essaye pas de m'arnaquer parce que je suis devenu une vedette de télé, hein. T'es pas tout seul à Courbevoie. Bientôt, ça va être Baba et le Balto. Good morning, chiquitos. Tout de suite, j'avais compris que j'étais fait pour la télé. Mais la télé, c'était fait pour moi. Et avant, ta femme te trompait, t'étais cocu. Maintenant, ta femme te trompe, tu passes à l'amour en danger, t'es une vedette. Elle se barre, tu passes à perdu de vue. Elle a un orgasme, tu passes à mystère. T'as pas de femme, tu fais tourner manège. Et si tu peux pas te la faire, tu gardes les 2000 balles et tu vas en pute. Mais moi, bon, je croyais que j'avais une vie de merde. Mais pas du tout. J'intéresse, moi, la télé. Ma vie, pour eux, c'est un roman. Avant, j'avais honte de me gratter le cul le matin. Maintenant, grâce à ça, je fais des émissions sur les allergies. Pour passer à Santé à la Une, je me suis fait greffer. J'ai un foie de babouin et un cœur de cochon. Depuis, je mange plus que des bananes, je dors dans les arbres et je vais chier au fond du jardin. François! C'est moi! Et j'ai fait toutes les émissions, toutes! Et même les jeux, c'est abordable maintenant! Et fini la tête et les jambes, le monsieur cinéma! Aujourd'hui, t'as beau avoir fait des études jusqu'à 30 ans, si tu sais pas faire tourner une roue, t'es un con, puis c'est tout! Diplômé peut-être, mais un con! Depuis que les jeux sont devenus manuels, j'ai toutes mes chances! Au juste prix, j'ai fait un carton! J'ai entièrement meublé mon appartement! 40 halogènes, 17 bergelements en plâtre! Hein. La télé, ça change la vie! Et regardez ma brooke! Avant, c'était qu'un clébard! Aujourd'hui, c'est une vedette! Regardez Mitterrand, aujourd'hui, c'est une grenouille. J'ai fait toutes les émissions, toutes. Et un jour, dans la rue, un gosse tombe du 7e étage. Oh, j'étais juste en dessous, coup de peau, oui. J'ai pas hésité une seconde, j'ai écouté que mon courage. Je l'ai filmé. Deux versions. Une avec des cris pour le journal de 20h et une avec des bruitages rigolos pour Vidéogag. Mais pour passer dans Vidéogag, tu peux massacrer ton gosse, hein. Mais attention, marrant, sinon ça passe pas, c'est de la télé de divertissement. Moi, j'ai pas de gosse, je prends celui du voisin. Il me le prête parce qu'il a pas de caméscope. Chacun son truc. Oh, le gosse, je l'ai amené au jardin d'acclimatation à la fosse des ours. Je l'ai fait jouer sur le muret. 2 heures, il a mis à tomber. À un moment, l'ours s'approche. Tac, plus de cassette. Du coup, on a été obligé de le sauver. Enfin, ça nous a toujours fait un petit FR3 Aquitaine, hein. Il y a des jours sans. Ah bah, gosse sauvé, FR3 13h, pas sauvé, TF1 20h. Ils sont plus pros à TF1. Hey, et si tu filmes l'ours qui se tripote, tu passes l'image du jour à la météo, ouais. Je connais mon métier, vedette de télé. Et si l'ours copule avec sa femelle, tu casses le film à 30 millions d'avis sur la misère sexuelle des ours en captivité. Mais attention, attention, attention. Attention. Si c'est toi qui tripotes en regardant les ours, tu passes au tribunal. Et si c'est l'ours qui te tripote, tu passes à l'hôpital. Et si t'as pas de cassette, tu passes pour un con, voilà. Mais je connais mon métier, vedette de télé. Oh, vidéo gag, c'est bien. Tu filmes un gag. S'il est bon, tu gagnes une caméra. Ça a l'air con, hein? Mais ça pourrait être plus con. Tu pourrais gagner ta caméra. Comme ça, en plus, avec la deuxième caméra, pendant que tu filmes ta femme, elle peut te filmer. Sinon, sur les films de vacances, on ne voit jamais. Les types comme moi, pour passer dans Paris Match, faut qu'ils soient victimes d'un attentat. Et encore, victime, mais pas trop, sinon on te reconnaît pas bien sur la photo. Et moi, j'ai un copain, il a été amputé de la tête. Moche. Bon, d'accord, il a fait la couverture de Voici, mais après, accroche-toi pour trouver du boulot. Et il envoyait des photos maton sur la photo, il y avait le rideau. Non mais je m'excuse de le dire, mais c'est pas en embauchant des rideaux orange et crado qu'on va résorber le chômage. J'ai tout fait pour être en Paris Match, pour être victime d'un accident, j'ai même été au stade de Furiani. Pas de peau, j'étais dans la tribune d'en face. En plus, c'était un an après. Mais la télé m'a comblé, elle m'a donné toutes mes joies, tous mes bonheurs. Même mon final, je l'ai vendu. Oh, face au Trocadéro, exclusivité, TF1, RTL, un saut à l'élastique de 365 mètres de haut, sans élastique. Et quand je serai mort, je compte sur vous. Dites pas que c'est la faute des médias, je leur dois tout. François, c'est moi.
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8: Vous croyez au conte de fées? Mais c'est grave si vous croyez. Vous êtes complètement fou, si vous croyez. Parce que, je vais vous dire, par exemple, prenons un exemple. La Belle aux bois dormants. Jean, au départ, celle-là, elle dort depuis 100 ans. On nous dit pas dans quel état elle est à l'arrivée. On nous dit pas ça, hein. Ensuite, il y a le dragon qui est devant le château et le prince noir qui l'a enfermé dans le donjon. C'est-à-dire même pas en cauchemar, je crois, cette histoire, moi. Parce que moi, je peux vous dire, les femmes, elles dorment pas. Les femmes, elles sont pas dans le donjon. Les femmes, elles sont dehors. C'est moi qui suis dans le donjon. Moi, je suis dans la chambre. Moi, je l'attends, la femme de ma vie. J'en peux plus de l'attendre, la femme de ma vie. C'est le jour où elle va arriver, la femme de ma vie. Vous savez ce que je vais faire? Je vais la prendre comme ça, la femme de ma vie. Et je lui mets une raclée d'enfer. Et je vais lui dire, mais où que t'étais? Mais où que t'étais? Qu'est-ce que tu foutais? Je sais pas si vous vous rendez compte, mais la femme de ma vie en ce moment, peut-être qu'elle est avec un autre type. Et à cet abruti, elle lui dit je t'aime, et l'abruti la croit. Alors que c'est pas vrai, c'est moi qu'elle aime. Est-ce que vous vous rendez compte que je suis cocu avant de le rencontrer? Vous voulez que je vous dise, moi je suis dans cette chambre, j'en peux plus de l'attendre la femme de ma vie. Le jour où elle va arriver, eh ben, je serai dans le lit, je dirai comme ça, c'est moi, la Belle au bois dormant, je t'attendais. Et moi, je peux vous dire une chose, c'est les femmes qui ont l'armure, c'est les femmes qui ont la lance, c'est les femmes qui ont le cheval, et elles sont dans la campagne, elles cavalcadent, elles nous prennent, elles nous épousent, elles nous divorcent, elles nous jettent, elles nous prennent, elles nous divorcent, on n'est rien, c'est tout ce qu'on est. Et moi, ma situation, elle est pire que tout le monde, parce que moi, le dragon, c'est mon père, et le prince noir qui m'a enfermé, c'est ma mère, voilà. J'ai aucune... Non, c'est très grave. Non, c'est-à-dire, c'est ta nouvelle version des contes de fées, c'est intéressant, remarque, hein. Donc, c'est la princesse qui a le cheval, qui a l'armure, qui a la lance. C'est-à-dire, au départ, ta princesse, déjà, c'est un mastard. Hein. Elle fait 1m90, ta princesse. Hein. C'est-à-dire, en plus, elle arrive, elle tue ton père. Elle tue ta mère. Elle rentre dans la chambre, elle t'embrasse. Tu lui fais, comment tu t'appelles? Tu fais, moi, Robert. D'accord, calmez-vous. Elles sont dans le donjon, les femmes. Je suis d'accord, elles sont dans le donjon. Mais moi, je peux vous dire un truc. Elles dorment pas. Elles surveillent, elles sont au balcon. Elles ont des jumelles. Quelles jumelles? Elles ont des caméras de télévision. Elles ont une régie finale. Elles ont des radars dans tout le domaine et des avions à wax qui quadrillent toute la région. Voilà. Et le dragon, il s'appelle Jojo. C'est l'employé de la Belle au bois dormant. Et le prince noir, c'est son valet de chambre. C'est comme ça que ça se passe. Regardez, le matin, la Belle au bois dormant, elle se réveille et elle fait oh oh oh oh oh oh oh. Prenons mes jumelles. Oh, un bras charmant. Oh, oh, oh, j'ai pas bien vu. Oh, oh, oh, oh,
9: Oui, patronne. Oui, patronne.
8: Chou, écoute, il y a l'impression à moi qui me plaît, je le veux. Alors, tu tombes au premier round. Et toi, le prince noir, tu t'évanouis dès qu'il arrive. Et on va prendre un prince charmant plus abruti que tous les princes charmants. Hein? C'est-à-dire le cas très très grave. Hein? Il se doute de rien, le pauvre. Et il arrive comme ça.
10: Je suis Cédric. Je suis terrifique. Je sème la panique. Mais alors... C'est un cocktail là-bas. Et il monte dans le donjon. Et le prince noir, il s'évanouit. Et juste avant qu'il rentre dans la chambre de la belle au bois dormant, qu'est-ce qu'elle fait, la belle au bois dormant? Elle surveille par le trou la serrure si tout s'est bien passé. Elle se remet dans le lit. Elle remet l'étoile d'araignée et les crapauds. Genre, ça fait 100 ans qu'elle dort. Hein? Et lui, il rentre dans la chambre et il fait... Ah! Oh. Une prin. Oh, je vais l'en... Si. Pensez qu'à ça, hein. Oh, je vais l'embrasser. Et il va pour l'embrasser. Et juste avant qu'il l'embrasse, qu'est-ce qu'elle fait, la belle au bois dormant? Elle se réveille, elle le prend comme ça, Cédric, et elle le viole.
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11: Moi, je dis sur la route, faut être prudent parce que le danger vient toujours des autres.
12: Tiens, l'autre jour, en haut d'une côte, il y a un type qui avançait pas devant moi. Il y avait la ligne jaune, mais j'ai pas attendu, hein, j'ai doublé.
11: T'as bien fait.
12: Ouais, seulement tu te rends compte si un connard était venu en face.
11: Moi, l'autre fois, au carrefour, là, c'était rouge, j'étais pressé, je suis passé quand même.
12: T'as bien fait!
11: Ouais, ça m'a un gars serait arrivé de l'autre côté, je le bigornais, moi!
12: En plus, lui, le gars, il sait pas que t'es pressé, il fonce!
11: C'est vert, il passe, le con!
12: Et puis ces types-là, ils sont pas maîtres de leur véhicule, ils sont crispés!
11: Moi, quand je conduis, j'ai toujours un thermos avec du cognac, ça me détend!
12: Ils le disent à la sécurité routière, faut se détendre!
11: Tous les 200 km, ils disent, tu bois un petit coup, tu te détends!
12: Faut boire bien frais!
11: Mais pas d'alcool pur, hein!
12: Jamais, faut couper avec de la glace!
11: Faut manger un peu aussi. Moi, quand je m'arrête, souvent, je prends toujours des frites en cornet dans du journal. Des bien chaudes, bien grasses, qui laissent des traces sur les doigts.
12: C'est pour ça que je mets toujours un étui en fourrure autour du volant. Sinon, je glisse dans les virages.
11: Mais c'est obligatoire pour la sécurité. Ils l'ont dit au journal de TF1 sur la 5.
12: Elle s'est bien améliorée, la 5, depuis quelques mois.
11: Obligatoire, ils ont dit. Volant en fourrure à l'avant, ceinture à l'arrière.
12: Ouais, dans le coffre.
11: Faut faire vérifier ses freins aussi, c'est important, ça.
12: Sur la plage arrière, j'ai un chien en plastique. Quand je freine, il remue la tête. Comme ça, les autres derrière, ils voient que je freine.
11: Ah, mais de toute façon, tes feux arrière, quand tu freines, ils s'allument.
12: Bon, les miens, ils sont pétés depuis longtemps, toi. Et le système anti-pollution, tu l'as, toi?
11: Ah non, moi, j'ai pas de pot d'échappement du tout, comme ça, je pollue rien du tout.
12: T'es pas gêné par le bruit?
11: Non, je mets des cotons-tiges dans les oreilles.
12: Ah bah, dans sa voiture, faut être bien isolé, hein. Moi, j'ai teinté mes vitres avec de la moquette.
11: C'est pas bête. C'est pas bête. Moi, j'ai le pare-brise qui est tout en écusson de là où je suis allé cet été. Ça m'isole rudement bien, puis ça me distrait en même temps.
12: Ça te gêne pas pour la visibilité?
11: Non, je conduis tout à l'oreille, moi.
12: À moi, pareil. C'est les klaxons des autres qui me guident. Seulement, faut être bien à l'écoute. Mais regarde les aveugles dans la rue, ils se dirigent qu'au bruit. Ils ont pas plus d'accidents que les autres.
11: Et tu te fais klaxonner souvent?
12: Tout le temps, ça arrête pas. Et moi, je klaxonne aussi pour remercier.
11: Alors, ce qu'il y a de dangereux avec les piétons, c'est qu'eux, ils sont pas équipés en klaxon, alors on a du mal à les repérer.
12: Ah, les passages cloutés, c'est ma hantise. Pour peu qu'il pleuve un peu, que tu sois en pneu lisse, paf, t'en écrases un.
11: Ça t'est déjà arrivé?
12: Plus d'une fois.
11: Ça t'a coûté cher?
12: Tu penses bien que je me suis pas arrêté, je suis pas con. Le gars, il est mort! Je vais pas y laisser mon adresse, hein.
11: C'est sûr, hein, pour aller encore se choper un PV à 75 balles, merci bien. Hein. Non, le drame à l'heure actuelle avec les voitures, c'est que c'est entre les mains de n'importe qui.
12: C'est là qu'est le danger, il n'y a pas de sélection.
11: Moi, je serais ministre. Bon. Ouais. Une supposition. Il n'y a pas de raison, hein. On a vu plus con. Même maintenant.
12: Surtout maintenant.
11: Oui, surtout maintenant, c'est vrai.
12: Non, c'est facile.
11: Oui.
12: Le pauvre.
11: Oui. Oui, c'est vrai qu'il est assez gratiné, celui-là, oui. Eh ben, j'instaurerai un permis spécial buveur avec des degrés.
12: Et avec contrôle médical et test.
11: Et celui qui tient pas l'alcool, on y pique sa bagnole.
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13: On me demande souvent pourquoi je porte des lunettes. J'ai toujours porté des lunettes. Dès que j'ai su qu'on ne tapait pas sur les enfants à lunettes. Donc, dès l'âge de 2 ans, je portais des lunettes. C'est même ça qui a foutu ma vue en l'air parce que je voyais très bien au départ. Ça a même provoqué chez moi un certain retard pour apprendre à lire et à écrire, car pendant longtemps, j'ai été persuadé que l'alphabet démarrait par Z. H, B, K, M, U. Par cœur que je le connaissais. Le panneau de l'ophtalmo. Ah oui, parce qu'il faut dire ophtalmo, hein. Oculistes, ils aiment pas. Hein. Ils ont peur qu'on les prenne pour des proctologues, sûrement. L'ophtalmo est un type curieux. Hein. Ceux qui portent des lunettes ou ceux qui vont faire un contrôle régulièrement vont me comprendre. L'ophtalmo, tiens, déjà moi dans mon quartier, le mien, l'ophtalmo, son frère, c'est l'opticien. C'est vous dire si j'ai pas confiance. L'ophtalmo est un type qui, dès que vous rentrez dans son cabinet, vous fout des gouttes piquantes dans chaque œil. Vous demande alors d'installer votre menton sur une machine de guerre, puis de fixer un point rouge que d'un seul coup tu as un puzzle, 5000 pièces dans chaque mirette. Et là, il te demande, qu'est-ce que vous pouvez lire ? Ah, rien, il vous faut des lunettes, monsieur. Il teste alors différents verres et vous demande, là, vous voyez mieux avec celui-là, c'est moins bien, là c'est mieux, là c'est moins bien, c'est moins bien. Je vous... Le sixième, là, mieux que le troisième, le quatrième, le dixième, le cinquième. Vous sentez bien qu'il y a une différence entre le 9 et le 8. Non, vous savez bien, ah, vous préférez le 3. Le 3 par rapport au 9, c'est mieux, c'est moins bien. Un quart d'heure que ça dure, vous les prenez au hasard, les verres. Ça... C'était les tests pour voir de loin. Après, vous avez les tests pour voir de près. Alors, on met dans la main un panneau avec des extraits de journaux, des petits caractères pour savoir si vous pouvez lire Le Monde. Des gros caractères, ça c'est pour Voici. Je vous demande de fermer un œil, ça c'est pour National Hebdo, j'imagine. Bref, je suis ressorti de là, j'étais hypermétrope d'un œil, astigmate de l'autre. Bon, astigmate d'un œil, c'est pas très grave. Hein. Jésus, il était des deux pieds et des deux poignets, il a fait carrière quand même. L'étape suivante, c'est l'opticien. Et là, le jeu consiste, quand vous rentrez chez l'opticien, à choisir, je dis bien choisir, une paire de lunettes, alors que vous n'y voyez rien, puisque vous ne l'avez pas encore. C'est donc l'opticienne qui choisit pour vous. Alors, dans le meilleur des cas, elle vous met une monture sur le nez avec le prix qui pendouille, là, le long de l'étiquette. Et oui, ça va très bien, je vous rassure. Dans le pire des cas, le prix est carrément collé sur un des deux verres à elle. De son côté à elle, ah oui, parce que il faut qu'elle sache tout de suite cette paire-là qui vous va le mieux. Hein. Vous repartez avec des verres incassables, forcément incassables, que vous cassez dans l'année. Le nombre de trucs incassables qu'on peut casser dans une vie, les chercheurs doivent être moins costauds que nous. Exemple, la petite vis qui se trouve ici. À la charnière exacte entre la branche et le reste de la monture. Aucun chercheur n'a encore pu trouver la petite vis qui peut rester plus de 6 mois à cet endroit précis. Qui encore n'a jamais vu quelqu'un chercher à 4 pattes sur la moquette. Sa petite vis. Avec lunettes comme ça, vu qu'il n'y a plus qu'une branche... T'as qu'à porter des lentilles. Ah, j'ai entendu ça dans ma vie. T'as qu'à porter des lentilles. J'en porte déjà. J'ai des lentilles plus des lunettes. J'ai toujours aimé mettre toutes les chances de mon côté, moi. En plus, les lentilles, ça m'aide à retrouver mes lunettes quand je les cherche plus. Non, c'est pas vrai. J'aime pas ça, les lentilles. Alors, les lentilles, alors, il faut les mettre, les enlever, les remettre, les enlever, les remettre, les re-enlever. C'est là de l'œil. Hein. Ah non, ceux qui pensent que les lentilles, c'est mieux que les lunettes, se foutent le doigt dans l'œil régulièrement. Oh, j'en entends dans la salle qui disent « ils déconnent Ruquier » parce qu'alors quand même, ils ont fait des progrès dans ce domaine. Aujourd'hui, des lentilles. Ils en font qu'on peut dormir avec la nuit. Le génie qui a trouvé ça. Mieux voir pour dormir. Non, y compris, je préfère les lunettes. Hein. Ça fait un télo, même si on les pend. Hein. Pivot, c'est pour ça qu'il en porte, il les a toujours là. Genre, j'ai tout lu, j'en ai plus besoin. Faut qu'il se méfie, Bernard Pivot. Hein. À force d'avoir les lunettes sur le front, ça crée des gestes décalés. Il paraît qu'il se fout la pipe dans les trous de nez. Ça, c'est moi un télo tout de suite. Hein. Il y a aussi des personnalités qui portent des lunettes noires pour pas être reconnues. On les reconnaît tout de suite. Moi, j'en porte parfois des lunettes noires à un enterrement. Normal. Pour pas montrer que je ne pleure pas. Bon. Mais porter des lunettes noires pour pas être reconnu, c'est débile. Moi, qu'est-ce que je fais pour pas être reconnu? J'enlève les miennes.
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3: Oh putain, pétasse, je te cause là-haut. Oh, putain, je te cause.
14: Tiens, salut Francis, ça mousse.
3: Hey, Marco, ça
14: va, ça mousse. Ouais, ça mousse, ça va. Qu'est-ce que tu fais là?
3: Oh, regarde, là, faut que je m'arrache, là. J'ai un carte pour du boulot, là.
14: Ah bon, ouais,
3: bien. Qu'est-ce que tu prends?
14: Je sais pas qu'est-ce que t'as pris, là.
3: Oh, j'ai pris une serpillière.
14: C'est quoi ça?
3: Tu sais pas, Stis, tequila, Malibu. Oh,
14: bah, je vais prendre un paillasson, moi.
3: Un paillasson,
14: c'est ça. Malibu, tequila, pastis. Ah, c'est bien. Roger, tu me donnes un paillasson, s'il te plaît. Merci, Roger. Oh, putain, là, je suis casquette.
3: Tu casquettes, là, oh, putain, pourquoi?
14: Ah, ouais, avec Dany, hier soir, on s'est mis torchon, chiffon, carpette. Une soirée de folie. Putain, on a donné là. Oh, on était allé au Central Bar là, tu
3: ouais,
14: vois.
3: Ouais.
14: Après, on était allé au 106 à la boîte.
3: Oh, ouais.
14: Putain, 5h du mat, on a donné. Oh. Torchon, chiffon, carpette. Oh. Hey, elle est nulle cette boîte.
3: Ouais.
14: Hein. Ça fait 5 ans, j'y vais tous les soirs, je peux te dire qu'elle est nulle.
3: Ouais.
14: Hein. Oh. Ouais. Bah non, on était torchon, chiffon, carpette. Oh, putain, on a donné.
3: Oh, faut arrêter les conneries là. Hein.
14: Faut
3: lever le pied un peu là. Faut arrêter
14: les conneries là, putain.
3: Et remarque, il y a 2 jours là, c'est bien fait du la gueule, il y a 2 jours là.
14: Hein, qu'à ça.
3: Tu sais, il y a 2 jours là avec Dany là.
14: Oui.
3: Tu sais, on est passé au Central Bar là, après on est allé au 106 là.
14: Oh, ouais, ouais.
3: Oh, putain, on s'est mis torchon, chiffon, mais alors carpette là, oh putain.
14: Vous avez pris quelque chose déjà de bon matin?
15: Ouais, j'ai pris un paillasson, moi.
14: Qu'est-ce que t'as pris? Un paillasson?
15: Paillasson.
14: Et toi, qu'est-ce que t'as pris?
3: J'ai pris serpillière.
14: Oh, non, je vais prendre un tout à l'égout, moi. Roger! Un tout à l'égout, tequila, pastis, malibu, jus d'orange.
3: Ouais.
14: Mais t'enlèves le jus d'orange, c'est ce qui m'a rendu malade. Ouais. Oh putain, les mecs, t'es mal à gonzesse là, joli.
3: Oh, non, ouais, ouais, ouais, ouais.
14: 18 sur 20 là.
3: Non, 16 sur 20 là.
14: Ouais, 17, on va pas discuter.
3: Ouais. Ouais.
14: Et dis donc, à quelle heure t'es parti de la boîte hier, Marc?
15: Je suis parti tôt, moi, 6h du mat. Hein, ouais.
14: Oh putain, t'es pas resté pour les croissants et la soupe à l'oignon à 11h du mat?
3: Oh putain, t'aurais dû.
14: J'étais torchon chiffon carpette, t'es fou. Je suis tombé sur 2 Suédoises.
15: Oh, ouais, mais alors.
14: Je les ai embarqués chez moi.
3: Oh putain, alors, il est quelle heure?
14: Oh, 14h30 du mat, à peu près, tu vois. Alors, la première,
15: ouais.
14: La première, j'ai donné, oh, le festival, elle m'a tout fait.
3: Oh, putain, la salope.
15: Et la deuxième, l'autre.
14: Ah, l'autre, elle est restée dans son coin, frigide, filet de la sommeil, rien fait, dis donc.
3: Oh, putain, la salope.
14: Oh putain, tellement les 10 secondes là. Oh là, 19 sur 20, ça, madame.
3: Non, ça, c'est 20 sur 20, ça.
14: Ça paraît, 21 sur 20.
3: Ouais.
14: 2 sur 20. C'est laquelle? C'est ma golf? C'est laquelle?
15: C'est ma golf.
3: C'est la tienne, ça. C'est la tienne.
14: Regarde-moi, Marco.
15: Quoi?
14: Qu'est-ce que tu t'es fait à l'œil, là?
15: Arrête, m'en parle pas. Je me suis pris un coup de godasse de foot, là.
14: Qui c'est qui t'a fait ça?
15: Eh ben, c'est moi, hier, dans un virage, là. Je me suis pris la godasse de foot du rétro, là.
14: C'est nul, hein. Mais là, je vais changer, hein. Je vais mettre de plus petit.
3: Ah ouais, fais des chansons.
14: Et sinon, en fait, j'y passe ton chien, là. Ça va mieux, ton chien?
15: Mon chien? Arrête, m'en parle pas. Y a rien à faire. Là, je vais voir Jackie, c'est foutu.
14: Oh, merde. Quoi?
3: Jackie, il est vétérinaire?
14: Oh, le garagiste.
3: Non, pourquoi?
15: C'est mon chien, là, sur la plage arrière. Il bouge plus la tête,
3: là. Allez, boule.
14: Ouais. C'est bon. Oh putain, t'es mal à 10 secondes là-bas. Oh, yo, yo,
15: putain, je vais
14: aller. Vas-y,
15: c'est
14: bon. Vas-y,
15: c'est bon. Vas-y, c'est bon. Mademoiselle, vous, oui, mademoiselle, oui. Vous voulez dîner chinois ou chez moi? Mademoiselle. Eh, la pétasse là. Je te cause. Putain, c'est tombé, elle a pas d'humour.
14: Laisse tomber l'humour avec les gonzesses. Le plus important, tu donnes. Le plus important, c'est de trouver le point G.
3: Bah ouais, bien sûr. C'est comment le point G déjà? C'est quoi?
14: Bah quand t'as le point G, la gonzesse, elle hurle, elle en peut plus.
3: Ah, c'est ça, ouais,
15: et la suédoise hier soir?
14: Ah non, je suis allé jusqu'au point F, voilà, j'ai des mains.
16: Ouais, c'est sûr. Bon, ouais, moi j'y vais. Vite, allez, moi je m'arrache, je regarde pour du
14: boulot. T'as pas une cigarette, Francis?
16: Pourquoi une cigarette? Pourquoi faire? Pour fumer, mais je te mets à arrêter conneries, faut plus fumer.
14: Mais putain, comment tu fais pour plus fumer?
16: Tu réduis, tu fumes moins, là. Tu fais comme Jocelyne et Gérard, là. Jocelyne et Gérard, ils ont trouvé un truc super pour moins fumer, là. Chaque fois qu'ils se voient, ils fument pas.
14: Et ça marche?
16: Ils se voient plus, là.
14: Bon, attends, tu prends un truc avant de partir, tous les derniers.
15: Ouais, super. Même chose, paillasson.
14: Paillasson, toi, tu prends.
16: Le dernier, tout à l'égout, comme toi.
14: Tout à l'égout. Roger, donc tout à l'égout et un paillasson, va. Ouais. Non, faut arrêter les conneries.
16: Ouais, faut arrêter les conneries.
15: C'est la
16: tienne
15: encore?
14: Eh, c'est ta golf.
15: C'est la mienne, c'est ma golf.
16: C'est la tienne, ça.
14: Ah, en parlant de golf, je vous ai pas dit.
16: Quoi?
14: Ça y est, j'ai mis la totale.
5: Ah ouais,
14: si, si, j'ai mis les phares anti-brouillard, phares anti-iode, phares anti-brume. Enfin, la totale, j'ai foutu.
15: Et ça crache.
14: Oui, enfin, j'ai fait un appel de phare, la batterie était à plat. Mais sinon.
16: C'est joli,
14: c'est joli.
16: Ah, c'est bien. Moi, j'ai fait changer la sono, moi aussi.
14: La quoi?
16: La sono, j'ai tout changé. Là, j'ai mis les baffles à l'avant, baffles à l'arrière, c'est la folie, quoi. Ça fait des sondes digitales laser, tout ça, tu vois, 250 décibels.
14: Oh putain, ça crache, non?
16: Non, non, non, 250 décibels. Mais
14: non, non, mais ça crache.
16: Non, 250 décibels. Ah, mais par contre, ça crache. Pom, pom, pom. Et ça?
14: Non, rien, rien, rien. Bon, putain, t'es mal, j'ai ce gore là-bas.
15: Ouais, allez,
14: oh, putain, elle me rappelle Florence dans son jeune temps.
15: Attends, t'es fou, toi. Là, c'est Francine, regarde.
14: C'est pas Francine, tu rigoles.
15: Mais si, c'est Francine. Attends, souviens-toi, elle avait des cheveux jusque-là et des seins comme ça, regarde.
14: Tu la verrais aujourd'hui, elle a les cheveux comme ça et les seins jusque-là.
15: T'as dit que c'est Francine, attends, moi je me l'étais faite, moi.
16: Moi aussi,
15: attends, c'était un super coup. Et moi, elle m'avait dit, tu me fais penser à Mickey Rourke, elle m'a dit. Eh, ouais. Avec toi, c'est 9 secondes et demie, elle m'a dit.
16: Non. T'es tombé sur
14: 9 semaines et demie.
15: Ah non, elle m'a dit 9 secondes et demie, je me souviens.
16: Ouais, bon, c'est pas grave. Bon, pour arrêter de parler cul, là.
14: Ouais, ouais, on arrête de parler gauzesse, de parler cul.
16: On peut parler d'autre chose,
14: ouais,
16: quand même.
14: Oh, j'ai vu un super film hier. Le Dracula de Coppola.
15: En cassette.
14: C'est bien. Belles images.
16: Ouais,
14: belle musique,
15: ouais,
14: Kino Panorama. Non, ça change des conneries qu'on voit à la télé.
15: Ah, mais c'est sûr,
16: bien sûr.
14: Car à un moment donné, le vampire, il se prend la gonzesse. Non,
15: arrête, arrête.
14: Oh,
15: c'est
14: demain, je me fais vampire. Oh,
15: Hey, tu me passes la cassette.
14: Au ralenti, le vampire. Ouais. Oui,
16: oh là là, regarde devant là, on reste dans l'horreur là.
15: Les mecs là, faut avoir fait.
16: Oh là, c'est pas possible, elle s'est échappée du zoo ou quoi?
14: Il y a même à tourner manège, ils en veulent pas. Dis donc.
16: Ah, mais attends, je la reconnais. Ah, mais je la reconnais, c'est Christelle.
14: Oh, tu la connais?
16: Oui, c'est Christelle. Ben, je suis sorti avec la semaine dernière. Et la semaine dernière, elle était vachement mieux foutue, hein. Je sais pas si.
15: Fais gaffe, j'espère que t'as pris tes précautions, fais gaffe.
16: Mais bien sûr, tu rigoles ou quoi? J'ai filé un faux numéro, bien sûr.
14: Oh, on arrête de parler cul.
16: On arrête de parler cul.
14: On parle autre chose que gozer.
15: Ouais, on arrête de parler.
16: Oh, on parle d'autre chose.
14: Ouais.
15: Tiens, au fait, dimanche dernier, là, qu'est-ce qu'a vu cette sourcette avec la bipière?
14: Ah oui, j'ai pas vu, c'était
16: pas vu.
15: Putain, il est bien ce mec.
16: Je
15: connaissais pas, tu vois, il a parlé des sans-abri, la misère, tout ça. Putain, ça fait du bien.
14: Ah ouais,
15: ouais, putain. Et puis la mère Sinclair, oh putain!
16: Ah putain, elle est bonne, hein!
14: Oh, t'es jolie, fais 7 sur 7 quand elle veut! Oh putain, t'es mal, j'ai ce gant là-bas! Oh putain!
15: C'est un style, ça!
14: Mademoiselle, vous voulez manger. C'est quoi la connerie là? Vous voulez manger chinois ou vietnamien là?
15: Chez moi.
14: Vous voulez manger chez moi ou chez lui là?
15: Putain,
14: et pour moi, un vomito orgeas. T'enlèves l'orgeas, parce que c'est ce qui m'a rendu malade aussi.
15: Pétasse.
14: Et c'est pas les inconnus qui avaient fait un sketch sur les pétasses, qui les avaient descendus.
15: Ah ouais.
14: Je te raconte pas.
15: Oui, la lampadaire, le bandeau fluo.
16: Vous
15: n'avez
16: pas loupé.
15: Bien cassé. Ah ouais.
14: Par contre, sur les mecs, ils n'ont rien fait.
15: Non,
16: il n'y a pas fait des sketchs. Mais bon, qu'est-ce que tu veux dire?
14: Rien à dire.
15: Ah ouais.
17: cas, il n'y a rien à dire. Rien à dire.
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18: Je n'ai jamais vu une gloire avec un niveau aussi bas et aussi contestataire. Alors vous deviez analyser pour aujourd'hui le sentiment qu'éprouve le jeune Julien Sorel envers Madame de Rênal, du rouge et du noir de Stendhal. Tout ceci en un mot. C'est clair ? Un mot ! Alors nous allons voir. Vous, avez-vous fait votre devoir ? Moi, je crois que Julien Sorel, du rouge et du noir de... Ah non, je dis ! Vous n'avez pas fait votre devoir. Zéro. Vous. Moi, je crois que Julien Sorel, du rouge et du noir de Stein... votre devoir. Zéro. Vous. Avez-vous fait votre... Zéro. Personne n'a fait son devoir, si je comprends bien. Zéro. Je vais vous dire la solution. C'était... le mot passion. Nous en étions où? Ah! Qui a craché dans le cahier de texte? Qui a craché dans le cahier de texte? Qu'il se dénonce! Qu'il se dénonce! Je ne ferai rien! Ah, vous avez craché dans le cahier de texte. Je crache sur la classe. Oh,
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19: Nicole, comme tu le sais, ce week-end avec Pierrot, c'est pêche, pêche, pêche, pêche, pêche. Hein, j'ai mis ma veste à crevettes là. J'entends Pierrot qui arrive dans l'escalier là. Allez, bon week-end, mon cousin.
20: Toc, toc, toc. Toc, toc. Ça va, toi?
19: Ça va.
20: Qu'est-ce que tu fous? Bon, allez, elles sont dans la bagnole, on dépêche.
19: Ouais, il y a Nicole. C'est bon, elles sont là?
20: Ouais, comment ça?
19: Ouais, c'est bon. Elles sont là?
20: Comment elles sont?
19: Ouais.
20: 12 ans, attends, 14 ans et 16 ans.
19: Bien, bien, bien.
20: Deux petites jeunes filles, elles viennent d'Allemagne de l'Est.
19: Bien, t'as pris.
20: Elles parlent pas la langue, mais on fait ce qu'on veut.
19: Fort ta poitrine, t'as pris.
20: Ouais, il y a tout ce qu'il faut.
19: Ouais, d'accord.
20: T'as tes capotes avec toi ou quoi?
19: Ouais, j'ai pris une boîte 250.
20: Ah, il faut pas qu'on invite ou quoi que ce soit.
21: Hey, Pierrot, c'est qui va niquer les petits fions, c'est qui?
19: Comment, Nicole?
20: Comment ça, Nicole? Ah, salut, Nicole. Ouais, Nicole est pas chez sa mère, tu m'as dit qu'elle était malade.
19: Non, non, non, non, non, sa mère va mieux, c'est pour ça.
20: Ah ouais?
19: Oui.
20: Oh, merde. Tant mieux, Nicole, tu rigoles ou quoi? Quand il m'a dit ça, j'étais sur le jus. Merde, c'est moche pour ta mère. Oh, la vache.
19: Oui, Nicole m'a fait remarquer, à juste titre, qu'elle désirait venir en pêche avec nous.
20: Ouais, exact.
19: Donc je lui disais que ça ne posait a priori aucun problème. Il fallait juste, et là Nicole, je te demanderai d'être attentive, mon poussin, se renseigner auprès de Pierrot concernant le gros temps. Hein, parce que Pierrot, on est quasiment le spécialiste. Alors Pierrot, je te pose la question en toute amitié, en toute honnêteté. Pour ce week-end, Nicole, est-il possible, n'est-il pas possible? Voilà.
20: Ce week-end-là?
19: Ce week-end, Pierrot.
20: Bon, attention, ce week-end-là, Nicole. Hein.
19: Aïe.
20: Oh non, jouez pas au con avec ça. Hein. Je préfère te prévenir tout de suite.
19: Oui,
20: hein.
19: Oui.
20: Ah non, ce week-end, il y a gros temps, hein, ce week-end.
19: Aïe, aïe, aïe, ouais.
20: Sylvain, le mec de l'EDF, là, il est parti avec sa femme hier soir, lui.
19: Ah, mais je ne savais pas, Pierrot!
20: Comment ça, t'es pas au courant?
19: Ah non, j'en étais pas au courant, Pierrot, et je te le jure sur la tête de mes enfants. Je ne savais pas que Sylvain était parti en pêche.
20: Mais sa femme s'est pris un retour de canne en pleine gueule. Là, elle est à l'hôpital, elle a une phlébite, sa femme.
19: Alors à ce moment-là, Pierrot, je te demanderai de m'accorder une petite minute d'entretien privé avec mon épouse.
20: Ah bah fais ta tambouille, tu rigoles, et puis dépêche-toi, parce que...
19: Nicole, en tant que chef de famille, je me dois de prendre une grave décision.
0: Nicole, autant tu sais que j'aimerais que tu viennes en pêche avec nous. Mais là, non, ce n'est pas possible, mon poussin, c'est un non négatif. Voilà.
17: Je crois que c'est mieux.
0: Je pense.
17: Je crois que c'est plus raisonnable.
0: Je pense, Nicole.
17: Non, faut pas jouer avec ça.
0: Bien sûr, tout à fait.
17: Nathalie, ma femme, pourquoi tu crois qu'elle vient pas en pêche?
0: Mais ben, on ne s'est même pas posé la question, alors tu vois.
17: Mais parce que moi, je lui ai dit, Nathalie, s'il y en a un de nous deux qui doit partir, je préfère que ce soit moi. Hein. Parce que pour les gosses, tu remplaces pas une mère. C'est pas vrai, celui qui te dit ça, c'est un menteur. Vous avez pensé à vos gosses?
0: Non, hein? Non.
17: Qu'est-ce que vous avez dans le crâne, tous les deux, hein?
0: Qu'est-ce que tu veux, on sait. Allez, bon, on va casser ensemble. La moyenne, Nicole.
17: Allez, salut,
0: c'est
17: Nicole.
0: C'est qui va nickel.
17: Non, arrête tes conneries.
0: Comment, Nicole? Comment, Nicole? Quoi? J'entends pas ce que tu me dis. Quoi? Il y a deux jeunes filles qui attendent en bas devant la voiture à Pierrot. Ah, mais je ne savais pas, mon poussin.
17: Hein? Si j'ai pas entendu la question, Nicole. Qu'est-ce qu'il y a, Nicole? Qu'est-ce qu'il y a encore?
0: Nicole me fait remarquer, à juste titre, qu'apparemment, il y avait deux jeunes filles du sexe féminin, c'est ouais. Ça?
17: Exact.
0: Qui attendent en bas devant la voiture.
17: Exact. Je t'ai pas raconté la meilleure.
0: Quoi? C'est pas possible, Pierrot, mais dis-moi que je rêve, c'est pas vrai!
17: Mais c'est la cerise sur le cajou, mon vieux. Ça m'est arrivé hier soir, il y a un mec qui me téléphone.
0: Quoi?
17: Le mec se présente, il me dit « Je m'appelle Paul Poule, bonjour. »
0: Quoi? Qu'est-ce que c'est que ça, Pierrot?
17: Écoute,
0: Et on est au XXe siècle, Nicole, tu me l'accorderas.
17: Ah ouais, non, mais moi j'étais...
0: Ah non, mais je suis, ah, non, mais je suis, comme... mais tu
17: j'étais,
0: sais...
17: J'étais comme toi, moi.
0: Ah, tout à fait, oui.
17: Le mec commence à me dire, oui. Il commence à me baratiner, tu vois, le mec, il me fait...
0: Oui.
17: Oui, commence à gueuler.
0: Quoi?
17: Attends,
0: tu oui, bien sûr.
17: Tu vois, le genre.
0: Bien sûr, bien sûr.
17: Ah, ouais. Tu sais, il commence à me dire, oui, oui. On doit faire un reportage sur la pêche, qui commence à me dire... Hein?
0: Hey. Oui, bien
17: hein?
0: Sûr. Hein.
17: Il me dit oui, alors je vous envoie deux reporters, oui. Vous pouvez pas me faire ça. Oui. Ce matin, moi je descends comme un con, je descends en bas, au congélo pour mes asticots. Mm. Je descends, les deux reporters, et s'étaient installés dans ma bagnole, mon vieux, dans le garage.
0: Ah non, je suis complètement immobile, mais.
17: Tu vois
0: d'autant que ça peut prêter à confusion, hein. Hein? Comment, Nicole? Que? On se fout de ta gueule?
17: Alors, faut pas le prendre comme ça, Nicole, c'est complètement ridicule, Pierrot, là, tu sais.
0: Je pense que tu t'es assez foutu de notre gueule. Si tu veux tromper ta femme, c'est ton problème. En tout cas, je trouve ton attitude dégueulasse. Voilà, j'ai été trop naïf et je me suis fait complètement embobiner.
17: Bon, je t'attends dans la bagnole.
0: Ça va, ta gueule, hein? Ta gueule.
17: C'est pas du tout ce que tu crois, Nicole. Alors là, je sais pas ce qui arrive à ta femme en ce moment, si c'est la ménopause ou quoi, mais alors, je te jure.
0: Tu te rends compte, Nicole? Un ami de 15 ans. Je vais te faire une promesse comme jamais je n'en ai fait. Le Pierrot, on va le sortir de cette merde, qu'il le veuille pas. Pierrot, joue pas au con, attends-moi.
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23: La semaine dernière, il m'en est arrivé. Oh non, mais je la Françoise, elle m'inquiète. Je vous dis ça parce que je l'ai vue la semaine dernière, la Françoise en question. Bizarre. Moi, ce que j'ai ressenti, bizarre. Je vous la situe en deux mots pour que vous suiviez bien l'histoire. Alors, il y a 10 ans, elle a quitté Paris, elle a craqué. Voilà, elle a craqué. Besoin de vivre avec des animaux. Alors, elle vivait dans une ferme avec une trentaine de chiens, ce qu'on pourrait appeler une meute. Je pense que le mot n'est pas trop fort, c'est à partir de 25, une meute. Donc là, on a déjà affaire à une bonne meute, hein. Plus les poules, les lapins, les canards, la vraie ferme, quoi. De toute façon, avec les animaux, comment vous dire, les animaux, ça existe dans sa vie, mais très fort. Elle m'appelle l'autre jour, des années qu'on s'était parlé. Elle me dit, Roxane, ça y est, j'ai pris la décision, je me suis réinstallée à Paris, je vais essayer, plus de chiens, plus de poules, plus de lapins, adieu, veau, vache, viens. On prendra l'apéritif. C'était la semaine dernière. Je suis allée prendre l'apéritif. Vous savez ce que ça veut dire, mémorable? Et ben là, mémorable. J'arrive chez elle, bonjour Françoise, bonjour Roxane, ça va, on discute, contente, on visite, patin, couvain, hein, elle me sert l'apéritif. Oh non, c'est pas possible ce que j'ai vécu, c'est pas possible. Je vais pour m'asseoir sur le canapé, elle se met à me gueuler. Roxane, t'as pas les pieds sur le canapé? Qu'est-ce que vous voulez dire, un truc pareil? Qu'est-ce que vous voulez dire, un truc pareil? Alors moi, je réponds, mais enfin, François, je ne pensais pas mettre les pieds sur le canapé. Je me suis dit, on va rester là. elle m'a quand même collé une à l'aise. Partez bien, l'apéritif. Bon, alors l'apéritif, tout ça, je demande des olives. Bon, pendant la cuisine, elle revient, elle me sort. C'est pour qui les belles olives? Alors moi, concentré quand même, hein. Je lui réponds, mais c'est pour moi, Françoise. Qu'est-ce que vous voulez que je lui dise? Eh bien, vous me croirez, si vous voulez, elle m'a balancé les olives par terre. Petit. Ouais, petit, ben, je peux vous dire que ça m'a pas déconcentré, mais ça m'a déconcerté, hein. J'ai ramassé mes olives, j'ai pas pipé. Et là, alors là, je me suis rappelé, les poules, les lapins, la meute. Commencé à l'observer, la Françoise. J'avais trouvé un petit cadeau. Oui, dernièrement, je suis allé dans les Pyrénées. Oui, d'accord, ah bon, voilà. Et j'ai acheté une bricole. Je me demande bien à quoi ça peut servir. C'est un stylo qui siffle quand on le trempe dans le café. Spécialité du coin, il paraît, hein. Bon, alors, je lui tends le paquet, normalement. Elle l'ouvre, elle sort le stylo. Et là, rien, mais rien, pas un mot. Alors, moi, j'étais en carafe un petit peu, hein. Après ce qui s'était passé, je me demandais ce que j'allais voir. J'ai vu. Elle était déjà bien allumée, la Françoise, mais là, elle est carrément chauffée, hein. Le stylo, elle s'est mise à le renifler. Et elle avait l'air d'être contente. Moi, du coup, je me suis dit, j'ai tapé juste avec mon stylo. Toujours ça. Et là, je l'ai retrouvée par terre, la Françoise. Ça fait drôle. Alors, je lui dis, Françoise, t'es contente, alors? C'est vrai, je la voyais qui tournait dans le salon. Elle avait l'air... Je me suis dit, elle va me pisser dessus. D'un coup, je me retourne, je la vois qui commence à gratter les pieds du fauteuil. Y a quelqu'un? Ah oui, moi, je demande du secours dans ces cas-là. Oh, c'est que j'en ai pas large. Et finalement, j'ai compris. Et ça tenait, son truc. Elle cherchait un pot de fleurs. Ça a été vite vu. Elle en a repéré un. Elle s'est mise à gratter le terreau. Crac, crac. Elle a posé le stylo. Elle a rebouché. Elle me dit, là, au moins, je suis sûr que personne viendra me chercher. Oui, c'est sûr. Moi, je me suis dit, c'est pas de mal à veille qui va siffler, mon stylo. À mon avis, elle est pétée, la Françoise, hein. Voilà, la bouille, elle s'accrépète quand même. Ou alors, c'est moi. Non, c'est pas moi. Je lui demande une cigarette. Elle me la lance, elle me dit, va chercher. Alors là, c'est pas moi. Bon, moi, je mets des faux, c'est vrai, c'est pas toujours facile, mais enfin, quand même, quand on lance une cigarette, c'est que ça va pas bien. En plus, va chercher. Non, mais comme si j'avais pas vu qu'elle avait mise dans son dos, en plus. J'allais vous oublier le pompon. Elle aussi, elle m'avait fait un cadeau. Mais une fois, je l'avais trouvée très insistante sur un de mes colliers. Oui, j'ai un magnifique collier en perles de culture. Eh bien, elle m'a acheté un barillet pour accrocher avec mon nom, mon adresse, une récompense pour ceux qui m'ont trouvé. Elle est pas choucarde, celle-là? Et attention, rouge, le barillet. Avec les perles de culture, c'est vrai, ça va bien avec. Là, je pense qu'elle n'est plus dans la réalité, hein. Elle me dit, on sait jamais si tu te perds. Si je me perds, oui. Si je me perds, d'habitude, je demande mon chemin. Je me perds, j'ai pas vraiment besoin d'un barillet pour qu'on me retrouve, hein. Bon, alors après le coup du barillet, je vous termine quand même, hein, mémorable, je vous l'avais dit. Après le coup du barillet, je pensais que j'avais vu tout le spectacle, hein. J'allais me boire un petit café, me rentrer chez moi. Alors, la femme de ménage, tout ce qu'il y a de plus normal, m'apporte le café dans une tasse. Bizarrement, oui. Là où j'en étais, j'étais prête à me le laper dans une écuelle. Une tasse parfaite. Elle part. De dos, qu'est-ce que je vois? Je crois que c'est ce qui m'a le plus choqué. Elle avait un collier anti-puce. Là, j'en ai tombé mon café dans la plante. La plante s'est foutue à siffler. Il faut dire qu'une plante qui siffle, sur le coup, ça fait drôle, hein? Ah oui, moi j'avais oublié le coup du stylo, les Pyrénées, le bazar, là, tiens. Enfin bon, la plante qui sifflait, la bonne avec tout le tour réuni. Moi j'ai dit, je rentre chez moi, vite, je prends la tangente. Une fois à la porte, j'allais dire au revoir à cette pauvre Françoise, on peut le dire, hein. Et là, qu'est-ce qui s'est passé dans ma tête? Je me suis entendu lui dire, Françoise, au point où on en est, tu veux pas que je te promène ta bonne? Je sais pas, vous voyez, marrant, hein. Je sais pas, hein. Ben oui. Dans l'ambiance, hein, le tout réuni, moi je suis sûr que vous auriez fait pareil. Moi j'étais grisé, allez, va pour une balade avec la bonne. Alors j'ai sorti la laisse, l'autre, elle m'a fait une fête comme si elle m'avait pas eu de 15 ans. On est allé faire notre petit viron, et ça s'est bien passé. On a bien fait parce que 5 minutes de plus, je pense qu'elle nous faisait sur la moquette. Et

0: dernière émission, nous avons reçu une tonne de courriers. D'ailleurs, je vais vous la lire. Alors, cher Manu, c'est moi, j'ai adoré votre sketch « Je passe à la télé ». Pourriez-vous nous en concocter un autre ? Bien sûr. Post-scriptum, je vous trouve très beau. Vous avez une très belle coupe de cheveux. Merci. Signé ta maman qui t'aime. Oui, bon. Alors bon, vous connaissez le principe. Un artiste, si ça vous plaît, ça fait... Et si ça ne vous plaît pas, ça fait... Vous avez compris ? Ouais, ils ont compris. Allez, premier candidat !
1: Bonsoir. 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
0: Bonsoir, j'ai une passion, la génétique. 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

0: bonsoir, ou plutôt bonjour. Il est 1h du matin. Vous êtes en direct pour Seul dans la nuit, présenté par votre serviteur, servitrice, Micha, qui vous salue bien bas. Micha. Avant de prendre le premier appel, nous avons une pensée toute particulière ce soir pour Jean-Luc, ce jeune pâtissier de 18 ans qui nous avait appelé la semaine dernière. Eh bien, il a suivi mes conseils, il s'est suicidé. Je crois que c'est ce qu'il avait de mieux à faire. Qui est au bout du fil?
1: Allô?
0: Allô, oui. Bonjour, monsieur, posez votre question.
1: D'accord.
0: Quel est votre prénom, monsieur?
1: C'est Robert. Mais tout le monde part chez moi, m'appelle Bébert.
0: Oui, on s'en fout. Posez votre question, Robert.
1: D'accord.
0: Allons-y vite, ne perdons pas de temps, car il y a encore beaucoup d'autres minus derrière toi qui attendent.
1: D'accord. Alors voilà, je m'appelle Robert, oui. Mais par chez moi, on m'appelle Bébert.
0: C'est bien, mon gros, vas-y.
1: Mais mon vrai nom, c'est Robert.
0: Oui, alors, tu te dépêches, sinon on va raccrocher.
1: D'accord.
0: Quel est ton problème, pauvre tâche?
1: C'est-à-dire, j'ai plusieurs...

0: problème.
1: Oui, on s'en serait douté.
0: Oui. D'abord, je voulais vous remercier parce que j'avais eu du mal à vous avoir.
1: On s'en branle, Marcel.
0: Oui.
1: Dis-moi, tu t'es fait accompagner par un ami, là? Il peut te ramener, non?
0: C'est-à-dire, je n'ai pas d'amis. Je vis seul, en milieu rural, dans une cité ouvrière, en banlieue, à la campagne, isolé, avec des voisins. Je n'ai pas de coopérative et je n'ai pas où loger.
1: Eh ben, t'es bien parti, Marcel.
0: Oui.
1: Enfin, t'es pas le seul, tu lis les journaux.
0: Ben, on m'en a lu une fois.
1: Regarde la princesse Anne, comme elle est malheureuse. Son petit chien s'est sauvé, on l'a jamais retrouvé.
0: Ouais, mais la princesse Anne, c'est pas pareil que moi.
1: Oh, mais si, la princesse Anne, elle est comme toi. Elle vit en milieu rural, elle habite la campagne.
0: Ah, je croyais qu'elle habitait Paris Match.
1: Ah, celui-là, c'est quelque chose, hein. On dirait le gars du jeu de la vie.
0: J'y crois, tout est possible, tout est réalisable, c'est le jeu de la vie.
1: Merde, c'est lui.
0: Mais oui, c'est moi.
1: Allô, Robert? Robert? Je sens comme une hésitation, là, chez toi. Allô?
0: Allô?
1: C'est moi, Robert. Je croyais qu'on nous avait coupé.
0: C'est qui?
1: Oh, le taré. C'est l'émission de radio, Robert. L'émission Seul dans la nuit. Et tu nous parlais de tes problèmes.
0: D'accord.
1: Est-ce que tu es marié, Robert?
0: Non.
1: Tu m'étonnes. Tu vis seul?
0: Non.
1: Tu n'es pas seul?
0: Non, il y a ma mémé.
1: Ah, il est zoophile en plus.
0: Oui.
1: Ta grand-mère vit avec toi?
0: Non.
1: Elle n'est pas avec toi, là, ta mémé?
0: Bah si, elle est là.
1: Elle est là, mémé.
0: Non, elle n'est pas là, là, maintenant. Pas tous les jours.
1: Il pourrait sélectionner ces cons-là au standard. Elle est là ou elle n'est pas là, mémé?
0: Ben, elle n'est pas là maintenant.
1: Elle n'est pas là maintenant?
0: Non, si, là, là, elle est là maintenant.
1: Elle est revenue.
0: Ben oui, elle est là, mémé.
1: Ah oui, elle entre, elle sort.
0: Oui,
1: elle est... oui, oui. C'est bien, ça.
0: Ben oui, c'est ma mémé, c'est bien, mais ma mémé, oui. C'est mais pas oui. Une vraie femme, c'est une vieille. Moi, maintenant, il me faudrait une vraie femme.
1: Oui, si tu veux mon avis, c'est pas pour ce soir.
0: Ben justement, j'appelais pour les problèmes.
1: Remarque, t'as bien fait, ça aurait été dommage de te louper.
0: D'accord.
1: Donc tu n'as jamais senti auprès de toi une présence chaleureuse?
0: Si, une vache, mais elle est morte.
1: Bah tiens, la pauvre vache, il devait lui faire des saloperies.
0: Oui.
1: Bon allez, qu'est-ce qui te ferait plaisir là maintenant, Robert, avant de raccrocher? Parce que tu commences à nous gonfler, pauvre taré.
0: Ben, j'aurais bien voulu n'avoir de l'argent, si c'était possible.
1: Tu n'as pas de travail.
0: C'est-à-dire, je joue de malchance la guigne. Je me suis renseigné pour avoir un emploi au PTT, à la Caisse d'Épargne, à la Banque Populaire, au Crédit Mutuel, à la police. Tout m'a été refusé.
1: Oh, c'est étonnant.
0: Oui.
1: Et pourquoi ça?
0: Parce qu'il fallait savoir lire.
1: Même dans la police?
0: Non. Dans la police, il fallait savoir écrire son nom.
1: Tu n'as pas songé à l'armée? Ils en prennent des comme toi là-bas. Il y en a même qui sont chefs.
0: À l'armée, ils n'ont pas voulu de moi. C'est-à-dire, je fais pipi au lit.
1: Bon, allez, on va dire au revoir aux Mongoliens.
0: D'accord.
1: Car il y en a encore beaucoup d'autres qui attendent et je crois qu'il faut les écouter, n'est-ce pas, Robert?
0: Quand est-ce que va venir la femme? Parce que j'habite à Remillot, moi, maintenant.
1: Non, ça suffit, hein?
0: Si, je suis de Remillot, moi, je te dis.
1: Ça suffit! On peut pas monopoliser comme ça le temps d'antenne, alors on t'envoie une photo dédicacée.
0: Mais je sais pas lire, merde! Oh,
1: ta gueule, maintenant, connard! Tu vas être poli, petit merdeux! T'auras un disque de ton chanteur préféré, puis c'est marre.
0: Mais j'ai pas de tourneau disque, c'est connasse!
1: Bah tant pis! Ici, c'est pas la roue de la fortune, va te coucher, Naboo!
0: Oh, fais bien gaffe à ce que tu dis, hein, sale poufias, sinon je te pète la gueule, moi!
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3: Ce qui est important, c'est quand même d'inventer. Faut inventer, c'est vrai, la critique est nécessaire, mais l'invention est vitale, car dans toute invention, il y a une critique de la convention. Non, c'est pour ça, il y a des gens qui critiquent, ouais, on critique, ouais, Chirac, Helsine, bah, ils peuvent appuyer sur le bouton, hein. Ah, Helsine, dur, dur d'être imbibé. Non, c'est pour ça qu'il vaut mieux inventer. Nous, on a inventé un nouveau mouvement qui s'appelle Douaniers sans frontières. C'est un mouvement international, associé avec un autre groupe qui s'appelle SOS Fromage Battu, dont je m'occupe personnellement. Et on s'est dit que pour changer le système, il faut inventer, par exemple, pour le chômage, il faut mélanger les agences matrimoniales et les agences pour l'emploi. Comme ça, à défaut de trouver du boulot, tu trouves une nana qui en a déjà un. Bah oui, bah pour les mecs, c'est pareil, hein, attention. Hein. Pour la corrida, par exemple, tu mélanges l'escrime et la corrida. Tu mets une structure électrique sur le taureau. Dès que tu touches le taureau, il y a sa queue qui s'allume. Tout le monde est content. Pour la boxe, par exemple, ils se font mal quand ils font de la boxe. Tu fais de la boxe avec des gants de toilette. Les deux types arrivent dégueulasses, ils se battent, le plus propre a perdu. Mais faut inventer des trucs comme ça. Par exemple, pour le racisme, j'ai inventé une carte d'identité internationale avec un système de grattage. Tu découvres ta nationalité à 16 ans. T'es un papou, tu grattes, ah, t'es suédois. Non, faut inventer plein de trucs. Pour les problèmes de vache folle, tu prends un fruit exotique comme un kiwi et tu mélanges avec une vache. Ça te fait un fromage, ça s'appelle la vache kiwi, c'est con. Je vais jusqu'au bout de l'improvisation, je cherche vraiment le bide, je suis au bord du bide, je vais sauter dans le bide, vous sentez? D'ailleurs, le premier bide, je l'ai pris dans le ventre de ma mère. J'ai tiré sur le cordon, ça s'est ouvert, j'étais à poil, tout le monde m'a regardé, c'était un bide. Faut assumer ça. C'est comme faire des signes du zodiaque. Tiens, je fais le signe, tu fais le zodiaque. Hey, c'est quoi ton signe du zodiaque? Bélier, défonce-toi si tu veux pas être défoncé. Et encore, je pèse mes mots. Sagittaire, vieux proverbe de salle de bain. Prise de terre dans le savon, Sagittaire collé au plafond. Ah, c'est bien. Taureau, si vous êtes un homme, sautez sur tout ce qui bouge. Si vous êtes une femme, bougez sur tout ce qui saute. Non, on peut les faire tous. Hein. Cancer, ne vous inquiétez pas, la recherche avance. Capricorne, Capri, c'est fini, il te reste les cornes. Vierge, si vous voulez être comédienne, bonne chance. Balance, on s'en fout. Scorpion, une chance au grattage, une chance au tirage. Ah non, je confondais avec Morpion, je suis con. Poisson, poisson qui pue sans la morue. Poisson qui schlingue, va au burlingue, poisson qui pète, n'a pas d'arrêt.
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5: Coucou docteur. C'est encore moi. Et qui c'est qui va gagner 230 francs? Et puisque je vous dis que je suis guéri. Vous l'avez dit vous-même la dernière fois que j'étais guéri, alors? Quoi, mon troisième œil? Ah, vous êtes au courant pour mon troisième œil? C'est la concierge qui a cafeté? Eh ben oui, j'ai ouvert mon troisième œil. Le troisième œil qu'on a là, vous savez, quand ça s'ouvre. Vous êtes au courant, vous êtes docteur. Vous vous rappelez quand Gorbatchev est arrivé à Paris? Eh ben moi, je me suis concentré et j'ai tourné dans le sens inverse des aiguilles d'une montre autour de l'Élysée. Et la police est venue et dit, pourquoi vous tournez dans le sens inverse des aiguilles d'une montre autour de l'Élysée? Et je me suis concentré. Et ils ont compris. Ils ont compris à qui ils avaient affaire. Alors ils m'ont demandé si je voulais pas les aider au CNRS. Vous savez, pour la recherche sur les extraterrestres. J'ai dit oui. Ils m'ont mis dans une caisse avec des diapos, ça circulait. Et moi je devais appuyer sur un bouton. Ben, des fois j'appuyais, des fois j'appuyais pas. Mais des fois j'appuyais. Et ils m'ont remercié. Ils m'ont même laissé une carte alors. C'est une carte magnétique. Il y a une adresse en Italie. Pizza Sant'Ambrogio. Vous connaissez? Non. Mais vous n'avez pas compris à qui vous avez affaire. Un danseur. Mais oui, c'est des danseurs qu'il fallait trouver. Mais moi, je ne devrais pas être ici en ce moment, vous ne comprenez pas? Je devrais être à Los Angeles. Dans une troupe de danse, oui, une troupe de danse, oui. Et j'ai refusé la tournée. Parce que moi, je ne suis pas une star. Non, je ne suis pas une star. J'ai pas assez souffert avant d'être célèbre. J'ai peur que le succès me monte à la tête. Parce que je ne suis pas une star. Non, je ne veux pas être une star, voilà. Je ne veux pas être une star, vous comprenez pas, je ne veux pas être une star. Et oh, tu fais pas des photos quand je fais des grimaces comme ça. C'est pour quel journal? Ouais, en plus. Oh, tu es gentil, tu arrêtes, ok? J'en étais où, moi? Ah ouais, vous êtes sympa, vous. Ouais, maintenant tu dégages, allez, hop. Quoi, la grosse tête? Quoi, la grosse tête? Mais je viens de dire que je ne suis pas une star, t'es bouché ou quoi? Non, mais c'est clair. Dans ta petite tête, vous me faites tout chier. Gna gna gna gna gna gna, va percer, va éclater. J'ai pas envie d'éclater, vous voulez que je vous éclate dessus, vous allez voir, c'est rigolo. Pas envie d'éclater. Docteur, ça fait mal quand on éclate.
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6: Le parti le plus puissant en France, c'est les abstentionnistes. 30%. On est à la merci d'une dictature abstentionniste. Et si on ne fait pas attention, on sera dirigé par des gens qui ne pensent pas, qu'on n'ont pas d'opinion et qu'on n'ont rien à foutre. Alors, une nuit, ils viendront dessiner des croix sur nos ports, comme à la Saint-Barthélemy. Ah, celui-là, il a voté. Et puis, ils nous feront sortir de chez nous. Ils nous feront bouffer, chez moi, ça dépend. Ils nous feront bouffer nos bulletins de vote, empoisonner, et ils nous feront brûler sur des bûchers. Vous voyez, on y arrive, finalement. Bon, j'exagère peut-être un peu. Mais c'est sûr que... Moi, je dis qu'il n'est pas trop tard. S'il faut, c'est redonner aux Français l'envie d'aller aux urnes. Voilà. Il faut redonner l'appétit de l'urne. Il faut donner du goût à l'urne. Pour qu'il y ait quelque chose à gagner, comme à la télé. Voilà. Tiens, celui qui vote pour un candidat qui fait 10%, il gagne un pins. 30%, c'est la Twingo. Et celui qui vote pour le candidat qui sera élu, il a le salaire de PPDA plus les notes de frais. Pour reconnaître qu'en ce moment, la classe politique, là, je vous dis... vainqueur ou vaincu, on a carrément l'impression qu'ils ont tous un balai dans le... Hein? Sarkozy. Oui. On a gagné. On s'est fait niquer, voilà. Ça fait mal, hein? C'est pas pratique, hein? Et ils le mettent pas tous dans le même sens. Je sais, ce Gilles, le ministre, c'est un copain à moi. C'est mon balai qu'il a dans le... Tiens, d'ailleurs, il faudra qu'il pense à me le rendre, hein? Eh ben, mes amis! Le jour où tous les hommes politiques rendront les balais qui sont pas à eux, on pourra faire le ménage, croyez-moi.
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7: Alors, bijon monsieur, c'est Rachid à l'appareil. Est-ce que je peux parler à Ziza, s'il vous plaît? Oui, c'est pour l'emmener au cinéma à la séance de 8h. Oui, d'accord, pas trop tard. Hein. D'accord, merci pour la promotion. Alors, Aziza? Ah, c'est toi, Youssef? Oui, ça va. Excuse-moi de te déranger. Est-ce que tu peux me passer ta petite sœur, Aziza, s'il te plaît? Oui, c'est pour l'emmener au cinéma à la séance de 8h. D'accord. Oui, merci, j'attends. Alors, Aziza? Tu vas bien, Abdallah? Oui, ça va, Abdallah. Excuse-moi de te déranger. Tu peux me passer ta grande sœur, Aziza, s'il te plaît? Oui, c'est pour l'emmener au cinéma à la séance de 8h. Et ton père, il est au courant, hein? Oui, ton petit frère aussi, toute la famille. Pas de problème, hein? D'accord, merci, j'attends. Oui, c'est mignon. Alors, c'est toi, Aziza. Ça va, Mohamed? Oui, ça va. Excuse-moi de te déranger. Est-ce que tu peux me passer ta moyenne sœur, Aziza, s'il te plaît? Oui, c'est pour l'emmener au cinéma à la séance de 8h. Hein? Elle est déjà 8h, admis. Écoute, excuse-moi de te déranger. Tu peux me la passer quand même, s'il te plaît? Oui, d'accord. Merci, j'attends. Je bouge pas, je suis là. J'ai pas de problème. Oui, c'est le téléphone arabe.
8: Alors, Alexandra, non. Aline. Ah, Amélie. Salut Amélie, c'est Patrick, à l'appareil. Ouais, c'est Pat, ouais, ça va? Ah, depuis le temps que je me suis dit, faut que je t'appelle, ouais. Ah bah, je voulais juste savoir si ce soir tu voulais manger chinois ou chez toi. Elle est bonne. Ouais, moi j'ai pas changé. Et toi, qu'est-ce que tu deviens? T'es boulimique? T'arrêtes pas de bouffer? Mais autant que je m'en souvienne, tu peux te le permettre, je veux dire. 47 kilos, mais de plus qu'avant. Ouais, on peut en reparler, mais là en fait, je t'appelle une cabine téléphonique, j'ai plus de pièces. Et boulimique, salope,
9: Allô, Morissette, bonjour, c'est Barnabé à l'appareil. Excusez-moi de vous déranger, Morissette, je veux juste savoir si vous avez reçu toutes mes lettres. Oui? Et ça vous a fait plaisir? Oui? Oh, ben, ce qui serait super chouette, Morissette, ce serait qu'on puisse se voir un soir, je sais pas, oui? Ah ben, quand vous voulez, je vous rappelle dans un mois, puis on en reparle. Ah ouais, super, génial. Je vous embrasse, Morissette. Au revoir. Oh, Barnabé, celle-là, je sens que tu vas te la faire, hein.
10: Non, non, excuse-moi, Vanessa, excusez-moi deux petites secondes. Non, écoutez, j'appelle ma femme, j'ai un petit alibi et j'arrive. Non, mais déshabillez-vous, j'arrive.
11: Oh. Allô, chérie. Bonjour, monsieur. Est-ce que je peux parler à ma femme, s'il vous plaît ?
8: C'est pas grave, tu peux pas ce soir. Tu sais, je t'en veux pas, tu me connais. Non, mais c'est pas grave, ouais. Allez, salut. Salope,
12: Oui, oui, bonjour, monsieur. Excusez-moi de vous déranger, est-ce que je pourrais parler à votre femme, s'il vous plaît ? Oui, de la part d'une collègue de bureau. Merci.
13: Allô, Nadine? Nadine, c'est moi, écoute, genre, je peux plus, là. Mais je peux plus mentir, moi, je sais bien. Mais je m'en fous, je vais lui dire en face à ton mari. Et ben, un jour, je vais lui dire qu'il est...
12: Il a pris l'écouteur, mais écoute, on se retrouve dans le bureau, alors.
7: Mais, est-ce que je peux parler à Ziza, s'il vous plaît? Mais, j'attends, d'accord, je sais. Alors, c'est toi, Ziza? Dis donc, c'est Javel Lacroix et la bannière pour parler, hein? Alors, à quoi? Tu prends le cinéma, c'est niqué, hein? Alors, je t'appelle demain matin pour la séance d'après-demain, d'accord? Mais d'accord. Allez, je t'embrasse, Aziza, hein? Hein? Puis je t'embrasse aussi, Abdallah. Hein? Et je t'embrasse aussi, Youssef.
14: Allô, Solange, c'est moi, l'appareil. Non, je t'appelle parce que voilà, c'est fini entre nous. Non, de toute façon, je ne veux plus discuter avec toi. Alors, que je vienne te chercher ce soir, alors tu peux compter sur moi, tiens. Comment ça, je suis agressif? Non, de toute façon, je ne veux plus discuter avec toi, alors... oui, non, non, oui, d'accord, non, mais laisse-moi te... Non, mais de toute façon, je ne veux plus discuter avec toi, alors... on peut en parler si tu veux. Oui, oui, d'accord. Que je vienne te chercher ce soir, tout de suite. D'accord, j'arrive. Non, j'arrive. Mais bonne femme, pour les... Parce que sinon, on est... Bon, je suis en retard, là.
15: Oui, pour la petite annonce, c'est moi. Eh ben, j'ai 35 ans, je suis informaticien, et physiquement, ben, j'ai 35 ans, je suis informaticien... Non, non, je suis pas Robert Redford, hein. Je suis plus Robert que Redford. Mais... Ah ben sinon, ce passerait pas une annonce, connasse, ouais. Allô, ouais. D'accord, ben alors, comme convenu ce soir, d'accord, je vous embrasse, au revoir. Non, le problème avec le téléphone, si ça se trouve, c'est un boudin, hein.
8: Salut, c'est Patrick, à l'appareil. C'est Pat, ouais, ça va? Ah, depuis le temps, je me suis dit, faut que j'appelle Isabelle. Françoise, ouais, ça va? Ouais, je voulais juste savoir si ce soir, tu voulais manger japonais, c'est nippon ni mauvais. Ouais, je vais pas changer, ouais. Comment ça, tu m'appelles d'une cabine téléphonique? Mais c'est moi qui t'ai appelé. Mais c'est moi qui l'ai appelé. Salope!
7: Mais j'embrasse ces morades! Mais j'embrasse la grand-mère! J'embrasse tout le monde!
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16: Mes amis, mes frères, mes sœurs! Nous sommes réunis ici, pour célébrer et bénir l'union d'Eric et de Marie, ri. C'est un jour de joie, J-O-I-E, et d'allégresse, d'apostrophe de Zellegère, de Zessa, car c'est ici, qu'ils ont choisi, de s'unir, nir. Et n'oublions jamais, mais, que cette maison, zon, zon, zon, Dieu l'habite. Mon Eric, ma Marie, vous vous aimez. Et dès ce soir, vous pourrez vous aimer. Même physiquement. Vous pouvez vous toucher le pipi. Toi, Marie, qui pourra toucher la missouriquette de ton épouse. Et toi, Eric, qui est très vicieux, je le sais, puisque déjà très jeune, tu touchais beaucoup. Tu pourras toucher à ta femme, à ses fesses, à ses seins, à ta guise, autant que tu voudras. Tous les soirs, si tu veux, mon salon. Ah, mon Eric, ma Marie. Marie, Marie, salope pour les intimes. Eh oui, tu aimes beaucoup ça, Marie, nous le savons tous ici, puisque tout le monde t'est passé dessus. Nous avons tous profité de Marie, et toi, aujourd'hui, Eric, tu la prends pour femme, pour imbécile. Mais c'est ton choix. Et nous le respectons. D'avant Jésus-Christ, roi de Galilée, mort sur la croix, des pécheurs de croix de Galilée. Aujourd'hui, Eric, mon Eric, tu quittes tes parents, ton père et ta mère, ces vieux alcooliques. Mais ce n'est pas grave, car aujourd'hui, je te l'avoue, ton père n'est pas ton père. Non, non, et ta mère n'est pas ta mère. Non, en vérité, je te le dis, Eric, tu es un enfant adopté. Tu as été adopté. Tu es le fils de personne, mais tu restes le fils de Dieu, mort sur la croix des sauveteurs de Galilée. Parabole. Lettre de Saint Paul aux Corinthiens. Salut les cocos. J'espère que ça boume pour vous. Ici en Macédoine, il fait un temps super. Moi qui ai la peau mate, je suis noir. Avec les potos, on se marre comme des cons. Jésus n'arrête pas de raconter des blagues et fait des gags à tout le monde. Ce matin, on a joué à chat perché avec un cul de jatte. Oh purée, la crise. Jean était mort de rire. Hier soir, nous sommes sortis en boîte. Les boîtes de Macédoine sont vraiment nulles. Salut les potos et bonjour aux copines, signé Polo.
17: Et maintenant, c'est Jean-Baptiste. Jean-Baptiste, jeune enfant de cœur.
16: Jeune pubère de 14 ans. Il va nous chanter. Je suis pubère. Dieu est la lumière du monde et des hommes pubères.
1: Mais avant de commencer, j'en vais. Rappelons-nous la parole de Saint Hubert. De Saint Hubert. Qui nous dit, l'amour est une fête, car aujourd'hui, c'est la fête de l'amour. Alors que comme Eric et Marie, ce soir, dans le paddock, eh bien, touchons-nous, embrassons-nous, mais oui, même sur la bouche, avec la langue qui tourne, mais oui, même entre gants, on peut s'aimer, même entre filles, mais oui, touchez-vous, embrassez-vous, étreignez-vous, prenez-vous la main, chantons et dansons dans une grande farandole. Vas-y, mon Jean-Va, chante. Je suis pubère et Dieu m'habite. Je suis pubère.
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18: Regardez donc celle-ci. Elle est pas très bien entretenue.
19: Ah oui, ça pousse dans tous les sens. Hein.
18: Il a dû laisser aller dans le cimetière.
19: Mais combien qu'ils sont là-dedans? Ça peut contenir tant que ça. En tout cas, c'est la même famille, hein.
18: Puis ils sont tous morts le même jour.
19: Ah, ils ont dû avoir un accident de voiture.
18: Ou la maison qui a brûlé, peut-être. Ah, mais non, attendez, il manque la mère. ça se trouve, elle les a tous empoisonnés.
19: Non. Oh, si bien elle est partie avant en train, ils sont allés la rejoindre en voiture. Oh, ben, je trouve plus Mme Gouraud. Ils l'ont quand même pas déménagé. Mais non, elle a pas bougé, regarde les dents. Toujours à côté de Mme Trouillet.
18: Oh, regardez, il y a un nouveau, là.
19: Eh ben, dites-donc, il est bien placé, hein. Il a dû réserver à l'avance.
18: À notre frère bien-aimé qui nous a quittés trop tôt.
19: Trop tôt, dites. Il est quand même mort à presque 95 ans, non?
18: Oh, mais regardez donc, Mme Tranchard. Il pourrait y refaire le dessus. Elle est toute moisie. Oula.
19: Déjà que de son vivant.
18: Dites, Gisèle, vous y pensez, vous, des fois?
19: Souvent, oui. À quoi?
18: Ben,
19: à Mme Tranchard.
18: Mais non, à tout ça, à la mort.
19: Ah non, non, non. Oh, je préfère pas y penser, ça pourrait la faire venir.
18: Vous croyez qu'il y a quelque chose après?
19: Bon, qu'est-ce que vous voulez qu'il y ait? Vous croyez quand même pas qu'ils nous attendent avec du mousseux et des biscuits, non?
18: Ça me travaille, toutes ces choses-là. Et vous, vous y pensez vraiment jamais à la mort?
19: Non, jamais, non. Ou alors à celle des autres, c'est plus gai.
18: C'est vrai qu'on s'amuse bien aux enterrements.
19: Ouais, ben, je pense bien, oui.
18: Et puis, c'est une bonne occasion de revoir les amis, la famille.
19: Ben, c'est surtout ça, finalement.
18: Oh, vous vous souvenez quand on a enterré Mme Serpente?
19: Oula. Il avait oublié d'enlever sa montre, ça faisait tic-tac, tout le monde se demandait ce que c'était. Oh non, non, non.
18: Gisèle, vous avez fait un testament, vous?
19: Oui.
18: Je lègue tout à la médecine. Oh, ben, ils vont être gâtés! Arrêtez! À la médecine! Mais alors, vous laissez rien à vos neveux?
19: Non! De toute façon, avec ma santé de fer, je les enterrerai tous, alors?
18: Et moi aussi, vous m'enterrerez?
19: Ah non, vous, c'est pas pareil. Vous, je vous ferai empailler.
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20: ANPE, ça veut surtout dire avec nous peu d'espoir, quoi.
21: Mais sinon, c'est bien, et puis ils sont drôlement gentils. La première chose que m'a dit la fille au guichet, qui était un amour, elle me fait écouter, ne vous inquiétez pas, c'est très simple. Ici, vous remplissez votre dossier et vous n'oubliez pas de mettre votre sexe sur la feuille. Oui, quand vous aurez fini, vous prendrez la queue d'à côté. On m'avait dit que c'était le bordel, mais à ce point-là... Alors après, je suis allé voir un conseiller d'orientation. Son bureau est à côté de la sortie. Et bon, vous venez pourquoi? Je lui dis, ben, je cherche un boulot. Il me fait, ah, j'en ai un, mais je le garde. Et vous m'expliquez-moi, c'est quoi votre parcours? Écoutez, j'ai fait simple, j'ai pris le métro, j'ai changé à d'enfer. Et vous avez quoi? Vous avez un dog? Non, j'ai eu longtemps un caniche, mais depuis qu'il est mort... Bon, faut pas trop se moquer, vous savez, à une pays, c'est un métier très dur. Travailler toute la journée face à des gens qui foutent rien. Plus, ils cherchent des solutions, puisque maintenant, ils organisent des stages de technique en recherche d'emploi. Donc maintenant, on peut quand même devenir technicien en recherche d'emploi. Pareil que les meilleurs vont devenir chercheurs. Qu'est-ce que tu fais dans la vie? Eh ben, écoute, je cherche du boulot. Ça marche? Eh ben, je m'y emploie.
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23: L'universalité de la pensée philosophique du XXe siècle repose sur la controverse existant entre les individualités d'écriture et l'instinct surréaliste sous-jacent chez la plupart des auteurs, tout en respectant la linéarité de pensée du monde occidental.
24: Bon, allez, je le sais. L'université du XXe est adjacente avec des verses qui ont avait sur les instinctifs. Oh putain, je sais rien. S'il y a des problèmes, je vais aux chiottes. Ça se voit pas. Oui, c'est moi, j'arrive, c'est moi, on me confirme, c'est moi. Ah putain, ça y est, je pisse sur les philosophes. Bonjour. Comment? Je tire un sujet? Avec mon fusil? Je vais. Tars. Sartre. Comme le département? Ah non. Comme le philosophe, bien sûr, vous avez le droit, c'est au programme. Bon. François Sartre? Jean-Paul, je savais. François, c'est le frère aîné, alors on les confond. Petit 1, Jean-Paul Sartre. Jean-Paul Sartre. J'ai bon. Sartre, Jean-Paul, ça marche aussi de l'autre côté. Hein. Sartre Jean-Paul est un philosophe. Comment? Était? Il est mort? C'est pas possible, ça, Jean-Paul Sartre, il est mort. Mais c'est arrivé quand, ça? Ah, quand même. Oh, oui. Yeah. Non, je dis ça parce que j'ai pas été prévenu, alors... Mais c'est pour ça qu'on n'avait plus de nouvelles, il n'écrivait plus. Oui, j'y vais. Jean-Paul Sartre. Ça fait quand même quelque chose, hein. Je sais pas si c'est très décent de continuer. Si, j'y vais. Jean-Paul Sartre était un philosophe qui a bien marché. Comment? Je commence? Ah, mais j'avais commencé, là. Ah, l'historique, ok, historique, alors petit 2, l'historique, je fais petit 2. Bon, Jean-Paul Sartre est né, il est né, ça on en est sûr, hein, il est né. C'était un mercredi soir, vers 19h, mais alors la date exacte, je me rappelle plus trop. Ça n'a pas d'importance, bon, très bien. Bon, il pesait 2,8 kg, 3,2 kg. Non, on s'en fout, mais... Plutôt petit quand même. La varicelle des oreillons vers 3-4 ans. Oui, d'autres l'ont fait. Alors après il fait l'école. Alors à l'école ça se passe bien. Ça marche bien. Faut dire que les profs savaient quand même qui c'était. Hein. Sauf peut-être en sport. Maintenant qu'il est mort, on peut le dire. Jean-Paul Sartre n'était pas très physique. Bon, pendant la guerre, Sartre c'était l'époque de Rousseau. Pendant la guerre, il a eu tendance à se taire, un peu comme tout le monde. Mais alors après, il était plutôt... C'était pas un nazi, mais enfin, je crois qu'il était quand même bien droit. Gauche, bien sûr. On l'a bien vu en mai 48, quand il y a eu la révolution des étudiants. Il était... Comment? Qu'est-ce qu'il a écrit? Ah, oui, c'était pas un peintre. Alors... Le Misérable, c'est pas lui, c'est Goethe. Il a écrit à sa mère, mais ça compte pas. Les Six Mousquetaires. Non, c'est débile, c'est Cousteau, ça. Il a écrit le... Je sais pas. Comment? Les Mains Sales. Jean-Paul Sartre a écrit Les Mains Sales. Ça compte, bien sûr, vous l'avez dit, bien sûr. Tu continues très bien. L'entourage, d'accord. Petit 3, l'entourage. Jean-Paul Sartre était quelqu'un de très entouré. À la guerre, il a même été encerclé. Comment? Sa femme. Sa femme, bien sûr. Bien sûr, je la connais. C'est Madame Sartre. De Beauvoir, je le savais. Bien sûr, Roland de Beauvoir, bien sûr. Ça me dit quelque chose. Alors elle, c'était pareil que lui. Elle réfléchissait beaucoup avant d'écrire. Mais bon, ça n'a jamais atteint ça. Mais bon, c'est une femme. Comment? Vous aussi, vous êtes une femme? J'ai bien vu. Est-ce que j'ai terminé? Pourquoi j'ai oublié des trucs? Ah oui, ça, je l'ai pas dit, oui. Ah, c'est lui qui a fait le... Ah bon, en plus, j'apprends des trucs, alors. Ça veut dire que je l'ai pas. C'est pas tellement pour moi, ça aurait été pour mon père. À la ferme, je suis seul à savoir lire, alors si en plus j'avais eu le bac, là, on passait les vacances à Lourdes. Mais je l'ai pas, tant pis, je vais aller chercher du travail à la mine. Dès que j'aurai trouvé un autre logement, là, parce qu'avec mes logeurs, avec les Thénardier, ça va pas fort. C'est à cause de ma soeur Cosette, elle a la tuberculose, alors... Aïe, ça y est, c'est encore un cancer qui débute, ça. Je l'ai pas, je l'ai toujours pas. Au revoir, madame.
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3: Attends, mais pourquoi tu pars? Attends, mais je peux pas vivre sans toi, moi. Je sais pas vivre sans toi. Je veux pas vivre sans toi. Attends, j'ai quand même pas commencé à me branler. Mais non, te braque pas, j'ai dit ça comme j'aurais dit autre chose. Oui, non, c'est vrai, j'aurais pu dire autre chose. Non, mais attends. Est-ce que tu peux me donner une bonne raison de partir? Une seule?
5: Ouais.
3: Non, mais attends, est-ce que tu peux m'en donner deux? D'accord. Non, mais trois. En mal qu'on s'entende pas, on est un couple. Non, mais attends, mais se séparer parce qu'on s'engueule tout le temps, excuse-moi, je trouve ça un peu facile. Non, c'est un prétexte. Tu veux que je te dise? T'es égoïste. Je t'ai tout donné, moi. Combien de fois je t'ai fait l'amour? Tu m'as dit une seule fois merci. Et pourtant, je me suis pas économisé. Il y a des fois, j'y suis allé, j'avais pas envie. Non, mais ça, tu vois pas, ça. Non, t'es égoïste, Céline. Laetitia. Non, mais ça va, c'est pareil, je joue pas sur les mots. Attends, franchement, c'est pas le moment d'être mesquine. Hein. Céline, Laetitia, ça sonne pareil. Non, mais on a un problème, là. Hein. Et toi? Attends, mais ça sert à rien de se voiler la face. C'est le problème de notre couple. Je me bats tout seul pour qu'on soit bien ensemble. Toi, le soir, tu rentres, tu fais la gueule. Tu fais à manger, tu fais la gueule. Tu fais la vaisselle, tu fais la gueule. Dès qu'il se passe un truc bien dans ta vie, tu fais la gueule. Mais tu vois pas que le bonheur, il voudrait être ton copain. Non, attends, quel geste de tendresse. Non, je suis toujours pareil. Les petits bisous. Attends, mais les petits bisous, c'est quand je te dis bonjour. Je vais pas dire bonjour toute la journée. Avant, j'avais pas de mémoire. Je me souvenais pas que je t'avais déjà dit bonjour. Bon, écoute, attends, je vais pas me prendre la tête. Si tu veux, tous les soirs, quand tu rentreras, je te ferai un petit bisou et je te caresserai les poils des bras, ok? Non, je dis pas que t'as du poil sur les bras, mais... Non, mais ça va, t'es quand même brune, c'est pas moi qui te la prends. Non, mais le plus ironique dans tout ça, c'est que ce soir, je voulais t'inviter au flunch. Et je voulais même payer. Bon, c'est pas grave, hein, je... Ah non, attends, t'as pas le droit, ça... Je t'ai jamais trompé. Quoi, Sandrine ? Mais il s'est rien passé avec Sandrine, c'est un malentendu. Elle dormait par terre, je me suis pris les pieds dans les siens, je suis tombé sur elle, on a fait l'amour, accident con. Attends, tu vas pas m'en vouloir pour ça, quand même. En plus, je vais dire, quand j'étais avec elle, je pensais à toi. Attends, c'est comme la preuve que je t'aime, ça. Pourquoi on fait plus l'amour, alors ? On change tout, là. Et puis t'exagères, on a fait l'amour le 12. Mais on s'en fout, tiens-moi, ça va, on n'est pas des épiciers. Bon, tu veux la vérité ? Si on fait moins l'amour, c'est parce que je te respecte trop. Que des fois j'ai peur aussi, c'est que j'ai peur de donner trop de plaisir, que tu supportes pas, quoi. Non, attends, je te promets que ça va changer. On fera l'amour tous les jours, si tu veux. Même 12 fois par jour, on fera plus que ça, on n'ira plus au boulot, on mangera du gingembre toute la journée. Je me moque pas de toi, mais... Attends, je veux pas que tu partes. Je me suis habitué à toi. Maintenant, tu comptes vraiment. T'es plus qu'une présence. Non, attends. T'es ce qui m'est arrivé de mieux dans ma vie. La première fois que je t'ai vu, j'étais mort de rire. Tellement j'étais heureux. Je veux pas te perdre, voilà. On a bâti trop de choses ensemble. Et puis, on aime les mêmes programmes télé. Ça compte, ça, quand même. Tu peux pas tout balayer comme ça. Bon, écoute, Laetitia, je vais compter jusqu'à 5. À 5, si tu veux encore partir, je ne te retiendrai pas. 1. Une fille célibataire à ton âge, c'est louche. 2. L'appartement est en mon nom et tu vas t'asseoir sur ta caution. 3. Si tu me quittes, j'aimerais bien que tu me rendes tous les cadeaux que je t'ai faits. 4. Je vais être tellement triste que je vais me couper leurs amis. 5. Franchement, t'as beaucoup plus de charme que de beauté. Alors ? Et voilà, et chiale. Mais arrête, je t'en veux pas. Allez, viens dans mes bras. Mais moi aussi, je t'aime.
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1: T'es raciste, toi ?
10: Sûrement pas. Quand je vois un étranger, je lui parle pas, puis c'est tout.
1: Comme ça, y a pas de racisme.
10: Sauf quand je vais chez mon épicier arabe. Là, je suis obligé de lui parler.
1: C'est pas pareil, il est épicier.
10: Ouais, mais enfin, il est arabe quand même.
1: Ouais, mais il fait un métier de français.
10: Comme l'autre jour, ma femme, elle était malade. Bon, j'appelle SOS médecin, il m'envoie un noir, dis donc. Bon. On l'a reçu quand même, il se trouve qu'il a très bien soigné ma femme.
1: C'est pas pareil, il est médecin.
10: Ah, mais enfin, il est noir quand même.
1: Ouais, mais il fait un métier de français.
10: Oui, mais alors, par exemple, les immigrés qui balayent la rue, tu leur parles, toi ?
1: Non, c'est pas pareil.
10: Pourquoi ?
1: C'est pas un métier de français.
10: En tout cas, ce qu'il y a de bien chez les Arabes, c'est qu'eux, ils ont le droit d'avoir plusieurs femmes.
1: Ouais, une par épicerie.
10: Justement, à ce propos, est-ce que toi, tu épouserais une noire ?
1: Je crois que ma femme serait pas d'accord.
10: Non, je te demande ça parce que... il y en a de belles, des noires, maintenant. Ah, si. J'en ai vu une l'autre jour à la montagne, là, elle ressortait bien sur la neige.
1: D'ailleurs, quand il y a des avalanches, les Noirs, ils les retrouvent plus facilement que nous.
10: Mais c'est un avantage pour eux, hein. C'est pour ça qu'ils sont les meilleurs en ski.
1: Pas qu'en ski, dans tous les sports. Regarde Noah, Platini, Prost.
10: Attends. Noah, Platini, d'accord, mais Prost, il est pas noir.
1: Bambuck est noir.
10: Ah, c'est différent. Bambuck, c'est pas pareil, ça. Depuis qu'il est ministre, il est assimilé blanc.
1: C'est un ancien
10: noir, lui.
1: C'est la cravate qui faisait, j'en ai vu à Orly, des noirs en costume cravate, comme Bambuck. Il faisait noir, mais noir bien.
10: Bah, il n'y a pas de raison avec une cravate.
1: Je me demande de quel pays ils étaient.
10: Oh, d'Afrique ?
1: Ouais, mais pas d'Afrique noire.
10: En tout cas, faut reconnaître que les mélanges entre les races, ça fait de beaux produits.
1: Oui, c'est mignon quand c'est petit, les étrangers.
10: Pas plus tard qu'hier, moi j'ai vu un petit Tunisquimo. Il était mignon. Oh !
1: Ils viennent d'où, les Tunisquimaux ?
10: Eh ben, c'est un croisement de Tunisiens et d'Esquimaux. Seulement, ils craignent le chaud et le froid, alors ils leur font un climat tempéré, comme chez nous.
1: Et eux, dans leur religion, ils portent le foulard plus le bonnet. Ils ont pas l'air cons.
10: Et moi, quand je vais au bistrot, je mets toujours une casquette.
1: La casquette, c'est ce qui correspond à notre religion en France.
10: Tiens, ben, Krasuki qui a toujours une casquette, c'est quoi sa religion, lui?
1: Lui, c'est le rouge.
10: La couleur?
1: Non, le gros rouge.
10: Mais Krasuki, comme nom, c'est pas d'origine française, ça?
1: Non, c'est d'origine communiste.
10: Ah oui. Oh, ben alors, c'est pas de sa faute s'il est communiste.
1: Au départ, non, mais maintenant, il devrait faire attention.
10: Mais les communistes, bon. Ouais. Mais si, les communistes, je veux dire, on peut parler quand même des communistes, il n'y a pas de raison. Oui, si, les communistes de base, quoi. Pléonasme. Ils ont la nationalité française ou ils sont en fraude?
1: Maintenant, ils sont en fraude. On ne peut pas les renvoyer chez eux, parce qu'il n'y a plus personne pour les accueillir.
10: En tout cas, pour nous sauver du racisme, moi, je compte beaucoup sur l'Europe.
1: Ah ouais, parce qu'on sera entre blancs en Europe.
10: Ah bah, ouais. Un étranger blanc, c'est un étranger, mais...
1: Il est blanc.
10: C'est pas pareil.
1: Oh, c'est même moins grave qu'un gars du même pays, mais qui est noir. Pourtant, je suis pas raciste.
10: Ah, moi non plus, mais il n'y a qu'en France qu'on pense comme nous.
1: C'est comme le droit de vote aux étrangers, je suis pas contre. Du moment qu'ils votent comme moi.
10: Et tu votes pour qui, toi?
1: Pour ceux qui donnent pas le droit de vote aux étrangers.
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5: Vous connaissez le chemin le plus court entre deux points? C'est la ligne droite. Le chemin le plus long, c'est le taxi. Je suis venu en taxi. Je suis tombé sur un numéro. Ouais. Hey, monsieur. Ouais, hey, monsieur. Monsieur, moi, dans la vie, il y a deux choses que j'aime dans la vie. Et number one, la poésie. Un, deux, bouffer le cul d'une pute. Oh, mais moi, la poésie, mais c'est ce que je préfère. Moi, la poésie. La poésie, c'est une façon qu'il a, le poète, de te dire les choses de manière qu'elles deviennent belles. Avant, c'est con, gulé, va pourri, va péder. 94, va. Oh, mais la poésie, il faut comprendre. Quand le poète te dit « Contempler cette forêt vierge », il faut comprendre. Et il te parle de la chagate. Il ne peut pas te dire « Regardez cette chagate ». Et c'est simple, non, quand le poète te dit « Mignonne, allons voir si ce matin la rose est éclose ». C'est clair, ça, non? C'est clair, ça, non? Ça, c'est carrément mon doigt en cul que j'enfile, ça! Moulin rose! Mais... Moulin rose! Moulin rose, mais c'est trop bien! En poésie, hein? Non, d'accord avec vous, en poésie, hein? D'accord. Number one, la poésie. En deux, vous voulez que j'ai plus de rire? Et en trois, la 205, que j'étais parce qu'elle est petite, nerveuse, racée, un peu comme moi, je me retrouve bien, cette 205 là, c'est comme la philosophie. Tous les collègues, ils me disent, mais à toi, Capucin, à quoi ça te sert, à toi, la philosophie? Ils n'ont pas compris. Moi, j'ai un bouquin de Descartes, et c'est pas le tarot. La philosophie, ça sert à te faire poser des questions. Le matin, quand tu te lèves, la philosophie, elle se met en marche. Et tu te poses des questions. Qui suis-je? Putain, demandez à qui suis-je. D'où vais-je? Où vais-je? Et toi, où tu vas, toi, couillon? Et pourquoi tu te lèves? Et pourquoi tu pétanques? Et pourquoi tu vas chez le coiffeur? Alors tu te recouches. Et tu vas pas chez le coiffeur. Alors moi, je dis, la philosophie, ça sert à un truc. À faire chier les coiffeurs, c'est tout. D'ailleurs, t'as qu'à voir la tête des philosophes. Ils aiment pas beaucoup les coiffeurs.
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11: Ils sont ma boule avec leur programme scolaire.
12: Ma boule, ma boule.
11: Voilà une gosse, je prends la nôtre.
12: Prenons la nôtre.
11: Elle a 13 ans et demi.
12: Bientôt 14.
11: Elle s'en étude à 6 heures.
12: 6 heures, pitant.
11: J'aime la maison avant 7 heures.
12: 7 heures et quart. 19h30.
19: le temps d'acheter le vin, les pommes de terre, le journal, et puis de sortir le chien, qui met bien 20 minutes à faire ses idioties sur les voitures. Voilà une adolescente, qu'est-ce qu'il lui reste comme temps après le dîner? 10 minutes!
8: Et en 10 minutes, on veut qu'ils apprennent la guerre de 100 ans! Et la corde, ils participent, et la queue, putain, de l'Albanie, et autres imbécilités!
19: Avec tous les légumes à éplucher, la salade à secouer, le couvert à mettre, ils sont maboules!
8: C'est des maboules! Avec ma femme, on est écœuré.
19: Quand on est là, en train de regarder notre télévision, pendant qu'elle repasse celle son.
8: Et mes chemises!
19: Et ses chemises! On est démoralisés!
8: C'est pas parce qu'elle est là, mais il y a des soirs, vous verriez le pinceau qui tremble dans les doigts de ma femme quand elle fait les jambes.
19: Alors, moi je me dis pas mon gendarme, je dis à cette gosse, tu vas me laisser tes conjugaisons, Patricia. D'abord tu déranges quand tu parles en même temps que la télé. Et puis quand on est jeune, il faut dormir.
8: Ouais, dormir. Nous, c'est comme ça que ta mère et moi, on reste jeunes. Et qu'il y a des jours que tu fais plus vieux que nous.
19: Alors pose-moi tout ça, et au lit, dès que t'auras fini ta couture.
8: Vous comprenez que je la vais redire comme le jour avec 6 litres de vin. 6 litres de vin, m'entendez, dans son cabas et son petit cartable. Dans l'autre main, j'étais révolté. Je dis à ma femme, comment ils ont le cœur après de lui demander si le carré de l'hypoténuse est égal, si je ne m'abuse, à la somme des carrés des deux autres côtés. Si je ne m'abuse.
19: Le matin, on la voit partir. Petite silhouette à la chapine dans la rue. Oui, parce que de notre lit, on voit très bien la rue.
13: On voit nos chaussures qui brillent dans l'ombre de la chambre.
8: Je ne dis pas ça parce que c'est la nôtre, mais elle cire incroyablement bien.
19: Ah, vous savez, et du matin, on a du mal à s'endormir.
8: Quand ils grandissent, on veut les étonner qui descendent dans la rue pour casser des vitrines.
19: Et une fois de plus, qui c'est qui sera emmerdé? Toujours les mêmes.
8: Toujours les mêmes. Nous.
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14: J'ai pu voir les films d'horreur, bordel. Combien qu'on nous propose des cons. Bah, je vois un film d'horreur classique, c'est toujours à peu près la même chose. Hein. C'est toujours une bande de jeunes, c'est qu'ils louent une maison isolée du restant du monde à cause de la marée ou je sais pas quoi. Toi, déjà un coin où on n'irait pas, nous, déjà, toi. Hein. Bon, eux, ils la louent. Ils la louent. En plus, j'ai oublié de vous dire, évidemment, la maison, il y a eu un carnage dans cette maison il y a 40 ans, dont, manifestement, tout le monde se branle. Hein. Ils ont 20 ans, il y a 6 gonzesses à épater, ils la louent. En plus, même le prix de la location, hein, je m'excuse. Hein. La baraque, c'est toujours un petit château, tu sais, genre 35 pièces. Hein, le prix, 250 francs le week-end. Je m'excuse, ça sent un petit peu la merde, hein, quand même. Hein. Bah, ça fait même pas 10 balles la piole, je veux dire. Enfin, je reviens pas là-dessus, il la loue. Bon, je vous passe aussi les détails sur le gars au début du film qui les amène en chaloupe. Ça fait toujours rigoler, le chaloupe. Non, parce que j'ai dit que la maison était isolée, hein, à cause de la marée. Hein. J'ai dit, essayez de noter, hein, aussi les trucs. Bon, et alors donc, le gars au début du film qui les amène en chaloupe, qui normalement devait rester avec eux, hein, et puis qui, bizarrement, repart. Au dernier moment. Au moment où la nuit tombe. Brutalement, d'ailleurs. À 14h30. Et là, vous avez la nuit d'horreur, là, tu vois. Ce que vous avez remarqué, mesdames et messieurs, dans les films d'horreur, ils font tomber la nuit quand ils veulent. Hein. Ah oui, ils sont pas gênés avec ça. Hein. Surtout dans les Dracula. Ah ben, les Dracula, faut pas y aller pour bronzer là-bas, parce que... Les Dracula, c'est simple, le soleil, il se lève à 11h, à midi et demi, il fait nuit. Hein. C'est terminé. Ah oui, sinon, comment tu veux qu'ils les surprennent, hein, le... Enfin, bref, personne tombe de son siège d'étonnement dans le cinéma. Un quart d'heure après le début du film, il y a 8 morts. Pas un rhume, pas une méningite. Hein. Que des morts violentes. C'est des mecs grillés vifs dans la cheminée, 200 kilos de ketchup, des outils de jardinage, de la viande collée au mur partout. Bon, normalement, il devrait s'installer une espèce de méfiance dans le groupe qui reste quand même. Penses-tu? Donc à ce moment-là, je vous rappelle les chiffres, hein, il reste 4 blaireaux, hein, on est bien d'accord. Hein. Et à ce moment-là, le plus trapu des 4, il dit aux 3 autres, il dit, j'ai entendu un bruit au grenier, un bruit à la cave, on va faire 2 groupes.

0: On a eu que les pieds dans l'escalier ou la main qui coupait le courant. Entre parenthèses, j'ai un cadreur comme ça dans un film, je le vire. Bah dis donc, je lui demande pas de faire un gros plan, mais enfin, il pourrait l'avoir en entier au moins une fois quand même, hein. Parce qu'en fait, on sait rien de ce type, hein. C'est ça qui fout les jetons aussi, un petit peu, hein. Alors c'est pour ça, moi, à ce moment-là du film, eh ben moi, je suis désolé, mais moi, je me lève et je me barre. Hein? Et j'aimerais bien que tout le monde se lève et que tout le monde se barre. Non, non, pas maintenant, pas maintenant. Alors, je sais pas ce qui s'est passé à la fin du film, hein? Je vous dis que je me suis barré. J'imagine que les deux de la cave, ils se sont fait trucider, puis les deux du grenier, ben, y en a un qui a entendu un bruit dans le jardin, l'autre un bruit dans le garage, et ils ont fait deux groupes de un, et puis ils sont morts tous les deux. Tu veux que je te dise? Il n'y aura plus qu'à attendre 40 ans pour qu'il y ait une autre bande de trous du cul qui la reloue, la baraque de merde. Et ça fera un autre carnage. Parce qu'il faut bien faire le numéro 2. Alors c'est pour ça que j'ai dit, moi, je ne vais plus voir les films d'horreur. Au cinéma, on nous prend trop pour des cons.
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2: salut, j'arrive tout de suite. Salut, bienvenue à la crêperie bretonne. Kenabo les poteaux. Alors, hein, ouais, j'ai un frère jumeau qui fait signer les pétitions, oui. Bah, si vous voulez, je vous propose la crêpe Larzac, la crêpe Woodstock, la Bangladesh. Ouais, la Bangladesh, c'est une crêpe avec rien dessus, c'est un hommage, quoi, si tu veux. Sinon, bah, t'as la Katmandou, elle est d'enfer. Oh, ouais, ouais. La Katmandou, on te file de l'herbe, tu te la roules toi-même, tu vois, super. Trois Katmandou, d'accord, deux bolets de cidre et un lait de chèvre. Le lait de chèvre, il y a un petit problème, hein, vous en aurez très très peu, étant donné que la chèvre, elle s'est barrée ce matin, et je me suis démerdé avec le bouc, hein. D'accord, ok, c'est pas grave. Allons, piquette.
3: Bonsoir, messieurs, dames, je vous écoute. Excusez-moi, excusez-moi. Non, mais tu vas te taire deux minutes, je passe la commande. Excusez-moi, c'est les cuisines. Hein. Ah, ici, on rigole, hein. On s'amuse dans la joie et la négresse. Hein. Et toi? Alors, il y avait deux petits ponches, un colombo d'agneau. Arrête, arrête. Non, mais décontractez-vous, monsieur. C'est les Antilles, hein. Et deux petits boudins, d'accord. Alors, ça, c'est le tabasco pour la sauce. Ça, c'est les piments pour les boudins. Et ça, c'est le talc pour les hémorroïdes.
4: Bonjour, messieurs, dames. Vous avez choisi, oui, les rouleaux de printemps. Oh, très frais, madame, hein, dans le frigo depuis 6 ans. Hein? Oh, oui. Oh, ça c'est un poulet au gingembre. Très bon pour vous, monsieur gingembre. Oh là là. Avec ça, les dragons de la nuit te caresseront de leur langue de feu jusqu'à la rosée du matin. Hein? Ah oui. Comment? Avec ça, tu vas te triquer toute la nuit, monsieur. Grandi, grandi. Oui. Oh, sinon, oh, ce que je peux vous conseiller aussi, oh, c'est le tinto. Oh, le tinto, oh, c'est une viande de chez nous. Oh, c'est cuit à la vapeur avec des nouilles. Oh, c'est très, très bon. Alors, deux tinto, très bien. Bon, bon, tinto, merci. Bon, bon, tinto, merci.
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5: Philippe, chérie, il est 8h30.
6: Ah bon?
5: Oui, oui.
6: Oh, putain, raison, tiens.
7: Je suis crevé, je vais me coucher.
5: Mais comment ça, tu vas te coucher? Mais enfin, mais le dîner?
6: Oh, j'ai pas faim.
5: Non, mais je te demande pas d'avoir faim, je te parle du dîner avec Gérard et toi, Nette. T'as pas oublié, quand même.
6: Ah, complètement? Écoute, annule, dis que je suis malade. J'ai qu'une envie, moi, c'est de me coucher.
5: Mais non, certainement pas. Aujourd'hui, on n'annule pas à dîner une demi-heure avant, je suis désolée.
6: Ah bah, dis que c'est grave. Qu'on a une hépatite C, tous les deux. Qu'on en a plus pour longtemps. Non, je sais pas. Invente quelque chose. Moi, je ne vais pas chez Gérard et Toinette ce soir. Hein.
5: Qu'est-ce que tu racontes? C'est eux qui viennent chez nous. Mais t'as pas vu que j'avais dressé la table? T'aurais peut-être que j'avais pris de l'avance sur le réveillon?
6: Ah non, merde! Qu'est-ce que c'est que cette histoire de dîner? Ça, c'est encore un truc qui s'est décidé sans moi. Tu m'as jamais dit que Gérard et Toinette venaient manger ce soir?
5: Si, la semaine dernière, je t'ai dit samedi en 8, Gérard et Toinette viennent dîner à la maison. Mais évidemment, comme tu n'écoutes jamais rien...
6: Moi, je commence à en avoir ras le cul qu'on provienne de tout au dernier moment dans cette baraque.
5: Oh, mais comment ça au dernier moment? Ça fait une semaine que c'est prévu. Il te faut combien de temps pour te préparer un dîner, toi?
6: Je sais pas à qui tu l'as dit, mais sûrement pas à moi. Je m'en souviendrai.
5: T'as raison, je me suis trompée. J'ai dit à la femme de ménage, mais vous ressemblez tellement tous les deux.
6: Mais enfin, merde! J'ai travaillé comme un taré toute la semaine. J'ai dormi 4 heures par nuit maximum. Et ce jour où je peux me reposer tranquillement, tu me colles un dîner à la con sur les bras. Tu te fous complètement de ma gueule.
5: Ah non, c'est toi qui te fous de ma gueule.

0: gueule. C'est l'anniversaire de Gérard ce soir. Et je t'ai dit qu'il venait le fêter ici, d'ailleurs, je m'en souviens très bien. Quand je t'en ai parlé, moi j'étais là et toi t'étais là. Et même, tu m'as répondu super.
1: Je t'ai répondu super. Moi.
0: Parfaitement, super.
1: Moi, j'ai dit super. Je dis jamais super. Même quand je prends de l'essence. Alors, ma réponse, tu l'as rêvée samedi dernier.
0: Non mais la mauvaise foi, faut voir, faut le voir pour le croire.
1: Tu commences à me faire chier, Nicole. Tu commences sérieusement à me faire chier. Je sais pas si t'as décidé de me niquer mon week-end, mais c'est rudement bien limité, là.
0: Bien sûr. Fêter l'anniversaire de ton meilleur ami avec sa femme à la maison, je me suis dit, oh, ça va lui gâcher son week-end, j'ai pas pu résister. Tu vas peut-être me dire que tu l'aimes pas, Gérard, Philippe.
1: Qu'est-ce qu'il y a à foutre là, Gérard, Philippe?
0: Philippe, je parle de Gérard. Bon, allez, ils arrivent dans 20 minutes, qu'est-ce que je leur dis?
1: Rien. Je les emmerde. Moi, je vais me coucher.
0: Très bien, alors je vais mettre un post-it sur la porte. Philippe est allé se coucher, il vous emmerde. PS, bon anniversaire, c'est ça? D'accord, je marque ça, c'est ça? C'est ça?
1: Merde, je te dis merde!
0: Mais moi aussi, je te dis merde!
1: Tu ne m'as jamais dit que Gérard est allé devant les manger ce soir, c'est pas vrai!
0: C'est pas vrai?
1: Non!
0: Tu oses me dire que c'est pas vrai, mais je vais le tuer. Tu étais dans ce fauteuil. Il était 8h05, alors je m'en souviens très bien. J'allais me sécher les cheveux, je suis revenue exprès de la salle de bain pour te dire samedi en 8, Gérard et Toinette viennent dîner à la maison.
1: Tu te souviens de tout ça, toi? Fallait me le dire que j'avais épousé Madame Colombo.
0: Je t'ai jamais parlé de ce dîner?
1: Non!
0: Je t'ai jamais dit que Gérard et Toinette venaient dîner ici ce soir?
1: Non!
0: Je me suis pas lavé les cheveux samedi dernier!
1: Eh ben peut-être! Mais à ce moment-là, t'as dû me coller ton séchoir plein pot sous le nez, puis tu m'as dit. Net! Voilà! Puis moi, par gentillesse, j'ai dû répondre super! Ou Huper! Ou Isabelle Huper! Je sais pas!
0: Rien est prêt, j'ai les nerfs en plotte! Faut que je vide la pintade, que ça me dégoûte d'avance, tout ça pour ton Gérard qui n'aime rien et qui est foutu de même pas y toucher. D'ailleurs, lui, on se demande ce qu'il aime, hein, par sa pomme.
1: Oh, dis donc, sur un autre ton quand tu parles de mon meilleur ami.
0: Ah ouais, tu l'aimes bien, Gérard, hein, faudrait savoir. Tout à l'heure, c'était un dîner à la con et maintenant, c'est Monseigneur, sa sainteté, Gérard.
1: C'est pas Monseigneur, sa sainteté, Gérard. C'est Gérard tout court, mon meilleur ami. Et j'aimerais bien que pour son anniversaire, on l'accueille dans la bonne humeur.
0: Alors là, il y a 5 minutes, monsieur voulait aller se coucher après sa semaine très fatigante. Et puis alors maintenant, il faudrait mettre de la bonne humeur et tagadi et tagada. Sinon, il serait foutu de dire que c'est moi qui ai gâché la soirée. Mais il y a 5 minutes, Gérard et Toinette, tu savais même plus qui c'était.
1: Je ne savais pas qu'il y avait ce dîner.
0: Je te l'ai dit, samedi dernier, t'avais qu'à écouter.
1: Oui, je sais, t'es revenu exprès de la salle de bain avec ton séchoir. Je m'en souviens pas. Faut te le dire en quelle langue. Alors au lieu de te déformer la tronche, il ferait mieux d'aller vider la pintade. Et de la mettre dans le four. Parce qu'il va arriver et rien sera prêt.
0: Non mais pour qui il se prend? Mais va te faire foutre avec ton Alzheimer!
1: Alzheimer toi-même? Pour d'abord être à l'heure à tes rendez-vous! Après tu viendras me donner des leçons!
0: Je vais exprès d'être toujours en retard rien que pour t'emmerder!
1: Mais je le sais, t'es qu'une chieuse!
0: Toi aussi, connard!
1: Téléphone!
0: J'entends!
1: La réponse!
0: Pas envie de parler.
1: Putain, quelle emmerdeuse! Allô? Oui, oh, c'est Gérard. Qu'est-ce que je lui dis?
0: Parle-lui d'Isabelle Huppert.
1: Allô? Oui, Gérard. Oh là là. Oh là là. Oh là là, non, non, mais on annule tout. Non, non, mais bien sûr, appelle demain pour donner des nouvelles. Oui, embrasse-toi net. Au revoir, Gérard.
0: Eh ben alors, parle! Dis quelque chose!
1: C'est parce que sa mère a une attaque. Elle est à l'hôpital.
0: Merde.
1: Voilà où on en est, avec tes conneries.
0: Avec mes conneries? La prochaine fois qu'il y a un dîner, je t'envoie un recommandé, pauvre tâche! Avec accusé de réception, gros con! C'est ça, casse-toi!
1: Un peu que je vais me casser, je vais prendre l'air!
0: Où tu vas?
1: Où je veux! Dans un endroit où il n'y a pas d'anniversaire, pas de pintade et surtout pas de chieuse!
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3: Salut les potes! Joyeux Noël! Comme on l'indique, je m'appelle Jean Bernard, je suis éducateur spécialisé. Mais vous pouvez m'appeler JB, comme jamais battu. Hein? Non, non, merci, pas de chewing-gum. Non, pas de chewing-gum, merci, ça colle au palais. Non, c'est gentil, non, non. Qu'est-ce que je fais? Eh bien, j'enseigne les connaissances et les pratiques des usages de la société, oui? Après 3 ans d'études où j'ai pu effectuer des cours de psychologie du comportement, des cours de psychopathologie, de psychosociologie, de psychomante-la-jolie, oui, si tu veux, oui. Non, attends, s'il te plaît, arrête de faire des bulles avec ton malabar, je ne vois plus ta tête. Tu es gentil, tu es gentil. Mais dites-moi les enfants, je ne comprends pas, hein. Qu'est-ce que vous faites encore à cette heure-ci dehors? Il est quand même 23h40 et vous devriez être déjà dans votre lit, hein? Dans les bras de Morphée, dans un sommeil réparateur, hein? Vous appelez comment? Vous appelez comment? Comment vous appelez-vous? Hein? Pardon? Lâche-nous, lâche-nous. Lâche-nous. Lâche-nous, lâche-nous. C'est pas indien comme nom, ça, lâche-nous. Non, je vois pas. Et c'est quoi vos prénoms? C'est comment? Pardon? Comment les prénoms? Comment? La grappe? La grappe. La grappe, lâche-nous. La grappe. Non, je ne vois pas, je ne vois pas. Non, non, je ne vois pas. Mais moi, quel âge avez-vous? Quel âge avez-vous, hein? Quel âge tu as, hein? 11 ans et tu m'emmerdes. Et toi, quel âge as-tu, hein? 8 ans et tu m'emmerdes. Et toi, quel âge? Oh, il est mignon. Oh, il est... petit, hein? Maman, mais je ne sais pas où elle est, maman. Hein? Maman, es-tu maman? Et tu m'emmerdes. D'accord. Et le quatrième, il est bloqué à l'échographie. Eh bien, je vois que tout le monde m'emmerde, c'est bien. Mais attendez, une petite question, les enfants, je suis surpris, là. Qu'est-ce que vous faites avec ce magnétoscope sous le bras? Hein? Tiens, je suis sûr que vous n'avez pas la facture. Hein? Pardon? Ah, je ne savais pas qu'il était encore ouvert à cette heure-ci, le centre Leclerc. Ah, ils font nocturne? Ah, bon, ils font... Ah, oui. Et le pied de biche, un bâton de majorette? Hein? Et c'est quoi, c'est une batte de baseball? Hein? C'est quoi? Hein? Un cure-dent pour ma grande gueule? Attendez, que les choses soient bien précises. Je tiens à vous dire, mais vraiment spontanément, que je ne suis pas du tout de la police. Non, pas du tout. Non, je suis de votre côté. Sachez-le, je suis envoyé par le ministère pour la restructuration des banlieues. Je suis de votre côté. Et sachez qu'il faut s'armer, de patience. Eh oui, il faut s'armer de patience. Tu n'as pas de patience. Par contre, t'es armé. Non, s'il te plaît, oh, attends, s'il te plaît, attends, arrête, s'il te plaît, arrête, s'il te plaît, ne mets pas ton doigt sur la gâchette, ne mets pas ton, arrête, non, tu vas te faire mal, arrête, c'est quoi ça, c'est quoi, hein, un Magnum 357, t'as eu ça où, t'as, hein, tu l'as changé, contre quoi, alors, on va savoir, contre quoi, trois coups de couteau, arrête, s'il te plaît, arrête, c'est dangereux ce truc-là, c'est dangereux, c'est pas dangereux, c'est trop tard, non, allez, ça suffit maintenant, allez, non, hé, oh, maintenant, allez, s'il te plaît, allez, hein, le blouson, mais quel blouson, quel... Mais professeur, il est pas ridicule, les enfants, mais enfin... Mais pour avoir un blouson comme ça, il faut travailler à l'école, mais oui, il faut être assidu au travail. Regarde, moi, j'ai fait des études, j'ai fait l'ENES, l'École Nationale d'Éducateurs Spécialisés, hein? T'en as rien à foutre? Ah bon? Et toi, qu'est-ce que t'as fait comme études? Pardon, j'entends pas. Comment? TV, TPUP? TV, TPUP, je connais pas, c'est quoi, hein? Tu vas te prendre un pruneau. Bon, hé, hey, oh, allez, oh, ça suffit, oh, allez, non, allez, s'il te plaît, allez, ne mets pas ton doigt sur la gâchette. Ah non, arrête, non mais arrête, allez, on arrête maintenant, allez, essaye ça, allez, oh, oh, hein, pardon, hein, vraiment, c'est une idée fixe, mais c'est pas ridicule, mais non, mais en plus, ils le tireront pas, mais, oh, putain, je tiens une confidence, je transpire les pieds, alors, hein, mais oui, alors, toi, hein, puis regarde, en plus, moi, je fais du 41 et toi, tu fais du 43, alors, hein, tu te couperas les ongles. Bon, hé, hey, oh, ça suffit maintenant, hein. Bah, allez, attention les enfants maintenant, hein! Attention, je vais le dire à Albator qui va le dire à Terminator! Attention, hein! Comment t'as dit, toi, tais-toi, t'as tort! Bon, ça suffit! Hé! Hey, attends, j'ai la mémoire des visages! Non, les enfants, ça suffit maintenant, j'ai la mémoire des visages! Non, baisse le canon! Non, arrête, s'il te plaît! Non, je te jure que j'ai absolument pas la mémoire des visages! Non, je t'assure, je ne suis absolument pas physionomiste! Allez, arrête de faire l'imbécile, s'il te plaît! Allez, oh! Non, je te jure! Non, je suis absolument pas physionomiste, dis-je! Non! Tiens, l'autre jour, maman, elle est venue manger à la maison, je l'ai même pas reconnue, je te jure, hein! Oui, tout le repas, je l'avais pas, je te jure, hein! Allez, on arrête! Allez, la grappe, lâche-nous, on arrête! Allez, maintenant, hein! Allez! Non, je ne baisse pas! Non, pas! Eh ben, non, allez, c'est... Non, ça suffit maintenant! Allez, ça suffit maintenant, hein! Allez, oh! Hein? Quoi que je me casse! Non, je me casserai pas! Non! Ayez le courage d'aller au bout de vos actes, messieurs, ouais! C'est ça, ouais! Et oui, ouais! Eh! Hey, t'as même pas piqué l'autoradio! Hein? Il fait pas stéréo! Connard, ouais! Connard! Ne pédé, ouais! Ah, ta mère! Marrez-vous! Vous vous marrez! Vous marrez! N'empêche, il y en a même pas un qui a bougé!
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4: Montre-le. C'est mon mien d'abord.
5: C'est à moi. Et c'est lequel?
6: C'est le Super Sega Bros Maxi Mario.
5: Ah ouais, je le connais celui-là. C'est là où il y a les chameaux qui explosent avec la fée poilue dans le tunnel de la mort.
6: Ouais, et les crapauds qui bavent.
5: Ouais, super, tu me donnes à moi.
7: Pour jouer, moi aussi.
5: Non, arrête! Tu vas nous faire repérer par Monsieur Bouger.
7: Bon, c'est même pas vrai, Monsieur Bouger, il est même pas là.
5: Et si, Monsieur Bouger, il est toujours là. N'empêche que la semaine dernière, il m'a confisqué le Game Boy. J'avais fait 53 000. Et quand il me l'a rendu le lendemain matin, il n'était pas content. Il avait fait que 7 000 alors.
7: Arrête!
5: C'est à moi.
7: C'est à moi, d'abord.
5: Hein, je pourrais jouer, moi, à la Game Boy?
6: Ouais, non, t'as pas le droit à la Game Boy, t'as déjà
5: t'as dit. T'as pas le droit, toi.
7: Bon, de toute façon, je m'en fous, hein. Parce que la Game Boy, bah, ça donne les crises à l'épilepsie. Hein.
5: Épilepsie.
7: Bah, tu te moques de moi parce que dans la bouche, j'ai un appareil qui rend les dents jolies plus tard.
6: Tiens, vas-y, prends-le. Et qui c'est qui a vu la nouvelle pub à Choco hier à la télé?
7: Ah ouais, j'ai
6: elle est super la nouvelle pub à Choco, hein, ça fait
8: Choco, c'est tout Choco, ça fait choc et ça fait chaud. Ah, ça rend dingo, c'est tout Choco.
6: Elle est super, hein.
7: Ah ouais, super. Moi aussi, je l'ai vu à la télé.
6: Bah non, t'as pas le droit à la télé, toi, t'as dit.
7: T'as pas le droit à la télé, toi.
6: Voilà.
7: Bah, de toute façon, quand on voit la programmation télévisuelle et son incommensurable indigence.
6: Ça veut dire quoi?
7: Bah, si mon papa il le dit, je suis d'accord avec lui.
6: Bonjour, monsieur Bouger.
5: Ah, bonjour, monsieur Bouger. Bonjour, monsieur Bouger. Game over.
7: Ah, t'as vu, monsieur Bouger, il a un œil au beurre noir sur son pansement.
6: Ouais.
5: Bah, ça, c'est parce que monsieur Bouger, il a confisqué le Game Boy à Camille. Alors, ouais. Camille, il a dit à son père, et le père à Camille, il a cassé la figure à monsieur Bouger, c'est pour ça.
6: Ouais. Ouais.
5: Bah, moi, plus tard, je serai comme le père à Camille, je serai parent d'élève pour pouvoir casser la figure au maître.
6: Ouais.
7: Bah, mon papa aussi, il aurait pu le faire, hein, parce que mon papa, il est parent d'élève, alors, tu vois.
6: Ouais,
7: hein,
6: c'est même pas vrai.
5: Bon, dis, comment tu parles ici, vrai?
7: Non. Ouais, mon papa, c'est le plus fort. Mon papa, il est ceinture noire. Mais en moment, elle est cordon bleu. Mon papa, il est cardiologue. Et en plus, il s'occupe à soigner les maladies au cœur. Alors, tu vois que mon papa, c'est le meilleur.
9: Ouais, c'est
7: Et vous, ton papa, qu'est-ce qu'il fait?
5: Mais lequel?
6: C'est même pas possible, hein.
5: Ben si, parce que moi, j'ai celui qui part à la fin de l'après-midi, celui qui rentre tard le soir.
7: Bon, alors là, c'est même pas possible, les papas, on en a qu'un.
6: On en a qu'un, les papas.
5: Vous êtes jaloux parce que moi, j'en ai deux, alors.
7: Bon, j'ai même pas.
6: De toute façon, moi, je m'en fiche à moi parce que mon papa à moi, il est chercheur.
5: Ah ouais?
6: Ouais, chercheur à lampe.
5: À quoi?
6: À lampe, l'ANPE. Ouais. Ben oui, mais il dit qu'en France, la recherche, elle n'est pas assez payée. Il dit comme ça, mon père.
7: Ah, moi, j'aimerais bien être chercheur.
6: Ouais, hein, mais il y en a beaucoup trop, il dit mon père. Mais de toute façon, ça va changer. Parce que maintenant que Balladur, il veut aller au GATT.
5: Ouais.
6: Et puis, il va.
7: Ah, ouais, quoi,
6: parce
7: que toi, tu crois à la politique?
6: Ouais.
7: Ah, ben laisse-moi rigoler. La politique, mon papa, il dit que c'est du même au pareil. Hein. Voilà. Ils sont notre dos, ils se font des coups dans l'or, il dit mon papa. Alors, tu vois.
6: Il dit des couilles.
7: Non, il dit écoute, mon papa.
6: Mais ça changera rien parce qu'il y aura toujours des sandales et puis des fausses fractures, ouais. Sauf si c'est Rocard.
7: Si tu crois à la politique, je rigole. Si tu crois, tu te mets le doigt dans l'œil jusqu'aux couilles. Alors là, vraiment. La politique, mon papa.
5: Au coude.
7: Il m'a dit couille.
6: Bonjour, madame Dumat.
5: Bonjour, madame Dumat. Bonjour, madame Dumat.
9: Game over.
6: Et madame Dumat, elle a du poil aux pattes.
7: Ouais, c'est même pas vrai, elle est gentille, madame Dumat.
6: Ouais, il est amoureux, madame Dumat.
7: Ouais, c'est même pas vrai que je suis amoureux.
6: Ouais, t'es amoureux.
5: Quand tu parles que je suis pas amoureux.
7: Bon, non, je suis même pas amoureux.
6: Alors,
7: c'est parce qu'elle est gentille, madame Dumat.
6: Voilà.
7: Elle a dit que tout le riz à la cantine, elle allait le donner aux Somaliens.
5: Le riz à la cantine? Oh, les pauvres.
7: Ouais, mais elle est vachement gentille.
6: Ouais, mais toi, t'es le chouchou d'abord.
7: Bon, là, c'est même pas vrai.
5: C'est le chouchou. Ah,
6: non, mais tu parles que c'est pas le chouchou. Ouais, le chouchou. Moi, je m'en fiche parce que madame Dumas, quand je veux, je lui fais un 69.
5: Quoi? C'est quoi ça?
6: Ouais, ça même pas qu'est-ce que c'est, bah.
7: Moi,
6: un 69. Ah ouais, bah, c'est
7: si,
6: quand on est avec une fille, puis on lui dit de fermer les yeux, elle compte jusqu'à 68, et à 69, bah, on l'embrasse sur la bouche.
7: Ah bah alors moi je peux lui faire un 100, hein, parce que je sais compter jusqu'à 100, alors tu vois.
6: Bon, de toute façon, on savait même pas comment c'est qu'on faisait les bébés, alors.
7: Alors là, moi j'ai rigolé, alors là.
6: Ah, je suis sérieux.
5: Comment tu paries que je sais qu'on fait les bébés?
6: Alors vas-y, dis-le. Non.
5: Moi je sais, moi.
6: Non, bah vas-y, dis-le. Non.
5: Si.
6: Non, tous les deux, t'oublies, faut mettre les préservatifs. Si, sinon les enfants, ils peuvent avoir les maladies. C'est grâce à les maladies qu'on a inventé les préservatifs. Alors, je sais.
7: Enfin, fini le bon temps où on risquait qu'une bonne blénorragie.
6: Ouais, c'est ton papa qui dit ça.
7: Non, non, c'est moi. Ouais.
5: Hey, hey, vous avez déjà vu vos papas et vos mamans quand ils font l'amour pour baiser?
7: Bon,
6: alors moi, je vais te dire, c'est facile, hein. À chaque fois, ils disent qu'ils ont mal à la tête et ils vont dans la chambre et qu'il faut pas les déranger. Mais maintenant, ils ferment la porte à clé parce qu'une fois, ma soeur, elle a voulu leur faire plaisir, elle leur a apporté de l'aspirine, elle s'est fait engueuler. Hein. Tu connais, hein?
7: Ouais, moi aussi, j'ai déjà vu mes papas et mon maman quand ils ont baisé pour faire l'amour.
6: Alors ça, si t'as vu, ça m'étonnerait.
7: Ouais, c'est vrai, c'est vrai. Mais en plus, j'ai vu des choses. Alors, bah, ça, je peux te dire que j'ai vu des choses.
5: C'est quoi?
6: C'est quoi les choses
5: que t'as vu, c'est quoi?
7: Tu me prêtes la Game Boy?
6: Bah, c'est pas si tu dis c'est quoi les choses? C'est quoi les choses que. C'est quoi?
7: Bah, une fois, bah, je suis rentré par coin des silences dans la chambre à mon papa et à ma maman. Et bah, mon papa, bah, il était tout nu. Et puis ma maman aussi, elle était tout nue. Et puis mon papa, ben, il n'était pas dans le même sens à le lit que ma maman. Et puis mon papa et ma maman, ils criaient beaucoup. Ma maman, elle faisait... Et mon papa, il disait, oh, oui, c'est bon. Et puis à un moment donné, ben, mon papa et ma maman, ben, ils ont fait des choses...
5: Oui,
7: ben,
6: non, mais c'est quoi les choses?
7: Dire qu'ils m'engueulent quand je suce mon pouce...
5: Moi aussi, mon papa et ma maman, ils crient beaucoup, alors...
6: Hein. Ils sont tous nus?
5: Non.
7: C'est pas baiser pour faire l'amour,
6: alors?
5: Si, j'ai... De toute façon, moi, mon papa et ma maman, ils ont décidé de divorcer ensemble, alors.
6: Ah bon?
5: Ouais, c'est une surprise, je vous inviterai.
6: Ouais.
7: Ah, elle est super, cette disquette, j'aurais dû la commander au Papa Noël.
6: Ah, il croit qu'on au Papa Noël.
7: Bon, non, j'y crois pas au Papa Noël.
5: Comment tu parles que je crois pas au Papa Noël?
7: C'est seulement pour pas blesser mes parents.
5: Hein?
6: Pourquoi?
7: C'est pour pas blesser mes... Pas les froisser.
5: Pourquoi?
7: Les exaspérer.
6: Ah ouais.
5: Moi, je crois qu'à la Noël, ma maman, elle va m'offrir la boîte à MacGyver, là.
7: Tu sais,
5: c'est la grosse boîte comme ça, avec une toute petite ficelle à l'intérieur, ouais. Et tu dois te débrouiller comme MacGyver.
7: Ouais, je
5: comme ça. Mais je crois que ma maman m'a dit c'est 650 francs à Monoprix, c'est cher alors.
7: Bah ouais, mais avec la carte à Dorothée, bah, c'est que 600 francs alors.
5: Ah ouais? Et comment tu fais pour l'avoir la carte?
7: Bah t'envoies 1000 francs puis je vais t'attendre.
6: C'est quoi, qu'est-ce qu'on fait cet après-midi?
5: C'est excursion la Tour Eiffel.
6: Ah ouais? Et c'était chouette quand on a visité le palais à la découverte, j'ai fait 153 000 au Game Boy.
7: Oh, t'as même pas le droit d'avoir les Game Boy.
6: C'est comme si j'aurais visé parce que j'ai mis la disquette au Fable à la Fontaine.
5: Ah ouais?
7: Ah ouais, c'est laquelle?
5: C'est quoi?
7: Le lièvre et la tortue ninja?
6: Non! C'est laquelle? Non, c'est le renard et le corbeau kung fu.
5: Ah ouais? Ah ouais, c'est super.
7: Mais c'est super, c'est super loué l'agneau.
5: Oui.
7: Et puis t'as vu la pub à la télé? Super loup destructeur, il attrape les agneaux. Il est cassé en mille morceaux. Super loup destructeur, plus que toi que c'est fort.
5: Ah ouais, super.
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4: Ah, j'en étais sûr. Non, je vous explique un truc. Vous voyez le spot qui est là? Ça s'appelle une douche. Et quand je dis je vais prendre une douche, hop, ça s'allume et normalement les gens doivent rire. Non, mais je sais, c'est nul. C'est une idée de mon attaché de presse. Elle m'oblige à faire des trucs. Cet habit de fourmi, par exemple. C'est une idée à elle. Elle a dit, c'est le seul moyen de passer à la cigale après, alors. Bon, ben, je vais essayer. Elle m'a dit, je vois, les gens vont adorer, les gens vont hurler de rire. Personnellement, ça ne me fait pas hurler de rire. Je suis mal à l'aise, j'ai chaud. Elle m'a permis de faire deux trous pour respirer. Elle me fait des crises de jalousie. La dernière fois, il y a Sylvie Vartan qui est venue dans la loge. Je ne sais pas ce qu'elle a fabriqué, elle est rentrée dans la loge. Je ne sais pas si elle a jeté une boule puante ou elle a pété, mais alors... J'étais gêné. Sylvie Vartan croyait que c'était moi et moi je croyais que c'était Sylvie Vartan. J'étais gêné. J'étais obligé de l'inviter au restaurant pour changer d'air. Ah non, mais c'est une folle. Elle m'envoie des lettres anonymes aussi. Je sais que c'est elle parce que c'est son papier à en tête. Cher Ellie, je sais tout. Je sais que tu sais que je sais. On a tous quelque chose à se reprocher. Alors paye tes employés. Une amie qui te veut du bien, bisous. Smack, kiss, love. Voilà où j'en suis réduit. Bon. Alors c'est dangereux de contrarier une folle. En plus, plus, il y a un texte qui va avec le costume. Je m'attends au pire. Voici le texte. J'ai changé l'huile de mon moteur. Maintenant, j'ai une vidange. Attendre la fin des rires. Et imiter Barbara. Bien sûr. Non, tout de même. À Göttingen, à Göttingen. Profiter de ce que tu es en noir pour faire Edith Piaf. Edith Piaf. Non, c'est pas un peu plus haut quand même, hein.

0: attendre la fin des applaudissements. Dire merci, merci.
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2: Ah, qu'est-ce qui se passe?
3: Mais enfin, vous vous êtes endormi quand même, vous contemplez, non?
2: Ben, c'est qu'après les repas, ça me donne des lourdeurs d'estomac, alors ça me rend somnolent.
3: Eh ben, contrôlez-vous.
2: Excusez-moi. Psst. Mais c'est vrai aussi qu'on s'ennuie à rester là sans rien faire.
3: Est-ce que vous faites rien, vous? Mais moi, j'en profite pour demander des choses, là-haut. Je sais pas, moi, je demande pour mon lino. Je demande pour que ma commande de la redoute arrive 48 heures chrono. C'est bien simple. Dès que je suis à genoux, je demande, c'est un réflexe.
2: Mais alors, on peut tout demander?
3: Oui.
2: Moi, je croyais que c'était limité, qu'il faisait pas les choses de la maison. Mais alors, par exemple, pour mon chauffe-eau qui est en panne...
3: Ça suffit maintenant! Je voudrais arriver à me concentrer, s'il vous plaît, merci.
2: Gisèle, je marche!
3: Ben quoi?
2: Gisèle, je marche!
3: Mais vous n'étiez pas paralysée?
2: Ah oui, c'est vrai. Oh non, mais ça ne va pas du tout, moi, ça ne va pas du tout, du tout, du tout, là, ça, c'est...
3: Mais Lucienne, je m'assois.
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4: La drogue, je peux en parler. Je connais, je suis un ancien drogué, j'ai été shooté, dépendant, à mort, je dois le reconnaître, et j'ai été drogué des femmes. Ma drogue, c'était les femmes. J'étais très amateur, grand collectionneur. Il y a eu un moment où je pouvais plus m'en passer. Et je dois dire que c'est assez difficile à vivre. Vous dire jusqu'où ça allait. Par exemple, moi, vous voyez, j'ai toujours préféré tirer un coup, un très très bon cassoulet. Si vous voulez, j'ai toujours préféré faire l'amour à une bouteille de Château Pétrus ou une finale de Coupe du Monde de foot à la télé. Vous voyez, c'est grave quand même. Hein, alors bon, au début, c'est vrai que je me croyais normal, je ne me rendais pas trop compte, quoi, que c'était une véritable drogue. Et puis, un jour, à Orly, je me suis fait serrer par les flics. Ils ont ouvert mes valises et dedans, il y avait deux grosses cochonnes péruviennes. Venues du Pérou et je les joue pour les dealer, quoi. Et là, bon, je me dis, faut que je fasse attention, quoi. Et là où vraiment j'ai décidé de tout arrêter, c'est lorsque je me suis attaqué à ma famille. Un soir, je suis rentré à la maison et j'ai eu envie de faire l'amour avec ma femme. Et là, je me suis dit, c'est grave, il faut guérir. Alors donc, j'ai appris qu'il y avait des cures de désintoxication sexuelle aux États-Unis et j'y suis allé avec mon ami Michael Douglas. Bon. Alors, enfin bon, s'il y en a que ça intéresse de savoir comment ça se passe, il n'y a pas de honte à ça. Hein. Alors le premier jour, on arrive, 8h du matin, fellation. C'est un peu tôt pour la fellation. Cela dit, la première demi-heure, c'est agréable. Hein. C'est les 3h30 qui suivent qui font manque d'habitude. Alors, en tous les cas, on est content de s'arrêter pour déjeuner. Hein. Alors, on reprend à 14h. 14h, pénétration. Alors vous dites, c'est plutôt sympa comme cure, hein. Mais pénétration de 14h à 20h, sans avoir le droit de sortir, croyez-moi, on est content d'aller se coucher. Et alors là, bon, on se dit qu'on va se reposer. Bon, mais non, la cure, elle continue, hein. Dans la chambre, alors là, après, c'est film porno, hard, en boucle, jusqu'au lendemain matin. Et le lendemain matin, on n'est pas en forme, je peux vous le dire. D'autant que ça recommence à 8h du matin. 8h du matin, sodomie. C'est un peu tôt pour la sodomie. Mais alors là, la sodomie, bon, c'est en groupe. Hein. Thérapie de groupe, hommes, femmes, animaux, plantes vertes. Tout le monde mélangé, oui. Ça, il nous dit, c'est pour qu'on se rende mieux compte de ce que ça fait. C'est sûr, on se rend mieux compte. Moi, au bout de 8 jours, je ne sentais plus rien. Non, je vous mens, je me souviens encore d'un grand chimpanzé et de son cactus. Ça, Mais bon, la vérité, c'est qu'au bout de 2 semaines de cure, je suis rentré chez moi, j'étais guéri. Plus de désir. Aucune femme ne me fait plus aucun effet. Rien. Mais l'odeur du cassoulet me fait bander.
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5: Vous lisez-vous?
6: Oui, ça dépend.
5: Oui, pas trop votre truc à la lecture, hein?
6: Non, ouais, non, ça dépend.
5: Oui, oui, oui. Ça dépend de quoi? Du temps? Du temps que vous avez devant vous, hein, pour de la météo.
6: Non, ça, non.
5: Ouais, ouais, ouais.
6: Ça dépend si j'ai un livre.
5: Ah!
6: Bien ça, répondu,
5: ah,
6: hein?
5: Bête, hein, ouais.
6: Allez, une autre question! Je réponds à tout.
5: Ne nous emballons pas, hein, parce que c'est pas gagné quand même. Hein, oui. Non, c'est sûr que c'est plus facile de lire un livre tandis qu'un sandwich.
6: Je sais pas, je ne prends pas de sandwich.
5: Ah oui?
6: Parce que c'est pas facile à manger comme ça, là. Alors on tâche, puis c'est pas facile à... comme ça.
5: Dites-moi, c'est un sandwich, ça?
6: Oui.
5: Ah oui, il faut prévenir quand même. Hein. C'est un peu ambigu, votre truc, là. Hein. Oh là!
6: Baguette.
5: Ah bah oui, oui, ah bah je comprends, oui, oui.
6: Et puis bon, on tâche avec le sandwich.
5: Ah oui, c'est ça, oui, oui.
6: Quoi?
5: Oui, ça fait rêver, hein, je sais bien, mais enfin, c'est comme ça. Oui, oui, c'est...
6: Un sandwich.
5: Oui, oui, oui, il dit sandwich, oui, oui, bah ça, c'est pour...
6: C'est comme tenez en tâche, c'est comme tenez le matin, le petit déjeuner au lit.
5: Ah, le matin au lit, vous tâchez? Non, on parle du déjeuner, hein, je vous en prie, hein.
6: Je peux plus rien dire. Bon, bah, si le déjeuner se renverse, bon, bah, le bouillon glisse et roule... sur la moquette.
5: Oui, ou sur la carpette, oui. Ah oui, c'est ça, vous ne prenez pas de café au lait, au lit.
6: Non, non, bouillon.
5: Vous êtes bouillon.
6: Oui.
5: Oui, d'une manière...
6: Oui, quoi?
5: Non, pourquoi pas. D'une manière plus générale, vous êtes plus bouillon que soupe.
6: Oui, oui, oui, oui.
3: Oui, oui, oui. Plus, ah, bouillon, oui. Plus bouillon que soupe.
6: Ah oui, ah oui, oui, oui. Ah oui, ah oui, parce que dans la soupe, il y a des morceaux de patate qui coincent.
5: Ah oui.
6: Alors que dans le bouillon...
5: Ah oui, oui, qui coince dans la glotte.
6: Voilà.
5: Qui taquine l'alouette.
6: Voilà. Alors que dans le bouillon, tout est mixé.
5: Bien sûr.
6: Tranquille. Sauf le bouillon cube. Parce que le cube, il reste coincé. Alors pendant qu'on verse l'eau bouillante, on se brûle. Parce qu'ils disent sur le sachet de cube, 5 minutes à ébullition. Le temps que le cube, il fonde. Alors moi, je dis, oula, c'est chaud. Je dis, c'est chaud.
5: Oui, mais vous faites un petit peu comme Néron qui, portant la coupe à ses lèvres, s'écriait c'est bon, mais c'est faux. Néron, oui, non, mais ça fait rien, il n'a pas eu le temps de venir, il habite en banlieue. Alors donc, toujours dans le domaine des nourritures terrestres, hein, nous aborderons un peu plus tard celui plus éthéré et des nourritures spirituelles. Si éthéré vous gêne, on le laisse tomber.
6: Oui.
5: Parce que je crois que ça pose un problème.
6: Oui.
5: Donc vous êtes bouillon, hein?
6: Oui.
5: Vous êtes légumes, vous mangez des légumes, vous mangez de la viande,
6: oui.
5: Vous mangez du poisson,
6: oui, oui.
5: Vous mangez du jambon, vous savez, tout est bon chez le cochon, de la queue au menton.
6: Oui.
5: Vous mangez de la volaille.
6: Ah non.
5: Pas de volaille.
6: Ah non.
5: Quoi, vous n'aimez pas la volaille?
6: Non, non, non.
5: Une bonne volaille élevée au grain.
6: Ah non.
5: Une volaille qui a couru.
6: Ah non.
5: Quoi, vous n'aimez pas la volaille?
6: Non. Non, non, non. Viande, jambon ou poulet?
5: Ah oui, c'est ça. C'est-à-dire que vous mangez du poulet, du canard,
6: oui, oui,
5: de la dinde,
6: oui,
5: de la pintade,
6: oui,
5: mais pas de volaille.
6: Ah non.
5: Oui, oui, d'accord. Oui, oui, c'est
6: pas... Ah non, non.
5: Oui, d'accord, non, c'est faux. Oui, oui, oui.
6: Poulet, oui, oui. Volaille, non, non.
5: Ah bah oui, très bien. Oui, ça fait un joli slogan, ça aussi. Oui, oui,
6: oui, oui.
5: Alors donc...
6: poulet, oui,
5: oui, oui, oui, volaille, non, non, non, non, oui.
6: Poulet, oui, oui, volaille, non, non, non,
5: oui, oui. Oui, à la CGT, ils diraient plutôt le contraire, mais enfin ça, bon, c'est autre chose. Alors, dites...
6: Ils disent ce qu'on leur dit de dire.
5: C'est vrai aussi. Alors donc, du cochon, vous n'avez rien
6: contre...
5: Pourvu
6: qu'il y ait le drapeau rouge.
5: Oui, oui, alors le cochon, vous n'avez rien contre le cochon.
6: Ah bah ben non, j'en ai un cochon.
5: Comment ça? Comment ça, vous avez un cochon chez vous?
6: Bah oui.
5: Quoi, mais vous habitez à la ferme?
6: Non, non, à Paris. Non.
5: Quoi, dans votre appartement à Paris, vous avez un cochon?
6: Bah oui. Il s'appelle Rémi.
5: Oh.
6: C'est, il est gentil. Oh.
5: Vous êtes marié?
6: Non.
5: Ça remplace?
6: Oh, oh. Tout de suite, là, les allusions, là, oh. Il se trouve que je n'ai pas encore eu d'occasion de mariage.
5: Ah, c'est dommage pour elle.
6: C'est tout. Et puis bon, c'est pas évident.
5: Ah non,
6: parce que quand j'invite une fille à dîner à la maison, j'ai beau dire à Rémi, file dans ta chambre, regarder une cassette, elle voit quand même qu'il est là. Parce que Rémi, il gratte sous la porte. Alors elle trouve ça bizarre, la fille.
5: Oui, ah ben, elle doit pas être la seule. Alors donc, quoi d'autre?
6: Et sinon, j'aime bien les croquettes.
5: Ah, alors les croquettes. Vous les mangez comment? Debout, à quatre pattes?
6: Ça dépend avec qui. Si c'est avec Rémi, bon bah là, forcément, on les mange à table.
5: Bien sûr. Dites-moi, quand vous mangez vos croquettes à quatre pattes et que vous êtes content, qu'est-ce que vous faites?
6: Ah oh bah, comme tout le monde, hein. Quand on est content.
5: Bien sûr. Abordons maintenant, si vous le voulez bien, avec entrain et enthousiasme, le domaine des nourritures spirituelles, des joies de l'esprit. Les loisirs studieux, la lecture. Qu'est-ce que vous lisez? Vous lisez des romans? Vous lisez des essais?
6: Des essais, vous... j'ai jamais essayé. Les romans, en général, c'est cryptique.
5: Ah oui, c'est Amtio. C'est Amtio. Ouais.
6: Non, ce que j'aime dans les romans, c'est la première page.
5: Oui, la couverture. Là où il y a le titre.
6: Voilà.
5: Ouais, ouais.
6: Voilà. Ah bah là, des romans, je peux en lire deux dans l'après-midi.
5: Oui, oui, oui.
6: Sinon, j'aime bien les autobiographies, les biographies.
5: Les autobiographies, les biographies, les autos.
6: Ah ouais, les autos. Dans des revues ou du magazine.
5: Les ouvrages de la Redoute, vous aimez?
6: Ça dépend. C'est spécial.
5: Ouais, ouais.
6: Dans la Redoute, il y a des choses que j'aime et puis des choses que j'aime moins.
5: Vous trouvez par exemple que chez la Redoute ou chez les Trois Suisses, il y a des passages vulgaires?
6: Oui. Oui, oui, oui. Ah oui, tout ce qui est slip. Mmh. Culotte. Tout ça, j'aime pas. Je suis pas contre un peu de chaussettes de temps en temps, oui. Pourquoi pas? Mais les soutiens-gorge, tout ça, je vois pas l'intérêt.
5: Oui. Oui, vous n'aimez pas en réalité tout ce qui touche de trop près au corps?
6: Ça dépend. Là encore, c'est paradoxal.
5: Ah, bien joué, on s'y attend pas.
6: Dans des ouvrages comme La Redoute ou Les Trois Petits Suisses, il y a des passages entiers sur des pantoufles fourrées ou des semelles antitranspiration qui sont montrés avec beaucoup de finesse, avec beaucoup de poésie. Par petites touches. Tchoum, tchoum, tchoum, tchoum, tchoum.
5: Non mais vous avez raison de le signaler, car on dit en effet qu'aujourd'hui, La Redoute est le grand spécialiste du pizzicato de la pantoufle fourrée.
6: Je suis pas en pizza.
5: Dites-moi, et le tricot de peau?
6: Je suis pas con.
5: Hein, c'est bien de chez nous, ça, le tricot de peau, quand même, hein?
6: Si le tricot de porc est bien molletonné...
5: Ah, et vous dites porc, vous?
6: Oui, oui.
5: Ah, oui.
6: À cause de Rémi.
5: Ah, oui, je comprends. Oui.
6: Bon, bah, pourquoi pas, je veux dire.
5: Oui, oui. Ce que vous rejetez, en réalité, chez La Redoute, c'est le body léopard en lycra.
6: Voilà.
5: Ça vous plaît pas?
6: Voilà, c'est de la provocation gratuite.
5: Mais ça moule de trop, ça moule de trop.
6: Des pages comme ça, si Rémi tombe là-dessus...
5: Bah, oui, bah, oui.
6: Hein? Et c'est ce que je reproche à quelqu'un comme La Redoute, qui a quand même une réputation, je veux dire. Pourquoi sombrer dans le graveleux?
5: Est-ce que vous avez lu tout La Redoute, y compris la correspondance?
6: Pratiquement, oui. J'ai les œuvres complètes.
5: Oui.
6: Je les ai fait relier cuir. Elles sont dans ma bibliothèque, entre Voltaire et Oui-Oui.
5: Oh, dites donc, alors chez vous, vous avez Voltaire, La Redoute, Oui-Oui?
6: Voilà, ça va crescendo.
5: Vous avez fait du grec?
6: Non, du cheval.
5: Ah. C'est plus large.
6: J'ai fait du ski aussi.
5: Oui.
6: Et l'autre jour, j'ai fait des crêpes.
5: Ah, c'est bien.
6: Rémi adore les crêpes. Faut voir quand j'en fais pour son 4 heures ou son goûter, ce qui se met comme confiture. Hein?
5: Ah, oui, ah bon? Vous lui donnez de la confiture à votre cochon?
6: Oui.
5: Dites-moi, qu'est-ce que ça vous apporte, la lecture de La Redoute?
6: Ça me détend, surtout. C'est facile d'accès.
5: Oui, un petit peu comme Marguerite Duras.
6: Voilà, en moins vulgaire, peut-être.
5: Oui, oh ben ça, oui, oui, c'est pas difficile.
6: Non.
5: Oui.
6: C'est ce qui se rapproche le plus. Oui. Sauf que j'aime mieux les mannequins de la Redoute.
5: Ah oui, oh ben, ils n'ont pas le même âge non plus, hein, ni la même forme de tête, hein,
6: oui.
5: Pour ne parler que du haut.
6: Oui. Puis dans la Redoute, j'ai les prix, j'ai du race, rien.
5: Ah non, mais voilà. Ça, elle ne le fait pas, hein.
6: Bah oui.
5: Ah non, il n'y a jamais de coupon réponse, jamais de concours, jamais de mots croisés, elle refuse, elle est catégorique.
6: Ah oui. Par exemple, dans la Redoute, au chapitre des chemises de nuit, bon, j'ai les prix. Chez Duras, c'est gratuit.
5: Ouais, ouais.
6: Bah oui, l'amant, là, c'est gratuit.
5: Ah, attention, l'amant, c'est quand même un fait historique, puisque c'est l'histoire de Oui Oui en Chine.
6: Oui.
5: Oui.
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9: Monsieur, bonsoir. Merci de nous recevoir pour ce journal en direct du casino avec, pour principaux titres, outre la sortie de mon dernier livre, une mauvaise nouvelle. L'homme au foie de babouin est mort. Quant au babouin, il vit toujours grâce à son foie de mulot. Mulot qui a bien supporté la greffe d'un foie de bourdon. Bourdon qui vit heureux avec son foie de microbe. Un microbe en super forme puisqu'il vient de tuer un homme au foie de babouin. Les seuls bons résultats du jour sont ceux de la sécurité routière. 132 morts seulement en juillet dernier, contre 154 l'année d'avant. Donc, coup de chapeau, 22 qui ont échappé à l'hécatombe et qui pourront se représenter lors de l'hécatombe de la Toussaint. Et puis, Brigitte Bardot vient nous faire part de son récent mariage. Hélas, vous le savez, elle ne pourra plus avoir d'enfants, puisque pour soutenir les éléphants en voie de disparition, elle s'était récemment fait ligaturer les trompes. Enfin, pour parler de l'affaire Adidas sans transition, je reçois Bernard Tapie.
10: Salut, bonhomme. Salut.
9: Alors, dites-moi, Bernard, apparemment, vos affaires ne s'arrangent pas. Hein, et pour vous, la politique, c'est fini.
10: Ça se pourrait, ouais. Bon, au début, j'étais pote avec tout le monde. Et puis, badaboum, du jour où j'ai des emmerdes, ça commence. Pas du même monde, vulgaire.
9: Vous êtes déçu, Bernard?
10: Je te dis, c'est la curée. Je suis le joueur de belote à une table de bridge. Alors forcément, on triche pas pareil, hein.
9: Oui. Et puis en plus, on parle de magouille à l'OM.
10: Hein. Attends, bientôt, on va me reprocher d'avoir fumé aux chiottes à 12 ans et d'avoir paluché ma cousine à 15. De toute façon, je m'en tape. Ce qui compte, c'est de rester philosophe et classieux. C'est tout.
9: Philosophe, mais si jamais vous allez en...
10: En quoi? En tôle?
9: Oui.
10: Tu rigoles ou quoi? Et je suis le premier de cordée, moi. Si je tombe, il y a un tombereau des narcs qui suit, hein. Je vais pas me laisser emmerder par une bande de cul serrés qui se tapent 30 ans d'études pour aller rouler des pelles aux vaches au salon des pecnos, hein.
9: Écoutez, Bernard, vous pourriez rester philosophe.
10: Ils ont un peu oublié qu'ici, ça s'appelle Bernard et que c'est sévèrement burné. Alors, Nanar, il va te faire valser tout ça à coups de tatane dans les glaouis, ça va être vite vu, hein.
9: Non, restez classieux, Bernard.
10: Me cherche pas, toi, hein. Parce que le premier à dégager, ça va être un journaleux à deux balles, qui a des cheveux en plastoc, qui me servait du monsieur le ministre gros comme le bras il y a six mois, et qui a l'air tout content que j'ai des emmerdes, hein.
9: Bon, laissez-moi tranquille. D'abord, c'est pas du plastique, c'est ramené sur le devant.
10: C'est ça, Jolafiotte, hein.
9: Non, allez, vite, envoyez le top 50, vite.
10: Jolafiotte, hein.
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12: Quand je vois tes yeux, je suis amoureux. 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Dany Briand. Bonsoir. Merci pour Dany. Là, vous me regardez et vous vous dites, ce mec-là, il est sur l'autoroute de l'amour. C'est pas faux. Puis vous vous dites aussi, ce mec-là, sur l'autoroute de l'amour, il doit être sur la bande d'arrêt d'urgence. C'est pas faux. Ben oui, effectivement, je viens de me faire larguer. Je t'aime plus 20 ans, casse-toi tu pute, t'es qu'un pauvre con. Ok. Et c'est marrant parce que un mec normal, il serait parti. Et là, je dis non. Faut savoir se battre, merde, le mec. Véronique, viens là, s'il te plaît. Véronique, mon amour... Est-ce que tu es sûr d'avoir pris la bonne décision? Ah, attends. Dis pas oui tout de suite, t'as pas réfléchi, Véro. Véronique, tu peux pas briser 17 jours de vie commune sur un coup de tête. Oui, pour un coup de tête, si tu veux. Ah, oh, s'il te plaît, ne joue pas avec les mots, c'est pas le moment. Hein. Bon, eh bien, écoute, adieu, Véro. Mais bon, forcément, elle veut qu'on se revoie, la coquine. Sous prétexte qu'elle voudrait que je lui rende sa voiture. Oh. Non, mais c'est bien, c'est bien. On va se revoir, on va prendre un verre en copain. Salut, Véro. Ça va? Tu vas bien? Alors, t'as un nouveau mec? Bien. Fais bien l'amour? Mieux que moi? Bah oui, il y en a, hein, puis heureusement, hein. Parce que je peux pas être partout. Dis donc, t'as un petit peu pris les fesses, non? Non? Ah, j'avais jamais remarqué que t'avais... Mais ça te va bien, hein? Non, puis c'est plus pratique pour s'asseoir, hein? Ça fait du bien de rire, merde! Parfois, quand je suis triste le soir et que j'en ai assez, que les murs me parlent à sa place, je sors de chez moi et je marche dans les rues de New York, de Pontoise. Je marche pendant des heures sans savoir où aller. Puis quand je commence à me geler les couilles, je rentre. Non, mais je veux bien essayer de comprendre les femmes, mais j'y arrive pas. Je sais, hein, j'ai essayé... J'arrive pas. Diane Tell a dit... Moi, si j'étais un homme, je t'offrirais de beaux bijoux, des fleurs pour ton appartement, et je te ferais construire une villa dans une ville qu'on appelle Bergame. Coût total de l'opération, 6 millions de francs. Je les ai, c'est pas le problème. Non, je crois que le vrai problème, c'est que plus ça va, et plus je me rends compte que les femmes, tout ce que je peux leur faire, c'est beaucoup de mal. Et que moi, de mon côté, bah, j'ai beaucoup de mal à me les faire.
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13: Écoute les gens dans leur bagnole, c'est vrai. Tu te poses des questions sur la santé mentale de l'être humain. Ah, tu l'as poussé ta bagnole de merde, là! C'est... Au niveau du langage, franchement, c'est... moi, je préférais carrément le Moyen-Âge, je jure. C'est quand même plus agréable de dire « Oh là, chevalier, fi, sans les trop. » C'est quand même plus sympathique de dire « Mais c'est votre bourse qui traîne dans les feuilles mortes. » Plutôt que « C'est tes couilles qui traînent par terre, toi, là, là, là. » Franchement... Je te jure, non, mais le problème, c'est qu'on a beau être au XXe siècle, on recule, quoi. Par exemple, des questions importantes au XXe siècle auxquelles on n'a toujours pas répondu aujourd'hui. Des questions primordiales, je veux dire. T'es. Un Français qui roule en Mercedes, c'est du luxe. Un Allemand qui roule en Renault, c'est quoi, de la nostalgie? On dit que la drogue multiplie les capacités par 10. Qu'est-ce qui se passe quand on est con au départ? Si je demande un taxi de me ramener chez moi en marche arrière, quand on arrive chez moi, est-ce que c'est lui qui me doit de l'argent? Les sourds et muets parlent avec leurs mains. Bon, comment ils font pour se dire un secret? Ils mettent des moufles? Est-ce qu'on ressemble vraiment à nos photos d'identité? Si j'achète une boîte de conserve, une boîte de cassoulet, par exemple, à consommer avant le 2 janvier, donc, qu'est-ce qui se passe si je l'ouvre le 3? Franchement, entre nous, qu'est-ce qui peut bien se passer dans cette putain de boîte dans la nuit du 2 au 3? Est-ce que les germes attaquent à minuit pile, là, les... Tous les germes avec les montres chrono, top à la dingue, voilà! Qu'est-ce qui se passe si j'ouvre la boîte à 1h du matin? Est-ce que je peux sauver des haricots? Si tous les haricots sont morts et que la saucisse bouge encore, qu'est-ce que je fais, moi? Quand une poule est constipée, est-ce qu'elle fait des œufs durs? Une femme qui se fait avorter, on dit qu'elle commet un meurtre. Bon. Un homme qui se masturbe, c'est quoi, un génocide?
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14: Bientôt, c'est les vacances.
15: Et, ah, les vacances. Ah. Et tu fais quelque chose, toi, pour les vacances?
14: Oh, ben moi, tu sais, chaque année, avec Martine, c'est un peu l'aventure. Cette année, on fait le Sénégal, en voyage organisé avec Touristel.
15: L'Afrique? Ça te fait pas peur, l'Afrique?
14: Non, je m'en fous, c'est pas que j'aime ça, quoi. Mais c'est un promo, alors.
15: Fais gaffe à pas te faire tirer dessus quand même là-bas.
14: Bah, t'es fou, attends, tu rigoles, je crée rien. Je suis couvert, j'ai mutuelle du manque assistance. Ma femme se fait tuer, je prends 100 briques. S'il y a sa mère avec elle, 150 briques. C'est pour ça, on l'amène toujours, on sait jamais.
15: Dis-moi, à l'Afrique là, oui. Tu vas en avion?
14: Eh bien sûr.
15: Tu veux foutre l'ambiance?
14: Attends, moi pour l'ambiance, je suis toujours preneur.
15: C'est plutôt foutre l'ambiance.
14: Oui, bien sûr.
15: Fais-le voir le coup de la pipe.
14: C'est quoi ça?
15: Le coup de la pipe. Tu rentres dans l'avion avec une pipe. Et tu t'installes à ta place, tu dis rien. Au milieu du voyage, quoi, t'appelles à l'hôtel, tu dis excusez-moi, j'ai tombé ma pipe derrière un siège, je ne la retrouve pas. Et t'es dans la chercher, tout ça, etc. Et tu la retrouves. Et alors après, tu dis plus rien jusqu'à la fin. Et tu sais, à la fin, quand l'avion se pose,
14: oui.
15: Les gens pour descendre, ils descendent, t'as tous les hôtels, ça s'attend, ils disent au revoir et bonne vacances. Oui. Tu sais. Quand ça arrive à ton tour, tu dis au revoir, bonne vacances. C'est là très fort, tu la regardes et tu dis hey, merci pour la pipe.
14: Oh putain, la pipe, quoi. C'est, et,
15: oui.
14: L'an dernier, je t'avais pas dit ça, quoi. L'an dernier, on avait fait l'Egypte avec ma femme.
15: T'as fait l'Egypte?
14: Oui. En 4x4 blindé, quoi.
15: Putain.
14: On s'est régalé.
15: Bien.
14: Oh, bien, bien. Belle visite, Ils ont fait des espèces de pyramides du Louvre, tu vois.
15: Oui.
14: Mais dans le désert, quoi. C'est moins bien qu'à Paris, mais enfin.
15: Oui.
14: C'est pas mal. Par contre, on a fait la plongée sous-marine, quoi. Avec les bouteilles en apnée, tu sais, là.
15: Oh,
14: on s'est régalé, quoi. Hé, attends, j'ai tué 20 kilos de mérou.
15: T'as tué 20 kilos de mérou, toi? Ouais.
14: Non, merci, Touristel. Il faut bien les choses. Et le dernier jour, il déverse 2 tonnes de poissons dans la piscine. Nous, on descend, on les tue, quoi.
15: C'est trop classe, quoi. Hé, c'est comme moi, l'année où j'avais fait le safarisque.
14: Hé. Oh?
15: J'ai fait le safarisque.
14: Oui, oui.
15: Et oui. J'ai tué un lion.
14: T'as pas eu peur?
15: Non, il était accroché à un arbre, 32 balles dans la tête, quoi. Une belle bête, quoi. Avec ses grosses rayures noires, la pute.
14: Des rayures noires, c'est un tigre, ça, quoi.
15: C'est un tigre?
14: Mais oui, c'est un tigre, ça, rayure.
15: Attends, c'est quoi, Fort Boyard?
14: Des nains?
15: Mais non! Dans les cages!
14: Des tigres?
15: Oh, putain.
14: Qu'est-ce que tu veux dire? Tu pars où, toi, cette année?
15: Mais c'est pas, il se tâte avec ma femme. Hein. On regarde, faut pas rêver, là. Tu sais, l'émission sur la 3.
14: Oui, bien.
15: Puis on va choisir un pays. Pays pauvre. Mais il faut se méfier avec les pauvres.
14: Ah bon?
15: Des fois, ils prennent l'air pauvre comme ça sur les photos. Toi, t'arrives là-bas, le type, il vit comme toi, quoi. Je vois pas l'intérêt d'y aller.
14: Ah non, c'est décevant, quoi. Merde. Ton beau-frère, il a pas fait le Kenya?
15: Si, il a fait le Kenya. Putain, il est revenu emballé, quoi.
14: Ah ouais?
15: Il a ramené un fémur de girafe à ma femme emballé.
14: Ta femme?
15: Mais non, le fémur, quoi, non. Bien emmerdé, mais j'essaie d'y foutre un abat-jour pour en faire un lampadaire, mais c'est pas si facile.
14: En tout cas, t'aimes pas trop à te décider, parce que fais gaffe à pas faire comme Lucien l'an dernier, quand même. Il a traîné, quoi, et il s'est retrouvé en carafe. Tu sais où il a fini?
15: Non.
14: Dans un gîte en Auvergne, quoi.
15: Oh, le con.
14: C'est ce qu'il a fait pendant toutes ses vacances. Non. Il a dormi, il a bouffé, il s'est reposé, quoi.
15: Il est con, c'est pas des vacances, quoi.
14: Et tu sais ce qu'il a ramené comme souvenir?
15: Non.
14: Du saucisson.
15: Oh, le con. Mais ça, c'est qu'est-ce que tu ramènes, toi?
14: Ah, ben moi, j'ai déjà choisi, moi. Tu sais, Touristel, il t'envoie le catalogue des souvenirs un mois avant ton départ. Comme ça, tu le sélectionnes, on te l'envoie avant que tu partes, t'es sûr de pas l'oublier sur place. Donc. C'est pratique. Quoi.
15: C'est bien foutu, gars.
14: Ah ouais, moi j'ai choisi un éléphant en ivoire. Hein.
15: C'est bien pour l'Afrique.
14: Je pense que c'est original, ouais. J'ai lu aussi dans la brochure qu'on pouvait ramener des amibes.
15: Et
14: des amibes.
15: J'aimerais bien que tu m'en ramènes.
14: Bien sûr, je t'en ramènerai, comme ça, t'auras l'impression d'y être un peu allé.
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17: Ça fait 3 jours que vous êtes sur votre ego. Bah attendez, faut introduire le Jacques dans le mic. Vous pouvez rester poli quand même, non? Bah j'essaye d'y faire marcher, hein. Non mais vous rêvez, ma pauvre Lucienne. Vous qui savez même pas faire la différence entre un autocuiseur et une tondeuse. Oh, mais arrêtez, Gisèle, là, vous m'embrouillez.
18: Ah oui, ben.
17: En attendant, vous estrimez sur un machin, vous savez même pas quoi que ça sert.
18: Reliez le singe au commutateur off-line.
17: C'est intéressant votre conversation en ce moment, hein? Bon, bah moi je pour que ça affiche, hein? Faut que j'aille voir Mme Janssen et Mme Simonet. Eh, c'est que. Une semaine de potin en retard, ça se rattrape en 5 minutes, hein? Tiens, pendant que je serai pas là, vous en profiterez pour faire ma chambre et finir la vaisselle, ça vous occupera, hein? Puis dites, faudra quand même penser à remplir les placards à provisions, y'a plus rien à manger! C'est moi ce que j'en dis, hein?
18: Bon, où que j'en étais, moi? Ah oui! L'impute!
17: Ouh là là!
19: qui lui fait un faux contact, puis il y a tout qui s'allume. Oh là là, tout doux, gentil, hein. Bon, ben moi, j'y touche plus. Sa chambre, la vaisselle, les courses, et puis quoi encore? J'en ai assez de faire la bonne pour cette feignante qui est même pas fichue de faire son lit. Oh, mais moi, je vais le dire. Gisèle, vous êtes une grosse empotée. Feignasse. Exploitateuse. Et avec votre gros derrière qui sert qu'à s'asseoir dessus, vous faites que de dire du mal. Et ben, si ça continue comme ça, je vous préviens que...
17: Eh ben, vous venez pas. Empotée, feignasse, et puis quoi encore?
19: Vous étiez pas parti?
17: Si, j'étais parti. Tiens, j'étais même déjà assise dans la cuisine à Mme Janssen quand je vous ai entendu dire vos méchancetés dans le poste.
19: Poste? Quel poste?
17: Ben, la TSF à Mme Janssen, tiens. On entend tout depuis chez elle, figurez-vous. Tiens, ben, je vais vous montrer. Allô, allô? Une annonce pour Mme Janssen? Dites voir, là, pendant que j'étais chez vous, que vous prépariez la tisane. Eh ben, j'ai pris le bocal où vous cachez vos économies, dans le buffet. Vous allez voir, elle va pas être longue à réagir. Allô? Oui, Mme Janssen, oui. Non, c'est une blague, hein. On rigole. Hein? Que je vous les rende quand même? Mais enfin, je vous dis que je vous les ai pas prises, vos économies, c'est une blague. On rigole. Ah, Lucienne, qu'on rigole. Allez-y, rigolez, vous. Ben, vous voyez bien? Non, non, mais dites donc, oh! Je vais quand même pas risquer la prison pour 1237 francs non plus, eh! Eh ben, si vous avez reconté, c'est que je les ai pas! Oui, ben, c'est ça, cachez-les où vous voulez, oui. Voilà, c'est ça, oui. Allez, à plus tard, Mme Janssen.
19: Mais alors, elle a tout entendu?
17: Oui, ben, taisez-vous, elle entend encore!
19: C'est bien simple, hein? Tout ça, c'est de la faute à vos bricolages, et puis c'est tout. Mais j'ai juste appuyé sur un bouton, puis ça a fait comme un bip.
17: Quelle est bête, celle-ci, hein? Vous avez pas compris tous vos bidules? C'est une affaire de panoplie de speakerine. Vous causez dans le bazar et ça s'entend dans la TSF.
19: Mais alors, ça marche?
17: Ça marche, ça cause surtout. Là, vous allez m'arrêter ça tout de suite, hein? Parce que j'ai pas envie que tout l'immeuble soit au courant de ma vie privée.
19: Ben, déjà que je sais pas comment j'ai réussi à le faire marcher, alors pour l'arrêter, là c'est marqué arrêt off. Hein? Et voilà.
17: Comment vous savez que c'est coupé?
19: Ben, y a qu'à vérifier si elle nous entend toujours.
17: Dites voir, Lucienne. Vous trouvez pas que chez Mme Janssen, c'est une vraie porcherie?
19: Même pire, on y mettrait des cochons qu'on aurait des ennuis avec la SPA.
17: Vous parlez bien de la grippe sous du troisième?
19: Oui, la grosse moche Mme Janssen. Ah, Mme Janssen. Ah bon? D'accord.
17: Allô? Allô?
19: C'était pour dire que ses économies, finalement, elle les a cachées dans sa boîte à biscuits.
17: Eh ben c'est bien, comme ça on ne saura pas où elles sont.
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0: rien ne sert de courir, ça sert à rien du tout. Et j'en ai trouvé un très beau, il n'y a pas longtemps, qui dit ça, qui dit, écoutez bien, qui dit, c'est au pied du mur qu'on voit le mieux le mur. Hein, quand même. C'est vrai, autant de loin on le voit bien le mur, autant de près ben, on le voit mieux, c'est vrai. Hein.
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2: Elles sont pas mal, hein. Enfin, j'hésite. Non, parce que c'est ou un autoradio pour ma voiture, on vient de me le barboter, ou alors c'est une paire de chaussures pour mes pieds. Et comme des chaussures, j'en ai déjà, hein, une paire, oui. Comment je les sens? Pas mauvais. Enfin, c'est normal, elles sont neuves, hein. On va voir la semaine prochaine. Si ça me sert. Oui, en général, les chaussures, ça me sert, oui. Ou dans la rue, au bureau, en gros, dès que je sors de chez moi, quoi, vous voyez. Pardon, si ça me sert au niveau du coup de pied. Vous savez, moi, la violence, hein. Au niveau du coup du pied. Le coup du pied. Ils sont bizarres dans cette boutique. Pardon? Faut que je les fasse. Pourquoi elles sont pas finies, là? Ah, il faut que je marche pour les faire. Oh là là. Disons, vous n'en auriez pas qui serait faite pour marcher, parce que ça fait ça, je veux dire. Ah, une fois qu'elles seront faites, je prendrai mon pied. Moi, en général, dans ces moments-là, je les enlève, enfin. Salope. Enfin, sinon, elles sont assez confort, hein. Elles sont assez... C'est un modèle spécial. Ah, c'est un modèle piqué. Et vous les vendez? Ah, ça vient d'Italie. Oh, mafia. Trafic. Contrebande, bien sûr, oui, oui, oui. D'ailleurs, puisqu'on est entre nous, là, vous auriez pas un petit autoradio?
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4: Voilà, là, ici, là.
5: Salut.
4: Ça va? Ça va. Et toi? Ouais. Ça va?
5: Ouais. Non, chez moi, c'est 5.
4: Excuse.
5: Ça va?
4: Alors, comment on y va, à la boîte?
5: C'est Virginie qui nous emmène.
6: C'est vrai, t'en t'es sûr, elle va pas nous faire genre au dernier moment, j'y vais pas.
5: Non, non, on a un super moral et tout. Fais vite, on est vachement à la bourre.
4: D'accord. Super. Pourvu qu'il y ait Jean-Marc à la boîte.
5: En parlant de Jean-Marc, il m'est arrivé un truc, je te raconte pas.
4: Je serais bien avec que tu racontes, moi.
5: Si, je te raconte.
4: Ah, bah alors, vas-y.
5: Tu sais qui est-ce qui m'a téléphoné?
4: Qui ça?
5: Jean-Louis.
4: Qui ça?
5: Jean-Louis.
6: Jean-Louis, hein?
5: Ouais.
6: Ah, ben lui, il est grave, il en tient une couche,
5: hein. Ouais.
6: Ah, c'est genre, il sort un truc intelligent, il se retourne voir si c'est pas quelqu'un d'autre qui l'a dit, tu vois.
5: Exactement.
6: Vraiment, il
5: t'avais tous les boutons qu'il a sur la gueule, on dirait une calculette, ce mec. Alors tu sais, il me téléphone, il me dit si on allait au cinéma voir Le Grand Bleu.
6: Pff, genre, on l'a vu 10 fois à la télé.
5: T'es sûr?
6: Le Grand Bleu avec une chaussure noire?
5: Non, tu sais, c'est Le Grand Bleu avec les fruits de mer, les crustacés,
6: ah,
5: tout ça.
6: Tout, oui.
5: Alors il me dit on va au cinéma, je lui dis non, tu vois.
6: Bien
5: il
6: sûr.
5: Me dit je t'invite, je lui dis oui, tu vois.
6: Bien
5: et en sortant du cinéma, il me dit un truc, je te raconte pas. Oh,
6: mais si, j'aurais bien aimé que tu racontes,
5: mais
6: moi.
5: Mais si, je te raconte.
6: Ah, bah, alors vas-y, raconte.
5: Il
6: alors.
5: Me dit tiens-toi bien, j'ai envie de baiser avec toi.
6: C'est pas vrai.
5: Alors moi je lui dis je baisse pas, je fais l'amour.
6: Bien sûr, alors.
5: Alors il me dit ok, on fait l'amour tout de suite.
6: Tout de suite, c'est pas vrai alors.
5: Eh ben crois-moi qu'il a attendu qu'on soit dans la voiture. Ça c'est les mecs.
6: Ah ça c'est les mecs.
5: Puis après dans la voiture on a fait des trucs, je te raconte pas.
6: Ah, j'aurais bien aimé que tu racontes.
5: De toute façon je te raconte pas.
6: D'accord. Bon.
5: Elle nous attend peut-être en balance.
6: Oui, mais elle est peut-être en balance.
5: Attends 2 secondes.
6: Oui.
5: J'ai encore perdu 2 kilos.
6: Ah, super, mets l'autre pied pour voir. Non, je te l'ai dit, Gisèle, fais le régime Bettwatcher.
5: J'ai déjà fait le régime Bettwatcher.
6: Ben, t'as perdu combien?
5: 3000 balles.
4: Salut!
6: Ah, tiens.
5: Salut, tu es prête?
4: Oui.
5: Tu as la voiture?
4: Oui.
5: Allons-y. Allons-y, ma cocotte.

0: grave, les mecs là-bas, ils vont en boîte que pour draguer aussi.
1: Mais moi aussi.
0: Enfin, les mecs là-bas, ils te draguent genre que pour ta poitrine, tu vois.
1: Oui, ça craint,
2: bah, ils vont pas te draguer pour tes pieds, hein.
0: Ouais, mais enfin, il y a un juste milieu.
3: C'est vrai, c'est
0: ce qu'on pourrait faire, je
2: oui.
0: pense. On pourrait aller au Macumba, c'est complètement mieux.
2: Ah ben oui.
1: Non, pas le Macumba.
0: Et tu me fais chier. Non, je réfléchis.
2: On va aller au New Jimmy's, si
0: ouais.
2: tu veux.
1: Mais non, pas le New Jimmy's.
2: Mais pourquoi?
1: Non, pas tous les mecs, ils veulent pas de moi. Même Maurice, alors qu'il est tout petit, il est bossu et il boit. Ah,
2: mais il faudrait pas que soit aveugle en plus, non,
0: New Jimmy's, en plus, c'est gratuit pour les filles.
2: Mais oui, c'est gratuit pour les... Pour... Mais avec sa tronche, elle va payer.
0: Ouais. Tiens, si tu t'arrangeais un petit peu, ma cocotte, mets-toi un peu de rouge à ongles.
1: Mais j'ai déjà du bleu et du jaune.
0: Mais sur les pieds.
1: Sur les pieds, ça se verra pas.
2: Mais si, tout ça, c'est dans la tête.
0: Écoute, c'est vachement important, la beauté antérieure. Surtout chez elle, c'est vrai, maison.
1: Mais ça sert à rien, je suis trop moche.
0: Et honnêtement, moi je serai un mec, je te verrai, bon, honnêtement.
1: Oui.
0: Enfin, je suis pas un mec aussi, tu vois. Et quand tu penses, tu sais, les belles filles, style Brooke Shields, tout ça, quand elles vieillissent.
2: Là, je fais un chier.
0: Elles en chient, alors que toi, t'as de la chance, tu bougeras jamais.
1: Ah oui, dites ça pour me faire plaisir, hein.
2: Ah non, c'est pas vrai, Virginie, on trouve que tu as du charme.
0: Ouais.
2: Même quelque part, tu as du chien. Oh.
1: Elle aime pas dire qu'il y a du chien, ça fait mauvais genre. Mais je n'aime pas, je veux me suicider.
2: Oh non, amène-nous à la boîte d'abord.
1: Je suis trop moche.
0: Mais Virginie, mais arrête comme ça tout le temps de broyer, de te faire des soucis. Mais... Tiens, on a calé la chunga, elle aime bien la chunga, non si.
1: Ah la oui, elle est bien la chunga.
2: Non, non, non, pas la chunga, elle est crade. Et
0: comment
2: tout,
0: ça, comme
2: elle est crade. Bah, c'est genre, tu bois pas de verre, t'as l'air con, tu bois un verre, t'as l'air peste. Alors moi, j'y vais pas.
0: Tu rigoles ou quoi? Elle est vachement moderne, l'autre fois, ils ont changé les baffles hyper puissantes.
2: Ah bon?
0: À peine Véronique, elle est entrée, qu'elle a perdu ses verres de contact.
2: Ah mais si, c'est la chunga où ils ont mis un distributeur de chewing-gum.
1: Où ça?
2: Dans les vaters.
0: Non, c'est pas des chewing-gums, c'est des préservatifs.
2: Moi, je me disais aussi, c'est la première fois que j'arrive à faire une bulle avec le chico.
1: Écoutez, les filles, on y va que si on va à la chunga, sinon je reste ici.
2: Ah, d'accord, on va à la chunga.
0: On va à la chunga. De toute façon, on n'a rien à regretter au New Pimps, il y a tout le temps des bagarres.
2: Toujours des bagarres là-bas, c'est vrai.
0: Il paraît qu'hier, le DJ s'est pris un lampadaire à travers la figure. Alors, tu sais.
1: Le lampadaire, c'était moi!
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5: Un chasseur, sachant chasser, doit savoir chasser sans son chien. Mais un chien aussi. Mais oui, un chien chasseur, sachant chasser, doit savoir chasser sans son chasseur. Et est-ce qu'on peut dire qu'un chasseur qui chasse avec son chien ne sait pas chasser? Pour ça, il faudrait demander au lapin. Au lapin chassé, pas au lapin chasseur. Et si le lapin chassé ne peut pas nous renseigner, eh bien, il faudrait demander à son frère ou à un chasseur. Par contre, il y a des chasseurs qui ne savent pas chasser et qui chassent avec des chiens qui, eux, savent chasser. Mais un chasseur qui ne sait pas chasser, ce n'est pas un chasseur. Que je sache. Non, c'est quelqu'un qui se promène dans la forêt avec un fusil et un chien. Et là, c'est dangereux pour le chien. Et oui, parce que si ce faux chasseur, en marchant, appuie bêtement sur le chien du fusil, il n'y a plus de chien. Et un chien chasseur qui chasse sans son chasseur, comment le reconnaître? Est-ce un chien chasseur, sachant chasser tout seul? Ou un chien perdu? En tout cas, c'est pas un chien chasseur perdu, sachant chasser. Oh non, car s'il est perdu, c'est un sans chien. Un chien chasseur, sachant chasser, doit toujours savoir retrouver son chemin. Ça, c'est sûr. Inutile de vous faire un des chiens. Donc un chien chasseur perdu n'est pas un chien chasseur, sachant chasser. À moins que son chasseur ne l'ait chassé. Dans ce cas, ce serait un chien chasseur, sachant chasser, chassé par son chasseur, sachant chasser. Et oui, ça sent sacher le chasseur. Mais si, puisque si son sacheur a chassé son sien, c'est qu'il sait chasser le chasseur. Mais si, puisqu'un chasseur sachant chasser, doit savoir chasser sans son chien.
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7: Je suis une mouette. Un poisson qui vole, un escargot turbulent. Ce soir, je me sens dingo. Il fait froid ce soir. Je suis seule dans cette maison. Mais que vois-je? Qu'entends-je? Comme un joyeux froufrou venu de part de la montagne. Amandine, tu disais, la vie est comme les chevaux qui galopent dans la pampa. Maintenant, tu es comme les pétons d'une rose. Aïe! Morte!
8: Ah, Zéphira, Zéphira, l'entend du poids, ça t'appelle!
7: Qu'acoustiquais-je? Comme le son du joyeux flageolet qui traduisait si bien la chanson de la poule à l'heure du pendant. Amandine!
8: Je suis la muse. Fée illusoire, chimère du pays des songes. Pas à pas! Pas de chair! Écoute plutôt la complainte d'Amandine. Zéphira, tu es un mutin. Un baladin bien qu'elle ne soit plus malin.
7: Je revis. C'était la mélopée d'Amandine. Je suis un facochère au rigueur, un pain d'épices, un serpent passé sur. Mais. Qui es-tu?
8: Je suis Merluche, fille de Dame Claude, dit Anthropolidas, dit Manès, dit le félon fourbe des cités, dit l'enculé. Je détiens Amandine, mais es-tu prêt pour la récupérer à me donner ce que tu as de plus précieux?
7: Mais je ne possède sur moi qu'une paire de... Il fait froid ce soir. Je suis seule dans cette maison. Quand tu dis que tu aimes les fleurs, tu les coupes. Quand tu dis que tu aimes les oiseaux, que tu les mets en cage. Alors quand tu dis que tu m'aimes, j'ai un peu peur.
8: Tu n'es qu'un moine-homme parmi les moineaux. Tu n'es pas digne d'avoir dit. Viens, joyeux flicion, et que tes notes me guident jusqu'au couvent de Saint-Flouan où j'incarcère la dentelle. Puisque tu es incourbable, adieu.
7: Enculé.
8: Oui.
7: La bave du crapal n'atteint pas la blanche colonne. Voici une paire de noix. En les pressant, tu obtiendras un cocktail. Tu te plongeras dans un sommeil léthargique dont je profiterai pour aller rejoindre mamie au couvent de Saint-Flouan.
9: Qu'est-ce qu'il a dit?
8: J'accepte! Mais ne tente pas de me duper!
7: Loin de moi cette idée!
8: Jeune cabri! Plein de zèle! Et d'audace! Oh. Reprends tes noix! Et ne me casse pas les miennes! J'accepte de boire ton breuvage, mais à une seule condition. Si je suis pris de somnolence, n'en profite pas pour aller retrouver Amandine au couvent de Saint-Flouan.
7: Loin de moi cette idée.
8: Persiflange, tu mens, ton nez a bougé. Tu n'es pas digne d'Amandine.
7: Ah, encore eût-il fallu que je le sachiasse. Oh, je te reconnais bien là, chapeau parmi les chacals. Et c'est ainsi qu'Amandine, Francis, Jean-Jacques et Raymond s'aimèrent pour des siècles et des siècles. et que les villageois de Saint-Flouan célèbrent encore leurs amours.
10: Jean-Louis, oui, tout à fait, c'est toi le metteur en espace. Oui. Non, Jean-Louis, non, j'ai du mal à pulsionner avec Francis.
11: Oh, oui. Oui, mais là...
10: Non, je pense que pour la scène du baiser final, il vaudrait mieux qu'on se serre la main, Jean-Louis.
11: Ah, Jean-Louis, tu es là. Ah, écoute, cette scène, je la trouve extraordinaire, Jean-Louis. Ouais, même indispensable pour la suite. Ah, super. Non, bon, on y va, Jean-Louis. Hein. C'est ridicule. Pour un simple blocage, on y va, Jean-Louis, super.
10: Non, Jean-Louis, non, Jean-Louis, non, j'ai du mal à pulsionner avec Francis. Non, je pense que pour jouer le rôle d'une jeune pucelle gasconne, ce n'est pas le bon
11: choix. Jean-Louis, tu es là. Non, on est comédien ou quoi? Excuse-moi, Jean-Louis, merde. Non, mais c'est pas vrai. Écoute, il est bientôt 11h, on termine. C'est ridicule. Allez, on termine.
10: Non, Jean-Louis, non. Je pense qu'on est ridicule avec ces chapeaux. Non, Jean-Louis, je ne joue pas ce soir.
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12: Et moi, j'admire les femmes qui ont le ménage dans le sang, ma belle-mère. Elle fait la cuisine en même temps qu'elle nettoie la cuisine. Le steak a le goût de pec citron. Et dans sa cuisine, ça sent tellement la javel qu'on se croira à la piscine. L'autre jour, elle a éternué, ça fait un bain moussant. Ah non, mais elle le dit, hein, bah chez moi, c'est tellement propre qu'on pourrait manger par terre. Bah c'est moi, c'est parce que je mange par terre que c'est pas propre. Et le pire, c'est quand j'ai des invités, alors là, mais je ronge comme une folle pendant des heures, ils arrivent, j'ai même plus la force de parler. Non, chérie, pas dans la penderie, les manteaux. J'ai mis les sacs poubelles qu'on n'a pas le temps de descendre. Non, asseyez-vous là, je vais ranger vos affaires. Est-ce que je peux visiter parce que je suis très indiscrète? Oh, qu'est-ce que c'est? Oh, la salle de bain! C'est original, toutes ces chaussures dans la baignoire. Oh, c'est original, la lampe posée sur l'aspirateur. Non, mais heureusement, mon mari m'aide beaucoup pour les travaux ménagers. L'autre jour, il m'a dit... tu sais ce que je viens de faire là? Je viens de vider le lave-vaisselle et je l'ai re-rempli. J'ai dit, c'est bien chérie, puis t'as pensé à le mettre en marche? Attends, j'ai quand même pas tout faire dans cette maison. Non, mais c'est pas de votre faute les hommes, parce que le ménage, c'est pas dans les histoires qu'on raconte aux petits garçons. Regardez les super-héros, là, Batman, Spider-Man, Superman. Toujours le même costume, ils le lavent jamais. Et nous les filles, on a quoi comme modèle? Blanche-Neige, qu'est-ce qu'elle leur fait Blanche-Neige aux sept nains? Le ménage gratos. Y'a que la Belle au bois dormant qui s'en tire bien. Plongée dans un profond sommeil, elle échappe aux corvées ménagères pendant 100 ans. Non mais pour transformer les mentalités, ce qu'il faut, c'est changer les histoires qu'on raconte aux enfants. Par exemple dans les westerns. Miss, on m'a dit que dans le coin, je pourrais trouver de la lessive. Oh, sergent McGregor, laissez-moi m'occuper de ça. Miss, de là où je vais, là où je viens, on n'a jamais laissé une femme toucher un baguette de lessive. Oh, sergent McGregor, vous êtes un homme, un vrai? Non, mais en attendant, nous les femmes, on bosse 4 fois plus que les hommes. Attendez, rien que le soir. Je veux dire, quand on a réussi à coucher les gosses, on fait un coup de propre dans la cuisine, on lance une machine, on prend une douche, on se met de la crème anti-ride. Et quand on est enfin prête pour notre vie de femme, qu'on arrive dans le lit frémissante de désir, trop tard! Le sergent McGregor s'est endormi, la télécommande à la main.
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13: Eh ben, il y en a du monde, hein? Tout le club est là!
14: Ah, je pense bien, hein? Ça a toujours un succès fou, ces galettes dansantes. Surtout depuis qu'ils ont repeint la salle polyvalente.
13: Ah, oui.
14: Vous en avez eu de la galette, vous?
13: Ben non, il n'en restait plus.
14: Non, parce que moi, j'ai eu 3 parts.
13: Il n'y avait plus rien à voir non plus. Le seul verre plein qui restait, c'est celui où Mme Simonet a mis ses dents à tremper.
14: De toute façon, elle a bien fait, hein. Elle les perd tout le temps, ses dents.
13: Ah, oui. Et vous vous souvenez quand elle a blessé M. Badrignon pendant la polka?
15: Oh.
13: N'empêche que lui, ça y a quand même fait 3 points de soudure.
15: Ah, oui, oui.
13: Oh, v'là Mme Pichet. Hein? Elle a un nouveau tailleur.
14: Ah oui. Ah ben finalement, elle les a changés, ces rideaux, alors.
13: Il paraît qu'elle a refait toute sa chambre. Oh ben, regardez donc, Mme Gouret, c'est elle qui a récupéré l'abat-jour.
14: Où ça?
13: Ben son chapeau. Elle a juste rajouté une plume.
14: Déjà que c'était pas une lumière. Ça fait un moment qu'on est là à faire tapisseuse, nous, hein? Encore personne qui nous a invités à danser?
13: En tout cas, moi, j'ai toujours pas vu Monsieur Serpente.
14: Oh, ben, pensez-vous? Allez voir, il est là-bas. Il danse avec Mlle Racine.
13: Ah, ben, oui.
14: Il la lâche pas, hein?
13: Oh, mais ça, c'est juste par gentillesse.
14: Ah, ouais. Tu parles de gentillesse? Il lui cause un braille dans le bas du dos. Vicieux, va!
13: Bon, Gisèle, vous voyez le mal partout. À son âge, Monsieur Serpente, avec ses cheveux blancs.
14: Eh ben justement, vous savez ce qu'on dit, hein? Tant qu'il y a de la neige sur le toit, c'est qu'il y a encore du feu dans la cheminée.
13: Mais non, il est chauffé au gaz.
14: Et en tout cas, il est drôlement près de son oreille, Mademoiselle Racine, hein? Si ça continue, il va s'électrocuter avec son automne.
13: Eh ben, bien fait!
14: Ah! On dirait que la danse est finie. On va voir s'il vous invite. Le v'là sur Mame Ribaudet.
13: Ben oui.
14: Et ça y est, il est reparti pour le frotti-frottard.
13: De toute façon, Mme Ribaudet doit pas sentir grand-chose avec son corset de maintien.
14: Oh, bah pensez-vous, hein. Regardez voir un peu comment elle le malmène.
13: On se demande si elle danse ou si elle se couche à salade. Gisèle, y a Mme Rossignol qui m'appelle.
14: Hein?
13: Je vous laisse, hein.
14: C'est ça,
13: ouais. Joyeux anniversaire.
14: Oh, non,
13: bah, alors, tout le club avec moi. Joyeux anniversaire! Joyeux anniversaire! Bon, allez, on s'embrasse!
14: Ah non, vous transpirez trop, ça va coller! Puis dites, si je vous fais vous, il va falloir faire tout le club, alors merci bien, non?
13: Ah ben oui!
14: Non, par contre, si vous voulez, je veux bien vous accorder cette danse.
13: Mais Gisèle, c'est un tango!
14: C'est pas grave, c'est moi qui renverse!
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17: Moi, avant, j'étais grossier et vulgaire. Hein, et maintenant, je me sens beaucoup mieux. D'ailleurs, j'étais pas très éloigné pour plein de trucs que tu regardes bien, parce que quand j'ai attaqué la culture, j'ai attaqué par les grands penseurs antiques. C'est Socrate, parce que Socrate, c'est la base. Hein, Moi, j'étais sur le cul hein, quand j'ai appris que ce mec-là, Socrate, il a rien écrit du tout. Tu vois. Pas une ligne. Ah bah, il a rien branlé. D'ailleurs, tu vas dans une librairie, tu demandes un bouquin de Socrate, il n'y en a pas. Pas de cassette, pas de vidéo, rien. Même dans la collection Harlequin, t'en trouveras pas. C'est Platon, après, qui a gratté un disciple à lui. Mais lui, Socrate, a rien branlé, hein. D'ailleurs, en général, le philosophe antique, il en fout pas lourd, hein, j'ai étudié ça. Toi, philosophe antique, je veux dire, c'est un gars, au départ, il médite pendant 8 ans. Ah oui, oui, oui, mais attention, 8 ans de méditation pure, il dit pas un mot. J'aime autant te dire, les autres autour, ils ont les oreilles dressées, hein, ils attendent. Hein. Bah oui, parce que vers 4 ans et demi, il y a un moment, il fait... Et là, tout le monde dit, attention, il va dire quelque chose. Et puis non, en fait, il remettait juste sa toche, tu vois, qui était un petit peu froissée. Et alors, au bout de 8 ans, seulement, il sort une phrase. Il sort une phrase du genre « Un être en tant qu'être ne pourrait-il pas être autre qu'il n'est ?» S'il n'explique pas lui-même son être. Et là, tous les autres autour, ils disent « Génial !» Putain, on en a pour des siècles à réfléchir là-dessus. Hein. Et c'est vrai qu'il y en a qui se font encore chier avec cette phrase-là. Hein, Ah ben, moi, je me suis fait chier rien qu'à l'apprendre, hein, déjà, pour te dire le truc. Bon, alors, évidemment, après, je me suis intéressé à des auteurs vachement plus récents, des philosophes, notamment, comme Leibniz. Leibniz, c'est un type super, toi. Puis lui, il en a écrit, des bouquins. Et notamment, il a écrit un bouquin sur la nécessité et la fatalité, qui est formidable. Je suis sûr que vous avez déjà entendu parler hein, de ce mec-là. C'est Leibniz, c'est ce mec-là qui pensait que tous les événements sont liés entre eux. Moi, j'y crois vachement à ça. Hein. Mais tu sais que même dans la vie de tous les jours, attention, tu sais qu'à 2 mètres, hein, à 3 mètres près, ça change tout. Hein. À 3 mètres près, déjà, tu vois le monde différemment, déjà. Par exemple, imagine là une file de mecs tout nus. Je prends un exemple simple, hein, pour que tout le monde comprenne. Par exemple, imagine, t'arrives là. Donc, tu les regardes de face. Tu vas dire, ils sont à la queue leu-leu. Maintenant, imagine, t'arrives là. Donc là, tu les regardes de dos, ce coup-ci. Tu vas dire, non, ils sont en randonnion. Bon, eh ben, mon vieux, tu leur mets une plume dans le cul, ça fait une file indienne, mon vieux. Tu vois que ça tient à rien.
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18: Quoi, les clientes japonaises? Mais quoi, les clientes japonaises? Mais on peut pas être tranquille 2 secondes dans cette boutique? Oui, je suis responsable des ventes et directeur du casting. Et en plus, c'est moi qui dois m'occuper des clientes japonaises. En l'absence de Jean-Paul Goudier, c'est moi qui commande ici. Je suis top modèle, directeur des ventes et responsable du casting. Et en plus, c'est moi qui dois recevoir les clientes japonaises. Je sais pas si vous voyez. Comment? Si je parle le japonais? Est-ce que j'ai une tête à parler le japonais? Allez chercher Mademoiselle Nguyen au 3e, elle va faire la traduction et puis c'est tout. Mais j'en ai rien à foutre qu'elle soit vietnamienne, elle se débrouille. Mademoiselle Nguyen, venez par ici, vous allez faire la traduction. Ça y est, elles sont là? Oui. Comment? Si j'aime le Japon, mais je suis née dans un rouleau de printemps, traduisez. Demandez-leur plutôt si elles ont aimé la collection. Oui, d'accord, de toute façon, il n'y a rien d'autre. Hein? Bon, je vais leur montrer 2-3 modèles. Hein? Bon, alors, modèle numéro 1, costume de ville en cachemire à fine rayure discrète. Les hommes doivent revenir à un classicisme chic et discret, traduisez. Et chez Goudier, on a horreur des costumes tape à l'œil, surtout pour les hommes. Bon, pour les femmes, c'est pas très important, mais pour les hommes quand même. Hein? Non, je ne cesserai de dire, c'est sobre, chic et stylisé, traduisez. Qu'est-ce qu'elles ont à rigoler? C'est comme ça qu'on dit stylisé en japonais? Vous n'êtes pas en train de dire du mal de moi, moi, j'espère. Faites très attention, mademoiselle Tiananmen. Si je suis responsable du recrutement, je suis aussi responsable du licenciement, traduisez. Modèle numéro 2, c'est une veste. Admirez le comble du sublime. Poussée au paroxysme de l'intemporel, traduisez. Comment? Non, ce n'est pas la référence, c'est le prix, traduisez. Je vais trop vite, vous en êtes où? À rouleau de printemps, vous me fichez de qui, mademoiselle Nguyen? Comble du sublime, poussée au paroxysme de l'intemporel. C'est pas sorcier? Et vous rajoutez, c'est de l'art à l'état pur, ça vous apprendra. Ça y est, elle pleure, oh non, elle me la joue Cosette. Modèle numéro 3, c'est un imperméable d'intérieur, en lycra basique. Non, chez Goudier, on aime bien que les hommes que l'on habille soient élégants à l'intérieur et à l'extérieur, traduisez. Bon, alors qu'est-ce qu'elles veulent? Elles veulent savoir le prix? Vulgaire. Pour une petite babiole à 12 000 francs. Quoi, elles veulent me prendre en photo? Elles m'ont pris pour la tour Eiffel ou quoi? Bon, alors qu'elles se dépêchent maintenant, il faut qu'elles passent à la caisse. Quoi, elles sont venues pour les soldes? Elles préfèrent réfléchir. Ah, elles reviennent demain. Oui, c'est ça, sayonara, allez, ça va. Eh oui, sayonara. Mademoiselle Nguyen, vous connaissez Hiroshima? Non, même pas en photo, rien? Allez, suivez-moi dans mon bureau.
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19: À retraite, quand on aime son métier, c'est très dur, très dur. J'en parle dans mon livre, contrôleur, SNCF, une vie, c'est très dur. Bon, Gisèle, ma femme, c'est pareil. Hein. Elle était contractuelle. Bon, bah, l'autre jour, on se baladait. Il y avait une voiture sur les livraisons tout de suite. Elle m'a demandé du papier, un bic. Elle voulait verbaliser. Alors, je l'ai prise dans mes bras. Je lui ai dit, c'est fini, Gisèle. C'est fini. Ah, passez dire bonsoir à Polo. Polo, il travaille à la fourrière. 55 ans, retraite anticipée. Bon, il s'est acheté une caravane, mais c'est pas le même plaisir. Il le dit lui-même, je tracte toujours, mais... Je sais que c'est moi qui suis derrière. Non, à la maison de retraite, on est tous meurtris, tous. À part Lucien. Mais bon, Lucien, il travaille à la poste, la retraite... Il a rien senti. Hein. Celui qui a morflé le plus, c'est André. Huissier de justice. Gisèle lui doit un dessert depuis 3 semaines. Ce matin, à 5 h, il était devant la porte. Ah, je peux le comprendre. Moi aussi, j'ai eu des moments sublimes. L'arrestation de Mohamed Boussaf dans des toilettes non-fumeurs sans billets, c'est... C'est là, quoi. Il était seul, on était 15. J'oublierai jamais. Hein, c'est... Et tous les métiers sont touchés, tous. Même l'artistique. Maryse, c'est une ancienne comédienne. Elle voulait coucher avec moi pour que je lui prête mon magnétoscope. Je lui ai dit, t'es plus au boulot, Maryse. Ah, il y a des passionnés, hein. C'est comme mon frère, la retraite, il supportera jamais. Il est croque-mort. Ici, tout le monde l'adore, il vient, il serre des mains. Il prend des contacts. Comme il dit, c'est un service après-vente, mais avant. Bon, allez, je vais aller voir Albert. C'est un ancien bourreau, Albert. Lui, il a été mis à la retraite en 81. C'était une pré-retraite. Bon, là, ça va, il s'entraîne sur des pastèques. Mais à la fin de la semaine, c'est la fin de la saison de la pastèque. Alors nous tous, ici, on l'épaule. Bon, il y a la pastèque de Chine qui arrive à la mi-décembre. Mais d'ici là, faut qu'il tienne. C'est un beau pays, la Chine. Voyez, Albert, il aurait été chinois ou américain. Et bien, à l'heure qu'il est, il serait encore en train de bosser.
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15: Bonsoir, et bien voici le jeu de la vie. Comme chaque jour, un candidat va venir nous prouver que tout est possible, que tout est toujours réalisable dans la vie. Ce soir, nous accueillons Robert, on l'applaudit. Bonsoir, Robert.
20: Oh là là. Je vais d'abord enlever le veston parce que je transpire gras. Oh là là là là, qu'est-ce qu'on transpire gras.
15: Allez-y, Robert.
20: Ah, ça y est, maintenant me v'là mieux, je suis mieux à mon aise.
15: C'est bien.
20: Ah, j'étais pas bien à mon aise, ça y est, maintenant me v'là bien à mon aise.
15: Très bien.
20: On n'est pas bien quand on n'est pas bien à son aise.
15: C'est sûr, Robert.
20: Alors que maintenant me v'là bien à mon aise.
15: Ah, il est bien, celui-là.
20: Ah oui, je suis bien à mon aise. On n'est pas bien quand on est mal à son aise.
15: Mais oui.
20: Alors que là, maintenant, me v'là mieux à mon aise.
15: Voilà, c'est sûr. Robert, pourquoi êtes-vous là?
20: Eh bien, ce soir, je vais essayer de séduire la femme de ma vie. Pour prouver que tout est possible, tout est réalisable, parce que j'y crois, c'est le jeu de la vie.
15: Bien, alors, pour nos téléspectateurs, je vais récapituler l'histoire de Robert. Robert est amoureux de Jocelyne, qu'il a rencontrée il y a 8 ans et demi.
20: C'est exact.
15: Depuis 8 ans et demi, il lui a envoyé 112 lettres d'amour.
20: C'est exact.
15: Il a dîné 43 fois avec elle au restaurant.
20: C'est exact.
15: Il a toujours essuyé un refus en fin de soirée.
20: Sans problème. Mais j'y crois, tout est possible, tout est réalisable, c'est le jeu de la vie.
15: Les dernières fois que vous l'avez invité, elle vous a même giflé en public, je crois.
20: Oui, elle m'a même traité de minable. Mais j'y crois, tout est possible, tout est réalisable, c'est le jeu de la vie.
15: Bien, alors, ce soir, devant nous, Robert va téléphoner une nouvelle fois à Jocelyne pour tenter de la séduire. Vous êtes prêt, Robert ?
20: Je suis prêt, j'y crois. Tout est possible, tout est réalisable. C'est le jeu de la vie.
15: Robert, vous allez maintenant nous lire le texte que vous vous engagez à dire à Jocelyne au téléphone. Allez-y, Robert, lisez votre texte.
20: Allô ? Ben, c'est au téléphone. Jocelyne, c'est moi, Robert. Je t'aime. Tu es la femme de ma vie. Je veux t'épouser.
15: Bravo, c'est bien choisi. On applaudit Robert. Robert, je vous rappelle que vous vous engagez à lire ce texte en entier, car sinon vous perdriez tout, même le lot de consolation, qui est ce soir un magnétoscope pour deux personnes avec les tasses et les cuillères assorties. Robert, vous allez maintenant énoncer le numéro de téléphone de Jocelyne. Je suppose que vous le connaissez par cœur. Allez-y.
20: Le 40.
15: Oui.
20: Le 52.
15: Oui.
20: Le 43.
15: Oui.
20: Le 24.
15: C'est bien ça. On applaudit, Robert. Robert, vous êtes prêt ?
20: Je suis prêt, j'y crois. Tout est possible, tout est réalisable. C'est le jeu de la vie.
15: Attention, le jeu de la vie, c'est parti. Nous composons le numéro de téléphone de Jocelyne. Attention. Ça sonne. Ça ressonne.
3: Allô ?
20: Allô, Jocelyne ?
3: Oui, c'est moi.
20: C'est moi, Robert. Tu m'entends ?
21: Oui, je t'entends, Minus. T'as pas fini d'emmerder Jocelyne ?
20: Ben, c'est plus la même voix.
15: Continuez, Robert.
20: Ah non, c'est plus la même voix.
15: Vous vous êtes engagé à dire le texte en entier. Sinon, vous perdez le magnétoscope.
20: Allô ?
21: Les potes et moi, on va venir te casser la gueule. Qu'est-ce que t'as à répondre à ça ?
20: Je t'aime, tu es la femme de ma vie. Je veux t'épouser. Mais c'est plus la même voix.
15: Eh non, et apparemment, c'est encore loupé, Robert. C'était peut-être prévisible, non, tout de même.
20: Oui, mais tout n'est pas possible, tout n'est pas réalisable. C'est le jeu de la vie.
15: Robert, vous emportez tout de même le magnétoscope, car vous avez réussi à placer votre texte en entier. Ah, je crois qu'on vous cherche. Eh oui, Robert va certainement se faire casser la gueule maintenant. Mais ce n'est pas notre affaire, car nous n'avons pas à nous immiscer dans sa vie privée. C'était le jeu de la vie. Bonsoir, on applaudit Robert.
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0: Mme Dupin, oui, vous avez bien fait de venir, Mme Dupin. On avait rendez-vous. Alors, j'ai regardé vos radios. Ou plutôt, on a regardé vos radios. En effet, on s'y est mis à plusieurs. J'ai fait venir des gars de Paris, puisqu'on est à Paris. Si on était à Lyon, j'aurais fait venir des gars de Lyon. Si on avait été à Bordeaux, j'aurais fait venir des gars de Bordeaux, Mme Dupin. C'était facile pourtant. Mais c'est pas votre problème, encore que je me devais de vous en parler. Alors, c'est radio. Le fait est qu'on retrouve du tabac dans vos poumons. Ça, incontestablement. Mais ce qui m'inquiète le plus, Mme Dupin, c'est qu'on retrouve aussi des mégots. Vous fumez trop, Mme Dupin. Bah, vous ne fumez pas. Ouh, alors là, j'ai besoin de réfléchir, hein. Ah oui, car il s'agit bien de mégots. Autant vous dire qu'on ne va pas mégoter sur le traitement. Et ça, c'était le petit mot pour détendre. Bien, j'ai également regardé vos radios de la vésicule. Ou plutôt, on a regardé vos radios de la vésicule. En effet, on s'est mis à plusieurs. J'ai fait venir des gars de Paris, Lyon, Bordeaux, bon, ça comme tout à l'heure, d'accord. Bref. Non, pas Brest, Mme Dupin. Bref. Bref, qui plus tard a donné briefing, puis un peu plus tard breakfast, et encore plus tard brushing. Et il faudra attendre les années 50 pour voir apparaître des mots comme échafaudage, ascenseur, pommeau, chenifie et par extension, une baguette bien cuite. Mais je ne vais pas vous embêter avec ça, encore qu'on n'en sait jamais assez. Alors, c'est radio. Le fait est qu'on retrouve des traces d'une alimentation très riche. Trop riche, ça, incontestablement. Et ce qui m'inquiète le plus, Mme Dupin, c'est qu'on retrouve aussi des traces de pneus. Des pneus. Bon, écoutez, si c'est pas des pneus, moi, je veux bien m'appeler Marcel, hein. Vous avez une voiture? Pas de voiture? Alors, j'ai besoin de réfléchir, bien sûr, hein. Nous allons faire le point ensemble. Je vais ressortir votre dossier. Rappelez-moi votre prénom, Mme Dupin. Glaire. Ah, Claire. Pardon. J'avais compris, Glaire. Franchement, vous ne trouvez pas terrible comme prénom. Bien, je vois dans votre dossier, on a bien fait de faire un scanner. On a bien fait, on n'a pas perdu notre temps. Ni notre fric, d'ailleurs. Alors, cette calvitie, ça me chiffonnait un petit peu. Mais on l'a trouvé. Toujours avec mes gars de Paris, Lyon et Agen. Presque, c'était Bordeaux, il y a 200 bandes quand même. Alors, si vous êtes chaud, Mme Dupin... Ah si, si, si, vous êtes chaud. Oh ben, elle est coiffée comme Kojak, elle dit qu'elle n'est pas chaude. D'ailleurs, vous n'êtes pas chaud. Vous avez des cheveux, vous avez même de très beaux cheveux. Seulement, ils poussent à l'intérieur. On a affaire à une brosse longue, classique, mais dedans. Et voilà le travail. Bien joué le scanner. On va faire une ordonnance, un petit traitement. Je vous laisse vous installer, vous sortez une feuille et je vous dicte. Bien, vous savez vous faire les piqûres, Mme Dupin. En plus, celles-là, elles sont faciles. Elles sont en comprimé. On saute une ligne, ça fait toujours plus propre, et on écrit. Prolifant. Comment elle m'écrit ça, Mme Dupin? Prolifant avec un seul F. Rappelez-vous, c'est une famille de 5 mots. Plafond, torchon, baluchon, cornichon et prolifant. L'exception étant haricot qui ne prend qu'un fil. Je ne vais pas vous embêter avec ça, encore qu'on n'en sait jamais assez. Votre bébé, quel âge maintenant? 2 ans. Déjà. Ça fait beaucoup. Pensez pas qu'il serait peut-être temps d'accoucher. On va rester là pour aujourd'hui. J'ai besoin de faire le point. On se revoit, oui, demain, à marée basse. Je préfère y aller, tant que j'ai pied. Il y a des bonnets de bain dans le deuxième tiroir, je vous laisse vous servir. Je vais partir tranquillement en brasse. Hein? Vous allez en indienne? Ah bon, je sais pas la faire. Ah non, je vais y aller en papillon.
1: J'ai entendu à la radio ce matin, on a une chance sur 10 millions de se faire mordre par une chauve-souris enragée. faut quand même savoir qu'il y a un gars qui s'est sûrement cassé le cul pendant des mois et des mois, avec du matériel et tout, pour arriver à la conclusion suivante. On a une chance sur 10 millions de se faire mordre par une chauve-souris enragée. Alors moi, je suis pas curieux, mais j'aurais quand même bien savoir comment il a fait le gars pour déterminer qu'on avait tous, en moyenne, une chance sur 10 millions de se faire mordre. Ben oui, monsieur, bon, admettons que le gars soit très copain avec une bande de chauves-souris enragées. Il les connaît depuis longtemps. Il les a déjà dépannées quand elles étaient dans la merde et tout. Mon vieux, elles lui doivent tout, elles lui cachent rien. Ils ont un degré d'intimité ensemble, mais bon. Moi, je dis que c'est un peu facile de foutre les jetons à tout le monde. Avec finalement la seule chance qu'on a de se faire mordre, hein, en occultant volontairement, excusez-moi du peu, les 9 999 999 autres chances qu'on a de pas se faire mordre. Donc, de pas mourir dans d'atroces souffrances. Bon, oui, monsieur, bon, moi je vois, j'habite dans le 10e. Hein. Bon, déjà, le 10e, c'est un quartier, question chauve-souris, qui est assez tranquille, faut reconnaître. Si, c'est tranquille. En plus, j'habite au 5e, sans ascenseur. Je vais te dire, j'ai un code à la porte en bas et un interphone. Alors, je vais te dire, la chauve-souris, elle peut toujours se pointer, tu vois. Bon, mais admettons, arrive une chauve-souris, enragée. Elle est là, elle bave, elle est enragée. Bon, hop, elle se met à trifouiller mon code. Elle est là, elle trifouille, elle cherche. Si, monsieur, quand elles sont enragées, elles cherchent quand même, hein. Elle est là, elle cherche. Pam ! Elle tombe sur mon code. Faut encore qu'elle imite la voix d'un gars que je connais. Sinon, j'ouvre pas, moi. Bon, j'étais un petit peu bourré la veille, j'ai pas bien dormi, c'est pas ça la question. J'ouvre. Faut qu'elle pousse la porte. C'est grand comme ça, une chauve-souris. Bon, mais admettons, elle pousse la porte. Mais vous allez quand même pas me dire qu'elle va monter les 5 étages à pied, comme ça, sans se faire repérer par quelqu'un, non? J'y crois pas. Honnêtement, j'y crois pas. De toute façon, j'ai fait mettre un judas, moi, à ma porte, alors. Bon, elle arrive sur le palier. Qu'est-ce qui prouve qu'elle va frapper à ma porte? Il y a 4 appartements sur le palier. Bon, elle frappe à ma porte. Bah, j'ai pas le pot, hein, jusqu'à maintenant, hein. Parce que là, manifestement, c'est moi qu'elle veut mordre, hein. Là, elle m'a choisi dans l'immeuble, elle veut plus mordre personne d'autre, c'est moi. Bon, ben, je vais jusqu'au bout, j'ouvre. Qu'est-ce qui prouve qu'elle va me sauter tout de suite à la gorge pour me mordre? Dis donc. Elle est pas un petit peu fatiguée, cette chauve-souris, depuis tout ce qu'elle a fait tout à l'heure? Hein? Elle a peut-être soif? Bon, ben, moi, je l'installe dans la banquette. Je fais mine d'aller chercher un verre d'eau dans la cuisine. Qu'est-ce qui m'empêche de revenir avec un fusil? Ben là, parce qu'elle se méfie pas, c'est quand même qu'une bête, hein? Philippe, faille boire! Alors, j'y tire dessus, même si je la loupe, et ben elle a peur, et puis elle s'envole par la fenêtre. Alors quand je pense à l'autre con, là, qui fout les jetons à tout le monde avec ses chauves-souris. En plus, c'est dangereux, ce mec-là, hein? Imagine, j'ai un copain qui vient chez moi déguisé en chauve-souris pour me faire rigoler. Et ben j'y tire dessus! Parfaitement! J'ai un copain qui vient chez moi déguisé en chauve-souris pour me faire rigoler. Alors qu'il arrête, hein, l'autre là, avec ses chauves-souris, hein. J'ai peur des chauves-souris.
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4: Monsieur Lambert. Monsieur Lambert. Je suis le docteur Butag, l'accoucheur de votre femme, Madame Lambert. Calmez-vous, Monsieur Lambert, calmez-vous. Je suis le docteur Butag. Hein? L'accoucheur de votre femme, Madame Lambert. Non, ça n'est pas un garçon. Non plus. Ni un garçon, ni une fille, hein? Ni un lapin, ni un saumon. Oh, pardon. Pardon, c'est l'émotion. C'est un gaz. Oui, un gaz, oui. Votre femme a fait ce qu'on pourrait appeler en termes médical
5: une grossesse gazeuse.
4: Je sais qu'il y a eu quelques cas comme cela au Chili, hein, en altitude, au-dessus de 2500 mètres, mais jamais à ma connaissance en Europe.
5: Vous avez de la famille au Chili, vous?
4: Non. Ah, je suis pour rien, je suis absolument pour rien. Moi, j'étais là, en train de me préparer. J'étais prêt. Et votre femme était sur la table de travail avec la sage-femme,
5: Madame Legrumeau,
4: qui a quand même à son actif plus de 3000 accouchements. Eh bien, rendez-vous compte, je n'ai même pas le temps de me retourner. Même pas. Pleurs ! Oh, ben, Madame Legrumeau a été littéralement projetée. On l'a retrouvée deux chambres plus loin, encastrée dans une armoire à cordons. Ben, 9 mois de grossesse gazeuse, Monsieur Lambert. 9 mois. Je ne sais pas si vous imaginez bien la pression. 9 mois de pression, et il a fallu que ça craque chez nous. Eh ben, c'est simple, depuis ce matin, j'ai que des emmerdements, alors... Non, votre femme, ça va.
5: Oui, oui, elle va bien. Enfin, beaucoup mieux que Madame Legrumeau, hein.
4: Elle est là, elle vous attend dans la pièce d'à côté. Oui, elle a quelques séquelles, évidemment qu'elle a quelques séquelles.
5: Eh bien, disons qu'elle est quand même un petit peu... comment dire... morte de honte.
4: Mais elle peut sortir, oui, oui. Oui, elle peut sortir, oui. Non, bah qu'elle sorte même, hein. Madame Lambert. Calmez-vous, wow, wow. Il reste un point quelque peu délicat. Monsieur Lambert, est-ce que vous voulez le garder?
5: Oui,
4: ce gars, c'est quelque part un petit peu votre enfant. Pardon. C'est pas pour ça que je... Oh, calmez-vous. Hey, c'est mon hôpital, hein. Si je veux rire, je ris. Voilà. Quoi qu'il en soit, nous avons réussi in extremis à enfermer votre fils, d'abord. On a réussi à enfermer votre fils, disais-je, dans une bonbonne de l'hôpital.
5: Oui, une petite bonbonne, oui. Ah ben, comme d'habitude, enfin, on l'a mis dans un couffin avec un bonnet, une petite liquette. Hein.
4: Du mieux qu'on a pu, hein. Non, Monsieur Lambert, non, il n'y aura aucune évolution, non.
5: Non, il ne grandira pas, une bonbonne, pensez donc.
4: Il ne marchera jamais. C'est cela, oui, il roulera, oui. Il parlera pas, non, il parlera pas, ben non, voyez, enfin, il parlera pas.
5: Peut-être juste de temps en temps. Pff.
4: À mon avis, c'est tout ce qu'il pourra dire, hein. Alors, vu la situation, peut-être préférez-vous le laisser filer.
5: Le laisser filer. Filer, oui. C'est très technique, c'est-à-dire on ouvre la fenêtre, puis au revoir, merci, voilà.
4: Bien, je vous laisse réfléchir. Bien, allez-y, réfléchissez. Pendant ce temps-là, je vais chercher Madame Lambert. Oh, oh, oh. Ce qu'il y a, c'est qu'il faut nous dire assez vite, hein, Monsieur Lambert, assez vite. Non, parce que la bonbonne est consignée. Dites, avant que vous ne preniez votre décision, je vous donne quand même un dernier conseil. À l'avenir, s'il vous plaît, faites faire à votre femme une chorégraphie. Hein. Oui, on dit chorégraphie, pourquoi? Une échographie, c'est ça. Oh, si elle veut, enfin... Chorégraphie, oh, mais vous voulez m'apprendre mon métier ou quoi, là-haut? Faites-en faire une à votre femme de chorégraphie la prochaine fois, aller faire le malin, là, hein. Eh bien, ça nous évitera tout simplement, Monsieur Lambert, de casser du matériel et de blesser du personnel hyper compétent.
5: Oh, et sans jeu de mots. Oh là, compétent.
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6: Je voudrais vous faire mes excuses. Mes plus sincères excuses. Vous êtes là, devant moi, confiant dans mes propos, à l'écoute du moindre mot, du moindre jeu de mots, de la moindre incongruité, du moindre coq à l'âne, de la plus petite envolée lyrique, de la plus délicieuse image poétique qui pourrait sortir de mes lèvres bien ourlées. Et je m'aperçois avec effroi, avec terreur, avec l'horreur d'un état de stupéfaction qui me paralyse et me donne des sueurs froides et un vertige tel que je ne tiens plus sur mes jambes tant le coup est rude pour moi. Je m'aperçois que je ne vous ai pas encore parlé de cul. Non, je ne vous ai pas parlé de cul comme on fait dans un one-man show normal et j'ai violemment honte de moi, je vous prie de le croire. Le chagrin m'envahit à l'idée que vous avez payé votre place, que vous vous êtes déplacé peut-être de très loin d'une banlieue pourrie, que vous avez pris le métro, que vous avez changé trois fois de rame, que vous vous êtes parfumé, que vous puez le parfum, vous, Madame Blancard, et vous, Monsieur Blancard, que vous vous réjouissiez à l'idée de venir me voir. Hein, chérie, on va bien se marrer avec Prévost. Peut-être qu'il va nous raconter des histoires dégueulasses. Comme l'autre soir qu'on a été voir. Tu sais bien comment qu'il s'appelle déjà? Mais je me souviens plus de son nom. Mais si, tu sais bien. Celui qui nous racontait des histoires de merde. Et que tu riais tellement que t'as pissé dans ta culotte. Je vous prie d'accepter, cher public, mes excuses les plus vives pour l'oubli que j'ai commis. J'ai honte de ne pas vous avoir parlé de bite, de couille et de cul. Je ne me le pardonnerai jamais. Peut-être que vous me pardonnerez, mais moi pas. Je ne suis pas digne de vous affronter. Je ne suis pas un vrai professionnel. Je fais honte à la profession. Je fais honte aux comiques. Et pourtant, j'aurais dû me douter qu'il manquait quelque chose à mon spectacle. J'aurais dû sentir que vous attendiez autre chose, un langage plus actuel, des histoires plus crues, plus cul. Et pourtant, la bite, les couilles, le cul. Je les connais, moi, ces mots-là, depuis longtemps. Et je ne pensais pas que je devais les employer. Je croyais à une autre forme de langage et je m'aperçois amèrement que je me suis trompé. Que je suis à côté de la plaque, à côté de la bite, à côté des couilles, à côté du cul. Je m'aperçois que je suis ridicule avec mon discours de merde. Mais qui est-ce que ça peut encore intéresser, trois mots de poésie dans notre monde de couilles? Je vous demande de me pardonner de vous avoir fait perdre votre soirée, alors que vous auriez pu aller ailleurs écouter des saloperies. Pour le même prix ou un peu de choses près, mais il faut pas m'en vouloir. Vous savez, moi, je suis d'une autre génération. Je suis d'une génération qui considérait que le mot con et le mot merde étaient les sommets de la vulgarité et de la grossièreté. Je m'aperçois que je me suis trompé, que je suis dépassé. Je m'aperçois que je suis has-been, comme disent les cons du showbiz. Mais moi, j'ai une femme et des enfants, je peux tout de même pas raccrocher. Et vous allez tout de même pas me mettre au chômage parce que je parle pas de bite et de couilles tout de même. Vous n'auriez pas ce cœur-là. Parce que c'est pas parce qu'on parle pas de bite et de couilles qu'on vaut rien, hein. Je vaux peut-être moins que les autres, mais moi je suis un être humain avec une bite et des couilles. Alors je crie pitié, pitié pour un pauvre vieux comique qui en a plein le cul.
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0: Si ça continue, on va caguer dans la poussière.
1: Ah non, moi c'est fini, je sers pas, non? C'est fini, je ferme. Je vais voir un spectacle ce soir. Je vais voir... Oh, comment il s'appelle, là, au Palais des Glaces, là, machin, là. Oh,
0: Bigard?
1: Non, là, l'autre, là, celui qui fait féminer.
0: Tim Seat?
1: Oui. Je suis obligé d'y aller, c'est un bon client.
0: Mais c'est pas la peine d'aller voir ce spectacle qu'il nous enseigne. C'est toi. Il t'a tout piqué. C'est vrai qu'à force de passer ses journées au bar, c'est forcément, il note tout et le soir, il le fait sur scène. Ça, c'est vrai qu'à force de nous observer, il a fait une étude sociologique. Moi, je les trouve courageuses, les femmes. Accoucher comme ça devant tout le monde, mais moi, j'ai l'impression de caguer en public. Ah, mais la dame pipi, pour t'encourager, allez-y, poussez, monsieur, poussez. Oui, il est magnifique, je le vois, c'est un nitron de kilo 7. Je vous le pose sur le ventre, embrassez-le. Oh, mais arrêtez! Vous êtes écœurant! Eh ben quoi, c'est pas ça, là. C'est naturel. Caguer, c'est jamais que péter avec des morceaux. Eh bien, heureusement qu'il n'a pas été mettre ça dans son spectacle. J'aurais honte pour lui. Non, moi, je trouve qu'enfanter, c'est la plus belle chose au monde. Et moi, rien que pour ça, je rêverais d'être une femme. Eh bien, moi, si j'étais une femme, couillon, oh putain, si j'étais une femme, oh, je passerais mon temps à amater dans les vestiaires des femmes. Mais non, réfléchissez, là, c'est un comportement d'homme que vous avez. C'est une réaction typiquement masculine.
1: Mais oui, réfléchis, allons. C'est un comportement de mec, il a raison. Non, non, moi, si j'étais une femme, oh, si j'étais une femme, je passerais mon temps à me tripoter les nichons. Oh, j'aime ça, les nichons. Je m'en ferais faire de partout. 8, 10, 12. Des gros, des petits, des empoires. Je me ferais embaucher comme vendeuse dans un magasin de soutien-gorge.
0: Eh ben, moi, si j'étais une femme, culourcing, je rêverais plutôt d'être un homme. Ah, attention, faites très attention. Oula, moi, je dis, attention. C'est pas facile d'être un homme aujourd'hui. Elles sont exigeantes. Vous leur donnez ça, elles veulent ça, pas plus. Faut être viril sans être macho, faut être tendre sans être faible, faut être présent sans être collant. Elles connaissent leurs droits, hein. Elles réclament l'orgasme. Oh putain, l'orgasme. Ils me parlent d'orgasme, moi, le champion de l'orgasme. Oh, moi, le plus bel orgasme que j'ai connu, c'est quand j'ai fait l'amour sur la plage, au rythme des vagues. Le soleil couchant. Bon, mais la fille, racontez-nous la fille. Elle était comment, la fille? La fille? Quelle fille? J'étais tout seul, le couillon. Un moment comme ça, c'est trop joli, ça se partage pas. Ah oui. Non, vous nous parlez d'un orgasme psychosomatique. C'est complètement différent. Non, vous avez pensé tellement fort à cette fille qu'il est arrivé tout seul. Eh oui, c'est normal. Je suis éjaculateur précoce. C'est la première chose que j'ai apprise. Et la deuxième, c'est le pressing.
1: Moi aussi, je suis éjaculateur précoce. Au bout de 3-4 heures, ça part tout seul. Parce que moi, elle m'appelle Dumbo, mais c'est pas à cause de mes oreilles.
0: Eh ben, c'est pas la peine d'aller voir ce spectacle, cul d'oursin. Moi, je ferais bien l'amour tout seul. Seulement, je ne suis pas du tout mon genre de femme. Eh ben, moi, l'amour, j'ai appris ça sur le tas.
1: T'as fait le con de te marier avec.
0: Est-ce que vous pensez qu'on peut rester copain avec une femme sans jamais en avoir envie sexuellement?
1: Moi, je dis... oui. À condition qu'elle soit hyper moche. Ou bien que ce soit ta mère.
0: Eh ben, moi, j'ai du pot parce que ma mère, elle est hyper moche.
1: Je ne tiens au bord de moi ce soir.
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3: Et au fait, Gisèle, vous savez que Mme Camin, elle a gagné le concours du Parisien?
4: Non.
3: Oui, elle a gagné une semaine de 15 jours à Angoulême.
4: Ah ben, tant mieux.
3: Oh, puis d'ailleurs, c'est elle qui m'a conseillé de venir à Lourdes. Ben, vous pensez, avec toutes les maladies que j'ai, il n'y avait plus que ça à faire. Avec ma sciatique qui me quitte pas, mes rhumatismes, mes engelures. Puis c'est surtout ma tachyarythmie paroxystique.
4: Ah oui, comment que ça se présente, ça?
3: Ben, c'est des problèmes de pulsation cardiaque. Alors, ça me fait des cognements dans la poitrine qui provoquent des halètements. Et puis, ça finit par m'étouffer là. Alors après, ça me remonte dans la tête, ça me donne des éblouissements, et puis hop, tout ça me redescend d'un seul coup dans les pieds, ben ça me fait comme des corps aux pieds. Puis regardez donc, ça me donne de l'acné kéloïdienne, vous voyez? C'est des papulopustules qui se développent autour du poil, ben ça fait comme un genre d'adénolipomatose, hein? Ben oui.

0: Oh, mais le pire, c'est mon apophysite calcienne postérieure bilatérale qui me provoque une dégénérescence amyloïde des viscères entre la tibiodarsienne et la métacarpophalangienne. Alors, pour ça, je suis allée voir le docteur Dio qui m'a d'abord donné de la théophylline 300 et du diméthylaminopropanol, mais ça n'a pas marché parce qu'il fallait en même temps que je prenne de la gonadotrophine chorionique qui me donne des malaises. Alors, j'y suis retournée, puis là, il m'a donné, à propos, faut que j'en prenne de la marirossure activée. Et puis, j'ai cette douleur dans le dos à cause de la décalcification du cartilage de conjugaison de ma sous-omoplate. Alors, pour ça, je prends de la linertine de l'oxydium 1%, du tartrate de potassium, du carbonisate pulvité, des balsamarinols, de la poudre de chartreux, du benzoate de silicate, de l'isopropanthol.
1: Ben, c'est bien, vous avez de la chance. Moi, je m'excuse, hein, mais j'ai que des aftes. Ben, ça fait rien, tant qu'à être là, je vais en profiter pour les faire soigner. D'autant plus que Lourdes, c'est un bon traitement.
0: Oh, oui, ça marche bien, bah. Oui. Ben, tenez, Mame Rossignol, elle avait un rhume. Eh ben, au bout de 15 jours à Lourdes, elle a été guérie.
1: Ah, oui. Monsieur Chevrette aussi, ça l'a bien guérie, Lourdes. Pourtant, c'était grave, son cancer à l'utérus.
2: Oh. Parce qu'une journée sans rire, c'est long. 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
3: Vous pointez au resto avec un copain, par exemple. Vous arrivez, le garçon, il vient vous accueillir. Il dit, c'est pour dîner ? Non, c'est pour faire un tennis, connard. Vous avez des cours de libre, non ? Non, bah alors on va dîner à ce moment-là. Après, il insiste, il dit, deux couverts. Non, mon pote, il va manger avec ses doigts, puis moi, je lui repasserai la fourchette de temps en temps, connard. Attention, attention. C'est sûr, des fois, c'est le client qui est con, quand même, hein. Des fois, le client, il prend le menu, il dit, il est frais, votre poisson ? Non, il est pourri depuis 4 jours, mais on va essayer de sonder quand même. C'est le jeu. Tout ça, je vous le donne, vous pouvez le ramener chez vous, je vous le donne, cadeau. Tiens, un autre exemple. Vous êtes invité à une soirée chez quelqu'un, vous arrivez, la maîtresse de maison, elle vient, elle ouvre la porte et elle fait, oh, c'est vous ! Que déjà, si ça n'avait pas été toi, elle n'aurait peut-être pas ouvert, déjà, toi. Alors toi, t'as amené un bouquet pour être poli, et là, dès qu'elle voit le bouquet, elle se met à hurler à la mort, elle fait, oh, des fleurs ! Parce que d'habitude, on doit y offrir des carottes râpées, ou des boulons, ou des roues de bagnole. Donc là, elle est vachement étonnée, c'est des fleurs. Moi, il n'y avait encore jamais fait le coup, tu vois. Alors tu rentres quand même. Et puis là, à gauche, t'as les chambres à coucher. À droite, t'as la cuisine. Puis devant, t'as une pièce pleine d'invités. Et là, le premier d'ajouter, c'est par là. Pour le cas où t'aurais voulu aller dormir une heure ou deux avant. Ou si tu voulais aller faire un peu de vaisselle avant. Alors après, elle insiste, elle dit, si vous voulez bien me suivre, bah un peu que je veux la suivre. Je me suis pas tapé 2 heures d'embouteillage dans Paris pour craquer à 3 mètres du bol de sangria, quand même. Alors, il y a pire. Il y a pire. Parce qu'une fois à l'intérieur, tu rencontres un copain qui te dit, ah, t'as été invité aussi ? Tu dis, oh, j'ai cassé un carreau pour rentrer, quand même. Et entre nous, si j'étais venu pour recoller la moquette, tu crois que j'aurais mis un smoking ? Il y en a plein, tout ça, je vous le donne. Cadeau. Et tiens, encore quelques autres, parce que j'en trouve une tous les soirs en ce moment. C'est facile. Tu rencontres un copain dans la rue, il te dit, tiens, t'as été chez le coiffeur ? Non, non, ils sont tombés tout seuls cette nuit. Ou alors, tiens, t'es rentré de vacances ? Non, tu vois bien que j'y suis encore, connard. Ah, il y a aussi le fameux « Faites comme chez vous ». Eh ben, ça va être un beau bordel dans 5 minutes, je dis. Et c'est même dangereux parce que l'autre jour, je suis rentré dans une boulangerie, j'ai dit « Bonjour madame, est-ce que vous avez des grosses miches ?» Eh ben, elle m'a mis un pain dans la gueule, hein.
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5: Mais non, mais je t'assure, c'est la zone. Mais attends, je suis...
6: Misère ?
5: On me rembourse même pas ma carte orange. J'ai pas la sécurité de l'emploi. Ah bah ouais, je suis vacataire ici, moi. Les tickets restaurants. Pff, ma cache. Je vis dans un studio de merde. La sécu, j'attends toujours 18 ans qu'elle me rembourse. Franchement, tu trouves ça normal, toi? Tu t'en fous, toi. Je peux aller jouer, mais c'est ça. Allez, vas-y, casse-toi. Ouais, va rejoindre les autres. Ouais. Putain, ça a 4 ans, ça s'intéresse à rien. Société de cons, hein.
6: Comment?
5: Si je suis le surveillant? Non, je suis Blanche-Neige, ça c'est mon troupeau de nains.
6: C'est tout.
5: Bernard, responsable du goûter. Non, excuse-moi, je suis un peu mal embouché aujourd'hui, mais c'est parce que j'ai une irritation du prépuce. Eh oh, ça va, on va travailler ensemble, on peut tous dire. Hein. C'est la première fois que tu t'occupes de gamins? Oui, oui, oui. Oui, bah je t'arrête tout de suite. Hein. Parce que moi aussi, au début, j'étais enthousiaste. Et puis tu aperçois vite qu'un gamin, c'est trois fonctions. Ça bouffe, ça dort, ça chie. Faut pas compter sur eux pour changer une roue. Quoi, qu'est-ce qu'il y a? Hugo, il t'a mordu au front. Eh ben, il a des grandes dents, Hugo. Non, pleure pas, je rigole. Non, arrête de pleurer, Gwendoline. Bon, arrête de pleurer ou je te bouffe ton goûter? Oui, comme hier. Et alors? Attends, t'es nouveau, toi? C'est pas que c'est la guerre, ici. Attends, si tu te fais pas respecter tout de suite, t'auras jamais un flambi. Qu'est-ce qu'il y a? Qu'est-ce qu'il y a? Hervé, il t'a fait mal à ta sœur. Non, c'est pas possible. Là, dans ta phrase, t'as deux compléments d'objets indirects. Ouais, il a peut-être pété une dent, mais au niveau de la grammaire, c'est pas du français. Donc, tu vas réfléchir à ta tournure de phrase, et après, on se verra ta sœur. Elle saigne beaucoup à l'intérieur de sa bouche. Oui, mais c'est normal, c'est les dents pétées, faut pas t'inquiéter. Non, panique pas, je te la mets toute seule. Mais oh, ça va, on est là pour les surveiller, pas pour les soigner. Mais attends, oh, il n'y a pas marqué urgence. Hein. Tu trouves que je ressemble à Georges Clooney? Hein? Ouais, on va les goûter, ouais. Qu'est-ce qu'on mange? Je sais plus. Si, des bananes et du rôti. Non, mais c'est parce qu'il y a des restes d'hier. Bon, les gamins, ils s'en foutent, quoi. Tu leur mets du Nutella sur rôti, ils croient que c'est des tartines. C'est dégueulasse. Je sais pas, j'ai jamais goûté. Après, il y a deux possibilités. Soit il pleut dans la cour, on leur met une cassette vidéo, soit il fait beau, c'est au choix. Cassette vidéo ou vaisselle. Tu vois pas que je discute, là? Ta maman t'a jamais dit qu'il fallait pas interrompre les grandes personnes? Quoi? Hervé, il t'a fait mal à ta sœur, s'il te plaît. Non, c'est pas ça que je t'ai demandé. Je t'ai demandé de remplacer les compléments d'objets indirects. Les COI. Eh ben, tu te débrouilles, faut pas toujours compter sur les autres. La vie, elle est difficile, il y a du chômage. Et quand tu seras grand, ce sera encore pire, alors faut que tu t'accroches dès maintenant. Ta sœur, eh ben, quand elle aura plus de dents, c'est le rapide, ça va. De quoi on parlait, là? Ah oui, des cassettes. Enfin, tu veux dire de la cassette? Ouais, on en a qu'une, ouais. Bambi. Ouais, on passe toujours la même, ouais. Non, c'est pas gênant, parce que de toute façon, on n'a pas le temps de la regarder jusqu'au bout. Tous les soirs, on s'arrête à la mort de la mère de Bambi. Il y a tous les gamins qui chialent. Je t'assure, ça me fait quelque chose. Ils sont tous là, espérant que pour une fois, ils s'en sortent. Ils sont méchants, les chasseurs. Tiens, bah d'ailleurs, si on veut regarder quelque chose, il va falloir y aller, là. Bon, allez! Allez, allez, allez, allez! On va aux toilettes! On se lave les mains! Et on fait pipi! Le dernier arrivé aura pas de rondillon Nutella, c'est tant pis pour lui! Quoi, Kevin? Si la maman de Bambi va s'en sortir? J'en sais rien, ça dépend si t'es sage. Si elle meurt, ce sera de ta faute. J'aime bien les faire culpabiliser. Non, mais après, il laisse tranquille pour le reste de l'année. Hein. Non, ce qu'il faut que tu gardes en tête, c'est qu'un enfant dépressif est un enfant calme. Tiens, au fait, ça te dérange si je pars avant toi ce soir?
6: Non, mais c'est parce que je vais aller chercher mon fils chez sa nourrice.
5: Le laisser au goûter?
6: Ah non, j'ai pas confiance.
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8: Bonsoir et bienvenue sur le plateau de 30 millions d'amis. 30 millions d'amis. L'émission des amis, dollars. Coupé. C'est les vieux qu'on a ce soir là ou quoi? Et plus de pêche, c'est pour les vieux. Alors les vieux regardent la télé et disent, mais alors ils sont tous vieux dehors. Cruauté. On reprend. S'il y a des femmes qui veulent se jeter sur moi, elles peuvent y aller. Mais je ferai un tri, hein. Le premier rang, vous restez assises. Bonsoir. Bonsoir et bienvenue sur le plateau 30 millions de mamies. 30 millions de mamies. L'émission des amis de là. Merci. Et ce soir, à 30 millions de mamies un peu particulier, et ce grâce à votre nombreux courriers. Notamment la lettre de Madame Rolande qui m'écrit de la cité des viols furtifs à Bourg-en-Bresse. Hier, mamie a décidé d'aller toute seule chercher ses allocations. Au retour, s'étant trompée de chemin, elle demanda sa route à quelques jeunes du foyer de réinsertion. Les obsèques auront lieu demain à 17h. Trente millions de mamies se devaient ce soir de réagir. Alors tout de suite, quelques conseils d'autodéfense pour nos amis les mamies. Je fais l'agresseur, c'est toujours moi. Début de l'agression. Hé la vieille, tes allocs. C'était moi. Tout de suite, le cri qui va aider la mamie. Inspiration profonde en faisant monter le diaphragme. Os, os, os, os, os, os, os, os, os. Le cri tout entier. Au secours! Bien fait, ça peut vriller les tympans. Mais l'agresseur peut être comme l'agressé, c'est-à-dire sourd. Mais qu'est-ce que tu racontes, la vieille? C'est encore moi. L'agression démarre. Je propose une solution beaucoup plus radicale, beaucoup plus brutale. Je propose lancer du pied droit, pivot rotatif, jambe gauche. Alors les prothèses, on y va doucement. Lancer de pied droit. Oh, si ça se détache, on la cherche, on la remet. Lancer de pied droit. Pivot rotatif, jambe gauche. Vous lancez la jambe gauche en avant, la jambe droite de plus en plus vite et vous partez en courant. Mais l'agresseur peut connaître la parade. Ou tout simplement être jeune. Ou c'est que tu cours comme ça, la vieille arche. C'est moi. L'agression est partie. C'est l'angoisse. À cet âge-là, qui dit angoisse, dit incontinence. Servez-vous-en. Je propose. Pivot rotatif, bras gauche, celui qui tient le sac, mouvement souple. Hop, vous le placez entre les jambes et hop, vous vous laissez aller sur le sac. Oh, pas élégant, mais efficace. Vos économies sont mouillées, il ne peut plus les toucher. Par contre, s'il ne peut pas les toucher, il peut vous toucher, vous, la vieille. Bon, je peux te toucher, la vieille. C'est encore moi. Cette fois-ci, l'agression est partie. Il faut dégoûter l'agresseur. Je propose pivot rotatif des hanches, crochet bras droit, bras gauche. Pivot rotatif des hanches. Hop, voyez. Hop, voyez. Les fauteuils roulants, vous bloquez la main droite, vous tirez la main gauche. Crochet bras droit qui retire le dentier. la main gauche crochète la nuque de l'agresseur et vous lui roulez une pelle. Si vous tombez sur un pervers, bonne chance. Avant de nous séparer, notre courrier spécial adoption. Cette semaine, Madeleine. Madeleine a 84 ans. Oula, oula, oula, oula, oula! Jusqu'où ira-t-elle? Madeleine aime grimper aux arbres, elle aime le tennis, elle aime le rugby. Mais quelque chose me dit que Madeleine est joueuse. Alors on pense à Madeleine, surtout si on a un jardin. Et maintenant, Edmé. Edmé a 103 ans, alors on se dépêche de l'adopter. Edmé est vacciné, Edmé est tatoué. Edmé est à l'hospice, tout est fini, c'est dans la sang. La semaine prochaine, nous verrons les dangers de la grossesse après la ménopause. Et à vous tous, je vous dis bonsoir.
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7: Salut.
9: Salut. Salut.
7: Bonsoir. Comme tous les soirs, c'est moi, monsieur Stample, pour vous présenter le journal Alsace avec des nouvelles du Haut-Rhin, des nouvelles du Bas-Rhin et des nouvelles aussi du bas du dos, tant qu'on y est. Bref, soyons sérieux. Nouvelles en bref, économie. Bon résultat de l'économie française ce mois-ci, plus 4%. Faut dire que si on enlève les résultats de l'Alsace, les autres départements, ils sont largement en déficit. Hein? Soyons sérieux, fait hiver alors qu'on est au printemps. Fait d'hiver alors qu'on est au printemps d'hiver. Elle est connue, mais ça fait toujours rigoler. La petite fille de Appersheim-le-Haut, qui avait disparu il y a 3 jours, a enfin été retrouvée saine et sauve par les pompiers. Ces derniers ont eu la bonne idée de faire les recherches à Appersheim-le-Bas, à 200 mètres plus loin. En fait, pour ceux qui ne sauraient pas, vous savez pourquoi il y a écrit SCP sur les voitures de pompiers?
10: Oh, yo, ça veut dire sapeur-pompier.
7: Non, ça veut dire ça brûle. Ah, ça fait toujours rigoler. Ah, ça, c'est moins drôle. Augmentation ce mois-ci encore du chômage en Alsace. Il va falloir maintenant qu'on trouve du boulot en France. Hein. Et bonne humeur pour finir avec la charade habituelle du soir. Mon premier est un champion de ski français très renommé. Mon deuxième est un champion de ski français encore très renommé. Et mon tout, c'est pour faire rire les petits enfants. C'est le... Le Kili Kili. Qu'est-ce qu'il faut là? Salut, à demain les Saint-Étienne.
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11: Il paraît que c'est magnifique la remontée du Nil. Oh,
12: j'imagine.
11: Ça ferait vraiment de belles vacances. Oh. Pour ma mère. Hein? Qu'est-ce que t'en penses? Une croisière pour ma mère.
12: Très bien. En plus, elle sait nager, ta mère.
11: Va pas très fort en ce moment. Ça lui ferait du bien.
12: Oui, puis ça la changera de la montagne, parce que tu l'envoies en février à la montagne, non? Avec Madame Vercors.
11: Ah bah tiens, tu pourrais y aller aussi avec Madame Vercors, en Égypte. Mmh. On s'entend tellement bien, toutes les deux.
12: Mais, en Martiaxa, nous aussi, on s'entend bien.
11: Mais tu sais bien qu'avec le magasin, nous, on peut pas partir en avril.
12: Oui, oui, juillet, août, c'est les collections. Septembre, octobre, la rentrée. Bon, les fêtes, j'en parle même pas. Janvier, février, les soldes, et mars, la collection de printemps, mais dis donc, il reste avril.
11: Tu sais bien qu'avec le magasin, nous, on peut pas...
12: Je sais.
11: Ça, oui.
12: Ça, c'est marrant. Il y a des femmes qui rêvent d'être astronautes, ou Claudia Schiffer, ou Marie Curie, et moi, je rêve d'être Madame Vercors. Comme ça, je partirai 6 mois sur 12. Avec ta mère, d'accord, mais en vacances quand même.
11: Qu'est-ce qu'il y a avec ma mère? Tu me reproches de m'occuper d'elle, c'est ça? Je te rappelle qu'elle sort de dépression, elle est fragile en ce moment.
12: Ah oui, ça, c'est sortie de dépression, ça la fragilise d'ailleurs tellement qu'elle a tendance à déprimer après. On voit pas trop comment on va pouvoir s'en sortir. Hein? Elle a un planning assez bien organisé, elle se débrouille très très bien, mais ça tombe jamais en même temps. Comme ça, elle a bien le temps de déprimer, et après, elle a bien le temps de... bronzer. D'ailleurs, la dépressive la plus bronzée que je connaisse.
11: Tout le monde n'a pas la chance d'avoir des parents aussi équilibrés que les tiens.
12: Peut-être qu'ils prennent un petit peu plus sur eux et qu'ils comptent un petit peu moins sur les autres.
11: C'est peut-être un petit peu plus facile d'avoir le moral à deux dans 300 mètres carrés avenue Foch que toute seule dans un deux pièces à Clichy. Mais je peux me tromper.
12: Je suis vraiment désolée que mes parents ne nous posent pas de problème d'argent.
11: Tant mieux pour eux, s'ils savent pas ce que c'est que d'avoir à remonter la pente.
12: Ils sauront pas non plus ce que c'est que de remonter le Nil.
11: Ah d'accord. En avril, tes parents, ils sont dans leur villa en Camargue avec leurs chevaux et leur maître d'hôtel. Maintenant, s'ils préfèrent s'enfermer pendant une semaine dans une cabine de 10 mètres carrés et s'envoyer tous les soirs Aimable et son orchestre, on peut peut-être leur proposer l'échange avec ma mère. Puis je crois que tes parents, ils l'adorent, ma mère.
12: Oui, alors je vois très bien où tu veux aller, mais moi, pas ce soir, je suis pas en jambes. Je suis en train de lire une étude comparative sur les crèmes épilatoires et j'aimerais bien la finir.
11: En effet, c'est important. Puis peut-être que quand tu seras épilé, tu seras plus aimable. Et sans orchestre.
12: T'arrêtes ?
11: J'arrête. T'aimes pas ma mère ?
12: J'ai jamais dit ça.
11: Pas besoin de le dire pour que ça se sente.
12: Je serais curieuse de savoir ce qui te fait dire ça.
11: Rien. Je voulais juste que tu saches ce que j'avais remarqué.
12: Oui, alors je ne sais pas ce que tu as remarqué, mais je ne devais pas être là ce jour-là. Si j'aimais pas ta mère, je ne vois pas comment je ferais pour la supporter aussi souvent.
11: Ah, bah voilà, on y est. Donc tu supportes ma mère.
12: Bon, alors cite-moi une fois où j'étais désagréable avec elle.
11: Ok, la canne que tu lui as offerte pour son anniversaire, alors qu'elle n'a jamais eu de problème pour marcher. Tu trouves pas ça un petit peu déplacé?
12: Bon, alors, ce n'était pas une canne pour marcher, c'est une sculpture sur bois et je la voyais très bien dans son entrée. C'est quelque chose de déplacé, c'est le prix qu'elle m'a coûté. Sa canne. Je te signale au passage que pour mon anniversaire, elle m'a offert une perruque. À ce moment-là, je ne sais pas trop comment je dois le prendre.
11: C'est un cadeau à la hauteur de ses moyens. Très jolie perruque en plus.
12: Très. Tu préfères que je l'accroche dans l'entrée ou dans le rétroviseur de la voiture?
11: À propos, quelle façon... Rien de ce que te fait ma mère n'est bien. Elle t'aurait offert une rivière de diamants, ça t'aurait pas plu non plus.
12: Faux, bizarrement, j'aurais préféré.
11: Et alors, qu'est-ce qu'elle est devenue, cette perruque?
12: J'ai mise au coffre, je la sors que pour les grandes occasions.
11: T'arrêtes?
12: J'arrête.
11: Moi, j'aime beaucoup ta mère.
12: Normal, j'ai des parents formidables.
11: Non, je parlais de ta mère.
12: Ce serait quoi, le problème avec mon père?
11: Mon dressement fiscal. C'est lui, quand même. Faut être un peu tordu pour venir contrôler son gendre.
12: Qu'est-ce que tu racontes à ce moment-là? On se connaissait pas. C'est justement grâce à ce contrôle qu'on s'est rencontrés.
11: Oui. Cher, la rencontre.
12: Bon, n'exagère pas. À cette époque-là, il pouvait pas savoir qu'il était mon père. Enfin, que t'allais être ma femme. Enfin, qu'on allait se marier, quoi. Tu m'as comprise.
11: Oui. Ben, tu montreras pas de l'idée que ton père est tordu. Cadeau de mariage, une agrafeuse.
12: C'était de l'humour.
11: Ben, j'ai tellement rigolé, j'en ai encore mal au ventre, dis donc.
12: Vous n'avez pas le même humour.
11: J'aime beaucoup ta mère, mais tu m'excuseras, ton père est tordu.
12: Je t'interdis de dire que mon père est tordu, t'arrêtes avec mon père. Tu touches pas un cheveu de mon père. Si tu reparles de mon père, moi je prends la perruque et je la grave sur la tête à ta mère. Mère, j'en ai marre de ta mère, j'en peux plus, Madame Vercors. Elle part à la mer, à la neige, à la montagne, je m'en fous. Mais qu'elle dégage, je peux plus la voir. Elle me sort par les trous de nez. Ça fait 4 ans qu'on en parle matin, midi et soir. Alors elle remonte le Nil, elle le descend, elle fait ce qu'elle veut. Mais qu'elle me pompe plus l'air, sinon je lui fais bouffer sa canne. T'as compris?
11: D'abord, je te demanderai de baisser d'un ton. T'as commencé par foutre la paix à ma mère. Je te garantis que si mon père était encore vivant, il irait casser la gueule à ton père, l'autre tordu. Eh oui, parce que ton père est tordu. Je le dirai autant de fois que je veux. Et si je te chope en train de graffer une perruque sur la tête à ma mère, je te fais bouffer la graffeuse, tes magazines et toutes tes crèmes épilatoires. Ma maman, s'il n'avait pas été là, je serais pas là non plus. Alors qu'il n'en serait pas en train de vivre une histoire d'amour. Ma mère, c'est pas demain la veille qu'elle te permettrait de faire un contrôle fiscal. T'as compris?
12: Je crois qu'on devrait éviter de parler de nos parents. J'ai l'impression que ça nous énerve.
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9: T'as vu sous les drogues que je balade ? Elle est tellement grasse que j'ai l'impression d'appeler un percheron, quoi. Qu'est-ce qu'elle est vilaine, quoi. Elle est vilaine, mais elle ne bouche superbe, on dirait une fraise. Attends, Galou, elle me fait une bouffarde, je joue la partie, t'attends ? Dis donc, ça te dirait d'aller voir les étoiles avec moi ? Bon, écoute, tu sais, moi, je suis pompier volontaire à Pissos, là. Et il y a un feu à 2 km. J'y vais, je vais sauver 3 personnes et on se retrouve après le bal. Hein ? Puis tu me feras une bouffe... Enfin... On ira voir le soleil se réveiller sur son lit de brume. D'accord ? D'accord. Tu vois, ça, Galou, ça devait être des jumelles, mais en une seule personne, quoi. Enfin, si elle me chique le conifère, j'ai gagné le match. Attends. C'est qui tout ça, là ? Oh, tes amis ? Ah, de Paris. Et ils sont là pour longtemps, les criquets. Et qu'est-ce qu'il a, le minot parigot, là ? Oui, j'ai dit criquet. Pourquoi ? Bon, je vais te le dire, moi, pourquoi. Parce que quand vous débarquez dans les Landes au mois d'août, parisiens, vous êtes nombreux et bruyants, comme une invasion de criquets. T'as vu, Galou, hein ? À peine arrivé dans le plus beau pays du monde, il te cherche les poux dans le béret, celui-là. Non, je ne m'énerve pas. Seulement, s'il veut batailler, il va la manger chaud de la tourte. Galou, je suis venu ici pour jouer à la pétanque avec des amis. Pas avec des belligérants. Bon, par contre, je veux bien jouer à cache-tempo. Vous connaissez cache-tempo ? Un parisien qui se cache, je compte jusqu'à 2. Si je le trouve, je lui fous la gueule en travaux. C'est facile. Tous les ans, c'est la même chose. Vos mairies nous envoient des colonies de vacances. Des milliers de niards à la mort volée envahissent nos prés et nos champs de maïs. C'est comme ça qu'elle est morte, Galou, la mairie de Château, hein ? À force de gueuler, sortez de mon champ, putain de môme ! Sans compter les cacous qui viennent manger notre boostifaille pendant les fêtes. Vas-y, que je picole et que j'arrose les bégonias. Après l'alcool, je me lâche le sultan, j'attrape les fables du sud-ouest, on fait des tartes aux poils, on burine les sapins et on balance le terreau. De toute façon, les femmes ici qui couchent avec des Parisiens, on les rase. Et on leur met des tours Eiffel jaunes sur la blouse pour les reconnaître. Quoi, je suis pas en colère. Mais je suis resté correct, Galou, je peux leur dire. Non, je suis pas en colère, je peux leur dire. Parisien, vous m'êtes sympathique. Putain, ça me coûte de dire ça. Quoi. Et pour vous prouver ma bonne foi, je vous invite tous à la pendaison de ma crémaillère. Et vous ferez la crémaillère.
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13: 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Alyosha, Vladimir, Fedorovitch, Sergei, Nikolaevitch, Ulyanov, Stepanov, Dimitri, Kovetchenko, Alapin.
14: Oui. 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
15: Gendarmerie nationale. Ah oui, ça fait peur, hein. Surtout dans le quartier où il n'y a pas de place. Bon, allez, je ne vais pas là vous embêter, je vais juste vous emmener faire un tour du monde. Le tour du monde des différents contrôles de gendarmerie. Alors, vous avez le contrôle de gendarmerie française, classique, tout le monde connaît. Bonjour, monsieur. Gendarmerie nationale, je peux voir les papiers du véhicule, s'il vous plaît? C'est votre femme qui est à côté de vous? Vous pouvez lui dire qu'elle arrête de montrer ses seins, ça ne change rien au contrôle, monsieur, merci. Vous avez le contrôle de gendarmerie corse.
16: Bonjour, monsieur. Contrôle des papiers. Vous voulez bien me les tenir, que je puisse les lire, merci. De l'autre côté, merci. Oh, maintenant, vous allez retourner votre voiture sur le toit. Qu'on puisse vérifier les pneus, monsieur, merci. Et le contrôle de gendarmerie italienne. Carabinieri, documenti, per favore. Grazie. 1000, 2000, 3000, 4000, 5000, 6000, 7000, 8000, grazie, buon viaggio. Vous avez le contrôle de gendarmerie colombienne. Dégagez la ligne blanche. Dégagez la ligne blanche. Le contrôle de gendarmerie brésilienne. Bonsoir. Moi, tu me fais voir tes gros papiers. Attends, je prends aussi les plastifiés, reviens. Vous avez le contrôle de gendarmerie suisse. Bonjour, monsieur gendarmerie suisse, contrôle des papiers. Alors, monsieur X, voiture X, numéro X. Parfait, vous êtes en règle, circulez. Et pour finir, vous avez le contrôle de gendarmerie belge. Bonjour, monsieur, gendarmerie belge, contrôle des papiers, s'il vous plaît. Mais non, monsieur, pas les vôtres, les miens. Voilà, je suis en règle, je peux y aller.
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0: Vous n'êtes pas encore habillé?
17: Bon, quelle heure il est?
0: Ben, à ma montre à cartes, il est... Ben, il est 930!
17: Pas de calculette, votre montre!
0: 930!
17: À son âge, elle sait toujours pas lire l'heure.
0: Ah oh ben, tiens, pour une fois que j'avais emmené le téléphone, il n'y a pas eu d'appel!
17: T'as acheté quoi à manger aujourd'hui?
0: Ben, je savais pas quoi prendre, alors j'ai pris une boîte de petits pois et deux tranches de jambon, dont une assez épaisse.
17: Eh ben, c'est bien. Ça change. Vous avez pas pris mes baguettes à ma mise en scène?
0: Ben non, je l'ai rencontrée en allant au marché. Elle s'est bien rendue compte qu'il en manquait un bout l'autre jour. Elle a dit que c'était pas honnête.
17: Pas honnête? Alors que ça fait des semaines qu'on se fatigue à y acheter sa baguette? Ben, elle manque pas d'air! Elle me l'aurait pas dit à moi, ça, pas honnête, tiens! Espèce de... Et encore, je me retiens! Pas honnête!
0: Au fait, sur le marché, j'ai acheté une pâte de lapin à porter en pendentif.
17: Pourquoi pas un pied de biche aussi pendant qu'on y est?
0: Moi, j'y crois, ces choses-là. Tenez, par exemple...
17: Ah, bah, c'est comme les imbéciles qui croient qu'un fer à cheval, ça porte bonheur. Oh. Moi, ce que je crois, c'est les cartes, ça, c'est pas les âneries. D'ailleurs, je les tire assez bien quand je suis en forme.
0: Oh, vous me les tirez?
17: Oh là, oh. Faut que je vois si je me sens, hein. Oui, ça ira. Allez, j'y sortez-les.
0: J'adore me faire tirer les cartes.
17: Oui, ben si je vous annonce votre mort dans 5 minutes, vous ne verrez pas vous plaindre, hein. Je coupe, je découpe, je recoupe. Choisissez une carte. Tiens, ben celle-là, par exemple, allez. Ah, valet de carreau.
0: Ah, c'est l'amour, ça.
17: Non, travaux dans la maison. Valet, c'est celui qui nettoie, et carreau, c'est le carrelage.
0: Et alors?
17: Ben, ça veut dire qu'il faut vous passer à serpillière, t'as ces écritures, hein?
0: Je préfère... faire en tirer une autre.
1: Oui, hein. Allez-y voir, allez. Celle-là. Alors. Ah, dame de pique. C'est bien ça, tiens. C'est quelqu'un qui pense à vous.
0: Un homme, enfin.
1: Non, c'est une dame. Oh. Mais c'est une dame très gentille. Mais comme pas trop montrer qu'elle est gentille.
0: Attendez, qui ça peut bien être?
1: Bah, moi, je verrais bien quelqu'un d'assez bien en chair.
0: Une grosse?
1: Non, pas grosse, non. Non, juste des petites rondeurs à peine visibles. Mais beaucoup d'allure, en tout cas. Puis elle vous aime beaucoup. C'est même une intime.
0: Une intime?
1: C'est une tricoteuse aussi. Pipe, ça veut dire aiguille à tricoter.
0: Attendez, une grosse tricoteuse intime. Ah, ça y est, je l'ai. Mame Camin.
1: Oui, bon, ça va bien comme ça. Moi, j'ai des mots croisés à finir. Attends, on arrête du Mame Camin, moi, tiens.
0: C'est pas Mame Badrignon, elle est pas tricoteuse. C'est pas Mame Forget non plus.
1: Alors, voyons voir, horizontalement. Eh ben, ça commence bien. Tempête intérieure en 10 lettres.
0: Aérophagie.
1: Qui vogue sur la mer en 4 lettres. Bateau. Ah oui, c'est bon. Oh, ça m'agace, c'est mon croisé, tiens. Où est-ce que j'ai mis mon tricot, moi? Lucienne, vous avez promis mon tricot, non?
0: Ah ben, je l'ai pas pris, moi.
1: Ben, écoutez, c'est forcément vous, puisque c'est pas moi.
0: Ben, vous êtes assise dessus.
1: Ben, vous voyez bien que c'est vous, puisque vous savez où il est. Alors,
0: c'est quoi que vous tricotez?
1: Une chemise de nuit.
0: Ça va pas faire un peu chaud pour une chemise de nuit?
1: Non, on est plutôt frileux quand on n'est pas très épais comme moi. Tiens, ben tant qu'on y est, ben, dites voir un peu comment que ça me tombe.
0: Ben, c'est que c'est pas très avancé, hein. Oui. Faudra peut-être donner un peu sur les côtés et finir en mourant sur le bas en pointe chausson.
1: Oui. Bon, ben, je vais plutôt faire une écharpe, alors, finalement, hein.
0: Oh, ben oui, surtout que les chemises de nuit comme celles que vous avez là, ça vous va bien.
1: Oui, mais surtout, c'est très près du corps.
0: Ah ben ça, pour mouler, ça vous moule.
1: Bon, ben d'ailleurs, je vais pas rester en chemise de nuit toute la journée, moi, tiens. Je vais aller me démouler.
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18: Nous retrouvons maintenant la Bourse de Paris. Je crois que ça a pas mal bougé, Pierre. Vous m'entendez?
19: Oui, bien sûr, je vous entends. Bonjour à tous. Et bien aujourd'hui, à la Bourse de Paris, l'ensemble des valeurs françaises a pris 1,5% depuis ce matin sur le marché du gros mot. Passons tout de suite à l'examen en détail de ces hausses. Ces principales hausses enregistrées, Andouille et Cutéreux se tiennent à 6 points de mieux. Grosse Salope a pris 4 points. Les anciennes valeurs s'échangent bien également comme un pot de colle contre Lâche Moi les Baskets ou encore Garce et Catin qui s'échangent contre eux, sale pute. Et tandis que ce matin, Petite Bite crée une légère confusion à la corbeille et s'échange à 10 contre 1 avec Couille-Molle qui perd 4 points. À 11h, une vague d'achat a déferlé. Gradubi, les tronches de cake gagnent 1,3%. Pétasse pas fière, 0,2%. Trouduc et Poptache, 1,2%. Et peu de surprises pour les valeurs sûres, comme va te faire mettre espèce de grosse merde, qui reste tout de même à 5,9%. Ça, on s'y attendait. On assiste cependant à une légère fluctuation de valeurs irrégulières, telles crâne d'œuf ou encore face de cul de mammouth. Et tandis que ce matin, sur le marché d'échange à Barbès, Nahadenomouk s'échange avec Zabbelamouche à 3,5% environ. Dans l'ensemble, une large majorité de plus-values que l'on doit à la hausse du Mollard à New York. Malgré tout, les valeurs étrangères restent bien orientées. Légère stagnation du marché italien, Vaffanculo Massimo ne perd qu'un point. Aux USA, Fuck You se stabilise. Mais par contre, sur le marché belge, Saperlipopette est en chute libre. Je vous remercie, c'était Pierre Braquemard. À vous les studios.
20: Ce qui manque le plus, là, maintenant, à notre époque, c'est l'idéal. Le courage, oh, la noblesse d'esprit, oh, la chevalerie. Par exemple, dans le langage de tous les jours, c'est le merdier. Ah, ça craint, ça pue, ça chie l'ozone. Ce qui nous manque, ce sont les morts bleus, les ninis, oh, les diantres, les bigres. Oh, bigres. Des chevaliers du temps jadis, quand il festoyait en parloyant le vieux François. Hein. Moi, je préfère le vieux François. C'est vrai, c'est gai, sympatoyant, délicatoire. Et en même temps, c'est pas fatigoyant pour les nerfs. C'est chevaleresque, voilà. Là, moi, tel que vous me voyez, je suis chevaleresque à donf. Tiens, ben, à l'époque, c'était quand même plus agréable de dire « Hola, chevalier, fi, c'en est trop !» plutôt que « Casse-toi, toi, tu fais chier !» L'esprit n'est pas le même. Hein. Tiens, ben, laisse-moi, moi, vous narrois une petite anecdote. Hein. Oh, vieux François, oui. Pas plus tard qu'au temps jadis de cet après-midi, j'ai toi assoyé sur un banc. Ouf, perds-toi dans mes pensées. Hein. Mais, morbleu, me direz-vous, à quoi diantre pensiez-vous? À rien, à canini. Bref, de rien à branler navège. Et là, quand tout à coup, arrive sans crier gare deux manants, deux bons gros blancs, bien de chez nous, à la peau de poulet et au crâne rasoir. Mais tous deux tondus, tels deux fesses à quai. Pauvre dame, mais alors? Hola! Bonjour, chevalier au crâne tondu, tels deux fesses à quai. Alors, ça chatte? Ta gueule, ouf! Votre humeur est mauvaise, me met bien mal à l'aise. En vieux François, vous eût pu te dire...
3: Non, j'ai pas dit pute.
20: Pas soyons. Oh, est-il vrai que vous soyez si fier d'être français que c'est avec vos sœurs que vous vous mariez, hein? Aucune réponse en retour ne me vint. Mais rien, hein, que dalle, n'est-ce zobolo. Que le claquement sec est très discourtois d'une main sur un avant-bras. Pouf. Faire foutre 22. Oh. Et alors que je détournois mon regard, cherchant alentour un endroit où me faire foutre 22, je sentis ces deux putois se chatoyer sur moi. Mais lâche-moi, moi, fille. Ah. Quand les deux manants eurent fini d'en découdre, et que je n'avais plus qu'à me faire recoudre, et après avoir marché une bonne heure d'un pas sûr et alerte, alerte, je sentoyis le courage me débordoyer le cœur. Je me retournois face à ces vils manants que je voyais maintenant devenus tout petits. Et je leur lançois enfin d'un ton chevaleresque.
3: On fait moins les malins, hein? Bande d'enquilois.
21: Ici. Je suis particulièrement heureux et fier de vous retrouver aujourd'hui ici à l'hôtel de Brienne.
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23: Top, top, top, restez là les enfants, bougez plus. On va faire la photo maintenant avec l'église derrière pendant qu'on est dans l'ambiance. Voilà. Alors, Béatrice et Philippe. Le mariage, super, hein? Vraiment un beau mariage. Hein? Ah si, puis alors, question émotion. Moi c'est simple, j'ai chialé pendant une heure. Ah oui, un beau mariage. Hein? Non, arrêtez les gosses avec le riz, arrête Jérôme, arrête. Je crois que tout le monde en a eu du riz, maintenant tu arrêtes Jérôme s'il te plaît. Hein? Bon, non, vous êtes gentils les enfants, descendez pas plus, on fait la photo maintenant. Ah, il y a encore des gens dans l'église. Ah ben vous leur dites qu'on peut pas, hein. Moi déjà j'aurais pas tout le monde. Hein. Bon, Françoise. Bon, quoi, il y a des gens importants dans l'église? Hein? Mamie? Ah oui, mamie c'est important, mamie, oui. Bon ben à ce moment-là, glissez-la par au-dessus, mamie, alors. Glissez-la par au-dessus, hein. Bon, Françoise. Oh, Françoise. Françoise, tu feras penser que la pellicule dans l'appareil, c'est la pellicule des vacances en Espagne, hein, Françoise, hein? Si, tu me fais penser, je te dis. Si, Françoise, le zoo de Madrid, Françoise. Souviens pas les phoques et les dauphins dans la piscine qui attrapaient les trucs, Françoise? Ben, ça fait rien, laisse tomber, Françoise. Je me souviendrai, merci, hein. Bon, oh là là, doucement avec mamie, là, doucement, hein. Eh, c'est un vieux modèle, mamie, hein. Elle est 1904, alors il faut faire attention. Non, mamie, je disais pour plaisanter, je disais, mamie est un vieux modèle. C'est le bordel, vous voyez, elle n'entend plus rien de ce qu'on lui dit. Bon, alors, arrête, Jérôme, avec le riz, je te promets, t'es chiant. Jérôme, arrête. Alors, bougez pas, j'ai regardé. Alors, voyons voir. Eh ben là, on est pas mal, on est pas mal là. Tata Lisette, Tata Lisette, vous avez un chapeau, Tata Lisette, qui est superbe, oui, mais qui est surtout énorme, Tata Lisette, hein. Eh ben oui, il cache au moins 3 ou 4 personnes derrière vous, hein. Comme ça aussi, oui, oui, oui, oui, oui. Et comme ça aussi, oui, oui, oui, oui. C'est ça, faut le retirer, Tata Lisette. Un peu chiante aussi, celle-là. Alors, voyons voir. Bon, j'ai regardé la distance. Alors, 1, 2, 3. Non, arrête, Jérôme, avec le riz. Arrête, Jérôme. Arrête, arrête, c'est bon, Jérôme. Alors, Béatrice, Béatrice, fais voir l'autre profil, Béatrice. Tourne voir la tête de l'autre côté, fais voir. Ah non, c'est pareil, c'est pareil, c'est pareil, c'est pareil. Philippe, souris, mon vieux, c'est ton mariage, hein. Alors, c'est le moment où jamais. Vas-y, souris, Philippe. Non, tu fais une grimace, là. Attends, détends-toi et souris naturellement, vas-y. Bon, d'accord. Alors, attends, on va tout reprendre à zéro avec toi. Alors, fais la gueule complètement, Philippe. Fais la gueule complètement. Alors, vas-y, commence à sourire doucement. Vas-y, vas-y, stop. Top, top, top. On n'aura pas mieux, on n'aura pas mieux. Là, t'es drôlement crispé, hein, Philippe. Hein? Arrête, Jérôme, avec le riz, s'il te plaît. Alors, un, deux, trois. Ça, c'est pareil. C'est normal. Hein? Alors, je regarde. Je regarde. Béatrice, Béatrice. Et tourne-toi voir complètement, Béatrice. De dos. C'est original, hein. Non, bien sûr, je plaisantais. Bien sûr, c'est toi la mariée, c'est important qu'on te voit. Oui, bien sûr. Bon, alors, regarde, moi, je crois ce qui va se passer, les enfants. Moi, je crois tout simplement ce qui va se passer, hein. Moi, je crois... Bah, arrête, Jérôme, avec le riz, t'es chiant, Jérôme. Arrête. C'est pas vrai. Bon, moi, je crois ce qui va se passer, tout simplement, je disais. Je crois ce qui va se passer. Ce qui va se passer, c'est que tu vas en prendre une dans la gueule, Jérôme, si tu continues avec le riz. Alors... Ce qui va se passer, c'est que tout le monde se sert. C'est quand même pas compliqué, on va passer 3 jours là-dessus, non? Alors on se sert, et plus vite que ça, allez, hop, encore, encore, encore, encore. Pas trop collé, Tony et Bertrand, hein. Ah, ils ratent pas une occasion, ces deux-là, je te jure, hein. Oui, monsieur le curé? Oui, oui, oui, on se dépêche, il y a un autre mariage qui attend derrière, hein. Bon, Monique. Bah, Monique, tu veux être flou sur la photo, quoi, Monique? Qu'est-ce que t'as gesticulé comme ça? T'es là, Monique, après, les gars. Hein? Oula, Monique, elle est en train de nous faire un malaise, les gars! Les gars, vite, vite, pour Monique! Deux qui la tiennent! Merci, merci, merci. Bon, alors, oh, regarde par ici, on fait la photo, hein? Bon, alors, attention. Là, je crois que j'ai tout le monde, alors, sourire. Bon, Tony et Bertrand, vous avez qu'à vous rouler une gamelle tout de suite, comme ça on est sûr que ça sera pas sur la photo! C'est pas une question de largeur d'esprit, non, c'est le mariage de Béatrice et de Philippe. Eh ben oui, ben ça tire l'œil, ces trucs-là, c'est que je dis. On voit que vous sur la photo, hein. Bon, alors, attention. Allez, tout le monde sourire. Bon, Raymond. Raymond, alors là, je suis un peu étonné, Raymond, excuse-moi. Je suis un peu étonné qu'à 45 ans, ben t'éprouves encore du plaisir à faire des oreilles de lapin à mamie, Raymond. Eh ben oui, venant de toi, ça m'étonne, Raymond. Excuse-moi, à l'âge que t'as. Parce que je te dis, Raymond, encore que les gosses, ils balancent du riz, les gosses, hein. Mais vous avez acheté combien de kilos de riz aux gosses? C'est toi, Martine? Martine, quand je vois tes enfants, comment ils gâchent la nourriture, je me demande quelle éducation tu leur donnes, tu vois. Françoise, je me mêle de ce qui me regarde. Si tu as quelque chose à dire, tu attendras qu'on soit à la maison, s'il te plaît. De toute façon, je vais te dire, on va pas tarder à y aller à la maison, parce que je vais pas rester des heures dans ce mariage de merde, ça tu peux me croire, hein. Oui, ben la belle doche a fait la gueule, ben c'est un mariage de merde, hein. J'ai pas inventé, y a qu'à regarder le tableau. Regarde-moi ça. Heureusement que la mariée est en blanc, c'est le seul repère qu'on aura plus tard pour savoir que c'était pas un enterrement, ce truc-là. Regarde-moi ça, la gueule qu'ils font, hein, ça. Regarde le tonton Fernand. Tonton Fernand, il a pioncé pendant une heure sur son missel dans l'église. Il a encore la page 28 qui est calligraphiée sur le... C'est pas possible, tu vois. Bon, Philippe, il y a autre chose, il n'y a pas que le mariage, Philippe. T'as pris un PV avant de venir ou quoi? Eh ben toi, t'as pris un postillon dans la gueule, t'as pris un postillon dans la gueule, et puis c'est tout. T'as qu'à pas te mettre au premier rang. Excusez-moi. C'est vrai que là, on les prend quand même, hein. Autant là, on les voit passer. Là aussi, on les voit bien. Mais là, on les voit. Studio là, studio. Excusez-moi. Restez couverts, les autres, quand même. Alors, non, mais c'était un mâle, ils piquent pas, les mâles. Ils sont un peu plus gros, mais ils piquent pas. Alors, qu'est-ce que je disais, maintenant? Il veut me chier mon spectacle, ou quoi? Ouais, je disais, Philippe. Excuse-moi, Philippe, t'as vu la gueule que tu fais? Hein? C'est ton mariage, Philippe, dis-moi, t'es cachin, Philippe. Ah, à peu près la gueule de Philippe, il est cachin. Bon, le curé, poupouille le curé, hein? Parce que je sais même pas si c'est réglementaire de prendre 5 mariages dans la même après-midi, alors poupouille. Oui, tata Lisette, je suis un peu désagréable, c'est vrai. Moi, au départ, je voulais faire une petite photo. Là, tout d'un coup, j'ai l'impression de mettre en scène un péplum. Eh ben, s'ils en ont plein le cul, ceux qui sont dans l'église, ils ont qu'à se barrer par la crypte. De toute façon, c'est un conseil que je leur donne, parce que s'il y a la même ambiance au banquet qu'ici, eh ben, ils ont à se barrer, tu vois. Voilà, ça y est, la mariée, elle chiale, maintenant. Eh ben, comme ça, elle aura peut-être une gueule potable, au moins. Bon. Alors, on va la faire, la photo, on va la faire. Surtout, vous souriez pas. J'en ai rien à foutre, je suis pas dessus, moi. Bon, alors, attention. Bon, si les deux fucks, ils voulaient nous faire un break de 3 secondes... Merci. Clac, ça y est, allez, faites la photo. Voilà ceux qui ont du courage. J'irai la chercher la semaine prochaine. Françoise, tu viens, on se tire. Désolé, on va pas rester plus longtemps, hein. Viens, Françoise, on se tire, je te dis. Quoi, le cadeau? Bah, donne-leur le cadeau, j'en ai un foutre, moi. Hein? Qu'est-ce que c'est? Je sais même pas ce que c'est. C'est quoi, Françoise, le cadeau? Oh! C'est un Polaroid!
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5: Je sais pas ce que j'ai en ce moment, je fais des cauchemars. La nuit dernière, j'ai rêvé que j'étais un champignon. Non, puis alors, le gros rouge, là, tu sais, avec les points blancs, hein. Façon acné juvénile. Là. J'étais laid, mais j'étais laid. Ah oui. Tellement laid que j'avais même pas un copain champignon. Hein. J'ai touché du doigt la connerie de la vie du champignon. Ça peut tous nous arriver, hein, tous. C'est ça la réincarnation. Tu peux te réincarner en n'importe quoi. N'importe quoi. C'est souvent que la vie que t'as eue avant. Toréador, tu te réincarnes en vache folle. Le commandant Cousteau, lui, il est déjà réincarné. En cabillaud. Si tu le croises, tu peux pas te tromper, c'est le seul cabillaud qui porte un bonnet. Jacques Chirac, lui, prépare déjà sa réincarnation en cachet d'aspirine. T'sais. Je vais dissoudre. Tu peux te réincarner en n'importe quoi, en platane. T'sais. T'imagines la vie de con. Toute ta vie au bord d'une route. T'sais. Un arbre, ça doit embrasser la nature. T'sais. Un platane, ça embrasse quoi? T'sais. Une voiture d'alcoolique de temps en temps? Bon, tu me diras, il n'y a pas que le platane, hein, y en a d'autres des arbres, tu peux te réincarner en boulot. Mais bon, le boulot, c'est le boulot. Il y aura un arbre qui s'appellerait glandeur, à la limite, je serais preneur. Boulot. Alors bon, ou alors réincarner en chêne. Mais bon, pour finir chêne, il faut commencer gland. Hein. C'est tout un parcours initiatique, hein, là. Non, t'as pas eu, c'est soit végétal, soit animal. Et animal, moi, c'est pour terminer en cabillaud chez Vivagel, entouré par des glaces à Gendas qui parlent même pas un mot de français. Ouais, me réincarner en animal, mais alors en ours. Ça, ours, ça me plairait. Vous savez, les gens, ils ont du respect pour les ours. Si, un ours, tu le respectes. Si, un ours, tu le respectes. Tu croises un ours dans la rue, tu lui mets pas la main au cul. Je suis désolé. Il y a un respect naturel. Non, ou alors réincarner en meilleur ami de l'homme. En chien. Ça, là, au moins, tu retrouves tes marques. Tu peux passer la journée vautrer sur le lit à regarder la télé. Avec un petit peu de chance, dans la même journée, tu te fais 30 millions d'amis, rintintin, les 100 dalmatiens. Mais bon, attention, hein. Pas chien pure race. Hein, non, les pures races, on sait trop où ça mène. Non. Et pas trop bâtard non plus, j'ai pas envie de me retrouver avec les électrodes, là. Non, finalement, l'idéal, ce serait de me réincarner en,

Bonne nouvelle à t'annoncer. Oui, je sais, il y a un match de foot à la télé, oui, mais j'en ai une mieux. Je suis trop près du poste, oui, je me régule. Hein. Je suis enceinte. Oui, je te le prépare, ton couscous, oui. T'aurais préféré de la paella? 9 mois plus tard, ça y est. Et là, l'infirmière, mais votre mari n'est pas là. Ah ben non, c'est soir de finale. Il m'a dit qu'il passerait peut-être à la mi-temps. Et là, quand le mec arrive, la gueule enfarinée à la mi-temps, pour dire, alors, fille, garçon, quel plaisir de pouvoir lui dire, mais casse-toi, gros con. Je t'expulse de mon terrain. T'aimes le ballon, tu le vois, celui-là, ben, je le garde pour moi toute seule. Ou alors réincarné en homme, mais alors en homme parfait. Moi, mais en mieux. Roland 2, le retour. Ah ben non, mais je serais même peut-être pas français dans une vie future, moi. Je serais peut-être américain, si ça se trouve. Si j'ai de la chance, je serais noir, grand, basketteur. Si j'ai pas de peau, je serais noir, petit, dealer. Je serais peut-être aussi éthiopien, si ça se trouve. Enfant éthiopien. Tous les matins, ma mère me pilera mon bol de manioc. Si elle arrive à trouver du manioc, bien entendu. Et quand mon père me dira, qu'est-ce que tu veux être quand tu seras grand? Je lui dirai, papa, quand je serai grand, je veux être vivant. Aide-moi. Je serai peut-être aussi chinois, prisonnier politique, bolivien, enfermé dans un camp de rééducation, colombien, torturé à mort par les forces de sécurité, indien, mort de faim dans les rues de Bombay. Tibétain, condamné à 30 ans de prison pour avoir simplement crié « Tibet libre ». Afghan, exécuté sans jugement sur une place publique. Algérien, égorgé devant mes enfants. J'ai souvent l'impression étrange que Dieu fait payer certains hommes

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1: Moi, je suis attaché de presse. Vous savez ce que c'est, une attaché de presse? Eh ben alors. Ah non, c'est pas moi qui écris dans la presse. Moi, je convoque la presse, non. J'envoie les invites, je colle les timbres, tout ça. C'est moi qui lance ces artistes. C'est moi qui lance Casimir. Casimir, délie nos enfants. C'est moi qui l'ai lancé. Et maintenant, je m'occupe du spectacle de Lukaku. Ah bah alors. Il faut rigoler. Bon, alors bon, j'ai envoyé des invites à toute la presse, tout ça. Il n'y a que Paris Boum Boum qui est venu. J'ai téléphoné à Drucker. C'était occupé. C'est pas grave, je rappellerai demain. J'ai envoyé des invités à Guy Lux, à Sébastien, à Sabatier. Non, Sabatier, c'est revenu un peu cher. À Foucault. Foucault, non. Vous n'allez pas me dire que vous n'êtes pas au courant. Foucault, moi. Mais vous ne regardez pas les journaux, et c'est pareil, la belle rousse, tout ça, c'était moi. Ouais, mais, moi, je travaille, moi, c'est à moi, c'est mon corps, je fais ce que je veux, je suis une être humaine, merde. Je suis pas là pour rigoler, moi. Maintenant, il faut que j'aille faire la billetterie avec la direction. Ah ben alors.
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2: Moi, je crois que c'est vrai. C'est pas toujours évident pour moi de concilier mon rôle de femme, de star et de maman, mais en même temps, si vous voulez, je crois que la maternité m'a donné une telle sérénité. Je crois que je me sens maintenant tellement épanouie, tellement en harmonie avec moi-même. Non, Théo Léo, tu ne manges pas la terre du ficus. Maman t'a déjà dit. Il est déjà très écolo. Ouais, c'est vrai, j'ai eu besoin de retrouver très vite la ligne. Bah, j'avais besoin de me sentir à nouveau femme-femme, femme-mère, mère-femme. Fille d'une mère, mère d'un fils. Non, Théo Léo, non, tu ne manges pas les chaussures de maman, je t'ai déjà dit. Je sais pas pourquoi est-ce qu'il est tellement attiré par mes chaussures.

0: C'est déjà pour lui une manière de me signifier l'admiration qu'il a pour moi. Non, la quarantaine me fait absolument pas peur. Vous savez, je crois que je suis pas comme ces comédiennes qui ont peur de leurs rides, même après plusieurs liftings. Moi, je trouve que c'est beau, une ride. Surtout quand c'est comme chez moi, je crois, une ride de bonheur. Non, Théo Léo, tu ne jettes pas des pièces de monnaie dans l'aquarium. Les poissons rouges n'ont pas besoin d'argent. Maman les nourrit gratuitement. Je crois que Théo Léo a hérité de ma générosité naturelle. Ouais, je continue plus que jamais mes actions en faveur des sans-abri, des sans-papiers. Non, pas des sans-travail, là ce serait trop de boulot. Vous savez, je crois que j'aime pas tellement parler de tout ça, parce que je crois que c'est des choses, je l'ai fait pour les faire, je l'ai fait pas pour qu'on en parle. Ouais, faut vous dire que je le fais, bien sûr, mais je veux dire, marquer aussi que je ne veux pas en parler. Ouais, je crois que la maternité embellit les femmes, enfin, je sais que dans mon cas, c'est manifeste. Non, chérie, tu ne manges pas le poisson rouge! Oh, vous savez, je crois que j'ai pas une méthode particulière d'éducation. Vous savez, moi, je suis quelqu'un de très instinctif. Alors, je fais ce que je sens ce que je fais. Vous savez, maintenant, j'ai une priorité dans la vie qui s'appelle Théo Léo. Qu'est-ce qu'il y a, chérie? Qu'est-ce qu'il y a? Oh, écoute, c'est la troisième fois depuis ce matin. Enfin, je ne sais pas. Qu'est-ce que tu veux me dire à travers ce caca? Je sais pas, est-ce que c'est déjà pour lui une manière de me dire je te chie dessus? J'emmerde, je sais pas. Je te dis franchement, chérie, j'ai pas envie de te changer maintenant. Tu attends la fin de l'interview. Ouais, je pense beaucoup au 21e siècle. Ah, surtout depuis qu'il est là. Bah, je sais pas, je me pose des tas de questions. Quelles questions? Des tas de questions. Non, tu ne touches pas à ce scénario! Non! Mais te mets pas à pleurer. Écoute, maman a crié, mais pas méchamment. Viens voir maman. Voilà, c'est terminé. Voilà. Profitez-en pour faire une photo parce que c'est un moment très spontané, très naturel entre nous. Vous mettrez bien sur la couverture Théo Léo, mon bébé bonheur. Souris, chérie. Souris quand je te souris.
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2: Ah non, mais la mémoire et moi, c'est monstrueux. Tiens, ça c'est comme les codes, les digicodes. Au début, dans mon immeuble, quand ils l'ont installé, ça allait très bien. Leur premier code, c'était 14-18 et 39-45. Tout le monde rentrait, je le reconnais. Ok. Mais au moins, on s'en souvenait, vous comprenez? Parce que alors maintenant, ils ont changé le code, là, comment... Ah, si, ça y est, le nouveau, je me souviens. 1844, voilà. Ça, maintenant, j'ai des trucs mnémotechniques pour me souvenir de mon code. 18, c'est la taille de mon sexe au repos. Et 44, quand je suis en érection. Je m'en souviens facilement, c'est rare. Sauf quand je suis bourré, bien sûr. Ah, bah quand tu rentres bourré à 3h du matin, tu ne te souviens pas toujours de ton code, hein?
3: Cheval trouvé, faut pas. Digicode, tu me reconnais, Digicode? Écoute, j'habite l'immeuble et je me souviens plus du code. Tu peux m'offrir Digicode, s'il te plaît? Digicode, tu te souviens de moi? Je suis le locataire du 5... du 4... j'habite le rez-de-chaussée. Je suis passé devant toi tout à l'heure. Digicode, écoute-moi, Digicode. Je te parle d'homme à Digicode. Et je te respecte en tant que Digicode. Ah, tu peux m'offrir, s'il te plaît? Tu seras gentil. Hein? Non, je n'ai pas mes clés. Je les ai pas oubliées. Elles ont assez s'amuser à la fête. Elles vont rentrer plus tard. Bon, sois gentil, ouvre-moi. Digicode. Tu es mon ami. Bon, tu m'ouvres, je te pisse dessus. Tu vas rouiller et plus personne pourra rentrer dans les mains. Je vais le faire, hein. Attention, je vais le faire. Attends, ça y est. J'ai retrouvé le premier chiffre. C'est 12. Non, là il fait un peu froid, maman. C'est 18, non, maman. Attends, on va trouver le deuxième chiffre. Allez, un petit effort. Allez. Bien sûr, là, personne viendra t'aider hein, dans la rue. Là. Bon, je te donne un coup de main, mais c'est la dernière fois. Hein.
2: Et d'un seul coup, les voisins arrivent. Monsieur! Enfin, mais qu'est-ce que vous faites?
3: Voir, je cherche le code. Hein.
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5: Ouais, pas tant derrière, j'écoute. Ouais, d'accord, ouais. Pas de problème. Ouais, ouais, 6 personnes, 22 heures. Ouais, d'accord, ouais. Pas de problème. Ouais, merci, ouais. À bientôt, ouais. Merci, ouais. À bientôt, ouais. Merci, santé, ouais. Ouais, bonsoir, monsieur, dame. Ça va bien, ouais, ça va bien, ouais. Pas de problème, tout va bien. Ça va bien, ouais, pas de problème. Ouais, ça va bien, ouais. Le travail, la famille, la patrie, ça va bien, ouais. Pas de problème. Le petit va mieux. Il est mort. Oui, désir apéritif, monsieur, dame. Ouais, d'accord, merci. Ouais, pas de tabac, y'a j'écoute. Ouais. On me fait aussi, ouais. Pas de problème. Ouais. D'accord, ouais. Deux pizzas napolitaines. Ouais, pas de problème. 10 minutes. 10 minutes, pas plus. Ouais, merci, ouais. À bientôt, ouais. Merci, ouais. Gentil, ouais. À bientôt, ouais. Ouais. Avez-vous choisi, monsieur, dame? Ouais. D'accord, ouais. Un nem, ouais. Deux nem, ouais. Trois nem, ouais, d'accord, ouais. Ouais. Cinq nem, six nem, je t'aime. Ouais. Travail de port, ouais. Une crevette pour la dame. Ouais, ah non, il n'y a plus de crevette. On ne trouve plus de crevette. Il n'y a plus de crevette. Riz sans crevette. Pareil, pareil. Très bon, très bon. Toi prendre, toi prendre. Ouais, d'accord, monsieur. Ouais, pas de temps, pas de temps, j'écoute. Ouais. En faux aussi, ouais. Pas de problème. Ouais. D'accord, ouais. Samsung, ouais. Frigidaire, Bocnest, ouais, pas de problème. Ouais. Demain. Demain, venez demain. Demain, pas de problème. Ouais, merci, ouais. À demain, ouais. Merci, ouais. Jean, à demain, ouais, j'en dis, ouais. Oui, bonsoir, messieurs, dames, à bientôt, merci, gentil, à bientôt. Oui, bœuf chop suey, oui, d'accord, oui. Oui, bœuf chop suey, oui, canard laqué, oui, ah non, il n'y a plus de canard. Il n'y a plus de canard. Il n'y a plus de canard. On ne trouve plus le canard, il n'y a plus de canard. Ce soir, c'est poulet laqué. Pareil, pareil, très bon, toi prendre, toi prendre. Oui, cadeau rouge, oui, merci, gentil, oui. Oui, pas de temps, pas j'écoute. Oui, on fait aussi, oui, pas de problème. D'accord, oui, BMW, oui, pas de problème, ouais. 7,40, très bon ça, très bon, très bon, très bon. À demain, ouais, ouais, Sambré, ouais. À demain, ouais, d'accord, merci, ouais, Zandé, ouais. Ouais, tout de suite, messieurs, dames, ouais. Ça bien, ça a été bien, ouais, pas de problème, tout va bien, ça va bien, pas de problème. Ouais, très dur, très dur, très, très dur. Très dur, très dur, très dur. Moi, bon people, bon people. Beaucoup la guerre, pas bon du tout, pas bon du tout. Ici, pas de problème, à bientôt, à bientôt, à bientôt, merci, ouais, Zandé, à bientôt. Ouais, pas d'impérial, je goûte. Ouais. En faux aussi, ouais. Pas de problème. D'accord, ouais. Bombe atomique, pas de problème. Hein. 10 minutes, pas plus.
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6: Ouais, les bestiaux. Il y a de la bête.
7: C'est quand même beau, le sport.
6: Surtout le dimanche après-midi sur TF1, en buvant une bonne bière.
7: Il faut être prudent. L'autre jour, au basket, je me suis fait un lumbago.
6: Oh là, ça fait mal, ça. Surtout dans le dos.
7: J'ai voulu me resservir une canette sans quitter mon fauteuil. La table était trop loin. Crac.
6: Ah non, mais ce coup-là, il se travaille. Hein. Moi, je m'entraîne régulièrement à me servir un Ricard avec les pieds.
7: La bouteille est pas trop grosse.
6: Non, ce qu'il faut, c'est choper le doseur avec le gros orteil. Après, ça coule tout seul.
7: Tiens, il y a un truc qui est très bon pour la souplesse, c'est de se couper les ongles de pied.
6: Ah, moi, les ongles de pied, je me les coupe jamais chez moi. Je fais ça à l'hôtel, comme ça, j'ai pas à passer l'aspirateur.
7: Mais
6: c'est,
7: oui, mais...
6: C'est des trucs.
7: C'est des trucs à savoir.
6: Des petits trucs.
7: Mais oui. Faut être malin.
6: Ben ouais. Ou alors en week-end, chez des amis.
7: Bah, mais oui, c'est
6: mais
7: des
6: oui.
7: petits trucs.
6: Ben alors, mais pour peu qu'ils aient un tapis... Ni vu ni connu, je t'embrouille.
7: Il y a un sport que j'aime beaucoup, c'est la pétanque.
6: Ah mais attention, on peut se faire mal avec les boules. Enfin, une fois avec ma femme, en me disputant avec elle, j'en avais lancé une à la tête. Mais comme ça, pour voir, hein, sans faire exprès. Pour rigoler, ben, elle était toute déformée.
7: Ah, c'est pour ça.
6: Ah oui, oui. Oui, ah ben, vous avez pas vu la gueule de la sienne, hein. Ah, il a fallu que j'en rachète une autre. Et pourtant, c'est du métal.
7: Elle a pas trop souffert, ta femme?
6: Oh bah, tu la connais, elle gueule pour un oui, pour un non.
7: Elle a peut-être pas l'esprit sportif.
6: Non, elle reconnaît pas la loi du plus fort.
7: De toute façon, le sport, c'est pas une affaire de femme.
6: Ah, sauf en patinage artistique. Moi, je préfère voir patiner une fille plutôt qu'un gars.
7: J'aime bien la championne, là, la petite noire, là.
6: Ah oui.
7: Ses cuisses sur la glace, ça ressort bien.
6: Y a pas de mal à regarder ça, c'est du sport.
7: Ouais, c'est du sport. Y a pas de mal. Y a pas de mal. J'aime bien quand elle tombe, moi, les patineuses.
6: Ah oui.
7: Là, on voit tout, là.
6: Ah ben, à la télé, il faut se mettre sur le côté, pour bien voir.
7: Moi, je me mets en dessous, moi.
6: Aussi, oui, oui.
7: Y a pas de mal.
6: C'est du sport.
7: Ouais, c'est du sport.
6: Et les majorettes, c'est de la culture. Tiens, ben, un sport qui est pas mal au niveau chute, c'est le vélo.
7: Tiens, tu sais à quoi on reconnaît un vélo de course?
6: Bah oui, c'est celui où il y a un bidon pour boire un coup.
7: Non, il y a deux bidons. Un pour boire, un pour pisser. Quand tu vois un gars qui s'écroule la route, c'est qu'il s'est trompé de bidon.
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9: 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Attention, ça va être à vous dans 5 secondes, monsieur le ministre. Top antenne.
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10: Salut, Lévite, ça va?
11: C'est mon ballon.
10: Il est chouette de prêter. Il est chouette de ballon.
12: Ah ouais, ouais, il est à moi le gamin, ouais, ouais.
10: Apparemment, c'est à vous, enfin, je me comprends. Non, on peut récupérer le ballon, là?
12: Ah non, on peut pas récupérer le ballon, non, non, Gwen.
10: Ah bon, parce que le petit vient d'être volanté, là. Il aurait peut-être les deux yeux crevés, alors je vous prie de croire que ça va aller loin, enfin, je me comprends.
12: Oh, Gwen! Ah, tu vas trop loin, là, dis donc, Gwen. Moi, le gamin, il est à l'hôpital, Gwen, hein. Les médecins ne peuvent pas encore se prononcer, on ne sait même pas s'il pourra se reproduire un jour. Hein.
10: Ah ouais?
12: Les parties génitales, Gwen.
10: Ah ouais? Eh bien, ce sera peut-être pas un mal. Enfin, je me comprends. Parce que dans la résidence, c'est un peu trop nombreux. Alors, je ne sais pas s'il y avait un champ de coton ou quoi dans le quartier, je ne sais pas, je veux pas le savoir. Parce que déjà qu'on a le bruit des odeurs, enfin, je me comprends.
12: Oh, Gwen! C'est pas le mur de lamentation, Gwen, hein? Ce que je comprends, Cohen, moi, c'est qu'en 45, les poches, ils auraient pu finir le boulot, Cohen.
10: Quoi? Qu'est-ce que tu dis, hein?
12: C'est que je le répète, Cohen. Papa n'a pas nous qu'à 45, avant nous terminer le boulot, mec. Ah ouais?
10: Mais dis-moi, chimpanzé, les orangs-outans, là, qui courent partout dans la résidence, là, ils sont numérotés, non? Parce qu'on va faire un safari bientôt, hein, parce que c'est pas du soin de moi. Enfin, je me comprends. Hein. Ça marche, les allocations, ça paye les bananes? Enfin, je me comprends.
12: Ah, Cohen! Ah, tu vas trop loin, là, dis donc, Cohen. Et puis, c'est pas dimanche, Cohen. T'as pas mis la galette et les guirlandes, là, hein, Cohen. Yo, Cohen, je sais pas si c'est lui qui t'ont coupé le kiki, là, mais avec ton look de moucheron, là, Cohen. Avec ton look de moucheron, là, mon gosse de 5 ans, il aurait pu s'occuper de toi, Cohen. Alors, maintenant, tu files, Cohen, tu rentres chez toi, OK?
10: Hé, hey, pour que ça? Oh, pour que ça? La pirogue, là, que tu gardes en bas du parking, va falloir la mettre ailleurs, on est pas en Afrique ici, hein? Hein? Attention, tu
12: attention,
10: vas finir...
12: Attention, Cohen!
10: Ah ouais, tu vas finir dans la rubrique négrologique, hein? Attention,
12: attention, Cohen!
10: Attention, ça va mal se passer!
12: Cohen!
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13: Voici maintenant deux artistes qui nous viennent de Camargue. Ces artistes acceptent de se produire en salle, sous chapiteau, à l'intérieur, à l'extérieur, avec lumière, sans lumière. Ils font aussi les noces banquets anniversaires... Débarrasse caves et greniers. Ils reviennent d'une tournée triomphale dont je ne citerai que quelques extraits de presse. Ils auraient mérité du public, l'écho de la Lozère. Mais pourquoi ont-ils mis le feu à la pizzeria? Le Dauphiné libéré. Et enfin, vol de caravane 6 places avec au vent, le Provençal. Ces deux artistes s'appellent Paco et Francisco. On les applaudit, s'il vous plaît. Paco, Francisco.
14: Buenos días.
13: Boyur.
14: Nous allons canter une chanson.
15: Nous allons vous sentir une chanson.
14: Qui dit?
15: Qui dit?
14: La première fois que je vais quedar aquí es para beber un poco de agua.
15: Vous prendrez bien un peu de pastagà.
14: Mais que si tu me dis de pastagà, non? Esa canción es una canción vieja.
15: Cette chanson, c'est une vieille chanson.
14: Que j'avais écrite para una mujer que fue bonita.
15: Que j'avais écrite pour une femme. Pues moi, je la trouvais pas bien terrible, quand même.
14: Que ça te m'a dit de pas terrible, non?
15: C'était pas mal, c'était pas mal, Martin. Il faut aimer la moustache, quand même.
14: Pas de quelle moustache tu me parles, non?
15: Avoue qu'elle avait un type du sud. Hein?
14: Elle avait un type dans le sud?
15: Mais non, Paco. Elle était typée du sud.
14: Si, si, si, si.
15: Elle était vraiment du sud, quoi. Vraiment, vraiment du sud. Je veux dire, plus au sud, c'est la barbe, hein, ça.
14: Ça m'ouvrait que fait bonita. Se llamaba Joselita.
15: Et cette femme s'appelait Josette.
14: Mais qu'est-ce que tu me dis, Josette, non? Qu'est-ce que tu me dis, Josette, non? Joselita, pas Josette, non? Joselita, pas Josette, non? Joselita, pas Josette. C'est ça, les Josette, c'est ça, les Josette, ça. Ça, c'est les Josette.
15: Que tu me dis? Que c'est une perre de Joselita, ça?
14: Je te dis que ça, c'est les Josette. L'autre, c'est Joselita, ça n'a rien à voir tous les deux.
15: N'importe quoi.
14: Vámonos.
15: N'importe quoi.
14: Vámonos. Allez, vous, Pedro.
15: Eh bien, avec tout ça, il n'y a même pas eu le temps d'en parler. Pedro, il ne pourra pas venir ce soir.
14: Tu m'as dit que Pedro ne vient pas, mais si Pedro ne vient pas, il ne va pas jouer, non?
15: Non, mais attends, mais calme-toi un peu, Paco. Francisco, il a tout prévu.
14: Qu'est-ce que tu as prévu?
15: Il a prévu un remplaçant.
14: Ton téléphone à Manuel?
15: Non.
14: Miguel?
15: Non.
14: Pascual?
15: Non.
14: Mais qui alors?
15: Jean Pierre.
14: Tu as téléphoné à Jean Pierre?
15: Sí.
14: Mais il n'est pas gitano, Jean Pierre, non?
15: Mais si, il est gitano, Jean Pierre.
14: Que Jean Pierre n'est pas gitano, non?
15: Il a même une DS quand même, non?
14: Je t'ai dit qu'il est pas gitano, ça va se voir qu'il est pas gitano.
15: Mais qui va le voir, qui?
14: Mais il va le voir qu'il est pas gitano.
15: Mais il voit rien du tout.
14: Mais si, il le voit, tout le monde le sait que toi, qu'il ne sait pas qu'il est pas gitano.
15: Basta, basta.
14: Il le sait tous qu'il est pas gitano, qu'il est gitano.
15: Où tu vas, où tu vas?
14: Il m'en va, il m'énerve trop maintenant ce type, non?
15: Pas correr bien, il faut jouer maintenant, là.
14: Je t'ai dit que je ne veux pas jouer.
15: Pas qu'on est venu pour jouer, tu joues.
14: Je t'ai dit que je ne peux pas jouer, je ne veux pas jouer, je ne joue pas.
15: Eh ben, ne joue pas,
14: toi. Je joue pas, non.
15: Moi, je joue. Aïe, aïe, aïe, aïe,
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17: aïe, aïe, aïe, aïe, aïe, aïe, aïe, aïe, aïe, aïe, aïe, aïe, aïe, aïe, aïe. J'ai très bien compris où tu veux en venir. Je suis ta mère, je te connais comme si je t'avais faite. Tu veux savoir si je suis d'accord pour que tu le fréquentes. Pour que tu l'épouses. Deux secondes. Patricia, je ne te cache pas des grammes fantastiques. Je suis fou. Des bons fossiles, gros allées, c'est femme de Russie. Excuse-moi, excuse-moi, pour l'instant, je te livre les mots un petit peu comme ils arrivent. Je le connais, je le connais pas. Ton père le connaît, non plus. Personne le connaît, finalement. Oui, alors là, je t'avoue que je suis un petit peu surprise, c'est vrai. J'ai besoin de m'habituer à cette idée, si tu le veux bien. Pour l'instant, nous allons en rester là. J'aimerais en parler avec ton père. Voilà. Un problème, ça ne vient pas... de nous, j'espère. Alors, quel problème? Il est noir. Deux secondes. Mais tu en es sûr? Je te fais confiance. Si ça me gêne, alors là, pas du frouchou, floucou, fichou, floucou. Pas du flouchou, S'il est noir, c'est qu'il a de bonnes raisons de l'être. Mais dis-moi un petit peu, il est noir, noir, noir? Ou noir, un peu blanc? Ah, noir, noir. Ah, complètement noir. Oui. On n'est pas dans la merde! Mais tu as tout à fait le droit d'épouser un nègre. Alors là, tu sais, on n'est pas du... Pardon? J'ai dit nègre. Oh, ça m'étonnerait que je... J'ai dit... Bon, j'ai dû faire un lapsus. J'en parle encore à midi avec ton père. Je lui disais, il y a beaucoup trop de blancs dans la famille. Des blancs, toujours des blancs. Moi, je peux plus les voir, ces blancs. Je le dis tous les jours, vive les noirs. Et alors, les parents de cet homme de couleur, ils sont noirs. Hey, eux aussi. Mais ils le savent. Que leur fils épouse une blanche. Ils sont plutôt contents. Tu penses? Oh, détrompe-toi. Détrompe-toi, Patricia. Je cache ma joie. D'ailleurs, si tu le veux bien, j'aimerais aller dans la cuisine pour fêter l'événement avec ton père. La date des noces, on n'en est peut-être pas encore là, hein? Si vous avez arrêté une date, ah bon, c'est différent, bien sûr. Et alors? C'est quand est-ce prévu pour? Demain? Tu peux me prendre en photo, s'il te plaît? Bah, disons que ça fait pas mal de nouvelles d'un coup, quand même. Hein, je... Comment tu pensais que ton père, on est invité? On vient pas? Comment ça va fonctionner? Moi, personnellement, demain après-midi, je peux. Il n'y a rien à faire. Alors, je pense à un petit détail, si je peux me permettre. Mais enfin, tous ces noirs, d'un coup, d'un seul, comme ça. T'as pas peur que ça fasse un petit peu d'œil pour un mariage, hein? Bien, alors, et ça va être quoi ton nouveau nom, ma chérie? Ah, en plus, allez. Je peux retourner dans ma frisine? Alors, à ton père, qu'on soit bien d'accord, hein? Je lui dis que demain, tu épouses un noir qui s'appelle Félix le chat. Tu peux me rappeler où est ma cuisine, s'il te plaît? Je la reconnais trop. Autre chose? Mais j'arrive. Ah. On pourrait peut-être regarder un petit peu pour demain. Non, c'est important dans cette fondue parce que je m'assois porteur. Je t'écoute. Il est de Bouaké-Madoua. Ça, c'est pas bien grave, hein? Je cache pas que j'avais un petit peu peur qu'il m'enfile une autre sur le... Tu pars t'installer dans son village? Peut-être maintenant, j'ai 5 minutes, moi, quand même.
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16: Les doigts de pied en éventail, allongés dans la chaise longue, l'esprit en vacances, la bouche ouverte, un petit verre sur ma gauche, près du crachoir. Je suis bien, je suis heureux chez mon dentiste. Et confiant. Et pourtant, un dentiste, on aurait toutes les raisons de se méfier. Déjà, un type qui travaille ganté, il a peur de laisser des empreintes. Masqué, il veut pas qu'on le reconnaisse. Ou alors, il a honte de ses dents. Oh, il a essayé de se soigner tout seul. Ah! Et puis ça a donné ce que ça a donné. Ça doit être du propre à l'intérieur. Je dis ça parce que mon coiffeur, il a fait pareil. Il a absolument voulu se couper les cheveux tout seul. Et depuis, il porte un bonnet. C'est que c'est pas facile d'exercer son métier sur soi. Hein. C'est comme si moi, j'essayais de me faire rire. Ça marche pas. Déjà que sur vous, j'ai du mal. Eh bien moi, j'ai confiance en mon dentiste. Entre nous, il y a une sorte de complicité, une connivence. On se comprend à demi-mot. Allons-y, j'ai ma langue. Je connais ses habitudes, un peu direct, bon, un peu... Il sait ce qu'il veut, il s'encombre pas. Par exemple, il ne dit jamais, s'il vous plaît, tournez la tête. Quand il a besoin, ah, il fait lui-même. Si j'ouvre pas assez la bouche, pareil. Ah. Il est brutal, mais c'est pas une brute. Au contraire, c'est un type très sensible. Par exemple, il a horreur d'entendre les gens souffrir. quand il met la radio à fond, je sais tout de suite qu'il va me faire mal. Il a ses codes, quoi. Moi aussi, d'ailleurs. Quand je trouve qu'il exagère, j'ai la parade. Ah, je le mate. Il se formalise pas. Faut dire qu'il est équipé. Dès qu'il me sent un peu nerveux, maintenant, il met son avant-bras en côte de maille en travers de la gueule et moi... Ah, quand il me sent calmé, il se remet au travail. C'est l'harmonie, la communion, quoi. Je devrais dire c'était. Depuis quelque temps, il n'est plus le même, voyez-vous. Autrefois, il me faisait part de ses soucis. Il me parlait souvent de sa femme. J'aimais bien. Ça m'aidait à supporter la mienne. Mais depuis qu'elle est partie, il m'inquiète. Hein. Par exemple, avant, c'était un mec nature. L'anesthésie, il ne connaissait pas, ou pratiquement pas. Maintenant, il pique à tour de bras et il oublie. Il anesthésie à gauche et si je lui dis rien, il m'arrache la molaire de droite. Non! Avant, il avait de l'entrain, il sifflotait, il se frottait les gants. Allez, on s'y colle! C'était beau à voir, magnifique. Bah maintenant, c'est l'inverse. Il me reçoit en pantoufle, il traîne la patte et on sent qu'il n'y croit plus. C'est vrai que c'est pas un métier facile, hein. Toujours les yeux dans la bouche des autres. On voit jamais le soleil. Faut remplir soi-même sa feuille de paille. Mais quand même, il y a des compensations. Il y a matière à s'amuser. Ne serait-ce que le fauteuil qui monte et qui descend. Le pistolet qui fait pchit-pchit. Et puis c'est artistique, sculpture, moulage, céramique. Non, non, il va mal. S'il se voyait, il aurait peur. C'est comme cette manie de se faire un colis avec toutes les dents qu'il arrache. Moi, je m'en fous, hein, c'est pas pour ce que c'est. Ce qu'il enlève, il en fait ce qu'il veut, c'est cadeau. Mais qu'il les mette que pour sortir. Parce que les avoir sous le nez sans arrêt pendant qu'il en cherche une autre. Il aurait que les miennes encore, mais il en a 5 rangées en sautoir. On dirait qu'il n'y a plus que ça qui l'intéresse. Quand il regarde ma bouche, j'ai l'impression qu'il va aux champignons. Non! Cela dit, ce matin, il n'était pas là. C'était ouvert, chez lui, il n'y avait personne. Toute la matinée, je suis resté sur le fauteuil à l'attendre. Il y avait plein de dents par terre, mais plein, hein, comme chez le coiffeur. Sauf que c'était des dents, quoi. C'est ça qui m'a surpris. Je suis allé voir la concierge. Elle m'a dit qu'il y avait des collègues à lui très costauds en blouse blanche qui étaient venus le chercher très tôt et qu'ils étaient partis en camionnette en klaxonnant très fort. En klaxonnant. Oh, ils se seraient remariés. Oh, ben, je comprends, mais moi qui croyais qu'il déjantait. Il était amoureux, tout simplement. Amoureux, fou, c'est tout.
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19: Attendez.
20: Je vais bien, tout va bien. Je suis gay, tout me plaît. Je ne vois pas pourquoi. Pourquoi ça n'irait pas. Je vais vous parler d'un sujet d'actualité. La déprime. Ouais. La déprime n'est pas du tout due à l'époque, non. Non, ça vient uniquement du fait que vous avez pris la mauvaise habitude de sans cesse vous plaindre. Enfin, j'ai dit vous parce que moi j'ai arrêté. Ah, moi c'est terminé, je déprime plus grâce à une solution simple. La technique du « je t'emmerde ». C'est une technique que j'ai inventée. Et ça marche super. Et je vous la donne, ma technique. Enfin, faut pas la faire avec n'importe qui. Hein. Je vais vous donner un exemple pour que tout le monde y comprenne en même temps. D'accord? Ouais, d'accord. Ouais, ils ont dit d'accord. Bon, ben, par exemple, deux bons amis sont ensemble. Pierre et Paul. Jacques, voilà, Jacques. Jacques et Jacques. Non, c'est nul comme exemple. Je vais bien, tout va bien. On va pas faire l'exemple, c'est nul. Ah ben non, je vais vous dire comment j'ai trouvé ma technique. C'est hier que je l'ai trouvé en rentrant chez moi. Je l'ai trouvé spontanément. Je vais raconter ça, hein? D'accord? Ouais, d'accord, oui, d'accord. Donc hier, je rentre chez moi. C'est une porte, c'est du mime. Non, faut pas ricaner, hein. Vous... Je vais bien, tout va bien. Donc là... Et ah, j'étais content hier de rentrer chez moi. Enfin, hier soir, j'étais un petit peu crevé. Non, j'étais bien. Oh, j'étais en pleine forme. Hey, je serais bien retourné travailler. Si j'avais du boulot. J'aurais bien, tout va bien. Non, en fait, hier soir, je me suis couché comme tous les soirs à 18h30. Ah, seul. Ah oui, je vis seul. Ouais, génial. Et si vous êtes ensemble, séparez-vous. Attends, c'est génial de vivre tout seul. Tu sais, t'es là, t'es chez toi. Ouais, je suis tout seul, ouais. Oh, hein? Hé, y a personne là chez moi. Oh, y a personne. Génial. Ah, tu peux faire ce que tu veux quand tu vis tout seul. Par exemple, tu fais... Tout va bien. Non, t'allumes la télé. Voilà, c'est ça, t'allumes la télé. Ah, et tu zappes, tu l'éteins, tu fais ce que tu veux avec ta télé. Tu t'en fous, t'es tout seul. Ah, non, tu vas dans le frigo. Voilà, tu vas dans le frigo. Voilà. Oh, il est plein, mon frigo. Tu peux tout manger, personne t'engueule. Et tu grossis tout seul. Non, tu mets des miettes dans le lit le matin, des miettes et des biscottes, et tu te grattes tout seul. T'as moins de vaisselle. Mais c'est toi qui l'as fait. Non, Attendez. Ouais. Ça va pas. Ça va pas. Je m'excuse, mais je vais aller m'allonger un petit peu, d'accord? Non, je m'excuse, mais pour l'instant, je crois que c'est plutôt la technique du « je m'emmerde ».
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19: Tout est allégé. Le lait, il est allégé. Le fromage, il est allégé. Je sais même pas si Régine, elle a pas perdu un peu ces temps-ci. Et puis, mon vieux, tout le monde s'y met, les clubs sont allégés, même la Tour Eiffel, ils l'ont allégé. Ça aussi, c'est marrant. Parce que quand on regarde bien sur Terre, vous avez à peu près 1/5 des gens dont la principale préoccupation est de pas grossir, hein. Puis vous avez quand même 4/5 qui, eux, voudraient simplement manger, si c'était possible. Merci pour eux. C'est vrai. Même si c'est pas trop léger, il voudrait bien le manger. Moi, j'ai dans l'idée que du lait entier, il le boirait, par exemple. Si, il le boirait. Bon, il fera un peu la gueule au début, mais il boirait. Ta-ta-ta. Il boirait. Bon, alors. C'est marrant, ça. C'est marrant. Alors que nous, dans les pays riches, nous, chez nous, on se souhaite bon appétit, nous. C'est vrai, nous, on a à manger dans l'assiette. Si on est venu à la table, c'est sûrement parce qu'on avait faim, tu vois. Et alors, il reste une vieille angoisse qui plane sur nos tables à nous. C'est est-ce qu'on va avoir de l'appétit? Ça nous fout les jetons, ça. Alors, on s'encourage les uns les autres. On se dit, allez, bon appétit. On y croit, on se bat, tu vois. On va pas se laisser emmerder par une blanquette de veau, tu vois. Parce que d'accord, on a eu de l'appétit ce matin. On en a eu à midi, mais ce soir, on n'est pas à l'abri, toi.
6: Avant de commencer notre nouveau spectacle totalement inédit, n'est-ce pas?
21: Oui, enfin, inédit, c'est pas tout inédit non plus, hein. Bah tiens, par exemple, si on fait le sketch du train... Bah oui. Non, mais... Si on le refait, c'est pas inédit.
6: Je regrette, le sketch du train, il est inédit pour ceux qui ne le connaissent pas, et tout le monde ne connaît pas le sketch du train.
21: Bah si.
6: Bah non, tout le monde ne le connaît pas, le sketch du train, pour
21: moi. Mais si.
6: Ah bon? Bah on va faire un test. Quels sont ceux qui connaissent le sketch du train?
21: Bon.
6: Qu'ils lèvent la main.
21: Ah.
6: Ah oui, quand même, tout ça. Ah oui, oui. Ah non, parce que
21: mais
6: moi,
21: tu
6: y a...
21: vois, ils connaissent.
6: Ah oui, pourtant.
21: Mais ils connaissent.
6: Pourtant, il y a un gars qui m'a écrit pour me dire qu'il n'avait jamais vu ce sketch-là.
21: Oh, un gars qui habite Paris?
6: Non, nous, on le fuselier.
21: Tiens, c'est où ça, nous, on le fuselier?
6: Bah, c'est à côté de Menin, sur la route de Souhem, on en amène tout.
21: Ah oui, mais maintenant que tu me le dis, moi, il y a un gars de Marolles-les-Braux qui m'a écrit. Ben, il ne l'avait pas vu non plus, ce sketch-là.
6: Ah, ben où est-ce que ça perche, ça, Marolles-les-Braux?
21: C'est sur la route de Beaumont, en allant à Tuffé.
6: Ah oui, c'est quand tu vas à Mont-Doubleau que tu passes par Bouloir et que tu contournes Conly.
21: Ah non, je t'arrête, là. Tu contournes pas Conlie quand tu vas à Bouloir.
6: Ah bah si, quand tu vas à Bouloir, t'es obligé, en passant par mon doubleau, de contourner Conlie.
21: Sûrement pas.
6: Bah, enfin, voyons.
21: Bah non.
6: Bah, si, bah enfin...
21: Oh, voyons. L'autre. Oh. Contourne Conlie pour aller à Bouloir.
6: Bah oui, bah évidemment, je comprends, évidemment.
21: Oh, dis donc. Oh, bah apparemment, t'es bien le seul.
6: Mais pas du tout, enfin, on est obligé, si on va à Mont-Doubleau et qu'on passe par Bouloir, de contourner Conlie.
21: Sûrement pas, tu traverses la grande rue.
6: Mais plus maintenant, c'est fini maintenant avec la nouvelle zone commerciale, parce qu'il y a un Métabio qui vient de s'installer, alors tu... Il y a une rocade.
21: Métabio.
6: Il y a une rocade avec la nouvelle zone commerciale.
21: Ben non.
6: Ben si.
21: Métabio.
6: Ben si, il y a une...
21: Bricobat, tu veux dire.
6: Ben non, Métabio, c'est un nouvel espace bricolage, tout pour l'escabio. Escabeau.
21: Ah, mais je confonds, parce qu'il y a un bricocaro à Montpont, qui est autour d'une rocade aussi.
6: Ben non, à Montpont, c'est un jardiflore. Il mélange tout.
21: C'est pas Jardinex, plutôt, à Montpont.
6: Ben non, mais le Jardinex, il est à Souilly-sur-Marolles, après Fauconnier, sur la route de Fresnes-Saint-Maine.
21: Sûrement pas, ça c'est en allant à Mouchard, hein? Après Chaumergé, en bifurquant à la Cluse et Mijou.
6: Mais t'es bien trop bas à la Cluse et Mijou.
21: Je suis trop bas à la Cluse et Mijou.
6: Ah oui, t'es trop bas à la Cluse et Mijou, et puis je vais te dire, y a pas qu'à la Cluse et Mijou que t'es trop bas.
21: Alors, oh,
6: il faut que tu remontes sur Trélon. Alors là, à Trélon, il y a un Batigro qui vient de s'installer, qui est de toute beauté, que je vous recommande particulièrement, le Batigro de Trélon.
21: Batigro, merci bien.
6: Bah quoi, il y a tout ce qu'il faut chez Batigro.
21: Oui, parlons-en de Batigro. L'autre jour, ils avaient plus de tasseau de 12.
6: Hein? Plus de tasseau de 12 chez Batigro?
21: Je vois pas ce qu'il y a de drôle. J'ai dû aller jusqu'à Mazières en Gâtine.
6: Ah bah alors là, t'aurais dû t'arrêter à Mouilleron en Paray. Tu demandais Roger au bazar du centre, il est compétent, il a fait son apprentissage au bricot-marteau de Quissac, le Roger.
21: Dis donc, mais le Roger, c'est pas le fils de Madame André.
6: Mais s'y fait.
21: Qui s'est remarié avec le gérant du supercopie de la zone industrielle de Bozoul.
6: Bah oui, mais maintenant, Madame André, elle est à la... Mais oui, elle est à la Tronquière, juste avant Rignac. Tu contournes Marseillais en Beauce, tu prends direction Saint-Marc-la-Jaille et t'arrives à Montpazin. Alors là, à Montpazin, il y a un perfo chambranle, tout pour la déco, que je vous recommande particulièrement aussi.
21: Ouais, je le connais. C'est de l'adhésif sans odeur, prêt à encoller.
6: Prêt à...
21: Encoller.
6: Ah oui, j'ai eu peur, oui.
21: Non.
6: Oh. Ah non, pas de ça chez nous, hein. Ah, pas ce genre de blague avec nous, hein, pas non, ici, non, non. Hein. Non, il y a des endroits pour ça, mais pas ici, hein. Ah, pas avec nous, ça.
21: Pas ici.
6: Ah, pas avec nous, hein.
21: Non.
6: Ah, pas ce genre d'allusion graveleuse avec nous, hein.
21: Non.
6: Ah, non. C'est pas la bonne adresse, non. Là, hein. Ah,
21: c'est pas la bonne adresse.
6: Voilà. On va pas être copains, là, attention, hein. Vous vous égarez, là, hein. Oh là là. Faites fausse route.
21: Il y en a un très bien à Durbuis de Perfaux-Chambran, là. Après Moyeuvre.
6: Oui, ben je le connais pas, celui-là. Alors, ce qu'on voulait vous dire avant de commencer le spectacle, parce qu'en fait, là, on parle, on fait un petit voyage comme ça à travers le pays, mais c'est pas ça qu'on voulait vous entretenir.
21: Et Durbuis... Voulait...
6: Attends, il y a une chose importante à dire avant qu'on commence quand même.
21: Durbuis, tu prends par Azelferon. Voilà, hein? Tu peux y aller.
6: Mais tu te rallonges à Azelferon.
21: Ah bon?
6: Ah bah oui, tu te rallonges. Remarque, ça te ferait pas de mal, c'est ta femme qui serait contente, mais tu te rallonges. Alors, moi, je prends Sisson et par Montcornet, j'arrive direct.
21: À ce moment-là, tu passes par Mirecourt.
6: Mais qu'est-ce que j'irai faire à Mirecourt?
21: T'achètes ton papier peint en tuticolore de Rougemont-le-Château.
6: Et longtemps que je me fournis à Saint-Dizier chez les frères Bariolo. Je suis tranquille, là, au moins.
21: Dis donc, Saint-Dizier, c'est pour la porte à côté.
6: Ah ben, ça dépend. Si tu coupes par Champlitz, Paincourt, Longuillon, Vigneulles, t'évites Chamblay, c'est impeccable. Alors, ce qu'on voulait vous dire avant de commencer ce spectacle. Hein, parce que là, on parle, mais...
21: Ouais, mais fais gaffe.
6: On voulait vous faire une communication. Quoi?
21: Parce qu'en évitant Chamblay, tu vas te payer la traversée de Bretenou.
0: Depuis un article récent, les comédiens ont droit des pauses. Il y en a qui la prennent pas, mais moi je la prends. On a le droit à une minute par spectateur. Une fois, j'ai joué au Parc des Princes, j'ai eu 3 mois de pause. C'est sûr, si vous avez rien prévu, vous allez vous faire chier. je viens de lire un truc drôle, là. Mais je peux pas vous le dire, c'est la pause. Oula. un terroriste belge se prend en otage et menace de se tuer s'il n'est pas libéré. La police intervient, 4 morts. Un disparu, le terroriste. Oula. Des médecins myopes coupent un nouveau-né en deux. Ils pensaient que c'était des siamois. Oula! Un délinquant muet libéré sur parole. Oula! Scandale au Téléthon. Un myopathe se casse avec la recette. Après 3 heures de poursuite, ses camarades le plaquent à 2 mètres de son point de départ. Une justice. Oula. On peut désormais ne plus payer les PV, et ce par un moyen parfaitement simple, légal et à la portée d'un enfant. En effet, il suffit simplement... Ah, ouais.
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0: Ben, c'est ça, la grotte.
1: Remarquez, avec les bougies, ça a de l'allure, hein.
0: En tout cas, c'est bien, on est au premier rang. Pour les miracles, on verra tout.
1: Oh, puis c'est joliment décoré, hein. Vous avez vu toutes ces guirlandes en bois?
0: C'est pas des guirlandes, c'est des béquilles. Et vous avez vu tous ces malades?
1: Oh, oui. Ah, puis il y en a plein en fauteuil roulant. Ah, ben ça, ils sont équipés, hein, oui. Et regardez le monsieur là-bas. Il est tellement difforme, on dirait qu'il a pas de tête.
0: Ah! Taisez-vous, je veux pas voir ça. Hein. Vous avez raison, hein. C'est vrai qu'il a pas de tête. Où elle est, sa tête?
1: Attention, il nous regarde.
0: Et dites voir, ils sont passés où, ceux-là du groupe? Là, faudrait pas les perdre maintenant, non plus, hein.
1: Ah ben, ils sont là. Hé, hey, Mme Jean, c'est nous, ah. On se perd pas de vue,
0: oui, hein. Pauvre Mme Janssen, elle a bien du mérite, hein.
1: Dites, son mari, il boit toujours autant?
0: Oh là! À se demander si sa cure, ça y a fait quelque chose.
1: Moi, ce que je trouve bizarre, c'est que sa cure, il l'ait fait à cognac.
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4: Faut que je vous montre des trucs, là. C'est ma femme qui les a achetés et faut que je vous les montre. Par exemple, elle a acheté un truc, alors ça s'appelle minceur totale. Alors comment ça marche? Je vais vous lire, hein, je vais vous lire. Qu'est-ce qu'il fait minceur totale? C'est écrit. Minceur totale attaque les rondeurs de front. Déjà, il fait pas les cuisses. Fait que le front. Et ta femme, ça va? Ben écoute, en ce moment, elle maigrit du front. Oh là là. Alors on se dit, mais comment il fait ça, minceur totale? Comment il fait? Eh ben, il s'associe, il n'est pas tout seul. Il s'associe avec des extraits naturels d'origine végétale. Il y a du lierre, des algues et du bouleau. Beaucoup de bouleau. Alors, je vais vous donner les proportions parce qu'il n'y a que minceur totale qui les réussit aussi bien. Stéricocyte 0,1%, caféine 2,5, extraits végétaux 8, dérivés de silicium 0,1, total général 10,7%. Je me suis renseigné, un total normal, c'est 100%. Mais chez minceur total, même le total mincit. Alors quand on n'a pas le temps, elle prend autre chose, elle prend le slim fast. Ça c'est extraordinaire, mais ça c'est génial, ça te suce de l'intérieur. Il faut faire attention parce que nous on a une amie qui a fait minceur total et slim fast en même temps. Elle a disparu. Voilà. Alors, une fois qu'on s'est fait péter la rate au Slim Fast... Non, parce que là, il y a écrit tomate. T'as le temps d'aller deux fois à Marrakech et de revenir avant de la trouver, la tomate. Là. Donc, il faut se laver les dents. Et alors, pour se laver les dents... Sinon, on refoule. Alors, pour se laver les dents... Un truc extraordinaire, c'est la brosse à dents Gips professionnelle. C'est écrit professionnel, donc c'est pas pour les amateurs. Alors évidemment, pour un professionnel, il faut du matériel adapté. On peut pas lui refiler n'importe quoi, parce qu'il s'en rend très vite compte. Et cette brosse-là, elle a un truc, aucune autre brosse-là. C'est écrit là, elle possède une butée du pouce. Une butée du pouce qui évite toute rotation de la brosse. C'est vrai qu'une brosse à dents qui rote, c'est un peu emmerdant. Alors là, on a un truc, la NASA, elle a travaillé là-dessus. Si c'est américain, la NASA l'a travaillé là-dessus. Là, on a une tête inclinée. Une tête inclinée qui facilite l'accès aux surfaces les plus reculées. Donc, tu peux te la mettre où tu veux, la GG. Alors, ça, c'est les achats de ma femme. Alors, je me dis, où est-ce qu'elle trouve tout ça? En fait, c'est parce qu'elle lit les journaux. Elle lit, elle. Ah oui. Moi, je l'ai lu parce qu'il y a un sondage sur l'homme idéal. Je voulais savoir comment il était, l'homme idéal. L'homme idéal, il est à 80% brun et à 20% blond. Le mec, il est bicolore. L'homme idéal, il fait la vaisselle et a de l'humour. C'est vrai que pour faire la vaisselle, il faut avoir beaucoup de mots. Et d'abord, pour celles qui sont mariées avec un sale con qui n'a aucun humour, qui casse la vaisselle et qui n'est même pas bicolore. Une vraie tâche, quand même. Il y a plein de conseils pour les aider, les filles. Par exemple, là, il y a comment préparer le poisson si votre mari sent la rupture. Page 1. Et page 2, comment préparer la rupture si votre mari sent le poisson. Voilà, alors, chez nous, parce que pour pouvoir lire ça adulte, il faut commencer très tôt les lectures. C'est pour ça que chez nous, les enfants commencent très très tôt. On leur a trouvé des bouquins pédagogiques. Là, on a regardé à la télé ce qu'il fallait lire. Et on a trouvé vraiment des livres exceptionnels pour les enfants. Je vous les présente sans chichi. Les voici, les voilà. Prout et crotte. C'est la sélection littéraire de TF1. Pour les enfants, ce sont des vrais livres. Non, parce que j'en vois qui doutent. Alors, ce qu'il faut savoir quand même, avant de démarrer la lecture des deux tomes... c'est que ça se lit dans l'ordre. Prout d'abord. Et crotte ensuite. Alors, qu'est-ce que je peux vous dire là-dessus? Je vais vous raconter un peu l'histoire, parce que ça vous intéresse. Alors ça, c'est l'histoire d'un éléphant qui vit en ville pour faire popo. Ça arrive tous les jours, ces trucs-là. Et ça, c'est un petit lapin qui est beaucoup plus malin, puisqu'il reste à la campagne pour manger sa carotte. Remarquez, il a raison, parce que s'il arrive en ville au moment où babarde des gaz... Ah ben tiens, ce soir, je vais faire un effort. Je vais vous, parce que je sens que parmi vous, il y en a beaucoup qui sont intéressés. Donc je vais vous donner l'éditeur. Non, parce que ça facilite les choses, parce que si on est un peu timide, si vous allez à la FNAC et que vous dites « Bonjour, monsieur », je voudrais Prout. Pardon. Vous n'avez pas Prout, ah ben crotte, alors. Donc, je vais vous donner l'éditeur, c'est écrit là, c'est publié chez Seuil Jeunesse. Voilà, cherchez pas chez Seuil Vieillesse, il y a rien. On attend la sortie de prostate et ménopause. Enfin, en tout cas, moi, je conseille quand même à Pivot d'inviter l'auteur, parce que Prout et crotte à bouillon de culture, ça, c'est un truc à faire péter l'audimap.
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3: J'ai essayé un truc sympa, c'est les vacances. C'est une agence de voyage qui m'a conseillé bien. Sur le catalogue, il y avait marqué Koumak, beau pays, pas cher le billet. D'abord, beau voyage, sur une compagnie qui s'appelle Charter, hein, t'en as pour ton pognon, 45 heures de vol. Paris, Bruxelles, Bruxelles, Londres, Londres, Barcelone, Barcelone, Los Angeles, Grenoble, Grenoble, Koumak. Et quand t'arrives là-bas, la première chose que tu fais, tu dors, forcément, faut que tu récupères. J'ai dormi 77 heures. Je me suis réveillé un mercredi à minuit, j'avais une patate d'enfer. Seulement à minuit, là-bas, il n'y a rien à faire, tout est fermé. Non, parce qu'on dit 12 heures de décalage horaire, mais point de vue niveau de vie, il y a 3 siècles de décalage horaire. Pendant une semaine, je me suis réveillé à minuit, les nuits sont belles. Longues, mais belles. Et longues. Et puis j'ai été malade, j'ai perdu 12 kilos. Non mais c'est de ma faute, j'ai fait une connerie. J'ai bu un verre d'eau. C'est de ma faute, j'avais soif, la connerie. Hein. Là-bas, c'est soda, quinine, soda, quinine. En boîte, whisky, quinine, mais quinine. Hein. Faut pas s'amuser à boire l'alcool local, eux le boivent. Toi, tu le mets dans ta mobilette, tu montes à 160. L'hôtel, bien. Oui, attention. La photo de l'hôtel sur le prospectus, c'est le projet. La plage, elle existe au nord de l'hôtel, à 50 km de Brousse. Pour aller à la plage, tu pars la veille. Mais quand t'arrives là-bas, bien, le soleil présent, il tape bien 40 degrés à l'ombre. Là-bas, il n'y a pas d'ombre. Là-bas, le soleil, c'est pas ton ami. Là-bas, c'est crème solaire, indice de protection 18-20, XL, XXL. T-shirt, manches longues, en coton, parce que là-bas, le nylon, quand ça fond, ça brûle. Et puis la mer, bleue, puis chaude, et pas de requins. Trop dangereux, ils ne mènent pas les requins. Du coup, mer dangereuse, soleil agressif, alcool nocif... Tu visites. Forcément, Koumak, tu visites pas par plaisir. Vraie nature, celle d'avant, hostile. Là-bas, mais direct des cuissardes, hein. Oublie les Rangers. Non, parce que les scorpions, ça dort dans les Rangers. Oui, puis alors, ça a le soleil, ça le sommeil léger. À peine tu mets le pied, tu te réveilles. Ça ne réveille pas de bon poil, c'est pas du matin, le scorpion. De toute façon, moi, les Rangers, je pouvais plus les mettre. Après la première piqûre, chaussée du 82. Je mettais plus que des Adidas. Pas les chaussures, les sacs de sport. Hostile, la nature. À l'agence, il m'avait dit de me méfier des moustiques. J'avais amené de la citronnelle. Erreur, foin lance-flamme. Des vrais moustiques, gros comme des libellules. À côté des scorpions, c'est peace and love. Ah, il te pique pas le moustique là-bas, il t'empale. Il te pompe 3 litres de sang à chaque voyage. Moi, ils m'ont chopé au pectoral, j'avais les seins de Samantha Fox. Avec mes Adidas au pied, il y a un rond-temps qui est tombé amoureux de moi. Il m'a collé pendant une semaine. Et alors ça, le rond-temps, tu dis oui une fois. Il passe la bague au doigt. Hostile la nature. Ça dure que 15 jours. Par contre, le retour, tout seul dans l'avion, mais le luxe. Tout le monde aux petits soins pour toi. Oh, je voyagerai plus qu'avec Europe Assistance.
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5: Pour l'audition du CID de Robert Corneille, s'il vous plaît, vous allez au centre de la scène, vous regardez le metteur en scène, vous dites le début de la tirade du CID et vous vous arrêtez lorsque retentit la clochette. Merci, au suivant.
6: Bonjour monsieur le metteur en scène, je ne vous avais pas vu. Je me présente, je m'appelle Edmond de Charnassé, je suis comédien professionnel. Mon curriculum vitae. J'ai fait 3 ans de conservatoire, 1 mois d'expression corporelle, 1 an pour m'en remettre, 2 ans de diction et 11 ans de chômage. J'y vais. Je me concentre et je me jette à l'eau. J'ai joué dans des rôles aussi divers que Hamlet, Ganarelle, dernièrement la Schtroumpf.

0: excusez-moi, je suis très très pressée. Je suis garé en double fil, alors si on pouvait faire fista, fista, ça m'arrangerait. D'accord, on va faire ici, le fil, ici, là. Cric-crac dans ma baraque, bonsoir. Alors, j'ai joué dans Rikiki et Patapon, pays des Trou-Lulu. Je faisais un Trou-Lulu, mais enfin, ça va pas. D'accord, on divorce, les jette à l'eau. Plouf. Fut. On est parti 500, avec des épées, des poignards, des cure-dents, des petites choses qui piquent, font très très très mal. Et surtout, on s'est battu, mais comme des sauvages. Tchic, tchic, tchic, tchic, tchic, tchic, tchic, bam. Il est mort, quoi de bois, quoi de fer, si tu manges en enfer. Et à la fin, on s'est retrouvé au moins 3000, je te raconte pas la partout. Hein? Vous prenez pas, bon, ben, vous êtes bien fait.
1: Enchanté. Je m'appelle Diabolo, je suis fils de comédien. Oui, oui, oui, mon père a joué dans Othello et ma mère dans Nutella. Alors, je commence. Nous partîmes 500 de la tribu des Gongoulés. Et nous avons traversé la forêt. Infesté de coco horrible, dans l'inon féroce. Et nous avons pas gagné. Pendant des semaines et des semaines, un an nous vingt-trois mille en arrivant à Ouagadougou.
2: Et là-bas, il y avait la famille.
1: Tu me prends pas?
2: Moi, je m'en fous, hein.
1: J'ai déjà trouvé du travail. Pas côté.
3: C'est qui le metteur en scène? Moi, c'est sympa ici. Il y a les dorures, les bonnes femmes à poil et tout, ça va ici, hein. Ah bonjour monsieur le metteur en scène, je me présente, je m'appelle David Cohen. Je travaille dans le prêt-à-porter, je viens de sortir un super caleçon avec marqué Peace and Love. Love derrière, peace devant, ça va garder. Ok, je me lance le texte, Suisse. Alors on est parti 500 par le sentier, il y avait Ben Soussan, Benissou, il y avait même Benévol, et tout le monde. Hein. Et on s'est retrouvé à l'import-export, sans mentir, sur ma mère on était 5000. Comment ça 3000?
4: Allez, 4000!
3: Quel est ton patron, là, M. Corneille, là? J'ai de moi lui dire, là, M. Corneille, c'est qui, M. Corneille?
5: Ouais, t'es pas content d'être abondé dans la danse, mon patron, toi, mon patron? Hé, tu sais, l'air, qui a écrit ce texte de danse, là? Ah, je sais pas qui c'est, mais le mec, il est grave, hein, excuse-moi. Tu sais, moi, j'ai été dire le texte, c'est un pote à moi qui l'a écrit, le texte. Et c'est un mec, genre de mec, tu en as chier, on est mort, tu vois. Cancer du sida, mon pote. Ah, ça s'appelle Ginette! Oh, t'en vas pas, Ginette! Où je t'éclate la tête. Ouais, je sais bien que c'est la vie qui est trop dure, raclure. Et moi, qui suis-tu que j'y passe, poufias? Alors c'est trop facile, tu t'en vas, c'est moi qui le cap, salope. Allez, on fait la paix, reviens, boudin. Et si je suis pas en prière, alors attends, bouge pas, j'appelle papa. Et papa.
6: Maître vénéré des salles obscures, je me prie.
3: Moi aussi, je casse la tête, toi.
6: T'en vas la cruche à l'eau qu'à la fin, tu me les brises. Maître vénéré des salles obscures, je me présente, je m'appelle Liban Kyo. Je commence. On est parti 5 ans sur un boat people et on s'est retrouvé officiellement 3000 dans le 13e arrondissement. Tu me prends pas, tu as tort de me saquer. Le temps que tu montes ta putain de pied, ce sera un restaurant vietnamien ici.
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8: Dans le nouveau magazine Top Santé, Formes et Fesses, vous l'avez acheté? Ouais. Eh ben, il disait de manger du poisson.
9: Pourtant, c'est un gras, le poisson, ça pourrit vite. Et puis les gens, quand ils sont devant la poissonnerie, préfèrent un beefsteak.
8: C'est l'odeur qui fait ça.
9: Tiens, si on va par là, des hippopotamus de poisson, il n'y en a pas tellement.
8: De toute façon, à l'hippopotamus, les gens, ils y vont pas pour la viande, hein, ils y vont pour les frites.
9: Ah ben, c'est normal, c'est à volonté. Alors, ils y vont le samedi, puis ils se gavent pour la semaine.
8: Alors qu'avec le poisson, il n'y a jamais de frites, hein. Avec le poisson, c'est toujours un légume à la con, riz ou endive. Vous avez remarqué ça? Quand on prend poisson, on a une connerie avec. Une patate ou. En général, on regrette. Ouais, ça le fait à tout le monde.
9: Ah, puis il y a plus d'ambiance dans un restaurant à viande, les gens sont plus gais.
8: Dans les restaurants à poisson, il y a que des malades. Ils ont le teint blanc comme des filets de merlan.
9: Mais attention, dans la viande, il y a du cholestérol.
8: Dans le poisson, il y a du mazout.
9: Ah, c'est pas grave, ça, le mazout, c'est biodégradable.

0: C'est Cousteau qui l'a dit, parce que lui, Cousteau, avec son équipe, il fait des expériences.
1: Je sais. Quand il y a une marée noire, ils attachent une vache à l'arrière de la Calypso.
0: Pour lui apprendre à nager?
1: Non, pour voir si elle prend le mazout.
0: Et alors?
1: Ah bah non. Non. Non, ça glisse sur ses poils comme un canard. 2 mois après, elle est sauvée, elle revole.
0: Tiens. L'autre jour, là, l'équipe à Cousteau, ils avaient chopé un pingouin. Bon. Ils l'ont emmené en hélicoptère 3000 km plus loin dans une région bien chaude. Et après, ils ont regardé s'il pouvait rentrer chez lui tout seul. Ce petit pingouin.
1: Je l'ai vu, ça. Il lui avait mis un collier avec son nom dessus pour pouvoir le repérer dans la jungle.
0: Ils l'ont trouvé, le petit pingouino. Parce que c'était un petit pingouin, un pingouino.
1: Ouais, un pingouino.
0: Ouais, oui, un pingouino. Seulement, il était mort d'un coup de soleil sur la tête.
1: Ils avaient oublié de lui mettre sa casquette. Il est trop chaud, le
0: pingouino. Paf.
1: 3000 kilomètres.
0: Ah ben non. Oui, enfin, il a pas fait 3000 kilomètres dans la jungle. Il a fait 3000 kilomètres en hélico. Dans la jungle, il a tenu 300 mètres.
1: 300 mètres.
0: Le pingouino, dans la jungle, il tient au soleil 300 mètres.
1: C'est grâce à Cousteau qu'on sait
0: voilà.
1: Ça.
0: Voilà. Alors, 3 mètres de plus, 300 mètres le pingouino dans la jungle. Paf.
1: Il avait chaud aux pattes.
0: Oui.
1: Et alors, il se demandait, le pingouino, pourquoi on l'avait choisi, lui.
0: Là, nous avons déjà affaire à un gros pingouino. Ah oui.
1: Commandant Cousteau.
0: Oui.
1: Pourquoi moi, commandant Cousteau?
0: Ah. La ressemblance est étonnante.
1: Pourquoi moi, commandant Cousteau? Nous
0: parlez
1: sommes...
0: fort, j'entends haut.
1: Nous sommes des millions. Pourquoi moi?
0: Bon, j'aime pas les bêtes, barre-toi.
1: Oh.
0: Et puis maintenant, il me faudrait un phoque.
1: J'étais sûr qu'il était pédé, lui.
0: Oui. Mais les meilleures émissions de Cousteau, c'est quand même celles qu'il a réalisées en aquarium avec les oiseaux.
1: Ah, ben j'aime bien la volaille, par contre. Parce que ça fait à la fois viande et poisson.
0: Oui, mais la volaille, attention, faut l'acheter à la ferme. Là, t'as du vrai poulet à 4 cuisses, c'est pas trafiqué.
1: Et à la ferme, t'achètes une laitue, t'as des limaces avec, tu bouffes tout, c'est naturel.
0: Et le yaourt, c'est du vrai, bien jaune, avec la croûte dessus.
1: Mmh. Servi au détail, dans du journal. Mmh. Mmh, le bon yaourt de la ferme qui pue.
0: Et puis quand tu manges de bons produits, tu ne grossis pas.
1: Oh, c'est dans la tête le fait de grossir. Hein. Faut éviter certains mélanges. C'est tout. Et tu peux très bien manger des pâtisseries toute la journée. C'est pas interdit.
0: Seulement le soir, tu prends que de la charcuterie. Ça doit devenir un réflexe.
1: C'est le réflexe santé. Le matin, tu peux très bien tremper tes tartines de hachis parmentier dans ton café au lait. Du moment qu'il est peu sucré.
0: Seulement attention, à 11h, pas de patates.
1: Une assiette de small, des nouilles et t'attends le midi.
0: Ah ben moi, le midi, maintenant, je prends de la choucroute à le léger. Il me reste que les saucisses.
1: Et pour maigrir, tu peux aussi utiliser les pommades aux plantes qui raffermissent les tissus.
0: Ben moi, l'été sur la plage, je m'enduis le corps de Saint-Doux. Ça, c'est naturel.
1: Ça gêne pas les autres, l'odeur de graisse.
0: Penses-tu, je vais à la grande motte. Alors, ça se mélange avec l'odeur des merguez.
1: Il y en a qui vont à la grande motte.
0: Ah, ben oui. Mais on n'a rien contre la grande motte, hein.
1: Non, non.
0: Contre la petite non plus, du reste.
1: Dis donc, c'est marrant aussi, ça.
0: Ah, oui, oui, ben c'est une blague du...
1: C'est une blague du commandant
0: Voilà,
1: Cousteau.
0: C'est sa dernière, oui.
1: Et ce qu'il faut éviter le midi, c'est les viandes en sauce.
0: Oh, c'est mauvais, ça. Dans une viande en sauce, faut supprimer la viande.
1: Ouais, parce que la sauce, elle se dilue immédiatement. Elle coule mieux dans le sang. Et après, tu vas au sauna... T'as toutes tes sauces qui ressortent des pores de ta peau.
0: Oui, je sais, je l'ai fait ça une fois. Ça m'en c'était tellement gras sous mes pieds que j'ai glissé puis que j'arrivais plus à me relever. J'étais comme un culbuto. Ben, c'était au club Vitagym.
1: Oh, maigris bien en Vitagym. C'est sympa.
0: Hein? Oui, c'est bien.
1: C'est sympa.
0: Oui, c'est sympa le club Vitagym.
1: Parce qu'il y a un restaurant où on reprend les kilos qu'on a perdus.
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4: Oh, la vérité, je ne supporte plus les menottes, je ne les supporte plus. Oh, la vérité, je suis allergique à l'acier. Oh, j'étouffe des mains, j'étouffe des mains. Ah, ça doit être héréditaire, hein. Ah ouais. Ça va peut-être vous surprendre, mais les menottes, c'est les miennes. Ils m'ont planqué les clés, c'est empaffé. Je m'en souviendrai du bizutage de la police, hein. Ah, ça, je m'en souviendrai, hein. Les plaisanteries les plus courtes sont les moins longues, hein. C'est marrant parce qu'un arabe dans la police, les gens, ils ont pas l'habitude. C'est vrai, l'autre jour, j'arrête un mec, j'ai dit police. C'est ce qu'il me dit? Il me dit deuxième à droite. Attends, là, monsieur, s'il vous plaît, là, attention, là, vos papiers, police, s'il vous plaît. Monsieur, s'il vous plaît, vos papiers, police. Oh, il me regarde, fait, oh, comment vous, police? Oui, monsieur, moi, police, vos papiers, dépêchez-vous. Oh, monsieur, qui me dit, vous pourriez être aimable. Moi, aimable, monsieur, si j'étais aimable, je jouerais de l'accordéon. Non, mais allô, t'es... Moi, là, attends, je suis pas une trompette. Mais attends, on peut être flic et avoir de l'humour, hein. Mais attends, comme ça, on rentre pas comme ça, on est la police. Moi, alors, tu rigoles ou quoi? T'es trié sur le violet. Mais ouais, il faut avoir des compétences requises. Tu passes des tests hyper plus durs que ceux de l'administration. Bien sûr. Tiens, tu passes des tests de bon, rien que t'arrives à dire le nom, t'as déjà une bonne note. Alors, je vais te dire. Tiens, tout ça, c'est pour évaluer ton kiwi, là. Tu sais, les kiwis. Tu sais, les vitamines que t'as dans la tête, là. Ouais. Et puis, attention, c'est pas comme ça qu'on rentre. Ils te posent des questions de culture générale. Bien sûr. Pose des questions d'histoire, de géographie, de calcul mental. Calcul mental, trop balèze. Allô, t'es trop balèze. Ils m'ont demandé 9 fois 4. J'ai répondu 21. Bah, j'étais reçu, hein. C'est moi qui étais le plus près. Alors, je vais te dire, ça va, l'autre. Qu'est-ce que tu crois, l'autre? Voilà, tu crois un con, moi. Voilà, t'es... Voilà, qu'est-ce que tu crois? Tu rentres pas comme dans la police, hein. Il faut avoir le bac, hein. Moins 4, mais il faut avoir le bac. Mais ouais. Et puis attends, ils t'apprennent plein de trucs. Qu'est-ce que tu crois? T'apprennent plein de trucs. T'apprennent les sigles. Tiens, les sigles. Qu'est-ce qu'ils m'ont demandé? Ils m'ont demandé CRS. Ils m'ont demandé CRS. CRS. CRS, Compagnie Républicaine de Sécurité. Vlan, tac, attrape-le. Alors reçu, hein, vas-y. GIGN, GIGN. GIGN, Groupe d'intervention de la Gendarmerie Nationale. Vlan, attrape-le. Alors vas-y. RAID, RAID, R-A-I-D. Recherche, assistance, intervention, dissuasion. Alors, hein, bavure. Bavure, B-A-V-E-R-E. Balle atteignant victorieusement un ressortissant étranger. Et voilà, qu'est-ce que tu crois? Voilà, c'est perçu, hein? Voilà, t'es. Voilà, qu'est-ce que tu crois, hein? Et puis, tu passes des épreuves physiques. Tu passes des épreuves physiques. Ah, qu'est-ce que tu crois? Et pour tester tes capacités émotionnelles face à un danger potentiel. Oh, rien que le nom, je t'explique. Alors, ils te mettent dans une pièce toute sombre avec un chien, un pitbull. C'est pas des conneries, un petit pitbull comme ça. Je veux dire, quand tu vois sa gueule, celui-là, oh là, tu as réfléchi 5 minutes avant de l'inviter à danser un slow. Oh là là, oh, tu vois la gueule, ouais, tu vois, un collier avec des dents autour. Non, c'est pas des conneries, hein. Oh là là là, moi je vois, heureusement que j'ai un sucre, un petit sucre. Ça sauve toujours, un petit sucre. J'ai un petit sucre comme ça. Allez, casse-toi, allez. J'ai dit, casse-toi. Tu veux du rab? Ah non, tu veux de l'arabe? Il veut de l'arabe. Et alors, moi, je flippais. Et le chien, il aboyait. Oh là là là là. Et l'instructeur, au loin, il me gueulait. T'inquiète pas, Toufik. Chien qui aboie, ne mord pas. Ah ouais. Moi, je le connais, le proverbe, mais lui, il le connaît. Ah, je m'en suis bien sorti. En courant. Et j'ai été reçu. Aux urgences. Tu vois Quasimodo? Eh ben, j'étais quasi pareil. Oh là. Mais non, mais attends, sinon, l'accueil au commissariat fut très chaleureux. Mais ils savent faire la fête, les flics, ils savent faire la fête. D'ailleurs, quand ils m'ont vu, ils m'ont fait ma fête, hein. Ouais. Mais ça m'apprendra à venir bosser en babouche, mais ouais. Mais sinon, ils sont super, hyper, hyper sympas. Mais je me suis super vite adapté. Ah, oh, mais ouais, tiens, je suis même devenu leur mascotte. Ils me filent plein de responsabilités. Tiens, le café, par exemple. Le café. C'est chacun mon tour d'aller le chercher, mais ouais. Mais ouais. Mais moi, je m'aperçois, tout ce qu'on raconte dans la police, sur la police, c'est des conneries. On dit que les flics, c'est des racistes. C'est pas vrai. Les flics, ils sont pas racistes. Regardez-moi, par exemple. Je m'adore, mais ouais, qu'est-ce que tu crois? Tiens, c'est comme Alain. Il réfléchit toujours avant qu'il pense, lui. Oh, il est marrant, ouais. Je l'adore. Ah, j'adore l'imiter. En fin de banquet, il m'invite toujours pour que je l'imite. Il fait comme ça. Hé, Toufik, Toufik. Je l'adore. Hé, Toufik. Hé, Toufik, hé, Toufik. Hé, Toufik, tu cours vite. Tiens, tape-le. Oh, voyez, N'oublie pas, Toufik, nous, la police, nous sommes les gardiens de la morale. Nous sommes les piliers de la démocratie. Ça dit quelque chose, la démocratie? Tu connais pas? C'est le bar tabac qui est juste en face du commissariat. Mais ouais, mais on t'apprend plein de trucs dans la police aussi, qu'est-ce que tu crois? On t'apprend plein de trucs. Tiens, pour les interrogatoires, par exemple, ils t'apprennent à taper la machine. Mais ouais, le mec, il veut pas parler. Tu le tapes à la machine, mais ouais. Mais tu risques rien, t'es assermenté. Mais, Si le mec il saigne, t'es pas obligé de le croire. C'est plus le gendarme de Saint-Tropez, c'est le gendarme à Saint-Tropez.
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1: Non, parce que là, il faut nous avouer que c'était pas une. Attention, elle n'était pas moche. Non, elle était pas moche, non, elle était. Sympathique. Drôle. Intelligente, waouh. Bourrée d'humour. Non, elle était moche. Elle s'appelait Sandy. Une américaine, typique, 120 kilos. Enfin, là-bas, ils disent 120 litres. C'est 120 kilos, mais de Coca-Cola et autres boissons gazeuses. Même là-bas, ils disent 250 livres. Oh, belle bibliothèque. En fait, avec Sandy, on s'est rencontrés dans un séminaire anti-stress en Ardèche. Il y avait plein de jolies filles. Et Sandy, non. Sandy Crawford, elle s'appelait. Je vous jure, incroyable, hein. Ah ben, je m'en rappelle, je me suis dit, c'est dingue. Il y a des fois, vous savez, on a l'impression que la nature s'acharne. C'est vrai, on a l'impression qu'elle choisit quelqu'un comme ça et qu'elle se dit, toi, tu vas en chier. Et vous savez quoi, mais je crois, moi, que Sandy, elle avait été volontaire. Alors, en fait, donc, si vous voulez, nous, avec Sandy, on s'est rencontrés, bon, ben, le premier jour, pour une balade en canoë. Oui, une balade en tracteur, ça n'aurait pas posé de problème, bien évidemment. Donc, si vous voulez, ils ont tiré les équipes au sort, et moi, je suis tombé sur Sandy. Oui, mais au début, moi, je ne savais pas qui c'était. On me dit, Franck, tu partages ton canoë avec Sandy. On est... quatre, tous les deux. Ah oui. Pas plus de 200 kilos par canoë. Et là, Sandy est arrivé. Ah, d'accord, ok, j'ai compris. Ok, waouh, salut, je m'appelle Franck. Hey, je t'embrasse quand même. Donc toi, apparemment, tu es Sandy. Sandy comme 110 kilos. Non, je plaisante, Sandy, arrête, j'adore l'humour, je suis comédien. D'ailleurs, je me produis actuellement un petit peu partout en Europe. Tiens, tu sais quoi? Eh ben, je t'offre 2 places. Non, je t'en offre 3, tu viendras avec une amie. Bon, alors écoute, Sandy. On va s'installer dans le canoë. Alors, ce que je te propose, c'est qu'on va répartir les poids. Toi, tu vas monter devant et moi, je vais monter derrière, hein, avec le matériel. Hein. Si tu veux me donner ta montre, tes tongs, enfin, tout ce qui peut jouer dans la balance, je vais le prendre de mon côté. Hein. Comment ? Ah, bon, faut quand même que je touche l'eau, moi, Sandy. Sinon, je vais pas pouvoir ramer. Je vais faire l'hélicoptère avec la rame, éventuellement. Croyez-moi, de la gravité à respecter, Sandy. Ah, pareil, si tu pouvais essayer de répartir la charge, enfin, je veux dire, ton corps, sur une bonne partie du canoë, comme ça, en développé couché. Comment? Ah, non, ah, c'est une vieille technique indienne, il semble, pour transporter les bisons le long d'un fleuve. Bon, allez, Sandy, tu montes? Tu es prête? Allez, hop là! Allez, on y va? C'est parti! Bon, tu me dis ce qu'avance, Sandy, parce que moi, je ne vois rien, hein. Résultat, on est arrivé 3 heures après les autres. Oh, la honte, ils se sont arrêtés sur une plage. Oh, arrêtez, merde, ça va. Ah, je voudrais vous y voir, moi. Faire 20 bornes à la rame avec un piano dans le canoë. En plus, on s'est retourné au moins 10 fois à cause de l'autre, là, à un moment donné. Oh. Jesus Christ. Jésus-Christ. On était tranquille, hein, calme, ça descendait. Et là, mesdames et messieurs, je ne sais pas ce qui lui a pris. Elle a voulu enlever le haut de son maillot. Et là, il y a eu comme un appel d'air. Elle a basculé par-dessus bord, elle est tombée au fond comme une pierre. Et là, je ne saurais pas expliquer ce qui s'est passé, mais tout s'est arrêté. Le vent, les oiseaux, plus rien. Plus un bruit. Comme si la nature réfléchissait. Comme si la nature me disait, attends, je réfléchis si je leur monte. Ouais, mais enfin, au bout d'un moment, la nature ne prenant pas de décision, j'ai plongé.
5: 45 mètres de profondeur. Sans tuba. A cappella. Donc là, j'ai plongé. Donc là, je suis arrivé au fond. Dans les profondeurs des abysses. Et là, j'ai essayé de l'attraper, de la tirer. Impossible. Elle s'était enfoncée dans la vase. Donc je me suis dit, je vais remonter sur le canoë et chercher de qui, de quoi, de l'aide. Oui, vous vous foutez de moi. Donc là, je suis arrivé sur le canoë, je me suis saisi d'une rame et j'ai plongé. Bon, ça, vous savez que je le fais vraiment très très bien. Je suis arrivé au fond, j'ai planté ma rame comme ça. Pah! Non, en dessous elle. Et là, j'ai décidé de faire levier, la fameuse technique du levier. Et là, au bout d'une bonne trentaine de minutes... Non, je tiens pas longtemps sous l'eau. Allez, remonter comme ça. Et là, je ne saurais pas expliquer par quelle réaction physique je me suis retrouvé par en dessous elle comme ça, comme happé, aspiré par la bête. Je vous jure, j'ai remonté les 45 mètres en dessous elle comme ça dans le tourbillon, une véritable toupie marine, comme ça. Je vous jure, je vous jure. Je vous jure. En même temps, ce truc comme ça, ça ne s'invente pas. Ou alors, il faudrait être imaginatif ou très doué. Presque trop, peut-être. Enfin, résultat, je suis devenu son sauveur. Et quand on est rentré au campement, elle m'a sauté dans les bras. On a roulé sur une bonne dizaine de mètres. Et là, elle m'a dit « I love you ». Oh, c'est gênant, ça s'en dit, je ne comprends pas l'anglais. Et là, je me suis senti fragile. Tout fragile, presque aussi fragile que quand j'ai endigué l'épidémie de malaria dans les faubourgs de Bangkok. Quoi ? Je vous ai pas raconté ça ?
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6: Vous savez, moi, je l'ai dit à la réunion des comiques. Hein. Si, parce que les comiques, on se connaît tous, on se réunit, tout, on en discute de tout ça. Bon, ben, moi, je l'ai dit à la dernière réunion. Hein. Moi, je me suis pas gêné. Hein. Moi, je me suis levé, puis j'ai dit, les gars, ça fait 4 ans que je fais le vulgaire. Je voudrais bien décrocher un petit peu. Qui veut prendre le relais ? Personne ? Alex, Sim, Zouk, Romain ? Personne ? Personne, mon Dieu. Alors, je dis, alors, il y a des gens qui souffrent dans les campings ? Et il n'y a personne pour s'en occuper. Personne, mon Dieu. T'aurais vu ça, les Bougenas, les Bedos, alors eux, ils sont dans leurs journaux, ça les intéresse pas, le vulgaire. Alors si, à un moment donné, il y a Sabatier qui s'est levé. Si, parce que les gars de la télé, ils viennent aux réunions, toi, des fois. Alors lui, il dit, moi, je veux bien le prendre, le vulgaire. J'ai dit, attends, Patrick, toi, t'as déjà pris la bonté, la charité et les pleurnicheries. Bien, tu vas quand même pas prendre le vulgaire en plus, hein. C'est un gros morceau, le vulgaire. Va pas te mettre ça sur le dos, tu vas mal le faire, toi. Bon, alors, qui d'autre ? Qu'est-ce que tu dis, Guy ? Si tu gardes les intervilles ? Mais oui, tu les gardes, Guy. Non, c'est pas de ça qu'on parle, Guy, hein ? Ouais, oh, ouais. Alors, parce qu'il faut les voir, hein, ils sont chacun dans leur truc, les gars. Toi, t'as Popek, il est dans le fond, il dit, les gars, quand est-ce qu'on réintègre Garcimore ? On dit, oui, Popek, on va s'en occuper. On a dit qu'on allait le faire. Mais là, on n'est pas là-dessus, alors, je vous écoute. Qu'est-ce que tu dis ? Plus vulgaire que la guerre, tu ne l'es guère. Attends, Raymond, si tu profites des réunions pour roder tes sketchs, Raymond, on n'avance pas d'un poil. Moi, j'ai posé une question qui est simple. Je voudrais savoir qui, ici, veut reprendre le vulgaire. Alors, il n'y a personne. Même pas les amis, là. Muriel, Pierre, Valérie, Albert, Laurent, Patrick, les inconnus, là-bas. Non, ils jouent au billard, ils s'en foutent. Bon, ben moi, je vais vous dire un truc, vous êtes sympas les copains. Mais moi, je suis pas d'accord pour laisser souffrir des gens. Eh ben, puisque personne veut le faire, le vulgaire, eh ben moi, je m'y recolle, bordel, la cul de putain de merde. Et puis, pas plus tard que maintenant.
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8: Maintenant, mesdames et messieurs, pour le chanteur qui va suivre, je vous demanderai beaucoup d'indulgence. Ce chanteur est en effet particulier. Il est, disons, différent des autres. nous vient d'une petite commune du sud-ouest de la France qui est connue surtout pour sa magnifique centrale nucléaire. Il nous vient avec sa mobilette, il s'appelle Jean-Paul André. Applaudissements, s'il vous plaît. Voilà. Gentil, Jean-Paul, gentil. Viens là, reste là.
9: Je suis content.
8: Sage, oui, t'es toujours content, il est toujours content.
9: Je suis content.
8: Jean-Paul, tu es content, mais tu te calmes, d'accord? Tu arrêtes de cracher, t'en fous partout, regarde.
9: Je m'en fous, j'ai le caoué.
8: Alors,
9: je suis content.
8: Eh oui,
9: j'ai pas de séquelles.
8: Non, j'allais le dire, tu es né près de la centrale nucléaire, mais tu n'as pas de
9: séquelles. J'ai pas de séquelles.
8: Non, mais t'as bien chargé quand même, hein.
9: Oui.
8: Je rappelle que t'as été fini au triphasé. Alors, Jean-Paul.
9: Je suis content.
8: Oui, tu es content, alors. Tu es venu ici
9: il y a
8: parce
9: du
8: que...
9: monde.
8: Du monde, t'as vu, ça c'est le public.
9: Je suis content qu'il y a du monde.
8: Et oui, nous aussi.
9: Et ça c'est le... Et parce que à la fin, et quand il y a du monde, il y a des filles.
8: Ah, bien sûr, oui, il y a des garçons, il y a
9: et
8: des
9: à
8: filles.
9: Mais moi les filles, je les attrape.
8: Oui, calme-toi, Jean-Paul, calme-toi. On se calme. Voilà, Jean-Paul, alors. Qu'est-ce que tu fais?
9: Je fais le loup.
8: Ah. Oui. J'ai cru qu'il était midi. Eh oui, Jean-Paul. Calme-toi.
9: C'est pas tard. Il est mignon, le loup.
8: Un loup jaune, hein? Oui, alors, Jean-Paul. Tu es là pour...
9: Il y a des filles.
8: Oui, il y a des filles, on le sait, c'est le public.
9: Je vais les attraper.
8: Où tu vas, là? Où tu vas, Jean-Paul? Où tu vas? Reviens ici.
9: Je vais les attraper.
8: Sors par la tête, là. Arrête, madame. Ne l'excitez pas, ne lui jetez pas de nourriture. C'est maître comme les autres.
9: Je te mettrai le doigt, je ferai des marionnettes.
8: Calme-toi, Jean-Paul. Monte sur scène. Allez, monte. Alors, Jean-Paul. Parle-nous de toi un peu, parle-nous de ta famille, on ne te connaît pas, c'est vrai. T'as des frères, des sœurs?
9: J'ai un frère.
8: Ah bon?
9: Oui, mais on ne le fait pas sortir parce qu'il est un peu zinzin, comment ça? C'est un punk.
8: Ah bon?
9: Oui.
8: Ah bon?
9: Oui, il a une crête rouge.
8: Ah.
9: C'est la faute à mon père.
8: Pourquoi?
9: Parce que mon père, il y a 20 ans, il a niqué une poule.
8: Alors, Jean-Paul...
9: Je vais niquer le pianiste.
8: Viens ici! C'est pas la saison, il est vénéneux. Allez, viens là. Donc, tu as un frère?
9: J'ai un frère.
8: Tu n'as pas de sœur?
9: Non.
8: Voilà. Eh bien, dis donc, vous avez bien chargé dans la famille, hein?
9: Oui.
8: Tu les aimes, tes parents?
9: Je les aime beaucoup, mes parents.
8: Eh bien, putain, tes parents cuniers. Alors, Jean-Paul, justement, explique-nous ta naissance. T'es pas né comme ça, t'as eu un accident.
9: Quand je suis né, ma mère, elle était enceinte.
8: Comme tout le monde ici, Jean-Paul, tout le monde. Combien de temps elle reste enceinte, ta mère?
9: 15 jours.
8: Oh, qu'est-ce qui s'est passé?
9: Elle faisait la vaisselle comme ça, mais quand elle met de l'eau partout, elle met la serpillière, elle se met les pieds sur la serpillière, ça a sonné à la porte, elle a voulu répondre, elle a écarté les jambes, mais moi j'ai tombé sur le carrelage. Et je m'ai relevé, j'ai pris l'évier.
8: Ah bah oui, c'est encore écrit Jacob de la Fonde derrière. Hein. Très bien, alors.
9: Regarde là, il y a eau chaude.
8: Ah oui, oui. On voit bien le bleu de l'eau froide aussi. Et alors, Jean-Paul?
9: Je suis content.
8: Oui, t'es content. Alors, qu'est-ce que vous faites en famille?
9: Je suis venu avec la touroute.
8: Avec l'autoroute.
9: L'autoroute,
8: si tu veux, allez.
9: C'est vrai, très bien. Il y était le con.
8: Quel con?
9: Avec sa guitoune.
8: Le péage. La boutique du péage.
9: Et il est con, le type, il n'y en a pas de train qui passe.
8: Non, c'est pour les voitures, elles arrivent, elles payent, c'est tout.
9: Et ben moi, j'ai pas payé.
8: T'as pas payé?
9: Non.
8: Ah bon?
9: Et regarde.
8: C'est quoi cette trace rouge?
9: La barrière.
8: Te calme. Alors, Jean-Paul...
9: T'as pas de séquelles.
8: Non, t'as pas de séquelles, mais t'as bien cherché. Alors, oui. Parle-nous de ta famille un peu. Qu'est-ce que vous faites quand vous êtes en famille? Vous chantez, vous faites des fêtes?
9: On fait des fêtes.
8: Vous faites des fêtes?
9: Oui.
8: À Noël, qu'est-ce que vous faites à Noël?
9: Des réveillons.
8: Réveillons comme tout le monde, très
9: oui.
8: Très bien.
9: À midi, on le fait.
8: Non, c'est le soir, le réveillon.
9: Eh bien, nous, on le fait à midi, comme ça, on est plutôt au lit. Et voilà.
8: Qu'est-ce que vous avez fait à manger pour le réveillon?
9: Et cette année, ma mère, elle me dit comme ça, à Japon, il faut aller acheter des huîtres.
8: C'est original, des huîtres?
9: Oui, alors j'ai pris la millette,
8: oui.
9: Avec la millette, comme ça, pour aller acheter des huîtres au marché.
8: Ah oui?
9: Et j'ai été au marché, qu'est-ce que je vois au marché?
8: Non, tu sais pas.
9: Qu'est-ce que je vois au marché?
8: Je sais pas que tu vois.
9: Un canard.
8: Alors?
9: Avec l'argent des huîtres, j'ai acheté un canard parce que je leur mets le doigt, ça me fait des.
8: Calme-toi, ça va, calme-toi! Japon, ta mère, si elle t'envoie chercher des huîtres et que tu reviens avec un canard? Hélicoptère?
9: Colère, maman.
8: Ah oui, colère.
9: Et elle me dit, elles sont où les huîtres, Jean-Paul?
8: Eh oui.
9: Elles sont où les huîtres, Jean-Paul? Eh, hein oui. Où elles sont les huîtres, Jean-Paul? Elle me dit comme ça.
8: Oui.
9: Mais je suis pas bête.
8: Non.
9: Parce que mon voisin, il n'arrête pas de bouffer des huîtres, il y en avait plein la poubelle et j'ai piqué toutes les coquilles.
8: C'est malin, ça, Jean-Paul, les coquilles, elles étaient vides.
9: Eh bien, je les ai remplies. Ça va, Jean-Paul, ça va. C'est des vertes de clair.
8: C'est ça. Mouche-toi, t'as une spéciale, là. Alors, Jean-Paul, tu es venu ici pour
9: Mais non, j'ai fait caca tout à l'heure.
10: Jean-Paul, t'es venu pour chanter?
9: Oui.
10: Alors, tu vas nous chanter une chanson.
9: Chanson.
10: Voilà, tu es l'auteur, le compositeur de cette chanson.
9: Oui, j'ai aussi écrit les paroles et les musiques.
10: Merci de m'aider pour l'interview. Alors, très bien. Jean-Paul, quel est le titre de cette chanson?
9: J'ai devenu une vedette.
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12: Moi, je vous dis ça parce que je ne suis pas bisexuel, hein. Attention, bisexuel, ça ne veut pas dire celui qui fait ça deux fois par mois, hein. Ça n'a rien à voir, hein. On est d'accord, hein. Non, moi, je dis bisexuel, celui qui pratique plusieurs sexes. Triple plaisir, paraît-il, peut-être. Eh, en tout cas, moi, non, ça c'est sûr. On m'a dit que la bisexualité se répandait de plus en plus aujourd'hui. Chez les Blancs, vous avez énormément de bi. Oui, mais chez les Noirs aussi, vous en avez. Hein. Des Black Bi, ça existe aussi. Hein. Des Beurre Bi aussi, il y a de tout. Hein. On va pas... Mais il paraîtrait qu'il y a plus de miso bi blanc que de maso Black Bi. Chez les homos, hein. 100 ans, bien sûr. Non, non, mais moi, on m'a dit des trucs terribles là-dessus. On m'a dit qu'il y avait des hétéros beurre qui vivaient avec des bi black. Et que ça faisait des couples d'hétéros bi beurre black. C'est dingue. Eh, un homo blanc et une lesbo beurre, eh ben, c'est possible. Mais ils se voient pas beaucoup, à mon avis, hein, ils n'ont pas... Non, non, mais on rigole, là, avec ça. Vous savez que c'est excessivement répandu, hein, la bisexualité. Il y a des tendances qui tendraient même à prouver que les homos le nieraient. Oui, parce qu'ils n'acceptent pas leur condition de bi, alors ils le nient. Et bon, un hétéro qui le nie, un homo qui nie, mais un bi qui nie... Ah non, ça c'est grave, hein, ça c'est très grave. Avoir un alibi, c'est pas obligatoirement passer la soirée avec un musulman bi. Ça va un peu vite peut-être, non? Petit entraque, peut-être ça ferait pas de mal, hein, pour le bi, hein. Alors, bien sûr, vous allez me répondre, on est tous bipèdes. En tout cas, moi, non. Ni l'un, ni l'autre. Ça, c'est sûr. Bizarre, peut-être.
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13: Bon, la brune et les garçons, c'est pas mal. Les autres, on vous écrira.
14: Ma parole, j'appelle l'ICRA et SOS Racine, mais ça va pas se passer comme ça. Oui, je suis inscrite sur la liste des auditions. Sarfati, SAR et Ferti. J'ai une formation classique, jazz, danse contemporaine, danse de caractère. Comment? Oui, 35 ans. Célibataire, oui. Oui, célibataire. Qu'est-ce que je fous avec un mec? Pour lui laver sa culotte qui crève, c'est mieux. Ah ben oui, je chante, je danse, j'ai même fait la doublure de Sylvie Vartan. Alors, bon, faut le faire. Où j'ai exercé, à Euro Disney, par exemple. Mais oui, je suis allée là-bas un jour, ils n'ont pas voulu me laisser sortir du parc. Ils m'ont dit, Fortuné, tu restes, tu payes rien. Rien que tu mets l'ambiance. Je suis d'accord, Prems. Quelle heure il est? Il est 5 heures. Allez, je bois le thé avec Blanche-Neige, que c'est tout. J'arrive chez Blanche-Neige, 5 heures, 5h30. Pas de Blanche-Neige. Qui c'est qui arrive? Les 7 nains. Qui c'est qui a la force de faire un couscous pour 7 personnes? Ça va pas, non? Oui. J'ai pris mes clics et mes claques et je suis parti. J'ai téléphoné à Johnny, il est venu me chercher en hélico. Oui, Johnny. Ah non, mais attends. Je suis une amie de Johnny. Alors, maintenant sans déconner, vous me prenez ou pas? J'ai besoin de ce travail. Vous comprenez le français au moins? I need this job. Vous n'avez pas des PV à faire sauter? Non, je connais très bien le commissaire divisionnaire de la place de Paris. Tu as compris le coup? Alors tu m'amènes tes PV. Non, je peux pas le faire à tout le monde. Alors tu te tais, tu la boucles, tu m'amènes tes PV, tu la boucles. Tu as compris le coup? Après, j'explique. Si tu reçois le rappel, c'est pas grave, tu m'appelles. Tu as compris le coup? Après, j'explique. Maintenant, si tu reçois la lettre d'huissier, avec tous les PV, doublés, triplés, quadruplés, tu t'affoles pas. Tu m'appelles et tu me donnes le nom de l'huissier avec le numéro de dossier. Tu as compris le coup? Après, je t'explique. De toute façon, qui m'appelle? Qui m'appelle? Je crois que j'ai peur d'eux. Qui m'appelle? De toute façon, moi, d'ici là, je serai même pas chez moi. D'ici là, je serai déjà parti avec la tournée. Tu as compris le coup? Après, je t'explique.
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15: Oui, madame, je vous écoute. Je suis à votre disposition si vous avez besoin d'un renseignement. Vous avez besoin d'un renseignement? Donc je suis à votre disposition. Qu'est-ce que vous voulez savoir? Tout à fait, tout à fait. Donc là, vous avez le modèle de base, hein, de fabrication coréenne, qui vous permet de recevoir les émissions de télé chez vous. Oui, c'est une télé, oui. Non, madame, les fours à micro-ondes, c'est dans le fond du magasin. Je vous en prie, ça peut arriver. Oh putain, la tâche. Oh, j'en ai ras le cul de ce boulot de con, moi. Oh, je vais te dire, j'ai pas traîné si longtemps. Je fais encore un an, et puis après je retourne dans le Nord. Avec mon frère, on va ouvrir une usine de poissons panés. Fini les conneries. On a déjà tout prévu. La première année, on bétonne sur les bâtonnets de Colin. La deuxième année, on attaque le poisson pané à la tomate. On a déjà le nom de la boîte. Classe, style romain. Les poissons panus. Oui, monsieur. Les frigos. Et alors? Un paquet cadeau. Pas de problème, vous prenez votre frigo et vous allez voir les scouts à l'entrée. Si, si, ils vont se faire un plaisir, hein, je vous assure. Je... Bonne journée, monsieur. Ah, il me fatigue, lui. Tu sais, quand je vais partir dans le Nord, tu pourras peut-être prendre ma place. Mais si, je t'assure, moi, au début, j'étais comme toi, hein, une petite merde. Les clients, mais te fais pas chier, tu les baratines. De toute façon, il y a avec des prolos qui viennent ici. Ah non, mais je vous assure, non, mais le magasin, c'est leur santé du dimanche. Ils se promènent dans les rayons, c'est comme s'ils étaient au Louvre. Ils regardent, mais ils achètent pas. Alors, faut que tu les accroches. Ce qui compte, c'est le chiffre. Tu pipotes si tu veux, mais tu vends. Admire la technique. Des renseignements? Cette cafetière? Oh, je vous la conseille. C'est une très bonne machine. De fabrication française. Taïwan. C'est à côté d'Angoulême. Je vous en prie, à votre service. Bon, enfin, tu vois, quoi. Et ton badge? Non, mais t'as pas ton badge. Non, mais t'es taré, faut que tu le mettes. C'est obligatoire. Regarde, moi, j'aime bien. Non, t'es fou, je mets pas mon nom. Après, les clients, ils te retrouvent. Oui, madame. Les machines à laver. Donc, vous avez ce modèle qui n'est pas cher et qui est bien. Celui-ci qui coûte un peu plus cher et qui est un peu plus bien. Celui-ci qui coûte encore un peu plus cher et qui est donc encore un peu plus bien. Enfin bon, plus vous allez par là, plus c'est cher, donc plus c'est bien. Comment? Le prix est-il obligatoirement une assurance de qualité et la qualité est-elle obligatoirement onéreuse? Je sais pas, madame, moi je suis juste vendeur, je suis pas philosophe. Hein, je... Là c'est pas cher, là c'est cher. Qu'est-ce que vous voulez savoir? S'il existe des machines à laver le linge et la vaisselle. En même temps? Oui, tout à fait, oui. Mais alors là, il faut que vous achetez des petits êtres qui vivent dans les tambours de machines. Et qui lavent la vaisselle pendant que ça tourne. En plus, c'est bien avec leur corps. Ils protègent les assiettes pour pas qu'elles se cassent. Vous en trouverez au rayon accessoires. Demandez les petits êtres de la machine. Une autre question? Je vous en prie, je suis là pour ça. Oui, il n'y a que cette couleur, oui. Non, j'en avais des rouges à banjo, mais elles sont toutes parties. Non, on va pas pouvoir la recommander. Hein. Oui, vous pouvez la peindre, si vous voulez. Vous ne quittez pas, s'il vous plaît. Bon, tu t'en occupes, sinon je la bouffe. Mon collègue va vous finir. Albert! Albert! C'est toi qui as rangé les frigos, là-bas? T'as pas l'impression qu'il y a un problème? Oui, non, ils sont pas branchés, non, mais ça, c'est normal. Non, mais ils sont tous à l'envers. La porte contre le mur. Les clients, ils s'en foutent de comparer les résistances. Hein. Alors qu'à l'inverse, c'est pirade. Fallait pas les brancher. La mamie qui a posé sa main sur l'appareil. Elle a laissé la moitié de sa peau sur la pierre. Oui, bah d'habitude, ça fait juste des cloques, mais là, la peau, elle est restée collée. Alors, tu seras gentil, avant de finir ton service, tu viendras gratter l'appareil. Parce que c'est pas hygiénique pour les gens qui veulent manger. Hein. La peau de mamie, elle est pas sous garantie. Hein. Oh, je fatigue, là, tu sais. Hein. Vivement la semaine. Hein. Ah non, si c'est vivement la semaine, le week-end, c'est pire. Hein. Bon, allez, moi, j'ai fini mon service, ça va, là.
16: Comment, monsieur?
15: Les brosses à dents électriques. Trop tard, j'ai fini mon service. Ah, bah oui, mais l'heure, c'est l'heure. C'est pas la peine d'insister, j'ai fini mon service, je vous dis.
16: Quoi, gamin? Toi, t'as vu ta gueule, toi? Avec tes vieux chicots?
15: Avant d'acheter une brosse à dents, je t'ai des dents, c'est un conseil.
16: Allez, fous le camp, là.
15: T'as vu ça? Même énervé, conseil de vente. N'oublie jamais, toujours rester commerçant.
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6: 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Sur des paroles de par moi-même et une musique de l'adjudant-chef Jean-Pierre du 317e bataillon du 42e Rimont. Chanson pour Morales, compagnon de combat.
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2: Ouh, bah à propos de ma nièce, vous savez qu'ils vont bientôt l'exproprier ? Ils vont construire une autoroute au fond de son jardin.
3: Ah bah ? Une autoroute ?
2: Une autoroute, oui, oui.
3: Une autoroute.
2: Une autoroute.
3: Mais enfin, c'est une auto et une route. Alors c'est forcément une autoroute.
2: Bon, on a toujours dit une autoroute.
3: Non, on a toujours dit une autoroute.
2: Bon, enfin, Gisèle, on dit une autoroute.
3: On dit une autoroute et puis c'est tout, là.
2: Mais non, enfin, on dit une autoroute.
3: Ne bougez pas, on va demander à Mme Janssen comment qu'elle dit, elle.
2: Ah, ben voilà, ah, ben, on va demander à Mme Janssen comment
3: qu'elle
2: dit.
3: Mme Janssen, comment vous dites-vous, une autoroute ou une autoroute? On vous attend, Mme Janssen, je vous signale, hein. Elle vous dit une, hein. Mme Janssen, elle dit une.
2: Oh, pas mais forcément. Mme Janssen, elle est toujours d'accord avec vous.
3: Bon, pas du tout. Mme Janssen, elle a de la culture, alors que vous, vous avez du bouillon, puis c'est tout, tiens. C'est pas difficile, non, mais sans blague, ça se voudrait voir.
2: Non, c'est un peu fort. Non,
3: ça, c'est la meilleure. Ça, c'est la meilleure.
2: Vous et Mme Janssen, vous avez toujours été du même avis.
3: Bon, voyons. Dites-moi, entre nous, il n'y a pas besoin de sortir de pyrotechnique pour savoir qu'on est une autoroute, ça, tout le monde le sait, hein. Tout le monde le sait, ça.
2: C'est bien la première fois.
3: Vous êtes tellement ignorant, parce que vous en savez rien, vous diaphistre. Comme ça, vous aurez appris quelque chose au moins, tiens. Vous aurez quelque chose de plus.
2: Alors ça, c'est bien la première
3: fois. Lâchez votre robe, madame.
2: Ça fait rigoler, ça. Vraiment, d'en dire une autoroute, un enfant.
3: Votre robe.
2: Je ne pourrais pas exagérer quand même une autoroute.
3: Votre robe. J'ai déjà dit une fois, lâchez-la.
2: Vous m'énervez avec ma robe, là. Vous m'énervez. Vous m'énervez. Pipi, Mme Janssen aussi, elle m'énerve. Là, voilà, non.
3: Faites pas attention, Mme Janssen, elle va pas bien du tout en ce moment, hein. C'est son retour d'âge, ça la travaille un peu, hein, forcément. Heureusement, moi, je suis là, je m'en occupe. Je me le dis souvent, d'ailleurs, hein. Heureusement que cette pauvre Lucienne m'a. Vous trouvez pas, Mme Janssen? Hein? Hein? Hein? Ah ben oui, j'avais pas entendu, alors. Ça sent mauvais ici, hein? Oh ben, ça doit être les oiseaux.
2: Mes oiseaux sentent pas mauvais!
3: Non, non, non, c'est pas les oiseaux, c'est pas ce que je voulais dire. Mais enfin, ça vient de... De par là. Bon, ben, je vais me rafraîchir un peu, moi, en attendant, tiens.
2: Mes oiseaux,
3: c'est vrai que je supporte pas l'odeur.
2: Et vous, votre odeur, vous croyez qu'elle plaît à tout le monde? Vous aimez pas les animaux et vous aimez personne. Et puis, vous arrêtez pas de me critiquer. Mais vous, eh ben, vous êtes grosse et moche, là. Et puis d'abord, eh ben, vous avez pas plus d'amis que moi. Vos neveux qui viennent vous voir, eh ben, c'est parce qu'ils ont votre maison en viager, là. Ils viennent et puis ils se disent, elle va pas bientôt crever la vieille. Mais ils attendent qu'une chose, hein, c'est de vous voir dans le trou. Et moi aussi j'aimerais bien vous voir morte là. Je vous déteste, je vous déteste. Vous êtes une grosse vache là. Une grosse vache qui pue.
4: Gisèle? Gisèle?
2: Gisèle m'a répondu à la fin!
4: Elle est quand même pas. Je l'ai quand même pas.
2: Oh non, c'est pas possible.
4: Mais qu'est-ce que je vais devenir sans elle? Elle qui disait toujours, heureusement que cette pauvre Lucienne m'a. Elle était si pleine d'attention pour moi. Qui c'est qui va me tirer sur ma robe maintenant? Et ce petit cadeau qu'elle venait de m'offrir? Elle était si généreuse, si dévouée, si bonne, si douce, si cultivée, si élégante, si belle.
5: Oh, ben ça suffit, là, non?
4: Ben, Gisèle!
3: Mais il en faut plus que ça, la grosse mouche, pour la mettre dans le trou, figurez-vous.
4: Mais vous êtes ressuscité?
3: Ben, évidemment, on est à Lourdes, non?
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6: Voilà. Vas-y, fais rire maintenant. Non, je dis pas ça pour vous, hein, je dis ça pour moi. Je dis, ben, vas-y, fais rire. Oui, parce que je suppose que vous, vous êtes dit, mon vieux, le bigard, il va débouler sur le plateau. Il va nous sortir une grosse connerie d'entrée. Et puis nous, on va tous se marrer comme des baleines. Eh oui, seulement l'ennui, c'est que la grosse connerie, eh ben, je ne l'ai pas. Alors, je vais pas vous bourrer le mou, vous dire que j'en ai une ou quoi que ce soit. Je l'ai pas, je l'ai pas. Alors après, il y a plein de trucs drôles, hein, c'est pas ça la question. Notamment, il y a un ours qui encule un lapin à un moment donné. Si, c'est sympa parce qu'il reste coincé, alors il y a un castor qui arrive après. Enfin, il y a plein de trucs drôles après. Seulement, la grosse connerie du départ, celle qui dépouille tout le monde, celle-là, je l'ai pas. Je l'ai pas, puis je vais pas la trouver maintenant. Ça fait 5 mois que je la cherche jour et nuit. Je dis, ah, je l'ai pas, je l'ai pas. C'est que je vous dise. Oui, je vous la fasse quand même, c'est ça? Hmm? Oui. Oh, putain, il y a une ambiance, c'est ça? Regarde. Vous voulez que je vous la fasse quand même? Oui. Mais je vous dis que je l'ai pas. Vous êtes bouché ou quoi? Oui. Cherche, me dit l'autre. Non, j'ai l'impression que, plutôt que vous vous rendez pas bien compte, c'est vrai que rentrer sur scène comme ça, tout seul, c'est terrible, hein. Ah ben, si on devait faire la comparaison, c'est un peu comme de rentrer dans une arène, hein. Pas comme toréador, hein, comme taureau, hein. Ah oui, c'est l'abattoir. Alors je sais, on va me dire, le taureau, lui, il est courageux, il fonce, il a pas peur. Il n'a pas peur, il n'a pas peur. Pas tous les taureaux, hein. Moi, je le connais, le taureau qui fonce, qui est courageux, qui n'a pas peur. Je peux même vous le faire. Le taureau qui n'a pas peur, lui, il rentre comme ça, lui, il fait... Où c'est qu'il est, ce con, là? Où tu as ta gueule, toi? Facile, tu comprends? Eh oui, seulement, imaginez le taureau qui est un peu plus timide. Le taureau qui est timide, lui, il rentre comme ça, lui. Il fait... Y a quelqu'un là-dedans? Le gars avec le chiffon rouge, là? Oh non, pas trop, non. Aïe, putain, il m'a piqué le cul, l'autre. Ou là, vous avez le taureau qui est carrément inquiet, tu sais. Alors, le taureau inquiet, il fait ça, lui, il fait... On n'a pas du tout revu Raymond et Bernard, hein. Bah oui, bah moi, je suis très inquiet, hein. C'est sûr que c'est mon tour. Alors, vous avez le taureau au collabo. Et le collabo, il fait... Il y a Roger et Lucien, ils sont cachés dans le fond. Alors, vous avez l'homosexuel, il fait... Bien, ma petite plume derrière. Roger, ça se voit pas trop, les traces de sabots dans le dos? Bon, bah j'y vais. Oui, le petit bonhomme, Diana. Sinon, vous avez le faux cul. Lui, il arrive avec un petit paquet, comme ça, il dit... Je vous ai mis mes deux oreilles et ma queue. Si on pouvait des fois éviter le bain de sang. Et puis, il y a le bigard, il dit... Ben, moi, je suis drôlement emmerdé parce que j'ai toujours pas ma grosse connerie du départ.
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2: Tout seul, on est peinard. Peut-être même le seul avantage d'ailleurs. Parce que sinon, qu'est-ce qu'on se fait chier, oui. Moi, je vois, si je suis seul à compter que je sois seul, j'ai compté, je suis seul. Eh bien, si je suis seul, c'est un choix. Ah non, c'est un choix. On ne peut pas imposer ça à quelqu'un. Moi, on m'aurait dit, tu vas vivre seul toute ta vie. Je demande tout de suite où est le gaz. Hein. Donc, là, c'est pas le cas. Moi, j'ai choisi la solitude. Et quand je dis que j'ai choisi la solitude, je pourrais aussi dire que j'ai choisi la liberté. De choix. D'être seul. Bah oui, bah, je fais comme je veux. Je ne demande rien à personne. Et personne ne me demande rien. C'est pas faux non plus. Non, mais enfin, je préfère vivre seul que mal accompagné. Voilà. Comment ? Bien accompagné. Oui, c'est autre chose, non, mais... Franchement, si c'est pour sortir, rencontrer des gens qu'on connaît même pas, moi, je préfère rester chez moi, toute seule, devant ma télé, avec mon petit plateau. C'est vrai, je regarde la chaîne que je veux, personne pour me dire la 2, la 3, le foot. De toute façon, on se disputerait pas, je la regarde jamais, la télé. Non. J'aime pas ça. En revanche, j'aime bien écouter la radio. Et j'aime bien écouter la radio devant mon petit plateau télé. Beaucoup moins intéressant dans l'autre sens. Je ne regarderai pas la télé devant un petit plateau radio. Vous voyez? Non, puis... Enfin, seul ou à deux, c'est pareil. Enfin, ça ne change pas les choses. Ça n'a pas de rapport. Comment vous dire? Un truc qui est beau, il est beau. C'est vrai. On ne regarde pas avec les yeux de l'autre. Moi, je vois, hier, je suis allé voir une exposition, toute seule, comme une grande. Bon, ben, qu'est-ce que je me suis fait chier? J'ai peut-être pas pris un bon exemple. Vivre seul, il y a quand même des avantages. Lesquels ? À deux aussi, il y a des inconvénients. Moi, quoi qu'il en soit, je ne cours pas après la sexualité. Elle me le rend bien, vous voyez ce que... Non, mais c'est vrai, c'est pas mon truc. C'est pas mon truc. Chacun son truc, c'est pas mon truc. Je vais quand même pas me forcer. Non, je mets mon énergie ailleurs. Je fais du vélo camping. Et non, c'est très très sympa tout de suite.

0: Ah oui, puis alors, c'est très très sympa, hein, vraiment. Je vois hier, Yvonne n'avait plus de papier, elle est venue m'en demander, je l'ai dépanné. C'était très sympa, vraiment. Mais en revanche, je ne les vois pas à l'extérieur. On ne se voit pas, et j'aime bien parce qu'ils ont un vrai respect pour ma vie privée. Ah oui, ils ne me téléphonent jamais, ils ne me disent pas quand ils sortent. Bon, je sais toujours, parce que le lendemain, ils en parlent. Hein. Mais vraiment, ils respectent ma vie privée, et j'aime ça. Ah oui, j'ai une vie privée. Privée de tout, c'est vrai. Mais privée quand même. Oh, en ce moment, on rigole au bureau, c'est le jeu des surnoms. Alors, Jean-Claude, c'est le distrait. Il est toujours distrait, c'est vrai, Jean-Claude. Il y a Jacqueline, c'est la jacasse. Elle parle, elle saoule tout le monde. Bon, il y a Nez Rouge, il y a toujours Nez Rouge. Et moi, comment ils m'ont appelé déjà? Allons. Ah oui. Tranche de cake. Je sais pas où ils vont chercher tout ça, mais alors. Oh, qu'est-ce qu'on s'amuse. Non, puis enfin, moi, je ne suis pas vraiment seule. J'ai maman. On se voit beaucoup avec maman. Cette année, je vais refaire mon anniversaire avec elle. Enfin, j'espère. Parce que l'année dernière, on devait le faire ensemble. Et puis, il m'en est arrivé une, là encore. J'arrive chez elle, elle avait tout préparé. Les petits plats dans les grands, tout ça se présentait merveilleusement bien. Il faisait très chaud dans la maison. J'ouvre la fenêtre pour aérer. Il y a un terrain de sport juste en dessous. Les gamins qui jouaient, de l'amicale, je sais pas quoi. Passé la tête à un moment. Je me suis pris le ballon de foot en pleine poire. J'ai le nez qui a carrément éclaté, le menton qui s'est accroché à la rambarde. Une patate pendant 3 semaines. Oh non, ça s'est mal goupillé, vraiment. Hein. Faut dire que cette année, on crèvera tous sur place. Il faut, mais avant que j'ouvre la fenêtre, ils peuvent m'attendre. Hein. Non, j'étais défiguré, vraiment, j'avais bien besoin de ça. Pourquoi je vous dis ça? Les anniversaires. Ah, il y a les Noëls aussi. Mais Noël, ma mère, elle ne le fait pas. On lui dit que ça coûte trop cher. C'est vrai que c'est pas donné. On n'est pas obligé de manger du caviar non plus. Moi, je vois, l'année dernière, je m'étais fait une petite côte de porc avec beaucoup de jus, j'adore ça. En légumes, qu'est-ce que j'avais mis déjà? Ah oui, bien sûr, du chou-fleur. Et en dessert, la bûche. Petite tranche de bûche, pas tranche de cake. C'est vrai, ce qui compte pour Noël, c'est la bûche. La dinde, d'accord, mais moi toute seule, je peux pas me la descendre. Alors franchement, si c'est pour être malade, c'est pas la peine, hein. Moi, je dis, Noël, il faut que ça reste une fête. J'ai une manie tous les ans pour Noël. Depuis très longtemps, j'enlève toujours le petit Père Noël, la petite scie, le petit truc en plastique qui est dessus. Je grave l'année avec un couteau, je les range. Et après, dans l'année, quand je les ressors, je me rappelle. C'est chouette, ça, hein. J'ai regardé, cette année, Noël, ça tombe à mardi. Mardi, c'est bien, comme ça, il n'y a pas de pont. La Toussaint tombe quand elle veut, de toute façon, on s'en fout, il n'y a pas de cadeau. Hein. Je dis ça parce que les cadeaux, moi, j'adore ça. Ah oui, l'année dernière, je me suis gâtée. Comme j'adore la musique classique, je me suis offert l'intégrale de Kléderman. Et alors, des disques, je m'y attendais pas du tout. On n'a pas sonné. Ah non, c'est au-dessus. Je crois toujours que c'est chez moi. C'est ridicule. J'ai pas de sonnerie. Ah non, j'en ai pas mis, j'en ai pas l'usage. J'ai quand même pas sonné pour entrer chez moi. Ah, au-dessus, c'est une femme comme moi. Elle vit seule comme moi. Elle a l'air d'être très heureuse.
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3: La direction de l'établissement nous oblige à faire de la publicité. Voilà, comme ça je l'ai dit. Passez-moi la lessiveuse. La publicité pour Plouf. La nouvelle lessive pour les taches rebelles au citron. Avec des vrais morceaux de citron dedans. Regardez, hop, hop, hop. Pour les taches difficiles. Un peu de Plouf. Stop. Un peu, ça suffit. Le blanc, par exemple. You put on the water. You wash it. You rinse, you rinse, you rinse. 3 times. You smell. It smells like a flower. Les couleurs, par exemple. You put on the water. You wash it. You rinse, you rinse, you rinse. 3 times.

0: You smell? It smells like a flower. Un autre exemple? Troisième exemple. Cette culotte, par exemple. You put on the water. You wash it. You rinse. Three times. You smell. You put on the water. You wash it.
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1: Il y a une fois, j'étais dans la rue. Il y a des fois comme ça, je suis dans la rue. C'est possible. J'étais dans la rue. Il y a une fille, elle me fait. Hey, toi! Oh putain, elle m'avait reconnu. Elle est venue vers moi. Elle m'a remis, elle m'a embrassé. Oh putain, j'ai rien dû faire. Elle était belle. Elle s'appelait Pierre. Putain, elle était bizarre, elle m'a fait mal, putain. Mais ouais, mais c'est le fil, là. Faut se faire amener quand c'est le fil. Mais putain, et fille, elle vient chez vous, putain. Il y a une fois aussi, j'étais chez moi. C'est possible, il y a des fois, je suis chez moi aussi, c'est possible. Tout d'un coup, on frappe à la porte. Alors, je vous m'accroche. Une fille. Putain, mais elle est fou, la fille. La fille, elle me dit, vous habitez seul? Oh, putain. Il est à vous, le logement? Oula. Vous avez des enfants? Oh, putain, j'ai jamais vu une drague pareille, mais je trappe la ville, là. Et alors, en fait, elle venait pour le recensement. Oh, putain. Oh, le juge est embêté. Mais c'est les filles, là. Mais même les filles, bien, des fois. Mais il y a une fois, j'étais avec une fille. C'était son tombeau qui était avec elle, je l'avais attaché. Bon, où ça se fait? On parle. Après, ça brûle quand on fait pipi. Alors, chez le docteur. Et le docteur, c'était une fille. Et ben, le docteur, elle m'a tripoté. Oh, j'avais pas de mérite, j'avais payé. Mais j'ai été remboursé. Quoi? Et elle voulait me revoir. Oh putain, j'y suis pas allé, putain. Qu'est-ce qu'elle veut, le docteur? Elle veut le mariage ou quoi? Depuis, ça me gratte, mais je suis peinard. Mais des fois, on se trompe aussi. Une fois, j'ai embrassé une fille. C'était vraiment une fois, j'ai embrassé une fille. Bon, la fille a poussé un petit cri. Je lui dis, mais alors, qu'est-ce qui se passe? Alors, je lui fais de l'effet, alors, ou quoi? Et en fait, j'avais pas retiré ma clope. Ça paraît assez bizarre qu'elle fume comme ça, la fille. Oh putain, le médecin est embêté. Elle avait des gros aftes et tout. Oh mais ouais, mais les filles aussi, des fois, c'est bizarre. Une fois, il y a une fille, elle me dit, t'as pas le sida? T'es sûr, t'as pas le sida? Oh. Mais pourquoi tu me demandes toujours si j'ai le sida? Elle me dit, je l'ai déjà eu, j'aimerais pas revoir. Oh putain, oh putain, j'étais flippé. Je suis allé chez le médecin, c'est bon, tout est positif, ouf.

0: Êtes-vous des lames? Êtes-vous des lames? Êtes-vous des lames? Mais même la vieille, la viole! Oh putain là! Oh bah, tu veux quand même pas me faire la chaise? Ouais, t'es toute seule!
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2: Mais moi, je les comprends, les jeunes qui vont voler dans les supermarchés. Un exemple, moi j'ai 2 sœurs et 3 frères. Avec moi, ça fait 6. On est 6 frères et sœurs. Mes parents, eux, ils sont dans les 9. Ça fait 12. Une famille en moyenne dans une cité, c'est 10. En dessous, tu peux pas rentrer. Et mon père, il faisait un boulot de merde. Et quand je vous dis un boulot de merde, il était rentreur de train d'atterrissage pour la Royal Air Maroc. Et pour ce travail, il touchait 3500 francs par mois. Alors je fais un calcul rapide. 3500 francs par mois, tu payes le loyer. Ça coûte 3500 francs. Ma parole, c'est normal que les jeunes ils vont aller voler dans les supermarchés. Et vous croyez quoi, mesdames et mesdames? Vous croyez que ça les amuse, les jeunes, d'aller voler dans les supermarchés? Vous croyez que c'est agréable de se travailler avec du poisson surgelé dans le slip comme ça? Et moi, je parle pas en connaissance de cause, hein. Je n'ai jamais volé de poisson surgelé de toute ma vie. Que des mars. Et ma mère, Mskena, Mskena, c'est la pauvre en français. Hein. Afin qu'on évite de voler les mars, elle avait monté un super système. C'était pas le système D. C'était encore mieux que le système D. C'était le système DDDVVVVVV. Démerde-toi, vite. Démerde-toi, vite. Ouais. Attends, je vous explique le procédé. Elle allait faire ses courses à ED. Vous connaissez ED? Comment ça fait plaisir de savoir qu'il n'y a pas que moi qui ai connu une enfance difficile. Ma mère, elle allait faire ses courses à ED et elle allait acheter des pots de Nutella. Vous connaissez la Nutella? Elle allait acheter des pots de Nutella et elle achetait par baril de 5 litres comme ça. Et afin qu'on évite de voler les mars, eh ben, elle est fabriquée elle-même. Elle se met à côté du baril et a crié « Qu'est-ce que voudriez bien un mars ?» Moi, je disais « Moi ». Elle trempait son doigt dedans. « Et ben voilà !» Et mon petit frère Rachid, pour faire le malin, il disait « Moi, je voudrais un Twix. » « Eh ben, timide. Qu'est-ce que voudrait un Kim Kata ?» Ah, non, mais... À ED, il y avait plein de produits de substitution comme ça. Il y avait la Nutella, mais il y avait aussi le Rock Cola. C'est comme du Coca-Cola, mais c'est pas du Coca-Cola. C'est censé être une boisson rafraîchissante. Mais faut pas la boire. Mon père, il s'en servait quand il était en galère d'essence. Hey, je connais une seule personne qui en a bu. Une. Philippe de To Be Free. Hey, sa carcasse, elle est restée intacte. Mais son cerveau, il a fondu. C'est pour ça. C'est pour ça qu'on dit les to be free. Vous savez ce que ça veut dire? 2 cerveaux pour 3. Voilà. Ça va. Hein. Je sais que c'est pas vrai, je sais. Mais comme j'aime pas trop sa gueule, je fais ce que je veux, non? Parce que encore ED, c'était pour les bourgeois. Hein. Parce que pour les pauvres. Tu sais, pour le lumpen, pour les carrières. Laisse tomber, c'est un mot technologique. Ça veut dire pour les pauvres des pauvres, de sa mère la pauvre des pauvres. Pour ces pauvres-là, il y avait les supermarchés Lidl. Dans les supermarchés Lidl, C'était pas des pots de Nutella qu'ils vendaient. C'était des pots de... quelque chose. On sait pas c'est quoi. Il y avait le couvercle blanc, le bocal à l'envers, mais à l'intérieur, c'était pas de la Nutella. C'était du quelque chose. Toute ma vie, j'ai grandi avec des produits de quelque chose. Pas parole d'honneur, je vous mens pas. Moi, j'ai découvert les pépitos il y a 2 semaines. Comment c'est trop beau, les pépitos. Hey, monsieur Belin, chapeau melon, hein, mon pote. Moi, sur la tête de ma mère, je vous mens pas, j'ai grandi avec les gros gâteaux secs comme ça, là. Tu sais, large comme un parpaing. Au Maroc, ils s'en servaient pour assécher les marais. Je me rappelle ces gâteaux parce que ces gâteaux, il fallait les tremper une demi-heure dans le lait. C'est pour ça que tous les matins, je suis en retard à l'école. Sur les mots d'excuses, je marquais « c'est à cause de gâteaux ouais. ». Je me rappelle, pour pouvoir les manger, mon petit frère, il en mettait 4 ou 5 comme ça dans une serviette et il les frappait contre le sol. Bah bah. Et après, on les donnait après machin à ma grand-mère. Parce que ma grand-mère, elle avait une mâchoire super solide. 79 carats. Ouais. Ma famille, comme on n'a jamais eu confiance en les banques, on a tout mis dans la bouche de ma grand-mère. Rien que dans ces 4 incisives-là, il y en avait pour 250 000 francs. Le truc était super lourd, c'est vrai, c'est que tous les soirs, on était obligé de monter la garde autour d'elle. Ouais, rigole, madame, mais il n'y a pas très très longtemps, il y a des gitans de la Croix de Chavaux, dans le 93, qui ont essayé de voler ma grand-mère. On a retrouvé ma grand-mère à la case de Saint-Ouen à l'Aumône, complètement désossée, mskina. Comment on a galéré pour retrouver les pièces. Eh ben attention, depuis tout à l'heure, je vous parle de ED, de DDV, tout ça, mais qu'on soit d'accord, hein, je vivais pas dans la misère. Hein. Bien sûr, on n'a pas vécu dans l'opinionance, ouais. On n'a pas vécu dans la misère. On s'en foutait, parce que c'est vrai qu'à partir du moment où t'es avec ta famille, même si t'as pas grand-chose, si tu dis, c'est pas grave, ça fait plaisir. Je te jure, à la maison, on n'avait pas de jouets. Avec mon petit frère Karim, on s'amusait avec des lampes. C'était une idée de mon père. Il nous avait fait croire que les lampes, c'était des Power Rangers. Il avait réussi à faire croire à ma petite sœur Nawel que la table basse, c'était une Barbie. C'est pour ça, ma sœur Nawel, comme elle est balèze du bras gauche maintenant, à force de peigner sa Barbie, comme en galérer. Eh bien, c'est vrai, on n'a pas vécu dans la misère, mais des fois, c'était chaud, mais comme tout le monde. Je me rappelle un jour, il n'y avait plus rien dans le frigo. Et ma mère, système DDV, démerde-toi vite. Elle est arrivée comme ça dans le salon avec sa djellaba. Ouais! Ce soir, c'est le ramadan surprise! Allez! Allez là, allez, allez! Les enfants! On va pas manger jusqu'à demain et va dormir le soleil! On va voir qui c'est qui va gagner! Allez, tout le monde rigole! Allez, bon! Comment voulait nous arnaquer ma mère tout le temps? Alors, en l'espace de 2 ans, je passe du système DDV à une salle pleine au Bataclan. Alors, je voulais vous dire sincèrement, merci.
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3: Le vôtre est plus gros que le mien.
4: Au début, quand je l'ai eu, il était tout petit. Il a grossi peu à peu.
3: Je lui fais prendre un peu l'air, il aime bien ça.
4: Faut bien les sortir de temps en temps.
3: Toujours enfermé, c'est pas bon non plus, hein. Surtout des gros comme le vôtre.
4: Toujours à l'intérieur, à la longue, il se rabougrisse.
3: Le mien, voyez, je le sors surtout le matin, pendant que ma femme est encore au lit.
4: Ah, moi ça dépend, un coup le soir, un coup le matin. Y a pas de règle. Il tire beaucoup le vôtre.
3: Il y a des fois, je le tiens plus. Et quand c'est ma femme qui le sort, elle est crevée.
4: La mienne, elle s'en méfie. Elle le sort pas n'importe quand. Elle attend qu'il soit calmé. Un jour, il lui en a fait baver, elle s'en souvient.
3: Moi, ma femme, un jour, elle est rentrée à l'église avec. C'est pas permis, normalement. Eh ben, au moment de s'agenouiller, elle le lâche un instant, piouf, le v'là qui rentre dans le tabernacle.
4: Ah, c'est dur.
3: Il s'est fait sonner les cloches.
4: C'est une corde à nœud qu'il leur faudrait à nos femmes pour les tenir.
3: Parfois, le mien dans l'ascenseur, je le laisse un petit peu jouer avec la fille de la concierge. Elle le gratouille, il aime bien ça.
4: Le mien, il aime bien les amis de ma femme. Quand elles viennent dîner à la maison, ils s'agitent sous la table. On est obligé d'interrompre leur pas pour s'occuper de lui.
3: L'autre jour, il reconnaissait pas la chatte de ma femme. Parce qu'elle l'avait fait raser. Et il a bon appétit, le vôtre.
4: Quand il s'y met, il reste plus grand-chose dans la gamelle. Et alors, à une vitesse, l'autre jour, ma femme, elle était effarée. Le temps de se retourner, piouf! Il restait plus rien.
3: Surtout au prix que ça coûte, les boîtes, on préférait qu'ils y prennent plus de plaisir. Allez, c'est pas le tout, mais faut que je le rentre, maintenant.
4: Le mien aussi, il commence à faire froid.
3: Allez, Popol, tu viens?
4: Ah, le vôtre aussi, il s'appelle Popol.
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6: On fait des trucs dingues dans la vie. Dans la nuit, j'ai une idée de sketch. Tu sais, je voulais pas allumer la lumière pour pas réveiller ma femme. Du coup, j'écris tout le sketch dans le noir. Je me réveille le matin, je prends le papier, il n'y avait rien dessus. C'est pas possible. J'avais tout écrit avec le thermomètre. Non, mais c'est dingue, dingue. Hein. On fait des trucs dingues dans la vie. Des fois, tu arrives dans une pièce, tu es parti chercher quelque chose, tu arrives dans la pièce, tu sais plus ce que tu es venu chercher. Tu es dans les toilettes et tu te dis, qu'est-ce que je suis venu chercher, moi, ici, là? Non, mais c'est dingue, dingue, dingue. Hein. Quand tu achètes un pantalon aussi, quand la vendeuse elle te dit, quelle taille vous faites? Peu importe la taille que tu fais, tu dis toujours une taille en dessous. Moi, des fois, même pour me remonter le moral, je dis deux tailles en dessous. Quelle taille? 38. Là, la vendeuse, elle me regarde, elle me dit, c'est pour offrir. Alors, elle te donne le pantalon pour nain, là, tu rentres dans la cabine, tu commences à l'essayer. Tu te tires bouchon dans tous les sens. Et quand elle revient 5 minutes après et qu'elle te dit, ça va la taille? T'as carrément le pantalon bloqué à mes cuisses. Et alors là, il y a la phrase qu'on a tous dit un jour dans notre vie. Il taille pas un peu petit, là? Et là, la vendeuse, elle te dit, non, il taillerait même plutôt large, vous voyez? Vous voulez une taille en dessus? Non, donnez-moi 4 tailles en dessus, va. Elle t'amène un autre pantalon, là, tu essayes, tu tires bouchon, et ça va bien, là. Oh putain, il manque 10 cm pour fermer le bouton, tu sais. Et là, immédiatement, tu regrettes le cassoulet que t'as bouffé la veille. Hein. Tu rentres le ventre, et tu fermes le bouton. Oh putain, ah. Et ah putain, ça sert à la taille, fouillon. Ah. Ah, ça te sert tellement que tu peux plus parler. Tu sens que le sang ne passe plus, là. Tu commences à avoir des fourmis dans les jambes. Et tu réalises que si tu veux garder ce pantalon, il va falloir que tu prennes ton prochain repas par intraveineuse. Et là, vendeuse arrive et sortez de la cabine pour voir.
7: Oh, non, non, non, non, non, non.
6: Sortez.
7: Bon, d'accord.
6: Et là, tu sors de la cabine. Ah, là, t'es jolie, là. T'es en chaussette. Tu marches sur un ourlet d'au moins 30 cm. Avec un pantalon qui te rentre dans le cul, que la moindre mouvement, là, tu fais péter toutes les coutures. Et là, la vendeuse, super hypocrite, elle te dit, oh, il vous va drôlement bien, ce pantalon.
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8: Ils étaient deux, là.
9: Attends,
10: on va jeter
9: un oeil
10: ici, là. Bah ouais,
9: j'ai
10: des tiens. Du calme, je peux l'avoir. Les malfaisants, là, les punks, là, si vous êtes là... Faites attention, hein, parce que nous sommes des vigiles.
11: Du calme, Schopenhauer.
10: Ah, on est où, là? Et à trois, je tire. À trois, je tire. Un.
11: Dédé, tu l'as eu?
8: Bah, je sais pas, je vois rien. On va te dire.
9: Ah, dis Dédé, j'ai trouvé un bouton en plastique moi avec une lumière opaque à l'intérieur qui s'apparente à un interrupteur de minuterie. Qu'est-ce que je fais, dis?
8: Bah, t'allumes, imbécile.
9: Ah bon?
12: Ah, allume, nana. Ah, ouais, monsieur. Voilà. Je visais toi.
8: Ah. Ah, excusez-nous, messieurs et dames, de vous interruptionner, mais. On nous a fait appel comme quoi il y avait eu des fouteurs de troubles, Steel Punk, Skinhead, qui auront été donc fouteurs de troubles comme explicité susditement.
9: Oui, non, non, mais n'ayez crainte, messieurs, dames, nous ne sommes pas des flics, hein, nous ne sommes pas des flics, mais des vigiles.
8: Des vigiles, hein.
9: Oui, oui, oui, membre assermenté à la société SPPA, CPM.
8: Société de protection pour protéger, et attention, ça peut faire mal. Voilà. Non, on voulait juste savoir si parmi vous, il y avait eu des témoins oculaires.
9: Oui.
8: En ce cas, pourraient-ils nous témoigner ce qu'ils ont oculé? Et pourquoi il rigole, le monsieur, là-bas? Oh, il n'est pas vigile qui veut, monsieur.
9: On n'est pas des rigolos, hein.
8: Faut avoir un bac plus 2 pour être vigile.
9: Ouais. Alors, en ce qui me concerne, je me suis même permis d'avoir plus 2,5 de moyenne, donc admis aux les mains.
2: Chut, Schopenhauer.
8: C'est quoi, c'est pour un spectacle que vous êtes ici?
2: C'est quoi comme spectacle?
8: C'est Patrick Bruel?
9: Non, regarde, le premier rang, ils ont plus de 15 ans, je pense pas.
8: Ah, c'est vrai. Oh, on s'y connaît, en spectacle, on a une formation de garde du corps.
2: Ah oui, mais c'est là.
8: Tu as raconté l'anecdote la semaine dernière.
2: Absolument, là. J'étais garde du corps la semaine dernière du concert de Goldman Frederick St. Jones. Là. Et à un moment donné, il y a une grosse noire qui voulait monter sur scène, je peux vous dire que je l'ai virée aussi seule.
9: Qu'est-ce qui se passe?
8: Qui c'est Gaëtan, là?
9: C'est la minuterie.
8: Bah, qui c'est Gaëtan, la minuterie?
9: Ah ouais. Tiens, je plastique-moi avec une lumière opaque à l'intérieur.
8: Allume, imbécile.
2: Ah, allume, nanar.
9: Allume.
8: Que ceux qui ont profité du noir. Ah,
2: chut, calme, Schopenhauer.
9: Calme, Schopenhauer.
8: Que ceux qui ont profité du noir. Que ceux qui ont profité de l'obscurité. Ah, vous le prenez comme ça. Vous le prenez comme ça, on va passer au fouillagement. On va pas rigoler. Là, on rigole. Non,
2: c'est
8: moins,
9: déjà en rigole, moi. Ah tiens, Dédé, là-bas, j'ai repéré un skinhead, là-bas. Ah non, c'est le monsieur, il est chauve, excusez-moi.
8: Qu'est-ce que c'est? Vous n'avez rien vu, non? Madame, vous n'avez rien vu? Parce qu'on a un major en physionomiste, voilà. Tiens, nanar, viens ici.
2: Tiens, nanar.
9: Pourquoi? Expliquez-le, madame, là. Le physionomiste, madame, je vous explique, c'est très simple. Regardez, bon, je regarde votre visage pendant seulement 3 secondes. Et il va rester gravé là, à vie, madame.
8: Oui, madame. Démonstration. Tourne-toi. 1, 2, 3. Retourne-toi. Où est la dame?
9: On va échanger de place là. C'était le bordel ou quoi là? Qu'est-ce que ça veut dire? Il nous cherche là. Je veux dire, il nous cherche.
8: S'il nous cherche, moi je vais appeler le commissariat de police.
9: Non, non, en fait, c'est pas les flics.
2: C'est pour la peine,
9: les flics.
8: Allô, le commissariat de police?
9: Non, appelle pas les flics.
8: Oui, ici, les 3 inspecteurs de la SPPA-CPM. Oui, enfin, les 3 inspecteurs, les 3 commissaires, quoi. Ou enfin, les 3 agents assermentés, quoi. Non, les 3 merdeux, là, c'est pas... C'est pas... Non, parce que on est quand même l'antichambre de la police, quoi. L'antipot de chambre, non, c'est pas gentil. Non, non, parce que là, il y a plein de témoins oculaires qui disent qu'ils ont rien oculé. Alors, qu'est-ce qu'on fait? Qu'on aille se faire...
9: Ça va, ça s'est bien passé, là?
8: Ouais, j'étais un peu dur, mais... Okay, bon, on va peut-être y aller.
9: Bon, ouais. Bah, tant pis pour vous, messieurs là.
2: On va changer de secteur.
9: Si on passe par là, tant pis pour vous, je peux vous dire, on sera plus là pour vous aider.
2: Vous aurez la faim si les skinheads et les pucs qui repassent par ici. Hein. Ah. Attendez, attendez, je vais faire un truc là. Ouais. Mesdames, avant que les pucs qui reviennent ici, on va vous donner une petite démonstration de self-défense. Ça pourra servir à tout le monde, messieurs.
9: Bon, si tu veux.
2: Attends. Je vais confier le chien à la dame là en attendant pour la démonstration. Tenez le chien 2 minutes, madame. Tenez la laisse là. Attention, ça c'est la queue, madame, attention. Oh, il est pas méchant, il est gentil. Hein. Bon, on fait une petite démonstration.
8: On va demander, tenez, madame, venez sur le plateau. Ah, il fallait pas choisir le premier rang, madame. Ça peut vous être utile.
2: Voilà, merci, madame, de votre coopérativité. Merci beaucoup. Merci. N'ayez crainte, madame. Donc, madame, vous êtes au spectacle. C'est une démonstration de self-défense. Hein. Madame, vous êtes au spectacle, donc, hein, simplement, voilà, vous avez un programme, forcément. Et pour vous défendre, qu'est-ce que vous faites? Alors moi, je vous conseille, ça peut servir à tout le monde, ouvrez vos oreilles et vos yeux. Hein. Madame, vous roulez donc le programme de cette manière, avoir une forme tubulaire. Vous le mettez dans la main droite, madame.
8: En sortant du spectacle, vous vous faites comme ça, parce que vu les uluberlus qu'il y a dans la salle...
2: On sait jamais. Bon, voilà. Ensuite, madame, imaginez hein, qu'un individu lambda vous agresse susdictement. Qu'est-ce que vous faites, madame? Hein? Attendez, je vous...
8: Qui fait un individu lambda...
13: lambda, quoi.
8: Qui agresse la dame,
13: c'est que... Qui agresse la dame, vas-y.
8: Allez, file-moi ton sac, espèce de salope, ou je te calme la vie. Bien sûr, c'est une démonstration, hein. Madame dans la vie n'est pas une salope, bien évidemment. D'ailleurs, je vais reprendre.
13: Vas-y, reprends. Ne bougez pas, madame.
8: Allez, file-moi ton sac, madame, qui n'est certainement pas une salope.
13: Bien sûr. Alors, madame, ensuite, qu'est-ce que vous faites? En face B. Madame, à la surprise de votre agression... Attendez, madame. Attendez, madame, mais non.
8: Vous auriez été première en promotion.
13: Bon, écoutez, madame. Écoutez-moi bien. À la surprise de votre agresseur, la lame s'engouffre dans le programme, madame. Et pour vous défendre, qu'est-ce que vous faites?
8: Oh là là, coup qu'il est passé, mon opinel. Ouais.
13: Voilà, ensuite, vous faites un uchimata, madame, comme ceci. C'est un
8: oh là tour. Là, je suis mal parti.
13: Voilà, comme ceci. Et vous avez la maîtrise totale de la situation, madame.
9: Attends, ils ont tagué un truc là-bas, là, sur les murs, là-bas. Les vrais saloperies, là. Là-bas, sur les murs, là. Joli pot, là. Je veux savoir ce que vous faites sur scène, madame. Alors, vous êtes sympa parce qu'il y a les comédiens qui n'ont pas beaucoup d'argent. Vous nous donnez ça, vous retournez à votre place. C'est très gentil, madame. Venez, voilà.
8: Si vous avez besoin de sécurité rapprochée, ça peut être utile. Au verso, il y a le calendrier avec les vacances scolaires, d'ailleurs.
13: On fait également plomberie et sanitaire, madame, ça peut servir.
9: Décoration au papier peint, on fait tout.
13: Schopenhauer fait également chien d'aveugle, si
9: voilà, ça peut servir aussi.
8: Nous livrons aussi des repas à domicile, couscous, nem, pizza 29. Voilà. Pourquoi 29?
9: Bah, parce que si nous mettons plus de 29 minutes, nous vous remboursons les anchois et les olives noires. Ah, vert, les olives.
8: Ils ont tagué. Je te cule.
9: C'est du propre.
13: Ouais, c'est vulgaire.
9: Ah, t'as vu, dès qu'on est par là, ils ont pas s'y attaqué à nous.
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15: Vous demandez à Dieu ou au saint? Bah, au saint. Et vous demandez toujours au même saint?
16: Mais non. Chaque saint a sa spécialité. C'est un peu comme les pages jaunes.
15: Ben oui, je me souviens d'ailleurs, une fois, j'avais perdu mes lunettes, ben, j'avais brûlé un cierge à Saint-Antoine de Pompadour, et ben je t'ai retrouvé.
16: Voilà, c'est tout, vous savez.
15: Oh oui, puis Mme Gouret, elle avait mal au dos, elle a prié Saint-Paul de Compostelle, et ben depuis, elle va beaucoup mieux.
16: Compostelle, c'est pas plutôt Saint-Jacques?
15: Mais non, Saint-Jacques, c'est les coquilles. Ah. Dites, Gisèle...
16: Quoi encore?
15: Pour mes pieds, par exemple, je pourrais prier Saint-Pierre des Cours.
16: Avec toute la corne que vous avez, il vaudrait mieux prier Saint-Jean-Pied-de-Port.
15: Et puis, pour mes problèmes de cheveux, eh ben, je pourrais demander à Saint-Algue.
16: C'est ça, oui, vous pourriez.
15: Mais... le mieux, finalement, ce serait de faire un pèlerinage pour tout. Par exemple, à Sainte-Thérèse de Fatima.
16: Elle est plus à Lisieux, ils ont déménagé.
15: Oh là là, Gisèle, j'ai le vin de midi qui me gargouille dans l'estomac.
16: Ben vous avez qu'à prier Saint-Nicolas.
15: Ah, ben je savais pas que c'était lui qui...
16: S'il vous plaît, maintenant ça suffit. Je voudrais encore plein demander de choses. J'ai demandé pour mon lino, là, merci.
15: Et vous demandez à qui?
16: Ben, cette idée, à Saint-Maclou.
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17: Inès, hier chez Castel, j'ai pas pu te parler à cause de la musique et du mec qui t'embrassait tout le temps. Inès, je t'aime. Oui, non, je t'aime tout seul, ça fait pauvre. Non, mais c'est pas de ma faute, hein, c'est de la faute des poètes. Ils ont complètement épuisé mon je t'aime. Inès, ma timidité a tout gâché, je t'aime, enfin, je vous aime. Votre beauté m'anéantit, votre corps m'enivre. Je ne conçois pas de laisser la moindre parcelle de votre peau sans la chaleur de mes baisers.
18: Waouh! Ben, je l'écris, ça, je l'écris! Donc, qu'est-ce que j'ai dit? Donc, Paris, hein? Le... on s'en fout, ça, on s'en fout. Elle se doute bien que j'écris pas de Beyrouth, j'ai pas déménagé en deux jours, hein? Inès. Inès,
17: Ça s'écrit comment, ça, Inès? Inès, Inès. On peut pas s'appeler Valérie comme tout le monde. Bon, Manini. Ouais, c'est bien ça, Manini. Je prends la plume pour t'écrire et te dire que c'est trop con, ça c'est trop con, ça voilà. Ma timidité et. Tous les mots finissant par T, j'en sais rien, moi. Je suis timide. Trop. Votre beauté, donc, est m'anéantie. I, I-E, I-T. Me tue. Faut que je trouve un synonyme du même groupe, là. Oh putain, synonyme. Heureusement que j'ai pas l'écrire, ça, synonyme. Tuer, mourir. C'est même pas un verbe du deuxième groupe, ça. Mourir. Plutôt un verbe du troisième âge. Quoi ? Crever, alors ? Claquer, clemser, boire le bouillon de 11 heures, non, hein. Ravaler sa chic. Ton amour me fait ravaler ma chic. Bon, ça, non seulement c'est pas du même groupe, mais c'est carrément pas du même quartier. Bon, allez, tu me tues. Voilà, c'est bien, en plus, ça rime, il y a deux fois tu. Tu es belle, et en plus, tu es jolie. Non, ça, ça fait puéril. Si elle dit ça, elle va croire que je suis bourré d'acné. Mais comment j'avais dit, moi, tout à l'heure, je voudrais caresser. Voilà, caresser. Un R, deux S, deux R. Tripoter, c'est du même groupe. T'es sympa, et ça y est, t'es nichon, hein. Pas comme ça, elle verra que c'est moi qui écris la lettre, hein. Ça fait le mec qui écrit aussi bien qu'il parle, quoi. Quand je parle, je fais pas de faute d'orthographe. Hein. Je voudrais t'embrasser partout. Ah non. Non. Non, si elle dit ça, elle va me trouver vulgaire. Bah, dans partout, il y a quand même trop du cul. Ah mais c'est pas moi, là. Ah non, mais c'est pas moi. Ah non. Je rêve de passer ma main sur tes fesses. Ah non, ça je n'écris pas. Je ferai surprise, c'est mieux. Je la rassure. Nini, t'inquiète pas, j'ai des capotes. Ah non, capote, ça fait le mec qui a envie de baiser. Ah ! Alors que si je mets préservatif, ça fait le mec qui a pas envie de mourir. Ça donne quoi, ma Nini ? Je suis timide, trop, tu me tues, je vais te tripoter les nichons, t'inquiète pas, j'ai des préservatifs. Ils font chier, les poètes. Chier. Ouais.
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19: Je suis l'expert en communication. Le médiateur, en quelque sorte, si vous préférez. Alors, bienvenue. Je sais que vous êtes tous venus pour reprendre des leçons de communication. Eh bien, nous allons tenter de communiquer ensemble ce soir. Alors, je vous rassure, tout de suite, je suis un expert, un professionnel. J'ai beaucoup fait de management d'entreprise, mais nous parlerons de marketing plus tard. Hein. Bien. Pour l'instant, nous allons d'abord passer à la première leçon. Alors, pour communiquer, vous le savez, n'est-ce pas? Ce qu'il faut, c'est s'écouter. L'écoute, c'est très important. Il faut s'écouter. Écouter les autres aussi. Hein, il faut s'écouter tous. Ça, c'est très, très, très important. Et bien entendu, remplacer la méfiance par la confiance. Ça, c'est essentiel. Je vous fais confiance. Je sais que vous êtes des professionnels. Et je vous rappelle d'ailleurs à ce sujet la devise de notre école. Pro, mais cool quand même. Voilà. Bien. Il y a des PDG parmi vous. Et puis des syndicalistes aussi. Et nous allons donc faire communiquer tout le monde. dans une synthèse absolument parfaite. Bien. Alors, nous allons remplacer le vouvoiement par le tutoiement. Ce sera plus convivial, quand même, n'est-ce pas? Alors, bien. On va se tutoyer. Alors, qui court? On se tutoie. Vas-y, je t'écoute. Allez, non, s'il vous plaît. Non, écoutez-le. Non, non, il faut écoutez-le parce que c'est intéressant. Oui, pardon, excusez-moi. Non, non, non, excusez-moi. Écoutez-vous, écoutez-le parce que c'est. Nathalie. Oui. Non, attendez, non, bien sûr, non, attendez, écoutez-le, parce que ça aussi, là, c'est bien, oui, bien, non, attendez, non, bien sûr, non, écoutez-vous, attendez, écoutez, non, s'il vous plaît, monsieur, calmez-vous, attendez, monsieur, non, professionnel, hein, soyons professionnels, ah, bah, pro, mais cool, quand même, hein, bon, alors, écoute, bien sûr, non, attendez, non, deux secondes, s'il vous plaît, non, écoute-moi, attendez, écoutez-moi, non, écoutez-vous, écoute-le, non, écoutez, c'est moi l'expert, écoutez-moi, alors, celui qui, non, oui, non, deux secondes, s'il vous plaît, deux secondes, on se calme. Non, calmez-vous. Monsieur, s'il vous plaît, professionnel. Attends, non, deux secondes, s'il vous plaît. Non, s'il vous plaît, on s'écoute. Ta gueule, écoute-moi. Pardon, excuse-moi. Ma communication, ça détend. Voilà, c'est bon. Attends, oui, non, chut, non, s'il vous plaît, écoutez-moi, écoutez-vous. Non, je n'ai pas été assez clair. Ou tu te recycles, ou tu crèves comme une pauvre merde. C'est clair? D'accord. Bon, toi, ne te mords pas, connard. Hein. Parce que ta grève générale, tu vas l'avoir dans le cul. Alors, bon. Mais couille, oui! Donc communiquer, il y a niqué!
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20: Martine et moi, on connaît personne. Non, on n'a pas d'amis, pas de famille, pas d'enfants non plus, on connaît personne. On connaît que nous. Que nous deux, et la SNCF. On travaille tous les deux à la SNCF. Ça fait 15 ans. On s'est connus là-bas. Avec Martine, au bureau, eh ben, on a une belle affiche. Une photo de train avec marqué au-dessus notre devise. SNCF, le progrès ne vaut que si les partages. C'est beau, hein? Après la SNCF, avec Martine, on rentre à la maison. En train. Et après, on dîne et au salon, on se fait des devinettes. Des devinettes sur les tarifs, les correspondances, les horaires. Les locomotives, les wagons. On sait tout par cœur. Avec Martine, on a une vie saine. Une vie SNCF. Enfin, on a quand même un vice hein, dans la vie. Un seul vice, oui. Tous les mercredis soirs, depuis 15 ans, à la même heure comme les trains, on joue au loto. Tous les mercredis soirs, le petit battement au cœur. Surtout quand les boules, elles tombent, les boules du bonheur. Et il y a 3 semaines, mercredi, pas premier, hein, mais deuxième tirage, on a gagné 1 milliard. Toutes les boules, on n'était pas préparés. Hein. Fou. Le lendemain, on est retourné à SNCF. Et là, les collègues, ils ont dit, 1 milliard, mais il faut plus travailler. Ah bon? On est rentré à la maison. Ah oui, parce que on est rentré un peu déçu, mais bon, en première classe. Ouais, parce que quand t'es milliardaire, tu peux plus travailler. Non, tu dois rester chez toi, c'est malheureux, mais c'est comme ça. Et là, au bout de 5 jours, d'un seul coup, Martine, elle a hurlé. Faut qu'on sorte! Faut dépenser tout ce fric! Faut acheter, acheter, acheter! Oh, comme toi, Minou, qu'est-ce qu'elle prend? Oui, faut acheter, oui, on va acheter, oui, comme... Mais quoi? Bon, ben, moi, j'aime bien les bonbons. Alors, j'ai acheté des bonbons pour calmer Martine. Beaucoup, hein. J'ai acheté la confiserie. Avec Martine, on a dégusté beaucoup de confiserie. Oui, pour pas que les bonbons, ils se vendent, parce que sinon, l'argent, il revient. Bonjour, madame. Vous voulez acheter? Ah, des tagada. Un instant, s'il vous plaît.
21: Oh, je n'en ai plus. Au revoir, madame.
20: Martine, vite, va aux nounours. Il y a un client qui rôde autour. Va finir les nounours. Non, moi, j'en peux plus. Oh, on bouffait tout, mais ça se vendait quand même. Hein. Et surtout, ça nous a déclenché des problèmes gastriques. On a dû filer à la clinique. Ah, Enfin, en même temps, on était contents, ça nous faisait une sortie. Mais ils nous ont guéri vite, ils ont dit, allez, au revoir. Non, on veut rester, on aime bien la clinique. Non, vous êtes des rigueurs. J'ai acheté la clinique. Ah, c'est une belle clinique, hein, fou. Bonjour, ça va? Non. Ah, ben oui, hein. C'est une clinique. Oh là là, on avait 1 milliard. Avec la clinique et la confiserie, on a 3 milliards maintenant. 2 milliards de bénéfices. Et là, l'entier, il m'a dit, mais t'as qu'à te dénoncer aux impôts. Oh, mais oui, les impôts, j'avais pas pensé, mais oui. Allô, les impôts, contrôlez-nous, on fraude. Bah non, je peux pas donner mon nom, c'est un appel anonyme. Ah bon, bah c'est l'entier, il m'a dit qu'on dénonce, c'est anonyme. Non, j'ai pas dit l'entier. Oh, c'est une blague, madame. On est des enfants, on a 10 ans, on joue avec le téléphone, on n'est pas contrôlable. Non, écrivez pas l'entier, je l'ai pas dit. Oh. Martine, on a perdu l'entier. J'ai acheté un bateau aussi, mais un gros, un paquebot. Je l'ai fait venir de Dunkerque, ça a coûté cher. Et je l'ai mis dans le jardin. Il est là, couché dans l'herbe. Avec Martine, on sait plus quoi faire. En ce moment, Martine, elle jette les billets et les chéquets par les hublots du paquebot. Et moi, je bois du rouge, Saint-Émilion, de mes vignes. Hein. C'est du vin cher, faut que je bois tout. Et après, je poursuis Martine en chaussons dans le paquebot. Et c'est dur parce qu'il penche. Et quand je l'attrape, je la frappe. Entre Martine et moi, ça va plus du tout, donc on se fait plus jamais de devinettes. Mais le pire du pire, oh, le pire du pire, eh ben, le mercredi soir, eh ben, on n'ose plus jouer. On n'ose plus jouer. Oh.
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22: Le jour, j'étais dans un ascenseur avec un copain. Il y a quelqu'un qui est tombé, non? Alors, non, ça va? Alors, oui, j'étais dans un ascenseur avec un copain, et puis il me dit, ça sent mauvais, c'est toi qui as pété? Bah, j'ai dit, on est que deux! Bien sûr, c'est moi! Mais on se demande ce qui se passe dans la tête des gens, hein. Même les machines font de l'humour. Saviez pas, il y a juste à regarder. Et un jour, je vais au distributeur de billets. Bon, alors je mets ma carte dans le truc, je compose mon code, je valide. Je demande du pognon, on me dit que c'est bon, ça. À un moment, on me dit, retirez votre carte. Je tire ma carte. Et alors là, sur l'écran, il s'inscrit, attendez vos billets. Pour le cas où le gars voudrait se barrer juste avant, tu vois. Dès que j'ai récupéré ma carte, je me suis barré en courant. Personne ne m'a vu. Ah bah. Je leur ai bien baisé la gueule. En plus, j'avais demandé 1800 balles, ils sont bien emmerdés avec ça. Ah bah, quand on peut faire chier un banquier, hein, on va pas se priver. Mais quand même... Celle que je préfère pour finir ce sketch, c'est quand même les deux blaireaux qui discutent ensemble. Il y en a un, il dit à l'autre, j'ai perdu mes clés. Et l'autre, il dit, tu les as perdues où? Il dit, je les ai perdues là-bas, mais je préfère les chercher là. Qu'est-ce que je suis con, docteur? Allez-y, vous voyez. Je vous remercie beaucoup.
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23: Et voici la famille en plomb avec votre présentateur favori, Patrick Rouille.
24: Eh bien, c'est bien. Oui, c'est vraiment bien. On est ensemble et ça, c'est bien. Alors, notre nouvelle famille aujourd'hui, je crois que c'est bien de la présenter, c'est la famille Castellac. Charles-Henri, bonjour.
25: Bonsoir, Patrick.
24: Allez, présentez-vous. Et votre profession, ça nous intéresse. Alors.
25: Je suis professeur à Janson de Sailly, j'enseigne...
24: C'est bien. Et la petite famille, on la présente?
25: Oui, je suis venu avec ma fille, Philomène Marie-Constance.
24: C'est bien.
25: Mon fils, Charles-Louis, en qui je fonde beaucoup d'espoir.
24: C'est bien.
25: Et voilà, c'est tout.
24: Et la dame, on la présente pas?
25: Oh, tu Dieu, je suis impardonnable. Oui. Marthe, ma femme.
24: C'est bien. Nous allons maintenant présenter la famille gagnante depuis 6 semaines. Je crois que c'est bien de la présenter, la famille Bouchot. Alors Jean-Pierre, ça va?
26: Bon, tant qu'on n'y perd pas, ça devrait y aller, quoi.
24: C'est bien. Et vous, Yvonne?
4: Bon, depuis le temps que ça va, je pense que ça devrait y être.
24: C'est bien. On y va. Je pose les questions d'usage. Je vous rappelle qu'il s'agit de répondre ce qu'ont répondu un panel de 100 Français. On commence par la famille Castellac. C'est parti. Que trouve-t-on en général dans une cuisine?
25: Une panoplie de casseroles.
24: Non, non, plus simple. Plus simple.
25: Un réfrigérateur.
24: Non, désolé, je vous perdais la main. Je passe à la famille Bouchot. Alors, que trouve-t-on dans une cuisine?
25: Un frigogidaire.
24: Un frigogidaire, on regarde.
25: Un frigogidaire, oui.
24: Ouais. Un frigogidaire, bravo. Ce n'est pas fini, continuez.
25: Ouais, alors, la vaisselle.
24: Un lave-vaisselle. Formidable. Ensuite.
25: Tu avais dit un truc, ça c'était quoi?
4: Le comment ça s'appelle? Un micro-ondes.
24: Ils sont formidables. Alors, par contre, la famille Castellac, c'est moins bien. Hein. Alors, allons-y, on continue. Citez les rois de France qui ont le plus marqué les Français.
25: Les rois de France. Bon, je crois qu'il faut éliminer d'office Louis X le Hutin et Philippe le Bel.
5: Il faut donner dans le populaire.
25: Oui, on va donner Louis le Roi Soleil, enfin Louis XIV.
24: Louis XIV, on regarde. Et non.
5: Je sais pas, ce n'est tout de même pas Louis IX, ce bon roi Saint-Louis.
24: On regarde aussi. Désolé, vous perdez la main, je passe à la famille Bruchot. Famille Bruchot, alors ce roi.
25: Je sais pas, il y en a un qui est connu, là, c'est Louis, là. Louis avec des barres, quoi.
24: Louis avec des barres, on regarde. Louis avec des barres, effectivement. Bravo, ce n'est pas fini, continuez.
4: Napoléon.
24: Napoléon, effectivement, cité par 30% des Français. Et le plus cité.
25: Le roi que tu disais, là.
24: Jeanne d'Arc, on regarde. Bravo, il y avait également Robin des Bois et Caroline de Monaco. On passe à une autre question maintenant. Que trouve-t-on dans les poches d'un pantalon?
25: Alors, non mais attendez chérie, laissez-moi faire. Je vais vous dire, on trouve un mouchoir dégueulasse. Mais si, mais c'est le jeu, c'est comme ça.
24: C'est votre dernier mot.
25: Un mouchoir dégueulasse.
24: Mouchoir dégueulasse, on regarde. Mouchoir sale, laissez-moi je vous l'accorde, cité par 1% des Français, mouchoir sale.
5: Peut-être une balle de golf.
25: Mais non, mais laissez-moi faire. Je ne sais pas moi, des chewing-gums collés à des cigarettes qui puent.
24: Non, vous avez perdu la main. Famille Bruchot, qu'est-ce qu'on trouve dans les poches d'un pantalon?
4: On a une idée.
25: Des coucougnous.
24: Des coucougnous. Alors écoutez, on continue. Citez le nom de l'animateur préféré des Français. Elle est facile.
5: Oh, Bernard Pivot.
24: Mais non, ce n'est pas... Attendez, je vais vous aider un petit peu là. Non, écoutez, un animateur préféré des Français.
5: Oh, merci.
25: vous, Patrick Rouille.
24: Voilà. On regarde. Alors là, il doit y avoir une petite erreur parce que... Non, mais c'est un sondage fait un peu à la va-vite.
4: C'est comme que tu dis. C'est comme que tu dis.
24: Alors.
4: Ah, peut-être l'autre là, Nard Pivot.
24: Qui ça?
25: Ah ouais. Ouais, ouais, celui qui fait un couillon de multure.
24: Ça va, je connais. Ok, ouais.
25: Nard Pivot, ouais.
24: Ouais. Ah, s'il faut dire n'importe quoi.
4: Patrick, une autre question.
24: Eh, hey, oh, y a pas le feu là. Hein? Ok. Hey. Chut. Allez, on y va. Citez-moi un juron.
4: Charles-Henri, flûte.
25: Vous allez me lâcher pour une fois, bordel de merde.
24: Bordel de merde. Mais pourquoi pas? Et allons-y. Mais c'est pas fini.
5: Charles-Henri, je te permets pas de me traiter comme ça devant les enfants.
25: Je fais ce que je veux, espèce de poufiasse.
24: Non, pourquoi pas, allons-y, allez. Mais vous n'avez toujours pas le juron préféré des Français?
25: Je sais pas, allez-y.
4: Et puis va te faire niquer.
25: C'est ton destin, enculé de ta mère.
24: Enculé de ta mère. Eh non, ce n'est toujours pas le juron. Ils ont pas le juron préféré des Français.
25: Oh, vous commencez à nous courir sur le système, Patrick Rouille.
24: Elle gagne du pognon, moi. Voilà, bon, allez.
25: Allez, vas-y, Blanco.
24: Bernard Pivot, où est-ce qu'on va, là?
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7: Docteur, la chambre 432, s'il vous plaît.
10: Oui, une petite seconde, s'il
7: Merci.
10: Vous plaît. Nadège, ouais. Le petit Benjamin, là, l'accident de moto, là, ce matin, là. Ouais. Ouais, il y a peut-être une solution, tu sais. Non. Non, on peut peut-être essayer de récupérer le foie de Madame Piche.
7: Piche, Nicole Piche.
10: Hein? Tu regardes?
7: Piche.
10: Ouais, elle est arrivée hier soir, ça va être au frigo maintenant.
7: Piche, Nicole Piche, bonjour docteur.
10: Alors là, ça s'appelle la boulette. Là. Vous êtes parent avec la défunte, j'imagine.
7: Non, non, non, pas du tout. Moi, je suis le mari de Madame Piche. Ça va, elle va bien, vous, ça pas embêté?
10: Non, oh non, oh non, oh. Ah,
7: tant mieux.
10: Oh non, non, non, non,
7: elle a son caractère. Hein.
10: Oui, mais enfin là, ça a changé, là, c'est...
7: D'accord.
10: Vous savez, c'est ce que je dis toujours dans ces circonstances un petit peu douloureuses.
7: Oui,
10: mais...
7: oui, bien sûr. Hein,
10: mais pour nous, malheureusement quotidiennes.
7: Oui, tout à fait, oui.
10: Vous savez, quand... quand à l'automne d'une vie qui s'éternise un petit peu...
2: Attendez moins vite, là, parce que...
10: Hein, oui. Dans le grand tourbillon du temps, il faut forcément y implanter une limite. Et votre femme est arrivée à cette limite.
2: Votre femme est arrivée à cette limite. D'accord, bien, d'accord.
10: Pour vous, maintenant, bien sûr, c'est... il vous faut du courage.
2: Bien sûr, tout à fait.
10: Vous savez que c'est très bien de le prendre parce que vous savez que c'est très rare.
2: Oui, exact, hein? Exact, tout Bravo. À fait. Oui.
10: Maintenant, il vous faut du courage.
2: Oui, bien sûr. Tiens, ça va, va bien, vous, ça pas embêté?
10: De qui parlons-nous, là? Parce que là,
2: nous parlons de Madame Piche, Nicole Piche. C'est pour ça que je vais monter lui faire une bise.
10: Non, on n'a pas retrouvé la tête. Hein. C'est toujours comme ça dans les... Dans les accidents de voiture, vous savez, votre femme a eu un accident très grave.
2: Oui, tout à fait, oui, je sais, j'y étais, je suis reparti à la nage, c'est pour ça.
10: Non, je parle de Madame Piche.
2: Oui, tout à fait, Nicole Piche, oui.
10: Oui, elle a eu un accident de voiture extrêmement grave.
2: Sa
10: voiture aurait quitté la route, le TGV serait passé dessus, enfin, j'ai pas eu tous les détails, bien sûr. Mais ce que je sais, c'est qu'elle nous est arrivée ce matin en 3-4 fois. Vous savez, moi, j'ai fait ce que j'ai pu. Hein. J'ai passé 8 heures dessus.
2: Ouais. Ben moi, j'ai passé 15 ans. Hein. 15 ans d'une vie pleine d'amour. Quand on est séparé plus de 2 jours, c'est la panique. Ça va, Fabien, vous a pas embêté?
10: Excusez-moi de vous cueillir dans un moment aussi douloureux.
2: Oui, bien sûr.
10: Mais là, il y a le petit Benjamin qui nous est arrivé 14 ans, un accident de moto. Il est sorti en discothèque, un petit peu arrosé.
2: C'est le visage, là.
10: Non, là, on a une perforation abdominale, c'est très grave. Hein. Ouais. Là, les parents sont à son chevet, on ne sait pas trop s'il va s'en sortir. Bon, il y aurait bien une solution, bien sûr. De pouvoir vraiment prélever le foie de votre femme, en fait.
2: D'accord, bien. Hein,
10: ça serait la solution pour la famille, quelque chose d'inespéré, parce que là, vraiment, la situation est juste critique.
2: Un décès, bien sûr.
10: Là, il y aurait une solution, ça serait quand même de...
2: À ce moment-là, il faut demander à mon épouse. Ou à moi, remarquez, comme ça...
10: C'est plus pratique. Hein,
2: d'accord, bien.
10: Parce que Madame Piche, c'est terminé, là, pour Madame Piche.
2: Oui, tout à fait, d'accord.
10: Ouais, elle est en bas, elle est au frigo, si vous voulez aller jeter un œil, c'est...
2: Non, j'ai pris un petit encas, là, ça va.
10: Madame Piche?
2: Oui, Madame Piche, oui, Nicole Piche, oui.
10: Elle est décédée ce matin.
2: D'accord. Ah, oui, d'accord, ah. Oh là là!
10: Excusez-moi.
2: Non, c'est moi,
10: parce qu'à un moment donné, j'ai cru que vous n'aviez pas compris ce que je vous disais. C'est toujours extrêmement gênant pour nous.
2: Je me suis demandé pourquoi vous étiez en blouse blanche.
10: C'est bien sûr toutes nos condoléances, hein, bien sûr.
2: Écoutez, vous de même. Ça va?
10: Vous savez ce que je vais faire, là?
2: Oui.
10: Je vais descendre en bas à l'étage.
2: D'accord, bien.
10: Je vais aller vous chercher un petit décontractant, quelque chose.
2: D'accord, bien.
10: Ça va vous faire du bien.
2: Bien.
10: On va vous allonger sur une table, on va prendre votre tension.
2: D'accord,
10: hein? Bien. Tout va bien se passer. Bien. Vous m'attendez là?
2: Excusez-moi, mademoiselle. La direction Lausanne-Perpignan, c'est à droite ou à droite? Parce que mes raisins secs n'ont pas été poinçonnés.
10: Je vais vous chercher le contrôleur. Vous m'attendez là?
2: D'accord, bien.
10: Oui, il y a un problème.
2: Ça va, elle va bien, vous a pas embêté?
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9: Comment j'ai rencontré Jean-Michel? Tu sais, Jean-Mi et moi, au début, on bossait dans la même MJC, tu vois. Mais tout nous séparait parce que, bon, il était végétarien. Moi, je mangeais macrobiotique. Il était animateur guitare ciné-club et moi, animatrice poterie macramé. Non, mais tu vois, je veux dire, Jean-Mi et moi, depuis 7 ans, on vit ensemble peut-être, mais je veux dire, on n'est pas un couple. Ah non! On est une communauté provisoire de deux personnes. Ouais, parce que tu vois, nous, je veux dire, chaque fois qu'on a un conflit, on organise une table ronde à deux. On dialogue pendant des heures. Comment tu te sens, Jomy? Est-ce que tu penses sentir ce que je vois quand tu sens ce que je pense, tu vois? Ah ouais, mais parce que nous, je veux dire, on partage tout en deux. Les joies, les peines, la quatrelle, le chat, tout. Non mais attends, c'est chacun selon son feeling. Oh, oh, oh, oh. Non.

0: Aller dans la ville de Pau.
1: Pau.
0: Eh oui. Pau, oui, oui. P, P-A-U.
1: Alors, Pau.
0: C'est ça, oui. Eh ben, je suis pas arrivé, moi.
1: Alors, vous avez un départ, gare d'Austerlitz, 6h57.
0: Oui.
1: Arrivé à Pau, 15h23. Mm-hmm. Ensuite, départ, 8h32, arrivé 17h46.
0: Ouais.
1: 10h42, 19h05, c'est un rapide.
0: VV, je comprends, VV.
1: 13h20, 21h16, 17h02, 23h03, 18h40, 0h22.
0: Alors, ces trains-là, monsieur, c'est pour Pau.
1: Oui, monsieur, puisque vous m'avez demandé. Pau.
0: Oui. Ils sont directs?
1: Ah non, celui de 13h20, il y a un changement à Strasbourg.
0: Qu'est-ce qu'il me fait, là? Il y a un changement à Strasbourg pour aller de Paris à Pau?
1: Ben oui, monsieur. Sinon, vous iriez tout droit en Allemagne. Ah, il y a des vedettes, hein, là?
0: C'est pas évident, ça. C'est pas évident du tout, même. N'auriez pas par hasard un train qui partirait plutôt que celui de 6h57?
1: Si, monsieur, il y en a un qui part à 5h13 du matin.
0: Ah, bah très bien.
1: Qui arrive à Pau à 22h31, monsieur.
0: Il arrive pas avant les autres?
1: Non, parce qu'il y a un changement à Rennes.
0: Vous n'avez pas de train de nuit?
1: Si, monsieur, il y a des trains qui roulent la nuit.
0: Oui.
1: Il y en a.
0: Eh ben c'est bien, tant mieux.
1: Ils roulent, puis ils
0: font. Oui, non, mais d'accord, non, mais demain. C'est ce qu'il m'aurait fallu, moi, c'est d'avoir les horaires des trains de nuit.
1: Il y en a.
0: Eh ben, s'il y en a, c'est bien. C'est parfait.
1: C'est la nuit, là?
0: Oui, oui, et puis il roule, oui, oui, d'accord, oui. Oui, ben, c'est le train. C'est le train qui roule quand il fait nuit, qu'on appelle quasiment le train de nuit, quoi.
1: C'est ça.
0: Eh ben, voilà.
1: Voilà, il y en a.
0: Tant mieux, tant mieux, voilà, voilà.
1: Il roule et il fait nuit.
0: J'ai compris, nous sommes d'accord. Alors, écoutez-moi, monsieur le préposé, au renseignement, dans la mesure où il me semble que, apparemment, vous êtes payé pour ça... Est-ce que ça ne vous ennuierait pas trop d'avoir l'obligeance de bien vouloir me donner les renseignements que je vous demande? D'avance, merci. Et paf! C'est un feignant, là. Je suis tombé sur le roi des feignants, moi. C'est tout. Le roi des clampins.
1: Vous me cherchez, hein?
0: Non, non, pas du tout. Je vous cherche absolument pas, monsieur.
1: Si, vous me cherchez.
0: Non, je cherche pas.
1: Vous me cherchez!
0: Non mais, non, mais il faut l'interner immédiatement, les... Ben, je vous demande des renseignements, vous me les fournissez au compte-gouttes. On va pas y passer le réveillon, non, c'est trop tard.
1: Je cherche.
0: Mais je vous cherche pas du tout, monsieur.
1: Si, vous me cherchez.
0: Oh là là. Ah, je suis tombé sur un maniaque, moi. Un minus. Un minus à binces. Mais avec des grosses binces, hein.
1: Je cherche.
0: Non, je ne vous cherche pas du tout.
1: Si, vous me cherchez.
0: Non. Ah, il a un regard, c'est impressionnant. C'est pas celui de Lorraine Bacal, mais on dirait le port de l'angoisse.
1: Cherche!
0: Non, en tout cas, je vous ai trouvé, c'est pas ce que j'ai fait de mieux.
1: Alors, ennui.
0: C'est ça, oui.
1: Départ 23h04, arrivée 7h01.
0: Oui, c'est un couchette.
1: Non, c'est un train de nuit. Et vous ne pouvez pas dormir dedans, c'est interdit.
0: Vous n'auriez pas par hasard des trains de nuit qui fissent couchette en même temps?
1: Qui fissent?
0: Oui, qui fissent. Oui, oui, qui fissent. Et puis quand on a envie de fisser, faut pas se priver.
1: Alors il y en a un qui part à minuit 12 qui fisse. Qui arrive à Pau à 7h59.
0: Oui, c'est tout?
1: Non, il y en a un autre qui part à minuit 13, donc une minute après.
0: Oui.
1: Qui arrive à 7h64.
0: Ah bah c'est pas mal ça, 7h64, oui. Alors celui-là finalement il met 3 minutes de plus.
1: Oui, c'est un omnibus.
0: Ah bah oui, bah ça se comprend.
1: Il s'arrête dans 60 gares.
0: Ouais.
1: Sinon il roule beaucoup plus vite entre les gares.
0: Eh ben j'espère qu'il a de bons freins. Au point de vue des tarifs, c'est pareil.
1: Ça dépend à quelle heure vous partez.
0: Disons celui de minuit 12, vous faites le tarif couple, évidemment.
1: Oui monsieur, mais seulement si vous êtes au moins deux. Et de sexes différents.
0: Ah oui, mais moi je suis seul et du même sexe.
1: Dans ce cas, je peux vous faire mi-couple.
0: Oui, alors allons-y pour mi-couple, oui.
1: Alors en mi-couple du même sexe.
0: Oui, vous serez bien aimable, oui. Vous serez bien gentil de me garder le mien là où il est, si ça vous fait rien, oui.
1: Je suis désolé, les couchettes sont pleines.
0: Elles sont pleines de quoi?
1: Non, je veux dire, c'est complet. Alors, il reste des wagons-lits, seulement c'est plus cher, et vous n'aurez pas le mi-couple.
0: Ah, c'est beaucoup plus cher, le wagon-lit?
1: 80%.

0: 100 de plus. Ça fait le même prix que l'avion.
1: Ah bah l'avion, bah donnez-moi dans les horaires d'avion, ça peut-être m'arranger ça.
0: Pour Pau?
1: Ah bah oui, pour Pau. Je vais à Pau, j'ai pas entre-temps changé de...
0: Vous voulez un vol direct?
1: Oui. Oui, parce que d'une part, je connais bien Rennes. D'autre part, je connais bien Strasbourg aussi. Et je dois me rendre à Pau le plus vite possible parce que je vais à l'enterrement d'un vieux camarade. Alors je voudrais lui serrer la main une dernière fois avant qu'il ne meure.
0: Ah, vous avez le vol du matin à 10h.
1: Très bien.
0: Il est 50 minutes.
1: Parfait.
0: Et très rapide.
1: Tant mieux.
0: Le problème est qu'il repart aussitôt. Vous n'aurez pas le temps de descendre. Ah ouais, il y en a qui ont essayé, ils ont eu des problèmes. Cela dit, il est très rapide.
1: Attendez. Comment ça, on peut pas descendre?
0: Je vous dis, il y en a qui ont essayé, ils ont eu des problèmes. Cela dit, il est très rapide.
1: Ah ben, si on peut pas descendre?
0: C'est vous qui voyez. Il y en a qui ont essayé, ils ont eu des problèmes. Cela dit, il est très rapide.
1: Ah ben, si on peut pas descendre?
0: C'est vous qui voyez. C'est pas moi.
1: Bah ben, si, quand même.
0: Il y en a qui ont essayé, ils ont eu des problèmes. Cela dit, il est très rapide.
1: Attendez, monsieur, là, votre avion qui va à Pau, moi, je peux ou je ne peux pas en descendre?
0: C'est vous qui voyez. Il y en a qui ont essayé. Ils ont eu des problèmes.
1: Non, mais ça les regarde.
0: Cela dit, il est très rapide.
1: Non, mais je ne vous dis pas que votre avion qui va à Pau n'est pas rapide. Seulement, si on ne peut pas en descendre, c'est pas intéressant. Ça m'avance à quoi, moi?
0: C'est vous qui voyez.
1: Oh, oh. Ça va, un moment, son machin, là, c'est aberrant, un truc pareil. Alors, il y a un avion qui va à Pau, bon, je peux pas en descendre, moi.
0: Mais... Il y en a qui ont essayé. Ils ont eu des problèmes.
1: Oh, il est reparti, là, c'est remonté, là.
0: Oui. Dit,
1: il est très rapide, oui. Aberrant, jamais vu ça, moi. Normalement, un avion, monsieur, on peut ou on peut pas en descendre, mais il n'y a pas de...
0: C'est vous qui voyez.
1: Oui, oui, bon, ouais. Alors, si je
0: c'est pas moi.
1: Oui, je sais, oui, il y en a qui ont
0: essayé. C'est pas moi.
1: Il y en a qui ont essayé, ils en ont eu des problèmes. Oui, oui. Oh là là.
0: Cela dit,
1: il est très rapide. Oui. Maintenant, c'est moi qui vois.
0: C'est pas moi.
1: Oui, je sais, c'est bien.
0: C'est pas moi.
1: Alors, si je comprends bien, votre avion, là, il survole Pau, mais il n'atterrit point.
0: Si, monsieur, il atterrit.
1: Ah ben, il atterrit, alors.
0: Il atterrit.
1: Eh ben, s'il atterrit.
0: Mais il repart aussitôt.
1: Ah, ben, moi, je suis pas parachutiste.
0: C'est vous qui voyez.
1: Ah, non. C'est tout vu.
0: Il y en a qui ont essayé.
1: Oh, je sais bien. Ils en ont eu des problèmes, les pauvres gens.
0: Cela dit, il est très rapide.
1: Bon, donnez-moi un autre horaire et puis on va pas y passer la nuit, hein.
0: C'est vous qui voyez.
1: Oui, oui, oh. Ça va 2 minutes à son truc, là.
0: Un vol de nuit.
1: Très bien, un vol de nuit, parfait.
0: Décollage du Bourget, 22h.
1: 22h, impeccable.
0: Arrivé à Pau, 8h15 le lendemain matin.
1: Ah ben... Il vole toute la nuit, lui, l'avion, là. C'est Noël, je vole, moi.
0: Non, celui-là, il vole pas, il roule, celui-là. Ouais. Ah ouais, il prend la nationale, celui-là. Seulement, il fait couchette et mi-couple.
1: Non, mais attendez... Moi, je vais pas passer la nuit entière dans un avion qui roule pour aller à Pau, hein.
0: C'est vous qui voyez.
1: Ah non, mais...
0: Il fait couchette, bon, et mi-couple.
1: Ça m'est égal, donnez-moi un wagon-lit qu'on en termine.
0: Vous partez quand?
1: Eh ben lundi, les enterrements, c'est le lundi.
0: Y a pas de wagon-lit le lundi, monsieur.
1: C'est ça, alors moi, je peux pas aller à Pau.
0: Non.
1: Eh ben voilà, bah, c'est pas de veine. Voyons, bah ça le fait rigoler, lui, là, l'autre feignant de malade de Tarek Minus, là. Alors comment est-ce que je vais faire maintenant, moi, pour aller à Pau?
0: C'est vous qui voyez.
1: Ah ben voilà, c'est agréable, ça.
0: Ou alors...
1: Ah, merci mon Dieu. Il a été touché par la grâce.
0: Ou alors, j'aurai un train couchette.
1: Oui.
0: Mais 2 jours.
1: Oui.
0: Seulement, vous êtes obligé de dormir dedans.
1: Bien entendu.
0: Allez, c'est contrôlé tous les quarts d'heure.
1: Naturellement.
0: Il y a un gars qui passe vérifier.
1: Mais je comprends.
0: Obligé.
1: Ben oui, c'est tout à fait normal. Ben oui, évidemment.
0: Obligé.
1: Mais oui. Bon, allez, donnez-moi ça quand on finisse. Je m'en fiche. Allez, hop. Il y a des jours où on regrette qu'il ne soit pas en grève. Non, mais oh. Qu'est-ce qu'il nous fait, Nourayef, là? Ah, mais ça va aller, là, il est tamponné, le billet.
0: Ah, j'aime bien ça.
1: Ah, ouais, ben... Ah, on va pas le contrarier, hein. Enfin, ça pourrait être pire. Il pourrait conduire le train lui-même.
0: Mais ça m'est déjà arrivé, monsieur.
1: Il me semblait bien l'avoir lu dans les journaux. Alors, dites donc, ce train-là, il va bien à Pau?
0: Il va forcément à Pau, puisqu'il va à Irun.
1: Mais c'est sur la ligne, si, pas de problème, au revoir, monsieur.
0: Monsieur... Ah zut, monsieur. Monsieur! J'ai oublié de lui dire, ce train-là, il passe par Pau, mais il ne s'y arrête pas.
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1: Tout de même, il n'y a pas que le cœur dans la vie. Il y a la bise et les couples. Viens chez moi, je te montrerai mes ventricules. Parle à mon cœur, ma tête est malade. Oui, j'aime ça. Le cœur et encore le cœur. La première chose que je regarde chez une femme, son cœur. Et s'il me parle, croyez bien que ça ne tombe pas dans l'oreillette d'un sourd. Ça m'est arrivé, figurez-vous. Ah, ce jour-là, je devais avoir le cœur bordé de nouilles, passez-moi l'expression. Une veine à faire une flébite de cheval, vous voyez ce que je veux dire. Elle avait un cœur, mais un cœur. Je n'ai pas pu résister. Je lui ai mis la main au cœur, je l'ai renversé cœur par-dessus tête jusqu'à lui faire tourner les sangs à coups de pompe dans le cœur. Elle m'a dit, « Monsieur, vous êtes un sans-cul. » Pardon ? Ben, vous avez une pierre à la place du cul. Je ne comprends pas. Ah ben, votre attitude me soulève le cul. Moi, j'étais sur le cœur. Elle me parlait le langage du cul. Monsieur, permettez-moi de vous parler à cul ouvert. Mais je vous en prie. Je me disais en moi-même, au cœur la vieille. N'avez-vous jamais rêvé d'une femme que vous porteriez dans votre cul? Ah, j'avais envie de me taper le cœur par terre. Une femme que vous aimeriez de tout votre cul. Vous ne seriez pas un peu cœur-cœur la praline? Je n'ai pas le cul à rire, monsieur. Mais moi, je n'aime pas qu'on me pousse au cœur, madame. Mais tout en échangeant des amabilités, je la regardais. Elle était là, le cul sur la main. Et moi, je commençais à me sentir le cœur entre deux chaises. Excusez-moi, mais je ne suis pas un enfant de cul. Ah, ça m'avait échappé. Blague, je parlais comme elle, maintenant. Ah, vous me mettez du bon mot cul, monsieur. Une femme qui aurait peut-être un cul à prendre. Vous ne voudriez pas en avoir le cul net? Je l'écoutais, la bouche en cœur de poule. Mais du courage, monsieur. À cul vaillant, rien d'impossible. Et vous croyez qu'on pourrait s'entendre comme cœur et chemise? Mais je le crois, nous nous en donnerions à cul joie. Mais enfin, mais je ne voudrais pas péter plus haut que mon cœur. Mais enfin, mais si le cul vous en dit? Ah, je ne savais plus où donner de l'artère. J'avais l'impression d'être tombé dans un cœur de sac. J'étais au bord de l'infarctus. Mais détendez-vous, monsieur, laissez-vous aller. Ayez le cul léger. Ah, vous avez le feu au cœur! C'était un véritable cri du cul. Elle me traita de bourreau des culs, de cœur béni. Je la serrai tendrement sur mon cul. Et nous nous sommes mélangés les pinceaux, cœur et cul, à corps et à cri. Elle m'offrait sa chair. Je lui disais, ma chair. Moi qui la croyais cœur serré, mais j'avais le cul serré. Je la buvais des yeux, cœur sec. Elle me grignotait en susurrant mon petit camembert fait à cul. Magnifique histoire, classée cœur, entre deux culs à la dérive. Elle est morte d'un arrêt du cul. C'est pas de cœur. Elle qui avait l'intelligence du cul. Voilà. Vous savez tout. Ces choses-là, ça vous laisse des blessures au cul qui ne se referment jamais. Pas étonnant qu'on devienne cul d'artichaut. Comme dit le poète, le cul a ses raisons que la raison ne connaît point. À votre bon cul, messieurs-dames.
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3: Oh mais chérie, j'ai oublié de te servir. Un Armagnac pour toi aussi?
4: Moi juste une goutte, mon cœur.
3: En tout cas, on avait vraiment envie de dîner avec vous ce soir. Hein chérie?
4: Ah ça, Marie tenait absolument à vous inviter.
3: C'était une grande première pour moi. Hein. Moi je savais vraiment pas si vous mangiez comme nous.
4: C'est vrai, Alain, on connaissait ses goûts. Enfin, certains de ses goûts. Enfin, on savait pas du tout ce qu'aimait Roberto.
3: Écoutez, moi, tant pis, hein. Je mets les pieds dans le plat, mais je vais vous dire un truc. Vous allez très bien ensemble.
4: Vraiment. Et je dis pas ça parce que vous êtes là.
3: Non.
4: Peut-être que nous, maintenant, on est un peu marginaux. Mais ça ne nous dérange pas une seule seconde que vous soyez... là, ce soir.
3: Et puis, un couple, c'est un couple. Si vous êtes heureux comme ça, il n'y a que ça qui compte, hein, chérie ?
4: Bien sûr.
3: Il y a tellement de gens dits normaux qui ne sont pas du tout faits l'un pour l'autre, hein, chérie ? Et puis là, au moins, on est sûr qu'il n'y aura pas l'enfant qui trinque.
4: Allez, d'ailleurs, on trinque. Ça, c'est un vieil armagnac. Je l'ai rapporté du Gers. Il est fin. Alors, Roberto, vous avez appris le français où ?
3: Dans l'avion ? Mais il y a combien d'heures de vol ? Ah non, c'était bon. Et justement, j'aimerais savoir comment ça se passe pour vous. Vous pouvez bénéficier des réductions couples ? Enfin, comme nous, en fait.
4: Et puis quoi encore ? Non, mais ça viendra. Dès que les gens auront un peu... dans 20, 30 ans, il n'est pas exclu que vous ayez les mêmes droits que nous.
3: Et oui, si ça se trouve, c'est nous qui devrons nous cacher.
4: Il ne manquerait plus que ça. On n'a rien fait, nous.
3: Moi, je dis, si ça se trouve, c'est vous le couple de l'an 2000. Vous vous affichez, vous foutez de ce que les gens disent, et vous avez bien raison. Et Dieu sait que les gens disent de ces trucs. Ah si. Si, vous vous en rendez pas compte parce qu'ils ne le disent pas devant vous, mais ça y va. Hein. Mmh. Oh là là, mon pauvre Alain, si tu savais.
4: Ça, depuis que t'es rentré du Brésil.
3: T'as des bines secs. Non, on expliquait à Alain que les gens disent énormément de mal de vous. Oh, il a l'air tout triste. Oh, c'est mignon. C'est ça que j'aime bien, moi, chez les gens comme vous. C'est qu'ils sont plus sensibles que les autres, hein, chérie ?
4: C'est pas pareil. Et alors, vous vous êtes rencontrés à Rio, hein ? En discothèque. Ah. C'est ça, c'est ce que j'ai cru comprendre.
3: Ah, mais c'est marrant, parce que moi, quand je vais en boîte, j'en vois jamais. Ah, c'est des boîtes où il n'y a que ça ? Que vous ? Que ça comme vous ?
4: Et alors, Alain, je crois savoir que ta femme a pris la nouvelle un peu moins bien que nous. Bah oui, forcément. Et avec ton fils, je voulais savoir, parce qu'ils ont sensiblement le même âge avec Roberto.
3: Et quel âge vous avez, Roberto ? 19 ans. Ah, 19 ans ! Le bel âge, vous !
4: Et Alain, 48.
3: Mais oui.
4: Dans 2 mois, oui, une différence. Et donc avec ton fils, ça va. Ils s'entendent bien. Ils se connaissent pas. Ah, carrément, il veut pas le voir. Eh ben.
3: Par exemple, mince alors, c'est marrant qu'il accepte pas. Hein. Comme quoi, on peut être jeune et pas forcément accepté. Ça pour ça, nos enfants, ils sont assez...
4: Quoi ?
3: Ben, en tout cas, moi, je sais que je les ai jamais entendus dire des mots comme... pédé, tapette... Même homo, je crois qu'ils le disent pas. Hein, chérie ?
4: Oui. En même temps, l'aîné a 6 ans, chérie. C'est peut-être un peu normal.
3: Oh, c'est dommage, s'ils sont accouchés, j'aurais adoré qu'ils vous voient. C'est vrai, ils en ont jamais vu.
4: Oui, mais ils sont couchés. Ça sera pour une autre fois.
3: Ah oui, on se revoit. Hein, chérie, on se revoit.
4: Bah oui, nous, oui, on se revoit, nous, on se voit tous les jours, alors... Mais eux, par contre, je sais pas s'ils ont envie de nous revoir. Hein? Voilà. Allez, oust! Tout le monde regagne ses pénates.
3: Et la prochaine fois, Alain, on vient chez toi. Chez vous? Ah ben d'accord! On vient chez vous, on vous prend au mot.
4: Alain, au revoir. Au revoir, Roberto.
3: Et on a bien rigolé, on se rappelle. Hein. Attention, Roberto, vous marchez sur votre châle. Écoute... Ils sont charmants, non ?
4: Oui.
3: Lui, il est petit et très...
4: très efféminé.
3: Hein ? Oh, un peu malheureux, oui, mais il est jeune.
4: Très jeune ? Plus jeune après, c'est mineur. Non, je m'excuse, on a eu le remake de La Cage aux Folles toute la soirée. Plus jamais ça chez moi.
3: T'exagères tout.
4: Enfin, je sais pas ce qu'il te faut. C'est quand même très gênant pour les autres. Ils se tiennent la main. T'as vu ça où ? Moi, je savais plus où me foutre.
3: Pourquoi ? Mais nous aussi, on se tient la main.
4: Ça n'a rien à voir. Nous, on s'aime. Nous, on est hétérosexuels. Nous, on n'a pas 30 ans d'écart. Et, aux dernières nouvelles, je ne suis pas brésilien. Grotesque, les deux tapioles. Couple de l'an 2000, mon cul. Qu'est-ce que tu fais ?
3: Je range les verres.
4: Tu ranges pas les verres. Tu les jettes.
3: Quoi ?
4: T'as vu comment il était maigre, le gigolo ?
3: Oh, mais chérie, je pouvais quand même pas mettre des préservatifs sur les verres.
4: Je vais te dire ce qu'il fallait faire. Fallait pas les inviter, c'est tout.
3: Mais concrètement, comment ça se passe ? Les courses, la cuisine, le linge et...
4: Oh
3: et le...
4: Mais quoi ?
3: Eh ben, le linge, je vais pas te faire un dessin. Comment ils font ça, eux ?
4: Écoute, on va pas rentrer là-dedans, hein.
3: Moi, j'aimerais bien savoir qui fait l'homme.
4: On s'en fout ! De toute façon, ils mettront plus les pieds ici.
3: C'est les initiales de quoi, PD ?
4: Pauvre dinde.
3: Bon. Bon, comment tu me parles ?
4: Bah, tu me demandes une définition de PD, je t'en donne une, pauvre dinde, voilà. Allez, on va se coucher.
3: Oui.
4: Et t'inquiète pas, chérie. Nous, on est mariés. On n'a rien à se reprocher. Et quand je vois ça, je me dis qu'on a de la chance. Nous, on vit une vraie histoire d'amour. Allez, je monte.
3: Chérie, si j'ai peur cette nuit, je pourrais venir dormir avec toi ?
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6: Ouais, Trouduc !
7: Les ducs, pas Trouduc.
6: Ah, les ducs, les ducs.
7: Bon, Pépito, viens ici, il faut que je te parle. Qu'est-ce que tu fais avec ce jerrycan, là ?
6: Eh bien, je travaille.
7: Tu travailles ? Tu siphonnes les réservoirs, oui ?
6: Attends, le ministre de la Ville, il a dit comme ça, il faut que les jeunes dans les cités se prennent en main. Alors, je monte une station-service.
7: Dis donc, Pépito, c'est vous qui avez cramé ma Ford Fiesta ?
6: On a mis le feu aux poubelles, elle était à côté, on l'a pas reconnue. Qu'est-ce que tu veux qu'on y fasse ?
7: Pépito, mais Pépito, tu vas réaliser un peu. T'as quitté l'école à 15 ans.
6: L'école, c'est comme les poils. À 15 ans, t'en as plein le cul. Voilà, ça va.
7: Mais alors, Pépito, tu rentreras jamais dans la société ?
6: Si, j'y rentrerai dans la société, mais générale, et avec une cagoule.
7: Oh, mais, viens ici, Pépito, j'ai une bonne nouvelle.
6: Oh, putain.
7: Ça y est, ça fait 2 ans que j'essaie, j'ai enfin réussi.
6: Oh, je suis content, t'as réussi à coucher avec ta femme, elle doit être contente.
7: Mais non, Pépito, c'est sérieux. Je t'ai trouvé du boulot.
6: Oh, putain.
7: Reste là. Un contrat emploi jeune. Et pas n'importe quoi, attention, hein. Magasinier chez Moulinex. Mais Pépito, réalise un peu, c'est inespéré pour toi. Imagine-toi, regarde. 8h. Tu gares ta Clio rutilante. T'as le contremaître qui te dit « Bonjour, monsieur Pépito ». Et toute la matinée, tu décharges des fers à repasser. Jusqu'à midi. Midi, c'est la cantine. Sa convivialité, ses débats d'idées. L'après-midi, ça n'a rien à voir. Hein. Tu décharges des autocuiseurs. Et tous les mois, 6 500. Alors, le soir, quand tu rentres dans ton pavillon à Cergy-Pontoise ou à Viry-Châtillon, eh ben, tu peux regarder ta femme et tes gosses et leur dire... Je crois que j'ai réussi.
6: Eh bien, je sais pas ce que tu fumes, mais on fume pas la même.
7: Mais Pépito, ça fait 2 ans que je fais tout pour vous. Aux réunions du jeudi, je me bats.
6: Eh bien, écoutez, donne ton blouson.
7: Mais tu crois pas si bien dire, même ça, je suis capable de
6: le faire. Mais donne-le, t'es de gauche, t'es pas de gauche.
7: Oui, mais moi, je donne des preuves, regarde.
6: Eh bien, voilà.
7: Je donne des preuves.
6: Oui, mais
7: toi, donne des gages de bonne conduite.
6: Mais toi, donne le blouson, voilà. Donne les pompes. Donne les pompes, c'est pas pour moi, c'est pour mon petit frère, tu veux qu'il soit séropositif à force de marcher pieds nus sur les cages d'escalier, donne les pompes.
7: N'appuie pas non plus.
6: Mais t'es de gauche ou t'es pas de gauche?
7: Oui, je suis de gauche, mais n'appuie pas, c'est
6: donne le fût, donne le fût.
7: Jamais.
6: Donne le fût ou je lâche le pitbull sur la vieille de Pantachop.
7: Mais non, vous l'avez déjà agressé la semaine dernière.
6: Donne le fût, putain.
7: T'es pénible, t'as de la chance que je sois de gauche.
6: Donne le.
7: Mais vous êtes pénible avec les affaires des autres, hein. C'est pas fini ces conneries.
6: Et arrête de te lamenter, putain.
7: Vous êtes lamenté, mais évidemment, tu viens pas en réunion du jeudi, alors tu sais pas tout ce que c'est, ça. Les droits de l'homme, tu sais pas ce que c'est. L'altruisme, tu sais pas non plus. Tu viens pas aux réunions du jeudi et dire que j'ai fait venir Hugo Frey et vous lui avez pété la gueule.
6: Attends, il arrive le vieux avec sa guitare. Debout les gars, réveillez-vous, va falloir me mettre un coup. Coup debout là.
7: Mais c'est une chanson, Pépito, c'est une chanson. Et si tu venais aux réunions du jeudi, tu le saurais.
6: Oui, voilà. Mais toi, si tu y allais moi aux réunions du jeudi, tu saurais qui c'est de là-dessus. Tu sais qui c'est de là-dessus ?
7: Non.
6: Et bien pendant que tu y es aux réunions du jeudi, c'est le prof de maths et il nique ta femme. Voilà, c'est tout. Alors, je veux dire, ça va. Altruisme, quoi.
7: Anaïque me trompe ?
6: Elle trompe.
7: Les jeunes me délaissent, Anaïque me trompe. J'ai plus qu'à m'immoler sur l'autel de l'éducation nationale, quoi. Eh ben, je serai l'aliéné de la cité, voilà.
6: Oh, arrête ton cinéma, Trouduc, arrête ton cinéma. J'ai une super nouvelle pour toi, ça fait 2 mois que j'essaie, ça y est, j'ai réussi. Je t'ai trouvé un boulot. Il y a Saïd qui part pour livrer les 504 au Zaïre. Et attention, c'est pas des bagnoles volées, c'est où elles ont été piquées, alors tu le fais.
7: Merde à la pédagogie, j'y vais, ouais.
6: Mais dis-moi merci. TV Trouduc, dis-moi merci. T'es 5 grades, éduquer les éducateurs. C'est le 8e conforme. Nous, les envois, c'est des limaces. On en fait des types prêts à affronter la société. Sans déconner, quoi. Ils disent pas merci, rien. Il était démissionnaire, il est concessionnaire, il dit rien, quoi. Sans déconner, quoi. On en a marre, nous, dans les cités, quoi. Et là, je m'adresse au pouvoir public et je leur dis attention, les pouvoirs publics. Nous, les jeunes, dans les cités, on veut bien continuer à travailler. Mais il faudrait quand même penser à nous titulariser.
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1: Hein ? Il y a un problème ? Ah, bonjour, monsieur Gentil, il y a un problème ? Pardon ? Vous voulez retirer de l'argent, mais c'est pas un problème, ça, monsieur Gentil. Votre banquier est là pour tout vous expliquer. Alors, qu'est-ce que vous avez ? Eh bien, il y a votre placement, hein ? Si je vous ai expliqué, c'est un placement à taux répertorié sur la base des indices compensés qui est le plus adapté aux fluctuations indexatoires fixées à 0,38% de l'once sur les cours d'ouverture obligataires, c'est simple. Ah non, on peut pas retirer tout de suite, non? Non mais sinon, il y a votre PIP. Si, votre PIP, plan d'intérêt sur perte. Calculé sur une durée minima de 25 ans avec 6 caves obligatoires sur les indices réactivés, non avantage de pénalité de frais hors garantie, bien entendu. Ah non, on peut pas retirer tout de suite, non? Vous voulez tout retirer tout de suite? C'est possible en effet, mais c'est dommage, hein. Ben oui, vous allez perdre des intérêts calculés au jour le jour sur les évaluations momentanées des moratoires d'actionnariat obligatoire et antubatoire, ce qui fait qu'il vous reste seulement... Ah non, pardon, vous nous devez 216 492 francs, monsieur Gentil. Oui, ça c'est pour tout de suite, oui, monsieur Gentil.
5: Bonjour, monsieur Gentil, vous allez bien, monsieur Gentil, ça va, oui. Alors, vous l'avez vu, votre banquier, là? Parce que nous, pour les travaux de l'appartement, on a bien avancé, hein. Pardon, monsieur Gentil, qu'est-ce que vous comprenez pas dans le devis? Les portes-fenêtres de la cuisine? Qu'est-ce qu'il y a? Moi, j'ai fait au mieux, monsieur Gentil. Hein. Moi, j'ai mis devant tout avec allège basse pleine, plus un volet roulant monobloc en PVC, double paroi alvéolaire et un isolant feuilleté de 2 mm. Hein. J'ai mis de l'ancien, bien sûr, pas du nouveau, parce que le nouveau, c'est bon. Pardon, la mezzanine? Qu'est-ce qu'il y a, la mezzanine? Moi, j'ai fait au mieux, hein, comme vous m'avez. Bah, écoutez, moi, j'ai mis une chape de ragréage en béton armé, deux IPN plafonnées BA13. Hein. J'ai mis de l'ancien, bien sûr, pas du nouveau, monsieur Gentil. Faites-moi confiance. Hein. La briquette? Oh, bah, j'ai mis la briquette sur tous les murs, comme vous m'aviez dit, monsieur Gentil. Il n'y a pas de problème. Hein. Ah oui, excusez-moi, renforcé avec de la bricouflette. Non, ça, c'est mon initiative. Disons que ça, c'est de l'isolation phonique supradiale en équerre d'alu profilé 4+1, monsieur Gentil. Hein. C'est ce qu'il y a de mieux dans l'ancien, parce que le nouveau, c'est propre. Ben, monsieur Gentil, pour le tout, là, vous me devez 4 millions, hein. Pardon? Ancien? Non, non, là, c'est nouveau.
8: Oui, asseyez-vous, monsieur Gentil. Oui, je suis au courant, c'est votre architecte qui nous fait un procès. J'ai lu ça, c'est dans la poche, asseyez-vous. Je vais vous lire ça rapidement, monsieur Gentil. Alors, vu les préjudices subis en vertu des terres des ayants droit, eu égard à la vente laquelle préalablement l'acte complémentaire comme objet des présentes à exposer ce qui suit les pièces ci-dessus énoncées et datées selon l'article 9 bis. Oui, jusque-là, tout est clair. Vous comprenez pas, c'est dans la poche, monsieur Gentil. Je poursuis. D'acquitter à compter du jour d'entrée en jouissance des parts des charges applicables non étant avoir été l'usufruit des biens séparés selon conjoint tarifé du 26/92. Ça me paraît évident. Vous comprenez pas, c'est dans la poche, monsieur Gentil, vous en faites pas. Et enfin, en vertu des prorata temporis, justificatif des habeas corpus de la causa sine qua non, sud porationne voluntas fluctuat nec mergitur, est agitat molen. Oui, ça, c'est dans ma poche. C'est dans la poche, je voulais dire, monsieur Gentil. Vous comprenez pas, c'est pas grave. Et enfin, pour finir, droit honoraire de 24 250 francs pour conciliation de rémunération d'avocat qui... Ah, là, c'est important que vous compreniez. Toi, devoir, moi, 24 250 francs. Il y a quelque chose qui va pas, monsieur Gentil?
1: Ouais, c'est normal, monsieur Gentil. Hein. Les avocats, c'est tous les mêmes. Hein. On comprend rien de ce qu'ils disent, puis moi, je crois bien que ça les arrange. Hein. Enfin bon, tout va bien, moi, de mon côté. Hein. Tout va bien, pas de problème, j'ai fait la vidange. Hein. Ouais, ouais. Mais dites, il est pourvu, là, que le joint de carburant s'est oxydé sous la pression du piston de chauffage de la courroie d'entraînement des bougies puis des vis platinées, là. Hein? Oh, ben, il a fallu changer tout ça, hein. Oh, ben, obligé, hein, vu que la pompe du cylindre d'embrayage risquait de buter contre la courroie du circuit de refroidissement de la route secours et des essuie-glaces. Alors, bon, enfin, bon, ça va pas chercher midi à 14h. Hein. Ça va lui faire quoi? Ça va lui faire 70 balles, plus, pour 50 balles de bricole. Allez, je lui fais le tout à 100 balles, hein. Allez, 100 balles. Plus la main d'œuvre, 7492 francs.
9: Comment? L'aspirateur? Non, j'ai pas passé l'aspirateur. Non, j'ai pas pris parce que je me suis dit que je suis le téléphone. Je sais pas que je suis le téléphone, je suis le l'aspirateur. Mais j'y pense. La poussière, les fenêtres, non, j'ai pas fait. Non, j'ai pas pu parce que je me dis que je suis mal appelé pour les enfants, je suis pas l'école, je suis le football. Mais que je suis mal à la femme, tac-tac, je suis mal à la femme, je suis mal à la femme, je suis mal à la femme. Mais je pense à la prochaine. Au revoir, monsieur Gentil. Ah, par contre, monsieur Gentil, Paris, je connais que les étrennes. Paris, que monsieur.
8: Vous pourrez penser à mes étrennes.
9: Monsieur Gentil.
8: Non, rien de grave, monsieur Gentil, rien de grave. J'en prie, asseyez-vous, monsieur Gentil. Non, rien de grave, ne vous inquiétez pas, monsieur Gentil, rien de grave, hein. Vous nous faites juste une petite pielle au nez frite, hein. Pardon. Non, écoutez, c'est juste un dysfonctionnement sinusal des artères aortiques qui provoque une légère hémosensibilisation valvulaire des canaux spinoïdes, hein. Mais vous n'avez aucun mot de tête. Si. Ah. Je vais quand même vous prescrire du nolfenoxoline, hein. Au cas où nous aurions affaire à un syndrome ovulien du phytoplasme orifère des mamelles ossatiques du cortex labial. Mais j'en suis pas convaincu, hein. Voilà, monsieur Gentil, ouvrez la bouche. Non, rien de grave, hein. Voilà, monsieur Gentil. Faites-moi confiance, monsieur Gentil. Vous nous enterrerez tous.
1: Et si nous sommes tous réunis autour de toi ce soir, André Gentil, entouré de tes amis, ta femme, tes proches, ton avocat, ton banquier, ton architecte, ton concierge, oui. C'est pour te dire la sainte et claire parole de Dieu, cette parole qui faisait dire à Saint Benoît de l'Apostolat que toute la jubilation du magnifique annonciateur de nos tentations est à l'immaculée miséricorde, ce que l'allégresse du Saint-Sépulcre est au jugement de nos béatitudes. Plus clairement pour tout le monde, si habeas corpus tu quoque mi fili fluctuat nec mergitur amen. Tel que l'aurait souhaité monsieur Gentil, bien entendu, je vais procéder à une quête pour la paroisse. Des sous, s'il vous plaît. Des sous pour la paroisse.
10: Bonjour madame Gentil. On a appris pour votre mari, hein? Condoléances. Vous venez pour la pension veuvage. Oui, je comprends bien, d'accord, mais vous avez rempli les feuillets A2, A3 nécessaires à l'obtention des diverses prestations auxquelles vous avez droit, calculées sur le taux du ticket modérateur. Vous l'avez fait, ça? Comment ça, c'est ma collègue? Quand il y a un problème, là, je me demandais, hein. Marie-Thérèse! Marie-Thérèse!
11: Ouais, Régis Basse-Marguerre,
10: C'est madame Gentil.
11: Ah, bonjour madame Gentil, on a appris pour votre mari. Condoléances.
10: Condoléances.
11: Qu'est-ce que c'est, ma chère?
10: C'est pour la pension veuvage de madame Gentil.
11: Oui.
10: Est-il toujours nécessaire de remplir les feuillets A2, A3?
11: Non, c'est beaucoup plus, hein.
10: Est-ce que c'est juste de remplir les feuillets B2, B4, de l'allocation forfaitaire, du régime d'attribution maritale, du régime de compensation?
11: Mais qu'est-ce que
10: c'est, complémentaire?
11: Mais où tu vas là?
10: Mais qu'est-ce que tu racontes là? Si elle est sous le régime marital, comment veux-tu qu'elle récupère la mutuelle avec la fille?
11: Tu nous racontes que des balivernes. Mais oui. Comment tu parles?
10: Tu connais?
11: Oui, viens là, Marie-Denise.
10: Oui, j'arrive, c'est quoi le problème? J'arrive, c'est quoi?
11: Viens là, Marie-Denise.
10: Ah, bonjour, madame Gentil, on a pris pour votre mari, condoléances.
11: Condoléances.
10: Ma chère, quand tu es sous régime, oui, du ticket modérateur de la pension, je le fais. Oui. Est-il nécessaire, ma chère?
12: Non, aujourd'hui, c'est beaucoup plus simple. Ah, il suffit simplement qu'elle reverse le forfait des indemnités auxiliaires à la caisse primaire du conjoint de naissance de la mairie de monsieur Tony.
10: Mais qu'est-ce que tu racontes là? C'est des balivernes, tout ça. Mais avec ça, ma chère, elle touche au bout de 2 ans.
11: Comment ça, au bout de 2 ans?
10: C'est beaucoup plus long. À moins que madame Gentil, vous ayez un accident dans les 2 jours et là vous touchez.
11: Ah là oui, vous revenez invalide à 100%, vous êtes remboursé immédiatement.
10: Tout de suite.
11: Mais là, on ne peut pas faire grand-chose parce qu'on ferme à 16h30.
10: On peut pas faire.
11: Comment c'est des 16h? Non, mais on ferme à 16h30.
10: On ne peut pas faire autrement. Oh, voilà, demain.
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13: Eh bien, bonsoir à tous et bonsoir à tout le monde. Bienvenue à l'émission Je passe à la télé. Alors, vous allez voir des artistes, des chercheurs, des collectionneurs passionnés en tout genre qui ont 15 secondes pour vous séduire. Alors, le principe, il est tout simple. Si l'artiste vous plaît, vous entendez un petit... Et si l'artiste ne vous plaît pas, vous entendez un petit... Vous avez compris? Ah, ils ont compris. Allez, premier candidat.
14: Igor. Hypnotiseur. J'ai besoin d'un assistant.
15: Bien.
14: Tu vas faire le vide dans ta tête.
15: Oui.
14: C'est bien, c'est rapide. Bien. Détends-toi. Bien. Tu es pesant, très pesant.
15: Oui.
14: Bien. Tes paupières sont lourdes, très lourdes. Bien. Maintenant, tu vas dormir à 3.
15: À 3, c'est un peu loin de chez moi.
14: Tu es lourd. Très lourd. Bien, tu fais le vide dans ta tête, l'obscurité est en toi, c'est bien. Bien, maintenant je tire les rênes de ta conscience. C'est bien, tu vas plonger, tu vas très plonger dans l'obscurité. Bien, bien, maintenant tu vas dormir. Oui, tu vas dormir. Oui, c'est bien, tu dors. Tu vas dormir, mais tu vas dormir, tu vas dormir, tu vas dormir. Ah, je vais me coucher, je crois.
16: Bonsoir, nous sommes les frères Pérez. Je m'appelle Jean, il s'appelle Jacques.
17: On nous appelle Jean-Jacques.
16: Nous détenons une salle de self-défense.
17: Option Bramine.
16: Dans le 15e.
17: Téléphone 42 27 10 87.
16: Pas de fax.
17: Tes souhaits.
16: Démonstration. Une jeune femme se promène dans une ruelle sombre. Un jeune homme l'attaque. Je suis l'agresseur, il est l'agressé. Peux-tu faire la jeune fille, Jacques, s'il te plaît?
17: Ok.
16: Bonsoir, je t'agresse.
17: Au secours.
16: Allons bon, ne fais pas ta précieuse et donne-moi ton argent que je te viole.
17: Oh, je n'ai pas de chance. En plus, je n'ai pas pris de cours de self-défense chez les frères Pérez, 42, 27, 10, 87.
16: Pas de fax.
17: Souhait.
16: Merci.
18: Bonjour. Jean d'Alexandro, poète. J'écris un livre de Maxime. Je vais vous en lire une. C'est deux putes. Autant pour moi, je vais vous en lire une autre. C'est deux gouines. Deux escargots sur une feuille de vigne, mais les deux escargots, c'est deux PD. Et alors ? La littérature est morte.
17: Vas-y, vas-y, envoie-le ton buzzer, j'en ai rien à foutre. Vas-y, continue, vas-y, appuie.
19: Bonjour, moi c'est Pascal, je suis bruteur d'oiseaux.
20: C'est ma première télé, s'il te plaît, ta gueule. La mouette rieuse.
21: Ah, ah, ah, ah.
20: La mouette crâneuse.
21: Ah, ah, ah, ah.
20: La mouette moqueuse.
21: Ah, ah, ah, ah, ah, c'est énorme.
20: La mouette surpriseuse.
21: Ah.
22: Bonjour, je suis lui. Nous sommes frères siamois. Nous prenons un bide tous les soirs au cirque Gus. Si vous aimez le cirque, ne venez surtout pas nous voir.
23: C'est chiant.
24: C'est cher.
23: Et mal fait.
24: Comme ce trucage foireux.
23: Et moi ?
24: Merci.
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26: Oui, riez, riez. Vous verrez quand vous serez vieille, vous verrez. Vous serez toutes comme moi. Vous n'y échapperez pas. Bon, qu'est-ce qu'il y a? Je suis pas grosse. Je suis dilatée. Oui, dilatée, oui. C'est normal quand on a eu 12 enfants comme moi. Oui, monsieur, 12. Et je les ai bien élevés. Et je les ai tous mariés, barakallah. Il reste plus que ma petite fille. Fortunée. Elle a 34 ans, elle n'est pas mariée. Où ça s'est vu qu'on n'est pas mariée à 34 ans? Où ça s'est vu? Moi, je me suis mariée, j'avais 16 ans. On m'a pas demandé mon avis, on m'a dit, voilà, c'est celui-là ton mari. Je cut. Est-ce qu'on avait le droit à la parole? Maintenant, va, viens, me chou, j'éclate-toi. J'ai dit, lé, lé, lé, lé, lé. Y'a pas de catates qui tiennent. Pourtant, elle est belle. Elle mesure 1m20 de hauteur sur 1m20 de largeur. Une fois, le directeur de vacances, il est venu, m'a dit, Madame Sarfati, vous voulez pas qu'on prenne la petite? On l'envoie au kibbutz. Elle va travailler un peu. Elle va s'amuser beaucoup. Et si Dieu veut, on la marie. Je dis, mais oui, bien sûr, pourquoi vous n'êtes pas venu la chercher avant? On dit, seulement le billet, c'est 500 000. Chacun, smallah. 500 000 pour aller travailler dans un kibbutz? On dit, c'est les tarifs aériens. Je ne sais pas rien. Les tarifs aériens, vous l'inscrivez. Oui, on fait la ceinture, on l'envoie. Qu'est-ce qu'on n'a pas fait de l'envoyer? Qu'est-ce qu'on n'a pas fait? Le premier jour qu'elle est arrivée au kibbutz, ils les ont mis toutes en file indienne, les petites jeunes filles. pour leur demander leur nom, leur prénom, la profession des parents, etc. Devant elle, il y avait une petite blonde. Ils ont dit, mademoiselle, venez par ici, s'il vous plaît. La blonde, elle est arrivée. Ils ont dit, comment vous vous appelez? Elle dit, moi, je m'appelle Katia Rosenblum. J'ai dit, Katia Rosenblum. Mais vous êtes polonaise? Elle a dit, oui, je suis polonaise. J'ai dit, ben, c'est très bien. Vous allez travailler dans les bureaux. Vous vous levez à l'heure que vous voulez. Vous faites ce que vous pouvez. Vous partez quand vous voulez. Elle a dit, d'accord, elle a pris la place, elle est partie. Quatre. Bien le tour de ma petite fille fortunée. Ils ont dit, toi là-bas, viens, c'est tout de suite. Elle a dit, Schoon, maintenant. Elle a dit, oui, toi, toi. La frisée, la poilue, la mat de peau, la dos du vieil, c'est tout de suite avant qu'on te donne une treha. Voilà, je suis là. Qu'est-ce que vous me voulez, Elle dit, comment tu t'appelles? Elle a dit, moi je m'appelle Fortuné Sarfati. Moi j'ai Fortuné Sarfati, ton compte est bon. Tu vas nettoyer tous les chiottes du kibbutz. Et t'as intérêt que ça brille. Elle a dit, mais je commence quand? Elle a dit, tout de suite, tout de suite. Tu prends tes clics, tes claques et tu y vas. Il n'y a pas une minute à perdre. Yalla, yalla. La pauvre chérie, pas contrariante. Allez, Audre, vas-y qu'elle nettoie, vas-y qu'elle nettoie. Dès qu'elle terminait une tâche, il lui faisait une autre tâche. Ils l'ont pompée jusqu'à la moelle. C'est bien simple. Le jour où je suis allée la chercher à l'aéroport, je ne l'ai même pas reconnue, alors. Je vois l'avion, il arrive sur la piste d'atterrissage. Je vois tout le monde descend, les stewards, les stewardesses, Baba, Sidi, tout le monde descend, je vois pas Fortuné. J'ai beau allier, ils ont dû l'oublier là-bas, celle-là. Et je vais vers une maigrichonne, je dis, pardon, mademoiselle, vous n'étiez pas dans l'avion avec ma petite fille, Fortuné Sarfati. Elle se retourne et me dit, c'est moi. Je dis, comment c'est toi? Oui, le directeur, je lui craque les yeux, oui. Je l'avais envoyé de peser 120 kilos sur la balance. Ils me l'ont ramené. Ec! Comme mon petit doigt. Maintenant, ça fait 6 mois qu'on l'engraisse pour qu'elle retrouve ses formes. Qu'est-ce qui va la vouloir, une rachitique? Comment on va faire du bébé si elle n'a pas la graisse autour pour les nourrir? Oui, tu manges ton couscous. Et tu te tais. Dis-moi. T'as trouvé un mari ou... Oh là là. Elle a dit là. J'ai pas trouvé de mari à ramener. Allez, allez, allez. Monte dans la voiture, il y a ton paquet, t'attends à la maison, tu vas recevoir une frère. Attends, tu vas voir. Allez, monte, dépêche-toi. Que tu nous as fait dépenser 500 000. Allez, allez, monte dans la voiture.
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3: Bon, je vais faire simple, hein. Parce que je débute en comique. Si vous voulez, pour l'instant, je suis comique tuc. En attendant d'être drôle, alors pas de chichi. Hein. Je vais vous dire, l'humour, je maîtrise pas bien encore, mais je sens que ça vient. De toute façon, j'ai du talent, c'est pas des conneries, c'est l'assistante sociale qui l'a dit. Faut dire, j'ai pas eu le choix dans la vie. Hein. Si tu veux faire du pognon, soit t'es courageux, tu te lèves de bonne heure, soit t'as du talent. Moi, tout petit, le matin, quand je voyais ma tête dans la glace, bon, je me recouchais, je me doutais que j'avais du talent. Alors tout ce que je dis, c'est du provisoire. Hein. C'est juste pour toucher les acédiques. Jacqueline a dit que je ferais bien d'aller voir le spécialiste des maladies de l'intérieur de la tête. Alors je suis allé voir le spécialiste, là, le voyant. Oui, c'est pareil, sauf qu'il regarde pas dans une boule, il regarde directement dans ta tête. Faut dire très fort, le gars. J'étais venu au mobilette pour voir, c'est pas des conneries, j'ai gardé mon casque. Mais il a vu des trucs au travers. Un casque intégral avec une visière fumée. Il a même vu des trucs que j'ai fait en cachette. Jacqueline a dit qu'il voit ça dans les mains. C'est pas possible, j'ai gardé mes moufles. Bah, les mains dans les poches, les commissions sur les genoux... Qui voit à travers les moufles, je veux bien, mais à travers les raviolis, c'est pas possible. Bah dans une boîte en fer avec une étiquette, c'est dingue ces gars-là, ils voient ce que tu penses, c'est vachement bien, t'es dans la rue, tu vois une gonzesse, tu vois tout de suite dans sa tête si tu peux l'emballer. Jacqueline, quand je l'ai vue pour la première fois, c'était à la supérette. Bon, j'ai tout de suite vu dans sa tête que je pouvais l'emballer, elle était malade, les gens lui portaient ses cours jusqu'à chez elle, le facteur lui montait le courrier. Moi, je connaissais pas sa maladie quand j'ai su que c'était nymphomane. Au départ, je savais pas ce que c'était nymphomane. Alors j'ai regardé dans le dictionnaire. Nymphomane égale salope. J'ai jeté le bouquet, on s'est mariés. On est parti en lune de miel chez sa sœur. Enfin, lune de miel, ça ressemblait plutôt à une compote de cul. Elle voulait absolument que j'enlève ma capote pour la nuit de noces. Je suis désolé, mais j'aime pas dormir tout nu. Puis le préservatif, c'est bien, c'est déjà lubrifié, quoi. Bah, c'était vite les préliminaires, quoi. Bah, c'est pratique quand il y a du foot à la télé. Le pape, il s'en fout, le pape, il aime pas le foot, le pape. Le pape, il préfère jouer à Pac-Man dans un papa mobile. En l'autre, habillé tout en blanc, là, Georges connaît bien, il dit Barclay, c'est pas un crâneur, quand il roule en décapotable, les moustiques peuvent s'écraser sur son front. Il se met pas de boule les bras en l'air pour faire croire à tout le monde qu'il conduit sans les mains. Monseigneur Gaillot, les raisons, déjà, Monseigneur Gaillot, il fait plus jeune. Comme Jésus, il porte la croix pour faire plus grande s'il prend la porte. Mais il a raison, le préservatif, c'est bien, on peut s'aimer. Avant, avec la lèpre, c'était encore pire, avec la lèpre. On pouvait même pas danser les slows. On mettait des clochettes aux lépreux. Tu chopais une gonzesse dans un coin, tu réveillais tout le château de Versailles. Ouais, je vais faire des sketchs, sinon on va me prendre pour un poète. Et j'ai pas envie de faire le cercle de minuit, ça va me faire rentrer trop tard.
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6: J'étais invité chez des amis à la campagne. Dans la nuit, l'orage a éclaté. Je vois pas ce que c'est de marrant que l'orage éclate. Non. La foudre tombe sur le toit. Le lendemain, il y avait un trou comme ça dans le toit. Et mon copain, lui, il allait travailler. Il me dit, tu peux réparer, toi, le toit? Moi, je dis, bah, bien sûr. Ça peut rendre service, bien sûr. Je monte sur le toit, je prends une caisse et je mets les tuiles qui étaient cassées dans la caisse. Hein. C'est normal. Et à un moment, bah, à force de faire ça, la caisse, elle était pleine. Je soulève la caisse et je vais pour la descendre. Qu'est-ce que je découvre au bord du toit? Je découvre une poutre avec une poulie. Je me dis, tiens, je vais me servir de mon intelligence, tiens. Je vais tout recommencer au début, ça va être vite fait, hein. Donc, je vais chercher de la ficelle. Je reviens, je remonte sur le toit et j'attache très fort la caisse avec la ficelle. Ensuite, je passe la ficelle le long de la poutre, je la glisse dans le trou de la poulie et le bout de la ficelle pend. Je descends, j'attrape la ficelle, je l'attache très fort au pied d'un arbre. Ensuite, je remonte, je prends la caisse, je la mets dans le vide. Et elle tombe pas, bien sûr. C'est si vous avez écouté, elle est attachée. Voyez, on déconne, et puis on oublie ce qu'il dit, hein. Donc, la caisse, elle ne peut pas tomber. Elle ne peut pas tomber. Elle est suspendue dans le vide. Moi, je descends, je détache la ficelle du pied de l'arbre afin de la faire descendre tout doucement. Enfin, initialement, c'est ce qui était prévu, hein. Parce que la caisse était beaucoup plus lourde que moi. Alors, elle descend, mais très vite. Moi, du coup, je fais contrepoids, je monte à l'autre bout comme ça. Mais à un moment, c'est croisé avec la caisse. Ouais. On s'est croisé de là à là. Ça m'a tout arraché sur le côté. Ça m'a fait mal, mais je vous jure, c'était horrible, hein, la douleur abominable. Hein. C'est pas fini parce que la caisse, elle continue à descendre très vite. Et moi, je continue à monter très vite. Mais pas très longtemps, remarquez. Hein. Non. Il y a ma tête qui a rencontré la poutre. Ah ben, ça m'a arrêté net. J'ai entendu du bruit. Et puis après, plus rien. Le trou noir. Je suis même pas redescendu. Mes doigts étaient coincés dans la poulie. Alors moi, j'étais accroché là-haut. Et pendant ce temps-là, la caisse, elle descend, bien sûr. Elle n'avait pas de raison de m'attendre. Hein. Elle tombe par terre sous l'effet du choc. Le fond de la caisse est arraché. Toutes les tuiles, elles sont injectées dans tous les sens. Et la caisse était vide. Donc, beaucoup plus légère que moi. Alors, moi, je décoince et je redescends. Mais la caisse, elle, elle remonte, bien sûr. On s'est croisés une deuxième fois avec la caisse. Mais j'ai pas eu le temps de la voir arriver. Hein. J'étais là. Oh! Ça m'a tout arraché dans le dos, là, comme ça. Ça m'a fait mal, mais c'était horrible, horrible. Et la caisse continue à remonter. Moi, je descends très vite et je tombe par terre. Oh! Je tombe sur tous les petits morceaux de tuiles cassés en quinconce. C'est un mot qui vous dit rien, quinconce, hein, comme ça. Mais le mot quinconce, hein, il prend toute sa valeur quand on l'a là, vous voyez. Et la douleur, ça m'a fait tellement mal. J'ai manqué de présence d'esprit. J'ai lâché la ficelle. Et la caisse, elle redescend, elle, bien sûr. Hein. Ah ben, moi, j'étais là, comme ça, là. Occupé aucun compte, hein. J'ai fait quand j'ai même pas eu le temps de la voir revenir. Hein. Elle est arrivée là. Et là. Et le plus grave de cette histoire, eh ben c'est que c'est même pas là qu'il m'est arrivé ça. Ça, c'est encore une autre histoire. Hein. Je vais vous dire, on va pas partir.
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1: On s'est tous retrouvés, un jour ou l'autre, dans des toilettes de camping. Déjà, tu rentres, le verrou, il ferme pas. T'es obligé de tenir la porte comme ça. Bon, tu te retournes. Manifestement, il y a déjà quelqu'un qui est passé avant toi. Hein. Même, ils se sont mis à plusieurs pour faire ça. Parce que... Si, parce qu'il y a deux couleurs différentes. Et puis... Alors, tu tires la chasse d'eau, il n'y a pas d'eau qui coule. Tu tires le papier, il ne reste plus qu'une feuille. À ce moment-là, tu te dis, je vais ressortir. Et puis là, il y a un gars qui tape à la porte pour rentrer. Alors tu te dis, si je sors, il va croire que c'est à moi le gros truc qui est là. Si je sors pas, moi, je vais chier dans mon froc, à force. Et puis là, le gars, il retape. Et ben, mesdames et messieurs, on est en plein dedans. Ça, c'est un grand moment de solitude. Voilà. Eh ben, moi je dis qu'il faut en parler. Même si c'est pas drôle. Alors je sais, on va me dire, il est vulgaire. Et moi je vais vous répondre, oui. En attendant, combien de gens on va rassurer comme ça en parlant? Hein? L'éjaculateur précoce, par exemple. Qui c'est qui va le rassurer, ce gars-là, si moi j'en parle pas? On va me dire vulgaire, mais c'est vrai l'éjaculateur précoce? Ben, moi, je vous pose la question, qu'est-ce qu'on va faire? On va le laisser souffrir? Tout seul? Avec son boulet? Imaginez, lui, il a dégoté une gonzesse sublime. Mon vieux, il est monté dessus, il a limé deux coups, il a balancé la purée tout de suite. Alors bon, toi, il sourit et... Il fait semblant de rien. Bon, il continue un peu pour être poli, mais... pour lui, c'est terminé. Et à ce moment-là, la fille, elle lui dit, « Vas-y, emmène-moi au 7e ciel, et puis n'aie pas peur d'être long, j'ai horreur des lapins. » Alors, c'est pas de la solitude, ça? Alors, je vous pose la question, qu'est-ce qu'on va faire? On va le laisser souffrir, c'est vrai? Avec qui va en parler, le gars, si moi, j'en parle pas? Hein? Avec qui? Je sais, il y en a encore qui vont me dire... il a qu'à aller voir un sexologue dont c'est le métier. Mais je veux dire, il va aller voir un gars à Neuilly, à 3000 balles la séance. Il va débouler là-dedans, il y a 3,80 m de plafond, des plantes vertes partout, des secrétaires sublimes. Lui, il est prêt à se barrer, on lui dit « c'est à vous ». Il y a bon, il va se retrouver en face d'un mec en costardé avec des Weston. Il va y dire... Il va y dire « j'ai limé deux coups et j'y ai tout balancé dans la... » Chatte, non, moi j'ai dit qu'il va pas le dire. Moi j'ai dit qu'il va le garder pour lui, tu comprends? Non mais même honnêtement, même je vous pose la question à vous, mesdames et messieurs, j'ai pas peur. Honnêtement, vous iriez y dire? Non mais même avec des mots choisis. Vous iriez dire, par exemple, la jeune fille pratiquait sur moi une fellation quand je n'ai pu contenir une émanation gazeuse qui l'a fortement incommodée? Bien sûr que non, vous n'allez pas le dire. En plus, c'est même pas la vérité. La vérité, c'est qu'elle y faisait une pipe et qu'il y a pété à la gueule. C'est ça, le truc. Ben moi, je dis qu'il va pas le dire. Il va le garder pour lui, il va souffrir avec ça tout seul. Alors que, vous avez vu, hein, il suffit d'en parler pour dédramatiser le truc.
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7: Bon, bah, écoutez voir un peu ce qu'ils disent, là. C'est vendredi soir que les policiers ont retrouvé dans le réfrigérateur de Gilbert Lagan les restes congelés et coupés en morceaux d'une jeune fille de 24 ans. Gilbert Lagan a d'abord affirmé que les morceaux de viande provenaient des restes du méchoui organisé lors du mariage de sa sœur. C'est alors qu'en fouillant dans la poubelle, les policiers ont retrouvé la tête de la victime, la bouche ouverte semblant vouloir dire « Au secours, aidez-moi !» Oh, bah tiens, il y a les conseils de santé de Ricazaraï. Mesdames, pour supprimer la culotte de cheval, mangez de l'avoine. Tiens, c'est bizarre, je vais écouter voir un peu. Un voleur allemand se fait mordre par un berger arabe. Bon. Il doit y avoir une infusion, c'est pas possible. Oh, encore un attentat contre une femme seule. Ça vous fait pas peur, ça, Gisèle? Moi, j'y pense souvent. Hein. Ça va pas de vous mettre des idées pareilles dans la tête, non? Bah, regardez cette pauvre Mame le Branchu. Mmh. Elle s'est fait bousculer par un voyou qui voulait lui voler son sac à main. Eh ben, depuis, elle est...
8: Eh ben, tant pis pour elle, elle l'a bien cherché. Vous allez pas me dire, quand même, non? Celles-là qui se font attenter, c'est qu'elles le veulent bien. Avec les mini-jupes et les bas coutures, croyez pas qu'elles le font exprès, non?
7: Oh, ben oui.
8: Alors?
7: Oh, ben oui, oui.
8: Alors? Nous aussi, si on voulait, on pourrait se faire attenter. Tous les jours, même.
7: Ah bon?
8: Ben oui. Seulement, on se respecte. On a notre compte à soi. Tiens, par exemple, moi, je sais très bien ce que je ferais si je voulais qu'on m'attente. Je remonterais là. Je raccourcirais un peu ici. Et hop, le tour est joué. Je suis attentable.
7: Oui, enfin, faut pas rêver. En tout cas, cette pauvre Mame le Branchu, elle a eu sa chance et puis elle l'a laissé passer.
8: Eh ben, tant pis pour elle. À nous de pas laisser passer la nôtre et puis c'est tout. C'est vrai, quoi. Faut se tenir prête. Rester féminine et coquette.
7: Vous avez raison, Gisèle. Eh ben, dès demain, je me fais un masque.
8: Un masque?
7: Ben oui, un masque au poireau. Il paraît que c'est vitrifiant. Oh, puis il y a le masque au concombre aussi qui est bien. Ouais. Ou aux carottes.
8: On avait aussi, non? On a qu'à se faire une grosse soupe de légumes genre minestrone et puis hop là, hein?
9: Oh oui, oh bah tiens, bah c'est ce que je vais me faire pour être belle pour aller à Paris.
10: Eh ben, ça va être quelque chose, hein.
9: Parce que ça y est, je me suis inscrite avec le club.
10: Ah.
9: Je pars à Paris. C'est rue animée, c'est faubourg illuminé, ça faune bigarrée.
10: Non, mais ça suffit, là.

0: Moi, je viens de finir mon troisième collier de nouilles. Oui, c'est vrai qu'au niveau des activités, c'est pas mal. Moi, je suis contente, au yoga, j'ai terminé le grand écart. La semaine prochaine, j'attaque le poirier. Et venez voir, il y a tout un lot de malades qui arrivent par ici. Oh là là, ça a l'air contagieux, hein. Oh, mais c'est qui se rapproche? Vous avez vu celui-là là-bas? Avec ses pustules? Il est tout boursouflé. Oh, on dirait du foie de veau. Mais, ils vont quand même pas nous l'installer là, non? Si on mangeait...
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1: Vous aimez les huîtres, vous?
2: Quoi vous pensez? Je suis de Nuit Saint-Georges, alors depuis tout petit...
1: Ouais, elles sont bonnes, hein, les huîtres de Bourgogne.
2: Oh, c'est les meilleures.
1: Moi, je vois cet été avec ma femme, on était en Bretagne, on était à Cancun.

0: Vous avez eu beau?
1: Ah, ben c'était un été exceptionnel, hein, l'eau était à 13 degrés.
0: Ah, non, mais ça, la Bretagne n'a rien à envier à la Corse. Hein.
1: Au point de vue du climat?
0: Rien du tout. Peut-être au niveau température.
1: C'est kiff-kiff, hein. Il y a du soleil pareil, il y a de la pluie pareil.
0: Du pecno pareil.
1: Donc, avec ma femme, en Bretagne, il y en a, hein, oui. Avec ma femme, en Bretagne, au restaurant, moi, je demande toujours des huîtres de Bourgogne.
0: Vous avez bien raison.
1: Ah ben, on va penser ses faire. Non, seulement les gars du coin, les gars de Cancale, eh ben, ils font la gueule.
0: Ah, oui.
1: Alors, ils sont du genre, on vous prévient, on veut bien vous les servir, mais elles sont vineuses.
0: Quelle bande de cons. C'est là que c'est le meilleur.
1: Bah, évidemment, vous aussi, vous les aimez vineuses, les huîtres.
0: C'est là que c'est le meilleur. Mais moi, je me souviens, au mois de mars, des vendanges d'huîtres. Dans le canal de Bourgogne, on était pétés.
1: Mais c'est comme ça que c'est bon, une huître. C'est quand il y a l'alcool qui remonte à la cueillette.
0: Mais oui, seulement maintenant, dans les restaurants, tout est nivelé par le bas.
1: Mais à l'heure actuelle, mon pauvre ami, mais il n'y a plus un gars qui connaît son boulot, et puis c'est tout.
0: Il n'y a plus de professionnalisme nulle part.
1: Dans le temps, tenez.
0: Ça, c'est un bon exemple. Dans le temps.
1: Le menuisier.
0: Très bon exemple.
1: Savait travailler le bois.
0: Voilà.
1: Alors qu'aujourd'hui, le bois, qu'est-ce que c'est devenu?
0: C'est ni fait ni à faire aujourd'hui. C'est quoi le bois aujourd'hui, tiens?
1: Comment appelle-t-on aujourd'hui le bois? Tenez, on vous pose la question. Allez-y.
0: Tiens, le nom du bois.
1: Allez-y, monsieur. En combien de mots compressés, monsieur? C'est pas ça. Vous avez dit
2: PVC.
1: Au fond à droite, là-bas, les... Alors, Boulogne, non. Il est fermé, hein, je vous le signale aussi. Pas la peine d'aller payer le voyage pour rien. Ah, madame, mets-la minée, mets-la moi, mais bien minée. Non. C'est pas ça non plus. Faut voir avec le monsieur de Boulogne, là, hein, pour ça. Non. Allez, encore une réponse de femme, on va rigoler. Qu'est-ce que vous avez dit, madame?
0: Hein?
1: Vous avez dit le... Le chêne, non, ni le gland non plus. Hein. Ils sont obsédés à Toulon, hein, vraiment. Alors, on vous rassure tout de suite, c'est pas un arbre hein, qu'on cherche. Hein. C'est pas un...
0: Non.
1: On cherche pas... Formica, non, monsieur, c'est une marque, ça, qui n'existe plus depuis 62, je crois.
0: Donc, ça existe peut-être chez le monsieur.
1: Ah, bah oui, mais bon. Non, c'est pas le Formica. Le boulot, non, non on a dit, non. Monsieur, non, on a dit pas un arbre, hein. On a déjà dit ça, faut arrêter la branlette, ça rend sourd. Oui. Ah là là là là là là. Mais il y a des bonnes réponses à Toulon,
0: ah,
1: hein.
0: C'est bien.
1: Oh, puis alors ça y va, hein.
0: C'est bien là, ça.
1: Il y a pas mal de conneries, bien sûr, mais. Il y a un monsieur, il dit le bois.
0: Bon.
1: Sans soif, celui-là, hein, ouais.
0: On va le dire, hein.
1: Donc, le nom du bois, c'est.
0: C'est du synthético.
1: Ah oui.
0: Non, mais nous, on fait ça pour se reposer.
1: Ouais. Pas de raison que ce soit toujours les mêmes qui bossent, hein. Bien, après cette parenthèse qui aura passionné l'assistance, j'en reviens à mes huîtres de Bourgogne à Cancale. Est-ce que vous savez seulement comment elles ont ouvertes?
0: Avec un couteau?
1: Oui, mais pourquoi?
0: Par feignantise?
1: Non, ils n'avaient pas de tire-bouchon.
0: Ah, oui.
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4: Pardon, vous n'avez pas du feu? Hein, vous n'avez pas du feu? Personne n'a du feu? Au feu! Hein, bonjour madame. Hein, on peut pas fumer? Ah bon, même pas une cigarette? Hein, c'est interdit de fumer à la maternité? Au revoir ma mère, madame, ma soeur, pardon, excusez-moi. Et là ça commence à faire long, les 8 heures ça commence à faire long. Hein. Je commence à avoir des contractions aussi. Au cerveau, ça va mieux là. Ça va, tu veux quoi? Que je te parle? Oui. Je sais pas quoi te dire. Je sais pas, t'as pas du feu? T'as pas du feu, pardon. Hein? Qu'est-ce que tu veux, quoi? Tu veux de l'eau? Oui? Oh, ça va te faire du bien, ça, tiens, de l'eau. Regarde-moi. Hein? Ça va mieux? Non? Ça va pas mieux. Hein? Que je veux quoi? Que je te parle encore? Oui? Ouais. Pas quoi? Dire, je sais pas, t'as vu la femme sage? Hein? À l'envers? Ah bon, tu l'as vu de dos? Hein, qu'est-ce qu'elle a dit? Il est rentré, il va bien falloir qu'il sorte. Hein, pour quoi? Tu veux quoi? De l'eau? Encore? Non, pas. Je voulais dire, oh tiens, de l'eau. Hein, on voit pas. T'as froid? Je mets ta couverture là, hein. Voilà. Hein, pour quoi? L'oreiller? Ouais?
3: Ouais.
4: Qu'est-ce que je fais? Plus haut? Non? À droite? Non? Plus bas? Non? À gauche? J'ai remis au même endroit là, hein. Non, mais c'est dans la tête, c'est nerveux, je risque à pas passer. Hein. Pour quoi? La porte? Oui? Après, on va repeindre la pièce. Hein, qu'est-ce que je fais? Je l'ouvre? Non? Je la ferme? Non plus? Non, mais excuse-moi, cher ami Victor, ça commence à faire long, hein, pour moi. Hein, que tu veux quoi, que je te parle encore? Ouh, putain, mais je sais pas quoi dire. Je sais pas, t'es passé à la crèche? Hein, qu'est-ce que tu veux quoi, pardon? Une autre péridurale? Avec des glaçons. Non, j'ai pas envie de rire, là, mais c'est pour détendre l'atmosphère, chérie, là. C'est une petite blague, là, hein. Puis des péridurales, on t'en a déjà fait deux, là, hein. De toute façon, si on t'en fait une troisième, là, tu vas mettre deux ans à remarcher, hein. Mais non, j'ai pas envie de rire, bah, je sais pas quoi faire, bah, je suis là comme un con, là, moi. Tu souffres, je te regarde sans rien faire. Ah, oh, putain. Tu vas pas me dénoncer à Amnesty International, hein. Hein. Mais non, j'ai pas envie de rire, mais non, je... C'est qui, celui-là? T'as essayé de voir dans ma femme. Tu pourrais demander ou quoi, là? En plus, il y a mis les deux mains. Non, chérie, dis que la voie libre, tu vas pouvoir évacuer, là. Hein? Qu'est-ce qu'il dit, chasse-neige? Hein? On peut y aller, on installe le matériel, je sors. Pourquoi? Non, non, mais je suis là, moi. Alors là, moi, parce que non, parce que non, parce que je... Alors là, non, parce que non, moi, non. Alors là, non. Oh, pas peur. Pas peur, non, j'en ai vu d'autres, et une fois, j'ai vu un accident. Ça va, chérie? Oh, bon, ça va, rien à foutre. Hein? Non, allez-y, installez. Oh, tu rigoles ou quoi? Tout est prêt, hop, on y va. Allez, c'est bon, chérie, on y va. Hop, c'est bon, allez, bouge, respire, allez, bouge, respire, pisse. Pisse, pisse. C'est un garçon. Je savais, on l'avait vu à la télé, mais je sais plus quoi dire. Il a une tête, là. Il a une tête. Elle est toute tordue un peu derrière. C'est pas grave, là. Là, il est un peu ovale, là. C'est rien. Elle est carrément ovale, là. Hein. Là, c'est un obus, là, derrière. Hein. Ouais, c'est normal, c'est en sortant, ça va passer. Ah bon? Il pleure. Putain, il a un cancer. Hein. C'est normal aussi? Moi, tout est normal. Alors, ça va, chérie, mais ça va pas, pour pas peur. Mais on va compter quand même, voilà, 2, 3, 4, 5, 1, 2, 3, 4, 5. Comme c'est bon pour le piano. Pardon, quoi? On va prendre son bain? Moi?
3: Moi, je peux prendre une douche, moi.
4: C'est moi qui l'emmène. Ah, hein, on coupe le cordon? On si on inaugure quelque chose, là? Hein? Cordon, j'avais pas compris, j'y vais. Vous me dites? Hein, je sens un truc, là, qu'est-ce que c'est? Hein, goutte à goutte? Merde. C'est bon, là, on peut y aller? On y va? J'y vais, on y va, j'y vais, pas peur. Ouah! T'as juste coupé le cordon! Ouah! Il bouge, là, c'est normal. Hein, qu'est-ce que tu dis, chérie? Que je lui parle? Lui aussi. Tu sais, il va pas comprendre, il a 30 secondes. Hein, t'es sûr? Ah bon? Oh. On dirait un rafraîchi, là. Hein, frippé, ça va passer, ah bon? Hein, que je lui parle? Mais c'est pas quoi. Non, moi, je sais pas, t'as pas du feu? Comme le feu! Oh. Non, mais je pense qu'en ce moment, il y a pas mal de chômage. Faut pas se droguer, faut apprendre ses leçons, puis faut se laver les dents. Il pleure, là. Putain, il est déjà pas d'accord, hein!
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6: I love you, Coiffure New Creation, bonjour! Chantal, Chantal, téléphone, prenez de l'autre côté, s'il vous plaît. Sandrine, vérifiez la teinte de Mme Boris, regardez, c'est là bien derrière. Voilà, ça y est, c'est pris, Chantal, je raccroche. Allez, tout. Ah, pépé, pas dans les jambes de maman. Maman du travail, nous t'avons dit la jolie de pépé. Alors, Mme Vinard, ça va bien. Moi aussi, je trouve qu'il fait chaud. Et dans les voitures, il fait encore plus chaud. Hein, faut qu'ils arrêtent avec cette chaleur. Écoutez-moi, c'est pas compliqué, j'ai des sièges en sky. Chaque fois que je monte dans ma voiture, je me brûle les cuisses au troisième degré. La climat, bien sûr qu'on y a pensé à la climat. Mme Vinard, vous avez vu la hauteur de plafond ici? Deux secondes. Qu'est-ce qu'il y a, Monique? Oui, j'arrive. Bon, ben, regardez là, je reviens. Allez. Oui, alors, Monique, c'est pour qui? Mme Gauvin, ça va, Mme Gauvin? Ça va bien? Ça va bien? Oui, épilation, aisselle, maillot, 80 francs, vous le savez. Comme, oh non, la moustache, on la compte pas, cadeau de la maison. Voilà. dites, je sais que la dernière fois, la petite, elle vous l'avait pas assez échangré, ce maillot. Ben oui, parce qu'elle n'a pas l'habitude. En tout cas, avec cette nouvelle cire, vous allez être contente. Elle est très bien, cette cire, ça va tenir plus longtemps. Et si elle est bien, elle arrache bien la racine. Je vous laisse, Mme Gauvin. Hein, Monique, vous encaissez, Mme. Vous êtes un petit peu là en ce moment. Eh ben, passez dans la semaine pour un petit coup de peine. Allez, voilà. Allez, Mme Vinard, 2 minutes, et après, je vous attaque. Allez. Alors, nous. Ouais, là, mais qu'est-ce qui pousse vite, les vôtres? Vous tirez dessus la nuit ou quoi? Tiens, Mme Rignac, comment ça va? Ça va bien, Mme Rignac? Hein, regardez, regardez la pépette, la fête qu'elle a. Doucement, elle va même la choper, oui, doucement. Elle a une charcuterie, elle sent très fort le boudin, alors la chaîne claque. Qu'est-ce qu'elle veut, la Mme Rignac? Elle veut un petit rendez-vous? Eh ben, on va regarder ça, hein. 2 secondes, hein, je regarde ce rendez-vous. Allez, voilà, regardez. Pépette, coussin, j'ai dit, mais t'as fait tout le monde. Qu'est-ce qu'on leur fait d'abord? Shampoing, brushing? Bon, les racines, elles sont bien, on les a faites la dernière fois. Mme Rignac, et tout de suite. Allez, tout de suite, ça sera fait, c'est parti, mon kiki, on y va. Allez-y, installez-vous au bac. Sandrine, shampoing. Ça va, c'est pas trop haut. Mettez-vous bien confortable, Mme Rignac, hein, profitez-en, détendez-vous. Voilà, comment Sandrine, quel shampoing, on le sait, c'est pas la première fois qu'elle vient, Mme Rignac. Cheveux très gras. Alors, un petit coup d'éponge sur les bacs, ça sera pas de trop non plus, bon. Alors, qu'est-ce qu'on leur fait, nous? Hein? On les coupe. Ça nous a l'air quinqué, ils sont morflés là-bas quand même, hein. Ah, ça, c'est... Là, c'est la Guadeloupe, je la sens, je l'ai là, elle est là, elle est là, hein. Hein? Voilà, on coupe, mais on garde quand même toute la longueur. T'inquiétez pas, hein. C'est Patrick qui va s'occuper de... Patrick, qu'est-ce que vous faites? Rien? Eh ben, faites votre plantain, alors, hein, voilà. Moi, je suis à côté, s'il y a un problème, vous faites coucou et j'arrive. Allez-y, Patrick, pardon. Voilà, alors, nous, on y va, on se l'attaque, cette mise en pis. J'ai mes rouleaux, vous me faites passer mes petits pics, hein. Et toujours, mes petits papiers. Elle le fait bien, ma mine. Puis ça, faut plaisanter, hein. Allez, on y va, c'est parti. Ouh, quelle journée, écoutez. Ça va, la lecture? Qu'est-ce que c'est que vous avez? C'est match? Hein, moi aussi, j'aime bien match. Vous avez vu, c'est la semaine dernière. Oh là là, ces gosses qui crèvent de faim, c'est terrible, ça. Et qu'a dit, Mme Maurice? Envoyez de l'argent? Envoyez de l'argent, moi, je suis d'accord avec vous, mais moi, franchement, je trouve qu'envoyer 200 francs ou rien, c'est pareil. Personnellement, je préfère pas envoyer. En plus, si j'étais sûr que c'était vraiment pour les gamins, je serais peut-être plus motivé, mais si ça se trouve, c'est pour payer un billet d'avion à un médecin ou on sait pas trop qui. Hein? Franchement, moi, je me paye déjà pas de voyage à moi. Quand même pas pour en payer aux autres, tant qu'à plus que ça se cousille. De toute façon, je dis ça, je parle pour rien dire. Hein? Nous, on peut pas partir, on est bloqués. À ta pépette. C'est mal foutu, c'est mal foutu. Moi, je le dis tous les jours. Nous, on a trop. On gaspille et eux, ils manquent. Moi, je vois hier, j'aime bien, ça n'a rien à voir, mais si, quand même. Moi, je vois hier, j'ai jeté du gratin de pâtes. Hein? Je crois qu'il était pas bon, j'en ai pris 4 fois, j'étais malade toute la nuit d'ailleurs. Hein? Alors, bien sûr, ça fait mal au cœur de jeter, mais Mme Vinard, je vais quand même pas non plus leur envoyer mon gratin de pâtes. Mais tout est là, tout est là. Hein? Dites ça pastelé pour Mme Boris, là. Hein? Ça y est, non, non, elle aura bien pris la couleur, mais on va rincer là maintenant quand même, voilà. Ouais, passez au bac. Marie-Ange, bonjour. Je regarde s'il y a quelqu'un où je vais, hein, c'est ma cliente, elle a 2 secondes. Je regarde, hein. Il y a quelqu'un où je vais? Non, il y a personne, c'est bon. Dites, mais vous avez fait combien de séances? Mais qu'est-ce que vous prenez vite? Vous êtes noire? Africaine? Ça doit jouer un petit peu, certainement, hein. Voilà, je vous laisse vous installer, vous connaissez la maison, je la tiens à la chienne. Allez-y, passez, Marie-Ange. Arrête de grogner, t'as rien fait cette Marie-Ange, toi, t'arrêtes maintenant, hein. Allez-y, allez, arrête. Ça suffit maintenant. Brrr, que je vienne, cela. Oh, elle est jolie comme tout, cette Marie-Ange. Son fils est beaucoup plus clair. Il est très joli aussi, comme ça n'a rien à voir. Qu'est-ce qu'on disait, nous? Oui, je vous parlais de ma voiture, cette voiture, et que je te passe les vitesses. Non, c'est pas du tout, on parlait pas de ça du tout. On parlait de la misère. Oh là là là là là là. C'est terrible, cette misère, terrible. Surtout les bébés, ouh, les grands, on s'en fout, c'est les bébés surtout. Et vous savez, à ce propos, vous savez que Madame Rignac, elle a adopté un petit Coréen. Vous le saviez? Ah bon. Enfin, adopté, acheté. Oh ben quand même, à partir de 2 briques, moi j'appelle ça acheté. Oh, je comprends que c'est courageux, surtout que moi je la connais, la combine sur les prospectus, ils mettent les plus beaux. Je suis dans le commerce, on fait tous pareil, et c'est normal. Bah, automatiquement, c'est ceux qui partent en premier. Eh ben, allez, on partir au bout du monde, dans un pays qu'on connaît même pas. Sortir 2 briques pour finalement, peut-être, se retrouver avec un tocard. Hein. Oula, merci du voyage, très peu pour moi. Hein. Avec mon mari, on a trouvé une solution. On a pris un caniche. pas c'est ce que c'est, je suis d'accord avec vous, mais au moins on a pu la choisir, c'est déjà pas si mal. Ah, ma pépé, toi, quand la vie a choisi celle-là, qu'elle est jolie, qu'elle est jolie, puis elle ne va pas crever de faim demain, hein. Qu'est-ce qu'elle bouffe. Wow, bon, pour super facile à nourrir tout au bœuf, elle aime que le bœuf, celle-là, que du bœuf, hein. On en a qu'une, on la gâte, hein. Comment vous dites? La misère, partout, bon, ça se saurait. Non, moi, je pense que c'est surtout l'Afrique. Tout le sud de l'Afrique, toute la culotte, comme ils appellent ça là-bas, là. Eh ben, c'est la sœur de Madame Chougo qui est partie là-bas. Non, pas pour les aider, en vacances, elle est partie en vacances. Voilà, les aider, aller sur place, moi, c'est pas comme chez vous, moi, j'ai un petit peu la trouille, puis dans ces coins, il y a encore des animaux préhistoriques, on me l'a dit, hein. On peut pas s'occuper de tout le monde, je suis bien d'accord avec vous. Allez, on discute, puis même mise en plis, elle monte pas bien vite. Hein. Allez, un petit pic. Un petit pic. Elle veut pas travailler aujourd'hui, mamie. Elle dit ça pour rigoler. Qu'est-ce qu'on rigole d'ailleurs. Allez, hop, je vous ai fait mal, trop tard, c'est fait. Allez, hop là. Allez. I love you, coiffure, new creation, bonjour. Oui, Patrick, téléphone. Prenez de l'autre côté, vous serez plus tranquille, il y a pas mal de bruit à la caisse. Oui, ça y est, c'est pris, je raccroche alors. Au revoir, monsieur. Bien, Mme Boris, venez vous mettre au jour. J'aime mieux les voir au jour, parce qu'on se rend toujours... sont bien. Ah, moi, j'aime bien, hein. J'aime bien. En tout cas, les Blancs, ils ont bien pris tout le tour, hein. Bon, vous dites, même plus rouge. Je sais pas si ça aurait pas été trop rouge après, hein. Là, ils sont dans la bonne tonalité, hein. Allez, je vais vous appeler Sandrine. On va les coiffer. On va essayer de les coiffer, y a pas de raison non plus. Allez, je vous mets le dernier, je vous embête plus après. J'arrive jamais à le choper, celui-là. Faut dire qu'il y a trois poils qui se courent après, c'est peut-être pour ça aussi, hein. C'est important pour Sarbi que ça fait des queues, on le connaît le truc, hein. Mme Boris, ça va? On se rendra mieux compte quand ils seront secs. C'est même pas dit d'ailleurs, enfin bon, voilà. Tout va bien pour nous, même Villard, on va vous mettre sous le casque tout de suite, hein, c'est parfait. Ça y est, ils sont bien propres, les bacs, on va peut-être pas les prendre en photo maintenant non plus. Voilà, vous mettez le filet à même Villard, vous la mettez sous le casque. Un petit coup de balai, là, d'ailleurs, Patrick, ça fera de mal à personne, ils vont pas se ramasser tout seuls les cheveux par l'opération du tas d'esprit, hein. Bon, alors, cette couleur, ils sont bien. Ah, moi, j'aime bien, hein. Ah, j'aime bien. Ah, je crois qu'on a bien trouvé notre style, hein. Hein, Mme Monique, vous remplirez bien la fiche de Mme Boris. On s'en rappelle bien pour la prochaine fois. Voilà, hein. Je la trouve bien rouge, Mme Vinard. Qu'est-ce qui se passe en dessous? Pas trop chaud, Mme Vinard. Hein? Eh ben, un petit quart d'heure encore. S'en fout, elle dort, là. Alors, Mme Rignac est au bac, Mme Boris au Babilis, ma petite Guadeloupe est à la coupe, Mme Vinard, c'est dans ses choix.
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7: Bientôt, grâce à la science, la technologie, vous verrez que bientôt, il n'y aura plus de permis, il n'y aura plus d'alarme, il n'y aura plus d'essence d'ailleurs, parce que toutes les voitures seront électriques, hein, vous verrez. Bon, il y en a déjà des voitures électriques, hein, mais il faut encore des grandes rallonges hein, quand même. C'est pas. Hein, en plus, t'imagines, dans Paris, le gars, il part de Nation. Mettons, il veut aller à Opéra, tu vois. Et puis à République, c'est pour ça qu'il a oublié quelque chose. Donc hop, il fait le tour, puis alors après il revient, et le soir il repart. T'imagines le paquet de fil dans Paris? Enfin, je vous dis, hein, je veux pas nous gâcher quand même notre avenir à tous, hein, je suis pas là pour ça. Bien au contraire, je me dis que, vous verrez que bientôt en bagnole même, on pourra faire, je suis sûr moi, du 300, du 400 km/h, vous verrez, sans risque. Hein, et ben oui, parce qu'on sera guidé par des satellites, par des radars, tu vois. Tu vois, par exemple, là, Paris-Béthune, en 20 minutes, là, ça sera crédible, tout d'un coup. Tu pourras le dire au tribunal, j'étais pressé, puis hop, j'ai... Oui. Mais c'est vrai, moi, je le dis tout le temps à ma femme, la bagnole, c'est fait pour rouler, bordel! Ma femme, elle a horreur de la vitesse, elle, hein, elle est... Mais horreur, hein, toi, elle est... Ah oui, elle est même chiante pour ça, toi, parce que... Non, je te jure, j'adore ma femme, c'est pas ça la question. Hein, mais alors, au niveau de la vitesse, alors là, tu vois, par exemple, nous, le dimanche... On est là, on se promène en bagnole avec ma femme, hein. Bon, le moindre tonneau, elle gueule. Enfin, toi, elle est comme ça, elle aime pas la vitesse, ça se discute pas. Mais c'est vrai. Je lui dis, la bagnole, c'est fait pour rouler. Surtout la nuit. C'est la nuit qu'on gagne du temps, tu sais. C'est une étude que j'ai fait moi, ça. C'est pas les technocrates, hein. C'est une étude que j'ai fait sur la conduite la nuit, qui est intéressante. J'ai repéré un truc. C'est que la nuit, on roule plus vite les couilles vides que les couilles pleines. Si, j'ai repéré ça au Bois de Boulogne. Ah, je te jure, hein. Écoute, au Bois de Boulogne, le gars qui a encore les couilles pleines, il se traîne, tu vois, il est là, il est méfiant, il guette, il est là, ah oui, oui, oui, il voit une voiture en warning, hop, il recule, tu vois, il est là, après, puis il avance doucement, et mon vieux, dès qu'il a les couilles vides, tu vois, hop, le vlac, il repart, et tout, tu vois, il retrouve le chemin de la maison, tu vois, c'est à ça qu'on les reconnaît, les couilles vides des couilles pleines. Si, puis comme ça, regarde, eh ben, t'es pas tenté de t'arrêter, que tu roules un peu toutes les 5 minutes pour t'arrêter pour prendre des autostoppeurs. Hein. Dangereux autostoppeurs. Hein. Ah ben, tu sais pas qui t'emmène. Hein. Moi-même, les animaux, je m'arrête plus. Toi, moi, je vois une biche sur le bord de la route, je m'arrête pas. Ça, c'est des coups à se retrouver avec 3 cerfs sur la banquette arrière, qui étaient cachés dans le fossé, toi, qui montent au dernier moment. Après, il te braque, il te réclame une tonne de foin, t'es dans la merde, après. Bon, puis qu'ils fassent pas trop chier, les animaux. Parce que, bon, c'est peut-être un peu embêtant pour eux, mais pour nous, l'autoroute, c'est ce qu'il y a de mieux. En plus, ils s'en sont occupés, à propos des autoroutes, les technocrates. Parce que, c'est des gars intelligents qui ont du cœur et tout. Hein. C'est, ils ont bien... Ah oui, ils ont vu... par exemple, quand on construit une autoroute, malheureusement, ça coupe en deux le territoire des animaux. Quand ils ont vu ça... Les technocrates, ils ont fait ni une ni deux. Ils ont dit, on va faire des passages souterrains pour que les animaux puissent traverser. Ou alors des petits ponts. Vous avez déjà vu des petits ponts avec des arbres dessus? Et c'est vrai, on le voit bien, régulièrement, tous les 400 kilomètres. Hop, il y a un passage. Bon, ça, il fait faire un détour à l'animal, dis donc, oh! Il va pas gueuler, hein, en plus! C'est vrai que c'est un peu embêtant pour eux, mais l'autoroute, pour nous, c'est quand même ce qu'il y a de mieux. Bon, ils nous ont encore pas mis la lumière, nous, hein, sur nos autoroutes. Même les vieilles autoroutes, hein. Chez nous, par exemple, le Paris-Lyon, la première autoroute, on l'a remboursée, tenez-vous bien, plus de 350 fois déjà. Et non, ils nous ont toujours pas mis de... Enfin, si, ils nous ont mis de la lumière, mais juste aux endroits où on dort, vous avez remarqué? C'est le seul endroit où on voudrait pas de lumière. Paf! Là, ils nous en mettent. Si t'as pas de rideau, tu dors pas, toi, t'es... Par contre, dès que tu reprends la route, hop, c'est tout noir. Là, enfin, c'est tout noir, non. Des fois, il y en a de la lumière. Mais c'est vraiment un flash, hein. C'est pas... T'as pas le temps de te repérer, tu vois. Tu dis, ah, il y a de la lumière. Ah, il y en a plus. Voilà.
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0: Moi, j'ai connu un producteur qui voulait faire de moi le roi du musical, hein. Bouli, mon ami Bouli. Bouli, mon ami, comme tu m'as régalé, Bouli. Tu m'as régalé, Bouli, mon ami. Tu m'as fait rire, Bouli, m'as fait rire. Tu m'as tiré des larmes grosses comme mon petit doigt depuis la mort de ma grand-mère. Je vais pas pleurer comme ça. La pauvre ma grand-mère, la pauvre, Bouli, la pauvre. La pauvre ma grand-mère, la pauvre. La pauvre ma grand-mère, la pauvre. 77 ans. Elle avait jamais vu la mer. On a loué un bungalow, j'en ai pas, elle a été sur la plage, je sais pas si c'est le soleil ou la chaleur. Elle s'est mise à saigner du nez, on n'a jamais pu l'arrêter, la pauvre. La pauvre, ma grand-mère, la pauvre, Bouli, la pauvre. On lui a mis du coton dans le nez, le paquet entier, il est passé de coton dans son nez, rien à faire. La serviette, Euro Disney du petit dans le nez, rien à faire. Le peignoir, Beverly Hills de ma belle-sœur dans le nez, rien à faire, enfin, grâce à Dieu. À l'autopsie, on a pu sauver la serviette pour le peignoir, on n'a rien pu faire. Enfin, basta! Pourquoi je te parle de tout ça? Bouli, mon ami! Mon ami Bouli! Bouli, mon ami! Bouli, mon ami! Il m'a régalé, ce Bouli, il m'a régalé! Mais je sais bien que tu t'appelles Patrick! Regardez-le comme il se fait, c'est une vraie petite putain! La putain de toi, va! Mais qu'est-ce que tu veux faire dans la vie? Gagner beaucoup d'argent? Toi, tu es un comique! Pourquoi tu viens pas chez moi, Bouli? Je suis le producteur qui te faut, Bouli, viens chez moi, Bouli! Bon, tu viens pas chez moi, viens chez moi, Bouli. Bon, tu viens pas chez moi, viens chez moi, Bouli, viens chez moi. Bon, allez, va manger un gâteau, va te marier les ce soir, hein. Ils étaient 2000 à applaudir, prends-en deux pour toi, un pour moi. De toute façon, tu les manges pas les gâteaux, on les jette. Ma femme, elle peut pas en manger, la pauvre. La pauvre, ma femme, la pauvre.
8: La pauvre, ma femme, la pauvre, la pauvre. C'est pas de sa faute, mais elle pèse 120 kilos, la pauvre. Elle a pas pu venir, elle peut pas faire d'efforts. Et quand elle en fait, ouf, ça sent. La pauvre, ma femme, la pauvre. La pauvre, ma femme, la pauvre. La pauvre, ma femme, la pauvre. Le docteur, il a dit, elle a un décalage horaire sous les aisselles. La pauvre. Quand il est 9h du matin chez nous, sous ses bras, il est 9h du soir. Elle me coûte plus cher en médicaments qu'en bijoux. Bientôt, elle ira dans les soirs avec ses feuilles de maladie autour du cou. Enfin, basta. Pourquoi je te raconte tout ça? Vous voulez, mon ami? Mon ami, vous voulez, mon ami. Je veux ce qu'il y a de plus beau pour toi, tout le luxe, tu auras. Tu veux des femmes? Prends la mienne, je la donne. Tu veux une voiture de sport? Prends la mienne, je la prête. Tu veux de l'argent? Tu vas travailler, crois-moi. La plus belle tournée de ta vie, je vais t'organiser. Je vais t'emmener dans des patelins, ils sont même pas marqués sur la carte de France. Et on va pas s'emmerder avec les graisses d'avion, hein? Oula! On prendra la GS Break de mon frère. Depuis 72, elle a fait ses preuves, c'est une routière. Le pauvre, mon frère, le pauvre. Le pauvre, mon frère, le pauvre. Il peut plus la conduire. Le pauvre, il a eu un accident, on a été obligé de lui couper la jambe. Enfin, grâce à Dieu, hein? C'était la gauche, l'embrayage est neuf.
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10: Et bien maintenant, nous allons accueillir un chanteur. Un chanteur, auteur, compositeur, interprète qui nous vient de Carmaux. Carmaux, ville minière, la patrie de Jean Jaurès. Ce chanteur, c'est un écorché vif. Il crie ce qu'il vit, il vit ce qu'il souffre. Applaudissements pour Bruno de Carmaux. Quand on pense qu'en France, chaque mois, il y a 0,6% d'augmentation du chômage, ça veut quand même dire que si on s'amuse à ramener cette proportion à une salle comme celle de ce soir, ça veut quand même dire qu'il y a un type qui est en train de se fendre la gueule et qui demain n'aura plus de boulot. Oh, tenez, oh, et Bruno, ça va pas la tête, non, non. Bon, on se calme, là-haut. Tu es venu ici pour foutre une ambiance de merde, c'est bon, hein. Qu'est-ce qu'il y a, là, Bruno? Qu'est-ce qu'il y a, maintenant? Qu'est-ce qu'il y a?
11: Ça y est, je le vois.
10: Vous voyez quoi?
11: Le chômeur, je le vois.
10: Bah quoi, vous reconnaissez qu'il est chômeur?
11: Je le reconnais, je le sens, je le sais, c'est lui.
10: Vous allez où, là, Bruno? Vous allez où?
11: C'est toi. Je sais que c'est con, c'est vachement dur à avaler, je sais. Dis-toi que d'un autre côté, tu soulages tous les autres.
10: Merci, Bruno, d'avoir soulagé ce sale.
11: C'est quoi ton prénom? Robert. C'est hyper bien, Robert, en plus. J'en connais plein des Robert qui ont réussi dans la vie, c'est vrai, c'est vachement dur. C'est ta femme, Robert? Elle est vachement bien, en plus. C'est quoi ton prénom? Maggie, c'est hyper beau.
10: Maggie, ah oui. Maggie.
11: Ça a vachement bien marché.
10: Ah, c'est vrai. Robert et Maggie, ça peut faire...
11: C'est con, Robert, mais elle va se tirer, tu sais.
10: Bruno, s'il vous plaît, vous reprenez votre guitare.
12: Non, mais évidemment, toi, t'en as rien à foutre, toi.
10: Ah non,
12: toi, tu fais du showbiz, t'en as rien à foutre.
10: Ah non, non,
12: Robert
10: non.
12: Et Maggie sont dans la merde et t'en as rien à foutre.
10: Oh, mais je suis solidaire comme tout le monde.
12: Eh ben, Robert est dans la merde, t'as qu'à lui dire quelque chose, plains-le, sois solidaire une seule seconde.
10: Quoi?
12: Dis-lui quelque chose.
10: Tu vas pas ta bagnole?
12: Je fais pas ça.
10: Qu'est-ce que je lui dis? C'est le festival du quota, vous prenez la guitare, vous chantez, puis c'est tout.
12: T'es dans la merde, Robert, t'es dans la merde. Tu comptais aller voir un bon spectacle, après aller bouffer au resto, et ben que dalle, non, t'es au chôme du. T'en fais pas à Noël, tu l'auras ton sapin comme tout le monde, tu l'auras. Mais les boules là, tu les auras.
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14: Dis donc, connard. Quand tu déboîtes... Ça te dérangerait pas de mettre ta flèche, c'est une tradition. Comment? Tu m'avais pas vu? Et mon poing dans ta gueule, tu as pas ta d'albor aussi? Ah! Nom de Dieu! Je te parle pas à toi, gros con! Mais qu'est-ce qui se passe là? Qu'est-ce qui se passe là? Oh putain, je suis mort! Oh non, il déconne pas, je suis pressé là! Oh non! Mais prenez-le, lui, c'est de sa faute à lui! Oh non! Oh putain! Ah, c'est sûr, maintenant je vais être en retard alors! 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Ah, bah oui, bah tiens, bah tiens, bah oui, bah, bah tiens, bah, bah tiens, bah. T'as qu'à servir, alors on se sert comme ça. Non, non. Non, non. Non, non. Non, c'est pas possible, j'ai un mot du médecin, je supporte pas la mort. Non, non, non, non, non, non, non, non, non. Si, s'il te plaît, tu te débrouilles. S'il te plaît, tu te débrouilles. S'il te plaît, tu me ressuscites maintenant. S'il te plaît, je paye assez d'impôts comme ça, tu me ressuscites, s'il te plaît. Comment ça, tu ne l'as jamais fait? Oh, oh, oh. Au moins une fois. Quoi? Il était exceptionnel. C'est surtout parce que c'était le fiston, oui. Alors, ici aussi, alors c'est piston et compagnie, alors. Ressuscitez-nous, ressuscitez-nous, ressuscitez-nous, ressuscitez-nous. Surtout moi. Allez, allez là, allez. Quoi, oh, Jésus, Jésus, Jésus. Sa vie a été merveilleuse, mais la mienne aussi a été bien. Je me suis vachement éclaté, et pas seulement à l'instant. Oh, crucifié, crucifié, ouais, des clous, ouais, sadomaso, ouais, surtout, hein. Croyant, croyant, mais moi aussi, j'étais croyant. J'étais même vachement doué. J'ai eu mon baptême à 3 mois. Puis j'ai fait des choses bien, j'ai été courageux. Quoi, par exemple, eh ben, les radars, je les ai bien baisés sur ce coup-là. Et puis j'étais généreux, j'étais gentil, si, j'étais gentil, si, j'étais gentil, non, on se connaît pas, mais j'étais gentil. Si, j'ai, quoi, par exemple, j'ai été sympa avec mes enfants, j'en ai pas eu. Si. Ah, c'était pas de l'œdème qu'elle avait, ma sœur, alors. Oui, oh, j'ai péché quoi, j'ai péché ça, ah, les péchés, la drogue, oh, je me suis drogué, j'ai fait le lycée comme tout le monde. En tout cas, la drogue, j'en ai jamais revendu à des enfants que je connaissais pas. L'alcool, oh, j'ai bu, au volant peut-être, mais dans la vie rarement. Allez, ressuscite-moi. Notre Père. Fonctionnait. Alors je m'embêtais toute une éternité à cause de cet imbécile. Comment? Vous avez des distractions? Mais c'est quoi les distractions? Walt Disney, Cousteau? Oh, vous êtes sûr que c'est pas l'enfer, votre truc? Oui, j'arrive. De toute façon, j'allais à un enterrement, alors limite maintenant, je suis en avance.
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9: Je pense que vous êtes au courant, le monde va mal. Mais c'est pas la crise économique le vrai problème. Non, c'est la montée de la connerie. Ça, c'est une vraie valeur à la hausse. Bah, surtout avec Internet qui te permet de bien la propager. Je voudrais pas vous faire peur, mais je crois qu'on va tous devenir cons. Peut-être que chez certains, le processus est déjà engagé. Mais de toute façon, on va tous devenir cons. C'est une fatalité. C'est une épidémie. Voilà, c'est une épidémie. C'est comme les zombies. Tu te crois à l'abri, tu fais pas gaffe, tu te fais mordre par un con, tu deviens con. Je vois pas d'autre explication à cette prolifération. Parce que vous avez qu'à lire les journaux. Moi, j'en trouve tous les jours. Par exemple, je vous assure que c'est une histoire vraie. Il y a un type qui a essayé de détourner un avion en menaçant le personnel de bord avec une barre de Toblerone. Alors, pour savoir si c'est con, il y a une règle très simple. Je l'ai appelée la règle pyramide. Vous savez, comme le jeu télévisé, qui vous permet de découvrir des mots à partir d'autres mots. Avion, elle, Toblerone. Détournement. Non, ça marche pas. Ou sinon, il faut être très optimiste. Il y a très peu de gens qui sont terrorisés par une barre de Toblerone. Ou sinon, il faut être très chanceux et tomber sur tout un équipage diabétique. mec a tenté le coup. Mais c'est quand même dit qu'il y avait un risque que ça foire. Donc pour rester discret, il s'était caché le visage sous une couverture. Ah ouais, on est tombé sur un champion du monde. Hein. En même temps, c'est vrai que c'est malin. Bah si, c'est malin. Tu rates ton détournement, tu vas dans les toilettes, tu enlèves ta couverture, tu manges ton arme. Personne ne peut te retrouver. Le personnel de bord est battu. Non, c'est un plan béton armé, ça. Bon, le mec s'est quand même fait gauler. C'est le seul type qui dormait sans couverture, avec du chocolat autour de la bouche. On l'a placé dans un hôpital psychiatrique. C'est bien. C'est bien, mais on va pas pouvoir tous les enfermer. Parce que c'est planétaire, cette connerie. Ça encore, je l'ai lu. Un Malaisien a commandé sur Internet un kit pour agrandir son sexe. Et ça a marché. 15 jours plus tard, il a reçu une loupe. Et le pire, c'est que c'est légal. Et ça, c'est la vraie bonne nouvelle. Pour l'humanité, je sais pas, mais pour le commerce, la connerie va nous faire beaucoup de bien. Non mais sérieusement, je pense que tout est mis en œuvre pour qu'on soit de plus en plus cons. Même les publicités. Les publicités, je sais pas, moi, quand j'étais gamin, ils se donnaient de la peine. Ils essayaient de te faire rêver. Par exemple, ils t'expliquaient qu'avec tel produit, t'avais celle toute dégueu et ressortir nickel. Que ça avait été testé par des ingénieurs de la NASA. Ça, c'était le grand argument à l'époque. Les ingénieurs de la NASA. Comme s'ils avaient que ça à foutre. Dis, qu'est-ce qu'on fait pour la navette qui vient d'exploser? Je sais pas, j'ai du produit vaisselle à tester, je peux pas tout faire. Bon, c'était n'importe quoi, mais au moins il y avait de la recherche, du respect pour les pigeons. Maintenant, ils se font plus chier. Ils y vont direct. T'es en voiture, t'entends à la radio.
15: Tu veux savoir si ta femme te trompe? Appelle Cocu au 8-12-12.
9: Pour toi, dans le doute, t'appelles? Bah si, ça t'intrigue. Tu dis, c'est bizarre quand même. Mais c'est possible. Il y a peut-être quelqu'un perdu dans un centre d'appel en Hongrie ou au Maroc qui connaît mieux ta femme que toi. Bah parce que ta femme, quand elle te trompe, elle appelle le service Cocu pour les prévenir. Bah au cas où tu voudrais savoir. On dira ce qu'on voudra, mais elle a une éthique, ta femme. Non, c'est terrible. C'est contagieux, la connerie. Moi, je dis que si tous les cons du monde voulaient bien se donner la main, bah ça serait beaucoup plus facile pour les électrocuter.
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18: Tiens, la valise RTL, hein. Voilà une honte hein, qui dure depuis 25 ans, la valise RTL. Hein. Tu rencontres RTL, tous les matins, ils appellent quelqu'un au téléphone pour y expliquer qu'il a paumé 50 000 balles. Dégueulasse, hein. Je vous la fais, la valise RTL, vous allez mieux comprendre. Alors, c'est Fabrice, tous les matins... Il est là, comme ça, il appelle quelqu'un au téléphone. Première sonnerie, j'appelle Madame Chambier dans le Vercors. C'est qui, Madame Chambier? Deuxième sonnerie. Ah, elle est partie faire pipi, Madame Chambier. C'est quelle est la troisième et dernière sonnerie pour Madame Chambier? Bonjour, Madame Chambier. Madame Chambier, c'est Fabrice de RTL, là. Madame Chambier, est-ce que vous pourriez me donner le montant de la valise RTL? Madame Chambier, enfin, quel dommage! J'écoutais à l'instant, c'était 47 601, et puis j'ai été obligé de m'absenter 5 minutes. Bah oui, bah faut écouter RTL, hein, Madame Chambier. Hein. Elle m'a dit, j'écoutais, je lui dis, c'était 47 000. Bah oui, mais on en a rajouté depuis, Madame Chambier. Oh, c'est dommage, vraiment, je ne suis pas absenté longtemps. Hein. Juste à 5 minutes, je téléphonais à mon mari, qui est à l'hôpital, justement, qui a un cancer de l'estomac, et puis qui est dans la même chambre que mon petit garçon de 8 ans, à qui on a coupé les deux jambes ce matin, donc on aurait bien eu besoin de cet argent. Oui, mais vous écoutez pas RTL aussi, Madame Chambier. Il dit, si, je lui dis, j'écoutais. Je dis, carreux. Bon, ben, bah, il dit, Madame Chambier, alors allez-y. Dites-moi un chiffre, vous êtes pas loin. Alors, Madame Chambier, elle fait, bon, alors 47 822. Vous avez dit combien, Madame Chambier? 47 822. Vous avez dit 47 822? Oui. Oh, quel dommage, Madame Chambier! Oh, c'était 47 828! Oh, à 6 francs près! Oh, c'est ballot, hein, c'est ballot! Alors donc, Madame Chambier, donc, je vous rappelle la somme que vous avez perdue, Madame Chambier, hein. Donc, 47 828 francs! Allez, bonne journée, Madame Chambier! Là, hein. Oh, c'est dégueulasse, hein! Hé, Et vous savez ce qui m'énerve là-dedans, hein? C'est que c'est des gens, ils s'étaient inscrits nulle part, hein? Ces gens, ils voulaient jouer à rien. Ils voulaient qu'on les laisse tranquilles. Bah, on les appelle quand même pour leur expliquer qu'ils ont paumé 50 000 balles. T'imagines le gars qui se dit, moi je suis un poissard, de toute façon, il m'arrive que des merdes à chaque fois. C'est... Bah là, il est fixé, là, il est sûr, là. Sans compter les désordres dans les couples, tu te rends compte, en 25 ans de temps, toi, les déchirures dans les couples. Imagine le nombre de bonhommes. Le bonhomme au boulot le matin, par exemple, il a entendu sa femme se planter à la valise, toi, le matin. Dans toute la journée, il est bien remonté, toi, il rentre. Le soir du boulot, il ouvre la porte, il dit « T'es vraiment une grosse truie violette, hein, toi ?» Alors, madame, elle a rien à branler de la journée, elle paume 50 000 balles. On a le garage à refaire, madame, elle paume 50 000 balles. Yeah. Je m'excuse de m'énerver, hein. Et c'est vrai, attends, l'autre, elle avait rien à branler de la journée. Et lui, il avait besoin pour le garage, je veux dire. Mais il y a pire encore. T'as le mec, il est au volant de sa bagnole, il écoute RTL tous les matins. Depuis 25 ans, il écoute RTL. Enfin, il fait comme RTL, il a dit. D'ailleurs, il a un petit calepin qui est collé sur le tableau de bord avec un petit fil et un crayon. Toi, il note au franc près toutes les valises. Comment il y a chez lui, il a trois cartons comme ça qui sont remplis de petits calepins. Au cas où on l'interrogerait sur une valise, il y a 4 ans, il la connaît. Toi, il sait, en octobre 91, elle est là. Et d'un coup, il entend qu'on l'appelle. Chez lui. Seulement, il n'est pas chez lui, toi. Donc, il peut s'ouvrir les veines aussi, celui-là. Monsieur, la valise RTL, il faut écouter de chez toi, à côté du téléphone. Toi, il plaisante pas chez RTL.
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20: Ouais, super, hein?
21: Ouais.
20: Et la 5, c'est la marque de ta bob?
21: Ah non, t'es ténace, toi. La 5, c'est la marque de mon sponsor pour faire le Paris-Dakar.
20: Ouais, t'es mon frère, il veut faire le Paris-Dakar, mon frère aussi.
21: Moi, je l'ai déjà fait l'année dernière, le Paris-Dakar.
20: Ah bon?
21: Mais j'ai dû abandonner, je suis rentré dans un chameau.
20: Oh! Et où ça?
21: Bah, aux eaux de Vincennes. Alors, salut.
22: Salut, Bob, ça va?
21: Ouais, ça va, mais t'es sourd ou quoi?
22: Ah ben non, j'ai regardé la télé, il y avait les pubs, mais là c'est bon, le film il recommence.
21: Oh ouais,
22: alors, ça va, tu reviens? Tu reviens, toi?
21: Ouais, Manu.
22: Ouais.
21: Bah, tu descends.
22: Mais pourquoi faire?
21: Mais je sais pas, descends.
22: Mais pourquoi faire?
21: Bon, on va voir, je sais pas, descends.
22: Mais pourquoi faire?
21: Viens, on va faire un te fou, tu
22: vois. Ouais, d'accord, je vais voir, hein, mais je vais demander à ma mère, mais normalement ma mère elle veut pas.
21: Qu'est-ce qu'il naze? Mais il est naze, il a peur de sa mère, lui, qu'est-ce qu'il fait?
20: Ouais, tu connais Schwarzenegger?
21: Bah ouais, pourquoi?
20: Mais Schwarzenegger, tu lui mets des boucles d'oreilles, c'est la mère à Manu, hein.
21: Ah, ah,
20: Manu. Et les, Bob, ça sert à quoi le sponsor?
21: Bah t'es rare, quoi. Un sponsor, c'est des mecs qui te payent pour que tu mettes une marque.
20: Bon.
21: Là, je suis allé voir Canal+, ils m'ont donné 100 balles pour que je mette la 5 sur la mob, la classe.
20: Ouais, ouais, c'est ça. Et je vais en côté à mon frère, parce que mon frère, il fait du motocross.
21: Ah, déconne, c'est nouveau, ça. Ton frère, il fait du motocross.
20: Ouais, il fait de la moto, puis en même temps, il cherche les crosses.
21: Bah alors, Manu, qu'est-ce que tu fous?
22: Quoi?
21: Bah, tu descends.
22: Et pourquoi faire?
21: Bah, je sais pas, descends.
22: Bah, pourquoi faire? Non, ma mère m'a dit, oh, si tu descends, je te descends, là, moi j'y reste, si tu veux.
21: Deux minutes, allez.
22: Non, je peux pas, j'ai du boulot cette année. Déjà, en histoire géo, j'ai Madame Berger.
21: Ah putain, il a Gerber, j'aurais histoire.
22: Elle est naze, hein.
21: Elle est naze,
22: elle. Ouais, elle est naze, ouais.
20: Bah non, elle est bien,
22: elle est naze, la
20: bouteille. Non, parce que mon frère, il a eu...
21: Ton frère, on s'en fout.
20: Mon phare, il est balèze, il a redoublé que 2 fois, mon phare, alors.
22: Elle est naze.
21: Je t'ai dit qu'elle est naze, la prof. Elle comprend que dalle à ce que tu lui dis. Ouais. Et l'autre fois, je lui pose une question. Je lui demande pourquoi est-ce que le général Goldeux, il s'est planché des roses vives pendant la deuxième guerre d'Allemagne.
22: Non.
21: Elle n'a pas su me répondre.
22: Ouais, elle est naze.
21: Elle est naze,
20: ouais,
21: la prof.
20: Ouais. Eh ben, elle est bien, monsieur. Mon phare, il a eu.
21: Oh, ça va,
22: ouais. Oh, tu te calmes un peu là-haut. Tu te demandes si ton frère il porte des slips ou des caleçons.
1: Sinon, Bob, t'es allé voir le conseiller d'orientation.
22: Ouais, je l'ai vu.
1: Alors, qu'est-ce qu'il t'a dit?
22: Mais je lui ai dit que je voulais être mécano. Il m'a mis sur une boîte de garage.
20: Ouais, t'as des conneries, ça m'en passe parce que mon frère, des fois, il met des slips tous ses caleçons, hein.
22: Allez, non, t'es overdosé, toi, hein.
1: Dans quelle classe t'es cette année? Je t'ai pas vu.
22: Je sais pas, faut que j'aille voir. Je crois que je suis en transitoire, un truc comme ça.
1: Ah, en transition.
20: Allez, c'est les classes, on fait pas la différence entre les profs et les élèves.
1: Non, t'es Gérard qui a redoublé 6 fois, il est plus vieux que le prof.
22: Ouais. Gérard,
1: le barbu. Le barbu, celui qui a 3 gosses. Remarque, c'est pratique, il laisse ses gosses à la maternelle, il va en primaire, c'est juste en face.
22: Gérard, Manu.
1: Ouais.
22: Oh, tu descends?
1: Non, je peux pas, j'ai du boulot. Oh. Cette année, j'étudie 2 langues étrangères.
22: Oh.
1: L'anglais et le français.
20: Tu causes de l'anglais, toi?
1: Bien sûr, je cause anglais. Avec le prof, on l'étudie sur les disques et tout.
22: Ah ouais?
20: Voilà, vas-y, cause un peu là.
1: Bah, I love you, baby, baby, I love you, bipopoloula, tout un truc comme ça.
20: Ouais, parce que mon frère, lui, il cause le pas à toi, mon frère.
1: Quoi? Le pas à toi, on dit.
20: Non, le pas à toi, il cause. Il me dit toujours, tu causes pas à toi, il me dit.
22: Non, t'es super grave, toi, hein.
1: Plus grave que lui, tu meurs.
22: Ah, la couche, putain. Bon, et Manu?
1: Ouais.
22: Eh, tu descends?
1: Pourquoi faire?
22: Mais je sais pas, descends.
1: Pourquoi faire?
22: Mais viens, on va piquer une teuté à la CP, là, les gars.
1: Non, la piscine, non,
22: c'est vrai. Pourquoi?
1: On fait la piscine, non.
22: Quoi?
1: On s'est mouillé et tout, non, j'aime pas la piscine.
20: Oh, la piscine.
22: Ah, t'as pleuré ou quoi? Tu sais pas nager?
1: Oh, non, tu sais mon chamois d'or.
22: Ah, bon? Voilà,
1: quoi.
20: Il dit ça, il sait pas nager et tout.
1: Ouais,
20: ah, moi je peux pas savoir, j'ai jamais essayé, moi. Et même mon phare, il est balèze, mon phare, il a fait Paris-Roubaix à la nage.
1: Paris-Roubaix, il y a pas la mer.
22: Il y a pas la mer.
20: Bon, ça, je peux plus dire sans la mer, mon pote.
1: Moi, je la connais, la mer. Hein. Tous les ans, j'y vais grâce à la mairie de Sarcelles. Moi, je la connais, la mer.
22: Ah, il la connaît, lui. Et hey, tu vas où?
1: À la Côte d'Azur, là-bas, en Bretagne et tout.
22: Ah, ouais.
20: Et quand tu vas, tu t'as baigné et tout?
1: Bien sûr, je m'en baignais, tu rigoles.
22: Oh, hey, tu nages loin, toi?
1: Moi, je nage vachement loin.
22: Ah ouais?
20: Ah, jusqu'où?
1: Oh, moi, je nage jusque-là et tout.
20: C'est un truc que j'aimerais bien, c'est aller à la mer.
1: Alors, tu demandes à ton frère, il t'amène à Paris-Roubaix, là-bas.
22: Ouais. Hey, il t'emmène en motocross,
1: en slip ou en caleçon, comme tu veux.
20: Voilà, t'es mon frère, il peut pas, il est occupé, il fait des études.
22: Arrête les études.
20: Moi aussi, ma mère, elle m'a dit, il fait centrale, à Fleury-Mérogis. Eh, hey, il est balade, hein, il va continuer au moins 5 ans encore, hein.
1: Hey, tu veux la voir, la mer?
20: Ouais, c'est un truc que j'aimerais bien, c'est aller voir la mer.
1: Bah, ferme les yeux, je vais te la faire, la
20: mer. Bon, c'est connerie et tout.
1: C'est pas les conneries, ferme les yeux, je vais te la faire, moi, la mer.
22: Ferme les yeux, je te dis.
1: Moi, je la connais bien. Imagine que la mer, si tu veux, c'est un grand terrain vague où il y a pas de mob, tu vois. Puis alors, devant, t'as une piscine, mais alors hyper grande, qui remue vachement. Alors, qui remue un peu comme...
22: Un peu comme quand le gros bobo, les plonge de 3 mètres, tu vois.
1: Puis alors, dedans la mer, les poissons, ils sont bizarres, tu vois. Ils sont pas carrés et panés comme à la cantine, non. Ils ont des yeux, des nageoires. Puis t'as les vagues aussi. Tiens, Bob, fais les vagues.
22: Hein, les vagues quoi?
1: Bah, les vagues.
22: Ah ouais, d'accord.
1: Alors, en verlan, maintenant. Et dans le ciel, tu vois... T'as les mouettes. Alors les mouettes, ça fait un peu comme...
20: Oh, c'est super les mecs. Oh. On s'y croirait et tout, et ça sent même le poisson.
1: Bon, on est vendredi, c'est les poubelles.
20: Oh, les mecs, c'est génial et tout. Et j'y vais... Et l'autre, t'as une balance du yaourt.
1: C'est les mouettes.
20: Ah ouais,
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2: Sur un texte de Jean-Loup Darrochas et Félix Condamine. Tu me tueras d'amour, petite femme enfant. Tu avais 14 ans et j'en avais 50. Mais que cela nous fait, ça va. 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Nous étions deux enfants de 13 et 50 ans. Je revois les choses. de ta métamorphose, quand tu prenais la pose, le galbe d'une hanche, la rondeur d'une fesse. Tu m'avais fait détresse. 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Car l'amour, mon amour, ne dure pas toujours. Comme disent les gens. Et tu as rencontré dans ce supermarché ce petit délinquant de 17 printemps. Que lui as-tu trouvé dans mon lit d'infortune? Je reste seul et nu à contempler la lune, ivre de ton parfum de petite ingénue. J'ai revu récemment cet épicier berbère de la rue des Saints-Pères où nous allions chercher nos repas de misère. Il me parle du temps, il me parle du vent, des mots des pauvres gens. As-tu revu Pépé? Où est passé Mémé? Hier, dans la soirée, ton papa est passé jaloux de son enfant. Il voulait batailler. Alors je lui ai chanté. Je ne suis qu'un poète, qu'un liseur de misère, un voleur de chimères qui vole au vent ses rimes, toujours la plume. Oh, vent! Merci, public!
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4: Alors, ces vacances?
6: Bah, je suis rentré de l'avant-veille au soir, mais je suis encore fatigué du voyage.
4: Ah, t'as mis longtemps pour rentrer?
6: 6 jours de route, on est parti le 29.
4: Oula, vous étiez au sud de l'Espagne, de l'Italie...
6: Au sud de Melun.
4: Il y avait du monde sur l'autoroute.
6: Ah, mais je prends pas l'autoroute, moi je suis pas bête, je prends les chemins vicinaux. C'est un peu plus long, mais j'évite les embouteillages.
4: J'aime bien Melun, moi. C'est moins surfait que la côte. Vous étiez à l'hôtel, en camping
6: En camping sauvage, mais à côté du camping. Entre le panneau Melun Sud et le grillage du camping.
4: Comme ça, vous aviez tous les inconvénients du camping sans en avoir les avantages.
6: Mais je suis pas bête, moi. Et toi, alors, ces vacances?
4: Bah moi, cette année, avec ma femme, on avait loué les enfants à des gens qui peuvent pas en avoir. Et avec l'argent, on s'est offert un week-end en Chine.
6: Mais c'est le bout du monde, ça, la Chine.
4: Ah ouais, c'est en dessous de nous, hein. C'est de l'autre côté. On avait la tête en bas, quoi.
6: Ouais, mais quand t'es là-bas, tu t'en rends pas compte.
4: Non, tu tiens.
6: Ah oui.
4: Ouais, parce qu'ils ont des chaussures avec des semelles spéciales, comme les mouches.
6: T'es agrippé, alors tu peux pas tomber dans le vide.
4: Non, tu tiens. Cela dit, nous, on s'est pas posé, on est resté dans l'avion. Sinon, on n'aurait pas eu le temps de tout voir.
6: Oh, bah oui, mais ça fait court, hein, 2 jours pour tout visiter, la Grande Muraille.
4: On l'a vu, la Grande Muraille. On a vu Pékin, les rizières.
6: Vous l'avez vu, le Sphinx?
4: Non, non, le Sphinx, on n'a pas pu le voir parce qu'il y avait de la neige.
6: Nous, à Melun, c'est le mammouth qu'on n'a pas pu voir. Il était inondé à cause de la sécheresse.
4: Vous pouviez pas faire vos courses, alors?
6: Oh, c'est pas grave, on allait au restaurant tous les soirs.
4: Qu'est-ce qu'il y a comme spécialité à Melun?
6: Des pizzas, surtout. Et vous, en Chine?
4: Pareil, pizza. Sauf qu'on devait les manger avec des baguettes.
6: Et autrement, vous avez fait connaissance avec des gens de là-bas, de Chine, des Japonais?
4: Des Asiatiques?
6: Oui, tout ça, là.
4: Ah bah, tout ça, c'est des Chinois, hein. Ouais. On les a survolés, mais on leur a pas parlé, parce qu'il y a le bruit des réacteurs. Cela dit, en Chine, tu as la barrière de la langue.
6: Ah oui, mais enfin, en Chine, ils parlent pas tous chinois quand même.
4: Si, tous, depuis tout petit. C'est obligatoire, là-bas. C'est pas comme en France. Tu peux pas choisir ta langue vivante.
6: Ah, mais l'Europe est pas faite, hein.
4: En tout cas, si elle se fait pas, ça sera pas de notre faute.
6: Non, ce sera la faute aux étrangers. Et vous avez fait des photos, là-bas?
4: J'ai déjà une pellicule entière sur ma femme. quand elle est assise dans l'avion à côté du hublot.
6: Oh, ça doit être rudement joli avec les pyramides derrière.
4: Non, derrière, c'est la passerelle à Roissy. Avec les camions-citernes quand ils font le plein.
6: Ouais.

0: On voit juste une masse noire, comme le mammouth.
1: Mais à part le supermarché, qu'est-ce qu'il y a à visiter à Melun?
0: Ah bah d'abord, nous, on est allés se renseigner auprès du syndicat d'initiative de Melun.
1: Il n'était pas fermé pendant les vacances?
0: Non, enfin, le syndicat n'était pas fermé. Les initiatives, elles étaient en congé, mais... Il y avait une jeune intérimaire stagiaire handicapée mentale qui nous a renseigné. Et pourtant, elle parlait à peine le français, était d'origine tuque.
1: Mais justement, nous, l'an prochain, on ira peut-être en Turquie.
0: Ah oui?
1: Qu'est-ce qu'elle vous a conseillé, la tuque?
0: Ah ben, elle nous a indiqué la grande curiosité de Melun, qui est le musée Alexandre Dumas.
1: Je savais pas qu'il était de Melun, Alexandre Dumas.
0: Ah, mais lui non plus. Il est pas de Melun, c'est pour ça qu'ils lui ont fait un musée, parce qu'il a jamais mis les pieds à Melun. Alors d'abord, tu visites le bureau où Alexandre Dumas n'a jamais écrit.
1: Ouais.
0: Après, on te montre une assiette dans laquelle il n'a jamais mangé.
1: Il a jamais mangé?
0: Jamais. Il a mangé dans d'autres assiettes, sans doute, mais pas dans celle-là.
1: Oh, c'est dingue!
0: Ah, oui, oui, oui, oui. Et puis alors, à la fin, tu visites la chambre à coucher avec le lit dans lequel il n'a jamais dormi.
1: Ça doit être impressionnant, hein, quand même! D'être un Melun et de se dire qu'Alexandre Dumas n'y est jamais venu.
0: Alors que toi, tu y es.
1: Ah! Ce qui m'aurait épaté, c'est d'être devant son lit, de me dire qu'il n'y a jamais dormi.
0: Oui. Alors attention, c'est pas vraiment son lit non plus parce qu'il n'est jamais venu.
1: Ouais. Ah. Ouais. Ouais, mais s'il était venu, c'est là qu'il aurait dormi.
0: Sans doute.
1: Ah ouais, puisqu'ils lui ont fait un musée.
0: Sans doute.
1: Ouais.
0: Ben ouais, sans doute.
1: Il est où ce musée?
0: Ah ben il est sur la grande place de Melun, là, tu sais.
1: Non, je vois pas, non.
0: C'est une grande place ronde qui donne sur une rue avec des immeubles où il y a des voitures qui sont garées devant.
1: Ah ouais, je connais.
0: Ouais, ouais, ben c'est là qu'il est. Oh, il est bien placé parce qu'il y a tous les bistrots qui sont alentour.
1: Vous faisiez des haltes au bistrot?
0: Oui, enfin, pas tout le temps. Hein. Moi, il m'est arrivé dans Melun de traverser des rues comme ça, sans m'arrêter boire un coup.
1: C'est pareil, dans l'avion, j'avais tout le temps soif.
0: Ils boivent du thé en Chine, non?
1: C'est possible. Mais moi, ça allait, hein. J'étais pas malade, je buvais du Beaujolais. Et l'an prochain, vous allez où?
0: Ah, on va faire tout ce qu'on n'a pas pu voir cette année, le nord.
1: La Belgique, tout ça?
0: Non, le nord de Melun. Ah.
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3: Le chutier, si vous voulez, mesdames et messieurs, c'est tout ce qu'on n'a pas mis dans le spectacle. Par exemple, quand vous avez regardé un film à la télé ou au cinéma, ben vous doutez bien qu'il y a des tas de séquences qu'on a tournées, qu'on ne vous montre pas. C'est toutes les séquences loupées. C'est quand le pétard n'a pas pété, par exemple. Ou alors, c'est quand le comédien il s'est laissé distraire par une réflexion du réalisateur. Surtout dans les films de cul. Tu sais, quand le réalisateur, il dit au comédien, il dit, tiens, Raymond, tout en limant, tu peux t'écarter un petit peu parce que t'as les valseuses qui me cachent le trou du cul de Josiane. Bon, et puis le gars, ça l'a perturbé, tu vois, il s'est mis à me lire, tu vois, mais... Ah ben, on a été obligé de couper. Ou alors, c'est quand la comédienne a fait, atmosphère, atmosphère, est-ce que j'ai une gueule d'asmlope? Merde! Comme moi, j'ai bien travaillé, eh ben, il se trouve que j'ai un gros, gros... Voilà, je crois qu'on le tient, là. Là aussi, un jour, je rentre comme ça avec ça, et je dis, j'ai un gros, gros, et il y a une dame qui me fait cailler. Alors, toi, par exemple, oui, celui-là, ça, c'est les deux mecs qui sont au bistrot, et il y a un des deux mecs qui dit à l'autre, il dit, moi, mon pote, ma montre, elle est étanche à 50 mètres. Et l'autre, il dit, à 50 mètres de la plage. Ouais. Ah ben, quoi que ça fait rigoler, quand même, hein. Ah ben, je le mettrais peut-être dans la version longue, alors. Faudrait que je vois ça. Alors, tu vois, bon, on a plein de trucs comme ça là-dedans, hein. Tu vois, c'est rigolo, je feuillette ça. Oui, tiens, ça, c'était pas mal, mais c'était trop long, ça. Donc là, on s'était dit, ben, on pourrait chanter les chansons paillardes. Il suffirait de remplacer les mots grossiers par un bip sonore. Mais le bip sonore, ça allait pas, parce que rien que dans la digue du ponte, ça allait pas, parce que rien que le refrain, ça faisait lève la ponte, voilà que ça ponte, lève la ponte, ponte, ponte, voilà que ça ponte. On comprenait rien! Alors on s'est dit, on va changer, on va remplacer les mots grossiers par d'autres mots. Et puis là, ça peut peut-être aller. Et puis, problème encore avec le curé de Camaret. C'est le fameux curé de Camaret. Oui, parce qu'au début, nous, on avait pensé faire le curé de Camaret. Allez, sacoche qui pend de

0: Ah ben, s'il est en vélo, c'est pas sale, hein. On peut le dire. Mais alors, après, ça allait pas. Et là, pourquoi? Parce qu'après, ça faisait le curé de Camaret, allez, sacoche qui pendent, et quand il s'assied dessus, ça lui rentre nulle part, parce que... Une sacoche, c'est beaucoup trop gros, tu comprends? Même en imaginant une sacoche un peu plus petite... Non, en plus, il y a des crochets dessus, je veux dire... C'est des coups à se blesser, moi, je dis, vaut mieux pas, toi. Alors, après, on a foutu dans le chutier, tu vois, alors plein de trucs comme ça, là-dedans. Alors bon, tu vois, les trucs qu'on peut pas mettre dans un spectacle, tiens, là, j'avais noté les panneaux. Je sais pas si vous avez vu, en France, toutes les 30 bornes, t'as un panneau passage de serre. Déjà vu ça? C'est passage de serre. À tel point que moi, maintenant, j'ai peur de prendre ma bagnole, toi. Je dis, un jour, je vais me prendre un serre en pleine gueule, hein. Bah, d'un autre côté, j'en ai jamais vu, moi, de serre, hein. Traverse la route. Même, à mon avis, même, il y a beaucoup plus de panneaux qu'il y a de serres, à mon avis, hein. Même que, oui, les 3-4 serres qui resteraient en France, moi, je dis, à ce moment-là, ils les mettraient sur une même route. À ce moment-là, on mettrait un feu rouge, et puis on ferait passer les serres. Comme ça, nous, on les verrait passer, puis ça serait plus sécurisant pour les animaux, c'est vrai, je veux dire. Il y a un autre panneau qui est pas mal aussi, c'est chute de pierre. Vous l'avez tous vu, ça aussi. Chute de pierre. Tu sais, t'as la falaise qui est là, avec la route en dessous, chute de pierre. Alors là, il y a deux solutions. Ou alors, tu te prends un rocher de 400 kilos sur la gueule, auquel cas, t'es mort. Hein. Et là, on pourra toujours dire, bah, on l'avait prévenu qu'il y avait des chutes de pierre. Ou alors, tu te tâtes. C'est pour ça, souvent, tu vois une bagnole qui est garée près du panneau. C'est un gars, il demande à sa femme, il dit, chérie, qu'est-ce qu'on fait? Il y a des chutes de pierre. On bousille les vacances. Et puis à la fin, souvent, le gars, il demande à sa femme, il dit, baisse ta vitre et puis guette si jamais il vient une... Tu vois, des tas de trucs comme ça, donc on peut pas mettre dans un spectacle, vous rendez bien compte. Hein. Alors, je dis pas tout, parce que, disons, il y en aurait pour des heures, tu vois. Ah oui, tiens, ça, c'est dommage, t'es vachement bien, ça. Là, j'avais fait un sketch formidable, je vous explique, il y avait deux hélicoptères en flammes qui s'écroulaient ici, à l'arrière de la scène. Et puis alors là, il y avait un porte-avions immense qui arrivait comme ça jusqu'au milieu. Et puis là, il y a un iguane géant qui sautait sur le plateau avec une queue énorme. Il balayait tout comme ça, il pondait des œufs, comme ça. Il est claqué contre le mur. Il y a des poussins qui sortaient des œufs, qui faisaient « Prosper, youp, la boum ». Et à ce moment-là, il y avait des girls entièrement nues qui passaient, 150 girls, après ça, comme ça, faisaient « Gadou, dou, dou », tout comme ça. Et bien, il y avait un vieux chef indien qui arrivait comme ça tout seul. Et puis, au dernier moment, il levait la main comme ça, et il faisait « On m'a appelé ?» Non, mais attendez. Parce qu'il s'appelait Agadou, l'Indien.
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3: Bonjour Marie.
4: Bonjour Pierre.
3: Bonjour chers amis téléacheteurs. Et bonjour.
4: Bonjour.
3: Bien Marie, nous allons proposer à nos amis téléacheteurs des objets à bien utiles, à pas cher, qui vont nous permettre de combler le trou de la sécurité sociale.
4: Formidable. Mais moi, Pierre, je ne creuse pas le trou de la sécurité sociale, car j'ai toujours été satisfaite de mes médicaments, je ne me les suis jamais fait rembourser.
3: Ce sont donc les médicaments, plus exactement des médications, que l'on trouve dans son chez-soi, dans son quotidien. Donc, à bien utile, à pas cher, dans son quotidien, c'est bien utile, c'est pas cher.
4: Formidable.
3: Première médication, il arrive, Maryse, que l'on ait des insomnies.
4: Ah oui, ce qui est désagréable, Pierre. Surtout quand on ne peut pas dormir.
3: Je vous propose donc ce somnifère surpuissant. Le Télérama.
4: Le Télérama.
3: Télérama.
4: Le Télérama.
3: Qu'il faut d'ailleurs éviter de lire si on doit prendre le volant.
4: Ah oui.
3: Donc voilà, pour ce première médication. Deuxième médication.
4: Quoi d'autre, Pierre?
3: Ce superbe objet.
4: Oh, que c'est joli, Pierre.
3: Regardez comme c'est.
4: C'est magnifique. Oh, Pierre, ça donne envie, hein?
3: Oui.
4: Envie d'avoir une poubelle, tiens.
3: Il s'agit donc d'un appareil pour maigrir. Le regard des maris, c'est le souci du détail.
4: C'est magnifiquement fait.
3: Le souci de la finition. Ah, oui. La couleur, ah, simplement.
4: La couleur colorée, Pierre.
3: Oui, c'est le principe de cette couleur, oui, d'ailleurs, Marie.
4: Donc, j'ai bien fait de le souligner. Alors donc, Pierre, on peut dire que chaque paroi se termine par un angle fantaisie qui donne à la boîte un aspect cubique. J'explique pour les téléspectateurs qui n'ont pas la télévision.
3: Mais je pense, Marie, que dans les années à venir, ce sera un objet de collection. C'est tellement beau, c'est dans les collections, c'est dans les collections, ça. Il nous reste à dire...
4: Formidable.
3: Mais non, le prix couillonne.
4: Alors, le prix couillonne.
3: Le prix de ces superbes objets, 15 francs plus 15 francs plus 15 francs plus cette merde, 595 000 francs ou sur le 3615 téléachat. Tiens, voilà mon objet. Il nous reste à dire. Ben, la table.
4: Ben, la table.
3: Mais non, il nous reste à dire.
4: Le prix couillonne.
3: Non, il nous reste à dire au revoir, Maryse.
4: Ah, au revoir, Maryse.
3: Au revoir, chers amis téléacheteurs.
4: Au revoir, Maryse.
3: Et...
4: Au revoir, Maryse.
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2: Salut les enfants, il est 5h du mat et nous sommes ensemble pour 15 heures de folie. Ouais. Il y aura des séries, des dessins animés, des monstres, des guerres, des robots, du karaté, du vomi, du pâté, des chansons et du sexe. Mais tout de suite, nous allons retrouver notre super série préférée, la publicité. C'est bon, t'as envoyé la pub? Ouais.
5: Bon Jean-Luc. C'est quoi ces mômes que tu m'as mis au premier rang, là? T'as pas vu qu'ils avaient tous la goutonnée? Bon, tu vas les mettre dans le fond et deux dos, s'il te plaît. Hein. Bon, le gros qui pue, tu me le mets à côté du petit qui pète. Sinon, t'as pas remarqué qu'il manquait des mômes, Jean-Luc? Comment ça, les parents veulent plus les laisser venir? Tu débrouilles, mon vieux, tu prends les orphelins. Mais je sais pas, moi, tu prends des nains, tu les maquilles. Mais oui, on a le droit. Qu'est-ce qu'il fout là, le grand brin, là? On avait dit qu'on touchait pas aux adultes. Il a l'air con, milieu des mômes. Ouais, il est mignon. Mais il a l'air con. Mignon et con, je te dirais, c'est ce que j'aime. Je crois que j'ai un rôle pour lui dans Mylène et les maçons. Tu me le mets de côté, tu branches le prompteur, c'est parti. Attention, les retours de Jingles. Oui, et tout de suite, nous allons retrouver notre super dessin animé, Julie et Bouboule. Alors, souvenez-vous que Julie est fiancée avec Bouboule. Ah oui, leur amour est très très fort. Ah oui, ah mais non, oh non, pas si que ça. En effet. Car Julie aime les beaux mecs, et Bouboule croit qu'il est cocu, parce que Julie fait un petit peu trop souvent de frottis. Et puis Julie, une fois, elle a fait un smack à Goldorak. Et pour se venger, Bouboule, il a fait un cuni à Candy. Mais Candy avait une mycose. Et la langue de Bouboule s'infecta. Il fallut l'opérer. Son opération dura 8 minutes au micro-ondes. Et c'est là que tout le monde s'aperçut de la supercherie. En effet, Bouboule n'était pas un être humain, mais une quiche lorraine. Qu'est-ce que... Julie comprenait maintenant pourquoi, lorsqu'il est terminé, il avait des bouts de lardons qui sortaient par les narines. À connaître la recette. Puis finalement, Bouboule mourut. Enfin, je vous laisse le suspense de le découvrir tout seul. Julie et Bouboule. Bon, Jean-Luc, c'est quoi cette connerie que tu m'as mis sur le prompteur, là? Non, mais ça va pas, quoi. Faut que t'arrêtes de piquer à la farine, ça fait des grumeaux, là. Hein. Oui, non, mais je sais qu'il faut faire de l'audimat. Je sais, oui. Ça te n'est qu'à moi je termine une gamine de 8 ans avec des gros seins, moi, d'abord. Hein? Qu'est-ce que t'as dit, Jean-Luc? Qu'est-ce que t'as dit, là? Ah ouais? T'es viré, Jean-Luc, viré! Bon, t'arrêtes de dire des gros mots, il y a des enfants qui écoutent. T'arrêtes de... Bon, Jean-Luc, comme l'arde. Pardon, caca. Bon, Rachid, t'as de blayer, tu remplaces Jean-Luc. Jackie, qu'est-ce que tu fumes avec Ariane? C'est pas vrai, mais on est vous croyez au bande de poux dégénérés? Oui, on continue. Maintenant, nous allons passer tout de suite notre super jeu rigolo. Bon, nous allons prendre un premier autiste. Auditeur. Bon, alors nous avons le petit Hector qui était tiré au sort. Allô Hector, comment tu t'appelles? Ouais, ta gueule. Bon, écoute-moi bien. Pour gagner un super autocollant du Club Timothée, 20 francs TTC, réponds à ma question. Dans quelle série joue Mallory Natou? Le miel dans les oreilles, bien. Deuxième question. Rachid, tu peux me brancher le prompteur, t'es gentil. Alors, pour gagner un super voyage pour une demi-personne en pension complète, Aline Marcel, réponds à ma deuxième question. Comment appelle-t-on l'ADN qui est synthétisé par les noyaux supraoptiques de la membrane vasolatérale des cellules épithéliales, tout en sachant que la calcitonine est antagoniste à l'hormone parathyroïdienne? Et tu dis? Ouais, c'est ça, ouais. Hein? C'est ça. T'as la carte du club? Non? Oh, dommage pour le voyage. Mais tu gagnes quand même une super cartouche de gitan de maïs. Et voilà les enfants, je vous dis à tous à demain matin pour une nouvelle émission en direct enregistrée. Allez, salut les enfants.
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7: Cher monsieur, après avoir lu et remu votre si belle annonce numéro XT2350, je viens vous dire oui, vous m'avez convaincu. Je suis une jeune fille brune, qu'on dit assez jolie, bien faite, aimant les fleurs et les oiseaux. Et je me permets de répondre à vos avances. Comme vous, j'aime les matières synthétiques, mais aussi le velours et la soie. En espérant avoir assez vite de vos nouvelles, vous que j'ose déjà appeler « cher monsieur », je vous dis à bientôt, Lucienne. Votre Lucienne.
8: Oh, ça, c'est...
7: Faites-moi penser à vous faire des clés.
8: Oui, ce serait mieux, hein. 6 mois.
7: Hein?
8: Il en a pour 6 mois, mon plombier. Mon lino, non seulement il gondole, mais il a rétréci de moitié. Et je vous parle pas de la moisissure. C'est plus du lino, c'est du bleu d'Auvergne. Alors du coup, j'ai amené une petite plantation pour décorer un peu dans ma chambre. Vous dérange pas là, moi, vous étiez en train de faire quoi?
7: Moi, rien, j'écrivais.
8: À qui donc?
7: Ben, je faisais une commande par correspondance aux Trois Redoutes.
8: Alors bon, faites voir.
7: Ah non, c'est juste un brouillon,
8: ben, vous allez faire... faites voir, alors. C'est quoi, donc? Cher monsieur. Ah ben, ça commence bien. Non, vous mettez monsieur, ça suffit, hein? Après avoir lu et relu... Oui, je viens vous dire oui, vous m'avez convaincu. Po, quel bavardage. Non, vous mettez tout simplement, j'accepte vos propositions, puis ça ira bien comme ça, hein?
7: C'est peut-être un petit peu...
8: Mais non, ça suffit, ils comprennent. Voilà. Je suis une jeune fille brune. Une jeune fille? Eh, voilà le meilleur moyen pour vous retrouver avec du 12 ans, hein? Non, on va mettre catégorie femme. Bien mûre, comme ça, ça vous donnera de l'aisance. Allez, hop. On dit assez jolie. Bien faite. Mais qu'est-ce que vous racontez, là? Vous donnez vos mensurations, autrement, ils ne peuvent pas deviner, hein? Alors, tour de poitrine. 90. Hanche. 90. Taille, 90. Aimant les fleurs et les oiseaux. Comment on va rajouter les rayures au cas où ils auraient pas, tiens.
7: Oh non, non, non, non, non, non, pas les rayures.
8: Mais si, c'est bien aussi, il faut prévoir, on sait jamais, bon. Et je me permets de répondre à vos avances. Tot, rien du tout, vous payez à la livraison et puis c'est tout. Alors. Matière synthétique. Velours. Soie. Bah, je sais pas ce que vous voulez, hein. C'est quoi que vous commandez?
7: Une liseuse.
8: Une liseuse? Oui. Bon, on va mettre... Faites-moi mon affaire dans du pilou.
7: Vous croyez?
8: Oui, c'est bien, le pilou, il y a que ça de vrai. Voilà. En espérant avoir assez vite de vos nouvelles. Non, mais vous plaisantez, là. Réponse dans les 24 heures. Dites, ça va bien, il faut assez de réclames comme ça, non, mais sans blague. Allô. Oui. Votre Lucienne. Pas de familiarité. Mademoiselle Lucienne, bonjour. Tiens, on va mettre le téléphone aussi, comme ça ils sauront vous joindre. Allez, hop. Voilà. Bon, bah, lisez voir un peu ce que ça donne, là. Je pense que c'est pas mal.
7: Monsieur, j'accepte vos propositions. Je suis une femme bien mûre. Mensuration 90-90-90. J'aime les fleurs, les oiseaux et les rayures. Faites-moi mon affaire dans du pilou. Réponse dans les 24 heures, mademoiselle Lucienne Beaujon.
8: Voilà! Là, au moins, c'est clair, hein? T'es donné voir, je la posterai. Le courrier, c'est mon travail. Allez, hop. Dites donc, pourriez peut-être me remercier, quand même, non?
7: La remercier? Ben, tiens. Et pourquoi pas lui dire merci, en plus? Ah, si je pouvais lui dire ce que je pense. C'est vrai, elle débarque chez moi comme un ouragan, elle prend mon lit, elle ouvre mon courrier, elle corrige mes lettres intimes, et en plus, il faudrait que je la remercie. Mais... si elle reste tout le temps dans mes pattes, comment je vais le rencontrer, moi, l'homme de ma vie? Elle va lui faire peur. À cause d'elle, je vais rester vieille fille. Et j'aurai jamais d'enfant. Comme maman. Ah, si j'avais le courage! Mais à moi aussi, elle me fait peur. Pourtant, elle n'est pas méchante. Un peu brusque, peut-être. Et puis, qu'est-ce qu'elle parle fort? Elle parle tellement fort que j'entends plus ce que je dis. Quand je pense qu'il y en a encore pour 6 mois. Enfin... les amis, c'est comme les maladies. On choisit pas quand elles vous tombent dessus.
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9: C'est une connerie. J'ai trompé ma femme. J'ai trompé ma femme.
10: Là, je suis emmerdé parce que moi, ça me donne des remords, ça me culpabilise. Alors, je vais être obligé de lui avouer pour me soulager. Vous voyez, et j'ai la trouille, je ne sais pas quelle va être sa réaction, bien sûr. Je vais y aller.
11: Poupoune.
10: Oh, tu dormais, chérie. Oh, excuse-moi. Non, je voulais te parler de quelque chose qui me tracasse, mais non, dors. Attends. C'est un petit cadeau que je t'ai acheté pour me faire pardonner de t'avoir trop près.
11: Hein? J'ai dit quoi?
10: Oui, j'ai dit pour me faire pardonner de t'avoir trop réveillé. Ah, t'as du mal à entendre, chérie. Oui, j'ai dit pour me faire pardonner de t'avoir réveillé, c'est ça? T'es sûr de quoi?
11: Hein? Et ça te plaît, ce genre de corsage?
10: C'est bien ta taille du 44? Ah bon, bah, je la changerai, je prendrai 2 tailles au-dessus, là. Oui, va mieux vous prendre plus large, t'as raison, oui.
11: Mais la couleur, te plaît? Elle te plaît, la couleur?
10: Ah bon, bah, je la changerai aussi, je la changerai plus. Hein? Ce que je voulais te dire, bah, je vais te dire, je m'en souviens plus. Alors, ça devait pas être bien grave. Alors, si, voilà, ça me revient, voilà.
11: Voilà. J'avais pensé, pendant que Jérôme est en Angleterre avec sa classe, que... non, rien.
10: Si, voilà, écoute. on va pas tourner autour du pot. Tu vas rire, c'est idiot, mais je crois que je t'ai trompé. Ça t'embouche un coin, hein? Enfin, je crois que je pense que je t'ai trompé. Enfin, j'y mettrai ma main à couper. Mais non, mais arrête. Écoute, c'était pour rire tout ce que je te dis. Je vais pas me couper la main pour une connerie. T'affole pas, hein? Enfin, en tout cas, je crois que je pense que je suis sûr que je t'ai trompé. Enfin, en tout cas, il y a de fortes chances que ça se soit produit. Et devant moi, à mon insu, je ne sais plus ce que je dis. Hein? Ah, écoute, ne commence pas à crier, hein, parce que moi aussi je peux mettre à crier. Tu vois, on ne peut rien te dire. Avec toi, on ne peut pas discuter. Tu prends la mouche tout de suite. Quoi? Mais quand ça s'est passé? Mais ça s'est passé il y a longtemps. Mais c'est même pas la peine d'en parler. Mais c'est oublié tout ça. Je vois même pas pourquoi tu reviens là-dessus. Oh là, c'était pendant ta grossesse. Non, pas la première, la seconde. Quand tu attendais Lucette. Quoi? Qu'est-ce que... Écoute, je ne comprends rien du tout à ce que tu m'as raconté depuis que tu m'as réveillé. T'es saoul ou quoi? Quoi, c'était bien? Avec elle, non, pas terrible. Quoi, plus gros que les tiens? Mais j'en sais rien, moi, ils étaient normaux. Mais j'ai rien remarqué, c'est dans le noir. Non, je te dis qu'ils étaient pareils que les tiens. Pareil. Je te répète qu'elle avait tout pareil, t'as pas besoin de t'inquiéter. Je te dis qu'elle avait tout pareil que toi, t'as pas besoin d'être jalouse. Qu'est-ce que tu dis? Tu peux me répéter la question? Tu n'as pas honte de la répéter? Si elle avait tout pareil que moi, pourquoi tu m'as trompé? Écoute, c'est tellement con comme question que je préfère ne pas y répondre. D'ailleurs, je suis sûr qu'aucun homme au monde ne voudrait répondre tellement c'est bête. Et puis j'ai des excuses. J'ai des excuses parce que c'est elle qui m'a dragué. La salope. Ah, si je la revois, mon vieux. Si je pouvais la voir. Ah, écoute, pleure moins fort, tu vas réveiller la petite qui dort. C'est rien, mon trésor, ne t'inquiète pas, c'est maman qui a mal au cœur. Oui, va vite te recoucher, mon poussin, va vite te recoucher, je laisserai la lumière du couloir.
12: T'as vu ce que t'as fait?
10: T'as réveillé la petite qui dort aussi bien. Tu sais ce que t'es? T'es une mauvaise mère.
12: Ah, méfie-toi, Mireille. Méfie-toi, Mireille.
10: Si tu me lances la plante verte au visage, on va plus de coca. Réfléchis, Mireille.
12: Bon, moi ça va, j'ai rien, mais toi demain tu feras remplacer le carreau et t'expliqueras ça au gardien.
10: Non, je t'ai pas menti. Si je t'aime. Si, madame, je t'aime. Allez, viens, va. Oh, t'es trop énervé pour pouvoir discuter tranquillement, chérie. Puis qu'est-ce que tu peux être susceptible, écoute. Ah, t'es de plus en plus susceptible, hein. Et ça va pas s'arranger avec la ménopause.
12: Ah, oh, viens.
10: Mais franchement, c'est pas facile, l'amour, hein. C'est délicat, mais... Et rompre, vous croyez que c'est facile de rompre? Qu'est-ce qu'on peut dire pour rompre avec l'être qu'on a follement aimé et qu'on peut plus blairer? L'être à qui on susurrait dans l'oreille mon tendre amour, ma gugloute adorée, mon désir permanent. Heureusement qu'il existe des formules choc pour rompre définitivement, pour casser net une union qui se meurt. Par exemple, il y a comme formule, il y a tu me les brises.
12: Ça fait un effet désastreux. Ça porte ses fruits immédiatement. Il y a également toi et ta mère, vous me pompez l'air. Ça marche très bien. Il y a une autre formule un peu plus dégueulasse, c'est t'es trop vieille pour moi, mes mères. Ça, c'est une formule assez pourrie. Si vous n'êtes pas assez pourri vous-même, il faut vous entraîner au cachet. Il y a une autre formule là, qui fait un carton là, dans le hit-parade des formules de l'horreur, c'est ça fait 3 mois que je te connais, ça fait 3 mois que j'ai envie de vomir. Ça marche très bien. Alors, dans le style formule élégante, vous avez également « Je ne veux plus m'accoupler avec une personne de basse extraction. » Et si vous êtes athée, par exemple, vous dites « Je m'excuse pour toi, mais je viens de rencontrer Dieu, je suis touché par la grâce et je suis obligé de pratiquer l'abstinence. » Voilà. Vous voyez pas le rapport? Ben non, il n'y a pas. Hein? Alors, il faut tenir bon, là, au bout de 15 jours ou un an, en principe, vous devez être libre. Voilà, je vous ai donné un tas de formules comme ça, un peu disparates, vous pouvez choisir ce que vous voulez. Il y a une seule formule que je ne peux pas vous donner, c'est celle qui permettrait de rompre avec votre percepteur.
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13: Nous, on est de la régie plateau, hein, c'est pour ça, hein, veuillez nous excuser. Hein, disons, actuellement, nous avons un problème, je dirais, avec les deux connards, les deux artistes. Donc moi, je suis Monsieur Jean-Louis, chef de plateau. Hein, décrispez-vous, Gérard. Ils vont pas vous manquer, allez-y, approchez, ouais, approchez.
14: Ouais. Il y a eu gros peur, hein.
13: Non, c'est sa première intervention, c'est pour ça il y a un petit peu...
14: Gérard, je m'appelle Gérard Lourbier.
13: Voilà, c'est ça, vous dites votre cœur est écrit, votre... Enfin, c'est qu'est-ce que vous avez fait, enfin...
14: Ce matin.
13: Non, pas ce matin... Ça va pas être facile. Que vous avez travaillé avec Monsieur Jean-Louis, que ça se passe très bien.
14: Je suis régisseur plateau, je travaille avec Monsieur Jean-Louis.
13: Voilà, c'est ça.
14: Et ça se passe très bien.
13: C'est bien.
14: Mais pour nous, je dirais personnel technique, le monde du show business, c'est beaucoup le monde des homosexuels.
13: Exact, ouais.
14: Mais pas chez les techniciens. Hein. C'est vrai. D'ailleurs,
13: Gérard, vous les connaissez, là, les deux musulmans, là
15: Non.
13: Élie et Vieux Bonnet, là, je sais pas quoi.
14: Je les connaissais pas.
13: Non, moi, j'avais jamais entendu parler. Non. Au début, je croyais que c'était des danseuses, mais non.
14: Mais le petit, c'est un vrai con, le petit. Hein.
13: Le beau gosse, là.
14: Non, l'autre.
13: Lequel?
14: Mais l'autre, le petit rat, là, le petit...
13: Ah, ouais, d'accord. Donc, moi, c'est le gorille qui me fait peur.
14: Oui.
13: Ouais. Je l'ai vu, là, tout à l'heure, il m'a fait peur.
14: Ouais.
13: Ouais, oui.
14: C'est vrai qu'il
13: a l'air méchant, puis ouais, dis donc, ça, ça ouais. cocotte.
14: C'est vrai, hein.
13: Ah, ouais.
14: C'est vrai. Je me suis approché de lui. Oh, mais j'ai remarqué, c'est souvent les gens de couleur
13: qui ont ça.
14: Ils ne sentent pas comme
13: nous.
14: Ils ne sont pas faits pareil
13: exact,
14: que nous.
13: Exact. Et que vous, par contre, on n'a jamais de problème comme ça.
14: Ah non, puisque je ne suis pas de couleur. Mais...
13: Ah oui, c'est vrai, oui. Ah, oui.
14: Mais si je t'ai, oui.
13: Oui, tout à fait.
14: Enfin bon,
13: de toute façon, vous auriez des griffes. Hein,
14: oui, oui. Le petit, vous savez ce qu'il me dit, le petit?
13: Oui.
14: Moi, je repars là-dessus.
13: Oui, bien sûr, vous avez tout à fait raison.
14: Il me dit, le petit, oui, il commence à m'engueuler, faire ce petit... Disons, oui, j'avais demandé des pépitons dans ma linge, et tu me dis, oui... Alors j'ai dit, excusez-moi, monsieur Ali, mais... vu l'heure qu'il est, on est en week-end. Mmh. Moi, je pourrais pas vous trouver des biscuits chocolatés, que je lui dis. Alors il me dit, oui, mais bouge-toi le cul, je sais pas quoi, je veux pas le savoir, c'est pas mon problème. Moi, je joue pas si j'ai pas des pépitos. Alors bon, heureusement, bon, moi, je connais, comme vous le savez, je suis natif du quartier. Bon, ben,
13: oui.
14: Je connais bien Kamel.
13: Kamel, hein, monsieur Kamel, celui qui nous a fourni les blouses.
14: Oui,
13: hein,
14: c'est ça,
13: voilà.
14: Celui qui a la halle aux fruits, là, juste à côté. Il a pu me dépanner, il avait une caisse de granola qu'il avait, qui lui restait. Le carton qui était tombé d'un camion, enfin bon, bref.
13: Enfin, ça, Gérard, vous n'êtes pas obligé de le signaler.
14: Oui, c'est pour ça.
13: S'il vous plaît, quand même, un certain respect.
14: Je passe. Hein. Alors,
13: oui.
14: Et alors, bon, on a compté avec Kamel qu'on lui aura ramené en loge 1950 granola.
13: Ah, ouais.
14: Alors, je sais pas ce qu'il fout avec, s'il se les fout dans le cul ou quoi, mais...
13: Non, c'est sûr, moi c'est pareil, moi Gérard, moi aussi j'étais confronté à ce milieu un petit peu spécial.
14: Non, ils sont bizarres.
13: J'étais en coulisses, je faisais ma tournée d'inspection, c'est normal, je suis chef de plateau.
14: Ouais.
13: Donc je passe près de la loge du gros, et j'entends comme des bruits de sangliers, vous voyez.
14: Ah ouais, ça ne m'étonne pas. Ouais.
13: Ah, je me dis, c'est pas normal, c'est pas normal. Il y a peut-être mort d'homme, c'est pas normal, vous voyez. Donc je me dis, je vais pénétrer en loge. Qu'est-ce que j'avais pas fait? Il était en boule, je sais pas ce qu'il faisait, il faisait ses besoins, je sais pas quoi, je veux pas le savoir. Je lui dis, ça va, monsieur Banania, enfin... il me répond pas. À un moment, je me suis dit, bon, mais qu'est-ce que je fais? Je reste, je reste pas. J'ai foutu le camp, j'ai claqué la portée. Et pourtant, je suis courageux. c'est spécial, comme milieu. Non, dis donc.
14: Le petit, c'est pareil, il sort de sa douche. Moi, j'étais en train de passer un coup de balai, je faisais un peu de propre. Je le vois, il sort de sa douche, le petit.
13: Oui.
14: Il me regarde fistement, comme ça.
15: Ouais, vous me faites peur, là, Gérard.
16: Je me dis, c'est pas vrai, il a quelque chose. Et il me regarde. Vous savez, il se déplace doucement, comme ça, sans bouger les jambes.
15: Oui, oui.
16: Il se déplace vers moi, comme ça.
15: Sans
16: comme,
15: bouger les jambes.
16: Comme une anguille.
15: Oui, oui, oui.
16: Il se plante devant moi, comme ça. Il me regarde, il me sourit, comme ça.
15: Oui.
16: Puis il me fout une claque, comme ça. Puis après, il se barre, le cul à l'air. Il crie comme ça. C'est quoi ces gens-là, hein?
15: C'est spécial, hein? Ah non, non, hein? Non, non.
16: Non, mais les deux, là, bizarre.
15: Sous prétexte qu'on les a vus deux fois à la radio, ça se prend tout de suite pour... non, non, non, c'est spécial, hein? De toute façon, Gérard, c'est pas compliqué à faire marrer les gens.
16: Ouais, j'aime bien faire marrer, quoi.
15: Hein? Hé, hey, Gérard, hein?
14: Mais quand je vais dire conneries?
15: Hein? Le coussin péteur, c'est pas moi qui l'ai mis, hein? C'est pas moi qui ai poussé Mme Martinez du haut de l'escalier, là, hein? Ah ouais, deux jambes cassées, quand même. Ah non. Tiens, allez, Gérard, je vous donne l'autorisation. On a un peu de temps, là. Racontez la blague aux gens de Toto, là.
16: Laquelle?
15: À un moment, il va à la pharmacie. Allez-y, Gérard. Allez-y, si,
16: non,
15: allez-y.
16: Elle est con, celle-là.
15: Si.
16: Non, elle est nulle, celle-là.
15: Non, elle est bien.
16: Non. Je vais raconter celle.
15: Laquelle?
14: Celle avec les deux putes.
15: Avec les deux putes? Non, je préfère pas, Gérard, hein.
16: Ici,
15: s'il vous plaît, Gérard, il y a quand même un respect.
16: Coquines,
15: c'est un motif de licenciement, Gérard, hein?
16: Mais non, c'est.
15: Il y a quand même un respect vis-à-vis de.
16: C'est l'histoire de.
15: Je suis pas content.
16: Deux jeunes putes, elles sont au bois de Boulogne. Alors, il y en a une qui regarde l'autre, elle dit, c'est pas vrai, tu pues de la chatte, il y a un truc qui.
15: Bon, allez, noir, ça va pas, non?
16: Et pourquoi?
15: Alors.
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18: Cette femme a du cholestérol. Cette femme a du cholestérol. Qui a mis cette photo? Qui a mis cette photo? Je peux faire quelque chose avec les radiations. Qui a mis cette photo? C'est vous, madame? Vous êtes une parente? Une voisine? Et qu'est-ce que vous voulez savoir? La recette de son couscous? Vous êtes une voisine, vous avez qu'à lui demander, et puis c'est tout. Ah, elle veut pas vous la donner? Et moi, je suis médium, hein? Je suis pas collabo. Qu'est-ce que vous y mettez dans le couscous, vous? Des tomates, des oignons, des œufs, ouais. Des gros lardons. Mais il vous manque quelque chose. Et on va essayer d'avoir des informations, mais je vous garantis rien du tout. J'ai un message pour vous. On me dit de vous dire de rajouter un peu de Kraft. Ah non, je ne sais pas ce que ça veut dire. Vous savez, moi, je vous donne les informations telles qu'elles arrivent. Bah, vous allez chez votre épicier, vous dites, je voudrais un peu de Kraft. C'est pas terminé. Hein? Est-ce que vous connaissez une certaine Nadine dans votre entourage, une parente, une voisine, je sais pas, j'entends Nadine. Nadine Oumou. Mais je ne sais pas ce que... Moi, je vous donne les informations telles qu'elles arrivent. Ben, je ne sais même pas ce que ça veut dire, écoutez. Non, écoutez, non. Je ne peux pas rester plus longtemps. J'ai d'autres personnes qui attendent pour des voyances. Qui a mis ceci? Un micro. 1, 2, 1, 2. En plus, il ne marche pas. C'est vous, mademoiselle? Oui. Qu'est-ce que vous voulez savoir? Si vous allez réussir dans la chanson? Ouais. Il va falloir coucher. Ouh, il va falloir beaucoup coucher. Mais ça n'a pas l'air de vous déranger en plus. Non mais ça va marcher. Bah oui, ça va marcher forcément, je vous vois. Vous êtes là, avec le micro en train de chanter, ça va très bien se passer. Et vous allez gravir... Ah non, c'est pas un micro que vous avez à la main. Oh ouais, mais moi je vous donne les informations telles qu'elles arrivent. Vous êtes sûr que c'est dans la chanson que vous voulez réussir, vous?
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0: Dimitri vient de tenir appel au commissariat. Non, je ne suis pas Géronimo et ne cherche pas lesbienne, sadomaso. Qui sait qu'a changé la fréquence du poste, hein? Non, l'avenue Clémenceau.
1: Et pourquoi?
0: Parce que vous êtes perdu, mais il y en a qui a un plan, l'avenue Clémenceau, là, c'est vous. Mais c'est le plan de Pointe-à-Pitre, je m'en fous. Alors Clémenceau, Clébert. Ça commence par un K, non mais je le savais.
2: Mais bah, savais, hein. On peut être policier avoir de l'humour quand même.
0: Vous avez une casquette, on n'a pas d'humour. Alors, Q.
2: Allez, j'ai regardé, il est parti.
0: Comment ça, il est parti?
2: Il est parti.
0: Il dit pas merci.
2: Il dit pas merci.
0: Ça, c'est bien la jeunesse aujourd'hui.
2: Mais vous l'arrêtez, vous l'arrêtez. Vous n'avez pas la ceinture de sécurité de 130 balles. Eh? Et non, je veux pas le savoir, ça. Et là, j'en ai rien à foutre, vous savez, en moto, vous n'avez pas la ceinture de 130 balles.
3: Ouais, c'est ça. Alors comme ça, mademoiselle, on fait de l'esbouffe. On s'amuse à passer à l'orange, au rouge, au vert, au choix, d'accord. Hein. Ah bon? Vous habitez la Martinique? C'est bon, il n'y a pas de problème. Vous pouvez dégager, mademoiselle, c'est bon. Ouais, bonjour, ok, j'aime bien être pas molien.
0: Tu l'as pas coincé, lui, là-bas, oh.
3: On est la même tribu. Oh.
0: Marcel, qu'est-ce que tu fous, là, Marcel?
2: Je viens de Berry, chef.
0: Mais c'est notre voiture, là-haut.
2: Je sais, mais elle est mal garée. Alors qu'est-ce que je fais, moi?
0: Mets-le, je le fais sauter, là. Réponds à l'appel radio, Marcel.
2: Je réponds.
0: Arrêtez-vous, là, monsieur, s'il vous plaît. Vous venez de brûler le feu rouge, là, devant moi.
2: Allô? Oui, ici, unité 22, j'écoute. Ah, par rapport aux consignes de sécurité, quittez pas, chef, c'est par rapport aux consignes de sécurité.
0: On les connaît par cœur, les consignes de sécurité.
2: Ouais, on les connaît par cœur.
0: Il faut arrêter en priorité trafiquant, drogué et dealer.
2: Faut arrêter trafiquant, drogué.
0: Et dealer.
2: Ben, c'est les chefs, j'aurais dit.
0: Vas-y. Comment ça, vous êtes pressé, monsieur? Et moi, je suis pas pressé, alors vous présentez.
2: Pas santé.
0: Il faut arrêter en priorité les détenteurs d'héroïne, de cocaïne et de shit. Il y en a trois, c'est pas compliqué.
4: Non, mais chef, je suis au courant.
0: Au courant, lui,
4: et tout à l'heure, chez Fayon coincé un. Il avait de la cocaïne et de l'héroïne.
0: Tu l'as pas coincé?
4: Il avait pas de shit.
0: Comment ça, vous êtes pressé, monsieur? C'est la deuxième fois. Vous le prenez sur ce temps? Vous le prenez? Allez,
4: calmez-vous.
0: Allez, on fouille la voiture.
2: Alors,
0: on va rigoler tous les deux, là, monsieur Samu. Là. On va avancer ensemble. On va rigoler.
4: Quoi? Qu'est-ce qu'il y a? Vous êtes une ambulance?
0: Eh, hey, oh!
4: Ambulance, c'est écrit à l'envers. On me la fait pas, moi.
2: Allez, le monsieur qui a logé, là, le papier, s'il vous plaît, là-haut. Le chef, regardez, c'est un drogué, il a une aiguille dans le bras, là.
0: Et c'est quoi le jeu vidéo à côté, là?
4: Allez,
0: au lieu de vous tourner les pouces, allez-y.
2: Machin, regardez là-bas, une petite vieille qui se fait agresser là-bas.
0: Là-bas,
2: ils sont deux, chef.
0: T'es sûr que c'est pas la vieille qui agresse les deux, là, plutôt? Non.
4: Chef.
0: Ouais, quoi?
4: Les deux, ils nous regardent, ils arrivent par ici, hein.
0: De toute façon, nous, on n'a rien fait.
4: Ouais.
0: On va vite au commissariat taper le rapport.
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6: Je suis le père de Fabrice Pujol. Je me suis perdu dans les couloirs. Enfin, je cherchais proviseur et je ne savais pas que vous étiez proviseur et prof d'histoire. Ouais, ben voilà, Fabrice est rentré en larmes lundi soir à la maison. Papa, j'ai 3 heures de colle dimanche matin parce que j'ai dit à ma prof d'histoire qu'elle était bien roulée. Enfin, je venais vérifier si c'était vrai. Enfin, qu'il a dit ça. Je vous avoue que sur le coup, ça m'a stupéfié parce que Fabrice. Stupéfait? Oui, stupéfait du verbe stupéfier au passé composé, donc à accord avec l'auxiliaire, enfin, quand le complément d'objet direct est placé avant le verbe, quand il reste au subjonctif qui reste invariable au présent de l'indicatif. Mais non, ça m'a stupéfait parce que Fabrice est un garçon timide, hein, enfin, plutôt introverti. Enfin, non, ça se voit pas, mais enfin, introverti, c'est à l'intérieur, hein, donc forcément, ça se voit pas, je veux dire. Oui, non, mais je le défends pas du tout. Enfin, je crois qu'il regrette profondément ce qu'il a dit. Hein. Enfin, il le pensait pas du tout. Il m'a dit, mais papa, je le pensais pas du tout. Enfin, va la voir. Lui pas parler, dire que je le pensais pas. Oui. Non, mais oui. Non, c'est un malentendu. Enfin, on doit lui changer ses lunettes depuis 2 mois. C'est pas parce qu'il est myope à se cogner contre les murs. Hein. Il m'appelle maman 2 fois par jour. Oui. Non, mais je crois que. Non, mais vous savez, il a toujours ce besoin de rassurer les autres. Ben, ce que je veux dire, c'est que par gentillesse, il va aller dire le contraire de ce qu'il pense. Je crois que ce qu'il voulait dire, c'est qu'il avait beaucoup de respect pour vous. Mais bon, il a été excessif, quoi. Enfin, bien roulé, c'est excessif. Ah oui, non, mais ça, je lui ai dit. Hein, regretter, c'est pas suffisant. Il faut que tu lui présentes tes excuses. Et c'est pour ça que je viens vous présenter ses excuses, quoi. Il s'excuse d'avoir menti. Tout à fait, il y a une démission des parents. Enfin, je veux dire, moi, à mon époque, je ne me serais jamais permis de dire à ma prof d'histoire qu'elle était bien roulée. Je veux dire, ça me... En plus, c'était un homme. Je pense qu'il aurait très mal pris, quoi. Et puis 18 sur 20, c'est impensable. Ça me... Enfin, à l'époque, on notait sur 10. Ça aurait fait 8 sur 10, c'est impensable. 9. Ouais, 9, oui. Ouais, 9, autant pour moi, oui, je vous vole, 9, mais même 9, c'est impensable, enfin, ce serait impensable au conditionnel subjonctif, hein, quand on est présent. Conditionnel, je chanterai, tu chanteras, ré, tu chantes, ils chanteront, ré, 100 fois pour demain.
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5: J'ai entendu à la radio ce matin, on a une chance sur 10 millions de se faire mordre par une chauve-souris enragée. Faut quand même savoir qu'il y a un gars qui s'est sûrement cassé le cul pendant des mois et des mois, avec du matériel et tout, pour arriver à la conclusion suivante. On a une chance sur 10 millions de se faire mordre par une chauve-souris enragée. Alors moi, je suis pas curieux, mais j'aurais quand même bien savoir comment il a fait le gars pour déterminer qu'on avait tous, en moyenne, une chance sur 10 millions de se faire mordre. Ben oui, monsieur, bon, admettons que le gars soit très copain avec une bande de chauves-souris enragées. Il les connaît depuis longtemps. Il les a déjà dépannées quand elles étaient dans la merde et tout. Mon vieux, elles lui doivent tout, elles lui cachent rien. Ils ont un degré d'intimité ensemble, mais bon. Moi, je dis que c'est un peu facile de foutre les jetons à tout le monde. Avec finalement la seule chance qu'on a de se faire mordre, hein, en occultant volontairement, excusez-moi du peu, les 9 999 999 autres chances qu'on a de pas se faire mordre. Donc, de pas mourir dans d'atroces souffrances. Bon, oui, monsieur, bon, moi je vois, j'habite dans le 10e. Hein. Bon, déjà, le 10e, c'est un quartier, question chauve-souris, qui est assez tranquille, faut reconnaître. Si, c'est tranquille. En plus, j'habite au 5e sans ascenseur. Je vais te dire, j'ai un code à la porte en bas et un interphone. Alors, je vais te dire, la chauve-souris, elle peut toujours se pointer, tu vois. Bon, mais admettons, arrive une chauve-souris enragée. Elle est là, elle bave, elle est enragée. Bon, hop, elle se met à trifouiller mon code. Elle est là, elle trifouille, elle cherche. Si, monsieur, quand elles sont enragées, elles cherchent quand même, hein. Elle est là, elle cherche. Pas. Elle tombe sur mon code. Faut encore qu'elle imite la voix d'un gars que je connais. Sinon, j'ouvre pas, moi. Bon, j'étais un petit peu bourré la veille, j'ai pas bien dormi, c'est pas ça la question. J'ouvre. Faut qu'elle pousse la porte. C'est grand comme ça, une chauve-souris. Bon, mais admettons, elle pousse la porte. Mais vous allez quand même pas me dire qu'elle va monter les 5 étages à pied, comme ça, sans se faire repérer par quelqu'un, non? J'y crois pas. Honnêtement, j'y crois pas. De toute façon, j'ai fait mettre un judas, moi, à ma porte, alors. Bon, elle arrive sur le palier. Qu'est-ce qui prouve qu'elle va frapper à ma porte? Il y a 4 appartements sur le palier. Bon, elle frappe à ma porte. Bah, j'ai pas le pot, hein, jusqu'à maintenant, hein. Parce que là, manifestement, c'est moi qu'elle veut mordre, hein. Là, elle m'a choisi dans l'immeuble, elle veut plus mordre personne d'autre, c'est moi. Bon, bah, je vais jusqu'au bout, j'ouvre. Qu'est-ce qui prouve qu'elle va me sauter tout de suite à la gorge pour me mordre? Dis donc. Elle est pas un petit peu fatiguée, cette chauve-souris, depuis tout ce qu'elle a fait tout à l'heure? Hein? Elle a peut-être soif? Bon ben moi je l'installe dans la banquette. Je fais mine d'aller chercher un verre d'eau dans la cuisine. Qu'est-ce qui m'empêche de revenir avec un fusil? Ben là, parce qu'elle se méfie pas, c'est quand même qu'une bête, hein? Philippe, faille boire! Alors, je tire dessus, même si je la loupe, ben elle a peur, et puis elle s'envole par la fenêtre. Alors quand je pense à l'autre con, là, qui fout les jetons à tout le monde avec ses chauves-souris. En plus, c'est dangereux, ce mec-là, hein. Imagine, j'ai un copain qui vient chez moi déguisé en chauve-souris pour me faire rigoler. Et ben, j'y tire dessus. Parfaitement. J'ai un copain qui vient chez moi déguisé en chauve-souris pour me faire rigoler. Alors, qu'il arrête, hein, l'autre, là, avec ses chauves-souris, hein. J'ai peur des chauves-souris.

0: monstrueux.
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2: Je suis contente, on a bien travaillé, on a bien dégrossi avec le médecin. Simplement, il y a quelques petites choses qui ne sont pas très claires dans ma tête. Alors, on va les voir ensemble. Hein, je les ai notées parce qu'en ce moment, j'imprime pas. Je reçois bien, je comprends bien, mais alors, j'imprime pas du tout rien. Je ne vous dérange pas si je me lève, parce que sinon, j'entends très très mal des petits problèmes de choucroute actuellement. Pardon. Alors, tout de suite, une question importante. Je voulais savoir, est-ce que j'ai des enfants ? Non, et ben tant mieux, ça m'enlève une bonne épine du pied à 5 heures, j'aurais pas pu aller les chercher, j'ai plein de trucs à faire aujourd'hui. Hein. Ah, j'ai fait comme vous m'aviez dit, j'ai complètement arrêté les biscuits, mais le téléphone était beaucoup trop loin. Ah oui, j'ai retrouvé cette photo, qui est cet homme, mon mari, depuis 10 ans. Il me plaît pas du tout. Hein. Physiquement, pas du tout. Qui est-ce qui a fait ça? Je suis pas contente, non, c'est pas grave, je vais en prendre un autre. Ce qu'il y a, c'est qu'à cette heure-ci, tous les magasins vont être fermés. On peut pas en changer. Ah bah oui, mais non, alors. En ce moment, il y a plein de choses qui ne vont pas. Là, je suis très embêtée, mais je vais être obligée d'en parler à mes parents. Ils sont morts.
3: Merde.
2: Enfin, je veux dire, je suis désolée, je pouvais pas savoir. Mais il y a longtemps... C'est bizarre ce que vous me dites. Ben, ils m'en ont jamais parlé de cette histoire. Alors. Mon père d'abord, ça m'étonne pas de lui, toujours avant les autres. Moi d'abord. Hein. Et ma mère, elle devait être contente. Malheureuse. Ah oui, c'est vrai. Et je m'en suis occupée. J'ai bien fait, j'aurais fait pareil pour ma mère. Et alors les parents, j'ai plus de parents, a priori, c'est définitif. Bon, ben alors, je la prime. Voilà. Bien, de quoi on parlait juste avant l'histoire des sept nains? La mémoire, c'est ça. Eh bien, ça va très bien. Hier, je me rappelle très bien hier, quand j'ai demandé à Louis XVI de me prêter sa voiture. Oh, je me revois très bien dans cette voiture. Je me revois très bien quand Louis XVI m'a tiré les cartes. Ah, celui-là, pour la rigolade, il n'est pas le dernier. Hein. La voiture, je ne sais pas trop où je l'ai mise. Ça, Ah, le reste, ça va. Ah, puis alors, ça me tranquillise. Ah, je revois très, très bien le babouin qui me fait des signes. Je l'imprime tout de suite. Très bien aussi, ces deux morceaux de pizza qui attendent le bus. Très bien. Très bien aussi, ces 2000 légionnaires, quand ils sont sortis de la boulangerie, en tenue de combat, en rampant avec un éclair au chocolat dans le dos. Oh, c'était très impressionnant. D'ailleurs, on s'est regardé un moment avec les pizzas. Je pense qu'il s'est passé un truc. La voiture, je ne sais plus où je l'ai mis, mais je vous rassure tout de suite, ça ne m'a pas empêché de m'acheter une paire de rideaux. Comment vous les trouvez, vous? Moi, je suis très bien dedans, hein. Elle m'a dit en terre galme. Moi, je le trouve pas très épicé, franchement. Hein. Ah oui, une autre question importante. J'ai ma petite idée de la réponse, mais je veux pas vous influencer. Je voulais savoir, est-ce que je suis une femme ou un homme? J'ai besoin de le savoir. Je vous dirai pourquoi après. Hein. Alors, fille ou garçon?
3: Fille.
2: Bon, alors, il faut absolument que je remette la main sur Madame Barbier. Je l'ai demandé en mariage ce matin. Maintenant, je me demande si j'ai pas fait une erreur. En même temps, elle est tellement gentille, cette même Barbie, je suis embêtée maintenant, moi. Oh, je sais, on va d'abord se fiancer, comme ça, ça nous laissera du temps pour réfléchir, c'est peut-être pas plus mal. Voilà. Bien, financièrement, donc ça, ça va, puisque je touche 10 000 francs par mois. Mais d'où il vient, cet argent? Je travaille. Travaille. Est-ce que ça a un rapport avec crevettes, enfin tout ce qui est fruits de mer, crustacés? Non, je vois pas bien ce que ça veut dire, alors. Le mot, ben, je l'ai pas, celui-là. Vendeuse, et qu'est-ce que je vends? Des chaussures? Ça me prend combien de temps, cette histoire? 8 heures par jour? Ouh là là, c'est en question, ça, madame. 8 heures par jour à vendre des chaussures? Ah, je vais gagner ma vie. Gagner ma vie, mais moi, j'ai pas besoin de gagner ma vie. Moi, madame, j'ai 10 000 francs qui tombent tous les mois. Moi, en ce moment, j'ai l'impression que c'est pas bien clair dans votre tête, hein, ça. On est en quelle année aujourd'hui, juste pour voir? 1990 après Jésus-Christ.
3: Menteuse, espèce de grosse menteuse.
2: C'est un piège, c'est tombé dedans. On est en quoi? Mais je vais vous le dire, je vais pas vous laisser comme ça. On est en 3 avant ma belle-sœur. Mais on va faire comme ça, rester en 1990. Moi, je reste en 3. chacun chez soi. Et les moutons seront bien là-haut.
3: Oups, voilà, hop, collez.
2: Pas m'énerver pour ça d'ailleurs, ça vaut pas le coup. On reste copine. Je préfère. Mais faites gaffe quand même, hein. Faites gaffe parce que j'ai un frère. Et il peut venir te casser la gueule, c'est tout. Si, j'ai un frère, Madame Barbier m'a donné le sien, figure-toi. D'ailleurs, il devrait être là depuis hier, elle l'a posté il y a deux jours. Alors. Ah bon, je vais aller le chercher, je vais voir si j'en ai pas un. Tiens, je vais l'appeler Courgette. C'est un prénom de fille, je fais ce que je veux, fous-moi la paix, toi, maintenant.

0: Tout le monde croyait que sa boutique était fermée. Et puis bon, si je mets les conneries à Gégé, faut que je mette les conneries à Nono. Ah bah, elles sont tout le temps fourrées ensemble, ces deux-là. Alors le Nono va me faire une gueule comme ça, sinon. Alors lui, le Nono, le jour, il rentre dans le bistrot. Il y a un de ses potes, il dit, dis donc, Nono, je crois bien que le Congo belge, ça touche l'Australie. C'est ce qu'il répond le Nono. Il dit, ça touche, faut quand même vachement bien plier la carte.
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2: Salut Eric.
3: Salut.
2: Salut Eric.
3: Salut.
2: Salut Eric.
3: Salut.
2: Et Eric, c'est super de te recevoir parce que tu sors ton premier disque, t'es numéro 1 top 50 et avant t'avais jamais chanté ni fait de musique.
3: Ouais, c'est peut-être pour ça, je veux dire.
2: Ouais. Quel effet ça fait, c'est super, non?
3: Ouais, bah disons que ça me fait vachement plaisir pour moi, je veux dire.
2: Ouais.
3: Au niveau personnel, je veux dire.
2: Ça t'est venu comment, cette chanson? T'as eu un flash
3: Bah disons que j'ai fait une rencontre.
2: Ouais.
3: Parce que je crois beaucoup aux rencontres dans ce métier, tu vois.
2: Ah, il faut quand même signaler que celui qui t'a lancé, c'est le plus gros producteur de disques en Europe. Et c'est ton père.
3: Ouais, disons que j'ai eu la chance de rencontrer mon père.
2: Mais alors après, ça a été vachement vite quand même. Parce que t'allais enregistrer à New York avec les meilleurs musicos.
3: Ouais, les Machu Cambos.
2: Ouais.
3: Bon, c'est pas évident d'aller à New York, même si tu vis dans un palace, tu vois.
2: Ouais, mais tu connaissais déjà les States. C'est pas la première fois que tu y allais.
3: Ouais, mais j'y allais comme ça le week-end avec des potes pour bosser, tu vois.
2: Ouais. Ouais, super, ouais, super. Ouais, tu y allais juste pour le fun.
3: J'aime pas les mots anglo-saxons comme fun. C'est un peu destroy, quelque part.
2: Ouais. Alors après, t'as eu une enfance difficile, enfin, avec tes parents, parce que vous étiez toujours entre Monaco, les Seychelles, Los Angeles, Melun.
3: Ouais, c'était chiant. Surtout Melun.
2: Ouais. Alors, je voudrais te poser une question qu'on pose toujours dans ces cas-là. La scène, c'est pour bientôt?
3: Ouais, la scène, ça me branche, je veux dire. Mais ce qui m'emmerde, c'est le public.
2: Et tu penses à quoi comme scène pour débuter?
3: Le Zénith.
2: 15 jours au Zénith, alors on peut le dire?
3: Un jour, ça suffira, toi.
2: Ouais.
3: Parce que j'ai pas envie d'aller au boulot tous les soirs.
2: Ouais.
3: Je suis pas un fonctionnaire.
2: Ouais, super. Ouais, super. Super. Ce qu'il y a, c'est que à ton répertoire, il y a une seule chanson. Puisque la face A, c'est le tube qu'on connaît. Et la face B, tu accordes ta guitare.
3: C'est pas un problème, le public même. Je leur chanterai 10 fois le tube. Quand on aime, on compte pas.
2: Ouais. Ouais, super. Dis-moi, tu te sens concerné par l'actualité?
3: De loin, mais ça m'intéresse vachement.
2: Ouais. Qu'est-ce que tu penses de ce qui se passe à l'Est en ce moment?
3: Je crois que des villes comme Strasbourg ou Mulhouse, elles doivent être libres.
2: Ouais. Ouais, super. Et qu'est-ce qui, dans le monde actuel, dans le contexte, en un mot, te fait le plus flipper?
3: Le racisme.
2: Le racisme.
3: Ouais, le racisme.
2: Pourquoi le racisme?
3: Parce que si ça continue, il y aura que des étrangers qui vont faire des disques.
2: Ouais.
3: Ça me fout les boules! Putain de négros qui prennent nos places!
2: Ouais, super, ouais. Tu vas me dire très vite 3 choses que t'aimes. Très vite, 3 choses que tu aimes pas. Tu réponds très vite, sans réfléchir, comme t'as l'habitude. 3 choses que t'aimes.
3: J'aime l'intelligence.
2: Super.
3: Le travail.
2: Ouais, c'est super.
3: Les bêtes.
2: Ouais, c'est super. 3 choses que tu détestes.
3: La bêtise.
2: Super.
3: La facilité.
2: Ouais.
3: Les bêtes.
2: Ouais, super. Ah, tu m'as déjà dit que tu aimais les bêtes.
3: Ouais, mais il y a des bêtes qu'on aime et d'autres qu'on aime pas, je veux dire.
2: Ah ouais. Oh merde, un glaire. Les paroles de tes chansons, enfin de ta chanson, enfin de la chanson qu'on a écrite pour toi.
3: Attends, mais c'est ma chanson, je veux dire.
2: Ouais, enfin elles sont un peu hard quand même.
3: De toute façon, je les comprends pas toutes moi-même.
2: Parce que tu m'excuseras, mais Bleu, bleu comme l'enfer, tu es belle comme

0: 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On n'a rien vu d'aussi fort depuis Marcel Amont.
1: Ouais, j'aime bien la provoque.
0: Ouais, super Eric. Merci pour cette interview et puis on va pouvoir lire les paroles de ta méga chanson sur cette très jolie musique générique de fin. C'est super.
1: Salut.
0: Ouais, super.
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3: Laissez-moi vous donner un conseil. Vous le savez, c'est une maladie. C'est grave. C'est mondial. Je n'aurai qu'un mot. Prévention. Et un seul conseil. Ayez-en toujours un sur vous. Alors bien sûr, à l'instant où je vous dis ça, vous dites, bon, est-ce bien utile? Peut-être. Mais regardez, je prends un exemple. Cette semaine, j'étais invité chez des amis à dîner. Dîner passablement ennuyeux, au milieu du repas, je me lève et hop, je l'enfile devant tout le monde. Eh ben, ça a fait rigoler. Ça a détendu l'atmosphère, les gens ont dit « Oh tiens, il est sympa, il est rigolo, il est décontracté. » Et attention, hein, moi je ne fais pas partie de ceux qui exagèrent avec ça. J'ai un cousin, lui, c'est un malade, c'est un vrai. Il en met un tous les soirs avant de se coucher. Même s'il est tout seul. Ah, il dit, on sait jamais. Non, c'est trop, vous êtes d'accord avec moi, c'est trop. Je qualifierais même cette attitude de japonaise. Vous ? Non, parce qu'on est d'accord, hein, les japonais, c'est des allumés. Lui, ça. Ils en font de toutes les couleurs, des parfumés... Saviez-vous qu'il y en avait des sonores? Ah, vous saviez pas? Il y en a qui parlent maintenant. Vous les oubliez, ça fait...
4: Tu m'oublies.
3: Eh ben, je dis non. Voilà, c'est trop. Ça enlève le côté poétique de la chose. Moi, j'avoue, hein, mon plus grand plaisir, c'est de me le faire poser délicatement... Pas un petit garçon ou une petite fille. Ah non, mais ça c'est vrai, hein, c'est... De voir le regard émerveillé de l'enfant, c'est... Ah, c'est magique, hein, c'est quelque chose de complètement magique. Et d'en parler avec vous comme ça, là, ça me donne envie d'en mettre un tout de suite. Hey, je suis libre, hein. Allez. Chiche.
5: C'est alors que Marc Jolivet enfile un nez de clown.
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8: Ils sont partout. Dans le show business, dans la presse, dans les vêtements, dans le jean. Il n'y a que ça. Ils sont partout, partout. Puis alors, la chaîne en or étalée sur la poitrine, la Rolex au poignet, ils sont partout. Puis ça roule en Porsche, en Mercedes, en BMW, en Cherokee Chief. Et ça écoute David et Jonathan, les fenêtres grandes ouvertes. Et quand c'est pas David et Jonathan, c'est Phil Barnet. Ça lui fera plaisir. Ils sont partout, les catholiques, partout. Ils reprochent aux musulmans de prier 5 fois par jour. Eux, leurs églises, elles sonnent toutes les heures. 24 heures dans la journée, 24 fois la cloche. Et leurs églises, il y en a partout. Ils ont plus d'églises que de pratiquants. Mais comme je dis toujours, ils ont un pays, qu'ils y retournent. Et leur pays, c'est le Vatican. Qu'ils y retournent au Vatican. Pas très travailleur. À trouver une épicerie catholique ouverte après 22 heures. Non, attention. Je n'ai rien contre les catholiques. J'ai moi-même d'ailleurs un excellent ami catholique. Il est pas comme eux. Il est différent de ces gens-là. Puis ils sont pas tous pareils. Chez eux, il y a des durs, c'est des intégristes. Leurs femmes sont voilées de foulards Hermès qu'elles portent sur la tête. Et leurs curés dans leur immense djellaba, qui nous bassinent avec leur génocide. Leur génocide par les Romains dans leurs arènes. Je n'irai pas jusqu'à dire que les lions n'ont jamais existé. Mais enfin, pour les preuves, il n'y a pas des masses de documents. Pas de films, pas de photos. Quand on n'est pas doué pour le domptage, on fait autre chose. Je sais pas, moi, charpentier. Bon, on dit les catholiques, mais les arabes, c'est pareil. Ils sont partout. Chez Renault, chez Peugeot, chez Citroën. Et ils ont le monopole des épiceries et des marteaux-piqueurs. Ça, si tu veux trouver un lit dans un foyer Sonacotra, tu peux pas. C'est des clubs privés, ces machins-là. Chez eux aussi, il y a des intégristes. On les appelle les fous de Dieu. Il paraît qu'ils ont 7 vies. 7 vies, 7 fois arabes. Pas de peau. Chez les juifs aussi, il y a des intégristes. Le colon israélien, dans les territoires occupés, qui tabasse à mort un palestinien. Et après, il va se repentir sur le mur des lamentations. Et il se lamente. Pourquoi je l'ai pas tué? Pourquoi je l'ai pas tué? Mon grand-père, il disait toujours, il y a de plus en plus de cons chaque année. Mais cette année, j'ai l'impression que les cons de l'année prochaine sont déjà là.
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2: Demain, c'est l'anniversaire de ma femme. Je vais lui faire un cadeau, je vais faire la cuisine. Ben, je devrais y arriver parce que je lui ai piqué son bouquin. Cuisiner, c'est facile, donc avec ça, normalement, il n'y a aucun souci. En plus, il y a des trucs, rien qu'en les lisant, ça m'a donné envie de les faire. Par exemple, saumon en papillote à la pêcheur d'Islande. Il faut prendre un saumon sauvage. Commencez par lever les filets. C'est son anniversaire, mais enfin, s'il faut louer un chalutier... Je serai jamais rentré demain. Je vais faire autre chose. Je t'ai l'œil, t'as... Colin à la Vichy. Ah, ça, c'est plus simple, mais ça a l'air bien, ça. Colin à la Vichy. Prendre un beau colin, une belle sèche, 1 litre de moule, porter une casserole d'eau à ébullition, puis jeter les moules et mouiller la sèche. Mais je les sèche quand les moules, alors. Plongez le poisson 5 minutes dans le bouillon, puis sortez-le pour qu'il respire. Il est très résistant, quand même. Même sous Vichy... Replongez-le une fois et ressortez-le pour qu'il s'exprime. Là, il va gueuler. Il va dire, fait trop chaud, c'est trop salé. Ensuite, faites chauffer une poêle pour le faire revenir. Moi, je suis pas psy. Mais ça m'étonnerait qu'il revienne tout seul. Va falloir le caresser un petit peu. Ensuite, surveillez-le pour ne pas qu'il s'attache. Oui, mais si on le caresse, forcément... Il s'attache, le poisson. Je vais faire autre chose. Grenouille, commencez par bien dégager les cuisses. Ah. Choisissez des grenouilles à la robe bien verte. Si on dégage les cuisses, la couleur de la robe, on s'en fout un peu... Dégagez les cuisses et retirez les deux glandes. C'est des grenouilles du bois de Boulogne. Je vais faire autre chose. Crevette à l'antillaise, crevette fourrée à la banane. « Comptez une banane par crevette. Ça me paraît beaucoup, moi. Morue à la portugaise, la morue se fait sauter avec un doigt de Porto. Mais qu'est-ce que c'est ce livre ? Je vais faire autre chose. Ré à la grecque. On n'y pense pas souvent à ça. Commencez par bien laver la raie. C'est un minimum. Les petits traits passent directement à la casserole. D'accord. Les grosses raies doivent d'abord se faire tremper. Alors là. Mais quelle horreur! Quelle horreur! Mais qu'est-ce que c'est ce livre? Macro à l'italienne. Je préfère pas savoir. Poulet à l'africaine. Ah, ça, ça a l'air bien. Ça a l'air tout simple, tout facile, ça. Poulet à l'africaine. Pour faire un poulet à l'africaine, commencez par séparer les blancs. Je vais faire autre chose. Poulet à la Corse. Ah, il est pas vieux, ce livre. Commencez par poser le poulet sur le grill, puis allumez la paillotte. Alors là, je voudrais un truc un petit peu plus marrant, un truc où on va s'éclater, on rigole, quoi, un anniversaire, faut rigoler, c'est l'occasion, jamais. Tiens, voilà, langue et poireau à la Roméo et Juliette. Prévoir un poireau bien ferme et une langue bien fraîche. Remuez doucement la langue, ce qui devrait faire lever le poireau. Non, bon, là, ouais. Cuisiner, c'est facile, mais c'est pas toujours de très bon goût.
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10: Thérèse, bon, déjà j'ai le titre. Quelque chose de... Il faut que je trouve quelque chose d'original, quelque chose de profond, de subtil. Thérèse... Ça, c'est bien. Je me demande si j'ai pas à m'en servir pour quelqu'un d'autre. Non. Ma puce. Je vous écris pour vous dire à quel point ça me démange de vous. Ça, c'est un peu vulgaire. Il faut que je trouve quelque chose de plus léger, quelque chose qui les fasse moins peur, quelque chose de plus mystérieux, quelque chose de plus fou. Ambiance 40-44, Thérèse. Celui que tu sais, pense à toi de la façon que tu sais. N'insiste pas, je sais que tu sais. Signé, je sais tout. Là, si elle sait que c'est moi, là, j'aurais l'air d'un con. Ceci dit, c'est peut-être l'occasion de l'habituer. Après tout, quand même pas non plus, hein, quand même pas passer des plombes. Prends une décision, c'est jamais qu'une pétasse que t'as envie de te sauter, faut quand même pas non plus. Oh, ça va peut-être aller 5 minutes la poésie. Bon, alors, Thérèse, quand est-ce qu'on... Non, là il y a peut-être un manque de subtilité quand même assez flagrant. Bon, allez, je lui téléphone et je lui dis. C'est ça qu'il y a de mieux à faire, c'est de lui dire, c'est de cracher le morceau. Faut cracher le morceau avant de cracher autre chose. Allô, Thérèse? Comment ça, qui c'est? Tu me reconnais pas? Mais c'est ton mal, c'est ta bête, hein, chienne. Ça va, chienne? Tu vas bien, chienne? Tu réponds toujours pas, hein? Oh, t'as l'air surprise, oh, elle a l'air inquiète, hein? Tu me reconnais pas? Qu'est-ce que j'entends là? J'entends un petit bruit. Comment? Oh, tu te grattes? Tu te grattes où? tu te grattes le genou. Ah, tu te grattes le genou. Et des fois, ça te gratterait pas un peu plus haut. Ça te gratterait pas un peu plus haut. Tu vas répondre, Yuno. Hein? T'es où là? T'es vautré dans ton canapé, c'est ça? Hein? Sur ta terrasse? Depuis quand il y a une terrasse dans ton rez-de-chaussée? Je suis pas au 42, 83, 12. Pardon, madame. C'est pour ça qu'elle avait une voix d'enfant. Bon, ça résout pas mes problèmes. Allez, faut lancer. Un truc désespéré, un truc fou. Thérèse, la première fois où je vous ai vu, j'ai compris que jamais auparavant, je ne vous avais déjà vu. Je me demande si c'est pas un peu crétin, ça. Ce qu'il faudrait, c'est quelque chose de beaucoup plus poignant, quelque chose de poignant, de plus triste. Thérèse, je vous écris de l'hôpital où on va m'amputer une jambe. Le docteur a dit que pour aller chercher du pain, ça ira mieux. Et pour la randonnée pédestre en Auvergne, fallait peut-être pas y compter. Victor. Là, je signe Victor, mais demain, je signerai Vic. Moi aussi, j'ai décidé d'amputer mon nom. Quand elle va me voir, elle va voir que c'est des conneries. À ce moment-là, j'écris une autre lettre. Thérèse, ça va mieux. Le docteur m'a greffé une autre jambe. Évidemment, sur un pied, je chausse du 38 et sur l'autre du 43, mais je vais. Hier, j'ai acheté des chaussures. Une vendeuse a fait une dépression. Victor, en deux mots, moi aussi j'ai greffé mon nom. Ça, c'est bien. C'est frais, c'est léger. C'est encore plus crétin que tout ce que j'ai pu écrire. Thérèse, avez-vous remarqué comme j'ai écrit votre nom en majuscule? Mais c'est parce que pour moi, vous êtes majuscule. Je serai demain matin à la mairie, comme tous les matins depuis une semaine. Tâchez de faire un effort pour venir. Hier, le maire m'a frappé. Victor, avez-vous remarqué comment j'ai écrit mon nom en minuscule? Mais c'est parce que je suis minuscule. Ah, bravo. Alors ça, ou une lettre d'excuse, alors là, c'est... Il n'y a plus qu'à envoyer un mot du médecin, là. C'est ou un faire-part de décès, mais là, c'est vraiment... Je vais lui envoyer une feuille blanche. Et après, je l'appellerai et je lui dirai « Thérèse, j'espère que vous êtes comme cette feuille, je veux dire vierge. » Dès qu'on me répare le téléphone, je le fais.
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11: Bonsoir et bienvenue à cette nouvelle édition de l'heure de la vérité vraie. Monsieur Henri Langlois, bonsoir.
12: Bonsoir.
11: Bonsoir monsieur le ministre, permettez-moi tout d'abord non seulement de vous saluer mais de vous dire mon admiration puisque vous connaissez le principe de l'émission.
12: Je connais le principe de l'émission, elle est audacieuse.
11: C'est très audacieux, la vérité, rien que la vérité, sans les détours et autres circonvolutions propres au langage politique.
12: Tout à fait.
11: Alors vous avez cependant droit à deux jokers.
12: Permettez-moi de vous interrompre, je compte me passer des jokers car pour moi rien ne vaut la vérité vraie.
11: Eh bien, à la bonne heure monsieur le ministre. Je rappelle que, suivant notre récent sondage, vous êtes à 19 points. 19 points, ce qui est peu.
12: Non, il faut le reconnaître, c'est peu.
11: Mais il ne tient qu'à vous d'y remédier, vous allez convaincre les Français qui nous écoutent, ils vont téléphoner.
12: Voilà. Vous me voyez, monsieur Demielle, impatient de participer à votre émission.
11: À la bonne heure, monsieur le ministre. Tout de suite, j'appelle monsieur Philippe Manuelli, journaliste à Libération, Figaro, France Dimanche, journaux qui viennent de fusionner récemment. Je vous le rappelle, monsieur Philippe Manuelli.
13: Monsieur, bonsoir. Monsieur le ministre, bonsoir.
12: Bonsoir.
13: Permettez-moi de vous resituer brièvement pour les téléspectateurs qui nous regardent, c'est important. Vous avez été donc tout d'abord ministre du Budget, ensuite ministre de la Santé, un court passage à l'intérieur, après quoi vous avez été ministre de l'Agriculture.
12: Ah non, de la Culture.
13: Non, de l'Agriculture.
12: Ah bon, c'est possible.
13: Ouais. Et pour finir aujourd'hui, ministre d'État des Logements Spacieux et de la Réinsertion Sociale. Ma première question sera simple, la mort du juge de Falguière. On se pose toujours la question, alors, mort naturelle, suicide ou meurtre?
12: Le juge de...
13: De Falguière.
11: Oui, oui, non, non, mais je vous le rappelle, parce que les téléspectateurs s'en souviennent tous. Voilà. Il s'agit du juge qui avait enquêté sur les fausses factures de votre parti.
12: Voilà. Ah oui, oui, oui, tout à fait. Oui, c'était une affaire triste et délicate.
13: Oui, ça, d'ailleurs, c'est... à cette même place, la semaine dernière, M. Morius, lui-même, a été très évasif.
12: Oui, hein, j'ai regardé l'émission, il avait dit, si je m'en souviens bien, à l'époque, voilà, j'avais mis en œuvre ce qui était en mon pouvoir, oui, donc, ce qui était un faux fuyant assez risible, il faut quand même bien le dire.
11: Tout à fait, monsieur le ministre.
13: Alors, qu'en est-il, alors, votre opinion,
11: alors, pour vous?
13: Oui.
12: Comment, pour moi?
11: À vous de dire la vérité.
13: La vérité.
12: Sur
13: la mort du juge de Falguière.
12: Mais c'est-à-dire qu'à l'époque, je vous dirais franchement que j'avais mis en œuvre tout ce qui était en pouvoir.
11: Non, monsieur le ministre, le public comme nous est d'accord, il s'agit de l'heure de la vérité vraie, quand même.
12: C'est difficile.
11: Oui, mais quand même, faut.
12: Je vous dirais que c'était un suicide.
13: Suicide?
12: Oui, enfin, dans la mesure où le choix ne lui avait pas été laissé.
11: Non, mais alors, attendez, soyons clairs, monsieur le ministre, quand même. Je prends jeu.
13: Meurtre.
12: Meurtre.
11: Voilà.
12: C'est difficile de rentrer dans le jeu, c'est difficile.
13: Mais
12: c'est ce que les Français attendent et je les comprends.
11: Oui. Mais vous vous entendez très très bien, on jette un coup d'œil tout de suite sur votre cote de popularité, ah oui, monsieur le... Voilà, regardez, 25%. Ah. 6% de mieux qu'en début d'émission.
12: Oui, vous m'envoyez ravi. On continue.
13: Oui,
12: continue.
13: Excusez-moi une petite question. Alors finalement, alors, vous étiez quand même au courant de ce meurtre?
12: Non, j'étais au courant. Mais franchement, et ça c'est la vérité vraie, à l'époque mon ministère ne dépendait pas de cette sinistre affaire, n'est-ce pas? Donc...
13: Alors finalement, responsable quand même. Alors...
12: Responsable, mais pas coupable.
13: D'accord.
12: Bravo.
11: Voilà, petit break, séquence audace que vous connaissez certainement, monsieur le ministre. Portez-vous un slip ou un caleçon. Et puis surtout, êtes-vous prêt à le montrer aux téléspectateurs, voilà, qui nous regardent?
12: Écoutez, monsieur de Mielleux, je crois que cette séquence est facultative. Alors,
13: la semaine dernière, monsieur Morius
11: nous a montré un superbe caleçon à fleurs.
12: Alors, c'était son choix, mais je préfère tout de même élever le débat plutôt que de tomber dans des démonstrations racoleuses. Permettez-moi.
13: Parfait. C'est votre souhait, il n'y a pas de problème.
12: On passe à la suite.
11: Absolument, on passe à la suite. Séquence suivante. Piège. Monsieur le ministre, nous avons une dame au téléphone. Vous allez voir, nous allons l'écouter tout de suite. Allez-y, madame, c'est à vous. On vous écoute.
14: Bonsoir, Henri.
12: Bonsoir,
14: oui,
12: madame.
14: Je ne sais pas si tu te souviens de moi. Je m'appelle Sylvette et je t'ai rencontrée après un meeting que tu avais donné à Périgueux.
13: Oui, effectivement, c'était un meeting à Périgueux, un meeting politique.
14: C'était il y a 6 ans.
13: 6 ans exactement, jour pour jour.
11: Oui, allez-y, madame.
12: Souviens pas,
14: oui,
12: allez-y.
14: Oui, et depuis j'essaie d'obtenir une pension pour élever mon enfant, enfin notre enfant, et je me bats avec tes avocats pour que tu reconnaisses notre enfant.
12: Permettez-moi de vous interrompre, très chère madame, mais je pense que cette allusion est quelque peu abusive.
13: Peut-être,
12: encore
13: pas,
12: faudrait-il prouver qu'il s'agisse de mon enfant.
11: Tout à fait, monsieur le ministre.
12: Mais ce sont des...
11: ce qu'on peut faire, c'est regarder tout de suite la photo, si vous le...
12: Bah oui, regardons la photo.
11: Alors la photo.
13: Il y a quand même une petite ressemblance tout de même, monsieur le ministre. On peut pas le nier, une petite ressemblance.
12: Vous savez, mes avocats ont certainement dû oublier d'en parler. Vous m'envoyez fort contrit, très chère dame.
11: Attendez, oui, je crois que le public a raison. Le mieux, madame, c'est de vous demander ce que vous désirez exactement. Qu'est-ce que vous désirez?
12: Oui,
11: que désirez-vous?
14: Une pension?
11: Oui.
12: Non, c'est-à-dire une pension de combien, madame?
14: Ce qu'il nous faut, c'est évident, c'est le minimum vital.
12: Et vous avez raison.
14: C'est 4000 francs.
12: Mais bien sûr. Mais écoutez, très chère Sylvette, pour en finir, je déclare solennellement devant tous les Français ce soir que dès demain, je vous verserai une pension de 4100 francs.
11: Formidable. Bravo, monsieur.
12: Par an.
11: Un dernier coup d'œil sur le sondage, monsieur le ministre. Regardez, vous êtes à 47%.
13: Ah oui,
11: c'est beaucoup.
13: C'est moins que monsieur Morius, parce que ce qu'il y avait plus aux Français la semaine dernière, c'est quand monsieur Morius avait reconnu quand même avoir fermé les yeux sur le trafic d'armes. Ça, c'est
12: Écoutez, monsieur Manuel, alors là, permettez-moi de vous dire en face que je n'ai jamais touché et ne toucherai jamais au trafic d'armes.
11: Trafic de drogue.
12: Trafic de drogue, peut-être, mais jamais au trafic d'armes. C'est une question d'éthique personnelle.
13: C'est quand même formidable dans cette émission. C'est formidable, c'est qu'on a un ministre quand même qui reconnaît quand même qu'il est un bel enfoiré.
12: Oui, écoutez, monsieur Manuel, j'apprécie beaucoup vos talents de journaliste.
13: Merci.
12: N'est certainement pas à vous de ternir mon image de marque.
13: Non,
12: peu de bienséance.
11: Philippe, je crois que c'est peut-être à monsieur le ministre de le dire lui-même.
13: Vous êtes un bel
12: enfoiré. Oui, c'est plus à moi, c'est le but de l'émission. Je suis un bel enfoiré. Une belle ordure, comme on dit dans le jargon politique. Mais croyez-moi, il n'y en a pas tant qui osent le dire, croyez-moi.
13: Non, mais c'est ce qu'on voulait savoir.
11: Vous l'avez.
12: Non. Fini la langue de bois, les Français en ont assez, je les comprends.
11: Absolument. Très bien, monsieur le ministre, notre émission est maintenant terminée.
12: On peut regarder le sondage final.
11: Le sondage final, c'est 52%.
12: C'est monsieur Morius avait
13: c'est
12: fait
13: moins 56.
11: Oui, c'est moins que monsieur
13: Morius. Il y a quand même 4% de différence.
11: Voilà, juste un dernier mot quant aux prochaines échéances électorales.
12: Oui, vous savez, il n'y a que les imbéciles qui ne changent pas d'avis. Oh. Je vais vous montrer mon slip.
11: Non,
12: parce que ça peut intéresser les Français, n'est-ce pas? Voilà, juste un slip comme monsieur tout le monde, car je suis proche de vous.
10: vous.
13: S'il vous plaît.
10: Je tenais à dire en français,
11: monsieur le ministre. C'est fini.
10: D'ailleurs, il m'arrive à moi aussi d'avoir mes petits tracas. Il m'arrive aussi à moi d'aller faire caca.
11: Oui.
10: Et d'ailleurs, j'ai un cucu comme tout le monde. Voilà. Je vais vous le montrer, mon cucu.
11: Oui, non, mais bien sûr.
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15: Rebecca, arrête. Il faut vraiment que je téléphone à ma femme. Déjà, hier, j'ai oublié. Si je l'appelle pas, je la connais. Elle va croire que je suis avec quelqu'un. Oui, on fera l'amour après. Mais je veux d'abord la rassurer. Oui, cuit, cuit, moi aussi. Je te ferai le canari tout à l'heure. Allô, Marie-Caroline, c'est moi.
16: Oh, je t'entends mal. C'est toi, Jacques-André ?
15: Ah, enfin, j'arrive à ta voix. Quel bazar, ce téléphone. Depuis hier matin, j'essaye d'avoir Paris.
16: Bon, mais alors, t'es où ?
15: Toujours à Stockholm. Je suis bloqué ici pour au moins 2 jours. Ou 4 jours. Oh. Ou plus, si ça se trouve.
16: Oh, mon pauvre chou, tu me manques. Je pensais tellement te voir demain. Léonard, Léonard, il en a encore pour 4 jours. Ça va... Tu penses à moi, quand même ?
15: Je ne pense qu'à toi, mon amour. Mais du bain moussant.
16: T'es sûr que tu peux pas te débrouiller ?
15: Non, je suis tributaire. C'est elle qui décide.
16: Qui ça, elle ?
15: Chérie, la compagnie. C'est quoi que j'entends qui claque ?
16: Qui claque ? Ah ouais, qu'est-ce que c'est ? Arrête avec ce fouet, il entend tout. Puis moi, ça m'excite. Tu sais ce que c'était ?
15: Non.
16: Tu vas pas me croire, c'est ma mère.
15: Ta mère ?
16: Oui, elle court les mouches avec une tapette.
15: Elle est là, ta mère ?
16: Ah bah oui, de chez elle, on l'entendrait pas.
15: Ah, elle pourrait rester avec toi quelques jours ? Parce que moi, j'aime pas bien te savoir seule.
16: Mais bien sûr qu'elle va rester avec moi quelques jours. Moi non plus, j'aime pas me savoir seule. Et le soir, ça va ? C'est pas trop dur ?
15: Oh si, le soir, c'est dur. Très dur. Mais tu sais, je suis pas là pour m'amuser.
16: Eh oui. Et quel temps il fait là-bas ?
15: Pourri. Il pleut. Oh. Bah tiens, mets la douche. T'entends pas ?
16: Les menottes. Va chercher les menottes.
15: Oui, je suis ton gros éléphant.
16: Tu vas m'attacher au radiateur. Ah non, c'est moi qui mets la clé dans ma culotte. Allô ?
15: Allô ?
16: Ah oui.
15: Ah, alors, qu'est-ce que t'as fait aujourd'hui ? T'es allé voir ton psy ?
16: Non.
15: T'es allé chez le dentiste, alors ?
16: Non.
15: Eh ben, t'es allé chez le coiffeur, alors ?
16: Non.
15: Ben, alors, qu'est-ce que t'as foutu ?
16: Oh, je suis restée à la maison. Un truc à droite, un truc à gauche, et puis l'un dans l'autre. J'ai pas vu la journée passer. Tu m'as pas donné le numéro de l'hôtel.
15: Le numéro de l'hôtel ?
16: Ta cigarette, écrase-la sur mon pied.
15: Je peux pas, parce qu'on change tout le temps.
16: D'hôtel ?
15: Non, de numéro de téléphone. En Suède, c'est comme ça, c'est pour que les clients soient plus tranquilles.
16: Aïe !
15: Ah, je comprends que ça t'ennuie, mais je t'appellerai le plus souvent possible.
16: Oh oui, chérie, mords-moi, mords-moi, mords-moi.
15: Je te fais la grenouille.
16: Aïe !
15: Oh là, qu'est-ce qui se passe ?
16: Je me suis fait mordre !
15: Bah, pas par ta mère, quand même.
16: Pas par ma mère, pas par ma mère. Eh ben si, justement, par ma mère. Eh ben, pas bien du tout, aujourd'hui.
15: Qu'est-ce que tu racontes ?
16: Mais tu sais, chaque fois que tu t'en vas, ça la perturbe. En plus, il a fait très chaud cet après-midi et avec la chaleur, elle niaque. Bah, elle est plus toute jeune, hein.
15: Ah, justement, il y a un type dans l'hôtel qui a le même sonotone que ta mère. Alors dis-lui que quand ça siffle, faut qu'elle l'éteigne et qu'elle le rallume après.
16: D'accord, je dirai.
15: Eh ben, dis-lui maintenant.
16: Hein ? Ah oui, je dis maintenant. Oui. Maman ? Ma petite maman ? Tu quittes pas 2 secondes ?
15: Non. Rebecca, Rebecca.
16: Allô ? Allô ? Où quoi ?
15: Où t'étais ? J'appelle de loin, chérie.
16: Mais attends, mais qu'est-ce que j'entends depuis tout à l'heure ? C'est des bruits d'animaux ?
15: Ah ! Toi aussi ?
16: Qu'est-ce que c'est ?
15: C'est des animaux.
16: Ah, et ben c'est ça, j'ai pas rêvé tout à l'heure, j'ai entendu un éléphant.
15: Écoute, ça me rassure, je suis pas fou. Il y a des animaux dans cet hôtel. J'arrête pas de le dire.
16: Mais l'hôtel est pas en ville ?
15: Si, si, mais en Suède, ils mélangent tout. Je te jure, pour travailler, c'est pas pratique, hein ?
16: Bah oui, j'imagine. En plus, tu dois avoir un problème de langue.
15: Oui, mais je me débrouille un peu.
16: Ah bon, bah alors dis-moi un truc en suédois.
15: Ah oui. Kumundra gumjakusi.
16: Ah, ça veut dire quoi?
15: Kumundra, voici les contrats. Jacuzzi, monsieur Jacuzzi.
16: Mais qui c'est ce monsieur Jacuzzi?
15: Jacuzzi, mon correspondant local.
16: Il est japonais?
15: Non, c'est comme Paul Auchon.
16: Voilà. Voilà, attends, chérie, je comprends rien.
15: Chérie, il y a Paul Auchon et il y a Jacuzzi. Voilà, ils sont deux, c'est pas grave. Mon trésor. Qu'est-ce que tu veux que je te rapporte?
16: Oh, tout sauf une suédoise.
15: Non, sérieux. Qu'est-ce qui te ferait plaisir?
16: Mais je sais pas, un truc rigolo qu'on trouve là-bas, une combinaison. En cuir.
15: Hein?
16: Très moulante.
15: Allô?
16: Avec des chaînes. Et des clous.
15: Allô?
16: Jacques-André?
15: Marie-Caroline?
16: Ça a coupé.
15: Oh, ça a coupé. Qu'est-ce qu'on a une mauvaise liaison?
16: Ça, on peut pas dire qu'on a une bonne liaison.
15: Bon, je la rappelle, on a été coupé.
16: Donne-moi ça.
15: Mais j'en ai pour 2 minutes.
16: Installe le trapèze au-dessus du radiateur.
2: Après, il y a une grosse autruche qui va te sauter dessus.
16: Le cirque Pinder ouvre ses portes dans 2 minutes. Allô?
15: Allô, mon amour.
16: Oh oui, chérie.
15: C'était juste pour dire au revoir.
16: Oh, c'est gentil. Je t'embrasse. Je t'embrasse fort.
15: Moi aussi, je t'embrasse. Chérie.
16: Oui, je suis là.
15: Je t'aime.
16: Moi aussi. Je t'aime.
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17: Quand je pense que moi, j'ai grandi dans un 234 mètres carrés. Et 234 mètres carrés de moins. Ça nous l'a fait quand même à 16 mètres carrés l'histoire. Hein. Il y a 8 dans la famille, ça faisait vraiment boîte à nardines. Hein. Et 16 mètres carrés, 2 mètres carrés par personne. C'était plus un appart, c'était un jeu de loi. Chacun sa casse, comme à Djerba. Le club Ahmed, le bonheur si je veux. Tu parles. La première fois que mes parents l'ont visité, ça a été l'angoisse. C'était tellement petit, ils ont cru que c'était la maquette. Je te jure. Hein. Tiens, quand on a refait les tapisseries, sur les 3 rouleaux de papier qu'on avait acheté. Eh ben, il y en avait 4 en trop, ouais. Tiens, le soir même, les travaux terminés, on a fait une grande fête pour marquer notre arrivée et le départ des voisins. Et comment semer la panique dans un immeuble en 10 mots? Vas-y. Bonjour, je m'appelle Mouloud et je suis votre nouveau voisin. Radical. Quand tu parles. Quand tu parles, ouais. Tu parles le lendemain, si on avait voulu, on avait un étage chacun. Ouais. Mais attention, chez nous, on a su rester simple. Aussi simple que le salaire de mon père. T'as revu la méga teuf délire qu'on a fait ce soir-là? On a fait une méga boum à guichet fermé. Il y avait nous et nous, oui. Et c'était déjà pas beaucoup, hein. Mon frère, évidemment, il avait ramené une gonzesse qu'il a rencontrée, je sais pas où, mais j'ai pas été pas bien. T'étais pas bien de ramener une gonzesse à la maison, déjà que c'est petit, ça va pas. Fais-moi ça, regarde ça, matelas, j'ai la cote avec elle, je vais assurer grave avec elle. Elle a un cul qui vaut de l'or. Elle a un cul qui vaut de l'or. Mais tu vois pas qu'elle a une tête à tout dépenser, ça va pas, toi? Et c'est tellement petit chez nous que j'avais même pas qu'elle sortait. Bon, moi, ça m'a pas gêné, c'était nous. Alors je vais te dire, rien, pas de problème. T'as vu notre mère, Imma, comme on dit chez nous, oui, maman, qui nous surveillait, oh là là, assise sur le micro-ondes, les mains dans le grille-pain, la tête sous l'abat-jour. Ça va, maman? Ça va, abat-jour. Bon, attention, avec elle, fallait pas la faire chier, maman. Hein. Oh, quand elle met une tarte au premier, si les autres étaient derrière, t'as besoin d'un strike, hein? Ah ouais? Alors, une fois les travaux terminés, une fois que tout ça fut terminé, évidemment, et il a fallu s'organiser pour la première nuit. Alors on a dormi dans les lits superposés. Les tiroirs de la commode. Tiroirs d'accord, mais commode macache. Attends, mon frère dans le tiroir à chaussettes, ma soeur dans le tiroir à soutif, et moi évidemment dans le tiroir à slip, voilà, pendant 4 ans comme ça. Et moi tous les soirs, good night, et mon frère pour se foutre de ma gueule, I sleep, ouais. Et puis, au bout de 2 semaines, j'ai craqué. Et je me suis dit, système DD, comme dormir debout. Bah ouais, tu prends pour le chaud et tu le cloues au mur. En plus, t'as une urgence, bah t'es déjà levé, bah ouais. Système DD, comme déjà debout, mais ouais. Alors quand je vois ça, hein, pas beau ça, plus de 250 mètres carrés. Pas beau ça, elle est pas belle l'histoire, oh là là. Vous vous rendez compte chez moi, quand j'étais petit, vous vous rendez compte? Ouais, hey, pour le ménage, hein, ça je peux dire qu'il a été vite fait le ménage. Hein. Oh, t'as pas besoin d'un aspirateur, hein. Tu prenais une paille, c'était bon. Ah ouais. Alors quand je vois ça, vous vous rendez compte qu'il y avait même pas une place pour une prise de courant. On était obligé de s'alimenter sur le palier. On vivait dans le noir, je vous dis. Pour se repérer, on était obligé de s'habiller en fluo, ouais. C'était plus une famille, c'était une compète de sœurs. Enfin, comme disait mon père, pour vivre heureux, restons groupés, ouais. Eh ben moi, je peux vous dire qu'on était très, très, très, très, très, très, très, très, très heureux, ouais. Mais moi, j'ai toujours dit, 16 mètres carrés ou 300 mètres carrés. Le principal dans la vie, c'est là où tu mets les pieds, ouais. Et moi, j'ai toujours dit, ma maison, moi, c'est mes chaussures. Ouais. 42 centimètres carrés. Pas belle l'histoire? Pas bon, ça? Ça, c'est un appart à domicile. Ici, je suis chez WAM. Il n'y a pas d'expulsion, ça. Impossible. Ah ouais. Ici, je suis chez WAM. Lâchez WAM. Et vous, ce soir, faites comme chez vous. Lâchez-vous!
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0: Le gars qui a le succès à la bouche, là, dans la pub, il se la fait la blondasse qui est avec lui?
18: Bien sûr, il utilise le très près extra dry. Elle tombe comme une mouche.
0: Ouais, mais ça, c'est dans la pub. Dans la réalité, c'est pas comme ça.
18: Si, tout ce que tu vois dans les pubs, c'est forcément vrai, c'est vérifié. Il y a un bureau des vérifications.
0: Ouais. Mais par exemple, l'ami Ricoré le matin, lui. Au petit déjeuner, on le voit pas.
18: Normalement, il devrait y être.
0: Ah non! Moi, je t'assure, j'ai bien regardé au supermarché, dans les rayons, il y a de la Ricoré, mais il n'y a jamais la Ricoré.
18: Forcément, il n'est pas au supermarché, il est au petit déjeuner.
0: On l'achète pas avec le paquet, alors?
18: Non, il s'invite chez toi.
0: Ouais, bah, à ton bureau des vérifications, il y a des lacunes. Parce que moi, j'ai toujours pas vu Mitterrand sur les boîtes de camembert président.
18: Forcément, il peut pas se mettre sur toutes les boîtes, il a du travail. C'est vérifié, c'est son fromage.
0: Alors il touche sur les ventes?
18: Ouais, il a un franc ou deux par boîte, puisqu'il est président.
0: Ouais, comme Chavignol sur le crottin, quoi.
18: Pareil! Par exemple, toi, si tu trouves un fromage,
0: ouais,
18: tu le déposes à la SACEM et tu touches.
0: Ah ouais, d'accord. Ouais, ouais, ouais, mais les boulettes pour les chats, qui c'est qui touche?
18: Le chat!
0: Le chat qui est sur la boîte, ben il croque déjà les boulettes.
18: Il croque et il touche. Mais ça dépend de son âge, au chat. S'il est trop jeune, son propriétaire met l'argent sur un compte bloqué, il le touche à sa majorité.
0: Ah ouais. La vache qui rit depuis le temps, elle a dû se faire un de ses pognons, celle-là.
18: Elle est milliardaire. Elle s'est encore acheté un train cette année.
0: Ah ouais? Pour voyager?
18: Non, pour le regarder passer.
0: Tiens, ma femme, elle aurait dû faire ça, la vache. Avec sa bonne mine et ses gros seins.
18: C'est vrai qu'elle a le teint rougeau, Simone. Ouais. Mais tu sais, il n'y a pas que des avantages. Parce que la vache qui rit maintenant, tout le monde la drague. Monsieur Propre, Monsieur Bricolage, Oncle Bean, Storo Ailé.
0: Tiens, des vaches qui marchent fort en ce moment, là, c'est celle qu'on voit avec le cow-boy en Amérique, là.
18: Ah ouais, Charente Poitou, là.
0: Ben non, c'est la tradition du goût, ça. Oh, le boulet, alors lui, vraiment. Ben non, les vaches rouges et blanches, là, Marlboro.
18: Ouais, les cigarettes.
0: Ben non, c'est des briquets.
18: Ah bon?
0: Bah oui. Eh ben, ces vaches-là, elles sont tellement demandées qu'elles vont bientôt bosser chez Camel.
18: Ouais.
0: Les briquets Camel.
18: Ouais, ouais. Et le cow-boy, maintenant, il travaille dans le parfum. C'est lui qui fait 1000 fois l'amour à la fille de Jean Patou.
0: 1000 fois l'amour?
18: Et en 20 secondes. Ça a été vérifié.
0: Mais en 20 secondes, il lui fait pas tout.
18: Si. Si. Parce qu'il est double action. Avant, il travaillait chez Gillette. Il retire avant que le poil se rétracte. Et la fille, c'est celle qui fait aussi nana.
0: Ah oui, nana, là, ouais. Les petits bonbons aux fruits, là, qui s'achètent en pharmacie, là.
18: Mais non, nana, c'est des couches culottes qu'on achète dans les hypermarchés incontinent.
0: C'est pour ça, alors, que j'avais du mal à les mâcher, moi.
18: Depuis le temps que je te dis de faire comme Jackie Sardou, de t'acheter un dentier.
0: Ah oui, je l'aime bien, cette pub. Elle est rudement sympa. Seulement, il ne devrait pas la passer à l'heure des repas. T'es tranquillement en train de manger, t'as Jackie Sardou qui se rince les dents devant toi et qui crache dans le gobelet, merci bien. Ah, c'est pas la fille de Vittel qui se laverait devant toi, hein. Elle, quand elle élimine, c'est censuré.
18: Je l'aime pas, moi, la fille de Vittel. Elle a une grande bouche.
0: Bah, c'est à force de boire à la bouteille. Et encore, elle boit par le petit bout.
18: Je préfère la petite brune, là, qui danse le twist avec des castagnettes dans la gare de Mâcon, là.
0: Ça, c'est la pub pour le train TGV.
18: Non, le train Nescafé.
0: Non, c'est le train TGV, je te dis.
18: C'est le train Nescafé. Ah. Ils te servent un café gratuit sur le quai avant le départ, dans des grands sacs. Alors que dans le TGV, tu fais la queue au bar.
0: Ouais. Et puis dans le TGV, c'est du Nescafé.
18: Ouais. En plus. J'aime bien aussi celle qui savonne les nichons dans sa baignoire, là.
0: Michel Barzac.
18: Non, Cléopâtre. Ouais, tous les soirs, hein. Moi, je l'enregistre, moi.
0: Mais c'est pas pareil, ça. Ça n'a jamais été une pub. C'est un document historique qui a été tourné à l'époque de Cléopâtre.
18: De Cléopâtre?
0: Ben non, pas... Oh, le boulet, alors lui, vraiment, hein. Oh, de Cléopâtre. Autant de Cléopâtre, il n'y avait pas la télé.
18: Ah ouais, ouais, c'est vrai.
0: Oh non.
18: Non, mais il y avait du savon.
0: Non, c'était du taillis-tidouche. Ils s'enduisaient le corps avec et ils attendaient que la pluie tombe.
18: Mais ça n'a pas changé. Le taillis-tidouche, ça marche que s'il pleut.
0: Je sais. Mais moi, je connais des gens qui se font avoir. Ils en achètent et puis ils s'en servent dans leur salle de bain.
18: Oh. Tu peux pas empêcher qu'il y ait des cons qui comprennent rien à la pub, hein.
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19: Vous êtes à l'écoute de Radio Gisèle, la radio la plus belle. Et de Radio Lucienne, la radio qui vaut la peine.
20: Si on veut, oui.
19: Et maintenant, sur Radio Lucienne, on va vous faire quelques réclames pour nos amis commerçants. Allez-y, Lucienne.
21: On l'a fait quand même, celle du charcutier, parce que il a toujours pas payé celle d'avant-hier.
20: Si, si, faites-la. On va y faire comprendre.
21: Pendant vos commissions, faites donc un tour à la charcuterie Moron. Envie de boudin? Envie de saucisson? Allez donc chez Moron.
19: Cette semaine, en promotion chez votre charcutier Moron, l'andouille et la salade de groin.
20: Mais qu'est-ce qu'on n'est pas obligé de dire, hein? L'andouille, depuis le temps qu'elle est en vitrine, c'est se demander si les charcutiers ou antiquaires.
21: N'oubliez pas qu'il a pas payé.
20: Oui, oui, je m'en occupe, oui.
19: Charcuterie Moron, le paradis du cochon. Charcuterie Moron, le charcutier qui nous doit les ronds. Je pense qu'il a compris, là. Hein? Alors, oignon, corps aux pieds, ongles incarnés,
21: courez chez votre cordonnier, monsieur Chevret.
20: Comment ça, courez? Vous avez déjà couru avec des corps aux pieds, bon?
21: Monsieur Chevret est un homme épatant. Il vous fait des chaussures qui vous vont comme des gants.
20: Et il travaille comme un pied. Ah, c'est parti tout seul.
21: Et il remet tout à demain. À demain. À demain.
20: Mais de quoi il se mêle?
21: Hein?
20: De quoi il se mêle?
21: Bon ben, on va peut-être arrêter avec le cordonnier parce que ça va finir par lasser.
20: Et maintenant, chers auditeurs et chères auditeuses, Lucienne va vous passer sur le pick-up sa chanson préférée de Marcel Amont.
21: Bleu, bleu, le ciel de...
20: Ah, pas celle-là, l'autre.
21: Ah, le Mexicain balafré.
20: Oui. Balafré? Je vais pas remarquer, moi.
21: Non, ça doit être banané. Ah, on me précise banané. Alors, banané, bonne santé. Cette chanson est dédiée par Mme Forger pour ses petits-enfants de Montpellier.
20: Oui. Alors, comme nous, nous entend pas jusque là-bas, s'il y en a qui y vont, ils auront qu'à leur dire aux petits-enfants Mme Forger, hein?
21: Oui. Ils habitent à côté du feu rouge.
19: Alors, maintenant, nous souhaitons bon appétit à toutes celles qui, comme moi, ont faim. Allez-y, Lucienne. Chauffe Marcel!
20: Oui, dépêchez-vous là, on a 3 minutes pour déjeuner, hein. Faut faire le journal des informations à 12h30.
21: Vous inquiétez pas, j'ai tout prévu dans des tupperwares.
20: Ah, eh bien, j'ai une de ces fringales. Alors, il y a quoi de bon?
21: Vous allez vous régaler. Il y a andouille et salade de groin.
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1: Je m'appelle Mongola. Je suis une ancienne Claudette. Mais puisque je vous dis que je suis une ancienne Claudette, bah, j'avais vu dans le journal qu'ils cherchaient des Claudettes. J'ai dit ça, ma fille. Il n'y a pas à tortiller du cul pour chier droit, c'est pour toi. Je suis allé direct à l'ERTF. Quand ils ne cherchaient plus, je suis là. Je m'appelle Mongola. Ils m'ont dit, mais oh, vous avez des références? Bien sûr, j'ai des références. Je serais pas venu comme ça. Je travaillais chez Béjart. Travailler chez Béjart? Mais qu'est-ce que vous faisiez chez Béjart? J'étais videuse. Je me cachais derrière l'entrée. Dès qu'il y en avait un qui essayait de passer sans payer, je disais, où tu vas? Le mec, il payait cash. Ah, ils étaient très contents de moi, vous avez qu'à leur téléphoner si vous voulez. Je dis, non, écoutez, non. Si vous avez travaillé chez Béjart, forcément, on va délibérer. Passez dans la pièce à côté. Ils sont en train de tourner un film, ils ont besoin de figurants. Je dis, ok, j'y vais. Mais dans un quart d'heure, je suis là. Parce que moi, je m'appelle Mongola, je viens, je fracasse tout ici, vous avez compris? Je suis passé voir le film. Qu'est-ce que c'était le film? La guerre du feu. Vous avez vu le film, La guerre du feu? Avec les animaux préhistoriques tout poilus. Même que la maquilleuse, elle m'a vu passer, elle m'a dit, vous rentrez nature, pas besoin d'aiguisement. J'ai dit, ok, je rentre dans le film. Vous l'avez vu, le passage où il y avait les femelles qui allaient boire au ruisseau? Ah, vous l'avez vu? Où il y avait un sacripant qui était caché dans les fouillis, qui vient par derrière, chlika, chlika. Eh ben, c'est tombé sur moi. Mais oh, j'avais soif, hein. Quand j'ai compris ce qui se passait, j'étais furinque. Un vrai furinque, vous savez les furinques? Le réalisateur est arrivé, il m'a dit, Mongola, restez. On vous donnera le premier rôle du mammouth. Moi, je suis venu faire Claudette. Je suis pas venu faire des saloperies sur les plateaux. Alors maintenant, ça suffit, montrez-moi la sortie. Je vais voir Clo-Clo direct. Il y avait un grand panneau, Clo-Clo, privé, ne pas rentrer. Ça, c'est pour les autres. C'est pas pour Mongola. J'ai ouvert la porte. Je me suis faufilé, hop, hop, hop, hop, hop. Il était dans sa douche. Je suis dans mon coco, je vais te faire une surprise. Je vais me refaire une beauté. Vas-y, tu me mets du rouge, vas-y, je me mets du rouge. Les cheveux gominés en arrière, on aurait dit, Fantomas. Je dis, maintenant, je suis prêt, j'y vais. Il va me voir, il va m'engager direct. J'ai ouvert la porte à la salle de bain, je dis, coucou, Clo-Clo! Il a sauté en l'air, il s'est tout illuminé. J'ai dit, ça, c'est le coup de foudre. Vas-y, je dansais, vas-y, je danse. J'ai compris ce qui se passait. J'ai dit, Mongola, sors-toi, c'est un piège. J'ai sauté par la fenêtre, je suis descendu le long de la gouttière, 3x3. Ils en ont profité pour tourner King Kong, ces salauds. J'ai sauté les 3 derniers étages qui restaient. Vous vous rappelez que j'étais furinx? Si, je vous l'ai dit que j'étais furinx, je vous l'ai dit. Ah ben voilà, voilà. Je me suis fait attraper par la fourrière des chiens, voilà. Mais je suis pas un chien, je suis Mongola. Ah, oh, j'avais les boules. Je suis sorti du panier. Je suis rentré chez moi, j'ai pris mon chat. On est monté sur le toit terrasse et on a regardé la lune. Parce que la lune et moi, on est pareil. Elle est belle. Elle est seule. Bon, bien sûr, il y a plein d'étoiles autour. Vous voyez, des étoiles autour de la lune. Mais rien à foutre de la lune, des étoiles. Elle, ce qui l'intéresse, c'est une éclipse avec le soleil. Ciao, la lune. Moi, je m'appelle Mongola, je suis une ancienne Claudette. Ciao.
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5: Oh, tu fais que des conneries, toi, en ce moment, hein. Laisse tomber, va. Parce que t'en mettais pas dans ton assiette, non. Laisse tomber, je te dis, ce sont des affaires qui me sont personnellement intimes.
22: Excuse-moi d'avoir tenté de pénétrer dans ton intimerie.
5: Ben, si tu veux, je te les raconte, hein.
22: Non, je veux pas, oh là.
5: Eh ben, tant pis.
22: Si, putain, raconte, ne connais pas encore.
5: Eh, figure-toi que c'est ma femme.
22: Ta femme, Christiane, hein.
5: Qui veux-tu que ce soit? J'en ai pas 15 000, j'en fais pas l'élevage, quand même. Bien sûr que c'est Christiane. Figure-toi que pour son dernier anniversaire, j'ai acheté l'abonnement à Femme Actuelle. Et là, si tu veux, il y a un mois de ça, ils ont fait un dossier qui s'appelait « J'ai 40 ans et je veux jouir ».
22: Et pourquoi faire?
5: Je sais pas. En tout cas, ma femme l'a lu et ça lui a foutu des idées en tête, figure-toi.
22: Ta femme, hein?
5: Alors, on regardait Fort Boyard, on mangeait tranquille, comme ça, ma femme, tout d'un coup, là, de but en blanc, qui me dit « Fernand, j'ai 40 ans et je veux jouir ».
22: Putain, mais c'est pas possible, elle pense qu'à ça. C'est une obstétrique, quoi.
5: J'ai fait celui qui n'entendait rien, tu sais. 5 minutes après, elle me coupe la télé, comme ça. Elle me coupe Fort Boyard.
22: Elle t'a coupé la télé, ta femme, hein?
5: Elle me dit, Fernand, tu m'as pas bien compris. J'ai 40 ans et je n'ai jamais connu la jouissance.
22: Oh putain.
5: J'ai dit, tu veux pas que je t'achète une Mercedes non plus? Elle connaît, quoi.
22: Et alors,
5: après, calme plat pendant quelques jours, plus rien. Puis le mercredi suivant, je regardais PSG Glasgow à la télé, tu sais.
22: Ah oui, je l'ai vu, 2-0, oui, éclairage satisfaisant.
5: Je regardais mon match peinard comme ça. Tout coup, il y a ma femme qui me gueule en cuisine. Fernand, tu veux pas des cacahuètes salées avec ta bière? J'ai une première attention à 20 ans de mariage et j'ai dit, je veux bien chérie, ça fait plaisir, quoi.
22: Oui.
5: Elle apparaît 3 minutes après, dans le pas de la porte de la cuisine, et s'était habillée tout en habit de sexologue, là, tu vois, tout noir, comme ça. Avec les bas troués, comme ça, là, tu vois.
22: Ah oui, les bas en grésil.
5: Oui. Elle s'était foutu les porte-jarretelles, là, elle s'était mis la guépière, là, tu sais.
22: Attends, la guépière, celui qui vend les habits à la télé, là.
5: Mais non, c'est un habit sexologique, pareil. Le porte-flan a sorti, pareil, tu vois. Et la voilà qui commence à défiler entre moi et la télévision.
22: Ta femme?
5: Ouais.
22: Putain, mais c'est pas possible, elle est dans une secte.
5: Elle défile comme ça. Elle se retourne vers moi et me dit, eh bien Fernand, tu me dis rien?
22: Qu'est-ce que tu veux dire?
5: Qu'est-ce que j'ai dit exactement? Moi, j'ai dit ce qui me passait par la tête. Pourquoi t'es déguisé en pute, que j'ai dit?
22: Non. Et alors?
5: Et elle voulait jouir.
22: Oh
5: temps. Et elle me dit, Fernand, je veux jouir. J'ai dit, putain, mais attends la mi-temps, ouais, quand même. Elle a attendu la mi-temps. Mais à peine le coup de sifflet était donné, elle saute sur le canapé, tu vois. Elle se met sur moi, mais pas dans le bon sens, tu vois. Tête à cul.
22: Tête à cul? Comme les routiers quand ils déchargent.
5: Et quand tu connais ma femme, la comparaison, il m'est trouvé. Et alors? Et là, tiens-toi bien, quand elle était sur moi, elle me dit, Fernand, bouffe-moi le clito. Le clito, c'est un organe.
22: Mais non, c'est une bagnole.
5: Attends, c'est ma femme, je le sais quand même, c'est un organe, putain. J'ai regardé l'avance, ça parlait même phare, quoi.
22: Ah bon.
5: Et là, quand elle me le redit, Fernand, bouffe-moi le clito.
22: Putain, mais qu'est-ce que t'as fait, quoi?
5: Qu'est-ce que j'ai fait, que je l'ai bouffé, quoi.
22: T'as eu raison de y bouffer, ta mère de rappeler avec ça.
5: Alors moi, j'en peux plus, je suis au bout du rouleau, tu comprends?
22: Eh bien, tu vois, quand tu me racontes ça, je vais te dire une bonne chose, je regrette pas d'avoir fait opérer la mienne, quoi.
5: Ah bon, ça marche, ça?
22: Putain, impeccable.
5: Ah ouais?
22: Ça l'a calmé, mais alors net.
5: Hein? Enfin, moi, Emile, il y a une question que je me pose depuis très longtemps et qui est restée sans réponse, d'ailleurs. Je me suis toujours demandé pourquoi les femmes mettaient plus de temps à jouir que les hommes, tu vois.
22: Qu'est-ce que t'en as à foutre, t'es un homme, quoi?
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23: Il y en a qui disent un homme tout nu, c'est moche, chapeau douille, on dirait une trompe d'éléphant. D'un autre côté, on n'oblige pas les éléphants à porter d'immenses slips dans la jungle. Je vous laisse réfléchir là-dessus. Mais je vous rappelle que le slip, c'est une forme de tchador qui cache chez l'homme son vrai visage.
24: Je vous laisse réfléchir deux fois plus, là.
23: Un spectacle comique, ça s'appelle une longueur. C'est un moment où il se passe rien. Un spectacle dramatique, ça s'appelle un grand moment d'émotion. Je peux faire pire encore, je peux faire une longueur avec mépris du public. Je regarde même pas les gens. Et en plus, je pense à autre chose. Alors là, dès qu'il y a un détail comique dans un spectacle dramatique, les gens se souviennent que de ça. Et je peux vous faire pire encore. Je peux vous faire une longueur où vous êtes obligé de une longueur où vous êtes obligé de une longueur où vous êtes obligé d'écouter. C'est fait. Je peux vous faire pire encore. Je peux faire le type qui a un trou. Ouais. C'est comme la longueur, mais c'est plus profond. C'est pour ça qu'il faut meubler. Il y en a, et dès qu'ils ont un trou, ils racontent leur vie. Moi, j'ai jamais fait ça.

0: En plus, dans la rue, c'est dur. Parce qu'il faut arrêter les gens. Ici, il suffit de vous empêcher de partir. C'est quand même plus facile. Vous savez que l'humour sans poésie, c'est comme l'amour sans caresse. Que celui qui n'a jamais pêché n'essaye pas, il n'y a plus de poisson. Que celle qui n'a jamais été larguée me jette son numéro de téléphone. C'est de la poésie, ça. Puis du quotidien, en plus. En plus, je calme un peu le jeu, vous avez remarqué, pour parler comme un homme politique. Car un homme politique parle lentement et répète toujours deux fois tout ce qu'il a à dire pour être compris par les plus cons. Oui, un homme politique parle lentement et répète toujours deux fois tout ce qu'il a à dire pour être compris par les plus cons. Le problème, c'est que quand on parle comme ça, même avec la plus grande conviction, on ne dit pas grand-chose et on devient vite très chiant. Oui, le problème, c'est que quand on parle comme ça, même avec la plus grande conviction, on ne dit pas grand-chose et on devient vite très chiant. Aussi, je rajouterai simplement, des fois, vaut mieux ne rien dire et passer pour un con que de l'ouvrir et ne laisser aucun doute à ce sujet.
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2: Bonjour, madame l'assistante sociale. Dis bonjour, Michel. Michel, dis bonjour à madame l'assistante sociale. Dis bonjour. Dis bonjour, bonjour, c'est pas dur, bonjour. Neuf. Oh, vous voyez, madame, on n'est pas là pour rien. Ah ben, 7 ans, il a mon fils, à 7 ans, Michel. Et voilà, un désastre. Madame l'assistante sociale, ce qu'est-ce qu'on voudrait? Moi, et puis Simone, ma femme, hein, ce qu'est-ce qu'on voudrait, c'est que Michel, que notre fils, qu'un petit peu qu'à 7 ans, eh ben, qu'il les vole. Lui, oui. Il vaut lui, oui, c'est ça. Excuse à madame, j'ai pas conjugué. Donc, qu'évolue, Michel, hein? Qu'évolue, toi. Et que là, il y a des bagages. Pas de vacances, hein? Non. Des bagages de l'école. Moi, tu peux mettre du BEPC dedans. Si tu peux, hein, mettre du BEPC, lire et conduire, tu vois. Un petit peu minimum, hein, lire et conduire un petit peu. Comme ça. Qu'un petit peu comme maintenant, que Michel, on dirait enfin, comme son père, un intellectuel. Enfin, comme moi, quoi. Non, parce que, vous savez, madame, avec Simone, on a peur. Hein. Oh, bah, comme tous les parents. Hein. Alors, on n'est pas éternel, hein, ça va toujours derrière lui. Hein. On espère que c'est pas un retardé. Enfin, un attardé mental. Enfin, mongol, quoi. Hein, bon. Ah, tu sais, il parle pas beaucoup, hein. T'as entendu, pour dire bonjour. De toute façon, pas que pour bonjour, pour tous les mots, il dit gonfle. On dirait qu'il dit bonjour tout le temps. Bon, il a marché vite. Ça, on était fiers qu'il marche vite. Hein. Ah, j'étais fier, je le montrais partout, quoi. Bon, ben, plus maintenant, hein. Parce qu'il a un problème de là. De... Alors, comment je vais dire maintenant? De mocalisation. Un problème de mocalisation. Ah, il sait pas mocaliser du tout, hein. Puis il sait pas écrire non plus, à 7 ans. Non, puis à la maison, il fait rien. Faut tout lui dire. Il veut rien faire. Le seul truc que monsieur, des fois, qu'il veut bien faire, c'est que le matin, des fois, il veut bien s'habiller tout seul. Ben alors là, faut voir. Oh, ben c'est carnaval, là, madame. Il fait que m'énerver, quoi. Non, et puis, si avec ça, c'est 7 ans, d'accord, mais tout n'est pas en retard. Non, ça me gêne un petit peu, madame. Bah, faut voir des hormones qu'il a, mon fils. Les hormones du gamin. Oui. Avec Simone, on est obligé de le raser. À 7 ans, on le rase. Enfin, sauf sous les bras puis le pubis. Les bras et le pubis, on touche pas, ça. Non. Oh, bah, plus tard, il gardera. Hein? Comme qui dirait qu'on lui laisse pour sa majorité, quoi. Bon. Eh ben, vous allez voir, c'est... Non, attends, madame, attends, madame, tu vas voir, tu vas comprendre. Ah, non, tiens, Michel, crois pas, tiens. Monte ton pubis, va, baisse ta culotte, monte ton pubis. Non, il va le montrer. Tire ton maillot, monte ton pubis à l'assistante, va. Monte ton pubis. Qu'est-ce qu'il y a? Il n'y a pas de honte, hein, madame.

0: Comme c'est quoi, comme un docteur, hein, docteur, hein.
1: Monte ton bébé.
2: Quelqu'un te prenait, tais-toi, on va te faire mieux. Tais-toi. Tais-toi.
0: Non, on le fera pas, mais il mériterait, hein.
2: Non, on... non, non, non.
0: Michel?
3: Ah.
0: Un chien? Où ça, un chien, madame, où ça? Mon fils, un chien? Oui, il est un petit peu courbé.
2: Oh, c'est parce qu'il est timide qu'il est courbé. C'est toi droit, toi.
0: Ah oui, maintenant que vous le dites. Mais c'est vrai qu'il fait un petit peu. Mais alors, Michel, hein, c'est mon fils a un clébard, quoi. Même en travaillant dur, il n'aura jamais son PEPC.
2: Et tous les gens que je connais qui font. C'est des chiens, alors. Oh non, non, non, non.
0: J'en connais plein.
2: Oui, on l'a adopté, oui, oui.
0: Non, bah oui, un chien, on l'a pas fait, hein, madame.
2: Ah, Manchester, en Angleterre. Mais il y avait du brouillard, on l'a pas bien vu.
0: Ah, tiens, ça s'emballe pour un gosse, c'est pas cher, mais pour un clébard.
2: Ah, bah on s'est fait arnaquer, quoi. Bah, tout s'explique, hein. C'est pour ça qu'ils bouffent tout le temps les sièges de la 4L. Bon. Regarde, il monte son pubis maintenant. Hein. Arrête, c'est plus la peine, moi. Cache ton pubis, moi. Hey, cache ton pubis, là, petit clébard, là-haut. Coucher,
0: c'est ça qu'il faut dire. Alors, coucher.
2: Ah, bah, peut cogner dessus, alors.
0: Oui, j'appelle ma femme, oui, je l'appelle. Oh, Simone, elle va être surprise. Hein. Eh bah tiens, c'est notre gosse, enfin, comme si, quoi, on s'est attaché, quoi. Oui, je l'appelle. Attends, faut y aller doucement, hein, madame.
2: Rentre ta langue, toi, j'appelle ta mère.
1: Ah, dire qu'elle a dormi dans mon lit.
0: Ah. Oui, oui, je l'appelle.
2: Simone.
0: Viens voir, viens ici, va. Viens. Regarde, toujours avec chouchoutée, le problème, et ben voilà. C'est un clébeur maintenant, et voilà. Trop chouchouté. Ah, c'est ça. Ah, faut...
2: Oh non! Qu'est-ce que c'est?
0: Une chèvre?
2: Ma femme, une chèvre! Oh putain! Oh, bah, quelle journée, hein!
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5: 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C'est Leonardo DiCaprio en moche. Donc quand il meurt, tu t'en fous. Les voitures Leader Price, avec des airbags à gonfler toi-même au moment de l'accident. Non, faut se rendre à l'évidence, à part quelques petits points, c'est l'avenir Leader Price. Il faut étendre le concept. Aux femmes aussi. Des presque belles. La femme Leader Price, elle ressemble à une belle, mais si tu regardes bien, elle a une hanche en caoutchouc et une jambe poilue. Et elle est moins exigeante qu'une vraie femme. Tu lui fais l'amour presque bien. C'est-à-dire que tu culpabilises plus quand t'as une panne. Tu peux même lui dire que c'est de sa faute, elle te sourit. Tu l'emmènes presque en vacances. Tu prépares ses bagages et tu l'abandonnes au péage. C'est très génial. Bon, bien sûr, il y aura aussi l'homme Leader Price. Mais bon, ça vous connaissez, vu qu'il y en a plein dans la salle. Vous dites pas que vous n'étiez pas au courant. Un homme presque bien avec des vis cachés. C'est pourtant facile à repérer. Dans la douche, vous êtes jamais demandé pourquoi il laissait autant de poils? C'est parce que ses poils tiennent pas, c'est la mauvaise qualité. Ah, déjà, certaines se disent qu'elles en ont un à la maison, là. C'est comme ses oreilles, elles sont pourries. Bah si, si elle marchait bien, il entendrait bébé pleurer la nuit, il se lèverait. Ils sont aussi très frileux des doigts en voiture. C'est pour ça qu'à l'arrêt, pour les réchauffer, il les met dans le nez. L'homme dit d'emprunt est un homme de base avec des fonctions de base. Il faut savoir qu'il y a beaucoup de Philippe, de Serge, de Didier et de Gérard chez les hommes leader price. Le nom de famille aussi est important. Si le nom finit en art, genre Gérard Jutard ou Didier Pichard, il faut fuir. Vous savez que le mec a été bâclé. Il faut aussi se méfier des noms qui ressemblent, comme les Pabito qui mit les Pépito. Alain Melon. Il ressemble peut-être à Alain Delon, mais il a peut-être une tête de courgette. Brad Pitt, c'est pas le frère de Brad Pitt. Tom Cruise et moins sexy que Tom Cruise. Bon, ça y est, vous êtes convaincus?
3: Oui.
5: Je vous dis, c'est l'avenir, la vie leader price. Une vie accessible à tous, où on sera tous heureux. Presque.
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6: C'est vrai que très vite à la campagne, tu... tu te fais chier, quoi. Bon alors les copains, qu'est-ce qu'on fait? On fait un jeu, on fait quoi? Loïc, qu'est-ce que tu proposes? Une soirée spiritisme? Ouais, enfin moi je voyais un truc plus... enfin je veux dire plus adulte pour faire connaissance. Enfin t'as une cheminée, t'as des peaux de bête. Ce serait dommage de ne pas en profiter. En plus j'ai un caméscope pour les souvenirs. Non parce que là la soirée spiritisme, je trouve ça gamin. Enfin je veux dire si c'est pour se toucher le bout des doigts dans la pénombre, là autant tout de suite faire une... Enfin, je veux dire, autant faire une partouze, quoi. Allez, qui lève la main pour une partouze? Claude? Enfin, Claude, on va pas non plus... Ok, d'accord. Va pour une soirée spiritisme. Hein? Non, je suis désolé, Claude. À deux, c'est pas marrant. Enfin, tout ça, c'était avant le drame, bien entendu. Un matin, je venais d'uriner dans la piscine de Loïc... Ça va, eh oh, c'est les vacances. Et là, tout à coup, Lucie, short en jean, t-shirt moulant, I love sex very much, what about you? S'est exclamée, je vais au village, est-ce que quelqu'un veut venir avec moi? Attends, Lucie, enfin, tu vas quand même pas aller au bourg, avec la fuego de Loïc. Comment? C'est une Porsche. C'est à s'y méprendre. Écoute, j'ai la toute dernière Kangoo. Elle est très moche, je te l'accorde, mais elle est spacieuse. Et d'aucun dirait... confortable. Ah, non, Véronique, tu peux pas venir avec nous. Non, mais il y a encore plein de trucs à faire ici ce matin. Mais j'en sais rien. M'avait recoupé du bois, repeindre les volets. Et moult activités champestres. Bon, allez, tu viens, Lucie. Viens, prends ma mimine. Allez, viens. Véronique, tu te poses de la voiture, t'es gentil. Allez, c'est parti. Ah, c'est marrant, ce manque de confiance de Véro, tu ne trouves pas? Comme si on allait s'arrêter tous les deux dans un champ pour faire l'amour en cachette. Tu m'arracherais la chemise, non, Dieu. Qui s'arrache facilement d'ailleurs, moi, enfin bon. Tiens, je vais plutôt mettre un CD laser disque. Je suppose que tu aimes la musique, comme toutes les mannequins.

0: Chihuahua. Ça pue le sang. Ah ben c'est un pionnier, tu sais. Eh, hey, bonjour, monsieur le paysan. Ah, oh, quel con. Oh non, tiens, je vais plutôt mettre une cassette. Oh ben, il y en a une là, justement. Qu'est-ce que c'est, excuse-moi. Oh non, cette manie de ne pas mettre les étiquettes, c'est terrible, c'est tout véro, ça. Écoute, tu sais quoi? On va vérifier ce qu'il y a dedans. Je suppose que tu aimes les surprises, comme toutes les mannequins. Qu'est-ce que c'est?
1: Duboc, bonjour.
0: Oui, bonjour. Ah, c'est une vieille interview de moi. Non, c'est ridicule. Qu'est-ce que je disais?
1: Fernand Reno, vos réactions?
2: Bah, je trouve ça plutôt sympa, mais j'aimerais surtout dire que je crois que le rire est un remède à la tristesse. Et je pense que bah, si les canons lançaient des blagues, bah, y aurait moins de morts au Moyen-Orient. Enfin, je crois, non?
1: Super, Franck Duboc, ça n'est plus un secret. Vous niquez tout ce qui bouge.
0: Merde, mais enfin, qu'est-ce que c'est que ça? Mais enfin, ma vie privée ne le regarde pas, quoi, mince! Alors, ils ont essayé de briser le petit Léandro de Popstar et maintenant, ils s'attaquent à moi? Merde! Je suis désolé, Lucie, je suis comme les autres. Oui, oui, je distribue du rêve, et alors? Moi aussi, j'ai vécu des moments difficiles. Je suis comme tout le monde. Tu sais, Lucie, pousse-toi, voiture. J'ai pas toujours dit tu, au bonheur. Excuse-moi, j'ai vraiment pas envie de te parler de tout ça. À quoi bon je... Non, mais reste là, je vais t'en parler un petit peu quand même. Tu sais, Lucie, j'avais 12 ans à l'époque. Nous habitions dans une petite maison faite de bois, de pierres et de plumes. Mon père, amputé des deux jambes et de la moitié d'un bras, avait parfois du mal à joindre les deux bouts. Alors il m'a fallu travailler à la mine. Il m'arrivait parfois de travailler jusqu'à 28 heures par jour. Pousse le wagonnet! Me disait-on. Heureusement, il y avait Patricia, Patou, Patoche, Papate. Enfin, Béatrice, comme on l'appelait. Puis il y a eu ce putain de coup de crisou dans le tunnel numéro 4. Couloir 26, kilomètre 7, porte B, escalier G. André, Raoul, Martial, le petit Paul. Little Polo, comme on l'appelait. Non, Polo! Pas sous la poutrelle! Polo! Polo! Excuse-moi, Lucie, j'avais vraiment pas envie de t'ennuyer avec tout ça. Tiens, regarde, je pleure. Écoute, Lucie, tu sais ce qui me ferait plaisir? Une petite pipe. Le prend pas mal, je plaisante. Oh, c'est de l'humour. Oh non, elle prend ça au premier degré, elle est bête. Je blague, Lucie. Oh, c'est pas vrai. Va pas raconter ça aux autres. Hein. Non, elle comprendrait pas. Arrête, Lucie. Viens. Viens là, qui? Écoute, Lucie. Si tu le fais pas pour moi, fais-le pour le public, ils attendent que ça. Attends, elle est allée raconter aux autres que j'avais essayé de la violer, nous m'ont menti. C'est là que j'ai compris que les femmes, tout ce qu'elles pouvaient me faire, c'est beaucoup de mal. Et moi, de mon côté, bah, j'ai beaucoup de mal à me les faire.
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5: Où en est l'enseignement depuis la grève des lycéens et les promesses gouvernementales? FR3 Île-de-France est allé au lycée Henri Bergson à Lillion dans l'Yonne. Il subsiste toujours des problèmes, mais on se serre les coudes. C'est ainsi que M. Franck Bardu, professeur d'éducation physique, a décidé de prendre en attendant la place du professeur de philosophie, toujours vacante.
6: Voilà, je suis là parce que votre professeur de philo n'a toujours pas été remplacé. Donc c'est moi qui, en attendant, vais assurer les cours. Ok? Bon, sinon, voilà, on va commencer. Qu'est-ce que vous étudiez, là, dernièrement? Épicure et la luxure. Bah, écoutez, pour la luxure, un simple bandage suffit. Hein, il n'y a pas besoin de... Voilà. D'autres questions? C'est vrai qu'en cumulant éducation physique, poterie et philo, j'arrive quand même à dépasser le SMIC, hein, faut le dire, je suis franc avec vous, mais là j'attends quand même que l'éducation nationale accepte qu'après les cours je puisse faire le ménage dans les classes, et auquel cas s'ils si acceptent, ça me permettra de respirer quand même financièrement, ça faut le dire. Mais c'est difficile, hein.
4: Il subsiste des problèmes qui sont problématiques, qui demeurent et qui restent inadmissibles. Voilà, on peut pas, tant que les pouvoirs publics auront pas accepté ce que les dirigeants du SGEN, de la FUV, du SPLIT et du SGEC réunis ont proposé, on reste dans l'impasse.
7: C'est quoi ces propositions?
4: Alors, bon, les propositions, elles sont claires. Primo, revalorisation des pouvoirs d'achat. Deuxio, augmentation des salaires. Et tierso, trimo, plus d'argent à la fin du mois.
5: Pourtant, pour certains, comme mademoiselle Eliane Labutte, professeure de musique, les jours nouveaux ne sont pas à la morosité.
8: Chut, Isabelle, chut. Meunier, qu'est-ce que tu fais?
9: Je dors, madame.
8: Qu'est-ce que tu fumes, là? Donne-moi ça. Qu'est-ce que c'est que ça? C'est pas du tabac, j'espère?
9: Non, c'est de l'herbe.
8: Il est interdit de toucher aux pelouses de l'établissement.
10: Il faut savoir être à l'écoute. Aujourd'hui, nous avons travaillé une chose facile, des zones artistes, Gefahrt, Lucht, de Schubert. Et demain, nous travaillerons les Béatles.
5: S'adapter, se mettre à l'écoute des élèves, c'est le maître mot de l'enseignement aujourd'hui.
11: Johnny a dit à Adeline, sinon ça fait Adelin, à que c'est chouette.
6: Voilà, donc inconscient et subconscient, hein. Donc je pense qu'avant tout, le problème, c'est une question de souplesse, hein. Donc maintenant, on fléchit bien. Inconscient et subconscient, et deux conscients et subconscients. Maintenant, on réfléchit, bien sûr. Et trois conscients et subconscients, hein. Tout dans les genoux. Question de... Ok ?
5: Vaste problème que l'enseignement, où les polémiques demeureront toujours. Mais au fait, les élèves, les premiers intéressés, comment vivent-ils tout cela au quotidien ?
12: Je suis pas d'accord, les professeurs, ils gagnent du fric, et nous, on a que dalle. Et même, il y a des fois...
13: Il y a des problèmes, il faut faire quelque chose.
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14: Alors... J'attends quelques coups de fil. Je vais brancher mon répondeur pour pas qu'on soit dérangé. Parce que j'ai besoin de refaire mon message, donc je vous demande le silence de petites secondes. Ça va bien sûr être très rapide. Donc, j'y vais. Rien à pour deux secondes. Bonjour, vous êtes bien chez Muriel Robin. Je suis pas là pour le moment, mais laissez-moi un message avec vos coordonnées. Je vous rappellerai dès mon retour pour parler à Paul Bipsonor qui va suivre. Merci d'avoir appelé. Au revoir, à très bientôt. Voilà, on l'écoute pour voir ce que ça donne. Je tombe sur un truc comme ça. Alors déjà, je ne laisse pas de message. Et a priori, je ne rappelle plus jamais de ma vie. Donc je vais peut-être le refaire quand même. Hein. Je ne vais pas perdre tous mes amis. Alors, j'y vais. Hein. Je vais faire un truc plus, hop, plus souple. Plus... Allez, j'y vais. Bonjour, eh bien, oui, vous êtes bien chez Muriel Robin, votre taillette, soit. Je ne suis pas là pour le moment, je vais revenir, laissez-moi un message avec vos pouettes coordonnées et je vous rappellerai de mon ding. Retour, vous pourrez parler après le tata, bip sonore. Merci d'avoir rappelé, au revoir et à bientôt. Il est un petit peu chargé, on peut le dire, en même temps j'étais parti, donc je suis allé jusqu'au bout. Hein. Bon, c'est pas grave, il fait jeune, il fait dynamique, on l'écoute, hein. Pas très important. Allez.
15: Bonjour, eh bien, oui, vous êtes bien chez Muriel, Robin, votre taillette, soit. Je suis pas là pour le moment, je vais revenir, laissez-moi un message avec vous, pouette, coordonnées, et je vous rappellerai des membres, retour, vous pourrez parler.
14: C'est carrément insupportable. Hein, moi, alors vous quand même, hein, vous me laissez bien faire. Pouette, pouette. Loyo, loyo, et tout. Hein. Sans l'accès à Paris, on va toujours faire plus mal que les autres. On y passe une soirée sur un truc comme ça. Bon, je vais faire le classique, le traditionnel, parce que sinon, on ne va pas s'en sortir. J'y vais. Alors là, il y en a vraiment pour deux minutes. Hein. J'y vais, excusez-moi encore. Bonjour, vous êtes bien chez Muriel Robin. Je ne suis pas là pour le moment, mais laissez-moi un message avec vos connards aînés. OK? Avec vos coordonnées, bien sûr. Et je vous rappellerai dès mon retour. Vous pourrez parler après le bip sonore qui va suivre. Merci d'avoir appelé. On vous revoit très bientôt. Voilà. Donc, je vais brancher. Comme ça, on sera tranquille. Pour coordonner, j'ai un petit peu... Je croche-crognais un petit peu, hein. Mais bon, je suis rendu compte. Hein, c'est pas la peine de faire... Bon. Ben, je le laisse, parce qu'on comprend très bien ce que ça veut dire, de toute façon. Hein? C'est vrai. Alors, recommencer, ça va me contrarier, cette histoire, maintenant, là. Ouh, alors coordonnées, quand même pas compliqué de dire coordonnées en plus. Coordonnées, et non pas cordonniers, alors je ne veux rien dire, hein. Laissez-moi vous coordonner, ça n'a pas de sens. Hein. Donc coordonnées, on est bien d'accord. Coordonnées, ouais. J'y vais. Bonjour, vous êtes bien chez Coordonnées. Allez. Bien, on est bien parti, on recommence tout de suite. Bonjour, vous donnez. Vous êtes bien chez vous, et ben restez-y. Bonjour, vous êtes bien chez Muriel Robin. Je ne suis pas là pour le moment, mais... Laissez-moi un message avec vos coordonnées. Et je vous rappellerai dès mon retour. Vous pourrez parler après le bip sonore qui va suivre. Merci d'avoir appelé. Au revoir et à très bientôt. Ouh, je crois plus nous. Et ben voilà, on le tient, on va se l'écouter pour le plaisir celui-là. On a bien mérité, excusez-moi encore. Mais... Ça arrive, voilà.
7: Allez, on écoute. Et à très bientôt.
14: J'ai hésité à l'acheter cet appareil, hein. Mais bon, pas ça, ça va t'énerver. C'est combien ça coûte, ça? 1500 balles. Franchement, moi, je trouve que c'est un petit peu cher pour cette merde. Bien, eh ben, on va recommencer. Au bout d'un moment, on va y arriver. Alors, bonjour, Muriel Robin, répondeur, message, coordonnées, au revoir, bip sonore, allô, merci. Voilà, ils mettront dans l'ordre, on l'écoute, ils font comme ils veulent. Ça va bien, hein. Allez.
7: Buenos días, está bien en la casa de Muriel Robin, pero la señora no está aquí. Hablaré après le bip sonore. Ciao.
14: Il y a quelqu'un là-dedans, là-haut. Alors... On va y arriver, hein. Bonjour, vous êtes bien chez Muriel Robin. C'est vrai, je ne suis pas là pour le moment. C'est vrai aussi. Mais je fais ce que je veux. Alors, vous me laissez un message avec vos coordonnées. Si vous les avez sur vous, sinon, tant pis, vous aviez qu'à ranger vos affaires. Et vous parlez après du sonore, ou avant, ou même pendant. J'en ai rien à carrer.
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9: 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Je lui ai dit, madame, pourquoi 10 minutes en plus? Pour quelque chose en moins? Ma parole, elle est restée cake, je ne savais plus quoi dire. Après, elle m'a dit, qu'est-ce que vous voulez boire? Alors moi, pour rester Zamal américain, je lui ai dit, Coca-Cola. Elle m'a dit, petit, moyen, gros, et je lui ai dit, il n'y a pas de Coca-Cola. Elle m'a dit, il faut me dire, petit, moyen, gros. Je commence à m'énerver, alors je lui ai dit, moyen. 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Je lui dis, madame, combien coûte le saucisson? Donne-le-moi tout de suite. Madame, donne-moi le saucisson. Donne-moi le saucisson. Madame, viens ici. Madame, tu veux manger? Tu connais manger, ouais? Allez! J'ai jamais vu un manque de respect comme ça. Elle me parlait, tu sais, elle m'énervait. En plus, elle avait un déguisement là-bas, un déguisement. L'autre, il est venu avec le chapeau là-bas de Roi Lion. Elle dit, qu'est-ce que je peux vous aider? Il dit, donnez-moi à manger, ça suffit. Elle m'a tout posé comme ça sur le plateau. Elle m'a posé le fils. Elle m'a posé un Coca-Cola comme ça. Elle m'a mis un tuyau dedans, je ne sais pas pourquoi. Au dernier moment, elle me regarde et me dit, monsieur, est-ce que c'est pour manger ici? Et il reste tranquille, calme-toi. Pour manger ici. Je lui dis, madame, après tout ce que vous m'avez fait depuis tout à l'heure, pourquoi je ne peux pas aller m'asseoir moi comme tout le monde? J'ai pris le plateau comme ça dans mes mains, je l'ai pris comme ça. Je lui fais regarder, mais tu sais, ouais, regarde! Et je lui dis, madame, c'est pas pour manger ici. C'est pour manger là-bas. J'ai trouvé une place là-bas pour m'asseoir avec le McDonald's. Je me suis assis comme ça, vous connaissez le McDonald's. Tu t'assois, chacun mange tout seul, personne ne parle avec personne. Et pendant que tu manges, il y a un salopard. Il fait la serpillère comme ça. Toi, tu manges, il lui fait excusez-moi. Va-t'en d'ici, salopard, va. Excusez-moi, je n'excuse pas. Quand tu as fini de manger, c'est qui débarrasse? C'est qui? C'est toi, c'est qui? Maintenant, tu as fini, il faut renverser tout comme ça dans la poubelle. Tu as fini de renverser la poubelle, tu réponds comme ça, merci. Ça se passe comme ça, c'est McDonald's.
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16: Bonsoir. Quelle ambiance ce soir. Bonsoir. Merci.
17: Bonsoir Paris, bonsoir Washington. Alors, ce soir, avant de commencer cette soirée sous le signe du rire, j'ai envie de vous parler d'une personne qui a beaucoup compté pour nous. Cette personne ne pourrait pas nous voir aujourd'hui puisqu'elle a perdu la vue, mais elle reste très présente dans notre cœur.
16: Extraordinaire.
17: Cette personne, et vous l'aurez compris, c'est la grande chanteuse à texte, c'est Annie Cordy. Nous étions tous jeunes artistes, vous savez, et nous avons eu ce privilège, cette chance inouïe d'avoir accès aux loges de la diva.
16: Complètement, ce sont des moments inoubliaux, vraiment. Ouais.
17: Et donc nous sommes rentrés donc dans la loge d'Annie, Annie Cordy, je le répète, et elle était là, elle était sur le sol, elle était nue, elle était complètement nue. Elle nous a regardé, elle a eu ce regard que peut avoir une bête malade parfois. Elle nous a regardé. Et alors là, j'ai pris mon courage à deux mains. Je lui ai dit, mais Annie, quand même, vous êtes là, nous sommes là.
16: Extraordinaire.
17: Pour nous, vous êtes. Comment gagne-t-on autant d'argent avec ce que vous faites? Et elle nous a regardé, elle nous a dit. Vous me souviendrez toute ma vie, elle nous a dit, toi, l'ami chocolat et le rat, vous foutez le camp. Aujourd'hui, on comprend mieux ce qu'elle a voulu dire. Excuse-moi.
16: Merci, merci Dieudonné. Alors moi, ce soir, J'ai envie de vous raconter une histoire. J'ai envie de vous faire rêver. J'ai envie de vous faire réfléchir, hein, pourquoi pas. Molière a dit un jour à Jean-Claude Brialy cette phrase extraordinaire que m'a répété un grand monsieur de la chanson. Ce grand monsieur de la chanson, c'était Édith Piaf, évidemment. Eh bien, cette phrase, je m'en souviendrai toute ma vie. Merci, Édith. Merci.
17: Merci.
16: Alors, mesdames et messieurs, avant de s'éclater de rire, avant de rouler par terre, d'avoir une crise cardiaque pour certains.
17: Oui, de rouler par terre, à s'en taper le cul sur le sol, hein, tel que le voudrait l'expression populaire.
16: Eh bien, mesdames et messieurs, j'aimerais que nous ayons une pensée pour ceux qui souffrent sur cette terre, pour ceux qui meurent de faim en Espagne ou au Portugal.
17: S'il vous plaît, pour tous ceux qui sont victimes du terrorisme aveugle ou de la maladie...
16: Eh bien, à tous ces gens-là, nous disons...
17: Pas de chance, hein. La prochaine fois, peut-être.
16: En tout cas, nous, ça va.
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18: Sans transition, un moment très attendu, je reçois Johnny.
19: Salut.
18: Johnny qui est évidemment avec sa fameuse boîte à coucou, vous savez, le machin qui fait coucou quand il dit coucou. Alors ça va, Johnny?
19: Ouais, que ça va.
18: Ça va, vous êtes sûr?
19: Ah, que ça va, je te dis ça va.
18: Ah, Johnny.
19: Oh, que ça va. Ah, que je te dis que ça va, que tais-toi maintenant.
18: Enfin, Johnny, qu'est-ce qui se passe? Je vous ai jamais vu comme ça, moi.
19: Oh, que t'écrases ta banane, crâne de faim.
18: Johnny.
19: Excuse-moi, mon pépé d'amour. Que c'est la nervosité des soucis hein, que j'ai de mon projet à la réunion des centres de coucothérapie.
18: Vous êtes sûr qu'il n'y a pas autre chose, hein? Qu'est-ce que c'est que ce trombone, là, Johnny?
19: Que ça, c'est pour aider Johnny à arrêter. Que ça calme les nerfs.
18: Et pour arrêter quoi?
19: Bah, que... Depuis une semaine, ton Johnny, il a arrêté la boîte à coco.
18: Ah bon? Mais vous en tirez combien?
19: Que 60.
18: Par jour?
19: Que non. 60 coucous par heure. Parce que c'était devenu une drogue. Que ton Johnny, il était accro coucou. Que j'ai même braqué un boîte à cocotier.
18: Et comment vous avez fait pour arrêter alors?
19: Que d'abord, j'ai essayé l'acupuncture. Ah, que ça fait mal, l'acupuncture, hein. Et que ça marche pas. Alors après, Johnny, il est passé au trombone.
18: Ah, c'est donc ça.
19: Que j'en suis déjà à 4 boîtes par jour, hein.
18: Pour Johnny, alors.
19: Alors que pour arrêter les trombones, que ton Johnny, il prend ça. Tromboprive. Mais que Johnny, il en est déjà à 5 boîtes de tromboprive.
18: Johnny, vous me faites mal au cœur.
19: Alors, que pour arrêter le tromboprive, que je prends ça. Tromboprive-prive.
18: C'est bon, c'est bon. Arrêtez, Johnny, c'est insupportable. Non, vous voulez, je vous dis, je vous préférais nettement avant. Alors, écoutez, tenez, prenez-en une, allez.
19: Que non.
18: Allez, une seule.
19: Que coco.
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20: Ce qu'il y a de bien à la maison de retraite, c'est qu'on a de la soupe tous les jours.
21: Dommage qu'elle soit froide.
20: Oui, mais comme ça, au moins, on se brûle pas. Qu'est-ce qu'on a après?
21: Du hachis parmentier, c'est la fin de la semaine.
20: Demain, il y aura des épinards, ils ont tondu la pelouse.
21: On va voir la télé?
20: Ben, t'attends pas le petit Suisse?
21: Non, j'ai du mal à le mâcher.
20: Évidemment, tu le manges toujours avec le papier.
21: Sinon, il me glisse des doigts.
20: Qu'est-ce qu'il y a ce soir au programme?
21: Un film noir et blanc.
20: Oh, ben comme ça, on regrettera moins de pas avoir la couleur. C'est quoi comme film?
21: Le Grand Bleu.
20: Il paraît que c'est comme Cousteau, mais avec plus de sexe.
21: Tu parais.
20: Et en beaucoup plus chiant.
21: Qu'est-ce que t'as fait aujourd'hui?
20: Ah ben, j'ai enfin terminé ma bouilloire en rotin.
21: Qu'est-ce que tu vas en faire?
20: Ah ben, je vais me faire une surprise. Je vais me l'offrir pour la fête des pères.
21: Chut, faut pas le dire.
20: Pourquoi?
21: C'est une surprise. Moi, je suis allé répéter avec la chorale.
20: Ah, qu'est-ce que vous chantez avec la chorale?
21: Du Vanessa Paradis. C'est pratique pour les petites vieilles, elles ont plus beaucoup de voix.
20: J'espère que tu t'es inscrit à la prochaine excursion.
21: C'est quoi?
20: La visite des nouveaux locaux de la sécurité sociale du 13e.
21: Ça vaut le coup, ce truc-là?
20: Ce dimanche dernier, ils ont dit que c'était comme la pyramide du Louvre, mais en carré avec de la moquette.
21: Je préfère me réserver pour la promenade en barque au mois de janvier.
20: Il y en a toujours qui reviennent pas de la balade en barque.
21: Hein?
20: Il y en a toujours qui reviennent pas de la balade en barque.
21: Ils devraient pas faire ça la nuit. On loupe facilement le marchepied.
20: Y a-t-il un baptême de l'air de prévu pour cet été?
21: Oui, c'est le vol du plus vieil avion de l'aéroclub. Il a notre âge. C'est un 12 places, mais on va monter à 32. Parce que c'est nous, ils nous font un prix.
20: C'est encore l'alcoolique qui va piloter comme l'an dernier, quand il y a eu la catastrophe?
21: Non, c'est son fils. Il est handicapé mental, mais il boit pas. Il est sérieux.
20: Il y aura des parachutes cette année?
21: Oui, deux. Tiré au sort avant le décollage. T'as toujours mal au dos?
20: Oh oui, j'ai encore les marques. Ça reste longtemps, les traces de ceinturon.
21: Elle frappe fort, la nouvelle. J'aime bien, moi.
20: D'un autre côté, je l'avais mérité, elle m'a surpris en train de lire une revue porno.
21: C'était quoi?
20: Catalogue de la redoute.
21: C'est pas porno.
20: Oh ben si, j'étais à la page des culottes.
21: Tu me le prêteras?
20: Non.
21: Si, tu me le prêteras.
20: Ah non.
21: Tu me le prêteras.
20: Ah non, je te dis.
21: La page des culottes.
20: Oh, mais t'es malade, je suis ici.
21: Si, tu me le prêteras.
20: Mais je te dis que non, Saligo, va.
21: La page des culottes.
20: Oh, mais enfin. Ça se prête pas, hein, redoute. Non, je te le prêterai point. De toute façon, maintenant, la page des culottes, elle est plus lisible.
21: C'est comme mon voisin, il avait toujours des biscuits dans sa table de nuit. Ils ont fini par le piquer.
20: Ah, ils l'ont surpris?
21: Ouais, ils l'ont piqué.
20: Ah ben, c'est bien fait pour lui. Le biscuit, ça laisse toujours de la miette. Le règlement, c'est le règlement, ça se respecte, c'est comme les horaires.
21: Quand même, c'est tôt, 17h30, le dîner... Surtout l'été, quand il y a des tripes au sein d'eau. Qu'on doit les manger au sous-sol pendant qu'ils nettoient la terrasse.
20: On voit pas beaucoup le directeur en ce moment. Il doit être bien occupé avec ses affaires immobilières.
21: Je l'ai vu, moi, il est en photo dans le journal. Il fait du bateau avec le ministre de la Santé.
20: Ah oui, mais je l'ai vu, la photo là. Il a bonne mine, le ministre.
21: C'est normal, c'est le ministre de la Santé. Il serait ministre du Travail, il serait tout pâle.
20: Bon, allez, moi, je vais aller faire ma petite promenade digestive dans le parc.
21: Tu pourras pas aller dehors, il est 18h, c'est fermé.
20: Eh ben, j'irai prendre l'air en salle de rééducation. Ça sent l'éther comme à l'hôpital.
21: Ah, l'hôpital. Quand est-ce qu'on ira?
20: Ah, ça, faut pas rêver, c'est pas pour demain.
21: Une belle chambre, on n'est pas plus de 4.
20: Des draps frais changés tous les 3 mois.
21: La grasse matinée jusqu'à 6h30.
20: La température prise par une professionnelle.
21: Avec de la crème Nivea.
20: Savonnée sous la douche par une infirmière sans moustache.
21: Comme Cléopâtre.
20: Un vase de nuit individuel.
21: Avec son caca bien à soi.
20: Ah, tais-toi. On est en train de se faire du mal.
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2: Allez, soirée, j'en suis revenu. Souvent à pied, d'ailleurs. Ben, j'ai très vite tiré un trait dessus. C'est d'ailleurs tout ce que j'ai pu... Remarquez, chez Castel, j'avais pas fait gaffe, mais ils avaient raison. Le short. Trop petit. Moulant. Ça, autant cintré, c'est classe. Autant moulant, on vous la bite. Surtout que... J'ai une très très grosse... Je pourrais très bien dire que j'ai une énorme verge. Ça change rien au fait, j'ai une grosse bite, voilà. Et encore, j'ai maigri de la bite, j'ai perdu 5 kilos. Ah bah, j'ai été réformé pour hypertrophie de l'appareil génital. S18, ça s'appelle. S, c'est sexe. 18.
0: Centimètres.
2: Non, c'est quoi? Il n'y a aucune raison d'être réformé pour 18 centimètres. Aucune raison. C'est tout à fait normal. Je vous dis, c'est énorme, ça fait... Attention, n'exagérons pas, ça fait quoi? Ça fait ça, hein? De diamètre. Attention, moi, je suis un chignoleur, hein? Moi, les gonzesses, je les chignole. Je les fais hurler. Moi, c'est pas des problèmes de couple que j'ai, c'est des problèmes de voisinage, hein? Alors moi, tous les matins, j'ai les écolos devant ma porte. Il paraît que je trouve la couche d'ozone. La petite érection du matin, j'y peux pas grand-chose. On m'a demandé s'il y avait de la vie sur Vénus. J'en sais rien. Mais avec ce que je leur ai envoyé hier matin, je m'étonnerais qu'il en reste.
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4: Bonjour madame, bonjour monsieur, toute l'équipe de Youpi Matin et moi-même sont heureux de vous accueillir sur le plateau de Youpi Matin, les petits matins qui chantent. Alors il est 6h30 et si vous n'êtes pas encore en forme, eh bien Youpi Matin est là avec toutes ses rubriques pour s'en charger. Et tout de suite on retrouve Bouquin Matin, la rubrique avec Jean-Pierre.
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23: Ah, Jean-Pierre, bonjour Jean-Pierre.
24: Salut William.
4: Ici, Jean-Pierre.
24: Ah, salut, William.
4: La pêche.
24: La pêche.
4: Alors, quoi de neuf, Jean-Pierre, aujourd'hui?
24: Alors, pour Bouquin Matin, j'ai sélectionné pour vous un bouquin qui s'intitule Guerre et paix, et c'est édité chez Plon.
4: Super. Jean-Pierre, un petit café.
24: Ah, je veux bien.
4: Alors, Jean-Pierre, un petit peu pour nous résumer, l'histoire, c'est quoi un petit peu l'histoire de guerre?
24: Alors, l'histoire est toute simple, c'est l'histoire de la guerre et de la paix.
4: Oui.
24: Et c'est Tolstoï qui l'a écrit.
4: Ah, un petit peu de café, Jean-Pierre?
24: Ah, je veux bien, un petit peu.
4: Alors, quelqu'un qui a dû se lever du bon pied avec Youpi Matin pour regarder tout ça. Hein.
24: Tout à fait.
4: Allez, il est 6h34, Jean-Pierre, on va passer à Zodiac Matin.
24: Pêche.
4: C'est à vous, Valentine Tessert.
25: Bonjour, bonjour. Aujourd'hui, les béliers sont un petit peu en stress comme d'habitude. Sinon, les taureaux avec les cornes, c'est un petit peu sale caractère, ça c'est normal. Les rats précornes, les militaires et tout ça, un petit peu comme les autres. Et puis, on va en arriver forcément aux poissons. Les petits poissons dans l'eau.
26: Merci, on va peut-être passer à la cuisine.
22: Cuisine matin.
4: La cuisine, effectivement. Alors, pour la cuisine, il faut retrouver tout de suite Michel. Michel, quel plaisir de vous retrouver.
27: Eh bien, bonjour, William. Quel plaisir de vous retrouver.
4: Ça sent bon, tout ça. Qu'est-ce que vous nous avez préparé, Michel?
27: Eh bien, c'est une surprise, bien sûr. Alors, hier, nous avons vu ensemble le céleri rémoulade au Jurançon. Mmh. Eh bien, aujourd'hui, nous allons voir ensemble la préparation du fameux hachis parmentier.
4: Ah.
27: Hachis parmentier qui fait le régal des petits comme des grands.
4: Bien.
27: Alors, pour le hachis parmentier, deux éléments essentiels. Le hachis, bien sûr, et...
4: Le parmentier.
27: Le parmentier. Ah. Un brin d'humour ne fait jamais de mal. Alors, bien sûr, une précision très importante pour ceux qui n'auraient pas de hachoir électrique, bien manipuler, bien sûr, le hachoir à main, qui se manipule comme ceci, n'est-ce pas? J'ai mal.
4: On va peut-être passer à la suite, Michel.
27: Ben, j'ai mal.
4: Eh bien, 6h32, c'est l'heure de la météo.
27: J'ai mal. J'ai beau être matinal, j'ai mal.
0: Alors, le temps, effectivement, William, le temps. Alors, dans l'ensemble du pays, il y aura quand même des nuages à Albrecht, de la pluie à Bordeaux, avant sec et moite du côté de Paris. Un petit peu de soleil, quand même, hein, par-ci, par-là, dans l'ensemble de la France, bien sûr. Et puis, voilà, donc il y aura des températures au nord-ouest du sud-ouest de la France. Et le soleil se couchera, comme tous les jours, il a bien de la chance.
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27: J'ai mal.
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12: Hier, je suis allé au cinéma. J'étais voir un film. Rambo. Oh, putain, enculé, c'est bien foutu. Au début du film, Rambo. Et qu'il rigole comme des coups de chopin, mais qu'est-ce que c'est ça? C'est pas chauffé. Au début du film, Rambo, il est en prison. Mais s'il est en prison, mais comment il va faire la guerre? Oh putain, enculé, c'est bien foutu le scénario quand même là! Parce que. Ouais, j'ai déjà été en prison, c'est pas possible de faire la guerre! Oh putain, moi c'est pour la guerre alors! J'ai quand même pas pris 35 balles pour que j'ai pas la guerre alors! C'est pour la guerre, on se casse! Alors, on se casse! Et c'est là, c'est bien foutu, parce qu'il y a le colonel qui arrive! Le colonel arrive! Je vous fais! C'est marrant que le fait que personne se fout sa gueule à lui! Ça va, je fais! Le colonel arrive. Le colonel lui dit. Un Rambo! Parce que dans le film, il appelle Rambo. Mais en fait, vous verrez, c'est Stallone! Il dit, un Rambo! Tu sais où ils sont, tes camarades? Alors, Stallone, il fait. Bah! Il sait pas! C'est pas où ça, ses camarades. Alors, tu vois que c'est moi qui raconte. Oh, c'est rien, il a eu un malaise. Alors le colonel lui dit, ils sont au Vietnam. Puis Stallone il fait, oh putain, on sait pas qui c'est le Vietnam, mais il va lui péter la gueule, putain. Qu'est-ce qu'il fait, le colonel? Eh ben, relevez-le! Ah oui, c'est ça! Ah oui, mais c'est ça! C'est moi! Ah, c'est ça! Alors, je lui dis, le colonel lui dit, alors, qu'est-ce que tu vas faire? Alors, ça lui fait. Bon! Il pense. Alors, rapidement, le colonel lui dit, ça, t'as réfléchi? Alors, Stallone lui dit qu'il va creuser un tunnel jusqu'au Vietnam. Mais qu'est-ce que c'est que ça alors? C'est un film sur les mineurs alors ou quoi? Mais c'est pas possible! En 1h30, c'est pas possible! Putain. Alors, le colonel lui dit, attends, parce que l'autre il a déjà commencé à creuser! Attends, j'ai une meilleure idée! T'as qu'à sortir avec moi! Stallone il se dit, mais il est pédé ou quoi le colonel? Là, sortir de prison! Ah! Oh putain, putain, la vie, j'ai pas compris moi non plus, putain. Oh, quand même, ça me crée. Ça paraissait bizarre que le colonel soit pédé quand même. C'est pas un coiffeur quand même. Après sort de prison. Il y a la pancarte prison comme ça, et puis on le voit comme ça qui sort de prison. Oh putain, je sais pas qui c'est qui a fait la mise en scène, mais on comprend tout, putain. Ouais, sur la prison, ça. Et là, il monte dans les. Et là, il met. Et là, il monte dans les tondeuses à l'envers. Hein? Les hélicoptères, c'est ça, les hélicoptères. Oh, les hélicoptères! Moi, dans les hélicoptères. Tu t'as connais. Dans les hélicoptères, il y a de la musique. Putain, enculé, qu'est-ce que c'est que ça? C'est l'autoradio, quoi? Mais c'est la musique du film! Ah! Oh, putain, les tricales! T'as cru comme t'es, il arrive au sud de la jungle. La jungle, t'as jamais vu la jungle, hein? T'as une tête de singe et t'as jamais vu la jungle. Attachez-le, là, là. La jungle, comme au jardin des plantes, la jungle. Putain, je sais pas si ça fait toujours ça quand on voit la jungle, mais... Oh, putain, Stallone, il ouvre la portière, puis il saute, oh. Putain, le colonel, il lui dit... Mais tu sais même pas où c'est. Stallone, il fait... Oh, je demanderai. Et tout d'un coup, t'as la jungle des vieilles. Mais qu'est-ce que c'est que cette jungle avec des vieilles? Mais alors, c'est le 13e, cette jungle, alors, ou quoi? Tout d'un coup, on est inquiet quand même. On regarde l'image. Et Stallone, il est pas à l'image. Mais il a quand même pas été renvoyé, c'est son film. Et tout d'un coup, il y a un arbre, il se va bouger. Un arbre qui bouge. Et là, c'est Stallone. Il s'est déguisé en arbre. Il s'est mis des branches dans le nez. Oh putain, c'est bien trouvé, putain. Parce qu'un déguisé en parchemin, t'étais piqué. Les vieilles, ils savent pas qu'il y a Stallone, les vieilles. Ils ont pas vu le générique, les vieilles. Alors les vieilles, c'est leur jungle à eux. C'est à eux leur jungle. Si, c'est un peu leur jungle aussi. Si, c'est leur jungle. Bon, c'est un peu comme nous, le square. Ils se promènent, ils parlent entre vieilles. Ah, ça tombe. Ils voient pas Stallone. Ah putain, c'est vraiment con, à vieille. D'un coup, il y a un gars qui dit, tiens, je vais faire pipi. Il fait pipi sur Stallone. Stallone, il fait, bah, tu peux pas faire ça ailleurs. Et il pète la tête au vieux. Alors, les autres gars, ils disent, mais il manquerait pas, viens à nous. Et Stallone, il dit, si, il leur pète la tête encore plus fort. Oh, putain, il y a une super ambiance, putain. Dans la salle, il y a un mec qui s'est levé pour aller faire pipi, et nous, là, pète la tête. C'était même pas un vieil. C'était une fille. Mais qu'est-ce qu'il fait? Oh là. Ah oui, attends. Tac, tout d'un coup, il y a les voitures avec les pots d'échappement sur le devant qui arrivent. Hein? Les chars. Oh putain, les chars. Les chats, ils arrivent dans la jungle. Oh, là, les chats, ils passent derrière Stallone, puis ils tirent. Ah, oh, putain! Un obus dans le dos. assommé. Qu'est-ce qui se passe après? Moi, je m'en rappelle plus, moi je pleurais. Moi. Ah ouais, c'est ça. Oh putain. Oh, y a plein de vannes qui arrivent de partout. Alors qu'est-ce que c'est que cette jungle? Alors c'est une réserve, alors voilà. Ils attrapent Stallone, ils le jettent dans un filet. Oh et putain, doucement, c'est quand même Stallone. Il l'emmène dans un coin, il commence à le taper en lui posant des questions. Bon, qu'est-ce que c'est que ça? C'est le commissariat là-bas aussi alors? Et au bout d'un moment, ils arrêtent de le taper parce qu'ils ont mal aux mains. Et Stallone, il s'est endormi. Et tout d'un coup, il se réveille, il leur pète la tête encore plus qu'au début. C'est la progression du film. Et leur

0: chaud. Ils sont entraînés. C'est quasiment un documentaire, le film. Moi, je sais pas. Moi, je suis réformé.
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2: Oh là, c'est dramatique, ils nous prennent tous pour des cons en ce moment. Je parle pas que des politiciens. Il n'y a qu'à lire un mode d'emploi pour s'apercevoir à quel niveau intellectuel ils nous situent tous. Là, ce matin, je suis tombé sur le mode d'emploi d'un shampoing. Vous pouvez regarder chez vous en rentrant ce soir. Sur tous les shampoings, peu importe la marque, sur tous les shampoings, c'est marqué en toutes lettres « Rincer après usage ». Vous savez, des fois qu'on soit assez con, on s'en dit avec la mousse sur la tête. Du coup, j'ai gardé ma bombe à raser. Pareil, les mecs, vous regardez, ils sont rentrant sur toutes les bombes à raser. Pour faire jaillir la mousse, enlever le capuchon. Véridique, hein. Ma femme, elle a une crème pour se passer sur le visage. C'est marqué dessus, ça rajeunit de 10 ans. Elle a passé 4 couches, elle dément. Le soir, elle s'endort en suçant son pouce. Sexuellement, j'ai quand même beaucoup perdu. C'est ça, c'est le progrès, ça progresse, quoi. Comme les déodorants, ça aussi, ça a bien progressé, les déodorants. Ça a commencé dans les années 60. C'était le Moyen-Âge du déodorant. Ça commençait avec le gros bâton graisseux, là, tu sais. Tu te passais sur les poils jusqu'à ce que ça te fasse plus qu'un seul gros poil, là, d'ailleurs. Bonjour le tourbillon fatal. Et alors là, le dernier cri, c'est le déodorant sans odeur, sans parfum, sans alcool. Alors là, ça a le mérite d'être clair, il n'y a rien dedans. C'est de l'air. Tu t'envoies sous les bras le matin, ça te chatouille, t'es de bonne humeur pour toute la journée. Et la pub, ils nous prennent pas pour des cons, la pub. La pub pour les rasoirs mécaniques. Le rasoir à deux lames. Ça, moi, les deux lames, franchement, ça m'éclate. Et tu as la première lame, et vois rien. Elle se promène comme une abrutie, là. Dès qu'elle voit un poil, elle fait « Oh, pardon, monsieur !» Là, le poil, lui, il croit que c'est fini. Non, c'est très con, un poil, évidemment. Il se décontracte, le poil. Non. Alors là, t'as la deuxième lame qui arrive par derrière. Une salope. Et il coupe la tête. Chouah ! Deux lames, deux cicatrices. C'est ça, le progrès, là. Là, je viens d'acheter un réveil électronique et affichage digital. 24 fuseaux horaires, 19 boutons, 36 fonctions. Et 85 pages d'instructions, tout en japonais. C'est-à-dire que bon, avant que mon vieux réveil, c'est vrai, bon, j'étais pas toujours sûr de me réveiller le matin. Avec celui-là, alors là, je suis sûr d'être debout le matin. Je passe la nuit à essayer de le régler. Je me réveille un matin, il était 8h88. Quelle heure il est, mon amour? Ben, il est 8h88, là. Ça. Bon, ben, ça va, moi, je me lève pas avant 9h, alors. Voilà. Oh, mais, non, c'est grave. Hein. Je peux même me faire réveiller au mois. Ça, c'est un bouton que j'utilise quand même très rarement. Hein. Très rare que je rentre chez moi, que je dis à ma femme, putain, chérie, je suis crevé, là, tu me réveilleras au mois de février, là, ben, ça. Ah, franchement. Un jour, j'appuie sur un bouton qu'il ne fallait pas que j'appuie dessus. L'heure a disparu pendant 15 jours. Alors, ça va vite. C'est-à-dire là, t'appuies sur le bouton. Oh, merde! À mon heure! Alors, bon, je savais qu'elle était dedans. Mais où? Et à place de l'heure, j'avais la musique à fond. Avec l'impossibilité de baisser le volume. Lui, il parle à fond pendant 15 jours. Le Gypsy King à fond. Alors, non seulement j'avais la musique à fond, mais par intermittence. 5 minutes de musique, 5 minutes de silence, 5 minutes de musique, 5 minutes de silence. Je veux dire, pendant 5 minutes de silence, là, faut s'endormir très très vite. Hein. Ça fait quand même des nuits relativement courtes. En plus, bon, vous savez ce que c'est, nous les hommes, quand on se réveille le matin, on a la petite gaule matinale. Là. Non, mais moi, comme je me réveillais toutes les 5 minutes, ça n'arrêtait pas. Ça faisait un petit peu garde-barrière, maman. Oui, me disait ma femme, alors comment ça va, le passage à niveau, ce matin, là? Et ça va, là, j'attends l'express de 8h88.

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1: Au tout début des lois, il y avait 10 lois, 10 commandements. 2 pages, en granit massif. Ah oui, les vendeurs de journaux, c'était pas des PD à l'époque. Hein, c'était des gars qui... Alors bon, si vous voulez, avec 10 commandements, hein, si vous voulez, ça faisait l'affaire. Non, c'est vrai, les 10 commandements, c'est vrai qu'on pouvait les apprendre en 5 minutes. Hein, et c'est vrai qu'on s'en souvient encore. Par cœur, c'est étonnant. Moïse, quand même 13 siècles avant Jésus-Christ, hein, donc 33 siècles plus tard, faut quand même reconnaître qu'on s'en souvient tous à peu près par cœur. Hein, c'était tellement simple. Hein. Regarde, regarde, tu ne tueras pas, par exemple. Tu peux pas plus simple, 4 mots. D'ailleurs, ça, tu vois, en ce moment, il faudrait le rappeler un petit peu aux excités de la calotte ou du voile. Il faudrait leur redire à eux, tu vois. Parce que... Non ! Non, non, non, non, non, non, non ! Non, non, non, non, applaudissez pas, malheureux ! On va tous être condamnés à mort ! Non, non, laissez, je vais le faire, s'il te plaît. Mais c'est vrai, je veux dire, que tu mets une bombe dans un magasin, dans le métro ou dans la rue, ça tue des gens ! C'est pas joli, faut pas le faire ! C'est caca! Ah, oh, ch'tu! Pouah! Pas glop! Parce que j'ai lu plein de BD aussi, hein, c'est des vieilles BD comme Pif le chien, par exemple. Vous savez, puis il y a le chien Pif, il y a le chat Hercule, hein, vous savez, puis il y a le petit Pifou. Tu sais, le petit Pifou, quand il aime bien, il fait glop, glop, glop, glop. Et quand il aime pas, il fait pas glop, pas glop. Hein? Ou alors il boit un truc qui est pas bon. Pouah! Hein? On remarque, c'est des vieilles BD, hein, c'est pas méchant. Ça prouve que j'ai un public jeune. Bon. Eh ben, regarde, il y en a 2. Des commandements que tu peux apprendre en même temps, si tu veux. C'est tu ne commettras pas l'adultère, et tu ne convoiteras pas la femme de ton prochain. Tu vois, 2 commandements sur le cul, hein. Déjà, ils serraient les boulons, tu vois, à l'époque. Hein. Alors, ça veut dire quoi? Ben, ça veut dire, tout simplement, si t'es marié, tu tromperas pas ta femme. Hein, et puis, marié ou pas, tu convoiteras pas la femme de ton prochain. Je sais ce qui vous fait rigoler. Ce qui vous fait rigoler, ce commandement-là, c'est qu'en fait, là, t'as le droit de regarder, hein, mais t'as pas le droit de convoiter. C'est-à-dire, par exemple, t'es avec un couple d'amis sur la plage l'été, toi, donc tu regardes bien la femme de ton pote, toi, tu regardes bien le cul, les nichons, toi, tout ça. Tout d'un coup, l'autre, il dit, dis donc, tu serais pas en train de convoiter ma femme, là. Et tu dis, non, non, je regarde. Ah bon, tu m'as fait peur. Ah, j'ai cru que tu la convoitais, dis donc. Imagine le mec, il se voit sur la scène du Crazy Horse Saloon, tu vois, il fait stop, arrêtez tout. Alors ceux qui regardent, vous pouvez rester. Ceux qui convoitent, dehors, et hop. Bande de dégueulasses. Ah tiens, il y en a un autre. Commandement qui est en 4 mots, celui-là aussi. Hein, c'est, tu ne voleras pas. Hein, là aussi, tu peux pas plus simple. C'est-à-dire, par exemple, si un jour tu veux aller plus vite d'Argenteuil à Sarcelles, hein, eh ben, la mobylette, tu l'achètes, s'il te plaît. Là, tu la gaules pas à chaque fois. Alors, je sais, vous allez me dire encore, là, un commandement comme ça, ça peut facilement se contourner, hein, et vous avez raison. Parce qu'il y a des gens, et encore, quand je dis des gens, hein, c'est des gens, bonne famille, grandes écoles, ministres et tout. Eh ben, eux, ils ont trouvé le truc. Eux, ils volent pas, ils obligent juste l'autre à donner. Hein? C'est-à-dire, c'est genre, si tu fais pas des travaux chez moi, t'auras pas le chantier du viaduc, par exemple. Hein? C'est vrai que le gars avec son viaduc, il est pas volé. Hein? Bon, les autres entrepreneurs, ils gueulent. Ben, ils avaient qu'à la creuser, la piscine. Ils sont marrants, eux aussi. Hein? Remarque, je suis méchant avec les hommes politiques, parce que, quelquefois, ils sont pointilleux, question vol aussi. Tu sais, au moment du financement des partis, tu sais, des campagnes, ça a foutu le bordel. Ils ont même été obligés de s'amnistier tous, à un moment, parce que ils ont dit, c'est tellement le bordel, si on se pardonne pas un bon coup tous, hein. On a un peu enculé tout le monde, mais bon, on va, hein. Oh, allez, on n'en parle plus, hein. Hein, vous savez, c'était drôle, ça. Hein, enfin, moyennement drôle, d'ailleurs. Mais là, ils ont été obligés d'être honnêtes, et c'est bien de le souligner. Quand ils se sont aperçus qu'ils prenaient donc un petit peu de l'argent sous la table, hein. Enfin, un petit peu, beaucoup, même complètement tout, hein, d'ailleurs. Hein, ah bon, on prend tout? Oui, on prend tout. Mais c'est énorme? Bah oui, mais on fait comme ça d'habitude, donc... Et c'est dégueulasse? Oui, bah complique pas, on fait comme ça, je te dis. Quand ils se sont aperçus de ça, ils ont été très sévères avec eux-mêmes. Hein, vous avez vu, chez nous, en France, ils ont dit, ah oui. Ils ont dit, c'est vrai, jusqu'à maintenant, on s'est comporté comme des truands. Enfin, ils nous ont donné une explication quand même. Ils nous ont dit, oui, mais il faut savoir qu'avant, il n'y avait pas de loi. Hein, donc nous, on pensait que c'était mieux de le gauler. Nous, on ne savait pas, nous, on ne savait pas. En plus, tout le monde est au courant. Ça la fout hyper mal. Donc ils ont dit, ce qu'on va faire à partir de maintenant, le pognon, vous allez nous le filer directement. Voilà, ça veut dire, sur vos impôts, on va s'allouer une somme à chacun. Hein? Quand même plus honnête. Et c'est drôle d'ailleurs, parce que, vous savez, à l'Assemblée, il y a des lois de gauche, des lois de droite, c'est toujours un peu la guéguerre. Et bien là, en voilà une qui a été votée des deux côtés, celle-là, toi. Ah oui, à gauche comme à droite. Je me demande si c'est pas ça qu'on appelle la loi du milieu.
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3: Mon médecin, il me disait, pour une bonne santé, une bonne hygiène de vie, mon garçon, faut boire, faut boire. Il aurait pu me dire, de l'eau, de l'eau. Enfin, moi, je buvais n'importe quoi, ça a failli me faire mal. Enfin, maintenant, ça va, je me suis arrêté. D'un coup. Un grand coup. Un soir, j'étais chez moi. Pour mon hygiène personnelle, j'avais picolé toute la soirée. Pas de mélange, hein, ce soir-là, que du vin rouge. Un petit Beaujolais. J'en avais pas bu beaucoup. Une bouteille ou deux, pas plus. 3-4 grand maximum. Pas 5, en tout cas pas 6. Pas entièrement la 6e. Pas d'un coup. La 7e, d'un coup. La 8e, il en restait un peu, un fond. Je l'ai mis dans la 9e. La 9e, je l'ai pas bu, hein, je voulais pas la boire. Quand j'ai voulu la boire, oh, il y en avait plus. Je sais pas qui l'a bu. Alors j'ai bu la 10e. C'est la 11e que j'ai pas bu, elle était cassée. Elle s'est cassée toute seule. Je voulais la prendre, Herculais. Je voulais la prendre, Herculais. Je voulais. Et paf, elle est tombée. J'ai dit tant pis pour toi, je bois plus. De toute façon, il n'y avait plus rien à boire. J'étais détendu. J'avais ouvert la fenêtre. Je regardais les nuages qui passaient. La lune qui tournait sur elle-même et qui me souriait au loin. Les étoiles qui zigzaguaient dans tous les sens. Quelques ovnis de toutes les couleurs qui passaient et repassaient avec les extraterrestres aux fenêtres. Bonjour, bonjour. Oh, bonjour. C'est fou ce qui ressemble à mon voisin, celui-là. Bonjour. Quand tout à coup, qu'est-ce que je vois dans le ciel? Dieu. Immobile. Dieu, hein, lui-même, en personne, avec une belle robe, un petit chapeau, une longue barbe, pieds nus, agréable à regarder, l'air confiant, la cinquantaine, avec une petite gourmette où il y avait marqué Dieu le Père. Il me dit, bonsoir Bernard, comment vas-tu mon fils? Je lui dis, ça va, je me soigne. J'étais surpris, mais je lui montrais pas trop. Il me dit, viens vers moi. Je lui dis, c'est trop d'honneur. Il me dit, viens, qu'est-ce que tu risques? 3 étages, hein? Faut pas charrier, je vais me casser la gueule. Il me dit, mais non, regarde. Moi, je tiens, n'est-ce pas, Bernard? Ah, je lui dis, oui, vous, c'est pas pareil, vous avez l'habitude. Ça fait longtemps que vous êtes là-haut, vous devez avoir un truc. Alors, tandis que moi, ce soir, je vais pas savoir faire. Je vous le dis franchement, hein, vous tombez mal. Allez voir quelqu'un d'autre. Il me dit, allons, si je te dis de venir, tu peux me croire, n'est-ce pas, Bernard? Tu crois en moi, non? Il était là, c'était difficile de dire non. Il tapait du pied dans le vide, il me dit, dépêche-toi, pêcheur. Alors, pour gagner du temps, enfin, pour en perdre, enfin, pour changer de sujet, je lui dis, ça oui, vous l'avez dit, mon père, je suis un grand pêcheur. Pardonnez-moi, mon père, parce que j'ai pêché. J'ai pêché par action, par pencher. Non, pas par pencher. Je lui dis, c'est la tour de pige qui penche. Moi, j'ai piché, non, j'ai pêché, non, j'ai pas été. J'ai... Il me dit, ne noie pas le poisson. Descends tout de suite, mon fils. Alors, bon, pour lui faire plaisir, j'ai mis un pied dans le vide. Mais c'était pas très stable. Et je lui ai dit, c'est pas très stable. Il me dit, c'est normal, je t'ai créé avec deux pieds pour que ce soit stable. Si tu ne te sers que d'un pied, évidemment, ah, c'est moins stable. N'est-ce pas, Bernard? Évidemment, évidemment, mets les deux pieds dans le vide, viens. Je voulais pas le faire attendre, j'ai mis les deux pieds. Et incroyable, ça a marché. J'ai tenu parfaitement un quart de seconde. Et waouh! Je crois que c'est au moment où j'ai douté que la chute a commencé. Eh bien, je peux vous dire qu'après mes 5 mois d'hôpital, c'était fini, j'étais guéri. J'avais plus envie de boire. Et depuis ce jour-là, je ne bois plus. Plus du tout. De temps en temps, un petit verre ou deux, pas plus. 3-4 grand maximum. Pas 5, en tout cas, pas 6, pas entièrement. Le 6e, pas d'un. Le 7e, d'un coup, le 8e. N'est-ce pas, Bernard?
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4: Bon, ben. Welcome sur la plage de Lacalo Beach. Je me présente, je m'appelle Brice, je viens de Nice. Ici, c'est mon fief, alors si vous voulez un cours de surf, hein, vous...
5: N'appelez pas, je suis en vacances.
4: Oh, hi, Kevin, ça farte. Qu'est-ce que t'as fait à tes cheveux, on dirait un pompier, là. Non, attends, c'est pas fun, comment tu vas faire pour surfer, maintenant? Non, Kevin, sans tes cheveux longs, t'es stérile. Tu peux aller ramasser des coquillages. Je t'ai cassé, là. Hé, hey, va plutôt me chercher un lait de coco au bar, hein, et prends mon vélo. C'est celui marqué Harley Davidson dessus. Je te remercie, t'es fun. Hein? Non, je vais pas surfer aujourd'hui. J'ai l'impression que l'océan ne me veut pas, je sais pas pourquoi. Ah, Linda, ça farte. Ah, t'es très jolie, tu sens très bon. Et donc, ça te dirait d'aller au Jimmy ce soir? Bah, je connais DJ Master Black, c'est soirée mousse, culture beat, gratos pour les gros singes. Je décave, je te laisse réfléchir. Aïe! Ah, c'est rien. Je me suis fait une cassure pendant la finale de la vague d'or à Hawaï. Putain, j'ai pris une mouette dans l'épaule, douloureux. Ouais, remarque, j'ai eu l'occasion de surfer avec les trois grands là-bas. Doyle Runner, Emilio Bradshaw et moi. Par contre, faut faire gaffe, hein. À Hawaï, le soleil est fatal. Quand t'es rouge, t'es cuit. Quoi, pourquoi je suis tout blanc? Non, primo, je ne suis pas complètement blanc, j'ai du sang en créole. Hein. Et secondo, quand t'es sous la vague à 120 miles à l'heure, t'as pas le temps de bronzer, si tu veux. Hein. Je t'ai cassé, là. C'était trop fun, cette compète. Dans le jury, il y avait Pamela Anderson. Elle me disait, mais Brice. Mais d'où te vient ce style fluide, cette technique? J'ai pas de technique, Pam, les dieux me transportent, voilà tout. Depuis, elle m'a surnommé extrême de givré, c'est pour te dire le niveau, quoi. Mais tout ça, c'est un peu grâce à mon porte-bonheur. Ça, c'est un sorcier hawaïen qui me l'a donné. C'est une vraie dent de requin blanc faite en résine. Ouais. En parlant de requin, il m'arrive un truc. J'étais dans le bouillon, serein, attendant la déferlante, tu vois. Quand un squale de 10 mètres arrive devant moi, t'imagines 10 mètres, que ça... 5 mètres peut-être. 2 mètres. Bon, un bon 50 centimètres, quand même. Il me regarde et il me fait... Pom, pom, pom, pom, pom, pom, pom, pom, pom, pom, pom, pom, pom. On se connaît. On n'a pas élevé les sardines ensemble, que je sache. Là, le requin a cassé. Ensuite, quand il a su que j'étais le cousin de Rahan, le fils de Krao, il a tracé comme un tétard. Attends, t'es pas obligé de me croire. Ça m'apporterait quoi de raconter des conneries? Pour les femmes. Tu sais comment elles m'appellent, les femmes, ici, moi? Le sniper. Je suis harcelé, la journée, je me cache dans la baraque à frites. Obligé de surfer la nuit. Attendez, je veux dire, c'est dur d'être un canon, je le souhaite à personne. En plus, moi, le style blondasse, plastique, féline, je vais te dire, ça me laisse... rêveur. Bon, Linda, t'as réfléchi, là? Ouais? Bah, vu que t'es physiquement intelligente, tu viens avec moi, on est parti. Salut, tu es le copain de Linda. Je suis très heureux de te rencontrer. Non, je ne voulais absolument pas la choper. Ouais, je suis cassé, ouais, complètement. Non, calme-toi, déconne pas. Arrête pas dans l'eau. Non, pas dans l'eau, déconne pas. Attends, je sais pas nager. Non, je veux dire, si, je sais nager, mais pas dans l'eau.
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6: Marie-Ange Duverger, Bébé Express, à votre service. Bien, alors vous êtes tous venus chez Bébé Express parce que vous en avez assez d'attendre 9 mois pour avoir un enfant. Vous avez raison, la science, la bioéthique se sont mis au service du client. Désormais, c'est beaucoup plus rapide en passant par Bébé Express. Bien. Vous avez tous sous les yeux le catalogue de la maison. Nous allons ensemble le consulter et cocher les cases qui vous intéressent. Dites-moi, cet enfant, vous souhaitez le faire vous-même? Le faire faire par un professionnel ou le monter chez vous en kit? Vous cochez la case. Juste à côté, vous avez fille ou garçon. Bon, là, c'est facile, hein. Et dessous, hétéro, homo, bi. Ne remplissez pas toutes les cases, c'est inutile, hein. Une seule suffira. Bien. Alors, maintenant, nous allons parler de la couleur. Je sais, au départ, les parents ont envie de mettre beaucoup de couleurs, que ce soit chatoyant. Moi, je dis méfions-nous, hein, c'est pour toute une vie. Ça peut être lourd à porter trop de couleurs, trop de mélange. C'est pourquoi je vous proposerai un mélange sobre, neutre, de base, blanc. Voilà. Blanc cassé, légèrement rosé, ça se fait très bien, les gens adorent. Hein. Vraiment. Excusez-moi, dites-moi, je suis désolé, hein, on est obligé d'en parler financièrement. Non, je veux dire, pour la fabrication de cet enfant, vous pouvez aller jusqu'où, au niveau du budget? Votre budget maximum? Non, non, non, là, je dis le budget maximum. Vous voyez, là, je parle au max. C'est tout. Oh, bah, à ce prix-là, vous aurez 1m20 avec les pieds plats, hein. Ah, bah, faudra pas vous étonner si le gosse est chauve à 8 ans, hein. Oh, bah, non, écoutez, mais un enfant, c'est un investissement quand même important. Je sais pas, moi, taper dans le haut de gamme. Offrez-vous un modèle qui résiste, quelque chose de costaud, quoi. Prenez avec option. Vous rajoutez du sang nordique, voyez-vous, ça. Regardez Volvo, Mercedes, c'est costaud, hein. Ah, bah, le gosse, après, c'est un peu comme s'il avait un arceau de sécurité, quoi, vous voyez. Les phares, non, c'est pas utile. À la place des yeux, non, je vois. Non, je pense pas, non. Écoutez, moi, j'ai un couple d'amis qui ne pouvaient pas avoir d'enfants. Rien. Même mongolien, hein, rien, rien. Bon, ils ont décidé de passer par Bébé Express. Ils ont été ravis. Faut dire que pour eux, ça s'est passé comme dans un rêve. Alors, pour le sperme, ils ont pris le sperme d'un copain à eux qui était mort dans un accident de voiture et qui avait laissé son sperme congelé en paillettes, et oui, c'est comme ça, hein, dans une banque. Bon, ça peut paraître bizarre, hein, mais eux, c'était ce qu'ils voulaient. Ils disaient, oh, bah, c'est le sperme de notre copain, alors, même s'il est mort. C'est son sperme, hein. Nous, on préfère le sperme d'un copain mort au foutre chaud d'un inconnu. Bien, alors, pour la femme, là, c'est différent parce qu'il a pris sa femme. Enfin, sa femme a 68 ans. Enfin, sa femme avait 68 ans, oui, parce que la pauvre femme, c'était son premier enfant. Alors, voyez-vous, au troisième mois, elle n'a pas supporté, tous les liftings ont lâché, elle est morte. Ça n'est pas grave, a dit le docteur. Ils ont enlevé la matrice, enfin l'utérus, quoi, tout ce qui va avec, oui, oui, madame, ça, ils l'ont fait, et ils ont mis ça sous cloche. Ah non, mais propre, hein, aseptisé. À feu doux, ils ont mis à feu doux. Et... 3 mois de grossesse plus tard, le jour dit, à la minute près, un superbe bébé. Un bio-bébé. 6,8 kg à la naissance. Né de 2 cadavres. Ah! C'est un petit garçon, ils l'ont appelé Eugène. Si c'était une petite fille, il l'aurait appelé Eugénie. Attendez, bah quoi, c'est normal. Dans le mot eugénisme, il y a ces deux magnifiques prénoms. Et puis surtout, il y a le mot génie.
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0: préviens tenez, appelle le commissariat. Non, je ne suis pas Géronimo et ne cherche pas lesbienne, salomazo. Qui sait qu'a changé la fréquence du poste, hein? Alors, commissariat, oui, si, unité 22, oui. Oui, on est bien devant le théâtre du Palais Royal, pendant que les gens regardent avec leurs enfants le spectacle, on est en train de les verbaliser. Mais non, oui, pas de bavure, oui, on est courant, oui, pas de bavure. Pas de bavure, ça, c'est les consignes du ministre, tu peux y aller, ça.
1: Ah, mais ça, c'est Jacques, c'est... Jacques, il est capable du meilleur comme du pire, hein.
2: Ouais, mais c'est dans le pire qu'il est le meilleur, hein. Non, moi, je l'ai toujours dit. Le problème en France, c'est l'immigration.
0: Non, l'immigration. La migration, c'est les oiseaux qui volent. L'immigration, c'est les Arabes qui volent, c'est ça.
1: Bon, chef. Chef, je le mets où le PV, là? Il n'y a pas essuie-glace sur celle-là.
2: Oh, c'est la vitre arrière. On est sur la même voiture.
1: J'ai pas vu, qu'est-ce qu'on fait, on en met deux?
2: Bon, on en met deux, allez.
1: On en met deux.
3: Pardon, monsieur, qu'est-ce que vous cherchez, s'il vous plaît, monsieur? Qu'est-ce que vous cherchez, s'il vous plaît, monsieur? Qu'est-ce que vous cherchez, s'il vous plaît?
0: Bon, l'avenue Clémenceau.
3: Pourquoi? Parce que vous êtes perdu, il y en a qui a un plan, l'avenue Clémenceau, alors c'est vous.
0: Mais c'est le plan de Pointe-à-Pitre, je m'en fous. Alors Clémenceau, Clémer. Ça commence par un K, non mais je le savais.
1: Mais bah, savais hein. On peut être policier et avoir de l'humour quand même.
0: Ah, vous avez une casquette, on n'a pas d'humour. Alors, Q.
1: Chef, regardez, il est parti.
0: Comment ça, il est parti?
1: Il est parti.
0: Il dit pas merci.
1: Il dit pas merci.
0: Ça, c'est bien la jeunesse aujourd'hui, tu vois. Tu vois, ça, c'est les fruits du chômage. Ça,
1: ouais. De toute façon, j'ai toujours dit le chômage, c'est soit à cause des jeunes, soit à cause des bonnes femmes. Hein.
2: Ouais. De toute façon, pour éviter le chômage, hein.
1: Ouais.
2: Les bonnes femmes, elles ont qu'à rester à la maison. Hein. Ouais.
0: Et les jeunes.
2: Ils ont qu'à bosser.
0: Ouais, bien sûr. Ces grosses têtes, moi.
1: D'ailleurs,
0: tous ces jeunes oisifs.
1: Hein. Chef, ça me fait passer l'autre jour, là, j'écoutais les grosses têtes, justement, là, et à un moment, il y a 6 midi. C'est quoi la différence entre une pute et une contractuelle, il dit. Alors, il n'y a pas de différence. Elles font toutes les deux le trottoir pour de l'argent, mais il y en a une des deux qui est trop moche pour faire pute. Ah, c'est bon.
2: Ouais, chapeau.
1: Ouais.
2: La femme du chef est contractuelle, hein.
0: Ce qui me contrarie, c'est quand je pense que ma femme aurait pu me rapporter plus, hein. C'est tout.
1: Non, ils ont pas fait comme ça, ils ont raconté aussi l'histoire sur les PD.
0: Alors, c'est pesante, là, arrêtez-moi les voitures. Là.
1: Il est PD, le chef?
2: Il est pas bien. Hé, là-bas, hé, papier, s'il vous plaît, par ici, avancez la voiture.
1: Et vous l'arrêtez où, là? Vous l'arrêtez où, là? Vous n'avez pas la ceinture de sécurité de 130 balles. Hé? Et non, je veux pas le savoir, ça. Et non, j'en ai rien à foutre, vous savez, en moto, vous n'avez pas la ceinture de 130 balles.
2: Ouais, c'est ça. Alors, comme ça, mademoiselle, on fait de l'esbouffe. On s'amuse à passer à l'orange, au rouge, au vert, au choix, d'accord. Hein. Ah bon? Vous habitez la Martinique? C'est bon, il n'y a pas de problème. Vous pouvez dégager, mademoiselle, c'est bon. Bonjour, Henri, j'aime Béret, pas Molière.
0: Tu l'as pas conseillé là-bas?
2: On est dans la même tribu. Oh.
0: Marcel, qu'est-ce que tu fous là, Marcel?
1: Je viens de Béret, chef.
0: Mais c'est notre voiture là-haut.
1: Je sais, mais elle est mal garée. Alors qu'est-ce que je fais, moi?
0: Mets-le, je le fais sauter. Réponds à l'appel radio, Marcel.
1: Je réponds.
0: Arrêtez-vous là, monsieur, s'il vous plaît. Vous venez de brûler le feu rouge, là, devant moi.
1: Allô? Oui, ici, unité 22, j'écoute. Ah, par rapport aux consignes de sécurité, quittez pas, chef, c'est par rapport aux consignes de sécurité.
0: On les connaît par cœur, les consignes de sécurité.
1: On les connaît par cœur.
0: Il faut arrêter en priorité trafiquant, drogué et dealer.
1: Faut arrêter trafiquant, drogué.
0: Et dealer.
1: Ben, c'est les chefs, j'aurais dit.
0: Vas-y. Comment ça vous êtes pressé, monsieur? Et moi je suis pas pressé, alors vous présentez. Il faut arrêter en priorité les détenteurs d'héroïne, de cocaïne et de shit. Il y en a trois, c'est pas compliqué.
2: Non, mais chef, je suis au courant. Et tout à l'heure, chez Fayon coincé un, il avait de la cocaïne et de l'héroïne.
0: Tu l'as pas coincé?
2: Il avait pas de shit.
0: Comment ça vous êtes pressé, monsieur? C'est la deuxième fois. Vous le prenez sur ce temps? Vous le prenez.
2: Allez,
0: calmez-vous.
2: Allez,
0: on fouille la voiture. On va rigoler tous les deux, là, monsieur Samuel. On va voir ça ensemble. On va rigoler.
2: Quoi? Qu'est-ce qu'il y a? Vous êtes une ambulance? Eh, hey, oh, ambulance, c'est écrit à l'envers. On me la fait pas, moi.
1: Allez, le monsieur qui a logé, là, le papier, s'il vous plaît, là-haut. Le chef, regardez, c'est un drogué, il est une aiguille dans le bras, là.
0: Et c'est quoi le jeu vidéo à côté, là? Allez, tournez les pouces, allez.
1: Mon chef, regardez là-bas, une petite vieille qui se fait agresser là-bas.
0: Là-bas,
1: ils sont deux, chef.
0: T'es sûr que c'est pas la vieille qui agresse les deux, là, plutôt? Non.
2: Chef.
0: Ouais, quoi?
2: Les deux, ils nous regardent, ils arrivent par ici, hein.
0: De toute façon, nous, on arrivait. On va vite au commissariat taper le rapport.
1: Lâche.
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6: C'est mon ex-femme. Elle s'est barrée avec mon ex-pognon. Non, mais en fait, je dis ça pour déconner parce que j'ai rien à lui reprocher, vraiment. On s'est séparés, mais très clair, très clean, très cool. Bon, moi, à un moment, j'ai vu qu'il y avait un problème. Alors, je lui ai dit, il faut qu'on en parle. Elle me dit non. Je dis si, il faut se dire les trucs, c'est vrai, parce que c'est ça qui fout les couples en l'air de ne pas communiquer. Elle me dit, bon, bah, si tu y tiens, bah ouais, effectivement, il y a un petit problème. Ben voilà, tu me fais chier, je m'emmerde avec toi. Alors, je lui dis, bah tu vois, c'est super de communiquer. Bon, puis finalement, moi j'ai préféré arrêter. Hein. Puis comme de son côté, elle préférait pas continuer, donc... C'est pareil, mais vraiment très clair, très clean, très cool. Bon, il y a quand même eu un problème, hein, parce qu'il y a toujours des... Là, c'était au niveau de... Au niveau de l'appareil à raclette et... Bon, puis finalement, elle a gardé l'appareil, moi les poêlons. Et maintenant on est de nouveau amis, on se revoit. On se fait des fondus. Et elle m'a même présenté son nouveau mec. Il est dans l'enseignement, je crois, prof de surf. Moi, alors, je suis pas du tout fan de ce genre de mec. Hein. C'est une espèce de grand badass comme ça, là. 1m92. Mais. Finalement, 1m92, pour un grand, ça fait assez petit. Hein. Et le blond, très. Ah, on est des tas de trucs blonds partout, là. Très bleu aussi. Enfin, très. Très typé, vraiment. Comment il s'appelle? Burt. C'est le prénom comme ça. Merde. Non, je me marre parce que je viens de penser une connerie, mais je viens de les imaginer au lit, alors... elle est là, elle fait « Ah, Bert, Bert !» Alors lui, il fait « Qu'est-ce que t'as, t'es malade ?» Non, mais en fait, je suis mauvaise langue, mais sans raison. Surtout que là, moi, maintenant, mais je le vis, mais alors remarquablement bien. La preuve, des fois, par exemple, je m'amuse comme ça à les imaginer ensemble. Si j'ai un moment de libre, hein. Des fois, entre le vendredi soir et le lundi matin. Je me dis, par exemple, tiens, là, il va lui caresser les seins. Alors ça, il peut y aller avec ses gros doigts de blanc. Alors, évidemment, il va pousser des petits cris, comme ça, il va faire... Ouh. Ah! Oh! Pour lui faire plaisir, hein, parce que... Alors en plus, ce qui est dingue, c'est qu'ils ont absolument rien à se dire. Alors avant, quand on n'a rien à se dire, qu'est-ce qu'on fait? On s'en va en l'air une fois, puis après. Deux fois, bon, puis après. Trois fois, bon, puis après. Parce que je suis désolé, hein, l'amour c'est pas ça. L'amour c'est une. On remarque, c'est un peu ça aussi quand même. Hein. Non, là, ce que je fais là pour l'instant, je m'éclate. Je fais des plateaux télé, je vais regarder la une, je regarde la une. Je vais regarder la deux, je regarde la deux. Coup de folie, je vais passer de la deux à la trois. Non, ce qui compte maintenant pour moi, c'est l'avenir. Bon, je pense que vous serez d'accord avec moi, mesdames et messieurs, c'est que la vie finit toujours par reprendre là-dessus. Hein? Et puis, hey, comme on dit, une de perdue, bah, c'est une de perdue, ouais.
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7: Bon alors maintenant vous vous taisez.
4: et vous sortez vos cahiers de géographie. Et je vous préviens. Je vous préviens que le premier que j'attrape, en train de chuchoter, papoter, bavarder, ou quoi que ce soit, je le fous à la porte avec un rapport de chez monsieur. Hop. Sois bien clair entre vous et moi. Alors vous répondez présent à l'appel de votre nom. Ababou. Combien il y en a? Bourja. Bolsioni. Dadoun. Dadoun Corinne. Elle n'est pas là? N'essayez pas de la cacher, ça fait trois fois. Giacalone. Patak. Patak Raouzette. C'est vous, le nouveau Patak Raouzette? Je m'y ferai jamais. Hein. Rosenblum. Ezerbib. Je l'ai vu. Alors je vous préviens que jeudi, les gens qui n'auront pas leur cahier de géo, je les fous à la porte avec un rapport de chez monsieur. Hop. Sois bien clair entre vous et moi. Alors la leçon d'aujourd'hui. La leçon d'aujourd'hui, les vents chauds. Alors les vents, vents, V-E-N. Bon, alors je vous préviens. Premier que j'attrape. Chuchoter, papoter, bavarder, j'attrape. Quoi que ce soit. C'est immédiatement porte, rapport, hop. Bien clair, posez-moi. Car j'estime que je vous aurai assez. Pour la fois prochaine, vous apporterez la photo d'un personnage que vous découperez dans une bande dessinée, roman, photo quelconque, la photo d'un personnage en mouvement. Vous sortez une feuille canson 34 sur 17 et un crayon HB X327 prime. Vous vous installez sur votre établi, je vais vous dire un mot. Et d'après ce mot, d'après ce qu'il va vous évoquer, vous allez exécuter un travail au fusain. Est-ce que vous êtes prêts pour ce mot?
7: Oui.
4: Êtes-vous prêts pour ce mot?
7: Oui.
4: Chanteur de mots. Exécuter un travail. It may... Oh, man, on top of your hands with your luggage. Repeat after me. Repeat after me. It may. Oh, man, on top of your hands with your luggage. Repeat after me. Vous voulez pas repeat after me? What is the difference between the chicken and the house? What is the difference between the chicken and the house? C'est la leçon d'aujourd'hui. Bon, allez, vous sortez un quart de feuille. Interrogation écrite, flash éclair, un quart de feuille suffira. Vous marquez la date d'aujourd'hui en anglais. What's a day today? What's a day today? Je ne veux rien savoir. What's a day today? What's a day today? Un point de plus pour les lèche-cul. Vous marquez la date d'aujourd'hui en anglais comme vous l'indiquez vos petits camarades. Et les questions d'aujourd'hui, it may, it may not. Offer your hand, je vais faire 5 minutes. Are you ready? Begin! Il vous reste 5 secondes. 5, 4, 3. Il y a des redoublants ou quoi? 2. Zerbi Petayeb, vous vous séparez. 1. 0. Don, don, don. Je ramasse les copies. Eh oui, c'est comme ça, je ramasse les copies. Les chefs de classe, allez, les copies. Allez, allez, allez, allez, les copies, allez. Rendez-vous les copies.
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7: Les personnes qui fument actuellement dans cette salle sont priées de bien vouloir éteindre leurs cigarettes. Merci.
8: Vous avez vu que le tabac a augmenté 10% en janvier dernier, là ? Moi, le tabac, ça augmente encore une fois, une seule. Je vais finir par plus en mettre dans les joints. Non, mais les gens, ils n'arrêtent pas autour de moi. Toute la journée, ils n'arrêtent pas. Hein. Jeff, fais gaffe, tu fumes trop. Je dis, oh les gars, oh, fumer, c'est dangereux, ça va. Lâchez-moi quand tu viens prendre l'avion pour New York. Fumer donne le cancer donne la mort donne à réfléchir. J'ai réfléchi. Ayrton Senna, il fumait pas, on est d'accord ? Eh ben voilà, il est mort. Niki Lauda, il a bien fumé, il est vivant. Bon, ça c'est pareil, j'ai pas le temps. Hein. Ceux qui lisent l'équipe expliquent à celles qui lisent Biba, parce que sinon on va pas s'en sortir. Et d'après les études des scientifiques, en l'an 2003, un Français sur quatre, je dis bien un Français sur quatre, aura le cancer. Moi je m'en tape alors. Hein. Un Français sur quatre, je m'en fous, je suis belge. Ah non, mais c'est la guerre, c'est l'éternel débat. Fumeur, non-fumeur, ça fait des générations que ça dure. Là. Tiens, question qui s'adresse à tout le monde. Qu'est-ce qu'il y a quand on arrive dans une famille de non-fumeurs sur la table du salon ? Je vous écoute. Un gros cendrier à la con. À l'intérieur duquel il y a écrit en rose « Je fume, tu fumes » et juste en dessous en noir, en énorme, « Là, nous fumes !» Alors ça, pour te péter l'ambiance d'une soirée tout de suite, il n'y a pas mieux. C'est pour ça que personnellement, j'ai trouvé une solution maintenant qui me va très bien. Je passe toutes mes soirées chez des gens qui sont pas mes amis, mais qui fument. On se fait chier. On s'emmerde, on n'a rien à se dire. Mais alors, qu'est-ce qu'on fume ? Alors l'autre jour, j'ai une copine qui me dit « Jeff, fais gaffe, tu fumes trop, tu devrais essayer l'acupuncture. » Je fais « Attends Maude, t'es adorable, l'acupuncture, je ne peux pas. Tu sais très bien quand je vois l'aiguille, je stresse, et moi tu me connais, quand je stresse, je bois, tu le sais. » Alors s'il y en a qui veulent arrêter de fumer dans cette salle, je vous fais gagner du temps, le timbre, c'est pas la peine. Celui à 3 francs, nul. Alors je sais de quoi je parle, j'ai mis le carnet entier pendant 2 mois sur le bras, ça m'a rien fait. Tiens, l'autre jour, pareil au boulot, visite médicale des artistes. Je vous le donne en 152, mais je sais, j'aimerais dire je vous le donne en 1000, mais on est passé à l'euro, mademoiselle. Je vous le donne en 152, radio des poumons. Le médecin amène la radio, peinard, il la colle sur la plaque lumineuse, là. Et... Excusez-moi, docteur, il y a une ampoule qui a claqué sur la plaque, là, ou... Pardon ? Pas du tout, c'est ma radio qui est devant. Dans ce cas-là, ça m'inquiète, c'est quoi le petit point blanc sur le poumon à droite, là ? Le point blanc, c'est une bonne nouvelle. Ce qui vous inquiète, c'est la grosse tache noire autour. Oui, par contre, il m'a dit un truc qui m'a fait flipper, le médecin. Il paraît que c'est la cigarette qu'on fume juste après l'amour qui est la plus dangereuse pour la santé. Vous savez celle qu'on allume quand la femme va chercher la bière ? Ah non, moi ça m'a fait flipper. Hein. Je l'ai écouté le médecin, j'ai pas hésité une seconde. Je suis rentré à la maison, mais direct, j'ai viré ma femme. Ah ben moi je suis comme ça, je rigole pas avec ma santé. Tiens, le médecin, il m'avait donné un truc soi-disant génial pour diminuer progressivement. Il me dit ne fumez plus qu'après le café. Je l'ai fait pour lui faire plaisir pendant un mois. 60 clopes, 40 cafés par jour. Ah non, vous rigolez, une horreur. À la fin du mois, je tremblais tellement, je pouvais regarder Canal Plus sans décodeur. Ah non, mais je tremblais, c'était irréel. Tiens, maintenant qu'on se connaît, je peux vous l'avouer, hein, tellement je tremblais. Quand j'allais pisser, je n'osais plus me la tenir, j'avais peur d'éjaculer, c'est pour vous dire. Et même dans la pub, ils veulent nous faire peur. Hein. J'ai vu sur Internet l'autre jour, l'autre abruti, là, le cow-boy Marlboro. Alors lui, je le retiens, lui, il est aussi con que son cheval. Il fait un procès à la marque. Monsieur aurait chopé 2 cancers des poumons sous prétexte qu'il aurait fait la pub pour les clopes pendant 40 ans. Pff, c'est des conneries pour nous faire peur, ça. Moi, j'ai un pote qui a fait la pub pour Eminence pendant 20 ans, il a encore ses burnes. Hein. Quoi qu'il en soit, si je meurs un jour du tabac ou de la clope, il y a un truc qui est sûr, je veux être incinéré.
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9: Justement, alors, l'autre jour, avec une amie, on a relu des textes de Prévert, c'était très agréable. Vraiment, on a passé tout un après-midi, tout un... Je n'ai jamais su celui-là, donc je ne sais pas pourquoi je le saurais ce soir. Hein. Je n'ai pas un dictionnaire sur vous, monsieur. Alors, après-midi, on regarde Harry Potter. Pas de merde. Après, oui, là, cet après-midi. Ah, Rocher est trop loin. Après-midi, voilà. Masculin, un après-midi. Après-midi, partie du jour, depuis midi jusqu'au soir, donc ça c'est bon, hein, bien sûr. Après-midi, après-demain, le second jour, après celui où l'on est. Et oui, donc là, par exemple, on est vendredi, vendredi, samedi, dimanche. Après-demain, c'est dimanche. Ça marche, mais... Un après-midi, je m'en rappelle jamais. Un après-midi, par contre, une artère, allez. Comme quoi, y a pas de règle. Ça dépend des mots. Bah oui. Oh, c'est bien les dictionnaires, parce qu'il y a plein de mots, il y en a quelques-uns qui sont très jolis. C'est vrai, il faut bien le dire. Je sais pas, regardez. Aquarium, récipient dans lequel on entretient des plantes et des poissons. Marqué, on se dit bien qu'on peut y mettre des patates et des clés de douze. Enfin. Franchement, il y en a qui sont fastoches, ils pourraient les virer, moi j'ai le monde. Je sais pas. Oh, c'est joli. Aspirine, épouse d'un aspirant de marine. Généralement très élégante, elle donne à la mode un caractère particulier, un cachet d'aspirine. C'est pas vrai du tout, hein. Du tout, mais c'est joli, alors bon. On a le droit d'en inventer, si on veut, hein, oui. Je sais pas, on regarde Blastomycète, eh ben il est bien gâté, celui-là. Boulangiste. Quand je dis boulanger, comment on dit de vous? Boulangiste. Partisan du boulangisme. Ben, j'aime autant. Non, non. Ah oui, non, parce que ça allait tout me bousculer, cette histoire. Alors après, on serait allé chez le bouchiste? Chez le charcutiste? Et alors, du coup, hop, chez le drogué. Attendez. Hop, chez le fleurier. Alors, bien sûr, attention, il arrive, le voilà, chez le dentier. Et... Moi, j'ai pris mes habitudes, hein, je continue d'aller chez mon boulanger. Il n'y a qu'à se mettre d'accord avant, hein. Caillasse, tiens, est-ce qu'il y a connasse? Alors, connasse, il n'y a pas connasse, mais il y a conjonctivite, bon, frère, avec, hein. Dégravoyer, ah, dégradé, déchaussé en parlant d'une eau courante. Là, je comprends ni le mot, ni la définition. Impec. Oh, c'est bien. Il y a tout ce que... Holocauste, ils l'ont mis, c'est important. Ils prennent parti. C'est bien ce qu'il y a juif, tiens, regardez. Juif, judo, c'est bon. Joaillier, on approche. Juif, personne appartenant au peuple juif. Ben, ils sont bien foulés sur ce coup-là. Hein. Franchement, je trouve que... Bon, lésiné. Tiens, on en parlait il y a deux secondes. Hein, il y en a qui ne se sont pas gênés. Agir avec une économie de moyens excessive. Excessive me paraît le mot juste. Bon. Alors, oh, y a plein de mots que je reconnais, je vous les dis pas tous parce que ça ferait un petit peu prétentieux. Mais plein de mots, je sais pas, là. Rideau, évidemment que ça je connais, hein. Je sais pas. Voilà, table. Ça, c'est le mot qui met tout le monde d'accord, c'est vrai? Tout le monde sait ce que c'est. Tout le monde sait ce que... Oh, bah si! Oh, bah si, une table. Et si? Une table. Allez! C'est évident pour moi, du coup, j'ai l'impression que c'est allé pour les autres. Je suis pas très adroit d'insister. Je pense que ça vous reviendra quand vous en verrez une. Quand même. Je m'inquiète pas tellement, d'ailleurs. Hein. Bien, allez, un petit dernier. Je sais pas... Vanner. Ça, voilà, un mot courant, hein, on le dit, ça, vanner. Vanner, secouer le grain au moyen d'un vent pour le nettoyer. Dorénavant, je fais attention, je dirais... Ça, je secoue le grain au moyen d'un vent, voilà. Pour le nettoyer. Oh, oh, oh. Merci beaucoup. Vraiment. Alors, on va le remettre sur son étagère, c'est pas plus mal. Je me rends compte d'une chose quand même, c'est que les dictionnaires, merci. Dans les dictionnaires, les aides, il y en a toujours quatre qui se courent après. Léa, c'est pas pour dire du mal, mais enfin, il y en a un bon paquet, presque trop d'ailleurs. Moi, je pense que ce qui s'est passé, c'est que plus ils ont avancé dans le bouquin, moins ils ont eu d'idées.
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0: Nous comprenons votre douleur. C'est une triste disparition. Mais dans votre malheur, n'oubliez pas de régler vos droits de succession.
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2: Ça fait 15 ans que j'ai pas fait de sport. Ah, je le sens un petit peu quand même. Hein. En plus, je... Ah, mort. 5 paquets par jour. Je sais 6, mais je m'endors avant. Oui, je sais, soi-disant, c'est mauvais de trop fumer, mais je fais attention. Enfin, je fume 5 paquets, d'accord, mais que d'un côté. Mais tout dans le même poumon, dans celui-là. D'ailleurs, on dirait un bâton de réglisse, celui-là, maintenant. Mais l'autre, il a rien, l'autre poumon. Ah non, celui-là, je le garde intact pour les radios. Oh, j'aime pas les sportifs, ça m'énerve. Là. Un sportif, c'est con. C'est con comme un âne. Je comprends pas les sportifs. D'ailleurs, souvent, on les voit, on les reconnaît hein, dans les parcs ou dans les stades, hein, parce qu'ils sont fluo, hein, souvent. Hein. Hein, tout fluo, comme ça, et ils courent. Un sportif, ça court, hein, sans prévenir. Hein, ça... Et pendant des kilomètres, ça court, et hop, ça revient au même endroit. Mais tu viens de là.
3: Pourquoi t'es pas resté?
2: Non mais c'est vrai, qu'est-ce qu'ils ont besoin d'aller se ridiculiser à faire tout le tour en fluo? Mais là, ils sont tout aussi ridicules au même endroit. D'ailleurs, ils font un peu comme les pigeons voyageurs. À chaque fois, ils reviennent. Enfin, avec des messages, les pigeons. J'ai jamais vu un sportif revenir avec un message. Ah, jamais, je le sais. J'ai eu un ami sportif qui courait à longueur de journée. Ça va?
3: Ouais.
2: Ah, tu vas courir.
3: Ouais. T'as vu fluo.
2: Mais on n'avait pas des conversations très passionnantes. Alors bon, je le détachais, puis pouf. Oh, il partait pour des kilomètres, mon sportif, des kilomètres. Pour vous dire, c'est seulement à la tombée de la nuit.
4: Oh, c'est le mien. Au même endroit.
2: Et un soir, il n'est pas rentré. J'ai perdu mon sportif, plus de nouvelles, j'ai fait des recherches à me retrouver. C'est un peu de ma faute, hein, je l'avais pas bagué. Alors... Non, c'est méchant. Ça, c'est méchant. En plus, j'en ai fait du sport, alors...
3: Une fois.
2: Derrière un taxi, ouais.
3: J'ai couru 10 mètres, je suis tombé.
2: J'ai raté le taxi, c'est les pompiers qui m'ont ramené. Et ce soir, avec l'entrée, deuxième sonnette d'alarme. Dès demain, je vire l'entrée, même pas de saut. Tant pis, je ferai un sketch, un rappel, un salut, un supoyoli.
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5: J'ai failli être top modèle. Non, mais j'aurais eu une belle gueule, j'aurais été un peu plus musclé, j'aurais été mieux foutu, j'aurais pu être top modèle. J'ai renoncé, je me suis rendu compte que je pouvais parler, je me suis dit, il n'y a plus d'espoir. Mais j'ai essayé, je vous jure que j'ai essayé, j'ai même fait du sport pour améliorer mon physique. Tout gamin, déjà j'ai commencé en faisant du judo. Ouais, faut dire que t'as pas le choix quand t'es gosse. Hein. Il y a une époque, le mercredi matin, c'était judo ou Dorothée. Alors quitte à subir une influence japonaise, moi j'ai choisi judo. J'étais tellement nul en judo, ils ont même pas voulu me donner une ceinture blanche pour tenir mon kimono, j'avais des bretelles. Je veux dire que j'ai jamais rien compris à ce sport. Hein. Vouloir essayer à tout prix d'attraper le pyjama du mec d'en face alors que tous les deux on a le même, comme la boxe, jamais rien compris à la boxe. Voir deux types arriver sur un ring en peignoir de bain. Et se foutent sur la tronche comme s'ils avaient qu'une salle de bain pour deux. Alors bon, j'ai essayé la musculation aussi. Non, parce que je me suis dit, si je peux pas devenir top modèle, en faisant de la musculation, je peux peut-être devenir chanteur dans un boys band. Vous savez que les chanteurs de boys band ont été clonés en même temps que les brebis. Mais ils chantent beaucoup moins bien. Alors, je suis allé faire de la musculation dans une salle de gym. J'ai tenu 5 jours. Autant que sur TF1, vous voyez, c'est pas... Non mais 5 jours dans une salle de gym, c'est pas mal. Hein. Tu ressors pas musclé, mais t'es pédé. Non, il n'y a plus qu'une chose à faire pour devenir top modèle. J'ai essayé la chirurgie esthétique. Ça, je suis allé voir un chirurgien. Il a regardé mon visage. Il m'a dit, ça va vous coûter 10 000 francs. Il m'a dit, vous inquiétez pas, parce qu'après l'opération, vous verrez, ça se verra pas. payé 10 000 balles pour pas que ça se voit, j'ai renoncé, hein. Non, c'est idiot, c'est dangereux. C'est dangereux, la chirurgie esthétique. Tu rentres, t'es Laurent Ruquier, tu ressors, t'es Jeanne Calment, hein. Non, la chirurgie esthétique, franchement, faut se méfier, hein. J'en reviens à ça, faut se méfier, parce que ça peut être très dangereux, parce qu'il y en a des bons, mais il y en a des mauvais aussi. Par exemple, celui de Sheila, il court toujours, hein. Ça doit être un Corse qui a pas voulu revendiquer son plasticage. Alors le pire, c'est les fringues des top modèles. Quand je vois les fringues dans les défilés de haute couture, je me dis, mais jamais on pourra se payer ça. Et quelle chance on a. Les vestes qu'on nous propose pour les mecs, surtout les vestes pour l'été. Les couleurs, jaune, rose, vert pomme, fuchsia. Tu mets une veste comme ça, les gens croient que tu laves ton linge avec des Smarties. Hein. Et les vestes, c'est rien, mais le pantalon. Mouler le pantalon avec un pantalon comme ça pour aller pisser, faut un chausse-pied et une pince à cornichons, hein, c'est... Ah, il y a un truc très bien aussi pour être top modèle, c'est la barbe de deux jours. Pour les mecs, hein, évidemment, pour les femmes, c'est moins... Mais la barbe de deux jours, c'est pas pratique, parce qu'évidemment, il faut se raser un jour sur deux, donc tu sors un jour sur deux. Tu sors le premier jour, tu traces le deuxième jour, tu t'emmerdes le troisième. Ah oui, j'oubliais, il y a le choix du prénom aussi. Ça, c'est hyper important. Quand on veut être top modèle, il faut se choisir un vrai prénom. Il y a très peu de Janine chez les top modèles. Et quand il y a un Marcel, il est à trous, mais... Et alors, en plus, j'ai lu les interviews des top modèles masculins. Jamais ils disent qu'ils ont une fiancée ou une femme parce qu'ils doivent laisser rêver leurs admiratrices. Interdit le sexe. Alors, vous vous rendez compte? Tu te fais chier. Aller chez le coiffeur deux fois par semaine. Tu te fais chier à suivre un régime. Tu te fais chier à te muscler. Tu te fais chier à te fringuer. Tu te fais chier à sourire tout le temps et tu baises même pas.
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6: Qu'est-ce qu'on fait si on disait du mal? Oh oui, oh oui. Par qui on commence? Vous savez ce qu'on raconte?
7: Oui.
6: Comment ça, oui? Oh non, si on commence comme ça, moi je joue plus, hein.
7: Enfin, non, non, non. Qu'est-ce qu'on raconte? Eh ben, même Janssen. Il paraîtrait à ce qui paraît qu'elle ouvre sa porte à tous les représentants. Et ils viennent pas que pour représenter, croyez-moi. Il y a même pire. La semaine dernière, elle a fait entrer un témoin de GVO.
8: Et Mame Lecoq, vous savez qu'elle s'était fait tirer les rides.

0: qu'elle fume du hachis.
1: Du hachis?
0: Oui.
1: Bah, ça peut pas y faire de mal. C'est jamais rien que de la viande et des pommes de terre, non? Moi, j'ai bien un cousin à Bayonne qui fume du jambon, alors.
0: Alors, voyons voir. On a fait Mame Janssen, Mame Rossignol, Mame Lecoq. Qu'est-ce qui reste? Ah, Mame Pichet.
2: Oh! Mame Pichet!
1: Finalement, ça y a fait du tort d'épouser un commissaire de police.
0: Oh, ça, ça lui a fait du tort. Surtout qu'il a encore fait un accident de voiture.
1: Alors, bon.
0: Ils ont été obligés de lui couper sa deuxième jambe. En plus, il paraît que la voiture a pris feu.
1: Ah oui? Alors, il a été tout brûlé.
0: Ah, oui, oui.
1: Pauvre Mme Pichet. Ça aussi, ça va encore y faire du tort, hein?
0: Pensez-vous, elle a demandé le divorce.
1: Marquez, je la comprends, hein. Elle avait épousé un commissaire de police entier, c'était pas pour se retrouver avec un demi-poulet grillé, hein.
0: En tout cas, depuis l'accident, Mme Pichet débloque complètement.
1: Oh, ben, va. Et surtout depuis qu'elle a fait sa ménopause.
0: Ouh, mais ça aussi, ça lui a fait du tort. Ouh. Moi, il faudra que je fasse attention quand ça m'arrivera.
1: Bah, vous êtes ménopausée depuis longtemps, vous.
0: Ah bon?
1: Bah, enfin...
0: Ben, j'ai pas vu passer.
1: Forcément, vous voyez jamais rien venir, alors.
0: Et vous, votre ménopause, ça tombe quand?
1: Le 24 septembre à 15h.
0: Mais dites, Gisèle, la ménopause, c'est obligé de la faire.
1: Ben oui, c'est obligé.
0: Ben, je pensais pas. Vu que moi, j'ai pas encore servi. Oh, ben, tenez, regardez donc là, voilà justement Mme Pichet.
3: Oh, là, là, là, là, là, là, là.
1: Mais regardez donc un peu cette allure, hein. On se croit à un carnaval.
0: Ça, elle va encore se faire du tort. Puis regardez donc comme elle se dandine.
1: On dirait une pendule. Tiens, vous allez voir que si on lui dit bonjour, elle va nous donner l'heure.
0: Et puis vous avez vu ses jambes? V'là qu'elle porte des barésies maintenant.
1: Mais non, c'est pas des résies, c'est des varices.
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5: Le répondeur automatique. Tiens, voilà un très bon exemple. C'est le symbole de notre société. Ça imite parfaitement la voix de l'homme. De la femme aussi. D'ailleurs, je ne suis pas misogyne. Ça imite très très bien. Le singe aussi, parfaitement. Ça imite très très très bien. Mais c'est souvent sinistre. C'est vrai, un répondeur automatique, ça fait toujours... bonjour. Nous ne sommes pas là. Vous êtes branchés sur un répondeur automatique. Laissez-nous un message après la sonnerie. Merci. Amen. Hein, c'est sinistre. Mais qui a envie de parler à un truc pareil? Alors ce soir, je vais vous donner quelques exemples de messages un petit peu plus gais, un petit peu plus sympas. Vous n'êtes pas obligé de les faire. C'est juste des exemples. Salut les filles! C'est Robert, le répondeur automatique. Le connard est sorti, on peut parler aussi longtemps qu'on veut. Ben, c'est déjà plus sympa, hein? Ou alors, si vous aimez rigoler, s'il y en a qui aiment rigoler, je sais que ça peut arriver. Un conseil, vous êtes chez vous et vous vous faites passer pour le répondeur automatique. Ça, j'adore. Vous décrochez, vous faites « Bonjour, je ne suis pas là. » « Oh, ben, t'es pas là. » « Ben non, je suis pas là. » Non, non. Vous pouvez faire des variantes aussi, hein. Variantes. Bonjour. Vous êtes bon.

0: branché sur un répondeur automatique. Vous avez 30 secondes pour pas trop tard. Ou alors, vous pouvez faire bonjour. Je suis là, mais je ne peux pas vous répondre. Je suis coincé dans les toilettes et le verrou est fermé de l'extérieur. Ou alors...
1: Bonjour, mon patron n'est pas là. Je suis le tuc de service et je remplace le répondeur automatique. Bonjour, vous êtes branché sur le répondeur automatique du RPR. Nous sommes sortis pour l'instant, mais je signale à Monsieur Rocard et à Monsieur Arpaillage qu'avec l'aide du Parti communiste, nous reviendrons le plus tôt possible. Et alors ?
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3: Super, c'est
4: Clark,
3: il est 10h30, vous êtes sur Sun Radio, et on s'écoute tout de suite de la French Music.
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3: Et oui, tout de suite de la French Music avec le Last Blade Maxi, vite, place au dans les charts, de la French Music, bien sûr, tout de suite avec Vanessa Paradis. Vanessa Paradise.
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5: Alors Ginette, elle regarde le type, elle lui dit pourquoi fallait mettre une capote.
3: C'était donc les salasseries du midi. On retrouve Philippe Crémieux pour les nouvelles de la mi-journée.
6: Merci Maryse. Terrible accident ce matin au sud de Hanovre. Un DC-10 de la Taiwan Airlines aurait percuté, selon témoins, un pylône. De très nombreuses victimes, parmi lesquelles des Français. Combien sont-ils exactement? Vous allez le savoir tout de suite, après une page de publicité.
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10: Eh bien, moi je pense, Zeb Saint-Rose, pour les auditeurs de Tropic FM qui nous écoutent, moi je pense, Zeb, que ta musique s'inscrit en droite ligne de la mouvance ragamuffin.
11: Oui, je pense que ma musique...
10: Je ne suis pas d'accord avec toi, Zeb Saint-Rose. Moi, je pense que dans ta musique, il y a du rap freestyle et du zouk. Quelle est ton opinion, franchement?
11: Oui, je pense que ma musique...
10: Tu ne peux pas penser des choses pareilles, Zeb Saint-Rose. Dans ta musique, elle s'inscrit dans le marasme sociologique. Qu'en penses-tu vraiment?
11: Oui, je pense que ma musique...
10: Mais pourquoi tu dis des choses pareilles, Zeb Saint-Rose? Moi, je ne suis pas...
12: Sur FIP, on nous signale un terrible accident sorti à 4. Heureusement, nos gentils pompiers sont déjà là pour dégager les corps en charpie et nettoyer la chaussée qui doit être maculée de sang et de cervelle. FIP, il est 15h et il fait bon sur la bande FM.
13: Bien, alors maintenant une question de Madame Trou.
10: Sacré Philippe. Eh, Madame Trou, dis donc, il faut bien viser, hein.
13: Oui, je précise, Madame Trou de Limoges, hein.
10: Oui, bon, heureusement que c'est pas de balle, sinon ça aurait été Madame Trou de balle.
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4: Mais oui, vous êtes Romain, bien sûr, on se remarque sur que la radio, bien sûr, qui s'écoute avec les oreilles.
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4: et tout de suite, pour régler le pizza, ou alors pour régler le t-shirt, sans bouger, qu'on passe le faire le pizza, on se remonte toujours pour un sauce à parler du t-shirt sur Max Rock.
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6: C'était donc le 7e concerto inachevé en si bémol majeur de Johann Wilhelm Strauss sous la direction de Sigmund Plagevich. Nous allons maintenant écouter lui-même Johann Wilhelm Strauss, le menuet en do mineur pour 126 violons. Premier violon, Anton Tarkovsky. Deuxième violon, troisième violon, Irina Agalova.
15: France Info, 10h23, Afghanistan, les Moudjahidines du peuple ont envahi le palais de à Maastricht. Désaccord entre les Français et les Allemands sur ce matin. Édouard Balladur a atterri enfin à la Bourse de Paris. Une hausse de France Info, une édition incomplète toutes les 15 minutes.
16: Oui, allô, Rachel.
17: Allô, David.
16: Rachel.
17: Oui, c'est Rachel à l'appareil. Je voulais t'appeler parce que je cherche des musiciens pour ma bar mitzvah qui aura lieu le 21 mai.
16: C'est bien, Rachel. Écoute, Rachel, tu es bien tombée sur le bon numéro. Je te cherche ça tout de suite.
17: T'es super, David. Oui. Je voulais savoir, quand on appelle la radio, c'est quoi? C'est un numéro vert? Enfin, qui c'est qui paye?
16: En l'occurrence, Rachel, c'est l'auditeur, hein?
17: C'est-à-dire?
16: Mais c'est toi, Rachel. Allô? Rachel.
18: Oui, oui.
9: Alors,
18: oui,
9: moi, je pense qu'il faut le dire avec une certaine courtoisie. Absolument, absolument. Mais d'ailleurs, comme le disait le général von Rimmler, il ne s'agit pas d'exterminer tous les étrangers, bien
18: sûr. Non, il ne faut pas tomber dans un extrémisme extrême.
9: Non, je le dis avec courtoisie, mais tout de même, en zigouiller une bonne partie, ça ne leur fait pas de mal.
19: Mais c'est mieux, franchement.
18: Mais avec courtoisie.
9: Avec courtoisie, bien sûr.
19: Maintenant, nous allons passer au moment le plus attendu par nos auditeurs. C'est-à-dire...
20: 125e violon.
15: Et on s'écoute tout de suite la version qui était sortie en 67 chez Riverside.
21: Ouais.
15: On écoute tout de suite sur Jazzland.
21: D'accord. Formidable.
15: Je précise, avec David Guzman au vibraphone et Charlie Printer au sax alto. Voilà.
21: Oui, tout à fait. Non, on écoute, on en parle après.
22: Après. Mais moi, je trouve quand même que jamais le quintet de Phil Jones avait gravé à la Columbia 100 un LP aussi original. Hein. Oui. Et ce, grâce à l'apport de Bennett Curtis et Joe Alessandro.
15: Non, mais on écoute, on en parle après.
16: Je précise pour la petite anecdote, ce soir-là, Joe Alessandro était grippé.
22: Il était grippé.
16: Et c'est David Guzman senior qui l'avait embrassé à la trompette.
22: Mais juste pour dire pour les jeunes qui nous écoutent quand même que le jazz, c'est pas réservé à une limite. Le jazz, c'est une musique populaire, c'est pour tout le monde. Quoi.
15: Non, mais on écoute. On me fait signe que le disque vient de se finir. On va peut-être passer à la version 68 qui était sortie chez Blue Note. On en parle après ?
22: On en parle après, d'accord.
15: Janvier 70.
9: Hein. Non, 66.
15: Vous êtes toujours sur Radio Villiers sur Marne FM, bien sûr. Sur 88.7 FM. C'est la folie dans le studio. Cette semaine, des affaires en or, boucherie Rousseau et Fils, boulevard Vaillant-Couturier. Et à la demande générale, on va écouter le dernier disque de François Valéry, Aimons-nous vivants. C'était super ce Radio Villiers sur un affaire. Et dans le même genre, on va s'écouter...
23: Lumière, lumière, oui je suis ta lumière, et je serai lumière au travers de la voie que a tracé ton nom au sein de ta lumière.
24: Et Jérémie se tourna vers l'homme assoiffé et lui dit...
23: Lumière, lumière, je suis ta lumière et resterai lumière.
25: Pardon ?
24: Quelle voix sensuelle à l'appareil.
25: Ah oui, c'est une voix sensuelle, oui.
24: Ouh, je crois que c'est un garçon que nous avons en ligne.
25: Oui, bonsoir, Super Pipa.
24: Bonsoir, c'est quoi ton petit nom ?
25: Ben, c'est Momo.
24: Momo, quel nom sensuel. Ouais. Alors, qu'est-ce que Super Pipa peut faire pour toi ce soir ?
25: Ben, disons que je cherche une jeune fille pour une amitié longue, mais juste pour une nuit, quoi.
24: Bien. Alors, est-ce que Nadège, qu'on a entendu tout à l'heure...
25: Ah non, Nadège, j'ai écouté, elle m'a rien excité du tout. Hein. Je suis sûr que c'est un iceberg qu'elle reste dans le réfrigérateur.
24: Alors, peut-être Nathalie...
25: Nathalie, non, plus. Non, je te jure, elle m'a rien excité, rien du tout. Non, mais j'ai déjà fait mon choix depuis longtemps. Hein.
24: Très bien, vas-y.
25: Celle que je veux, c'est toi, c'est Perpipa. Hein. Ah, je t'écoute toutes les nuits, tu dis des cochonneries, quand t'aimes les filles, les garçons.
24: Non,
25: je suis sûr qu'on plus Martine
24: Bomba. Écoute-moi, ce n'est que de la radio, je ne suis que la coquine entremetteuse.
25: Je vais t'en promettre la bougie, non, je vais te faire les enfin, imaginez, je vais te monter au 7e ciel, je vais te...
24: Ah, on a perdu Momo, c'est fort dommage. On va prendre tout de suite un autre auditeur en ligne, oui, allô?
26: Allô?
24: Quelle voix sensuelle à l'appareil.
26: Bonsoir, Super Pipa.
24: Bonsoir, c'est un garçon, c'est quoi ton petit nom?
25: Ben, c'est Momo, hein, t'as qu'il s'est rendu écouillé, mais j'ai pas décroché toutes les lignes.
9: Et Bernard Kouchner, qui s'est rendu une fois de plus en Somalie et qui a déclaré aux Somaliens...
27: Je t'invite chez Max Gerval.
18: Mon petit loup adoré. Et ton patron?
27: Mon patron, je...
17: Il y aura mon patron.
18: Rachel.
17: Et devine qui sera le parrain de mon fils?
0: Non.
17: Eh ben, ce sera...
9: Le général von Rimmler, bien sûr. Il s'est adressé à la foule aryenne en 39 et qui leur a dit cette phrase qui est restée célèbre.
10: La négritude est quelque chose d'essentiel dans ta musique, Osef. Il faut le préciser.
7: Non, mais tu peux la fermer ta gueule, on peut écouter mon disque.
10: Ouais, mais...
7: Tu peux la fermer ta grande gueule.
10: Ouais, mais...
7: Oh, on écoute le disque.
10: Ouais, ton disque, tout de suite.
23: Comme David. Comme David.
7: Il s'agissait de comme d'habitude, ça aurait dû venir sur mon affaire. Et dans le même genre, on va s'écouter.
22: Andrew Davis Porter qui a fait très peu de monde au Blue Note.
7: Non, mais on écoute.
22: Oui, mais on écoute. Oui, c'est
10: effectivement, c'est regrettable. Il a fait très peu de monde. Il a fait quoi? Il a fait.
12: Deux morts et 15 blessés à cause d'une malencontreuse faute d'inattention. Désormais, lorsque vous passerez sous un tunnel, n'oubliez pas d'allumer vos.
23: Lumière, lumière. Et je suis ta lumière et resterai lumière au sein de la lumière.
24: Et Jérémy se tourna vers l'homme assoiffé et lui dit:
25: je vais t'arracher le slip avec le nom. Super piquant. Tu sais ce que je vais te faire? Je vais t'enfoncer.
24: La contrebasse et les 146. On regarde
7: le. On regarde le. On regarde le. On regarde le. 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
3: Pendant la guerre, on a souffert. Non? Pendant la guerre. Ah, les deux, on en a bavé, non? Mais surtout nous, les hommes. Enfin, pendant la guerre, le pire, ça a été la libération. Ah, oh, ben, dis. Moi, j'ai été tondue. Hans, s'il s'appelait. Il était grand, beau, puis costaud, hein, ouf, une baraque. Mais doux, très doux. Bien attentionné, prévenant. On a raconté beaucoup d'histoires sur les Allemands, mais enfin, moi qui les ai connus de près, je peux vous dire qu'ils étaient très sympas. Oh oui, très chaleureux. Enfin, surtout Hans. Puis ils étaient occupants, ils étaient occupants. Il était occupant, d'accord, mais alors fallait voir. Courtois, civilisé. Puis s'apercevoir. Moi, combien de fois la commandante Tour, ils m'ont fait le champagne. Ils comptaient pas les bouteilles, hein, pensez-vous. Oh non. Très généreux. Pas comme les résistants. Eh ben, des gens, vous auriez vu les bestiaux. Sales, pas rasés, affublés comme des romano. Moi, je peux vous en parler, nous, on est tombé dessus avec Hans. C'était quand, ça, c'était... Fin 44, je crois. Parce qu'à la commandant Tour, il y avait eu comme un vent de panique, je sais pas. Puis alors, on nous avait conseillé de partir avec le gros de la troupe. Alors bon, on avait laissé partir le gros devant avec la troupe. Puis nous, on papotait... On traîne assez derrière, en faisant du stop dans le Vercors, je me souviens, il faisait un temps superbe. Tout d'un coup, une voiture s'arrête. La faute n'a pas de chance, boum, des résistants. Je sais pas comment ils nous ont reconnus. Vu qu'on était toutes les deux en petite paysanne. Toujours est-il qu'ils nous ont demandé nos papiers. Évidemment, nos papiers, on les avait pas. Hans, il a fallu qu'il s'en mêle avec son accent allemand coupé au couteau. Ça leur a mis la puce à l'oreille, le ton est monté. Qui c'est celui-là? D'où il vient? D'où il sort? Et puis alors, très vite, ils nous ont mis des claques. Ils nous ont balancé dans la voiture, direction la commandant Tour, retour à la case départ. Puis alors, quand on est arrivé là-bas, c'était plus du tout ce que c'était, on voyait bien que ça a changé de direction. Moi, je me suis retrouvé ligoté sur une chaise, et c'est là qu'ils ont voulu me faire parler. Alors, parler, d'accord, mais enfin, de quoi? Mettez-vous à ma place, qu'est-ce que vous voulez que je dise? Oh, je criais, je suis avec vous les gars! Vive le maquis! Vive les maquisards! Vive le maréchal de Gaulle! Ils voulaient rien savoir! il mettait des claques. Puis j'en entends un qui dit à l'autre, c'est pas la peine de se faire mal au mal, il n'y a qu'à prendre une pelle. Il est temps, là. J'aurais dit, attendez les jeunes, je vais parler, je vais mettre à table, je me mets à table. J'aurais raconté ma liaison avec Hans.
0: Comment c'était connu.
3: Ça les a énervés. Ils m'ont mis deux coups de pelle, ils m'ont jeté à la rue. Et alors là, sur qui je tombe, je vous le donne en sang. Schneider. Tasse colonel. Alors on était là, comme dans une chasseur gardien. Et puis, moi je lui ai dit, dis donc, ça a changé de service là-haut, hein. Vous non plus, vous avez pas eu de champagne. Toujours est-il que le lendemain, ils m'ont remonté de mon tas de charbon. Ils m'ont entièrement tondu. Et ça n'a jamais repoussé. Et il y a quelques temps, figurez-vous, je suis allé au ministère des anciens combattants. Ben si, pour savoir si... Pour savoir si j'avais pas droit à une pension. Ben, suite au mauvais traitement que j'avais subi à la libération. Ils ont recommencé à mettre des claques. Ah non, on dit la guerre, mais c'est surtout à la libération qu'on en a ravi. Et donc...
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2: Y a un mec qui bosse dans mon dos depuis une demi-heure. Ouais, bouge pas, je m'en occupe. Oui, terminé. Oui, toi,
5: pardon, monsieur, la sortie, c'est par là.
2: Vas-y.
5: Mais qu'est-ce que tu fais, là? Il touche pas mon survêtement, c'est un taquiné, c'est fragile. Le fouille dans ta poche, moi. Vas-y, comment qu'il me fait flipper ma race, lui?
2: Les clés du magasin, hein?
5: Mais non, monsieur, c'est pas les clés du magasin, c'est les clés de ma meule. Derrière, je suis 40 double fil. Vas-y, la tête de Satan.
2: Vas-y, ça, alors toi, tu vas fermer ta gueule, ok? Puis moi, je vais te lire tes droits. Et alors, bouge pour parce qu'ils nous ont filé 16 mètres, on y est. Et alors, tout, c'est que... Mais, tout, c'est... Mais ta gueule, ok?
5: C'est pas moi, monsieur. C'est un voleur, il a mis ça dans ma poche.
2: Oui, il y a des buts.
5: Et ouais, à certains moments, j'étais dans un rayon. Tout d'un coup, il y a une personne qui arrive vers moi. Et la personne pointe un bazooka sur ma tempe. Ouais, la personne m'a dit, jeune homme, prenez l'objet, sinon je te tue. À ce moment-là, j'ai paniqué. Je me suis dit, je vais prendre l'objet. Et je me suis dit, je vais chercher M. Géville. Et là, je vous ai trouvé, M. Géville.
2: Et il serait où, ton voleur, maintenant?
5: Eh bien, justement, vous commencez à comprendre. Il était blond, mal habillé, costard, cravate. Genre bizarre, genre volé, monsieur. Et putain, je te jure, comment tu vas pas comprendre comment tu vas niquer les mains de sa mère, oh là. Comment c'est mal fréquenté, les monoprix. Bon alors toi t'es pas là, moi je pars pas là.
2: Mais toi tu restes là, ok? Dis-moi, j'appelle Castor.
5: Vas-y, la tête de mort.
2: Oui. Oui, je vais t'envoyer Castor, qu'est-ce que t'en es? Oui. Non, tu m'arrêtes tous les mecs en costard de race blonde, ok? Non, le mec vient de tout balancer, là, c'est toute une équipe.
5: C'est pas moi, je t'ai dit, t'es bouché ou quoi? C'est un voleur, il a mis ça dans ma poche, faut te dire combien de fois? Hey, j'étais poli avec toi, sans poli avec moi, enculé de ta mère. Mais non, je voulais de l'aspirine pour ma soeur parce qu'elle est en train de mourir. Putain, je te préviens, si jamais je rentrais que ma soeur est morte, putain, je te préviens, t'as plus de chico, t'as plus de...
8: Ça va, j'ai rien dit.
2: Alors toi, tu es la merveilleuse, ok, puis moi, je suis la réactive. Ouais, j'avais tombé avec les orgues, attendez. Oui, ok. Oui. Non, c'est une bande organisée, là, il y aura le frère, là, sur ma là, ouais. Je prends son nom, son prénom. Ok. T'as le formulaire, là, sous les yeux, là, Jean-Jacques? Hein? Non, je te dis ça parce que j'ai pas de stylo, moi, tu... Ouais. De toute façon, je sais plus écrire, ouais, ta gueule. Tu notes? Non, prénom.
5: Oh, j'ai mes prénoms. J'ai mes prénoms.
11: Oui.
5: Jean-Baptiste.
0: Jean-Baptiste, pas qu'un. Rue des Plantes-Zampo. Paris, 92-160, banlieue parisienne.
2: Ouais, banlieue, oui, c'est ça. Ouais. Oui. Mais oui, j'ai compris. Mais oui, que j'envoie chier le mec.
5: C'est pas mal, si je veux dire ça, vous l'enlève son nom, ma poche, je veux dire, j'étais avec un compote en face,
2: Tu crois que je l'ai pas vu, ton petit manège, pauvre. Tu piques une mob avec ton frère. Ouais. Là, t'arrives dans le magasin, là, tu piques les clés du magasin. Là. Tu les donnes à ta soeur qui est déguisée en costard avec une perruque blanche. Tu dis à cette conne d'aller faire le double parce que sa gueule est en train de mourir. Puis toi, tu reviens pour l'aspirer. Hein? Tu croyais te baiser, Marcel?
0: Bon, monsieur Marcel. Je vais être honnête avec vous. Je vais jouer franc jeu, je vais jouer carte sur table. C'est Marcel, c'est trop fort pour moi.
2: Vas-y, balance.
0: Monsieur Marcel, je vous annonce que nous sommes collègues. Eh ouais, j'ai fait partie de la police des polices.
2: Oui.
0: RATP, GIGN, PTT, Rotman Rouge.
2: Merde.
0: Ouais, je fais une petite enquête de routine, là, pour notre patron à tous les deux, monsieur Jean-François, mon employé. Mais j'aime bien la façon dont tu travailles, hein, non,
2: franchement. Si, j'ai compris.
0: C'est professionnel, c'est bien, c'est.
2: Surprise, c'est ça. C'est Bélivaux,
0: ouais. Ouais, c'est moi, Maître Bélivaux, monsieur Chien, t'as bossé la petite caméra qui est là.
2: Eh ouais, parce qu'à mon rendez-vous, vous avez ça, bonjour à Tata Simone, bonjour à Tonton Paul.
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6: Il m'est arrivé un truc l'autre soir, je te raconte pas. J'avais rendez-vous pour dîner avec jeune loup. C'est un cadre dynamique de mon bureau. Alors je m'étais mise au sexy. Eh bien, c'est possible. J'avais une mini-jupe en satinette de soie. Et puis des escarpins talons aiguilles taille 36. Normalement, je fais 37. Mais la 22, elle m'a dit « Bon, je regrette, mais me reste plus de 37, mais la croûte dedans, c'est une matière très souple qui se fera en votre pied. » Non, puis un esprit lent, ce serait dommage de pas en profiter. Oh. Tu parles que j'en ai profité. Bonjour les ampoules. En plus, quand Jean-Loup arrive, c'est ce qu'il me dit. Excusez-moi, ma voiture est tombée en panne. Je le voyais là à pied. Ça ne vous ennuie pas? Je fais nanan, Jean-Loup, pensez donc que j'adore marcher. Dans la rue, je me disais courage, Bernadette, courage. C'est peut-être lui l'homme de ta vie. En arrivant au restaurant, j'étais tellement soulagée de m'asseoir. J'ai fait bouh. Tout à coup, j'entends crac, crac, crac. C'est ma mini-jupe en satinette qui venait de céder. Je me suis dit, tu cumules, Bernadette, tu cumules. Heureusement, sous la table, j'en ai profité pour enlever mes chaussures en croûte de dé. Histoire de me soulager la voûte pleine de terre. Alors pendant le repas, Jean-Louis me parlait du gouvernement, de Bouche, de l'Europe, des fausses factures, qu'on était moins compétitifs que les Japonais. On aurait dit le journal de 20h. Alors au dessert, je me suis dit, attaque Bernadette, attaque. Ah, j'ai fait... Jean-Loup, vous êtes passionnant, vous savez. Mais j'ai vu dans mon magazine, les hommes, ils adorent être admirés. Ça lui a fait un effet radical. Tout à coup, il me fait... Oh, Bernadette, vous me plaisez. Oh là là, j'étais contente. Un masque au concombre. Un shampoing volumateur spécial aux cheveux faits. Une crème amincissante spéciale zone rebelle. Ça fait plaisir de voir ses efforts recommencer. Tout à coup, je sens... Ah, c'est Jean-Loup qui venait de me faire du pied en plein sur mes ampoules. Je fais... Ah, Jean-Loup m'a fait m'arrêter, voyons. Ah, oh.
4: Bernadette, je sens que ça vous plaît.
6: Mais non, je vous...
4: Bernadette, j'aimerais tellement qu'on aille dans un endroit plus intime. Chez moi, par exemple. On irait comment?
6: À pied, en voiture.
4: À pied. J'habite à 500 mètres.
6: Alors, subrepticement, j'essaie de remettre mes pieds dans les chaussures en croûte de dé. Rien à faire, c'était tout pour souffler. Alors, je fais Jeanne Loup, je suis désolée, mais je ne peux pas.
4: Pourquoi, Bernadette? Je ne vous plais pas.
6: Ah si, Jeanne Loup.
4: Alors quoi? Vous avez un autre homme dans votre vie?
6: Oh, ben non, Jeanne Loup, pas tellement, hein.
4: Alors quoi? Vous préférez les femmes?
6: Ouais, ça va, non?
4: Mais alors quoi, Bernadette, quoi? Quel est votre mystère?
6: Mon mystère? Je me sentais plus tellement de lui parler de mes pieds boursouflés, de ma mèche craquée. Alors je fais Jeanne Loup. Je suis désolée, mais ne me posez plus de questions. Non, vous ne pouvez comprendre. Je suis une femme étrange, fatale et mysterieuse. Qui disparaît tel les rayons de soleil dans la nuit. Adieu, Jeanne Loup. Non, non, ne me raccompagnez pas. Adieu, adieu. Et n'empêche, c'est ce soir-là que j'ai compris que Jeanne Loup, c'était pas l'homme de ma vie. Parce qu'un homme à qui on peut même pas parler de ses pieds. On peut pas passer sa vie avec.
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13: C'est bien réfléchi, il faut vous amputer la jambe.
14: Enfin, docteur, vous n'y pensez pas. Je suis coureur à pied.
13: On dirait pas, hein? Eh ben, vous m'aiderez une planche à roulettes?
14: C'est interdit par le règlement.
13: Ah ben, je sais pas, moi, changer de métier, travailler avec vos mains, soyez horloger ou vitrier.
14: Vitrier?
13: Oui, vitrier.
14: Si la planche dérobe pendant que je mets un carreau. Le travail est mal fait, le client est mécontent.
13: Mais faut les caler, vos roulettes. Vous mettez un journal en boule sous la planche pour pas qu'elle bouge.
14: Un journal? Quel journal?
13: Ben, un journal, c'est pour rouler en boule. Mais pas de papier glacé, hein. Sinon, la planche, fut!
14: Un François?
13: Voilà. Un journal qui se lit vite. Comme ça, vous le mettez tout de suite en boule.
14: Bon, alors, pour résumer, je me fais amputer, je mets ma planche, je roule le journal en boule dessous, et après, je mets mon carreau.
13: Oui, alors ça, c'est au cas où vous avez choisi vitrier. Maintenant, vous pouvez très bien prendre un autre métier.
14: Sans rouler en boule?
13: Bah oui.
14: Quoi, par exemple?
13: Bah, je sais pas, moi, coiffeur, par exemple, un coiffeur, il se sert pas de ses pieds.
14: C'est vrai.
13: Enfin, sauf un manchot.
14: Oui.
13: Et encore, il coiffera avec ses dents, celui-ci.
14: Il y a un métier qui m'aurait plu, c'est de tenir un bar. Seulement derrière le comptoir, on me verra plus.
13: Mais faut pas vous mettre derrière le comptoir, faut vous mettre dessus. La bouche ouverte, remplie de cacahuètes. C'est rudement apprécié au moment de l'apéritif.
14: Et les pièces de 20 centimes, où c'est qu'ils les mettent?
13: Ah.
14: Oh, c'est embêtant, hein, une amputation. Ça me limite dans le choix des métiers. Quand j'étais jeune, je voulais être plongeur chez Cousteau, mais là...
13: Les palmes, où est-ce que vous les mettrez, hein?
14: Aux mains?
13: Ah ben, faites de la marionnette à ce moment-là au théâtre du Luxembourg, chez Guignol. L'expression du geste, les ombres chinoises, les castagnettes, et le toutim, tout ce qui vient de là-bas.
14: Enfin, docteur, cette amputation, on peut pas l'éviter.
13: Ben si, on peut l'éviter, seulement si vous voulez pas vous soigner, moi j'y peux rien.
14: Non, non, mais docteur, vous faites votre métier, hein? Moi, je veux pas non plus.
13: Ben, il me semble, oui.
14: Mais bon... Je pensais qu'avec une pommade...
13: Ah, une pommade, une pommade, une pommade!
14: Comme il s'agit d'un corps aux pieds!
13: Évidemment, je peux vous mettre une pommade. Enfin, ça va vous soulager pendant 40 ou 45 ans. Et puis dans 50 ans, vous revenez me voir.
14: Ouais, alors c'est sûr, si c'est pour revenir tous les 50 ans...
13: Ah non!
14: Surtout que j'aime pas bien ça, la pommade, ça fait le pied gras. Ça traverse la chaussette et le sky du cuir est abîmé.
13: Maintenant, il y a aussi la solution de changer de chaussure. Seulement 20 ans d'études pour en arriver là, ça frise le gâchis.
14: D'autant que celles-ci sont trop petites. Seulement, il n'y avait pas ma pointure dans la couleur que ma femme voulait. Alors ça m'a enserré le pied pendant des années.
13: Oh, mais je sais, je connais votre dossier. Seulement, je vois deux objections au changement de chaussure. D'abord, des frais considérables alors que celles-là peuvent encore tenir. Et puis, vous êtes habitué à celles-là. Alors psychologiquement, je ne suis pas persuadé que vous puissiez supporter le changement.
14: Oui, mais enfin, une amputation.
13: Bah, mon vieux, une amputation à l'heure actuelle, mais avec les moyens modernes, mais c'est rien du tout. Bah, enfin, bah, on vous met là, sur le bio, avec un verre de vin. Un Beaujolais ou un Mâcon?
14: Un Mâcon.
13: Un Mâcon?
14: Ouais.
13: Deux Mâcons, Francis.
14: Pour moi aussi.
13: Ah bah oui, bah c'est pour vous. Oh là là là là. Ah, la peur de manquer chez celui-ci. Bon, un coup de tranchoir et puis c'est marre. Il n'y a aucun risque du moment que les outils sont bien lavés. D'ailleurs, moi-même, je tiens beaucoup à l'hygiène. Je recouds avec des moufles en laine que je fais bouillir. Le fil, c'est celui du boucher pour les rôtis le dimanche. Et en cas de pépin, il y a le curé qui est pas loin.
14: C'est
13: voyez,
14: sûr, j'ai quoi. Des garanties.
13: Allons, allons.
14: C'est d'accord, docteur, et pour le règlement.
13: On s'arrangera après. Et puis, vous viendrez me faire mes carreaux, hein?
14: Merci, docteur. Mais oh, j'ai pas dit que j'avais choisi vitrier.
13: Non.
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15: Si je veux pas d'enfant, c'est parce que j'ai déjà un chien. Non, attention, je compare pas un enfant et un chien. C'est juste que j'ai des problèmes de cohabitation avec mon chien. Comment vous expliquer Mon chien me regarde quand je fais l'amour. Dès que je suis avec une fille, il vient au pied du lit et il me regarde les yeux plein de tendresse. Et mon problème, c'est que je ne sais pas si c'est parce que je lui manque ou juste parce que c'est un gros vicelard. Non mais c'est vrai, est-ce qu'il se rend compte de ce qu'il voit? Ou est-ce que c'est moi le détraqué de penser qu'en nous matant, il prend son pied? Enfin, qu'il prend son pied, qu'il prend sa patte. Non mais vous rigolez, mais c'est un vrai problème. Hein. Moi, quand je suis avec une fille un peu expressive, je suis obligé de lui dire avant. Bon, alors, tu dis ce que tu veux. Ah hein. Oh, oui, je te sens bien. Vas-y, continue. Oh, mais qu'est-ce qui m'arrive? Je deviens folle. Oh, mais vous êtes à combien dans moi? Oui, elles le disent parfois, oui. Tu dis ce que tu veux, mais surtout, tu ne dis jamais « on va se promener ». Alors, je sais que c'est rare, les filles qui disent « on va se promener » quand elles font l'amour. Mais je préfère faire gaffe. Parce que le chien, il peut devenir fou. La fille, elle dit ça, il saute sur le lit avec sa laisse. Alors, bien sûr que je pourrais fermer la porte. Mais essaie de te concentrer sur ce que tu fais quand t'as un pitbull qui laboure la porte avec ses pattes. En plus, il pigne. Putain, mais ta gueule! Quoi, qu'est-ce que j'ai dit? Mais pas toi, le chien. Donc, tu lui ouvres et il vient tout content au pied du lit. Et il regarde. C'est super troublant. Parce que finalement, tu t'y habitues et ça te prend la tête. Parce que quand le chien s'endort en te regardant, toi, tu te dis que t'as raté quelque chose, que t'as pas été assez performant, ça te coupe tout. À l'extrême limite, à ce moment-là, la fille, tu t'en fous. Tu veux juste donner du plaisir au chien. Si lui, il remue la queue, toi, ça te met la pêche. Hein, c'est... Mais attention, hein. Faut pas qu'il s'endorme, mais faut pas qu'il s'excite non plus. Non, moi, j'étais une fois avec une fille qui met les rapports un peu musclés, il a cru qu'elle m'attaquait, il l'a massacrée. Je sais pas pourquoi, il aime pas quand c'est bruyant. Si une fille crie, lui, il hurle à la mort. Ça, j'ai mieux vous dire que ça calme. Hein. Parce que faire l'amour avec une alarme de bagnole dans la chambre... Faut vraiment avoir une libido en béton. Hein. Bon, au début, c'était pire. À chaque fois que j'étais avec une fille, il m'apportait sa balle. Donc j'étais là avec la fille, et toutes les trois secondes, je devais relancer la balle du chien au fond de la chambre. Alors je sais que j'aurais dû lui refuser depuis le début. Mais bon, un pitbull, tu lui refuses rien. Ah non, tu t'exécutes et tu le remercies de ne pas t'avoir encore égorgé. Moi, mon chien, je le vouvoie. Parce que c'est susceptible, ces bêtes-là. Et puis, c'est puissant. Le pitbull, c'est quand même le seul chien. Tu lui jettes un bâton, il te ramène un arbre. Et quand il le ramène, tu lui dis merci. Hein. Tu lui dis pas qu'il est con. Hein. Bon, maintenant, ça a changé, il a vieilli. Vous savez comment on sait qu'un chien vieillit? C'est quand il vous apporte un bâton, que vous le lancez au fond du jardin, qu'il se précipite au fond du jardin, et qu'en arrivant là-bas, il se souvient plus de ce qu'il est venu chercher. L'étape suivante de la IS, c'est quand vous lancez le bâton et que le chien ne voit même pas que vous l'avez lancé. J'ai lancé le bâton. J'ai plus rien. Il faut y aller, là. Non, Gérard, sérieux, là, il faut y aller, là. Oui, j'ai appelé mon chien Gérard. Au début, je voulais l'appeler Brutus, mais ma femme ne voulait pas que je l'appelle comme mon fils. Donc, comment expliquer sereinement à un pitbull qu'il a la cataracte? Avant, il n'avait pas les yeux aussi bleus que Paul Newman. Moi, j'ai pas osé, hein. Alors j'ai pris un labrador. un chien aveugle pour chien. Vous avez déjà fait l'amour devant deux chiens, dont un qui voit rien mais qui se fait expliquer par l'autre.
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16: Qu'est-ce que tu fais? Bon, gagné, on va être en retard.
17: Cherche mes lunettes.
16: Quel âge lui fait à Cécile? 33, 34?
17: 45.
16: Qu'est-ce que tu racontes? L'année dernière, on est allé à son anniversaire et elle avait...
17: Je cherche pas, elle avait 44. Écoute, me stresse pas. Moi, je suis toute contente d'avoir eu mon permis aujourd'hui. J'aimerais qu'on passe une bonne soirée et je ne voudrais pas qu'on arrive là-bas énervé.
16: Je suis fière de toi, mon ami. Où tu vas?
17: Eh ben, chercher mes lunettes. Puis alors, quand j'ai pas mes lunettes, je trouve rien.
16: Ça devrait leur plaire, la faïence. En plus, nous, on savait pas où la mettre, alors.
17: C'est qui nous l'avait offerte?
16: Attends, tu me fais une angoisse, là, tout d'un coup. T'es sûr que c'est pas eux, au moins?
17: J'ai trouvé!
16: C'est qui?
17: Non! Mes lunettes! Ça y est, je les ai.
16: Alors, on va pouvoir partir à l'heure. Et peut-être même arriver. C'est toi qui conduis.
17: Ah non. Non, non, c'est gentil, mais j'oserais jamais.
16: J'ai envie de me faire conduire par le plus joli chauffeur de la Terre.
17: Ah non, non, non, non, non, non, non. Non, non, moi, ça me fait peur, c'est ta BM. Non, je réjouis mon permis aujourd'hui. Je préfère attendre que tu m'aies offert la petite 106.
16: Bon, bah tant pis, on n'y va pas. Allez, c'est Cécile qui va être déçue.
17: Mais mon amour, tu sais comment tu es.
16: Oui, mais là, c'est pas pareil. Je te jure, j'ai envie de te voir conduire. Ça va m'amuser.
17: Bon, d'accord. Mais tu m'engueules pas, hein? Tu me laisses faire mon petit bazar.
16: Je te laisse faire ton petit bazar. Allez, en route, mauvaise troupe.
17: Bon, on y va?
16: Passe devant, je te suis.
17: Oh, c'est sérieux?
16: Bon. Thierry, passe une vitesse.
17: Ah oui. Je passe la première?
16: Voilà. Tu passes la première et tu calmes.
17: Ah oui, mais... C'est parce que c'est pas facile, les pieds.
16: On n'est pas rendu.
17: Mais après, je sais.
16: Bah, si tu veux, je te la démarre et puis dès que la vitesse te convient, tu te mets au volant.
17: Mais écoute, tu me stresses. Tu me dis que tu me laisses faire et puis tu commentes tout.
16: Bon, bon. Allez, excuse-moi, chérie, je te laisse faire. Allez.
17: T'as vu? C'est bien, hein? Je vais doucement. Je suis à 60.
16: Essaye la seconde pour voir.
17: Ah oui. Oh là là, oh là là!
16: Quoi?
17: Il y a un stop, qu'est-ce que je fais? Je m'arrête?
16: J'aimerais mieux, oui! Attention, stop!
17: J'y vais?
16: S'il y a personne, oui. Puis s'il y a un camion, non. Mais bon, ça va, il y a personne, allez, roule. Et puis tu sors à gauche, on est sur l'autoroute.
17: D'accord. Clignotant à gauche.
16: Vas-y, à gauche.
17: Je regarde dans le rétroviseur.
16: À gauche, tourne!
17: Ça y est, c'est bon.
16: Non, c'est pas bon, on a loupé la bretelle.
17: Ah mince!
16: C'est tout sauf bon.
17: Ah oui, mais on peut y aller par là chez Cécile. C'est un peu plus long, mais on y arrive.
16: Sauf que par là, la route est moins large que la voiture.
17: Troisième.
16: Oui, oui, oui, doucement, doucement.
17: Quatrième.
16: J'aimais bien la troisième.
17: Laisse-moi faire mon petit bazar.
16: Ça sent le brûlé. Ça sent le brûlé. Ça sent le brûlé.
17: C'est dehors?
16: Non, pas dehors, c'est dedans. Ma voiture sent le brûlé. T'as pas oublié le frein à main quand même?
17: Le frein à main?
16: Quel est con!
17: Bon, qu'est-ce que je fais?
16: Tu l'enlèves! C'est pas vrai, il est taré le mec qui t'a filé ton permis.
17: Oh
16: hein.
17: Oui, bah alors toi, évidemment, tu fais toujours tout parfait. Hein.
16: Oui, bah pas toi.
17: Oui, bah aujourd'hui, t'es pas très parfait pour être gentil avec moi.
16: Bon, arrête-toi là, il y a personne. Vas-y, ralentis. Freine, je descends.
17: De toute façon, conduire avec quelqu'un comme toi à côté, n'importe qui ferait des erreurs. Je suis toute démaquillée, je suis moche comme un bout pour aller à l'anniversaire de ma meilleure amie, merci. Hein.
16: Tu vas peut-être arriver moche, mais tu vas arriver vivante. Il y a 5 minutes, j'en aurais pas mis ma main à couper. Alors donne-moi les clés avant que je m'énerve.
17: Quelles clés?
16: Les clés qui étaient là et qui sont toujours là, d'ailleurs.
17: Peut-être de bonne humeur, là. Hein, tu vois, je t'avais dit, j'en étais sûre. Puis qu'on est parti, j'ai pas arrêté de me faire engueuler. Moi, j'en ai marre, je dis plus rien.
16: Fais ça.
17: Bon, allez, chérie, on va pas arriver comme ça chez Cécile. Pareil. Je me remaquille, on oublie l'incident. La voiture est pas cassée. Allez, on arrive, on leur offre le cadeau et on tâche de passer une bonne soirée. C'était lâche, Cécile.
16: Je sais. J'avais envie de faire une marche arrière. Bon, alors, le portail est fermé, on fait comment pour entrer?
17: Avance un peu, c'est électronique. Tu vois, ça s'ouvre.
16: Oui, je vois, je vois, je vois.
17: Attention, le chien freine.
16: Merde, j'ai calé.
17: Ah bah, c'est le moment.
16: Je cale quand je veux, d'accord?
17: Oui, bah dépêche-toi, parce que le portail va se refermer.
16: Elle démarre plus, elle démarre plus. Mec, ça, c'est à cause de toi, ça.
17: Tiens, le portail se referme.
16: Elle démarre plus, elle m'a niqué ma bagnole, elle m'a niqué ma bagnole. 80 plaques, je divorce.
17: On va se faire brouiller par le portail.
16: Je peux plus l'avoir, je peux plus l'avoir. Elle m'a niqué ma bagnole.
17: Mais dis bonjour, toi, au moins.
16: Merde.
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18: Mesdames, mademoiselles, messieurs, bonsoir et bienvenue à l'Assemblée nationale. Je déclare ouverte la 33e cérémonie des pourris d'or. Dans la catégorie les meilleurs scandales politico-financiers, les nominés sont le préfet Brutos pour l'affaire de la fusillade à la maternelle, la SNCF pour le tracé du TGV à travers le Louvre, l'armée de terre pour ses essais nucléaires au Mont-Saint-Michel, et Pierre Fumier pour l'affaire de la campagne électorale. Le gagnant est... Pierre Fumier pour la campagne électorale.

Merci. Merci, merci, merci. Merci à tous. En venant ici ce soir, je pensais un peu être récompensé. Mais quoi? La Légion d'honneur? Encore. Être acquitté? Encore. Mais alors, on est tous acquittés, alors. Mais je pensais vraiment pas avoir le trophée. Mon Dieu. Que d'émotion. Quand je vois le trophée, il me vient à l'esprit une phrase du pape qui dit qu'il est parfois bon d'être libre et riche, surtout quand on est coupable. Alors, je voudrais tout de suite en premier lieu, en premier non-lieu, devrais-je dire, je voudrais tout de suite remercier tous ceux qui, dès le départ, y ont cru. C'est vrai que on n'était pas nombreux à croire au début. C'est vrai que racheter une centrale nucléaire avec l'argent des Restos du Cœur pour en faire une crèche, c'était déjà pas gagné. Mais brûler le tout pour payer avec les assurances la campagne électorale d'un ancien nazi, alors là, on était très peu à y croire. Et puis, c'est la magie de ce métier qui fait qu'il y a toujours des hommes pour enfoncer d'autres hommes et les enfoncer jusqu'au bout. Alors, ma première pensée va vers ceux qui m'ont, dès le départ, au début de ma carrière, encouragé, formé, motivé, poussé, et qui ont fait que je suis devenu ce que je suis à l'heure actuelle. Je veux bien sûr parler de mes professeurs à l'ENA. Sans eux, je ne serais pas devenu ce que je suis, et peut-être je serais, je ne sais pas, peut-être l'abbé Pierre. Dis merci, ils étaient là. Et puis, j'aimerais également remercier, c'est vrai que ça fait un peu drôle de remercier, mais j'aimerais remercier tous les gens de l'équipe technique, parce que c'est un métier qui ne se fait pas seul, c'est un métier qui se fait avec beaucoup, beaucoup, beaucoup de gens. Et j'aimerais remercier tous ces gens que le grand public ne connaît pas, qui sont les gens de l'ombre, ceux que dans notre jargon on appelle les tueurs. Alors, j'aimerais remercier à la volée

0: le terme est bon, je trouve. Lucky Mattesi, j'aimerais remercier Gino la main froide. J'aimerais remercier Bambou, le que je vois là-bas et que je... Non, non, ne tire pas, ce n'est pas un signal, je te dis simplement bonjour. Et puis j'aimerais également remercier tous ceux qui nous ont autorisés à devenir ce que l'on est, qui ont autorisé cette entreprise. Je pense bien sûr au SDEC, à la DGSE, au SAC, à la préfecture, au clergé et également à Matignon. Et puis en voyant le trophée, j'aimerais avoir une pensée toute personnelle pour mes parents, si pauvres. Et puis pour terminer, j'aimerais remercier tous ceux sans lesquels nous ne serions pas ce que nous sommes. Je parle bien sûr des électeurs. Alors, à vous électeurs, je vous remercie du fond des urnes. Quant aux autres, je vous remercie du fond du coffre. Et j'espère vous voir bientôt à Lausanne. Merci. Merci. Et encore merci. Merci.
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2: Vous avez vu, les journalistes sportifs sont un peu bêtes des fois, c'est vrai. Mais il y a un truc qu'on peut pas leur reprocher, c'est qu'ils ont bien compris comment ça marchait la pub. Les journalistes sportifs, je les ai pas inventés, c'est vrai. Vous les avez entendus comme moi, ils sont là. Jean-Michel Loliot, oui, Didier Rouston, je vous reçois bien. Alors, Jean-Michel Loliot, oui, Didier Rouston, je vous écoute, oui. Alors, Jean-Michel Loliot, oui, alors allez-y, Didier Rouston, allez-y. Alors, Jean-Michel Loliot, Didier Rouston, Jean-Michel Loliot, Didier Rouston, il n'arrête pas. Et ça marche. On s'en souvient, ça marche. D'ailleurs, on peut même faire l'expérience avec n'importe qui. Par exemple, tiens, vous, monsieur, vous appelez comment, monsieur?
3: Oui.
2: Philippe comment?
3: Feuillebois.
2: Philippe Feuillebois. Feuillebois.
3: Ouais.
2: Je suis tombé sur un simple en plus. Parce que l'autre jour, je suis tombé sur un Van der Beukeren, c'était mal. Philippe Feuillebois. Je te remercie déjà d'être si simple que ça, Feuillebois. Donc, on va faire l'expérience, vous allez voir, avec Philippe Feuillebois. Vous bougez pas, il n'y a pas de trucage, rien du tout. Allez, voilà. Alors, Philippe Feuillebois. Philippe Feuillebois, vous êtes actuellement au Splendide, Philippe Feuillebois. Alors, Philippe Feuillebois. Philippe Feuillebois. Alors, Philippe Feuillebois. Philippe Feuillebois. Comment est l'ambiance au Splendide, Philippe Feuillebois? Comment est l'ambiance, Philippe Feuillebois?
3: Bonne.
2: Bonne, Jean-Marie Bigard, s'il te plaît. Salut. Donc, sa femme, elle se dit, pourquoi nous, bordel? Pourquoi nous? Ça va aller, madame. Là. Donc, Philippe Feuillebois. Donc, somme toute, Philippe Feuillebois, une bonne ambiance, Philippe Feuillebois. Voilà, Philippe Feuillebois, bienvenue. Bienvenue. Merci, Philippe. Ça a été super. Vous avez vu, on a fait l'expérience avec Philippe Feuillebois. Je vous l'ai dit, il n'y avait pas de trucage, rien. Ça a marché. Ça a marché parce que maintenant tout le monde connaît Philippe Feuillebois. D'ailleurs, les gens, ils vont dire, nous, on est venus le soir où il y avait Philippe Feuillebois. Tu vois, tu vas sortir, les gens, ils vont dire, tu crois que c'est Philippe Feuillebois? Et ouais, je te promets, c'est Philippe Feuillebois. Sacré Philippe. Quel déconneur, celui-là. Merci, Philippe, tu étais super. Vous avez vu, on a fait l'expérience avec Philippe Feuillebois. Alors, je te repasse une couche hein, de temps en temps. Mais... Vous avez vu, eh ben, la pub, c'est pas plus compliqué que ça. Voilà, c'est tout simple, la pub, tout simple. C'est tout simple, sauf des fois où c'est pas simple, quand même. Moi, j'ai un problème avec une pub, c'est la pub ultra bright. Vous la voyez, la pub ultra bright? La fille qui a la rose dans les dents avec le dentifrice. Vous la voyez? Eh ben, moi, je la comprends pas, cette pub-là. Alors là, honnêtement, je comprends pas le ressort psychologique de cette pub. Vous la voyez, la pub, hein? La fille, elle est là sur une falaise, à 40 mètres au-dessus de l'eau. En face d'elle, il y a un gars! T'as vraiment ça dans la peau, quand même, toi, hein? Non, non, ça n'existe pas, ça, comme taille. C'est énorme. Il y a un gars qui est sur un piton rocheux. À 40 mètres aussi au-dessus de l'eau.

0: On se demande même comment il est monté jusque-là, le gars. Surtout en pantalon de smoking et torse nu. Enfin, il est monté, on va le laisser maintenant qu'il est monté. C'est vrai, il s'est fait chier à monter, le gars. Donc le gars, il est là. Et l'autre, elle a la rose dans les dents, elle le regarde, elle est là, elle est là, elle est là. Elle lui fait un sourire. Déjà, elle se fout à moitié de sa gueule, déjà. Hein? Elle est là, elle est là, elle est là, elle est là. Puis hop, elle prend la rose et elle la jette au bas. Et après, elle regarde le mec. Elle regarde le mec. La rose, le mec, la rose, le mec, la rose. T'as l'air de dire, si t'as des couilles, tu sautes. Bon, le gars, sympa, le gars, hein. Le gars, mon vieux, il plonge, le gars. Il risque sa vie, le gars. Il hésite pas, il plonge 40 mètres plus bas. Mon vieux, il ressort, il a la rose entre les dents. Compétent, le gars. Bon, ben, l'autre, elle repasse au-dessus de lui en deltaplane. Elle est là, toujours avec son sourire. Elle est là, elle regarde. Eh ben, moi, je dis que c'est pas du tout évident qu'il la nique, hein. Moi, je vois le coup qu'il se la fait pas, le gars.
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3: Je suis pas grosse. Je suis dilatée. Oui, dilatée, oui. C'est normal quand on a eu 12 enfants comme moi. Oui, monsieur, 12. Et je les ai bien élevés. Et je les ai tous mariés, barakallah. Il reste plus que ma petite fille. Fortunée. On a tout essayé, tout. Une fois, on avait trouvé dans la chambre de Milo un livre sous le matelas avec des femmes toutes nues. C'est pas moi qui l'ai vu, c'est Tata Bahla, moi j'ai rien vu. Hein. Il y avait dans ce livre la publicité pour un parfum qui attire les hommes. On dit, ça c'est pour Fortuné. On a envoyé l'argent, on a reçu le colis discret. Comme ça, discret, très très discret. T'es Fortuné, viens ici, il faut qu'on te parle. Fortuné, elle est arrivée. Tata Bahla l'a attrapée, moi je lui ai vidé la bouteille sur la tête. Allez, va t'aérer un peu, va. Sors de cette maison, bouge. Elle dit, mais qu'est-ce que vous voulez que je fasse? Je dis, tiens, prends l'argent du pain, va acheter le pain. Elle a pris l'argent du pain, elle est partie. Il était 11h du matin. À 4h de l'après-midi, elle n'était pas revenue. On a dit, ça y est. Elle a dû trouver. À 5h. À 5h, le téléphone sonne. Chkoun ! Qui c'est ? C'était l'hôpital. Madame Sarfati, je dis oui, c'est moi. On dit venez chercher votre fille fortunée Sarfati. On l'a trouvée dans la rue, inanimée. Allez, prends un taxi. Paye que tu payes jusqu'à l'hôpital. On arrive à l'hôpital. On la trouve allongée de toute sa masse sur un lit d'hôpital. Meurtrie de partout, un tuyau dans le nez. Elle est infortunée. Elle est infortunée. Qu'est-ce qui t'est arrivé que tu nous fais déplacer? Qu'est-ce que tu fous avec un tuyau dans le nez? Tu te drogues? Je sais pas ce qui m'est arrivé. Je suis sortie dans la rue, je me suis fait attaquer par une meute de chiens. Une meute de chiens, oui. Le parfum avait viré. Même le parfum n'a pas voulu d'elle, alors. Une fois, oui. Une fois, il est venu avec un chip. Vous connaissez un chip? On l'avait dit de rentrer à 5h, elle est rentrée à 8h. Avec un chip. Moi, je me suis levé, je lui ai dit, Ochete, on t'a dit de rentrer à 5h, tu rentres à 8h. Ça ne vous regarde pas. Gettler, ça ne nous regarde pas. Tu vas nous dire, Ochete,

de suite. Gutli. Je suis majeur et vacciné. Gutli. Il n'y a pas de vacciné qui tienne 20 jours, c'était. Gutli. Je vous emmerde.

0: Mais vous n'êtes pas de Tunisie, vous. Ben, je dis non, je suis pas de Tunisie. Vous êtes d'Algérie. Mais non, je suis du Pas-de-Calais. Du Pas-de-Calais, du Poirier, c'est d'être un Marocain. C'est au nord de la France. C'est quoi, au nord de la France en plus? Tu montes au ciel et tu descends, tu prends pas ma fille. Fortuné, elle me regardait, elle voulait me fusiller des yeux pour une fois que j'avais l'occasion. J'ai quelle occasion? Qu'est-ce qu'il y a? Qu'est-ce qui te manque? Tu es nourri, logé, blanchi. On te donne l'argent de poche. Qu'est-ce qui te manque? On peut savoir? Vicieuse. Écoute, un jour avec toi et moi à la maison, on va entendre toquer à la porte. Toc, toc, toc. Je dis, Shkoun ! Qui c'est ? Il va dire, c'est Monsieur Cohen. Je dis, oui, Monsieur Cohen, bienvenue. Que nous vaut le plaisir de votre venue ? Eh oui, j'en connais qu'une, je vais pas en inventer, non ? Il va dire, je voudrais me marier avec Fortuné Sarfati. Pour l'épouser en bon uniforme. Oui, monsieur Cohen. Oui, je vous la donne. Oui, je vous la marie. Vous pouvez la prendre tout de suite, si vous voulez. Il y a sa valise qui est déjà prête dans le couloir. Tu vas te marier avec lui et tu vas avoir 12 enfants comme mémé. Tu es contente? Tu es contente ou pas? Allez, allez, allez, va te coucher, va. Elle n'est jamais contente, celle-là. Va te coucher! Oui, il va venir, monsieur Cohen, il va venir. Fais la vaisselle en passant, ça va te calmer. Oui, il va venir, monsieur Cohen, il va venir. Il va venir. Quand c'est qu'il va venir, c'est monsieur Cohen, quand c'est qu'il va venir.
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2: En raison des restrictions économiques, nous sommes heureux de vous faire part des modifications concernant les chaînes du service public.
3: En ce qui concerne les programmes TV, la couleur sera supprimée et remplacée par le noir et blanc, moins susceptible de faire naître des idées de fantaisie chez les jeunes.
2: Les programmes commenceront à 20h précise, heure du journal télévisé. Celui-ci sera présenté par un journaliste responsable, d'âge mûr, avec une cravate et un costume sombre, dans les gris ou bleu foncé, peut-être, le dimanche, car c'est fête. Le journaliste sera directement rémunéré par le gouvernement, de façon à être apte à donner une information objective et à conserver son indépendance.
3: Oui, ça c'est comme d'habitude, hein, ça ne change pas.
2: Non, ça, ça change pas.
3: Après le journal télévisé, il y aura, en alternance, un jour sur deux, soit une émission de variété, soit un documentaire sur la vie des bêtes.
2: L'émission de variété donnera la vedette tantôt à Sheila, tantôt à Nicoletta.
3: En ce qui concerne le documentaire sur la vie des bêtes, là aussi l'alternance est largement pratiquée, puisque une émission sur deux sera consacrée au lion, l'autre au pingouin.
2: Le téléspectateur, donc, n'est jamais prisonnier d'un programme, puisqu'il alterne en toute liberté avec Sheila ou Nicoletta, les lions ou les pingouins.
3: Il y a donc pour chacun des citoyens une double alternance avec variété, Sheila ou Nicoletta, la vie des bêtes avec lion ou pingouin.
2: Double alternance donc, Nicoletta ou Sheila, vie des bêtes, pingouin ou lion.
3: Donc, pour reprendre, en ce qui concerne les variétés alternances, puisqu'il y aura Sheila ou les lions, et en ce qui concerne le documentaire, la vie des bêtes, avec également alternance entre les pingouins et Nicoletta.
2: Donc, que tout soit clair, on a variété avec les lions et les pingouins, et la vie des bêtes avec Sheila et Nicoletta. Donc, la nouvelle grille des programmes s'établit comme suit. Le lundi, Nicoletta. Le mardi, les lions. Le mercredi, Sheila. Le jeudi, les pingouins. Le vendredi,

0: Hein ? Qui a dit cela ? Maintenant, pas cela le vendredi.
1: Jamais.
0: Jamais le vendredi, cela. Oh là là. Ça ne suit pas, hein ?
1: Mais pas cela un vendredi.
0: Non, jamais un vendredi, cela. Allons, jamais, n'importe jamais. Quoi. Oh là là.
1: Alors ?
0: Alors ? Eh ben oui, non, pour les lions, on n'a rien compris. Alors, les lions, mais non. Nicoletta, bien sûr.
1: Eh oui.
0: Alors, le samedi, une autre possibilité de choix est également offerte aux téléspectateurs, puisque la variété ou la vie des bêtes est remplacée par le film du samedi.
1: Ce film sera choisi parmi les films tournés en studio, sans costume, sans décor et sans cascade.
0: Le film du samedi devra donc être de nature édifiante ou divertissante, ou les deux, à la rigueur, avec un début, un développement et une fin qui soient logiques et compréhensibles par tous, même par les militants de base.
1: Par exemple, s'agissant d'un film policier, s'il y a une enquête criminelle, le meurtrier devra avoir obligatoirement une sale tête et un manche de couteau qui dépasse de sa poche dès le début du film.
0: Ceci afin d'en faciliter la compréhension et donc d'augmenter l'audimat.
1: L'objectif étant de dépasser les 72 spectateurs en salle.
0: En ce qui concerne maintenant le dimanche, il n'y aura pas d'émission après le journal télévisé car le dimanche est jour de repos et les familles doivent reprendre l'ouvrage dès le lundi.
1: Néanmoins, jusqu'à 21h30 à peu près, les gens peuvent discuter chez eux, en famille, entre amis, même de sexes différents,
0: oui.
1: Ou de sexes opposés.
0: Oui. Ah ben, c'est pas du tout la même chose, hein.
1: Avant d'aller au lit pour dormir, les autres jours de la semaine, les programmes se termineront à 22h. Néanmoins, il sera possible de regarder la mire jusqu'à 23h.
0: 23h, 23h05, hein, on n'est pas contre un peu de détente de temps en temps, bien entendu. En cas, et ça c'est très important, de durée d'un film supérieure à 1h30, la suite de ce film est automatiquement reportée au samedi suivant. Ce report différé ampute d'autant la durée du film prévu pour la semaine suivante, et ainsi de suite, autant qu'il sera nécessaire.
1: Eh oui. C'est logique, il me semble.
0: Bah oui, tout de même.
1: Nous vous rappelons que la télévision est obligatoire pour pouvoir payer la redevance. À cet effet, un préposé passera tous les soirs à 20h dans chaque foyer français pour voir si le poste est branché.
0: D'où, bien entendu, la création de 20 millions d'emplois supplémentaires, ce qui, évidemment, dans les circonstances actuelles, n'est pas négligeable. En cas de manquement par un foyer ou l'un de ses membres à l'obligation de visionnage des émissions TV, il sera fait mention d'une amende pour la famille dans sa totalité sur les cahiers des réprimandes déposés au Centre national de l'audiovisuel. Bonsoir.
1: Bonsoir.
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3: Salut, ça va, tu vas bien?
4: Ça va bien. Et toi?
3: Excuse-moi, je suis vachement late en retard. Rochers, tu vois.
4: Ouais, les périphes étaient bouchés.
3: Ah, le périph était bouché, oh, Rochers total, tu vois.
4: T'aurais pu me coller, t'as bien le téléphone dans la voiture.
3: Ouais, mais j'ai que l'international, j'ai pas le national encore. Henri Brice n'est pas là, hein?
4: Non, tu sais, je pense qu'il va arriver dans une few minutes. Moi, ce que je te propose, tu me fais un petit topo briefing en attendant, puis on commence mes vagues.
3: Ok.
4: D'accord.
3: Je peux take a chair?
4: Tout de suite.
3: Bon, si tu veux, j'ai une super good news.
4: Ouais.
3: Pour notre agence de pub, Pub of Saint-Ouen.
4: Ouais.
3: On a les pleins pouvoirs pour mener la campagne présidentielle du candidat Jacques...
4: Chirac?
3: Non, Jacques...
4: Lang?
3: Glandu, voilà.
4: Je connais pas. Non, c'est pas grave, l'essentiel c'est qu'on ait les mains libres.
3: Qu'on
4: ait? Qu'on ait les mains libres. Non, pardon, qu'on ait les free hands.
3: Excuse-moi. Ah oui, les free hands, oui. Bon, si tu veux, j'ai cogité un maximum. Je me suis dit, Jacques Glandu, tu vois, ça passe pas, tu vois. Faut changer le nom.
4: Non, il faut le changer, ouais. Pour les jeunes, à la limite, ce qui serait bien pour les jeunes, c'est de le mettre en verlan. Glandu, tu le mets en verlan, tu fais... On forget, hein.
3: Oui, faut forgetter, oui. Non, si tu veux, j'ai déjà pensé, le prénom, faut le changer de Jacques en Jack. Déjà, c'est good. Et William, tu es with me?
5: Non, je... coup de barre. Excuse-moi.
4: Moi ouais, j'aime bien Jack and Jack, ça me paraît bien, sympa. Ouais, ça me paraît chouette.
3: Et ensuite pour le nom, j'ai cherché du côté de sa femme qui descend en droite ligne d'une famille de notables par un cousin par alliance.
4: Ouais.
3: Bref, ça nous donne à la 11e génération deux beaux regards. Bon, j'oublie le 2, ça fait un peu old regime, ouais. Tu vois. Ce qui nous donne Jack Beauregard.
5: Ouais,
3: à côté de Jacques Glandu, pour les élections, on gagne au moins 10 000 voices.
5: Ah oh ouais,
4: complet, puis ça me paraît better. Ouais. Surtout better. Que ça sonne français, tu vois. Ça sonne
3: oui, alors par contre, là, on a un problème, c'est que son bras droit, lui, il a un nom qui sonne pas vraiment terroir français.
5: Ah bon?
3: C'est Ben Soussan. Et là, j'ai eu beau chercher jusqu'à la 35e génération. Je suis tombé sur Moïse.
4: On forgette.
3: Ben, pour la suite, j'aurais besoin d'un rebris. Oh là là, il est déjà 18h à New York. Je peux le coller?
4: Vas-y. Ah non, excuse-moi, c'est un faux, c'est pour faire bien, ça. Ah.
3: Oh, attends, voilà. j'ai mon perso. T'as deux secondes, je l'appelle.
5: Oh,
3: Hello, yes. Yes, can I speak to Henry Brice, please? Ah, c'est toi? Ouais, c'est Benoît. Ben, on est en plein topo briefing. C'est super good, vachement bien. Ouais. Bon, bah, le mieux c'est que tu viennes. Et bah, tu te faufiles, tu fais le plus vite possible.
6: Oui, d'accord, j'arrive le plus rapidement possible. Hein.
3: D'accord. Bon, bah, on t'attend. À tout de suite.
6: Ok, à tout de suite. Hein.
3: Oh, t'as fait vite. Oh, ça va hein.
6: Ça va, ça biche.
3: Ouais, tiens, ça biche.
6: Je te confie le dossier, tu touches à rien, Coco.
4: Salut, oui, excuse-moi, je suis dit bordel, ouais, ça va.
6: Super. Bon, les gars, j'ai bossé comme un fou toute la nuit, là. Ouais. Toute la nuit. Et en sortant de boîte de nuit vers 7h du matin, tu vois, j'ai trouvé The ID, tu vois.
4: Ouais.
6: Alors, toute ma stratégie est basée sur le curriculum.
4: Ouais. Ah, attends, je m'excuse, je n'ai pas eu le curriculum, hein, HB.
6: Oh mince, alors tu n'as pas le cure.
4: Non, j'ai pas le cure, ça va être toi, ah. Benoît qui.
6: Benoît. Tu as le cure, Benoît.
4: Benoît,
6: on en a besoin, le cure. Ok.
3: Ah ouais, le cure, ouais. Bon, si tu veux, son parcours est assez classique. Hein. Il a été ministre sous Giscard d'Estaing, ensuite il travaille pour François Mitterrand, et aujourd'hui il hésite entre l'écologie et le Front National, avec lequel il refuse toute alliance.
6: Voilà. Donc ça nous donnerait Jack Beauregard pour une politique ferme, mais pas trop.
4: Ouais, ça me paraît pas mal, ça. Mais ça me rappelle quelque chose, ça. Ferme, mais pas trop.
6: Bah, disons que c'était notre campagne de publicité pour le camembert bridoulou. J'ai repris le concept, mais ça fonctionne.
4: Ouais, hein. Non, mais ça, c'est grave, hein, ça. Parce que si les gens, ils s'en rendent compte...
6: Oh, les gens. Alors, si j'ai bien compris le profil du candidat, donc Jack Beauregard, c'est l'homme qui rassemble la droite et la gauche dans une nouvelle tendance politique.
3: Ouais,
6: hein.
3: C'est ça.
6: Ok, donc ça nous donnerait la droiche.
3: Ou la goutte, hein, comme tu veux.
5: Ouais.
3: Moi, l'idée, c'est de...
4: Ouais, on peut aller plus loin.
6: Ok, je follow. Donc, ensuite, voilà, je me suis posé une question. Est-ce qu'on peut se servir de l'immigration? Je pense que oui.
3: Alors
6: oui.
3: Là, on s'est dit avec Henri Brice, surtout, pas de clin d'œil vis-à-vis du Front National.
4: Voilà, faut faire un choix. Ouais.
6: Alors, justement, c'est pour ça qu'il fallait trouver un compromis entre dehors les Arabes et bienvenue aux émigrés.
4: Bien sûr.
6: Ça nous donnerait, maghrébins, ne partez pas tout de suite.
4: Ah ouais. Qui c'est qui a trouvé ça, là?
3: C'est moi.
4: Non, c'est moi. Non, parce que moi, j'aime pas du tout, hein.
3: Bah, l'idée de départ, c'est lui, parce que c'est lui, il a
4: français. Non, je vais te dire pourquoi, parce que moi, je suis un mec de gauche, tu vois, et là, je vais te dire, l'électorat de gauche, là, on le perd complètement, hein.
3: Bon, on perd plus grand-chose, faut dire.
4: Bon, si tu peux follower.
6: Okay, je follow. Alors, j'ai fait une campagne d'affichage, tu vois, avec des phrases simples hein, pour les gens, parce que les gens tu comprends.
3: Ouais.
6: Ok, faut cibler. Alors, j'ai fait ça en plusieurs temps. Ça nous donnerait. Première semaine, qui c'est qu'il nous faut? Alors, accroche, réflexion, ok. Deuxième semaine, qui c'est qu'il nous faut voter pour? Besoin, nécessité, ok.
3: Je comprends, là, je comprends.
6: Troisième semaine.
4: Mais attends, je t'arrête, il y a combien de semaines, là?
6: 15 semaines.
4: Tu peux aller à la dernière direct, s'il te plaît.
6: Ok, là. Si tu veux, pas de problème. Alors, la 15e semaine, The Answer, la réponse. Jack, bon regard.
4: Oui. Alors, là, les cocos, je suis en train de me demander si bon regard, c'est le nom qui convient. Là.
6: Moi, Glandu, j'aimais bien.
4: Ça collait mieux, ça collait mieux.
3: Non, moi, je pense qu'on retrouve bien dans ses yeux le compromis droite-gauche.
4: Non, Écoute, je sais pas, parce que moi j'aime beaucoup ce que tu fais, HB, tu vois. Donc on n'a plus le temps de tout changer. On regarde la photo comme ça. À la limite, Bourgard, on peut le foutre ici, tu vois. Puis ça sauve le truc. Bon, moi, je suis pas convaincu qu'il faille la faire, cette campagne. Hein. On a combien de budget?
3: 2 milliards.
4: Il faut la faire. Ouais.
3: Non, puis on a autre chose, on a aussi les spots radio, tu les as?
6: J'ai fait les spots radio.
4: Les spots radio, c'est important.
6: Tu veux les écouter?
4: Ah, ouais,
6: on les écoute. Alain, les spots radio, s'il te plaît.
4: Spots radio.

0: c'est techno, quoi. Ouais.
1: Tout le budget n'est pas passé là-dedans, quand même.
2: Non. Un tiers, disons.
0: On l'a enregistré à l'île Maurice pour la francophonie. Ouais.
2: Mais c'est efficace, hein. Ouais. Sinon, on a des pins Beauregard, si
0: ah
2: tu
0: oui,
2: veux.
0: Ah oui, les pins Beauregard. Oui, chaque personne qui votera Beauregard gagne un pins.
1: Voilà. Un pins Beauregard. Non, les enfants, c'est out of mode complet, les pins. On peut pas. Si les gens, ils voient ça...
0: Oui, mais les gens...
1: Oui, non, mais attention, il faut pas oublier l'éthique de la maison, les enfants. Il ne faut jamais
0: prendre les gens pour des cons, mais il ne faut pas oublier qu'ils le sont. Je sais.
1: Bon, si ça vous dérange pas, moi, je vais faire fi ça parce que j'ai un petit
0: Attends, avant que tu nous livres, parce que là, il est déjà 17h à Singapour.
1: Mais c'est fini, là.
0: On peut écouter, non, on a le spot radio de l'autre produit.
2: Oui, l'autre.
0: C'est le papier hygiénique doudou.
1: Juste un spot radio.
0: Oui, on l'écoute.
1: Papier hygiénique doudou.
0: Je le découvre avec toi.
1: Un autre univers, allons-y.
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5: Mesdames, messieurs, bonsoir. Bonsoir, c'est la télé qui est là, c'est TF1. Bonsoir. On m'entend, Régie, très bien. Bon, madame, monsieur, le spectacle n'a pas encore commencé et pour cause, il sera filmé ce soir par les caméras de TF1. Donc, vous avez de la chance, vous allez tous passer à la télévision. Alors, c'est formidable. Je vous explique deux ou trois petites choses avant de passer à la télévision parce que je pense que pour certains, vous n'avez pas l'habitude. Vous êtes plutôt de la province, hein? Vous venez d'où, monsieur? Rue des Abbesses, l'étranger en plus. Parfait. Alors. Attention, non, je vous explique deux ou trois petites choses avant de passer à la télé. C'est très simple. Hein. Par exemple, tout à l'heure, lorsque le présentateur va rentrer, je vais vous demander un tonnerre d'applaudissements. Tu peux nous faire voir ça compris, s'il te plaît?
6: Ouais.
5: Ok, très bien. Alors ça, c'est l'exemple type. C'est nul à chier, faudra le couvrir. Hein. Ok. Autre chose aussi, un truc très très important. Sur chaque plaisanterie du présentateur, hein, lisez bien le panneau rire. Hein. Oui, mais des rires sonores, même si c'est pas drôle. Je dirais même surtout si c'est pas drôle, parce que l'émission est aussi diffusée en Belgique après. Donc les Belges, eux, rient du début à la fin. Hein. Même sur le générique, les petites lignes qui défilent, ça les fait beaucoup rire. Hein. Donc on les accompagne, les Belges. Hein. Ce sont des amis avant tout. Alors oui, autre chose aussi, tout à l'heure à l'entracte, TF1 organise une grande loterie. Donc c'est très simple, lorsque la roue de la chance arrive, comme ça, elle va tourner pour désigner un numéro au hasard. À ce moment-là, ça sera le 7. Alors... je pense aussi que si on m'entend en régie, je pense que pour le jeu de la chance, justement, on va se désigner un gagnant tout de suite, comme ça on perdra pas de temps. Il a pas l'air mal, hein, le monsieur de la rue des Abbesses, hein, pour le gagnant. Non, finalement non, on va prendre un émigré. Mais oui, c'est vrai, parce qu'on nous reproche souvent à la télévision française de jamais faire gagner les émigrés. Alors, est-ce qu'il y a quelqu'un de Monaco dans la salle? Elle est pas mal du tout, la petite, là, quand même. C'est ça que j'avais remarqué, elle est pas mal du tout. Là, la caméra 2, elle est dans le champ, la petite, là, elle est dans le champ, la caméra numéro 2. Tu peux me faire un gros plan sur les seins quand elle applaudit? Ah oui, c'est super ça. Tu laisses tourner, tu fais plusieurs plans, hein. Comme ça, on en aura en stock pour notre émission, hein. Ah oui. Mais très bien. Ça te plaît, la télé? Hein? Tu sais que si t'es gentil, tout à l'heure, au jeu de la chance, tu pourras la toucher, la grosse cagnotte. Hein. Hop, attention. Vous savez, en ce moment, la mode à la télévision est au tournage des émissions à l'extérieur. Donc c'est très simple. À partir de maintenant, tout le tournage va s'effectuer au Tibet. Alors, on va pas vraiment aller au Tibet, on va faire croire aux téléspectateurs que vous y êtes, en mettant derrière vous, en incrustation, des images du Tibet. Donc, pour que ce soit plus réaliste, il faudrait que tous ceux qui ont des faciès de Tibétains occupent les premières rangées. En gros, c'est tous les chauves et toutes les femmes ridées qu'il nous faut au premier rang. Hein. Ben, vous bougez pas, madame, vous savez très très bien. Alors là... Allez, vous ferez la chef des Tibétaines, madame. Bon. Alors, autre chose aussi, un truc très important... Vous savez qu'en ce moment aussi, la mode à la télévision est au sponsoring, donc toutes les émissions de TF1 sont sponsorisées. Cette semaine, c'est Durex. Voilà, Durex. Alors, il me faut un représentant type de la marque. Ah ben voilà, alors là, monsieur, parfait. Alors vous serez parfait. Vous avez vraiment le faciès de l'utilisateur obsessionnel, hein, je dirais. Hein. Alors monsieur, vous allez prendre le produit bien en main, comme ça. Vous dites, moi aussi... Quel est votre prénom, monsieur? Gaston. Alors Gaston, vous dites... Moi aussi, je m'en sers. Allez-y.
7: Moi aussi, je m'en sers.
5: Non, je m'en sers. Moi aussi, je m'en sers. Allez-y.
7: Je m'en sers, oui.
5: Non, ça va pas du tout, Gaston. Sinon, ça va pas du tout. Ça va pas du tout. Excusez-moi, ça, avec la tête que vous avez, on voit que vous avez même pas le temps de le mettre, que c'est déjà fini. C'est pas ça du tout. Maintenant, on va prendre une dame parce qu'il n'y a pas de raison. Hein. On va prendre une dame parce que voilà, elles se sont bien mariées pendant qu'on le faisait avec les hommes. Alors, madame, allez-y. C'est à vous. Vous prenez le produit bien en main, madame. Alors, et vous dites le slogan pour les femmes. Quel est votre prénom? Ginette. Bravo, Ginette. Allons-y. Bravo, Ginette. C'est pas inventé, hein. Ginette. Allez, Ginette. Tendez le produit comme ça face à la salle et vous dites avec un grand sourire, à la maison, c'est moi qui lui mets.
6: à la maison, c'est moi qui lui mets.
5: Eh ben, tu vas nous faire une démonstration, Ginette. Si on est prêt en régie, top générique, et vous, ambiance, ça commence. Allez, ambiance, top générique.
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10: Heureusement que les garagistes ne sont que garagistes. Vous imaginez, vous, un garagiste chirurgien, par exemple. Vous imaginez l'horreur. Oui, monsieur, il vient chercher quoi? Sa fille. Bah oui, mais elle n'est pas prête. Je sais, j'avais dit midi, mais là, ils sont à 4 dessus, il a fini, ça. Par contre, pour l'avancer, j'ai fini la facture. 14 700 francs. Ah bah oui, c'est la main-d'œuvre qui coûte cher. 72 heures de boulot. En deux jours. Ben oui, on a fait vite. Hein. Ah non, monsieur, on n'accepte pas la carte bleue. Hé, hey, je vais le mettre à l'aise tout de suite. On ne rend pas non plus la monnaie sur les tickets restaurants. Hein. Non, mais regarde bien, sa fille, on n'y a pas fait que les amygdales. J'en ai profité pour échanger les poumons. Ils étaient pourris. Elle fumait, non? Comment ça, 12 ans? Elle mangeait du charbon de bois, alors? Ouais, madame, qu'est-ce qui vous amène? L'appendicite. Eh ben, je vois ce que c'est, tous les lundis, c'est pareil. Ça passe le week-end à bouffer les cerises, on n'enlève pas les noyaux, ça va plus vite. Résultat, les noyaux collent au fond et on a l'appendice comme un chipolata. Eh ben, moi, je dis qu'un truc, heureusement qu'elle a pas bouffé des pêches. Oh non, c'est pas bénin, il y a au moins 15 jours de boulot là-dessus. Bah, oui. Je vais ouvrir, moi, je sais pas ce que je vais trouver dedans. Bah, oui. J'y enlève l'appendice, pour peu que j'éclate la rate. Un modèle de 48 où je vais trouver les pièces. Ah, mais la rate, c'est important. Si c'est foutu, c'est mort, et c'est le chat qui en profite. Hein. Bon, allongez-vous, on opère tout de suite. Ah non, moi, j'endors pas, j'opère à l'oreille. Ah ben, comme je dis toujours, c'est le client qui sait là où il a mal. S'il peut te renseigner, pourquoi l'endormir? Ouais, monsieur, votre service? Comment ça, il a encore une petite douleur? Oh, monsieur, un ton plus bas! Quand on mesure 1m50, on a la colère discrète! L'arrogance, ça commence à 1m80. Bon, on passe à la radio, je vais voir ça tout de suite. Ah oui, j'avoue, oui, la catastrophe. J'ai oublié mes ciseaux à l'intérieur. Je vais être obligé de vous les compter. Hé, hein. Où elle va la petite dame là? Hein, comment ça la couche? Aujourd'hui, on peut pas la prendre. Pas avant 3 semaines. Oh, mais elle peut rester dans le couloir, de toute façon on n'y touchera pas. Hein. Oui, qu'est-ce qu'il a le zigoto? Un accident de voiture. Mais je connais Jean de Cucus. C'est pas l'insolent de la mécanique, c'est le Attila du bloc moteur. Mais je vois bien qu'il a le blaire qui pisse le sang. Mais en attendant, il achète des Kleenex et puis fait des mouillettes. Oui, madame. Le gynécologue, c'est moi. Vous êtes madame. Chut, chut, chut. Ne me dites rien, laissez-moi deviner. Madame Dupuis. Vous avez changé de coiffure. Vous avez raison, l'arrêt sur le côté, c'est plus original. Approchez, n'ayez pas peur. Allongez-vous. Mettez bien la tête sous l'ampoule. Ouvrez la bouche. Ah ben, on y voit plus clair. Votre mari est revenu. Il est comme moi, toujours fourré dans la mécanique. C'est pas le stéréo que je vous ai posé, ça? Comment ça, c'est un de votre mari, il a fait lui-même? Je vous fais une petite piqûre antitétanique, alors, parce que la boîte d'ananas, elle commence à rouiller.
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5: Bon, vous savez tous ce que c'est qu'un gnou. Bon, alors, pour ceux qui ne connaissent pas, le gnou est une antilope à barbe qui vit dans la savane africaine et qui a la particularité de se faire dévorer par les prédateurs. Avec une facilité déconcertante. Comment vous dire
6: Le gnou, c'est un peu un mouton, un blaireau, un veau. Enfin, voilà. Le gnou, par exemple, on lui dit « Faut pas prendre la voiture, c'est la journée sans voiture. » « Bah, je prends pas la voiture, là. » Bah, je vais me faire chier dans les transports en commun, c'est le dé. Le gnou, il fait ce qu'on lui dit, quoi. T'as un autre exemple, le gnou. On lui dit, mais le nucléaire, mais il n'y a pas à avoir peur de nucléaire. C'est pas dangereux. Non, c'est pas dangereux. Mais au Japon, c'est au Japon, c'est parce qu'ils ne savent pas s'en servir. Nous, en France, il n'y a aucun danger. Les centrales nucléaires sont très bien protégées. Il y a du fil de fer barbelé tout autour. On est tranquille, les écologistes, ils peuvent pas attaquer, hein. On est peinards, hein. Bon, on dit les radiations, ça fait des enfants anormaux. Mais c'est pas vrai. Ça fait des enfants différents. Voilà, c'est tout. Et les déchets radioactifs, mais ils restent même pas en France, on les envoie en Afrique pour nourrir la population. Écoutez, quand on a faim, on mange, hein. Radioactif ou pas. Alors, faut pas exagérer, hein. Ça, c'est un exemple... de gnou, mais on peut peut-être en trouver... Tiens, regardez, par exemple, le gnou. On lui dit, il faut aller voir Eyes Wide Shut. Moi, il faut y aller, on ne va, alors. Hein. Ah, vous y êtes allé aussi, vous êtes fait avoir, hein. On se fait chier, hein, c'est bien. Alors qu'il pourrait aller voir un film français formidable, Ma Petite Entreprise. Et... voilà. Ça, c'est du cinéma. On peut même y retourner deux fois ou trois fois. C'est réalisé par un garçon qui a l'air formidable. Je ne le connais pas du tout. Mais ça a l'air un type, alors, dites donc, le réalisateur. Comment il s'appelle? Pierre... Voilà, c'est mon frère, c'est ça, voilà. Bon. Bah, alors, écoutez, mais on peut prendre d'autres exemples. Tiens, un exemple significatif. Sur le chômage, par exemple. Là, on le reconnaît tout de suite, le gnou, hein. Oh là là là là, le chômage, mais le chômage. Mais le chômage, c'est pas un problème économique. C'est pas un truc résolutionnable, c'est pas la faute de la gauche ou de la droite, le chômage. C'est une maladie, c'est un fléau, c'est un virus. C'est pire que la peste. Et moi, je l'ai attrapé, voilà. Oui, j'ai attrapé le chômage. Hein. J'étais chez Michelin et mon patron, il m'a appelé, il m'a dit, bébé, viens ici. T'as attrapé le chômage, t'es renvoyé. Ah, j'ai dit, mais patron, mais quoi, mais j'ai rien fait de mal. C'est spéculateur qui t'a mis dehors. Licencié, dégraissé. Ah, il avait raison, le patron. Hein. Une fois rentré à la maison, je l'avais attrapé, le chômage. Hein. J'avais les mains moites, la gorge sèche, la fièvre. Et le compte en banque. Qui maigrit. Ça, c'est des signes qui ne trompent pas. Hein. Je suis allé voir le docteur à l'UNEDIC. Il m'a mis 200 jours sous ACEDIC 1000. C'est costaud, hein, c'est 10 000, hein, ça cogne sur la tête. Hein. Mais les riches, ils l'attrapent pas, le chômage, ils sont immunisés. Ils ont des capotes en CNPF qui les protègent. Pardon, en MEDEF. Oui, ça a changé. Hein. CNPF, c'était trop dur, ça faisait « Je suis au CNPF !» Alors que là, c'est « Je suis au MEDEF !» Mais c'est les mêmes, hein. Entre eux, ils se parlent, ils disent, t'es où, toi? Ah ben, moi, je suis au Mefes-Pen-Rennes-Medef. Et toi, t'es où, toi? Ben, moi, je vais m'inscrire à la Mefes-Cépen. Au CPP, au truc des patrons, là. Mefes-Pen-Rennes-Medef. Defes-Pen-Men. Mais tu t'es inscrit? C'est pas trop cher, la cotisation. Au Mefes-Pen-Cépen-Men. CPP-Fé-Fen. CPP-Fé-Fen-Men. Rennes-Medef. On va arrêter deux secondes. Alors, attendez. Non, je vous explique ce qui se passe. C'est que ça, ce personnage-là. Je peux pas le faire trop longtemps parce qu'autrement, je peux rester bloqué.
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12: Oh, je suis épuisé, hein. Pour vrai, ça fait une heure qu'on tourne dans cet aéroport. Où qu'elle est passée, la sortie B?
13: Bah, et là, c'est quoi donc?
12: Ben non, c'est la douane. Ça fait trois fois qu'on la passe.
13: Oh, ben moi, j'aime bien la douane.
12: Ah ben vous, ce qui vous plaît, c'est la fouille, ça c'est sûr, hein. Vous faire tripoter par des messieurs que vous connaissez même pas.
13: C'était obligatoire. Je sonnette partout.
12: Ah, forcément, avec toutes vos prothèses. T'as bien regardé? Moi, ils m'ont pas fouillé.
13: Ils avaient peut-être pas assez de personnel.
12: Moi, je comprends ce que vous voulez dire, hein. Bon, dis donc, j'espère qu'ils sont venus nous accueillir, tout cela du club des joyeux moutons, hein.
13: Oh là là, quand on va leur raconter tout ce qu'on a fait à Hollywood...
12: Oui, alors que ce soit bien clair, hein. C'est moi que je raconte, sinon vous allez tout gâcher.
13: Oui, oui, oui, oui, oui. Oui, non, mais... Et les jeunes, ils sont là, hein? Le plus.
12: Où ça?
13: Ben là, regardez. Mon gamin.
12: De toute façon, elle peut pas vous entendre à cause de la vitre.
13: Ben oui, ben nous ont vu, regardez, elle nous montre la sortie, c'est par là, oui.
12: Ah oui. Eh ben, il y a une de ces queues à la sortie, on va encore y passer la journée.
13: Et vous avez vu Mme Janssen, hein? Elle a encore forci, hein?
12: Forci? Moi, j'appelle ça doublé, oui. Et dis voir, c'est qui donc la grande blonde platinée à côté de Mme Rossignol?
13: Ah, ben c'est le Jean-Pierre, son petit-fils.
12: Eh ben, avec une couleur pareille, elle n'a pas dû l'avoir, son CAP de coiffure.
13: Oh, ben, je vois pas Mme Simonet.
12: Ah, marqué qu'on est parti, elle allait pas fort, hein. Si ça se trouve, elle est déjà morte.
13: Oh, ben l'un dans l'autre, ça nous fait l'économie d'une couronne.
12: Oh, ben.
13: Ah, mais si elle est là. Ben, elle est pas morte, non?
12: Ah oui, mais elle est quand même bien jaune, hein?
13: Ah, ça oui, elle est toute jaune, hein? Oh, il y a Monsieur Serpentin! Oh, Monsieur Serpentin! Oh!
12: Ça va, criez pas comme ça! Je vous dis qu'il peut pas vous entendre à cause de la vitre! Il doit vous regarder comme un poisson dans un bocal!
13: Oh, il est charmant, Monsieur Serpentin!
12: Non, ben dites donc, il vaut des photos ou quoi? Ça vous a pas suffi d'être passé trois fois à la fouille, non? Hé, hey, sans compter la honte, quand vous vous êtes engouffré à plat ventre dans le tunnel à rayon X.
13: Bah, je voulais pas lâcher mon sac à main, moi. N'empêche que c'est grâce à ça qu'ils m'ont découvert un calcul à la vésicule.
12: J'en ai marre d'attendre dans cette queue qui avance pas, ça m'agace, hein. Allez-vous, on va passer devant tout le monde.
13: Bah, comment ça?
12: Laissez faire, accrochez-vous à ma jupe. Pardon, laissez passer, il y a une handicapée. Handicapée, laissez passer. Merci, pardon.
13: Mais,
12: handicapée.
13: Mais qui c'est l'handicapée?
12: Taisez-vous, ça marche. Pardon, laissez passer, merci, pardon. Ah, on y est. Voilà, vous avez bien compris ce qu'on a dit, hein. On leur cause en américain et c'est moi qui raconte.
13: Oui, pardon.
12: Hello tout le monde! How do you do?
13: Hello everybody!
12: Ils sont tous là! Mme Simonet, comment ça va bien? Ça va, ça va? How do you do, Mrs. Simonette? Ah bah oui, hein! On parle parfaitement la langue maintenant, hein, Lucienne?
13: Oh yeah!
12: Ça a l'air d'aller bien, vous, hein? Vous avez de belles couleurs. Surtout une. Yellow, comme on dit là-bas. Angèle.
13: Oh yeah.
12: Hein, qu'est-ce que vous dites, Mme Simonet? Non, parlez lentement parce qu'on n'est plus habitué au français depuis qu'on a vécu aux États-Unis. Hein, on a beaucoup perdu, hein.
13: Oh yeah.
12: Oui, mais ça va, pas trop. Puis changez un peu de vocabulaire, ils vont croire que vous êtes rayé. Ma fiancée, comment ça va bien? Ça va fort aussi? Toujours aussi... vivante, hein? Comment on dit grosse en anglais?
13: Big Mac.
12: Eh ben, ça fait plaisir de vous voir tous, hein? Si vous saviez ce qu'on s'est amusé à Hollywood, oh là là, on a connu toutes les vedettes. Liz Taylor, Frank Sinatra...
13: Fred Astaire, Buster Keaton...
12: Alors, qu'est-ce que c'est grand, les États-Unis, dites-vous?
13: Immense!
12: Oula! Surtout les magasins. Très, très grands, les magasins.
13: Oh oui, vous arrivez à l'autre bout, il y a déjà un décalage horaire.
12: Ah oui? Ah bah, ça oui, hein? Hé, hey, c'est tellement grand là-bas, pour vous dire, je m'habillais en small. Si.
13: Oh, quand même pas! C'était du médium.
12: Du small, oui! Puis alors, dites-donc, hey, les voitures qu'ils ont, les Américains.
13: Ils sont énormes!
12: Avec des piscines à l'intérieur. Et puis les filles sur les plages à Hollywood.
13: Énormes! Avec des piscines à l'intérieur!
12: Et puis les garçons, alors là, très costauds les garçons à Hollywood.
13: Énorme.
12: Shut up. Shut up.
13: Excuse me.
12: Et en tout cas, l'air de rien, on a quand même été invités partout, hein.
13: Ben, c'est vrai que là-bas, on représentait un peu le vrai chic français.
12: Ah, c'est gentil d'être venu nous réceptionner, ça fait plaisir, hein. Mais bon, on va vous laisser, Lucienne et moi, on est un peu fatigués, faut qu'on aille se reposer, hein.
13: Oui, on a quelques heures de vol.
12: Oui, c'est ça, allez, venez, allez, venez, venez, venez. Allez.
13: On va se faire déposer par l'autocar du club.
12: Ça va pas, non? On va pas rentrer dans les woods en autocar? On va prendre un taxi et puis c'est tout. Allez.
13: Un taxi, mais ça va coûter une fortune.
12: Bon, laissez faire, hein. L'autocar, c'est fini pour nous maintenant. On est au-dessus de ça. Nous, on a une voiture avec chauffeur qui nous attend.
13: La voiture avec compteur, vous voulez dire?
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14: Bonjour.
15: Bonjour.
14: Salut. Ça va, vous êtes en forme, vous sentez la
15: blague? Ouais, super en forme.
14: Je m'adresse à ce solide jeune homme, Richard, je crois que vous êtes le capitaine.
15: Je suis le capitaine de l'équipe, oui.
14: Je veux que vous formez une équipe très dynamique et surtout très volontaire.
15: Ah oui, on est une équipe très dynamique, ouais. Et puis je dirais surtout très, très volontaire.
16: Quoi, voilà. Ouais.
14: Oh, vous savez que le leitmotiv de cette émission...
16: Je m'excuse, il est pas là le petit nain?
15: Parce qu'on voit le petit.
14: Vous savez que le leitmotiv de cette émission, c'est d'aller le plus vite possible.
15: Ouais, on le sait. Ouais.
14: Alors on commence tout de suite avec la première épreuve. Qui y va?
12: Moi.
15: Non, mais attends, attends de dire toi, tu vois, un peu de discipline. Ouais. Alors, plouf, plouf, ce sera toi qui ira le premier. Non, mais comme le roi ne le veut pas, ce sera toi.
16: Bon, allez, Daniel.
14: Daniel. Ça va, Daniel?
16: Ah, c'est bon, c'est
14: normal. Tu sais nager?
16: Oui, je sais nager, oui.
14: Bon, il va falloir que tu descendes dans ce souterrain. Ouais. Tu vas trouver une salle inondée, c'est dans cette salle que se trouve la clé.
15: Ok. Ah, la salle inondée, il y a plein d'eau, ouais.
14: Ça va?
16: Ouais, c'est bon.
15: C'est dans la poche.
16: Allez, on fait tel le cri, le truc.
15: Allez, on fait le cri,
17: mec. Qui craque, on passe à l'attaque. Rin, rin, c'est nous qu'on gagnera. Go, go, à nous le mago. Yo, yo, de Fort Boyot.
15: Non,
14: Bah oui, tu l'as
15: Pas
14: prise.
15: J'ai pas pris la clé.
18: Oui, tu retournes alors.
14: On a pas le temps. On y va, on enchaîne. Bon, cette fois-ci, vous avez bien compris, on n'oublie pas la clé.
15: Ouais, on l'a compris.
14: Pour la libérer, il faut déplacer les pièces d'un grand damier. Qui va?
15: Moi. Attends. C'est un truc qu'il faut réfléchir.
18: Ouais,
15: faut
18: essayer. Ouais,
15: que ce soit moi.
14: Allez, Richard.
15: Elle est le kit d'air, mec. Clic, clac, on passe à la table.
14: C'est nous qu'on gagne. On n'a pas le temps.
16: Vas-y, Richard. On est avec toi, Richard. Vas-y, Richard.
15: Ouais, elle est où, la damier?
19: Marche dessus, là.
16: Vas-y, Richard.
14: Aidez-le.
15: Aidez-moi, les mecs.
14: Aidez-le.
16: Vas-y, Richard.
15: Ouais, c'est bon.
16: Ouais.
15: J'ai la clé.
14: Ça va.
16: C'est quoi l'indice?
14: Premier indice, écoutez bien.
15: Ouais.
14: Le père.
15: P-E-R-E. Le père Noël.
16: Non, le père Falateur. Le père
14: Plex. Vous avez déjà un indice. Pour obtenir un indice supplémentaire, c'est l'épreuve de la grande énigme. Qui
16: fait
14: vous?
19: Moi.
16: Non, attends. Les énigmes, c'est mon truc. C'est mon truc, hein. Je regarde tous les Fort Boyard. Puis depuis tout petit, ma mère m'a toujours dit.
14: Allez, vas-y.
20: Par ici. Salut à toi, noble étranger.
16: Salut. Il est pas là, le petit nain?
20: Non.
16: Parce que d'habitude, il...
20: Je te souhaite chance et perspicacité, car de toi dépend la victoire de tes valeureux camarades.
16: Ouais, faut faire vite, la dit Sophie. Hein.
20: Il te sera, je te rappelle que si tu ne trouves pas l'indice, la clé tombera dans la mer. Je te rappelle qu'il s'agit d'un illustre personnage, il y a longtemps, très très longtemps.
16: Oh, Ivan Noé?
20: Non, attends, je n'ai pas commencé.
16: Oh,
20: écoute, mon nom est celui d'une pomme. En fait, je suis le premier homme. Mon épouse avait pour prénom Ève, mais le diable en serpent mit fin à notre rêve.
16: Le premier homme, Armstrong, en 69, sur la Lune.
20: Non, tu t'égares, étranger. Mon nom est celui d'une pomme, la pomme.
16: La pomme, pomme d'api. Bernard d'api.
20: Attention, non. La clé tombe dans la mer. Non, si non. Tu ne trouves pas, étranger, ouais. La pomme. Attends, pour t'aider, je te rappelle que son épouse est sortie de sa côte. La côte.
16: La côte d'Azur, la côte d'Ivoire.
20: Attention, je laisse la clé. La clé
16: non, non, la côte de Boeuf.
20: Tant
16: la,
20: pis,
16: la,
20: étranger.
16: Non, attends, je le sais, il a dit.
14: J'espère que ça se passe bien pour lui.
15: Oh, il est bon, hein, parce qu'il a été élevé par un moine tibétain, son mec.
16: Ça y est,
15: je
16: l'ai.
15: Ouais,
16: je
15: l'ai la clé,
16: je l'ai
15: la clé. C'est quoi,
16: lundi,
15: c'est quoi?
16: Lundi, c'est Adam.
14: Adam, t'as trouvé?
16: Ouais, parce que j'ai réfléchi.
15: Enfoiré!
14: On continue?
16: On continue.
15: Allez, vas-y, on continue.
14: Troisième épreuve. Pour recueillir un nouvel indice. Qui va?
18: Moi.
14: Commence.
15: Non, mais attends, c'est un truc physique. Je crois que c'est plutôt pour nous.
14: Alors. Il s'agit de progresser dans un labyrinthe.
15: Ouais.
14: Et surtout, éviter de marcher sur des migales, les grosses araignées.
15: C'est des vrais?
14: Ah oui, bien sûr.
15: Florence, t'as rien fait là.
16: Ouais, vas-y, Florence.
14: Un petit cri de guerre pour l'encourager.
15: Non, non, on n'a pas le temps.
14: Allez, Florence, vas-y.
15: Allez, vas-y, Florence.
5: Dépêche.
15: Allez, vas-y, merde. Non, mais c'est le jeu, il fallait pas y aller. Hein.
16: Bah ouais.
15: Non, mais t'es nul, merde.
14: Mais arrêtez de l'insulter, encouragez-la plutôt.
15: Ouais, on est avec toi.
14: Ouais.
15: Il est nul, hein.
14: Ça y est, je
15: vais. Allez, sors maintenant. Allez, sors.
16: Florence.
15: T'as pas dû prendre une gonzesse.
16: Sors.
15: Alors, c'est quoi? La récréation.
14: La récréation.
15: Bon, on rejoint Sophie, le mec.
16: Bon, allez, on rejoint Sophie. Allez, on y va. On rejoint Sophie.
15: La récréation.
14: Vous avez trois indices. Adam, le père, la création. Vous avez une idée?
15: Non.
14: Adam, c'est simple. Adam et...
18: Et Ève.
14: Ève, alors.
15: Ève Ruggieri.
14: Non, le père.
15: Le père, Ruggieri.
14: Ouais, non. Bon, écoutez, j'ai un indice supplémentaire, ça va vous aider.
15: Vite.
14: Écoutez, la barbe.
18: Je crois que j'ai un truc.
15: Attends. La barbe,
14: le père, oui. Alors
16: la barbe à papa.
14: Non.
15: La barbe au papa de Ruggieri.
14: Non, je sais.
15: Georges Moustaki, là, la barbe.
14: Non.
15: Bon, alors on se concentre deux secondes. Moi, je pense que c'est la barbe, c'est sûr. C'est bon. C'est la femme à Georges Moustaki.
16: Voilà.
18: Non, je vous dis ce que c'est.
15: Bah, c'est quoi, alors?
18: Dieu.
14: Et voilà, Dieu, oui. Quatre lettres, le Père, la création, c'est évident. Dieu.
15: On y va,
16: les boules,
14: on s'en fout des boules.
15: Bon, on y va, allez. Vite.
16: Allez. Hey, Sophie, il y a un problème.
15: Sophie, il est où le magot?
5: Il n'y a que dalle à prendre, il n'y a plus rien.
15: Putain, depuis qu'il est le logo France 2, France 3, il n'y a plus de pognon, alors cassez-vous, merde.
5: Remettez les masques.
15: Ça va. Allez.
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19: On vient de me remettre une lettre. Je crois que c'est mon fiancé. Je vous demande deux petites minutes. Hein, je dois être fixée. Je vérifie quand même. Ma chérie. C'est moi. Je vais lire alors. Hein. Deux secondes. Je vais me mettre là, ça ne sera pas plus mal. Tiens. Allez. Alors. Ma chérie. Je t'écris d'Amsterdam où je me sens si seule sans toi. Je ne sais pas vivre sans toi. Je t'en supplie, ne me quitte pas, il faut t'oublier, tout peut s'oublier. Tu peux s'oublier des trucs que j'ai bien en travers, moi, quand même, hein, mais enfin bon. Qui s'enfuit déjà? Quoi, qui s'enfuit déjà? Je comprends pas ce que ça veut dire. Excusez-moi, je suis un peu troublé, je m'attendais pas à une lettre. Je reprends. Alors, il faut t'oublier, tout peut s'oublier, qui s'enfuit déjà? Pour moi, ça ne veut rien dire. Hein. Ah, d'accord. Il faut oublier, tout peut s'oublier. Qui s'enfuit déjà? Bon, qui s'enfuit déjà? On le saura pas. Je ne sais pas. Il n'y a pas de PS, il n'y a rien. On peut pas le. Bon. Alors, oublier le temps des malentendus et le temps perdu, à savoir comment. Oublier ces heures qui tuaient parfois, à coup de pourquoi, le cœur du bonheur. Des heures, des après-midi, des week-ends entiers, hein. Ah oui, le jour, la nuit. Lui, c'est un garçon, ça ne le dérangeait pas de me réveiller à 4h du matin pour savoir si je l'aimais. Moi, à 4h du matin, je n'aime personne, je dors. Non, c'était une excellente lit, ça me fait des palpitations, vraiment. Alors, après. Ne me quitte pas. Ça me rappelle une chanson, ça. Je sais, Serge Lama, je suis malade. C'est ça, c'est toujours ces garçons qui vous font du chantage affectif, en fin de compte, et c'est quand on s'en va qu'ils se rendent compte de votre vie. Voilà. Alors, moi, je t'offrirai des perles. J'en veux pas de tes perles. Je pense que c'est avec des cadeaux qu'il va rattraper le coup. Je sais très bien pourquoi il met ça, parce qu'une fois déjà, on s'était disputé, et il m'a eu comme ça, avec une grenouille. Oui, parce que je fais la collection de grenouilles. Oh, bah alors, la semaine dernière, j'étais dans les Pyrénées. J'en ai trouvé une sur un petit marché. Elle est... Pourquoi elle est grande? Bon, elle est comme ça. Elle est en faïence. D'accord, ça vient. De pluie? C'est pas clair, son truc, hein? Moi, je t'offrirai des perles de pluie venues de pays où il ne pleut pas très fort, toujours plus malin que les autres. Oh non, ça c'est... Je creuserai la terre jusqu'après ma mort pour couvrir ton corps d'or et de lumière. Quand même que je vous dise une chose importante, il se droguait déjà avant de me connaître. Je ferai un domaine où, quand je dis ça, ça me fait un petit croche-fougnou parce qu'il voulait faire plein de choses et j'aime bien ça. Moi, en lisant ça, j'ai une image très précise. Un jour, il a déboulé dans la chambre, il me dit « Oui, si j'avais un marteau, je cognerais le jour, je cognerais la nuit. » Je le connais, il aurait mis tout son cœur. Hein. Il voulait faire une ferme, une grange, avec une histoire de barrière. Alors on allait y mettre du monde là-dedans. Son père, sa mère, ses frères et ses sœurs. Le bonheur, hein, on peut le dire. Ça, pour les projets, il y avait du monde. Hein. Je dis ça parce que je l'attends encore le domaine. Enfin bon, c'est pas... Alors, je ferai un domaine où l'amour sera roi, où l'amour sera loi, où tu seras... Je lis pas ce qu'il a mis, non. Hein. Où l'amour sera roi, où l'amour sera loi, où tu seras ruine. Hein, ça va pas être ça. On va dire que c'est pas ça, ça va me contrarier. Mais rien, c'est pas vrai. Ne me quitte pas, ne me quitte pas, ne me quitte pas, ne me quitte pas, ne me quitte pas. C'est pas que je les compte, hein. Il y a quand même 10 depuis le début. Je pense que c'est l'idée maîtresse de la lettre. Je t'inventerai des mots insensés. Que tu comprendras. Bah, c'est très gentil. Je te parlerai de ces amants-là qui ont vu deux fois leur cœur s'embraser. Pas du tout pourquoi il met ça, mais enfin... Ah si, c'est des amis à nous, Madeleine et Émile. Bien sûr, ils étaient ensemble, ils ont cassé, ils sont plus vus, et le jour où ils sont revus, plop, ça part. Enfin, belote et rebelote. Enfin, deux fois, leur cœur s'embrasait. Bien, ah, oui, c'est joli d'ailleurs, comme histoire. Émile, je le vois peu, mais enfin, Madeleine, on est carrément, on est amis. D'ailleurs, hier, je l'ai attendu, Madeleine... Oui, parce que on devait aller au cinéma. Voilà, il aime bien ça, Madeleine. Alors, la prochaine fois, j'apporterai des... Enfin, je te raconterai l'histoire de ce roi mort de n'avoir pas pu te rencontrer. Eh ben, c'est pas ma faute. Ce roi mort de n'avoir pas pu te rencontrer, en même temps, c'est très joli, hein, c'est très joliment. Mais je le vois bien, mais je ne vais pas vous marcher à ça, parce que oh, je suis embêté, vous savez. Hein. Ne me quitte pas. Donc là, on a notre paquet de 4, hein. Je vous les passe, hein, c'est pas la peine. On a vu souvent rejaillir le feu de l'ancien volcan qu'on croyait trop vieux. Paraît-il des terres brûlées, donnant plus de blé qu'un meilleur avril. Comment je dois le prendre, ça, à votre avis? Pas, il a l'air de dire que c'est dans les vieux pots qu'on fait les meilleures soupes. Ce moment-là, le vieux pot, c'est moi. Franchement, c'est pas le passage que je préfère. Hein. Il y a quand même le chic pour m'en servir une juste avant la fin. Hein, c'est... Bon, ça va bien, je vais pas m'énerver pour ça. Là. Et quand vient le soir, pour qu'un ciel flamboie. Tu sais ce qu'il te dit, le vieux pot? Excusez-moi, ça m'échappait, je suis un petit peu contrarié. Bon, alors, et quand vient le soir, donc, pour que... N'empêche que lui est pauvre. T'es bien content pour ça, va bien, allez, stop. Alors, et quand vient le soir, pour qu'un ciel flamboie, le rouge et le noir ne s'épousent-ils pas? Non. Ne me quitte pas, ne me quitte pas, ne me quitte pas, ne me quitte pas, t'avais qu'à y penser avant. Voilà, je ne vais plus pleurer. M'étonnerait ça. Je ne vais plus prendre, je ne vais plus vendre. Ah non. ER, c'est bon. Je ne vais plus pleurer, je ne vais plus parler. Je me cacherai là à te regarder danser et sourire. Et à t'écouter chanter et puis rire. Moi, je pense que... Ça me fait beaucoup de peine, mais je vois que ça. Hein. Laisse-moi devenir l'ombre de ton ombre. Bien sûr. L'ombre de ta main. Oui, on va faire comme ça, il n'y a pas de raison non plus. Hein. L'ombre de ton chien. En plus, ça va faire plaisir à tout le monde, ça. Hein. Ne me quitte pas, ne me quitte pas, ne me quitte pas, ne me quitte pas. Alors si justement, je te quitte, je te quitte, je te quitte, je le quitte, c'est pas un garçon comme ça qu'il me faut. Ah non, c'est pas reposant, c'est trop compliqué, je ne sais même pas comment ça marche, je suis pas équipé pour. Alors. Bon, alors, à côté de ça, je reconnais que c'est très très joliment écrit, je le sais parce que c'est un petit peu comme ça qu'il m'a eu. Bah oui, c'est joli, quoi, c'est les poètes. Moi, je marche à ça, quoi, c'est magique. C'est magique, il y en a un que j'aimais beaucoup, moi, je suis sûr que vous le connaissez tous. Il s'appelait Jacques...
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2: Vous croyez vous débarrasser de moi comme ça? Monsieur Sanchez, envoyez la balle. Allez hop, on fait des passes. Essayez d'attraper la balle. Essayez d'attraper la balle. Allez, on fait des passes. Ben, vous voulez pas essayer d'attraper la balle? Vous voulez jouer au foot? C'est pas au programme cette année. En plus, je sais pas y jouer, alors pas de foot. Non, pas de foot. Qui a dit Gargamel? Qui a dit Gargamel? Prendete il libro, pagina 45. Silenzio, Caterina. Pagina 45. Page 45, pata crusette. Io. Comincio la lettura. Il paese magnifico. Un paese magnifico. È un paese in cui... Vale, carne. Re carne. Carne e carne. In cui si può ferire, eh? Ma le levé. Je recommence pour les autres que ça intéresse. La testicula magnifica. Il paese magnifico, scusate. È un paese magnifico, va bene, eh? È un paese in cui si possiamo sciare. Oh, puisque c'est comme ça, je vous rends vos interrogations, eh? Est-ce un très mauvais? Je vous rappelle le barème. 20, ça n'existe pas. 19, c'est pour la mère supérieure, c'est pas moi. Hein. 18, c'est pour moi. À partir de 15, c'est pour vous. La meilleure note est 8. Vous riez plus là, hein? À Babou, 3. C'est bien. Bourgeois, 1. Et des progrès. Giacallone, Sergio, come va la mamma? Va bene la mamma? Dove? La tua casa, la casa in Italia, dove? Roma, va bene. 18, je fais ce que je veux. Bonifacio, 15, come va la mamma? Va bene la mamma? Dove? La tua casa in Italia, dove? Ajaccio? Si trompe. 8. Eserbib 0 plus pour le papier, l'encre, faites passer.
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21: Oh oui, merde. Moi, je vais plus me récupérer, on peut aller jouer au bout de la pétanque, ça marche. Allô, garage Gounin, j'écoute. Oui, bonjour monsieur. Oui, c'est le père Gounin à l'appareil. Non, c'est pas le séminaire. C'est le garage Gounin, mon fils. C'est le père Gounin du garage Gounin à l'appareil. Oui, je vous écoute, mon fils. Vous voulez savoir quoi? Le prix d'un dépannage et d'une réparation? Ben, ça dépend combien vous voulez mettre. Ben, de toute façon, nous, on est les plus chers de la région et les moins rapides, alors. Eh ben, vous avez qu'à téléphoner à un autre garage de la région, comme ça vous pourrez comparer. C'est ça. 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Ben oui, on est les seuls dans la région dans un rayon de 40 km. Alors vous pensez qu'on s'en fout plein les poches? Hein? Ah ben on peut toujours s'arranger, hein, monsieur. Attendez, alors quittez pas dans ce cas-là. Je vais demander au chef de l'atelier. Eh hey, Raymond, on répare toujours pour les cons?
2: Ah, pour les cons qui payent, oui, mais pas aujourd'hui, hein, parce que c'est pas obligé de terminer avec la méthode de Père Freinet qui a encore pété trois fois. Ça fait trois fois qu'il pète son jeune culasse dans les mains du jeune culasse, ça fait trois fois, ça fait deux mois, je prends plus de jeune culasse dans deux mois, ils ont tant d'emmerdement.
21: Allô? Alors, je suis désolé, monsieur, mais on répare plus les jeunes culasse. On a eu trop d'emmerdement. Hein? Comment? Ah non, non, non, faut pas venir demain, hein. Non, non, non, non, non, demain, non, non, demain, c'est férié, c'est la Saint-Léon. C'est le patron des garagistes. Pour nous, c'est férié, on va se balader en bagnole. L'essentiel, c'est qu'on pète pas notre jeu de culasse. Hein? Attendez, attendez, je vais demander au chef d'atelier, quittez pas. Raymond, il reste encore des joints de culasse en promotion?
2: Ah oui, il y en a 8 pour le printemps, et puis il y a 7 pour le printemps. Je me suis passé le doigt dans le polichon, pas en pire, je me suis passé le doigt dans le
21: printemps. Allô? Alors oui, hein, monsieur, il y a toujours les super promos sur les jeunes tutus. Hein. Combien je dois mettre de côté? Combien je dois mettre de côté? Combien? 32? C'est pour l'exposition? Ah oui, comme vous voulez. Hein. Et pour votre dépannage, ben, rappelez-nous dans 3 jours, hein, je verrai ce que je peux faire. Hein. C'est, ah, commencez pas à râler, hein, parce que je peux vous donner le téléphone du garage le plus près, moi. Hein. C'est le gars... Ah, je vous l'ai déjà fait, pardon. Hein, c'est ça. Et c'est, ben, c'est ça, vous avez qu'à vous plaindre au maire. Si c'est ça, oui, mais bien sûr, plaignez-vous donc. Mais attendez, quittez pas deux jours, quittez pas deux jours, quittez pas deux jours, quittez pas deux jours. Hé, hey, Raymond, il y a le client, il veut se plaindre au maire. Hé, hey, oui, c'est ça, plaignez-vous au maire. Mais, hein, pourquoi je me marre? Parce que le maire, c'est moi. Et que ma devise, c'est avec Gaudin, on se marre bien. Et que dépannage et vidange graissage sur les deux babelles de Gaudin, voilà. Ah, l'autre con, c'est ça, au revoir, du con. Oh, le con, il veut se plaindre au maire, dis-moi. Ah, les cons, ils veulent se plaindre au maire, ces cons-là. Oh, le... oh, merde. Oh, il y en a marre, maintenant. Oh. Allô, garage, vous l'écoute. Oui, bonjour, monsieur. Oui. Oui, on fait des dépannages. Oui, on est un garage qui dépanne. Oui, les voitures aussi, oui. Surtout les voitures. C'est nos spécialités. Voilà, voilà, voilà, voilà. C'est tout ce que vous voulez savoir? Est-ce que je peux vous donner l'heure, si vous voulez? Vous voulez être sûr? Vous voulez être sûr? Alors, attendez, quittez pas, je vais demander au chef de l'hôtel. Raymond, il y a un client qui demande si c'est bien les voitures qu'on dépanne.
2: Oh, mais qu'est-ce qu'il croit, ce qu'on a? On répare pas les téléviseurs quand on appelle garage? Me déranger pour les connaître pareil, moi j'en ai marre, j'ai encore promis de la me chanter, mais t'es le seul qu'elle nous fera dans ce que
21: je veux. Allô? Alors, oui, hein, monsieur, c'est bien ce que je pensais. Hein. C'est bien ce que je craignais. Hein. C'est bien les voitures qu'on dépanne. Hein? Hein? Comment? Vous voulez. Ah, non, alors là, je peux pas vous répondre. Ah, non, non, non, je peux pas m'engager. Hein. Ah, ouais, attendez, faut que je demande au chef d'atelier. Hé, hein. Hey, Raymond! On dépanne bien pour toutes les pannes et pour toutes les voitures.
2: Oh non, on répare que les chevaux de culasse pressés des TGV, on répare pas pour les cons. Oh, mais c'est bien ce que... Pas tout le temps de merde, pas tout le temps de merde, pas tout le temps de merde, pas tout le temps de merde. Pourquoi? Qu'est-ce qu'elle a, sa voiture?

0: journée départementale 31. Elle est assez récurge. Ah, bah dites-nous, elle a bien réussi, hein. Ah bah, vous lui donnerez le bonjour, hein. Parce que c'est bien grâce à moi si elle a réussi dans la patate. Parce que si je l'avais dépanné, elle aurait pas réussi dans la patate, hein. C'est ça. Allez, au revoir, tu vois. C'est ça. Dites bonjour à Mère Semagnou. Allez, non. La Mère Semagnou, elle a réussi dans la patate. Oh, merde. Ça suffit maintenant. Allô, garage où là j'écoute. Ah non, y a plus personne, hein. Faut rappeler demain soir. Hein. Le spectacle est pété jusqu'à demain soir.
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2: Ça y est, j'ai trouvé la femme de ma vie. Elle avait deux enfants de son côté, d'un ancien coup de foudre. Moi-même, un garçon de 21 ans, d'un vieux coup de tonnerre. Et on a fait une petite fille ensemble dans un récent tremblement de terre. Ça fait donc 4 enfants. Quand on me demande ce que je fais maintenant, je dis, je fais de l'élevage. Alors, ce qui est bien, vous voyez, c'est qu'on a toutes les tranches d'âge, donc on a tous les bonheurs. Ceux qui ont des enfants me comprennent. Ça va du grand de 21 ans, qui m'appelle un soir pour me dire qu'il abandonne ses études de médecine pour partir tatouer les tortues en Tanzanie. Et celle de 14 ans, qui fait des booms tous les samedis, à la maison, avec 35 copains, qu'il faut tous ramener chez eux. La dernière fois, j'ai fait 8 voyages. En sortant de la voiture, ils m'ont tous dit à la semaine prochaine. Il y a celui de 5 ans que lui, à force de lui dire « touche pas ça » toute la journée, j'ai l'impression qu'il s'appelle « touche pas ça ». Touche pas ça, viens là. Il y a la petite dernière d'un an et demi avec laquelle mon vocabulaire a considérablement changé. Des soirs, je me couche, je suis quand même assez fatigué. Vous voyez. Bon, mais c'est bien, ces jeux-là, j'ai appris à changer les couches. Et ça, c'est très sympa. Maintenant, j'arrive à changer les couches en pleine nuit, sans allumer la lumière, et tout en dormant profondément. Faut pas faire de fausses manœuvres, hein. Une nuit, je sais pas ce qui s'est passé, il y a une couche sale qui est tombée par terre. Dans le noir, moi, j'ai cru que c'était ma pantoufle. Je l'ai enfilée. Après, j'ai tourné un petit peu en rond dans la chambre. Le lendemain, elle a changé la moquette, hein, là. Maintenant, avec ma femme, on est super bien organisé au niveau des tâches ménagères. Elle fait le ménage, moi de mon côté, je salis le plus vite possible. Elle fait la cuisine, j'essaye de la bouffer. Ça, vous n'êtes jamais venu manger à la maison, vous ne savez pas ce que c'est. Hein. Moi, j'ai la seule femme au monde qui démoule toutes ses tartes à coups de pied. Pareil, c'est la faute du moule. Moi, le moule, je l'ai vu. J'ai longtemps parlé avec lui. Il est d'ailleurs très sympathique. Il m'a bien confirmé que c'était pas la peine de lui taper dessus pour faire de la pâte brisée. Je rentre un soir à la maison, ma femme en pleure, elle me dit « J'ai fait du poulet, mais je savais pas quoi faire comme légume avec. » Je dis « Fais n'importe quoi comme légume. Il s'en fout, le poulet. » J'ai rarement vu un poulet se relever dans l'assiette pour se plaindre des légumes. Oh, encore des frites, merde. Nous, on a eu pire. Un jour, le poulet était sur la table, bien rôti. D'ailleurs, il avait l'air très sympathique. Quand tout à coup, bonsoir. Je m'appelle Coco. Comme vous pouvez le constater, je ne suis pas tout à fait cuit. J'ai les couilles qui trempent dans l'huile depuis 3 quarts d'heure. Si quelqu'un pouvait m'enlever la gousse d'ail que j'ai dans le cul, c'est très désagréable.
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3: Madame Viala, s'il vous plaît, oui, c'est Monsieur Fion, là. Dites-moi, Madame Viala, qui est responsable, là, s'il vous plaît, je vous prie, pour les photocopies, là, le dossier Cogescus Thibault, là, c'est quoi, là? Hein, c'est quoi ce chiffon, là, s'il vous plaît, Madame Viala, hein? Qu'est-ce que c'est?
4: C'est Brahim, moi.
3: Oui, d'accord, oui. C'est pour

0: qui demandez-vous?
1: C'est pour le stage, là.
0: Oui, d'accord, oui, je n'étais pas au courant. Madame Viala, il y a un jeune, là.
1: C'est Madame Viala.
0: Oui, Madame Viala, oui, oui, je suis, oui.
1: Parce qu'on fait un stage, nous, c'est pour ça.
0: Oui, d'accord, oui, qui êtes-vous? C'est pourquoi?
1: C'est parce qu'on doit faire un stage, nous, c'est pour ça.
0: Oui, d'accord, oui. C'est pourquoi?
1: Parce qu'on est des jeunes délinquants, c'est pour ça.
0: Oui, bah écoutez, je ne savais pas.
1: C'est Madame Favrieux.
0: D'accord, qui
1: êtes-vous? Juge d'application des peines.
0: Bien, qui êtes-vous? Qui demandez-vous? Quelle formation avez-vous? C'est qui, là, Madame Viala, là?
1: C'est Madame Viala qui m'a
0: oui,
1: demandé,
0: Madame
1: moi.
0: Oui, Madame Viala, oui, Jocelyne, oui, pour l'instant.
1: C'est pour ça, parce qu'on fait un stage, nous.
0: Ça, je comprends, oui, c'est pourquoi. Qui êtes-vous? Quelle formation avez-vous? C'est pourquoi?
1: C'est Madame Viala qui
0: oui,
1: m'a demandé.
0: Oui, Madame Viala, oui, d'accord.
1: Elle m'a demandé, Madame
0: Jocelyne,
1: Viala.
0: Jocelyne, oui, Jocelyne.
1: Parce qu'on fait un stage, nous,
0: oui,
1: c'est pour ça, nous.
0: Oui, d'accord, oui. Oui, alors c'est pourquoi? C'est qui, là?
1: Parce qu'on fait un stage,
0: oui,
1: nous, c'est Madame Viala qui m'a
0: demandé. Oh, dis donc, Monsieur Fion, il est pas sourd, hein. Allez, on va reprendre du début. Qui êtes-vous?
1: C'est Brahim et moi.
0: D'accord, qui demandez-vous?
1: Quelle c'est Madame Viala, elle m'a demandé de faire les tontons compis. C'est pour ça, moi. Et maintenant, dis, Madame
0: oui,
1: Viala, de faire les tontons compis. C'est pour ça, moi. C'est pour de faire les tontons compis.
0: Oh, oui, d'accord.
1: Parce qu'on fait un stage.
0: D'accord, oui, oui, ça va, tais-toi. Oui, d'accord, oui, oui.
1: Parce qu'on est des jeunes de l'ingrand.
0: Oui, oui, j'ai compris.
1: On
0: oui.
1: doit faire un stage,
0: oui,
1: c'est
0: oui,
1: pour
0: c'est ça,
1: ça.
0: Oui, oui, la stocopie, d'accord.
1: Moi, c'est Madame Viala qui m'a demandé.
0: Oui, c'est toi qui as la stocopieuse.
1: Moi, c'est moi qui fais les stocopies parce qu'on fait un stage.
0: Très bien, bon. C'est toi qui es responsable de ce chiffon. Bon, il y a un problème. Jocelyne, Madame Viala, il y a un problème avec un jeune, là.
1: Qu'est-ce que tu me fais, toi?
2: Pardon, jeune homme?
0: Pardon, jeune homme? Mais vous savez à qui vous vous adressez exactement dans ce bureau, là? Vous savez qui je suis exactement?
1: Oh, t'es un gros PD, toi.
0: Allez, hop. Allez, tu me débarrasses le plancher, je veux plus te voir. Allez, hop, tu me fous le camp. Allez, Madame Viala, il y a un problème avec un jeune, là. Hop, allez, tu me...
1: Hey, pourquoi tu me fais ça, toi?
3: Mais ça va pas, non? Mais qu'est-ce que c'est que cette histoire? Veuillez me lâcher, s'il vous plaît.
1: Parce que je suis un délinquant, c'est ça?
3: Mais enfin, mais écoutez, c'est pas mon problème, là. Madame Viala, il y a violence, là.
1: Toi, tu me mets une bonne note pour le stage?
3: Mais écoutez, mais pas du tout, il n'en est pas question, enfin lâchez-moi.
1: Toi, tu me mets une bonne note pour le stage?
3: Ça va, oui, dis donc, oh, la gifle, elle peut partir aussi, hein? Ça va maintenant, hein?
1: Parce que moi, je retourne pas en prison, moi, tu comprends, toi?
3: Oui, mais pourquoi ils vous ont libéré, là? Hein? Allez, ça va maintenant, hein?
1: Parce que j'avais tué une personne, moi.
3: Tu sais que...
1: Toi, tu mets une bonne note pour le stage?
3: Écoutez, mais pas du tout, enfin, ça va, oui, s'il vous plaît.
1: Pour mettre une bonne note pour le stage, toi? J'ai pas à te faire de mal, là, toi. J'ai juste m'intégrer dans la société, moi, c'est tout, moi.
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5: Il ne saurait y avoir une recette universelle de la fellation. En effet, la fellation, connue depuis des millénaires, prend des tours et formes multiples selon la tradition et l'imagination locale. C'est pourquoi je m'appliquerai à vous donner ici la recette, tout ce qu'il y a de plus classique, mieux connu dans l'imagerie populaire, sous l'appellation de la bonne vieille pipe, comme à la maison. Préparation, durée variable de 5 à 20 minutes en moyenne, selon ce que l'on désire obtenir. Ce qu'il vous faut, les ingrédients, un individu sain, de préférence, et un lieu à votre convenance. Nous déconseillons, pour l'avoir essayé, le vélo. On aura soin de ne pas nettoyer les parties considérées afin qu'elles conservent leur arôme bien particulier. Responsable d'un délicat fumet, toujours apprécié de la consommatrice. Pour commencer, travaillez quelques instants à la main pour donner plus de corps, humectez les bords, maniez avec douceur pour faire épaissir, mélangez intimement et pétrir le tout ensemble assez rapidement avec précaution toutefois, afin d'éviter écrasement ou froissement de tout ou partie. Prenez garde de ne pas pocher, remuez constamment. Barbouillez la surface en remuant, ayez soin de baigner aussi l'entourage, plutôt plus que moins, mouillez en temps utile s'il y a lieu. Polissez, caressez, tâtez, massez, agitez, léger, sucez, pompez. Mais surtout, évitez, dans la mesure du possible, de mâcher. Hein? Ah non, c'est à quel point la morsure peut avoir un effet déplorable quant au résultat escompté. Le dégorgement devra être complet, épais et sans grumeaux. Si la préparation est bien menée, hein, il devra être tiède, eh bien disons grosso modo entre 37,8 et 38,7, hein, au-dessus, c'est une bonne vieille grippe. Notre bonne vieille pipe comme à la maison sera parfaitement réussie si vous parvenez à la faire accompagner de glapissements divers. Faire revenir sur le corps et laisser reposer quelques instants, redonner un léger bouillon pour détendre et laisser tomber.
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7: Oh, c'est trop, je le sens bien, Jean-Pierre, c'est trop là. Je suis trop musclé. C'est à cause du culturiste que je suis trop musclé. Ouais, parce que j'ai trop fait de club. 10 ans de club, hein, Jean-Pierre, hein, ouais. Et alors, 10 ans de club, que du club. Ah, oh, j'ai jamais pris une amphétamine. Non, jamais une amphétamine. Ouais. Je te le jure. C'est beau quand même, hein. Bah tiens, regarde, regarde. C'est beau, hein. C'est beau, mais c'est un petit peu trop. Ouais, pourtant, les gars au club, ils m'avaient prévenu, les copains, ils m'avaient dit, hein. Garde Jean-Pierre, tu reprends trop. Attention, point de retour. Pff, m'en foutais, moi. Ouais, et puis un soir au club, vers les 2h du matin. Bon, j'avais fait un bon entraînement déjà, hein, midi, 2h du matin. Hein. Bon entraînement, Jean-Pierre. J'étais en forme, chaud, mais pas fatigué. Moi, je me dis, tiens, Jean-Pierre, t'es en forme, chaud, mais pas fatigué. Tu tirerais bien encore un petit peu sur la K2000, hein. Ah, la machine K2000. Bah, tu travailles biceps, triceps, dos, abdominaux, fessiers, mollets, oreilles, pectoraux. Tire sur la K2000. Facile. 6 heures du matin, j'étais en forme, chaud, mais pas fatigué. Ah non, ça suffit. Va prendre ta douche et reviens demain. Oh, 6 heures, on est demain. Ouais. Non, allez, va dormir un petit peu quand même. Allez, allez, va prendre la douche, prends la douche. Oh, t'es froid. Sors de la douche, prends sa tôle. Ah ben, sa tôle, ça fait du bien. Là où ça fait du bien, tu sais. J'ai ouvert mon casier, sors mon sac de sport le coq, mets mon pantalon de survêt le coq, mets mon cassin blanc le coq, ma veste le coq. Qui c'est qui a fait cric là? Eh ben, qui c'est qui a fait cric? C'est ma veste. Oh, c'est ma veste qui a fait cric arraché. Oh, ça y est, les copains, il avait dit trop de K2000. Trop musclé, Jean-Pierre. Oh, pas de panique. Réfléchir plutôt. Voilà. Prends la veste sur l'épaule.
8: Eh, pas con, Jean-Pierre, hein?
7: Non, bah, c'est un muscle aussi, hein. Ramasse mon sac. Ramasse mon sac, hein. Trop de muscles, là. Réfléchir encore. Ah, ouais, tant pis. Ouais, non, pas tant pis, ouais. Bah, je le pousse.
8: Eh, hey, pas con, Jean-Pierre, hein.
7: J'arrive à la porte. Ouh. Prends la clé. Défonce la porte, là. Ouh. Passe le sac. Hein? En disant le club, j'ai toujours passé la porte. Et la plume passe plus, Jean-Pierre. Elle passe par la fenêtre.
8: Non, quatrième étage, là.
7: Appelle les pompiers.
8: L'air d'un con, Jean-Pierre. Eh ben, passe comme ça.
7: Oh, ça va.
8: Ouais, je le savais, hein. Pas con, Jean-Pierre.
7: Les pectoraux, ils touchent. Alors, ça y est, je suis coincé. Et je suis tout seul. Oh, tant pis, appelle les pompiers, tant pis. L'air d'un con, Jean-Pierre, tant pis. Allô, les... Touche pas l'oreille. Allô, le pompier. C'est Jean-Pierre. Que touche pas l'oreille. C'est vous, j'entends rien déjà. Hey, je suis coincé là. Au club, là, venez me chercher. Hey, venez faire un trou dans le mur, là. Hey, venez avec votre pimpon, quoi. Fou, attends, les pompiers. Déjà.
8: Eh ben, les pimpons, j'ai pas entendu.
7: Y a plus mon sac. C'est pour les pompiers. On m'a piqué mon sac. Oh non, hé, mon sac. Oh, merde, c'est vrai, passe plus. Oh, mon sac. Oh, ma carte du club, mon carnet de performance. Qu'est-ce qu'il y avait d'autre dedans? Qu'est-ce qu'il y avait d'autre? Jean-Pierre, réfléchissement. Ah, mon stick Lars Menen. Ah, c'est un cadeau, oui. Oh là, je vais me faire virer du club, là, c'est sûr. Oh bah, tiens, plus ma carte, et puis pour sortir, un trou dans le mur, virer Jean-Pierre. Ah, oh, puis mon stick Lars Menen. Bon, de toute façon, on peut plus le mettre, alors. Oh, l'air d'un con. L'air d'un con, mais pas con. Mais l'air d'un con.
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10: Le spectacle,
11: Jean-Paul, tu peux fermer le rideau, s'il te plaît.
10: Solidarité avec la CGT, solidarité avec la CGT.
12: Bon, le spectacle ce soir, on est ici pour lire nos revendications de nous à la CGT, messieurs.
10: Solidarité avec la CGT.
12: Alors, c'est pas la peine d'essayer de lire ce qui est écrit sur les tracts, hein, y a rien d'écrit, étant donné qu'au moment de les imprimer, les camarades étaient déjà en grève, hein, messieurs-là. Nous, à la CGT, nous estimerons pas satisfaits tant que nous n'obtiendrons pas
10: le... satisfaction.
12: Ah bon? Parce que... T'as le texte, Maurice?
10: Non, mais 15 ans de CGT, je connais, merci. Oh, ouais.
12: Parce que nous, à la CGT, sommes résolus de mener notre action à bien et nous ne céderons pas. Non. Nous irons même, s'il le faut, jusqu'à la grève de la faim. Jusqu'à la fin de la grève. Non mais hey, c'est vachement important le droit de grève, hein, messieurs là. Attention, hein, je vous signale qu'il y a un siècle à peine, vous n'aviez pas le droit de faire grève. Ouais. Vous étiez bien emmerdés, tandis qu'aujourd'hui, vous avez le droit de faire grève.
13: Vous êtes encore plus emmerdés.
12: Voilà.
10: Ouais, qu'est-ce qu'a dit du mal de M. Krasucki là-bas?
13: Monsieur
10: Krasucki est un réel militant syndicaliste, ouais, issu des masses laborieuses, monsieur.
13: Ouais, même quand il parle, c'est laborieux, monsieur.
12: Ouais. Non, mais c'est vrai.
13: Oh, ouais,
12: c'est... Merci. Non mais, c'est vrai, c'est agaçant de sentir qu'au fond, les gens n'aiment pas la CGT, hein.
10: Au fond, devant non plus, je vais te dire, hein.
12: Ouais, non, d'accord, mais moi, je vais te dire, je suis sûr que parmi vous, il y a des camarades sympathisants. Ouais. Aussi, je leur dis, camarades, rejoignez-nous tous sur scène.
10: Allez. Solidarité avec la CGT.
12: Voici donc nos revendications devant lesquelles nous resterons fermes et solides.
10: Arrêtez avec la CGT.
12: Solide. Primo, nous voulons une revalorisation des salaires. Deuxio, un réajustement salarial. Et trimo, nous voulons une augmentation. Voilà ce qu'on veut à la CGT.
10: Et aussi, Trimo bis, on veut une pause à 10h le matin, parce qu'à midi et demi, il y a la queue au PMU. Là. Mais
12: ouais, c'est pas bon.
13: Aussi, que dorénavant, les tickets resto soient verts, pour pas confondre avec les cartons oranges.
10: Ouais. Ouais, et aussi que le 1er mai ne tombe plus un dimanche, ah bon, ou alors que ça devienne le 2 mai. Là. Mais c'est important, ouais, ça aussi.
12: Ouais, non, et puis surtout, qu'on obtienne les 39 heures. Hein.
13: On les a, les 39
12: heures. Non, le mois à 39 heures, on l'en faut. Alors, bon, messieurs, dames, vous faites ce que vous voulez. Nous, on va regarder le match de foot à la télé. Le match, il va commencer à la télé.
10: Solidarité avec le PSG.
14: Ah, messieurs, dames. Ah, messieurs, dames. On rentre chez nous, messieurs, dames.
10: Le spectacle n'aura pas lieu, messieurs dames.
13: Bon, d'applaudissements bourgeois, messieurs dames.
12: C'est le coup d'envoi, là, je te signale, pour le match.
10: Camarades de la RATP, s'il y en a, de venir nous rejoindre.
12: Voilà.
13: Camarades de la SNCF.
12: Les PTT. Ah non, et pas le DF, le match.
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15: J'ai repéré le restaurant qu'on ira dîner ce soir. En entrée... Il y a soupe ou charcuterie? Je prendrai charcuterie. Et après... Gratin dauphinois. Ah, tant mieux, je peux en manger. Les pommes de terre, j'ai pas droit, mais le gratin, je peux. Vous y mettez de la crème fraîche ou de votre gratin? Non, c'est trop lourd. parce que Maman Gouin, elle en met, elle. Non, c'est trop long. Moi, je fais toujours la cuisine à la margarine. Ou à l'huile. Maman Gouin, elle fait tout au beurre. Oh non, le beurre, non. La margarine, oui. Mais le beurre, non. L'huile aussi. Mais pas le beurre. Non, pas le beurre. Éventuellement la margarine. Ah oui, la margarine. Mais pas le beurre. Non. C'est comme les chaussettes. Moi, je les fais avec la laine des Pyrénées. Ou avec la laine de mouton. D'ailleurs, pour cet été, je vais me tricoter un gilet en beige. Oh, ben ça vous ira bien. Avec votre teint qui est un peu jaune.
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8: Me reconnaissez? Eh oui, c'est moi le papé. Oh, je vais pas vous refaire toute l'histoire. Avec Manon, la source et le bossu. Non. Nous, au départ, quand Marcel Pagnol nous a inventés, nous, on n'y croyait pas. Comment des gens de la ville, que même maintenant, quand ils passent un coup de fil, il n'y a plus de fil, comment ces gens de la ville, ils auraient pu s'intéresser à des gens simples comme nous? Et puis, ça a fait le succès que l'on sait avec les livres et les films surtout. Seulement, Pagnol, le petit Marcel, à force de tutoyer les anges, il a fini par plier l'ombrelle. Et il est parti faire une pétanque au paradis, et comme c'était Dieu qui avait le cochonnet, pardi, il y est resté. C'est la main d'idée en Pagnol, on n'abandonne pas ses acteurs. Parce qu'ici, sur la terre, c'est la cagade. Celui qui m'inquiète, c'est Galinette. Lui, il avait qu'une seule chose en tête, devenir une vedette. Il n'y avait qu'une chose qui lui plaisait, c'était passer à la télé. Alors lui, il est parti à Paris dans le show business. 2 ans, il y est resté, on ne voyait que lui. Galinette à Roland-Garros avec sa chèvre. Galinette au festival de Cannes. Un rictus à la caméra, un balai dans le cul. Comme un parisien. Il a même présenté un jeu à la télé où c'est qu'on peut gagner des lave-linges. Et où c'est que les candidats, ils ont leur prénom sur le pull vert comme s'ils étaient trop cons pour s'en souvenir. Aux dernières nouvelles, il inaugurait le Monsieur Meuble d'Aubagne avec Raymond Poulidor et Patrick Sabatier.
11: Papy.
8: Oh le voilà.
11: Papy.
8: Oh Galinette. Qu'est-ce que c'est cette tenue que tu as mis? Qu'est-ce que c'est ça?
11: Papy, c'est la tenue de mon sponsor.
8: C'est un sponsor.
11: Je suis coureur cycliste, c'est le sponsor de l'équipe. Hein.
8: Toi, coureur cycliste avec tes mollets de grive tuberculeuse.
11: N'empêche, cet après-midi dans la côte de la Gariguette, j'ai doublé Honoré le boulanger avec son estafette. Et papé, encore un peu d'entraînement, je pars le mardi, j'arrive la veille.
8: Et c'est quoi ces pastilles et miracles que tu avales à la longueur de journée? C'est quoi ça?
11: C'est tombé, c'est des vitamines, ça, papé.
8: Et vitamines, elles ont bon dos, les vitamines. En tout cas, tu serais gentil quand tu t'entraînes de ne pas jeter tes bidons n'importe où.
11: Pourquoi?
8: Parce que l'autre jour, tu as fait du vélo, tu as jeté un bidon en haut de la côte, là où il y a la chèvre.
11: Et alors?
8: Et alors, elle en a bu.
11: Et alors?
8: Et alors, rien. Mais quand même, c'est la première fois qu'on voit une chèvre qui mord le chien, qui s'épile les jambes et qui monte une pizzeria.
11: Bon, allez, laisse tomber tout ça, papy, va. Allez, suis-moi, papy. Je serai champion cycliste, toi tu seras mon directeur sportif. On va faire le Tour de France, on va le gagner, à nous la gloire, à nous la fortune.
8: Et quand les journalistes du Tour de France, ils vont les découvrir, tes pastilles miracles, qu'est-ce qu'ils vont te dire?
11: Mais papy, ça fait longtemps qu'ils sont au courant. Ils feront une mine étonnée, une mine attristée, puis ça sera vite oublié, oui. N'oublie jamais que le bûcheron, il scie jamais la branche sur laquelle il est assis. C'est toi qui me l'as appris, ça, papy. Allez, viens, on embrassera des filles.
16: Tu embrasseras des filles parce que tu seras le vainqueur et moi, qu'est-ce que je ferai?
11: Mais papy, au champion cycliste, on lui offre deux filles. Une qui s'appelle Crédit Lyonnais et l'autre Coca-Cola. Il y en aura une pour toi.
16: Dans ce cas...
11: Allez, suis-moi. Toi, tu prendras le train et moi, je ferai du vélo à côté. Parce que moi, si j'arrête de pédaler, j'ai le corps qui explose.
16: Au Pagnol! Oh, Pagnol! Tu m'entends? Je te parle! Tu réponds rien? Eh bien, tu l'auras cherché, Pagnol. Je regrette. Si tu vois Galinette avec les cheveux en brosse bleu turquoise et moi une casquette de tapette, tu l'auras voulu. Tu réponds rien, Pagnol, je regrette. Un auteur n'abandonne pas ses acteurs. Un acteur sans auteur, c'est comme un Zidane sans jaquet. Ça, c'est plus dans quel sens il faut tirer.
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17: Quoi, les clientes japonaises? Mais quoi, les clientes japonaises? Mais on peut pas être tranquille deux secondes dans cette boutique? Oui, je suis responsable des ventes et directeur du casting. Et en plus, c'est moi qui dois m'occuper des clientes japonaises. En l'absence de Jean-Paul Goudier, c'est moi qui commande ici. Je suis top modèle, directeur des ventes et responsable du casting. Et en plus, c'est moi qui dois recevoir les clientes japonaises. Je sais pas si vous voyez. Comment? Si je parle le japonais? Est-ce que j'ai une tête à parler le japonais? Allez chercher Mademoiselle Nguyen au troisième, elle va faire la traduction et puis c'est tout. Mais j'en ai rien à foutre qu'elle soit vietnamienne, elle se débrouille. Mademoiselle Nguyen, venez par ici, vous allez faire la traduction. Ça y est, elles sont là? Oui. Comment? Si j'aime le Japon, mais je suis née dans un rouleau de printemps, traduisez. Demandez-leur plutôt si elles ont aimé la collection. Oui, d'accord, de toute façon, il n'y a rien d'autre. Hein? Bon, je vais leur montrer deux, trois modèles. Hein? Bon, alors, modèle numéro un, costume de ville en cachemire à fine rayure discrète. Les hommes doivent revenir à un classicisme chic et discret, traduisez. Et chez Goudy, on a horreur des costumes tape à l'œil, surtout pour les hommes. Bon, pour les femmes, c'est pas très important, mais pour les hommes quand même, hein? Non, je ne cesserai de dire, c'est sobre, chic et stylisé, traduisez. Qu'est-ce qu'elles ont à rigoler? C'est comme ça qu'on dit stylisé en japonais? Vous n'êtes pas en train de dire du mal de moi, moi, j'espère. Faites très attention, mademoiselle Tiananmen. Si je suis responsable du recrutement, je suis aussi responsable du licenciement, traduisez. Modèle numéro 2, c'est une veste. Admirez le comble du sublime. Poussé au paroxysme de l'intemporel, traduisez. Comment? Non, ce n'est pas la référence, c'est le prix, traduisez. Je vais trop vite, vous en êtes où? À rouleau de printemps, non, vous fichez qui, mademoiselle Nguyen? Comble du sublime, poussé au paroxysme de l'intemporel. C'est pas sorcier? Et vous rajoutez, c'est de l'art à l'état pur, ça vous apprendra. Ça y est, elle pleure, oh non, elle me la joue Cosette. Modèle numéro 3. C'est un imperméable d'intérieur. En lycra basique. Non, chez Goudy, on aime bien que les hommes que l'on habille soient élégants à l'intérieur et à l'extérieur, traduisez. Bon, alors qu'est-ce qu'elles veulent? Elles veulent savoir le prix? Vulgaire. Pour une petite babiole à 12 000 francs. Quoi? Elles veulent me prendre en photo? Elles m'ont pris pour la tour Eiffel ou quoi? Bon, alors qu'elles se dépêchent maintenant, il faut qu'elles passent à la caisse. Quoi, elles sont venues pour les soldes? Elles préfèrent réfléchir. Ah, elles reviennent demain. Oui, c'est ça, sayonara, allez, ça va. Eh oui, sayonara. Mademoiselle Nguyen, vous connaissez Hiroshima? Non, même pas en photo, rien? Allez, suivez-moi dans mon bureau.
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18: Je tiens à m'en excuser auprès de vous. Je ne suis pas raciste. Je sais que ça devient de plus en plus à la mode, mais moi, pourtant, j'ai essayé. Hein. Ah non, j'ai fait des efforts, j'ai travaillé, je n'y arrive pas. C'est incroyable. Mais chez moi, c'est très grave. Je n'arrive même pas à être raciste avec les racistes. J'ai décidé de savoir pourquoi. Et j'ai donc fait mon empreinte génétique. Alors, je ne sais pas si vous êtes déjà fait faire votre empreinte génétique, mais c'est vachement facile, l'empreinte génétique. C'est comme les empreintes digitales. Mais au lieu que ce soit les pouces qu'on vous pose dans l'angle, comme ça, c'est les parties génitales qu'on vous... C'est un peu plus douloureux. Évitez de vous faire faire ça dans un commissariat. Mais alors, on voit tout. J'ai vu ce qui s'est passé à l'intérieur de l'ovule maternel le jour de ma conception. Alerte, alerte, manipulation génétique. Ordre à tous les gènes de se rendre à l'ovule. Ordre à tous les gènes de se rendre à l'ovule. Eh les gènes, tous à l'ovule. Allez. Ordre à tous les vules de tous se rendre à l'ovule. Allez. Bonsoir, salut les jeunes. Oh, oh, oh, oh. Ouais, salut les jeunes, ça va?
19: Allez, l'OM, allez.
18: Oui, oui, bon, ça va, ok, ok, ok. Bon, alors je vous explique. Voilà ce qui se passe. Nous allons tous partir sur ce vieux spermatozoïde.
19: Ouais.
18: Ah, attendez. Je ne pourrai pas emmener tout le monde.
19: Oui.
18: Bon, alors, je vais donc sélectionner quelques gènes du côté de mon père et quelques gènes du côté de ma mère qui définiront mes tares et mon caractère. Ok? Bon, alors, quels sont ceux qui veulent partir avec moi pour cette grande aventure que sera la vie?
19: Ah, mais moi, je veux bien venir,
18: mais attends, tu es qui, toi?
19: Mais moi, je suis ton cousin, Eugène Mongol.
18: Ah oui, d'accord. Ok, bah je sais que t'es là. D'accord, si j'ai besoin, je t'appelle. C'est... Ok, ça roule. Bon, est-ce qu'il y en a d'autres? Qui est-ce qui veut venir encore?
20: Mais bien sûr, mon chéri.
18: Mais moi, je veux bien venir. Et tu es qui?
20: Mais moi, je suis l'homogène.
18: Ok, d'accord, bah je sais que t'es là. Si j'ai besoin de vous, je vous appelle, je peux compter sur vous. Est-ce qu'il y en a d'autres encore? Qui est-ce que ça intéresse? Oh, mon frère! Tu me demandes à moi si je veux partir avec toi? Ben bien sûr que je veux partir avec toi. Attends, attends, attends, attends. T'es de la famille, toi? Ah, tu me demandes si je suis de la famille. Et ta grand-mère, en 1914, qui se faisait sauter par le régiment des Sénégalais. Alors ça, c'était pas la famille, ça, peut-être. Hein? Mais je ne savais pas. Autant pour moi. Welcome, brother, welcome, welcome. Dis-moi, je compte sur toi quand on sera là-haut. Tu forces pas sur la couleur, hein, non plus. Ah, tu n'es pas comme ça. Ah ben, tu vois, je sais pas si je veux venir. Je vais réfléchir. D'accord, tu réfléchis. Est-ce qu'il y en a d'autres qui veut partir avec moi, qui veut venir?
20: Oh purée! C'est pas vrai! Au fils, toi et moi! Attends, attends, attends. Comment ça, attends?
18: Non, je veux dire, toi plus lui, ça risque de faire beaucoup là-haut. Hein, faut pas...
20: C'est pas vrai! Ma parole! Tu vas me laisser ici avec tous les tarés, c'est pas possible! Tu as oublié quand tu étais coincé dans les trompes de Fallope? Et que tu gueulais comme un âne, que tu gueulais, viens m'aider, tu oubliais. Allez, va mourir, va, va, va.
18: Eh ben non, pas de problème, ok, vieux, eh ben viens.
20: Eh ben voilà, suffit de demander, c'est tout. Jacqueline, prépare les valises, on s'en va.
18: Halt! Halt! Personne ne part. Vérification des cartes d'identité génétique. Alors attendez, vous, mon vieux, vous ne faites pas partie de la famille. Hein? Je n'ai fait pas partie de la famille. Ah. Et la grand-mère, en 1914...
20: Oh, mon frère! Tu es mon frère! Ah, ne me touche pas, toi! Eh, ouais, calmez-vous tous les deux, hein, deux secondes.
18: Vous n'êtes pas tout seul, hein? Bon, est-ce qu'il y en a d'autres? Qui est-ce qui veut venir encore?
21: Ben, bien sûr, moi, je veux bien venir, moi.
18: Mais attends, tu es qui, toi?
21: Mais moi, je suis un petit grain de beauté.
18: Eh ben, bien sûr, il n'y a pas de problème. Allez, viens.
21: Dis-moi, hein. Ça t'ennuie si j'emmène des copines?
18: Ben non, bien sûr, pas de problème.
21: Merci.
20: Eh, les taches de rousseur, en avant! Les taches de café au lait, en avant! Les furoncles, en avant!
18: Oh non! Oh non, écoutez, vous m'emmerdez, hein, moi j'en ai marre! Puisque c'est comme ça, tout le monde vient et on se démerdera là-haut. Et voilà le résultat.
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24: Je vous ai pas raconté ça? Ah oui, oui, j'ai vécu une passion destructrice et fougueuse, oui, à Bali, oui. Oh, une rencontre toute bête. J'étais en montgolfière. Et là, tout à coup, je me penche, bêtement, pour vomir. Et là, qu'est-ce que je vois? Un bateau qui coule. Et à quelques mètres de ce frélesque, il fut une sublime créature d'environ 25 ans, pas plus, genre mannequin américaine, yes it is, qui hurle au secours, à l'aide, je me noie, venez m'aider, dans un français un cap. Et autour d'elle, une demi-douzaine de requins. Oui, six, oui. Je crois qu'il y en a qui ont la cassette. Je me suis dit, Franck, mon bon Francky, cette fille va peut-être mourir sans jamais avoir connu l'amour. Le vrai. Ni une ni deux, j'ai plongé 80 mètres de chute, même pas peur. Ouverture des bras, saut de l'ange dans le vide, suivi d'un saut périlleux avant, saut très très périlleux arrière, position du petit Jésus, du grand Jésus, plus que 30 mètres, roulade latérale avant gauche, carpe et chassé arrière droit, on regroupe les jambes, et là, pour la déconnade, j'ai fini en bombe. Je me suis niqué la cuisse. Au nom de l'humour. Ah, c'est tout, moi, je suis foufou dans ces moments-là. La fille, elle a applaudi forcément, tu parles. Ah ben, réflexe. Et là, je me suis retrouvé au milieu des requins. J'ai fait un carnage. Une boucherie. Enfin, une poissonnerie. Le premier requin est arrivé en face de moi. Je l'ai attrapé par le cou pour l'égorger. Hop, rupture d'anévrisme. Là, il y en a un qui arrivait par là. J'ai mis les doigts dans le nez comme ça. J'ai commencé à le faire tourner pour l'étourdir. Et hop, à dégager. Là, j'en ai un qui arrivait sur le côté. Bon, je lui ai fait peur. Et là, saperlipopette. Il y en a un qui arrive derrière moi par surprise. Qui croit que je ne l'ai pas vu. Hop là, Ipan Soinage, un coup de poing dans les testicules. Bon, c'est sûr, il faut connaître l'anatomie des requins. Hein. Là, la fille n'a pas pu applaudir. Elle s'était fait manger les mains, la pauvre. Non, je déconne. Elle a applaudi, bien entendu. Puis après, elle est tombée dans les pommes. Enfin, dans les oursins, comme on dit. Alors, je l'ai prise dans mes bras et je l'ai ramenée jusqu'à la côte, à la nage. À une bonne dizaine de kilomètres. Oui, 17 minutes. Oui, 10 kilomètres à peu près, oui. Alors on s'est retrouvé sur une plage déserte. Ma chemise blanche mouillée collée. Mon torse velu. Enfin, velu. Ce qu'il en reste. Voleuse de poils. Et elle était là, allongée, endormie, les yeux fermés, calme, sereine. Uniquement vêtue, vous savez, d'un pareo bleu, là, qui laissait entrevoir ses cuisses. Et une partie de ses fesses. Très joli petit cul, d'ailleurs. Vous savez, ce genre de petites fesses qui vous rappelle que des milliers d'enfants meurent de faim dans le monde. Et que sur le moment, tu t'en fous complètement. Donc là, tout à coup, elle s'est réveillée, elle m'a regardé, elle m'a dit « Oh, who are you ?»« Oh, I'm Frank DeBosc, I'm a very good actor, you know. » Donc là, je l'ai attrapé par les mains, enfin par les moignons. Et on est parti pour rejoindre la civilisation. Et alors, le soir, quand on est enfin arrivé en bas de mon hôtel, je ne savais pas comment lui dire que si elle voulait, elle pouvait monter dans ma chambre pour éventuellement prendre un dernier vin. Take a last drink. To drink, drink, drink. Et éventuellement croquer la pomme. To eat the golden. Et en fait, c'est elle qui a fait le premier pas. Elle m'a dit, you know, Frankie. Oh yes, I hear to you, madame. What's the crime and what's the punishment? The answer seems to vary from place to place and from time to time. What's legal today all of a sudden gets illegal tomorrow because some society says it. So I'm not saying this is right or wrong. It's the way things are. But I've spent 2.5 years of my life in your jail. And I think I've bad for my error.
0: Oh là là là là là là. Tu me prends un petit peu au dépourvu, là.
24: Je suis pas dans mon assiette. I'm not in my plate. Yes, ok. Ah, ok. Si tu penses que c'est mieux, je m'en vais. Oh, no, no, no, no, not understand. No, you not go. You and me like, fuck you. Not fuck you exactly, just a little bit. Bon, ok, d'accord. Bon, ben, ciao, bye, bye, alors, ok. À demain, hein. Enfin, à demain, à deux. Eh ben, il baisera pas ce soir. Un samedi, en plus.
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3: On en parle de temps à autre. Pourtant, elle ne cesse de prendre de l'importance en cette fin de siècle de troubles métaphysiques. Qui ? Je veux parler des sectes. Et tout particulièrement, celle devant laquelle je me trouve et dont le culte est voué à la déesse Rishnu. Culte dont le renom et le charisme sont grandissants. Nous avons voulu en savoir plus.
5: Le mode de vie est très simple. Nous nous en référons à notre grand gourou, Skippy, qui est le maître à penser du lieu et du culte de Rishnu.
3: Est-ce que vous pouvez nous résumer la pensée de votre gourou ?
5: Tenter une résumance de la pensée fulgurante et spiritique de Skippy me paraît impossible, mais il me vient un précepte médiateur de la pensée Rishnu qui est que tout bien que tu détiens est un souci qui te retient. Et Skippy est là pour nous ôter tous nos soucis.
3: L'abonnement spirituel est de 5000 francs par mois. En ce qui me concerne, j'étais catholique, j'étais lié au mouvement intégriste, revenir aux messes en latin me paraissait un pas vers la purification. Et puis j'ai appris qu'avant les messes en latin, les messes étaient dites en grec, alors j'ai créé un groupuscule encore plus intégriste. Et puis un jour, j'ai appris que Jésus avant était juif au départ. Et vous imaginez dans quel désarroi spiritique je me suis retrouvé. Et j'ai rencontré Skippy. Et depuis, j'ai découvert une totale liberté de pensée cosmique vers un nouvel âge réminiscent.
1: Moi, avant, j'étais un vrai zonard. Je faisais quoi? Ben, disons que je volais, je faisais des conneries, tout ça. J'étais un vrai voyou. Mais grâce à Skippy, j'ai retrouvé une totale liberté de pensée cosmique vers un nouvel âge réminiscent.
3: Et vous ne volez plus?
1: Si, bien sûr. Mais je donne tout à Skippy.
3: Vous n'avez pas peur des charlatans?
5: Ça arrive.
3: Bien sûr, ça existe. On se souvient tous de cette publicité pour cette bague soi-disant miraculeuse.
5: C'est ridicule.
3: Non, celle de Skippy est la seule modératrice de bonheur.
5: Oui.
1: Cette bague est une vraie bague de méditation d'ailleurs. Est écrite en langue rishno, méditation.
3: Meditaiwan.
5: Oui.
3: Que j'apprécie dans la pensée rishnou, c'est qu'elle est moins réductrice que les autres. Il n'y a pas un Ancien Testament, un Nouveau Testament. Chacun fait son propre testament en présence de Skippy. Skippy, Skippy, c'est après bien les parlementations qu'il a bien voulu nous accorder une brève interview.
2: Cet élan, cette complicité totale de vos fidèles envers vous, vous l'accordez à quoi?
7: Moi, j'y suis pour rien. Hein. Je suis que le maillot véhiculatoire de la pensée rishnou. Hein.
2: Vous êtes originaire de l'Himalaya, je crois.
7: C'est-à-dire que je suis d'origine tibétaine. J'ai été élevé par le grand Dalai Lama. Et après quoi, je me suis dit, putain, il faut que j'aille dispenser la pensée rishnou à travers le monde. Quoi. C'est tout. Bon, maintenant, alors, vous signez, vous adhérez à la secte ou vous vous cassez, parce que moi, j'ai du pain spiritique sur la plage.
3: Eh bien, merci, grand gourou. Sincérité, charlatanisme, chacun est en droit de penser ce qu'il veut. Quant à moi, je vous rends l'antenne et vous souhaite à tous de retrouver une totale liberté d'esprit cosmique vers un nouvel âge réminiscent. J'arrive, mes amis.
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14: Non mais je sais ce que vous vous dites. Vous vous dites, ce gars-là, je le connais, j'ai déjà vu quelque part, c'est ça? Oui? Ben, cherchez pas, vous m'avez vu à la télé. François Ledu! François Ledu! J'ai fait toutes les émissions, toutes. J'avais commencé par le journal de 20h sur TF1. Il y a eu un accident, la télé est venue, j'ai témoigné. J'avais rien vu, mais j'ai témoigné, hein. Et j'ai bien raconté, hein, les cris, les morts, les flammes à TF1, ils ont adoré. Ah ben, avec tous les feuilletons américains que je m'envoie toute la journée, je savais ce qu'ils aimaient, hein. Oh, j'ai fait un carton, oui. Je suis passé aux infos de 20h, le 22h, le minuit. Oh, le lendemain, j'étais une star. Dans la rue, tout le monde me reconnaissait. Au bistrot, vedette. Ah, ben, je suis obligé de prendre l'apéro avec les lunettes noires. Hein. Et puis, je dis plus bonjour, ni merci, ni au revoir. L'inconvénient, c'est qu'à Paris, ça se remarque pas. Et puis, l'apéro, c'est plus comme avant. Faut les voir, les patrons de bistrot et autres. Hein. Ils croient me faire plaisir, ils me ramènent des petits grains noirs sur du pain carré. Je dis, dis donc, je mange pas mes crottes de nez, c'est pas pour manger celles des autres. Hein. Prends mes t-shirts de Pascal, tu les remets dans le der Château Méro et tu fais péter les chips, hein. N'essaye pas de m'arnaquer parce que je suis devenu une vedette de télé, hein. T'es pas tout seul à Courbevoie. Bientôt, ça va être Baba et le Balto. Good morning, le Chiquitos. Tout de suite, j'avais compris que j'étais fait pour la télé. Mais la télé, c'était fait pour moi. Et avant, ta femme te trompait, t'étais cocu. Maintenant, ta femme te trompe, tu passes à l'amour en danger, t'es une vedette. Elle se barre, tu passes à perdu de vue. Elle a un orgasme, tu passes à mystère. Pas de femme, tu fais tourner manège. Et si tu peux pas te la faire, tu gardes les 2000 balles et tu vas en pute. Mais moi, bon, je croyais que j'avais une vie de merde. Mais pas du tout. J'intéresse, moi, la télé. Ma vie, pour eux, c'est un roman. Avant, j'avais honte de me gratter le cul le matin. Maintenant, grâce à ça, je fais des émissions sur les allergies. Pour passer à Santé à la Une, je me suis fait greffer. J'ai un foie de babouin et un cœur de cochon. Depuis, je mange plus que des bananes, je dors dans les arbres et je vais chier au fond du jardin. François! C'est moi! Et j'ai fait toutes les émissions, toutes! Et même les jeux, c'est abordable maintenant! Et fini la tête et les jambes de Monsieur Cinéma! Aujourd'hui, t'as beau avoir fait des études jusqu'à 30 ans, si tu sais pas faire tourner une roue, t'es un con, puis c'est tout! Diplômé peut-être, mais un con! Depuis que les jeux sont devenus manuels, j'ai toutes mes chances! Au juste prix, j'ai fait un carton! J'ai entièrement meublé mon appartement. 40 halogènes, 17 bergelements en plâtre. La télé, ça change la vie. Et regardez Mabrouk. Avant, c'était qu'un clébard. Aujourd'hui, c'est une vedette. Regardez Mitterrand. Aujourd'hui, c'est une grenouille. J'ai fait toutes les émissions, toutes. Et un jour, dans la rue, un gosse tombe du 7e étage. Oh, j'étais juste en dessous, coup de peau, oui. J'ai pas hésité une seconde, j'ai écouté que mon courage. Je l'ai filmé. Deux versions. Une avec des cris pour le journal de 20h et une avec des bruitages rigolos pour Vidéogag. Mais pour passer dans Vidéogag, tu peux massacrer ton gosse, hein. Mais attention, marrant, si l'on s'approche pas, c'est de la télé de divertissement. Moi, j'ai pas de gosse, je prends celui du voisin. Il me le prête parce qu'il a pas de caméscope. Chacun son truc. Oh, le gosse, je l'ai amené au jardin d'acclimatation à la fosse des ours. Je l'ai fait jouer sur le muret. 2 heures, il a mis à tomber. À un moment, l'on s'approche. Tac, plus de cassette. Du coup, on a été obligé de le sauver. Enfin, ça nous a toujours fait un petit FR3 Aquitaine. Hein. Il y a des jours sans. Ah bah, gosse sauvé, FR3 13h, pas sauvé, TF1 20h. Ils sont plus pros à TF1. Hey, et si tu filmes l'ours qui se tripote, tu passes l'image du jour à la météo. Ouais. Je connais mon métier, vedette de télé. Et si l'ours copule avec sa femelle, tu casses le film à 30 millions d'avis sur la misère sexuelle des ours en captivité. Mais attention, attention, attention. Attention, si c'est toi qui te tripotes en regardant les ours, tu passes au tribunal. Et si c'est l'ours qui te tripote, tu passes à l'hôpital. Et si t'as pas de cassette, tu passes pour un con, voilà. Mais je connais mon métier, vedette de télé. Oh, Vidéogag, c'est bien. Tu filmes un gag. S'il est bon, tu gagnes une caméra. Ça a l'air con, hein. Mais ça pourrait être plus con. Tu pourrais gagner ta caméra. Comme ça, en plus, avec la deuxième caméra, pendant que tu filmes ta femme, elle peut te filmer. Sinon, sur les films de vacances, on ne voit jamais. Les types comme moi, pour passer dans Paris Match, faut qu'ils soient victimes d'un attentat. Et encore, victime, mais pas trop, sinon on te reconnaît pas bien sur la photo. Et moi, j'ai un copain, il a été amputé de la tête. Moche. Bon, d'accord, il a fait la couverture de Voici, mais après, accroche-toi pour trouver du boulot. Et il a envoyé des photos maton sur la photo, il y avait le rideau. Non mais je m'excuse de le dire, mais c'est pas en embauchant des rideaux orange et crado qu'on va résorber le chômage. J'ai tout fait pour être en Paris Match, pour être victime d'un accident, j'ai même été au stade de Furiani. Pas de peau, j'étais dans la tribune d'en face. En plus, c'était un an après. Mais la télé m'a comblé, elle m'a donné toutes mes joies, tous mes bonheurs. Même mon final, je l'ai vendu. Oh, face au Trocadéro, exclusivité, TF1, RTL, un saut à l'élastique de 365 mètres de haut, sans élastique. Et quand je serai mort, je compte sur vous. Dites pas que c'est la faute des médias, je leur dois tout. François, c'est moi.
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12: Ah non, mais c'est formidable d'être enceinte. Je crois que j'ai jamais été aussi épanouie de ma vie. C'est tellement beau de sentir la vie qui s'éveille en... Non, mais le plus dur quand on est enceinte, c'est toutes les réflexions intelligentes qu'on entend toute la journée. Oh là là, mais qu'est-ce que t'as grossi ? Ouais, c'est normal quand on est enceinte, mais alors là... Oh, ça fait carrément grosse vache. Hein, quand je pense à toutes ces années que t'as passé pour rien au club de gym... Quand je vois tous ces bourrelets qui s'en iront jamais, toutes mes condoléances. Bah qu'est-ce que ce sera ? Un tétard ou une grenouille ? Ah oh, bah ça c'est un petit garçon. Non, je suis pas gynécologue, je suis boulangère, mais comme on dit, ventre pointu, sexe fendu, ventre tourant, sexe bâton. J'espère que vous souffrirez moins que moi à l'accouchement. Hein. 18 heures à hurler sous les bombardements. Bon, j'allais faire une péridurale. C'est bien quand ça marche. Alors là, je veux dire, tu dois complètement profiter de l'instant présent. Je sais pas si tu réalises, mais c'est tes derniers moments d'insouciance, de légèreté, de bonheur avant au moins 30 ans. Il va être quoi comme signe ? Scorpion ? Et toi, tes balances ? C'est ce que je te disais, profite. Bah non, bah tu n'as pas tout goûté, hein. Mais non, tu n'as pas tout goûté, hein. Mais tu n'as plus besoin d'être mince maintenant, dorénavant, tu n'es plus une femme. Tu es une maman. Vous l'avez dit au patron? Non, pas encore. Vaut mieux éviter, il déteste les pondeuses, hein. Bah, si le monde que vous avez, vous direz que vous faites de l'aérophagie. Et votre mari, ça va, il est content? Oui. C'est ce qu'il dit toujours au début. Et au niveau, oui, ça bloque pas trop? Oui, un peu, hein. Il va assister à l'accouchement? Alors ça va anéantir définitivement votre vie sexuelle. Non, je sais pas si vous avez remarqué, mais il y a toutes sortes de femmes enceintes. Il y a les femmes enceintes sportives. Moi, je continue à faire mes 2 heures de jogging par jour. Je pars du principe, plus je suis en forme, plus mon morpion il sera en forme. Vous imaginez le gosse à l'intérieur, le tremblement de terre. Et les femmes enceintes carriéristes. Quand Marc m'a proposé d'avoir un bébé après 2 ans des communes, j'ai dit, Marc, est-ce que tu crois pas que c'est encore un peu prématuré? J'ai dit, d'accord, mais on le fabrique en octobre, comme ça il est en juillet, je reprends le boulot en août. Non, mais attention, je suis ravie. Hein. Tout ce que j'espère, c'est qu'il soit beau, éveillé, équilibré et intelligent comme moi. I hope you will be equilibrated like your mother. Bon, attention, il fera ce qu'il voudra. Hein. Il sera avocat, ministre, homme d'affaires, star. C'est lui qui choisira. Puis il y a les femmes enceintes sexy. Moi, je jeûne et je mange uniquement pour le bébé. Comme ça, il m'aspire ma cellulite de l'intérieur. Non, mais je regrette, c'est beaucoup moins cher qu'une liposuction. Vous imaginez le gosse à l'intérieur réduit à bouffer de la cellulite? Et surtout, il y a les femmes enceintes très détendues. Allô, docteur? Oui, je vous appelle parce que je viens de finir dans le guide comment avoir une grossesse heureuse. Et j'ai lu que normalement, au 4e mois, on avait des nausées, des varices et des évanouissements. J'ai rien de tout ça. Vous êtes sûr que c'est normal? Oui, je sais qu'il est 3h du matin. Merci. À tout à l'heure.
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10: Allô? Oui. Chambre 28. Ah, vous voulez un petit déjeuner? Un thé, un café? Et des quoi, des? Toas? Os? Des toos? Des toyos? Des toyos? Des tios? Tos, os? Yos! Bon, replay, s'il vous plaît. T. O. A. S. T. Toyos! Wos! Toyos! Et tios! Et tos, wos! Yos! Et toyos! Ah ouais, des tartines grillées, quoi. Vous voulez beurre ou sein doux? Les deux? Ah, il y a un sus. Ah ouais, les deux. Très bien, hein? Ah, vous le voulez pour aujourd'hui? Ah, les gens sont gonflés, hein, là? Demandez un petit déjeuner pour le jour même. On est un hôtel, on n'est pas une épicerie fine.
13: Bonjour, monsieur.
10: Bonjour, monsieur. Les gens se croient tout permis, hein, là?
13: Ah, ne m'en parlez pas. À l'heure qu'il est, tout va à vélo. Ouf.
10: Qu'est-ce qui vous aurait fallu, monsieur?
13: Eh bien, monsieur, une chambre, tout simplement.
10: Une chambre?
13: Eh oui.
10: Ah oui, suis-je bête? Puisque nous sommes à l'hôtel.
13: Ah, de par le fait.
10: Une chambre avec un lit?
13: Oui. Un seul lit, puisque je suis seul. Par conséquent, veuf de l'avant-veille au soir.
10: Ah.
13: Ah non, elle a dérouillé, attention. Ah, je dis non, elle a bien dérouillé, non, non.
10: Non, mais je veux dire, faut quand même qu'il y ait un lit dedans.
13: Hein?
10: Faut quand même qu'il y ait un lit dedans.
13: Ah bah oui, parce que moi, ce que je veux, c'est dormir.
10: C'est ça.
13: Ouais.
10: Donc un lit en plus de la chambre.
13: Bah comment ça, un lit en plus de la chambre? Parce que vous n'avez pas un lit dans chaque chambre.
10: Non, monsieur. On met un lit si le client en fait la demande.
13: Bah et moi, ce qui m'intéresse, c'est le lit.
10: Dans ce cas, prenez le lit, pas la chambre.
13: Ah mais je vais dormir où, moi?
10: Dans le lit!
13: Oui, mais je vais le mettre où? La laïtou, le lit. Pour la laïtou.
10: Oh, hey, oh!
13: Oh!
10: Oh!
13: Oh! Oh! Oh, sale bête! Oh, le teigneux! Il a l'air bien mauvais, là. Wow.
10: Vous n'avez pas une place pour la mettre chez vous?
13: Quoi?
10: Le lit.
13: Bah, j'ai pas de chez moi, puisque je viens à l'hôtel.
10: Ah, vous n'avez pas de domicile?
13: Bah si, j'ai un domicile chez moi, à Lyon.
10: Vous habitez Lyon?
13: Eh oui.
10: Ouais.
13: Ah, il a un regard d'alcoolique. Un regard d'alcoolique, c'est terrifiant.
10: Ouais.
13: Oh là là.
10: Seulement ici, mon petit gars...
13: Et je vous parle pas de l'odeur.
10: Ici, mon petit gars, on est à Paris.
13: Bah oui, je sais, et alors?
10: Alors je ne reçois que les habitants de Paris. Et pas ceux de Nantes, de Bordeaux ou de Lyon.
13: Bon, alors où est-ce que je vais aller passer la nuit, moi, maintenant?
10: Dans un hôtel qui accepte les gens de Lyon.
13: Et où est-ce qu'il y en a?
10: Bah, Lyon.
13: Remarquez, j'ai un TGV qui repart dans 20 minutes avec un petit peu de chance. Je peux encore essayer de le prendre. Et puis ça tombe très bien parce qu'il y a un hôtel qui est près de chez moi, à Lyon.
10: Ah, ben vous voyez quand on peut s'arranger.
13: Merci infiniment, monsieur.
10: Je vous en prie, le client est roi.
13: Ah, non. Vous avez été fort aimable.
10: À votre service, monsieur. D'ailleurs, si un jour vous aviez besoin d'une chambre, n'hésitez pas, il y en aura toujours une pour vous.
13: Bonjour, monsieur.
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8: J'ai vu à la télé, ils essayent de faire du vulgaire. Ils savent pas le faire. Ils ont un spécialiste. Ils me demandent pas. Pas qu'ils me demandent. Je leur en fais, moi, du vulgaire. Dis donc. Moi, je vais dire un truc. Hein. Moi, ils me donnent une chaîne, moi, ça va être vite fait. Vous allez voir. Moi, ils vont en avoir du vulgaire. Ils me donnent une chaîne, moi, déjà, c'est réglé. Toutes les après-midi, je fais une émission pour les enfants. Genre, tu sais, j'appellerais ça un club pour les gosses. Avec des dessins animés dedans, que du japonais. Et alors, du déprimant, tu vois. D'ailleurs, ce genre d'histoire, c'est le petit garçon qui est gardé par son oncle et sa tante, qui sont très méchants, tu vois. Parce que sa maman, elle est très malade et qu'elle va mourir. Tu vois. Sympa pour les gosses, hein. Alors, et vraiment, tu vois, le petit garçon, il descend de sa chambre et il dit, tonton, je pourrais pas écrire à ma maman qui est très malade et qui va mourir. Tu te sens pas bien, non? Je vais filer à ta chambre immédiatement. Putain, le gosse, il remonte dans sa chambre, il est désespéré et tout, il pleure. Il y a des grosses larmes bleues, tu sais, qui coulent sur les joues comme ça. Il regarde par la fenêtre et puis tout d'un coup, il se dit, j'ai une idée. Il dit, je vais quand même écrire à ma maman. Et puis, je vais glisser le mot dans le collier de mon chien Bobby. Et puis, mon chien Bobby, bah, il va l'emmener jusqu'à ma maman qui est très malade et qui va mourir. Et puis là, tu vois, le gosse, il a une lueur d'espoir. Tu vois, il regarde son chien qui part au bout du parc et puis... Il l'encourage, et là, il dit, vas-y, Bobby. Ah, puis on est tous avec Bobby, tu sais, vraiment, on a envie. Dans le gros, il repère le manège, il décroche le fusil, pan, il tue le chien. Et tout de suite après, à suivre. Je veux dire, là, on les tient, les gosses. C'est quand même autre chose que Téléchat. Ah, Téléchat, jamais sur ma chaîne, hein. Moi, je quitte pas le vulgaire, hein. Tiens, en voulant encore du vulgaire, écoutez ça. C'est ce que je fais. Je dis n'importe quoi. Hein. Par exemple, tu prends deux ou trois boutonneux et puis deux ou trois boudins qui ne trouvent pas chaussures à leurs pieds. J'ai n'importe quoi. Bon, tu les mets sur un gros fromage qui tourne comme ça. Ouais, tu fais présenter ça par deux, trois pétasses blondes. Il trouve plus de boulot nulle part et le tour est joué. Alors mais je sais, ça vous semble invraisemblable ce que je vous dis, mais je vous jure que je le fais. Et bien attention, ce que je viens de vous dire là, je le fais pas à 4 heures du matin, hein. Ça je le fais en plein midi. Tiens, en voulant encore du vulgaire. Écoutez ça, décidément il y en aurait des trucs à faire, je te le dis, hein. Puis alors, elle est géniale, cette idée-là, parce qu'elle écoute pas. Écoutez, qu'est-ce que je fais? Je demande aux gens qui filment leurs gosses quand ils bouffent dans la gamelle du chien. Et je le montre. Je rajoute 2-3 pouettes-pouettes, 2-3 ding-ding quand le bébé se fracasse la tête par terre. Et on a vos guingons. En voilà les vulgaires. Tiens, mieux encore. Qu'est-ce que je fais? Pour niquer toutes les autres chaînes. Alors là, j'hésiterai pas. S'il faut, je fais venir des myopathes sur le plateau. que du myopathe, hein. Pas du mongolien. C'est les gosses qui bavent, qui sont pas présentables. Même s'ils sont beaucoup plus nombreux, j'en ai rien à foutre. Moi, je ferais venir que du myopathe.

0: Et de biche, tu vois, il n'y a plus un seul héros là-dedans. Il n'y a plus que des blaireaux, si tu veux. Puis il y a un autre truc à noter, là, hein, qui est bien aussi, c'est qu'ils ont failli nous dégommer un mec, j'ai vu dans le journal, au moment d'une reconstitution. Il y a un gars qu'ils ont jeté d'un avion, tu sais, dans l'eau, un cascadeur, il a fait 8 jours de coma, il a failli claquer, le mec. Alors ça, c'est quand même drôle, faut le noter, parce qu'il y a 10 ans, mesdames et messieurs, on se foutait de la gueule des Belges, en 10 ans, il y a eu un accident d'autocar en Belgique qui a fait 80 morts, 40 morts au moment de l'accident et puis 40 morts au moment de la reconstitution. Et ben nous, 10 ans après, nous en France, on arrive à faire mieux, parce que nous, on arrive, quand il n'y a pas eu de morts ni de blessés à l'accident, on arrive à en faire à la reconstitution. Ça, c'est pas mal. Alors, Le deuxième grand moment de télévision que j'ai noté, en tout cas, c'est La Nuit des 7 d'or. Vous avez vu, c'est une merveilleuse émission, La Nuit des 7 d'or, je vous rappelle les faits. C'est une soirée où les professionnels se récompensent entre eux. Parce que nous, on n'est pas là du tout, et ils se branlent un peu entre eux, et toi, il y en a un dit, bah tiens, moi je vais me mettre comme ça, puis toi, t'as qu'à venir là derrière, puis moi je vais prendre les deux autres devant, puis... Et puis bon, on met des paillettes là-dessus, puis les gens, ils regardent. Hein. Et ben, cette année, alors merveilleux, cette année, parce que vous n'avez peut-être pas remarqué ce détail, mais comme nominé à la nuit des 7 d'or, il y avait la nuit des Molières. Vous voyez le truc? C'est-à-dire que là, le serpent, il ne se mord pas la queue, là, il a fait tout le tour, il se bouffe la nuque, le serpent, tu vois. C'est vrai. Moi, je dis que dans quelques années, ils vont nous faire la nuit des récompenses de la meilleure nuit des récompenses. Et puis, il faudra se méfier l'année prochaine que les 7 d'or, l'émission, elle ne nous décroche pas le 7 d'or de l'émission des 7 d'or. D'avant. Eh bien, ça nous pend au cul, ça, quand même.
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2: 1, 2, 3, nous irons au bois. Oh, qu'est-ce que c'est à des préservatifs. Oh, 7, 8, 9, tripoter des meufs. Ouais, un bon. Un casse-tu-fou sur le bord de la fenêtre. Tu veux sauter? Tu veux sauter qui? La fenêtre. Mais il te place plus les radiateurs. Oh, par la fenêtre. Oh, tu veux te tuer. Mais arrête. Te tue pas, tu vas te faire mal. Allez, mec, il y a Bob qui veut se tuer. Attends, Bob. Ne saute pas. Et pourquoi tu veux te tuer, hein? T'es amoureux. Ah, c'est inespéré, ça. C'est un humain. C'est les chiens de la cité qui vont être contents. Mais c'est bien. C'est bien. Quand être amoureux, faut pas se tuer. Si tous les mecs étaient amoureux, ils se tuaient, mais putain, à la puberté, ça serait l'holocauste. C'est bien d'être amoureux, c'est bien. Si, ça doit être bien, c'est bien. Moi, j'ai jamais été amoureux. On était toujours trop nombreux. Mais mon père, il était amoureux de ma mère. Eh ben, regarde le résultat. Bon, arrête de vomir, c'est vexant, Bob. La fille, tu vas la voir, la fille. Et puis, tu lui dis que tu l'aimes. Et puis, si ça se trouve, la fille, elle sera d'accord. Surtout sur la tienne. Quoi? C'est un mec? Ah, t'es pédé? Bon, bah, c'est pas grave! Quand on est pédé, faut pas se tuer! Si tous les mecs étaient pédés, se tuaient, mais putain, y'aura plus de durée! On est tous un peu pédés! Si! Ouais, y a des fois! Ouais, il y a des fois, moi je me lave. Si, je me suis lavé l'année dernière.

0: bon. Bon. Bon, je me lave. Et tout d'un coup, je me tripote. Et ben, ça y est, je suis pédé. Et même pas vu venir. C'est pas grave, ça. Mais même les filles, elles sont pédées. Bah, elles aiment les mecs. C'est comme pour la fille. C'est comme pour la fille. Tu vas le voir. Et puis tu dis que tu l'aimes. Tu vas voir comme ça. Tu dis que tu l'aimes. Comment? Tu m'aimes. Tu pourras refermer la fenêtre en sautant, t'es gentil, merci.
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2: Oui, non, je voulais vous voir parce que je pense qu'il est temps de faire un bilan de mon passage dans votre agence. Et surtout, j'aimerais bien qu'on vérifie ma fiche. Non, mais parce que pour l'instant, vous m'avez fait rencontrer que des filles. Bon, déjà, c'est des filles, c'est bien. Mais ça suffit pas. Non, par exemple, la dernière, elle était très athlétique. Si, elle était plus grande et surtout plus baraquée que moi. Non, moi, une fille de 2 mètres, je lui fais pas la bise. Je lui serre la main et je ferme ma gueule. Oui, non, elle est gentille, c'est pas le problème. Mais 2 mètres. Moi, je recherche une femme, pas un copain avec des nichons. Et quand je dis femme, je précise, une femme qui peut encore servir. Ah non, mais parce que la vie de la semaine dernière, merci, elle était blette. Ah si, elle s'est endormie pendant le repas à cause de ses médicaments. Oui, je sais, la beauté intérieure. Non, mais vous êtes gentil, moi j'y suis pas toujours à l'intérieur. Non, j'ai l'impression que vous me refilez vos fonds de tiroir, là. Mais me dites pas le contraire, ça se voit des fois, comme la moche de l'autre jour. Au téléphone, elle me dit, on se retrouve place des Lilas, pour se reconnaître, on aura chacun la main, un pare-choc de Kangoo. Bon, au début, j'ai trouvé ça bizarre, hein, mais rigolo. Donc, je me suis pointé au rendez-vous. Et là, j'ai compris pourquoi elle m'avait demandé un pare-choc de Kangoo. Parce qu'un pare-choc, tu peux pas le cacher. Si, je vous assure, quand j'ai vu sa gueule, j'ai voulu cacher impossible. Et tu peux pas dire non, c'est pas bien, j'ai trouvé par terre. Non, t'es obligé d'assumer et de parler à la moche. Non, je suis pas dur, elle est moche. Non, mais même elle le sait. Hein. Attendez, une barre de sourcils sans trou au milieu. Il y a comme un pet show que ça a du charme. Non, c'est pour ça que je voudrais savoir si par hasard vous foutriez pas un peu de ma gueule. Je voudrais qu'on revoie ma fiche, quoi. Eh ben d'accord, on reprend tout. Non, mais de toute façon, c'est très rapide, moi, je sais ce que je veux. Non, mais moi, c'est simple. Ma femme, je voudrais qu'elle soit fidèle. Et obéissante. Voilà. Fidèle et obéissante. Comme un chien. Non, mais en plus sexy, quand même. Oui, c'est important qu'elle soit sexy, oui. Blonde, brune, ça m'est égal. Mais j'aimerais bien qu'elle ait des cheveux. Concernant ses goûts, ça n'a pas d'importance. Non, de toute façon, l'essentiel, c'est qu'elle adopte vite les miens, donc. C'est pour ça que je ne veux pas trop vieille, pour que je puisse encore l'éduquer. Intelligente? Oui, pourquoi pas. Oui. Non, je sais que c'est important l'intelligence, mais à tout choisir, je préfère une femme. Si en plus, elle peut avoir le sens de l'humour.
3: Je sais, j'en demande beaucoup.
2: Ou alors qu'il ait l'intelligence de la cuisine. Voilà, qu'il comprenne comment fonctionnent les appareils ménagers. Non, mais parce que moi, j'ai essayé de m'intéresser, j'y comprends rien. C'est là où on se dit que c'est bien pensé, ces trucs-là. Hein. Ils savent à qui ils s'adressent. Hein. Oh bah si. Attends, prenez un aspirateur. Une femme, ça la passionne. Elle joue avec dans toute la maison. Alors qu'un homme, un aspirateur, il s'en fout. Ça l'intéresse pas, il aime pas s'amuser. Très important aussi, je voudrais une femme qui n'aime pas les préliminaires. Non, je trouve que c'est une perte de temps. Ou alors qui fait les préliminaires toute seule. Autonome. C'est bien ça, marqué ça, autonome, j'aime bien. je voudrais aussi une femme qui s'habille toujours bien, toujours impeccable, mais pas chère. Qu'est-ce que j'entends par pas chère? Oh, bah, je sais pas, attendez, ça va, je suis pas un rat. Je peux quand même mettre 100 francs dans une robe. Hein. Quoi? Minimum 300 francs pour une culotte sexy. C'est pas bien de se moquer. Attendez, 300 francs le slip et puis quoi encore? Il y a quoi dans vos culottes? Il y a du saumon. Bon, bah, c'est pas grave, je vais acheter des aiguilles et tricoterai ses vêtements parce que. Quel travail?
1: Mais oui, c'est vrai que ça peut travailler maintenant les femmes.
2: Ah, ben comme ça, on aura des sous pour acheter ses culottes en plaqué or, là. Eh ben faisons ça, alors, une qui travaille. Alors, je voudrais une femme qui ait une bonne situation, mais moins que moi. Non, c'est important que socialement, je sois plus élevé. Pourquoi? Ben, parce que c'est comme ça, c'est logique. Je sais. Je voudrais qu'elle soit infirmière. Non, chanteuse. Mieux. Chanteuse vedette. Voilà, chanteuse vedette connue. Ou alors chanteuse vedette à mi-temps. Comme ça, j'aurai un petit peu de temps pour lui péter le cul. Bon, bah, je crois que j'ai fait le tour, là. T'es bon, vous avez tout noté? Bon, bah, je pense que j'aurais pas trop de mal à me trouver une femme parfaite. Ah non, mais moi, je veux pas une femme parfaite, hein, Non, non, non, non, non. Non, moi, je veux une femme pour la vie de tous les jours. Une femme de base, sans option. Pourquoi pas quoi? Un homme? Mais ça va pas. Non, non, j'ai rien contre les homos, c'est pas ça. Non, c'est pas Nathan lui-même qui me rebute, mais c'est le risque, quoi. Ah bah si, si je sors avec un homme, je risque de tomber sur un gros connard comme moi.
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5: L'addition, s'il vous plaît. L'addition. Merci beaucoup. Ah! Alors, 1574, 1600 quoi. Hein. On partage, hein, parce que sinon il y en a pour la nuit. Alors ça fait, on est 14, si on dit 100 francs, ça fait 1004. Le service, tout, ben, on va lire 110, ça va tout englober, on va pas chipoter. 110, ça m'a l'air bien, voilà. Alors ça fait 110 francs par tête, on paye, hein, on y va, parce que commence à se faire un petit peu tard. Jean-Claude, tu me passes mon sac, il a glissé sous ta chaise. Merci beaucoup. Oui, pardon Myriam, ça t'ennuie qu'on partage? T'as pris qu'une salade, toi? Eh ben, tu vas la payer à part, ta petite salade. Hein? Et puis nous, on divise le reste, on préfère. Non? Ah, vous préférez qu'on fasse le détail? Ah, comme vous voulez, moi, c'est complètement égal. Alors, comme... pardon? On fait le détail? Ça va être simple, ça, encore. Je le sens bien, je sais pas pourquoi. L'instinct, hein? Bien, je peux le prendre, ce stylo, ça marche? Ça part... Non, je vais pas le faire tête, je m'appelle pas Macintosh, c'est pas moi. Bien, alors vous m'annoncez des plats, hein, tout le monde est bien, là, Jean-Marc, où il est collé au bar, mais ça, comme d'habitude, donc faut pas oublier. Je tourne comme ça, vous m'annoncez les plats, on y va. Nicole, tout de suite, je t'ai... Attends deux secondes, Nicole, Jean-Claude, tu prends la carte, tu me donnes les tarifs au fur et à mesure. Ok, Nicole, je t'écoute, qu'est-ce que t'as mangé ce soir, Nicole? Poire ou vinaigrette, oui, combien? 28. Ensuite, tourne d'eau, 72. Après, dessert, pas de dessert, tant mieux, 8 et le 10, 7 et le 9, 10. 100 francs. T'as drôlement bien fait de faire le détail, hein? 10 balles, ça vaut le coup de me bousiller la soirée, quand même, hein? Ça, je vais bien me l'imprimer, celle-là, j'en sens bien aussi, bon. Alors, donc, Nicole, voilà, ça fait 100 francs, tu te tais, ça fera plaisir à tout le monde, merci Nicole, bien. Ensuite, François, je t'écoute, François, qu'est-ce que tu as mangé ce soir? Une salade, avec des trucs dedans et des pitonions, il a pas ça en rayon, Jean-Claude, hein? Donne ça, alors c'est la piémontaise, jambon, gruyère, banane. Non, alors c'est l'auvergnate, pomme de terre, lardon, œuf mollet. Bon, bah alors c'est l'exotique. Alors, maïs, avocat, cacahuète. Ça m'écoeure, je vais pas tarder à vomir. Hein. Quand tu veux laquelle, alors? Une salade verte, mais tu te fous de ma gueule, toi, oh. T'aimes bien quand je lis, peut-être que je te la chante, l'auvergnate, avec les sabots et la toque aussi, non? Oh, oui, ben non, allez, on avance, alors. Salade verte, combien? 20 balles. Après, bœuf, carotte, 55. Après, dessert, tulipe, chocolat. Moi, je te crois, t'as quand même jusque-là, le chocolat. 5 et 4, 9, 5 et 2, 7 et 2, 9, 99 pour toi, François. Ensuite, Patrick, je t'écoute. Alors, quoi formule? Menu! Formule, tu dis menu, comme tout le monde! Bon, alors, ceux qui ont pris les formules, levez la main. Alors, 1, 2, 3, 4. Sophie, t'as pris une formule ou tu te refais le chignon, là? Je comprends rien du tout. T'as pris une formule, alors 5, 6, baisse la main, parce qu'après, je vais tout me mélanger. Comment? Tu te refais le chignon? D'accord. De toute façon, toi, tu m'énerves, voilà. Ça, au moins, c'est clair. 5 chignons énervent. 5, 6. On a 6 formules, hein. On est d'accord là-dessus. Non, allez. Tout le monde lève la main, maintenant. Bon, alors, on levez bien la main, ceux qui ont pris des formules. Pourquoi ils lèvent tous la main au fond du... Ah, on s'est pas compris, hein. Non, eh oh, eh. Bonsoir. Non, c'est juste pour ma table, hein. Bonne soirée. Ben, ça a bien marché sur les formules, hein, évidemment. Alors, combien la formule? 79. Alors, ceux qui ont pris des formules, donc vous devez... Personne n'écoute, c'est très agréable.
6: Ceux qui ont pris des formules, vous devez 79 francs. Je ne le répéterai pas.
5: Bien. Alors, formule chignon, c'est fait. Geneviève, je t'écoute. Qu'est-ce que tu as mangé ce soir, Geneviève? Et allez, elle s'en rappelle plus qu'elle a bouffé, elle, maintenant. Ah bah bon, je pense que t'as... Je suis pas regardé toute la soirée. Geneviève, va voir dans la cuisine si tu retrouves pas tes assiettes sales. Là, à ce niveau-là, hein, ça m'échappe, moi. Bon, Françoise, ça va? Toi, c'est clair dans ta tête, tu te rappelles? Alors, Françoise, entrez. Camembert, tu suis, c'est un bonheur. Entrez! Pleure pas. Et allez, elle chiale, elle aussi. Allez. Ne pleure pas, arrête, hein, je t'agresse pas, je sais ce que t'as bouffé. Mais qu'est-ce qu'elle a chialé, elle est moche en plus, c'est pénible. Oh, qu'est-ce que tu veux, toi? Qu'est-ce que tu veux avec ton chignon? Tu vas arrêter que tes barrettes et tout ton bazar? Hein, la prochaine fois, ton chignon, tu le prends en kit, tu le démontes et tu le fous par terre. Reviens, le chignon, oh. Bon, alors... Ah bon, alors ça va, toi, c'est clair? 2 secondes, Jean-Claude, t'es OK? Alors attention, qu'est-ce que tu as mangé? Attention, ça va bientôt à toi. Attention. Top! T'as compris quelque chose? Moi, rien du tout, va plus vite, parle plus vite. Alors là, moi, tu me fais rigoler, j'ai tout pris en sténo, je t'attends, je discute, j'ai de l'avance. Oh bon, non, de la mauvaise foi, c'est pas le problème, j'ai commencé, je termine, t'as vu la vitesse? Toi, tu la fermes! Et on se rappelle même pas ce qu'on a bouffé, hein? C'est que Québec, j'ai dit, hein? Ah bien maintenant. Bon alors, toi, hop là, volant, fangio, ralenti, ouistiti. Et tu nous dis ce que tu as becté. T'as tout compris, ça m'étonne pas, je t'écoute. Alors, terrine, combien? Après, caille. Après, fromage. Jean-Claude, tu peux me rappeler ce qu'il y a dans la formule, s'il te plaît? Dis donc, tu te fous de ma gueule, toi, carrément, en face, là. Ça va pour toi, tu peux pas dire formule, non? Comment, t'accroches sur les F? Bon, à ce moment-là, tu dis mormule, tu dis couche-mule, tu dis bûche-mule, tu dis quelque chose. Tiens-toi, Caro, mais d'où il sort? Comment il s'appelle, celui-là? Raoul, Raoul, cool, tu me fous les boules. Bon, alors, annonce les plats vite, j'en ai marre, moi. Alors, escargot. Veau maringo. Tarte abricot. Égal. Qui est-ce qui vient de dire la tête à Toto? Et toi, t'as raison, alors, hein, on a vraiment que ça à faire. Des jeux de mots. Qui est-ce qui vient de dire poil au dos? Arrêtez tout de suite, parce que là, c'est pas du tout le moment. Qui vient de dire poil au dos? Arrêtez, je vous jure, ça va mal tourner, je vais m'énerver. C'est toi qui as dit poil au nez ici, t'as dit poil au nez. Fermez-la tous, oui, ben moi, ça ne m'amuse plus. Le premier qui dit un mot, ça va aller très très mal pour lui. Stop, poil au zizi, il est pour moi. Et voilà. Allez, hein. Bien. Jeannot, s'il te plaît, rassemble-toi, je te jure, je serai... Ouais. Merci, Jeannot. Combien pour Jeannot? 124. Bien. Ensuite, formule, pousse-toi, toi, t'es pas transparent. Et on retombe sur Myriam avec sa fameuse salade à 42 baluches. Combien je dois, moi, 100 francs. Bien, tout le monde a payé. Alors, je paye, on vérifie, on s'en va. Combien il y a, Jean-Claude? 954 avec mes 100 francs, ça fait 1054. Alors, on a donc 1054 francs, parfait, puisqu'il nous faut 1574. À mon avis, il y a une boulette. Oh ben, 500 balles la boulette, hein. On a déjà affaire à une bonne boulette, hein. Bien, alors l'amnésique, elle a quand même pas bouffé pour 500 baluches. Hein, qu'est-ce que t'as pris? Un seul plat, on peut savoir lequel? C'était pas du poisson, Jean-Claude, tu peux arracher la page des poissons. C'était de la viande, automatiquement. Non plus, qu'est-ce qu'il y a ce soir-là? Qu'elle est, hein, elle est bourrée? Elle est bourrée, bah tant mieux, si elle dégueule, on saura ce qu'elle a bouffé. On est marre. C'est quoi ton plat, connasse? Ouais, une soupe. À 500 balles, bah là, elle va exploser, elle a bouffé un four. T'as pris autre chose, après... Le vin. On n'a pas compté le vin. On n'a pas compté le vin. On va y arriver. 1, 2, 3, 4, 5, 6, 7, 8 pichets. Jean-Claude, carte des 20, t'arrives, pichet. Vite, j'en ai marre. Combien? 40. Tu fois 4, 32, ça fait donc 320. Alors ça, vous arrangez entre vous. Hein, on paye, on s'en va. Moi, j'en ai comme... Plaît-il, Myriam? Tu n'as pas bu de vin? Tu préfères qu'on fasse le détail?
7: Oui.
5: On le fait comment? Au verre ou à la gorgée? Garçon, je ne peux pas travailler là-dessus, c'est dégueulasse, hein? Vous n'auriez pas, s'il vous plaît, alors une nappe avec des petits carreaux et une marge.
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8: Et bonsoir, mesdames. Bonsoir, mesdemoiselles, et bien sûr, bonsoir, mesdames. Bienvenue au casino de Paris, où nous allons remettre le super chèque de la super cagnotte à notre super gagnant. Oh là là, comme ça va être bad! Mes trêves de suspense, et j'appelle tout de suite le gagnant de ce soir, Mouloud.
9: Monsieur Mouloud.
8: Autant pour moi, alors accueillons Monsieur Mouloud sous vos applaudissements. Attention. Bonsoir, Roger Guillichou, ma première télé.
9: Monsieur Mouloud, mon premier loto.
8: Alors, monsieur Mouloud, bravo, vous venez donc de gagner.
9: Je viens de gagner, monsieur. Banlieue parisienne, 93. Je vais gagner, monsieur. Ah oui.
8: Bon, ben, c'est pas gagné.
9: Ah, si, j'ai gagné le loto. Je vais être mondialement connu dans tout mon quartier.
8: Alors, monsieur Mouloud, vous connaissez la tradition de notre émission. Alors, que nous avez-vous à préparer?
9: Je suis Mouloud.
8: Ça, on sait, mais bon, vous n'avez pas un petit numéro?
9: Je suis Mouloud, une petite chanson.
8: Nous vous écoutons.
9: Je suis Mouloud, complètement Mouloud.
8: Ah oui! Je suis Mouloud de Serge Lama, le célèbre chanteur de rock et de roll. Bravo, monsieur malade.
9: Monsieur Mouloud.
8: Mouloud, monsieur Mouloud. Alors, dans quelques instants, nous allons vous remettre votre chèque. Un chèque d'un montant de... Oh putain! 600 millions et 313 francs. Pas mal. Alors, une première question, bien sûr, qui nous brûle les lèvres. Qu'allez-vous faire de ces 313 francs? Et 600 millions.
9: D'abord, je vais partager.
8: C'est bien.
9: C'est vrai, il y a combien de malheureux sur Terre?
8: Je sais pas, moi, peut-être 2 milliards.
9: Ils auraient pu prévenir, hein. ça fait combien, 2 milliards par 600 millions?
8: Ben, ça fait pas lourd, ça doit faire, je sais pas, 3 centimes.
9: 3 centimes. T'as déjà vu des pièces de 3 centimes, toi? Ah non, je garde tout, ça m'apprendra de généreux.
8: Alors, qu'allez-vous en faire, monsieur Mouloud?
9: D'abord, je vais y aller à ma banque. Je vais y aller à ma banque, alors. Lundi matin, première heure. Salut les pauvres. Alors, ça va tout le monde? Bonjour monsieur Agio, ça va monsieur Agio? Comment que t'es va? Depuis 25 ans que t'es mon merde, hein? Non, je suis pas coursier, je suis arabe et j'ai beaucoup d'argent. Non, je suis pas Nagui. T'as vu le gros chèque, t'es le prince sur les pieds, t'es fait une entorse, de con.
8: Si je comprends bien, vous allez faire déplacement.
9: Bien sûr, je vais faire déplacement, bien sûr que je partirai en voyage. Qu'est-ce que t'as croit alors? Alors, je vais me gêner alors. Fainé, les cartes postales, j'enverrai des cartes bleues. Je ferai le tour du monde, j'irai à l'étranger.
8: Et ben où ça?
9: Et ben pour te faire chier, je resterai ici.
8: Enfin, monsieur Blood, est-ce que vous vous rendez compte que tout cet argent risque de bouleverser votre vie?
9: Bien sûr. Tiens, alors, avant j'étais pauvre, alors, j'irai acheter mes fringues à l'abbé Pierre.
7: Ouais.
9: Et puis je vais monter ma première ligne de vêtements. Ah. Comment je pourrais l'appeler, tiens?
8: Et ben, Tati.
9: Mon Tati, c'est déjà pris, Tati. Alors,
8: eh oui, ben, Tata.
9: Ah, j'ai trouvé. Et pas Tati, et pas Tata. Et alors, je vais me faire de l'oseille. J'achète tout et tout le monde. Je me ferai des couilles en or, monsieur Galipette. Ah ouais. Et pour pas qu'on me les vole, eh ben je mettrai une alarme dans mon slip.
8: Ça, c'est astucieux.
9: Ah, bien sûr que je suis astucieux. Voilà. Et j'aurai une devise. Ma devise, ça sera Rémi.
8: Rémi?
9: Eh ouais, relax, Mouloud.
8: Eh ben, Louis.
9: Eh ben, y a plus de problème, c'est tout.
8: Enfin, si je puis me permettre, allez-y, Molo Mouloud. Et souvenez-vous que l'argent ne fait pas le bonheur, attention.
9: L'argent ne fait pas le bonheur. L'argent ne fait pas le... Eh ben, monsieur, je vais vous dire quelque chose, monsieur. Je préfère pleurer dans une Porsche que me fendre la gueule dans le métro, monsieur. Attention. Et en plus, je suis sur d'être assis. Ta gueule, je suis riche. Tiens, vas-y, j'ai le bras non. Qu'est-ce qui te fera plaisir? Vas-y. Toi, ce que tu veux, je te l'achète, monsieur. Vas-y.
8: Moi?
9: Parce que je te trouve sympathique, toi. Moi, je t'aime beaucoup, moi.
8: Très touché, monsieur Mouloud. Si c'était possible, j'aimerais bien un petit bateau pour voguer la voile au vent.
9: T'en veux du vent? Eh ben, tiens, je vais te faire la bise.
8: Merci, Mouloud. Bon, ben, je crois qu'il est grand temps de vous remettre votre chèque.
9: Ah, je peux chanter une petite chanson avant de partir, comme ça?
8: Rapidement, monsieur Mouloud.
9: Avant que je parte en voyage, ouais. Je vais vous chanter, hein? Une petite chanson de Léo Ferrer.
8: Laquelle?
9: Avec le temps.
8: Bon, alors rapidement, monsieur Mouloud.
9: Et je fais ce que je veux.
8: Quand vous voulez, monsieur Mouloud.
9: Ta gueule, je suis riche. Avec le temps, avec le temps, avec le temps va, tout s'en va.
8: Bon, bah avec le temps va, tu t'en vas. Et quant à nous, nous retrouvons la semaine prochaine pour un prochain tirage. Monsieur Mouloud, le mot de la fin.
9: Elle est pas belle, ma vie.
8: Mais encore.
9: Ta gueule, je suis riche.
8: Bonsoir à tous, à bientôt.
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10: Allô, bonjour monsieur, c'est Rachid à l'appareil. Est-ce que je peux parler à Ziza, s'il vous plaît? Oui, c'est pour l'emmener au cinéma à la séance de 8h. Oui, d'accord, pas trop tard. Hein. D'accord, merci pour la promotion. Alors, Aziza? Ah, c'est toi, Youssef? Oui, ça va. Excuse-moi de te déranger. Est-ce que tu peux me passer ta petite sœur, Aziza, s'il te plaît? Oui, c'est pour l'emmener au cinéma à la séance de 8h. D'accord, oui. Merci, j'attends. Alors, Aziza? Tu vas bien, Amdala? Oui, ça va, Amdala. Excuse-moi de te déranger. Tu peux me passer ta grande sœur, Aziza, s'il te plaît? Oui, c'est pour l'emmener au cinéma à la séance de 8h. Et ton père est là au courant, hein? Oui, ton petit frère aussi, toute la famille, pas de problème, hein? D'accord, merci, j'attends, oui, c'est mignon. Alors, c'est toi, Aziza? Ça va, Mohamed? Oui, ça va, excuse-moi de te déranger. Est-ce que tu peux me passer ta moyenne sœur, Aziza, s'il te plaît? Oui, c'est pour l'emmener au cinéma à la séance de 8h. Hein? Elle est déjà 8h30. Écoute, excuse-moi de te déranger. Tu peux me la passer quand même, s'il te plaît? Oui, d'accord. Merci, j'attends, je bouge pas, je suis là, j'ai pas de problème. Hein? Oui, c'est le téléphone arabe, hein? Oui.
11: Alexandra, non, Aline. Ah, Amélie. Salut Amélie, c'est Patrick, à l'appareil. Ouais, c'est Pat, ouais, ça va? Ah, depuis le temps, je me suis dit, faut que je t'appelle, ouais. Ah, bah, je voulais juste savoir si ce soir, tu voulais manger chinois ou chez toi. Elle est bonne. Ouais, moi, j'ai pas changé. Et toi, qu'est-ce que tu deviens? T'es boulimique? T'arrêtes pas de bouffer? Mais autant que je m'en souvienne, tu peux te le permettre, je veux dire. 47 kilos, mais de plus qu'avant. Ouais, on peut en reparler, mais là, en fait, je t'appelle une cabine téléphonique, j'ai plus de pièces. Et boulimique, salope,
12: Allô, Morissette, bonjour, c'est Barnabé à l'appareil. Excusez-moi de vous déranger, Morissette, je veux juste savoir si vous avez reçu toutes mes lettres. Oui? Et ça vous a fait plaisir? Oui? Oh, ben, ce qui serait super chouette, Morissette, ce serait qu'on puisse se voir un soir. Je sais pas, oui? Ah, ben, quand vous voulez. Je vous rappelle dans un mois, puis on en reparle. Ah, ouais, super, génial. Je vous embrasse, Morissette. Au revoir. Oh, Barnabé, celle-là, je sens que tu vas te la faire. Hein.
13: Non,
7: excuse-moi, Vanessa, excusez-moi deux petites secondes. Écoutez, j'appelle ma femme, je donne un petit alibi et j'arrive. Non, mais déshabillez-vous, j'arrive.
13: Allô, chérie. Bonjour, monsieur. Est-ce que je peux parler à ma femme, s'il vous plaît?
11: C'est pas grave, tu peux pas ce soir, tu sais, je t'en veux pas, tu me connais. Non, mais c'est pas grave, ouais. Allez, salut! Salope, salope!
14: Oui, bonjour, monsieur. Excusez-moi de vous déranger, est-ce que je pourrais parler à votre femme, s'il vous plaît? Oui, de la part d'une collègue de bureau. Merci!
13: Allô, Nadine? Nadine, c'est moi, écoute, genre, je peux plus, là. Mais je peux plus mentir, moi, je sais bien. Mais je m'en fous, je vais lui dire en face à ton mari. Eh ben, un jour, je vais lui dire qu'il est.
14: Il a pris l'écouteur.
10: Mais est-ce que je peux parler à Ziza, s'il vous plaît? Mais j'attends, d'accord, je suis. Alors, c'est toi, Ziza? Dis donc, c'est Javel Lacroix et la bannière pour parler, hein? Alors, en gros, tu prends le cinéma, c'est niqué, hein? Alors, je t'appelle demain matin pour la séance d'après-demain, d'accord? Mais d'accord. Allez, je t'embrasse, Aziza, hein? Hein? Puis je t'embrasse aussi, Abdallah. Hein? Puis je t'embrasse aussi, Youssef.
15: Allô, Solange, c'est moi l'appareil. Non, je t'appelle parce que voilà, c'est fini entre nous. Non, de toute façon, je ne veux plus discuter avec toi. Alors, que je vienne te chercher ce soir, alors tu peux compter sur moi, tiens. Comment ça, je suis agressif? Non, de toute façon, je ne veux plus discuter avec toi, alors. Oui, d'accord, mais laisse-moi te. Mais bonne femme, pour les. Parce que sinon, on est. Bon, je suis en retard, là.
13: Ouais, pour la petite annonce, c'est moi. Eh ben, j'ai 35 ans. Je suis informaticien. Physiquement, ben, j'ai 35 ans, informaticien. Non, non, je ne suis pas Robert Redford. Je suis plus Robert que Redford. Ah ben, sinon, ce ne serait pas une annonce, connasse. Ouais. Allô, ouais. D'accord, ben alors, comme convenu ce soir, d'accord, je vous embrasse, au revoir. Non, le problème avec le téléphone, si ça se trouve, c'est un boudin, hein.
11: Salut, c'est Patrick à l'appareil. C'est Pat, ouais, ça va? Ah, depuis le temps, je me suis dit, faut que j'appelle Isabelle, Françoise, ouais, ça va? Ouais, je voulais juste savoir si ce soir, tu voulais manger japonais, c'est ni bon ni mauvais. Ouais, je vais pas changer, ouais. Comment ça, tu m'appelles d'une cabine téléphonique? Mais c'est moi qui t'ai appelé. Mais c'est moi qui l'ai appelé. Solo!
10: Mais j'embrasse ces morades!
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16: Ben moi, je veux dire ce que je pense, en gros, de la politique. Alors moi, ce que je pense, c'est qu'à gauche, il y a les gentils, et à droite, il y a les méchants. Alors, ma position, à moi, elle est claire, c'est que quand on sait qu'on peut tous, à un moment ou à un autre, être un enculé. Si le mot enculé vous gêne, on peut dire autrement. On peut dire un gars qui se laisserait aller à des malversations ou... Toi qui gaulerais un peu de pognon pour protéger un pote avec une fausse facture qui... Enfin, on va dire enculé, hein. À mon avis, on va gagner du temps. Alors, moi je dis que quand on sait qu'on peut tous, à un moment ou à un autre, être un enculé, moi je dis qu'à ce moment-là, bah, vaut mieux être un enculé de droite qu'un enculé de gauche. Bah oui, parce que l'enculé de droite, lui, il a un petit peu prévenu au départ. Il s'est mis dans le camp des méchants. Ah bah oui, tu vois un gars de droite arriver derrière toi, tu dis « Attention, ce gars-là, il risque de m'enculer, et puis méchamment !» Là, tu serres les fesses, tu fais gaffe, toi. Bon, par contre, tu vois un gars de gauche arriver. Toi, t'es complètement détendu. Le gars, il est dans le camp des gentils. Et puis le mec, il arrive et pan, il t'encule quand même. Eh ben, moi, je dis qu'il te la met beaucoup plus profond du fait que t'étais détendu. Ah. Vous voyez, ils sont tous enculés, ils applaudissent quand même, quoi. Alors ça, en tout cas, c'est ce que je pense. Alors, comme c'est ce que je pense, ben, je l'ai dit à la télé. Et alors, Mitterrand, il a vu l'émission, mais ça, c'est pas une connerie, c'est vrai, un tonton lui-même, il a vu l'émission, comme quoi il n'avait rien d'autre à foutre ce soir-là, sûrement, il a... Et alors, il a été outré, là. Il a demandé le script de l'émission, donc le mot à mot, et puis il l'a donné au ministre le lendemain, et puis à l'Assemblée nationale, quelques jours plus tard, Kiegeman, le ministre de la Communication, il a déclaré, il a dit, c'est une honte, on n'a pas le droit, parce qu'on parle de moi à l'Assemblée nationale. J'aime autant vous dire que ma femme me cause autrement maintenant, tu vois. Même la chienne, elle le sent, elle est... Et alors donc, Kiegeman, il a dit, c'est une honte, on n'a pas le droit de laisser traiter la classe politique de sodomiser de gauche, il a dit, et de sodomiser de droite. Aux hommes politiques, j'aurais leur répondre, déjà, c'est que la flèche ne leur était pas spécialement destinée. Oui, je dis bien, quand on sait qu'on peut tous être un enculé, c'est-à-dire vous, moi, tout le monde sur la planète, donc, tu vois, tu décoches une flèche, elle n'est pas pour eux. Ben, eux, ils viennent quand même se mettre en face. Ils se la prennent en pleine gueule. Et puis, ils disent, là, j'ai l'impression qu'on nous attaque. On a gravement déformé mes propos. Ben oui, moi, j'ai pas dit sodomiser. J'ai bien dit enculé, moi. Ben oui. Et alors, il y a une différence qui est énorme. J'ai dit, pourquoi? Parce que j'ai regardé sur mon dictionnaire. Moi, en rentrant chez moi, sur mon encyclopédie, vous pourrez regarder chez vous aussi, hein, en rentrant. Enfin, ceux qui veulent, hein. Non, parce que j'en vois déjà qui disent, ben nous, avec ma femme, on devait aller bouffer après. Faut qu'on aille d'abord regarder. Ils sont bêtes, je veux dire. Non, je disais, ouais, ceux qui veulent, donc ils regarderont. Moi, en tout cas, sur mon encyclopédie, c'est marqué ça, j'ai regardé à enculer et enculer et eux. Est-ce que ça peut être une dame? Oui, ça marche aussi avec les dames. Oui. Bah oui, du fait qu'elles ont un trou de balle pareil. Hein. Oui. Alors donc, j'ai regardé à enculé et eux. La définition exacte, c'est marqué « terme d'injure grossière pour marquer le mépris que l'on a de quelqu'un ». Donc vous voyez que là, il n'est pas question de coït anal ni de pénétration à aucun moment. Alors que dans sodomiser, on ne peut pas y échapper. Sodomiser, c'est la bistouquette dans le trou de balle. C'est beaucoup plus moche. Faut pas dire ça à l'Assemblée nationale. C'est très vulgaire.
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17: Regardez donc celle-ci. Elle est pas très bien entretenue. Ah oui, ça pousse dans tous les sens. Il a dû laisser aller dans le cimetière. Mais combien qu'ils sont là-dedans? Ça peut contenir tant que ça. En tout cas, c'est la même famille, hein. Puis ils sont tous morts le même jour. Ah, ils ont dû avoir un accident de voiture. Ou la maison qui a brûlé, peut-être. Ah mais non, attendez, il manque la mère. Si ça se trouve, elle les a tous empoisonnés.
18: Non. Bon, si bien elle est partie avant en train, ils sont allés la rejoindre en voiture.
17: Je trouve plus ma mougourou. Ils l'ont quand même pas déménagé.
18: Mais non, elle a pas bougé, regardez donc. Toujours à côté de ma trouillée.
17: Oh, regardez, il y a un nouveau, là.
18: Eh ben, dites donc, il est bien placé, hein. Il a dû réserver à l'avance.
17: À notre frère bien-aimé qui nous a quittés trop tôt.
18: Trop tôt, dites... Il est quand même mort à presque 95 ans, non?
17: Oh, mais regardez donc Mme Tranchard. Il pourrait y refaire le dessus. Elle est toute moisie.
18: Déjà que de son vivant...
17: Dites, Gisèle, vous y pensez, vous, des fois?
18: Souvent, oui. À quoi?
17: Ben à...
18: À Mme Tranchard.
17: Mais non, à tout ça, à l'amour.
18: Ah non, non, non. Oh, je préfère pas y penser, ça pourrait la faire venir.
17: Vous croyez qu'il y a quelque chose après?
18: Bon, qu'est-ce que vous voulez qu'il y ait? Vous croyez quand même pas qu'ils nous attendent avec du mousseux et des biscuits, non?
17: Enfin, moi, ça me travaille, toutes ces choses-là. Et vous, vous y pensez vraiment jamais à la mort?
18: Non, jamais, non. Ou alors à celle des autres, c'est plus gai.
17: C'est vrai qu'on s'amuse bien aux enterrements.
18: Ouais, moi, je pense bien, oui.
17: Et puis, c'est une bonne occasion de revoir les amis, la famille.
18: Ben, c'est surtout ça, finalement.
17: Oh, vous vous souvenez quand on a enterré Mme Serpente?
18: Oula. Il avait oublié d'enlever sa montre, ça faisait tic-tac, tout le monde se demandait ce que c'était. Oh non, oh non.
17: Mais Gisèle, vous avez fait un testament, vous?
19: Oui. Je lègue tout à la médecine.
17: Oh, ben, ils vont être gâtés!
19: Arrêtez!
17: À la médecine! Mais alors, vous laissez rien à vos neveux?
18: Non! De toute façon, avec ma santé de fer, je les enterrerai tous, alors?
17: Et moi aussi, vous m'enterrerez?
18: Ah non, vous, c'est pas pareil. Vous, je vous ferai empailler.
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20: Moi je dis sur la route, faut être prudent parce que le danger vient toujours des autres.
21: Tiens, l'autre, je rentre d'une côte. Il y a un type qui avançait pas devant moi. Il y avait la ligne jaune, mais j'ai pas attendu, hein, j'ai doublé.
20: T'as bien fait.
21: Ouais, seulement tu te rends compte si un connard était venu en face.
20: Moi l'autre fois au carrefour, là c'était rouge, j'étais pressé, je suis passé quand même.
21: T'as bien fait.
20: Ouais, ça m'a un gars serait arrivé de l'autre côté, je le bigornais, moi.
21: En plus, lui, le gars, il sait pas que t'es pressé, il fonce.
20: C'est vert, il passe, le con.
21: Et puis ces types-là, ils sont pas maîtres de leur véhicule, ils sont crispés.
20: Moi, quand je conduis, j'ai toujours un thermos avec du cognac, ça me détend.
21: Ils le disent à la sécurité routière, faut se détendre.
20: Tous les 200 km, ils disent, tu bois un petit coup, tu te détends.
21: Faut boire bien frais.
20: Mais pas d'alcool pur, hein.
21: Jamais, faut couper avec de la glace.
20: Faut manger un peu aussi. Moi, quand je m'arrête, souvent, je prends toujours des frites en cornet dans du journal. Des bien chaudes, bien grasses, qui laissent des traces sur les doigts.
21: C'est pour ça que je mets toujours un étui en fourrure autour du volant. Sinon, je glisse dans les virages.
20: Mais c'est obligatoire pour la sécurité. Ils l'ont dit au journal de TF1 sur la 5.
21: Elle s'est bien améliorée, la 5, depuis quelques mois.
20: Obligatoire, ils ont dit. Volant, fourrure à l'avant, ceinture à l'arrière.
21: Ouais, dans le coffre.
20: Faut faire vérifier ses freins aussi, c'est important, ça.
21: Sur la plage arrière, j'ai un chien en plastique. Quand je freine, il remue la tête. Comme ça, les autres derrière, ils voient que je freine.
20: Ah, mais de toute façon, tes feux arrière, quand tu freines, ils s'allument.
21: Bon, les miens, ils sont pétés depuis longtemps, toi. Et le système anti-pollution, tu l'as, toi?
20: Ah non, moi, j'ai pas de pot d'échappement du tout, comme ça, je pollue rien du tout.
21: T'es pas gêné par le bruit?
20: Non, je mets des cotons-tiges dans les oreilles.
21: Ah bah, dans sa voiture, faut être bien isolé, hein. Moi, j'ai teinté mes vitres avec de la moquette.
20: C'est pas bête. C'est pas bête. Moi, j'ai le pare-brise qui est tout en écusson de là où je suis allé cet été. Ça m'isole rudement bien, puis ça me distrait en même temps.
21: Ça te gêne pas pour la visibilité?
20: Non, je conduis tout à l'oreille, moi.
21: À moi, pareil. C'est les klaxons des autres qui me guident. Seulement, faut être bien à l'écoute. Mais regarde les aveugles dans la rue, ils se dirigent qu'au bruit. Ils ont pas plus d'accidents que les autres.
20: Et tu te fais klaxonner souvent ?
21: Tout le temps, ça arrête pas. Et moi, je klaxonne aussi pour remercier.
20: Alors, ce qu'il y a de dangereux avec les piétons, c'est qu'eux, ils sont pas équipés en klaxon, alors on a du mal à les repérer.
21: Ah, les passages cloutés, c'est ma hantise. Pour peu qu'il pleuve un peu, que tu sois en pneu lisse, paf ! T'en écrases un.
20: Ça t'est déjà arrivé ?
21: Plus d'une fois.
20: Ça t'a coûté cher ?
21: Tu penses bien que je me suis pas arrêté, je suis pas con. Le gars, il est mort, il est mort ! Je vais pas y laisser mon adresse, hein.
20: C'est sûr, hein, pour aller encore se choper un PV à 75 balles, merci bien. Hein. Non, le drame à l'heure actuelle avec les voitures, c'est que c'est entre les mains de n'importe qui.
21: C'est là qu'est le danger, il n'y a pas de sélection.
20: Moi, je serai ministre. Bon. Ouais. Une supposition. Il n'y a pas de raison, hein. On a vu plus con. Même maintenant.
21: Surtout maintenant.
20: Oui, surtout maintenant, c'est vrai.
21: Non, c'est facile.
20: Oui.
21: Le pauvre.
20: Oui. Oui, c'est vrai qu'il est assez gratiné, celui-là, oui. Eh ben, j'instaurerai un permis spécial buveur avec des degrés.
21: Et avec contrôle médical et test.
20: Et celui qui tient pas l'alcool, on y pique sa bagnole.
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3: La première fois... J'avais 19 ans. Ben, ça s'est passé... Ah ouais, avec une fille. Ben bien, disons que j'étais pas très à l'aise. Surtout quand elle a retiré sa culotte, ça m'a fait un choc. Ah non, y'a pas de doute, c'était bien une fille. Hein, c'est pas ça. Ben après... j'ai eu d'autres relations, mais ça s'est toujours passé... Ah ouais, qu'avec des filles. On est d'accord, mais si j'ai pas envie, je vois pas pourquoi j'essaierais, puisque j'ai pas envie. Ah ouais. Ouais, quand j'étais tout petit, alors... j'ai peut-être joué une fois à touche pipi avec un camarade de classe. Ah non, j'ai pas du tout envie de le revoir. Hein. Non, mais je sais que j'ai le droit, mais ça me dit rien. D'accord, mais si j'ai pas envie, je vois pas pourquoi, puisque j'ai pas envie. Vous savez qu'en venant ici, vous prenez le risque de tomber amoureux de moi. Ce qui m'apparaît derrière tout ça, c'est une dichotomie entre un vécu, donc je vis ou j'ai vécu, et la projection d'un moi idéal, je vivrasse ou je me vivrasse. Au travers d'un rapport érotique à un autre imaginaire, l'autre, l'homme, l'homo, en latin. Par exemple, lorsque vous dites « j'aime tel collègue plutôt que tel autre, j'aime ce collègue métis mammouth, j'aime mammouth. » Pourquoi ? Qu'est-ce qui vous fait dire ça ? Pourquoi mammouth plutôt que mamette ou... Comment ? Vous ne connaissez pas de mammouth ? Ah, autant pour moi... Néanmoins, il y a chez vous comme une appétence à la séduction, en même temps qu'une grande philosité dans un mouvement erratique, une espèce de « j'ai envie, mais j'ai peur, dois-je le faire, suis-je apte, ai-je les autorisations ?» Oui, vous avez les autorisations, n'ayez pas peur de vos penchants. D'ailleurs, comme par hasard, vous avez choisi un métier où vous passez votre temps à vous déguiser, vous travestir, parader... Oui, enfin dans une banque, derrière un guichet, les clients ne voient que le haut, finalement. Vous vivez dans un enfermement hétérosexuel dont il faudra tôt ou tard sortir. D'ailleurs, avec votre petite amie, sur le plan physique, ça ne doit pas se passer si bien. Deux par semaine. Non, mais attention. Vous êtes ici pour dire la vérité, hein, deux par semaine, pourquoi pas trois. Moi aussi, je peux lancer un chiffre comme ça, deux par semaine, il s'agit peut-être pas de rapport abouti. Si ? À tous les coups ? Oui ! Alors là, permettez-moi d'en douter, j'aimerais bien voir ça. Non, je ne veux rien voir du tout, c'est une expression...
1: Je crois que vous êtes trop concentré sur vous-même, vos obsessions, vos idées fixes, votre homosexualité latente, votre puberté, ce garçonnet que vous avez touché. Ça vous obsède, ça vous hante, vous êtes complètement obsédé. Faut arrêter ça, faut arrêter ça.
2: Ici, je suis particulièrement heureux et fier de vous retrouver aujourd'hui ici à l'hôtel de Brienne.
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22: Coucou docteur. C'est encore moi. Et qui c'est qui va gagner 230 francs? Et puisque je vous dis que je suis guéri. Mais vous l'avez dit vous-même la dernière fois que j'étais guéri, alors? Quoi, mon troisième œil? Ah, vous êtes au courant pour mon troisième œil? C'est la concierge qui a cafeté? Eh ben oui, j'ai ouvert mon troisième œil. Le troisième œil qu'on a là, vous savez, quand ça s'ouvre. Vous êtes au courant, vous êtes docteur. Vous vous rappelez quand Gorbatchev est arrivé à Paris? Eh ben moi, je me suis concentré et je tournais dans le sens inverse des aiguilles d'une montre autour de l'Élysée. Et la police est venue et dit, pourquoi vous donnez le sens inverse des aiguilles d'une montre autour de l'Élysée? Et je me suis concentré. Et ils ont compris. Ils ont compris à qui ils avaient affaire. Alors ils m'ont demandé si je voulais pas les aider au CNRS. Vous savez, pour la recherche sur les extraterrestres. J'ai dit oui. Ils m'ont mis dans une pièce avec des diapos, ça circulait, ça circulait. Et moi je devais appuyer sur un bouton. Ben, des fois j'appuyais, des fois j'appuyais pas. Mais des fois j'appuyais. Et ils m'ont remercié. Ils m'ont même laissé une carte alors. C'est une carte magnétique. Il y a une adresse en Italie. Pizza Sant'Ambrogio. Vous connaissez? Non. Mais vous n'avez pas compris à qui vous avez affaire. Un danseur. Mais oui, c'est des danseurs qu'il fallait trouver. Mais moi, je devrais pas être ici en ce moment, vous comprenez pas? Je devrais être à Los Angeles. Dans une troupe de danse, oui, une troupe de danse, oui. Et j'ai refusé la tournée. Parce que moi, je ne suis pas une star. Non. Je ne suis pas une star. J'ai pas assez souffert avant d'être célèbre. J'ai peur que le succès me monte à la tête. Parce que je ne suis pas une star. Non, je ne veux pas être une star, voilà. Je ne veux pas être une star, vous comprenez pas? Je ne veux pas être une star. Et oh, tu fais pas des photos quand je fais des grimaces comme ça? C'est pour quel journal? Ouais, en plus. Oh, t'es gentil, t'arrêtes, ok? J'en étais où, moi? Ah ouais, vous êtes sympa, vous. Il est pas le star! Ouais, maintenant tu dégages, allez, hop. Quoi, la grosse tête? Quoi, la grosse tête? Mais je viens de dire que je ne suis pas une star, t'es bouché ou quoi? Non mais c'est clair. Dans ta petite tête. Vous me faites tout chier. Gna gna gna gna gna gna, va percer, va éclater. J'ai pas envie d'éclater, vous voulez que je vous éclate dessus, vous allez voir, c'est rigolo. J'ai pas envie d'éclater. Docteur. Ça fait mal quand on éclate.
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23: Moi, j'étais pas pour. C'est lui qui a voulu cette valse. Capricieux. Il va se claquer d'entrée. Il fait très gamin, hein? Surtout de loin. Ces types qui refusent leur âge, c'est terrible. Pensez, il était déjà vedette quand j'avais 7 ans. Pourvu que le cœur tienne, hein? Oulala, c'est tout ce qu'on demande, hein? Regardez-le, regardez-le, regardez-le, regardez-le. Il se crève pour rien, c'est pathétique. Allez, j'y retourne avant qu'on appelle le SAMU.

Oh là là, quel désastre. Dans le genre viennois, là, on serait plutôt du côté pâtisserie. J'aurais voulu donner d'entrée un rien d'élégance à cette soirée. Pas facile, hein. Pas facile. Oh punaise. C'est Strauss qui va tourner dans sa tombe en ce moment. On est carrément dans la musette, là. Le beau Danube bleu, il a fait accrocher chez Gégène. Il s'est jeté dans la marne de désespoir. Allez, Zubakakot. On va en Suède.

connu bien du genre de saloperie qu'il est en train de vous raconter sur mon compte. La première fois qu'on s'est vu, c'était chez Drucker, à la télé. Devant des millions de gens, il m'a baptisé le camion. Eh ben, pourquoi pas. Vas-y pour le camion. Et quand on cherche une camarade de jeu et qu'on a égaré sa jolie décapotable, j'en connais qui sont bien contents que je les prenne en stop. Et on embraye. 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
2: Oh putain, pétasse, te cause là, oh putain, je te cause.
3: Putain, pétasse. Oh,
4: tiens, salut Francis, ça mousse.
3: Hey, Marco,
4: ça mousse. Qu'est-ce que tu fais là?
3: Oh, regarde, là, faut que je m'arrache, là. J'ai un carton pour du boulot là.
4: Ah bon, ouais.
3: Qu'est-ce que tu prends?
4: Je sais pas qu'est-ce que t'as pris là.
3: Oh, j'ai pris une serpillière.
4: C'est quoi ça?
3: Tu sais, pastis, tequila, malibu. Oh,
4: ouais. Moi, je vais prendre un paillasson, moi.
3: Un paillasson,
4: c'est ça. Malibu, tequila, pastis. Roger, tu me donnes un paillasson, s'il te plaît. Merci, Roger. Oh putain, là, je suis casquette.
3: Tu casquette, là, oh putain, pourquoi?
4: Ah ouais, avec Dany hier soir, on s'est mis torchon, chiffon, carpette. Une soirée de folie. Putain, on a donné là. On est allé au Central Bar là, tu vois. Après, on est allé au 106 à la boîte. Putain, 5h du mat, on a donné. Torchon, chiffon, carpette. Elle est nulle cette boîte. Ça fait 5 ans, j'y vais tous les soirs, je peux te dire qu'elle est nulle. On était torchon, chiffon, carpette. Putain, on a donné.
3: On faut rater les conneries là. Ouais, faut lever le pied un peu là.
4: Faut rater les conneries là.
3: Et remarque, il y a deux jours là, c'est bien fait du la gueule, il y a deux jours là.
4: Hein, qu'est-ce ça?
3: Tu sais, il y a deux jours là avec Dany là. Tu sais, on est passé au Central Bar là, après on est allé au 106 là.
4: Ouais.
3: Putain, on s'est mis torchon, chiffon, mais alors carpette là. Oh putain.
5: Salut Francis, salut Marco, ça mousse. Oh putain, je suis torchon, chiffon, carpette. Putain, elle est où la chaise?
4: Elle est là.
5: Oh, j'ai la tête en sky, les cheveux qui poussent à l'intérieur. Vous avez pris quelque chose déjà de bon matin?
4: Ouais, j'ai pris un paillasson. Moi.
5: Qu'est-ce que t'as pris? Un paillasson?
4: Paillasson.
5: Et toi, qu'est-ce que t'as pris?
3: J'ai pris serpillière.
5: Non, je vais prendre un tout à l'égout. Ouais. Un tout à l'égout. Tequila, pastis, malibu, jus d'orange. Ouais. Mais t'enlèves le jus d'orange, c'est ce qui m'a rendu malade. Ouais.
4: Oh putain, les mecs, t'es mal à la gonzesse là, joli.
3: Ouais,
4: 18 sur 20 là.
3: Non, 16 sur 20 là.
5: Ouais, 17, on va pas discuter. Ouais. Et dis donc, à quelle heure t'es parti de la boîte hier, Martin?
4: Je suis parti tôt, moi, 6h du mat.
5: Putain, t'es pas resté pour les croissants et la soupe à l'oignon à 11h du mat?
4: J'étais torchon, chiffon, carpette, t'es fou.
5: Je suis tombé sur deux Suédoises.
4: Ouais, bien.
5: Je les ai embarqués chez moi.
3: Oh putain, alors, il est quelle heure?
5: Oh, 14h30 du mat, à peu près, tu vois. Alors, la première, j'ai donné, le festival, elle m'a tout fait.
3: Oh, putain, la salope.
5: L'autre est resté dans son coin, frigide, filet de la sommeil, rien fait, disons.
3: Oh, putain, la salope.

0: bouge plus la tête.
1: Oh putain, t'es malade, c'est bon là-bas. Oh, yo, yo, t'es joli. Allez, vas-y,
2: vas-y.
0: Eh, mademoiselle, vous, oui, oui, mademoiselle, oui. Vous voulez dîner chinois ou chez moi? Eh, mademoiselle. Eh, la pétasse là. Eh, je te cause. Putain, c'est tombé, elle a pas d'humour.
1: Laisse tomber l'humour avec les gonzesses. Le plus important, tu donnes, tu donnes. Le plus important, c'est de trouver le point G.
2: Bah ouais, bien sûr. C'est comment le point G déjà? C'est quoi?
1: Bah quand t'as le point G, la gonzesse elle hurle, elle en peut plus, elle a ses pieds.
0: Et la suédoise hier soir?
1: Ah non, je suis allé jusqu'au point F, voilà, j'ai des bras.
2: Ouais,
3: c'est sûr.
2: Bon, ouais, moi j'y vais. Moi je m'arrache, j'ai un garde pour du boulot.
1: T'as pris une cigarette, Francis?
2: Pourquoi une cigarette? Pourquoi faire? Pour fumer, mais arrête les conneries, faut plus fumer.
1: Mais putain, comment tu fais pour fumer?
2: Tu réduis, tu fumes moins là. Tu fais comme Jocelyne et Gérard là. Jocelyne et Gérard, ils ont trouvé un truc super pour moins fumer là. Chaque fois qu'ils se voient, ils fument pas.
1: Et ça marche?
2: Ils se voient plus là.
1: Bon, attends, tu prends un truc avant de partir, tous les derniers.
0: Ouais, super. Même chose, paillasson.
1: Paillasson, toi, tu prends.
2: Le dernier, tout à l'égout, comme toi.
1: Tout à l'égout. Roger, donc tout à l'égout et un paillasson, va. Ouais. Non, faut arrêter les conneries.
2: Ouais, faut arrêter les conneries.
0: C'est la tienne encore? Eh, c'est ta golf.
1: Là, c'est la mienne, c'est ma golf.
2: C'est la tienne, ça.
1: Ah, en parlant de golf, je sais pas dit.
2: Quoi?
1: Ça y est, j'ai mis la totale.
0: Ah ouais,
1: si, si, j'ai mis les phares anti-brouillard, phares anti-iode, phares anti-brume. Enfin, la totale, j'ai foutu.
0: Et ça crache.
1: Ouais, enfin, j'ai fait un appel de phare, la batterie était à plat. Mais sinon.
2: C'est joli. Moi j'ai fait changer la sono, moi aussi.
1: La quoi?
2: La sono, j'ai tout changé. Là, j'ai mis les baffles à l'avant, baffles à l'arrière, c'est la folie quoi. Ça fait son digital laser, tout ça, tu vois, 250 décibels.
1: Oh putain, ça crache, non?
2: Non, 250 décibels. Mais pop.
1: Non, non, mais ça crache.
2: Non, 250 décibels. Oh, mais par contre, ça crache. Pop, pop, pop. Et tiens?
1: Non, rien, ça va. Bon, oh, putain, t'es mal, j'ai ce gore là-bas.
4: Ouais,
1: oh, putain, elle me rappelle Florence dans sa jeune tante.
0: Attends, t'es fou, toi. Là, c'est Francine, regarde.
1: C'est pas Francine, tu rigoles.
0: Mais si c'est Francine, attends, souviens-toi, elle avait des cheveux jusque-là et des seins comme ça, regarde.
1: Bah, tu la verrais aujourd'hui, elle a les cheveux comme ça et les seins jusque-là.
0: Je t'ai dit que c'est Francine, attends, moi je me l'étais faite, moi.
2: Ah, moi aussi,
0: attends, c'était un super coup. Et moi, elle m'avait dit, tu me fais penser à Mickey Rourke, elle m'a dit. Ouais, avec toi, c'est 9 secondes et demie, elle m'a dit.
2: Non, t'es tombé sur
1: 9 semaines et demie.
0: Ah non, elle m'a dit 9 secondes et demie, je me souviens.
2: Ouais, bon, c'est pas grave. Bon, pour arrêter de parler cul, là.
1: Ouais, on arrête de parler gonzesse, de parler cul.
2: On peut parler d'autre chose,
1: quand même. Oh, j'ai vu un super film hier. Le Dracula de Coppola.
0: En cassette. C'est bien, ça, c'est bien.
1: Belles images.
2: Ouais,
0: ah ouais.
1: Belle musique, Kino Panorama. Non, ça change des conneries qu'on voit à la télé. Hein.
0: Ah, mais c'est sûr,
2: sûr.
1: Car à un moment donné, le vampire, il se prend la gonzesse.
0: Arrête.
1: Demain, je me fais vampire.
0: Tu me passes la cassette.
1: Au ralenti, là, le vampire.
2: Oh là là, regarde devant là, on reste dans l'horreur là. Oh,
0: Dieu, les mecs là, faut voir faire.
2: Oh là, c'est pas possible, elle s'est échappée du zoo ou quoi?
1: Il y a même à tourner manège, ils en veulent pas, disons.
2: Ah, mais attends, je la reconnais. Ah, mais je la reconnais, c'est Christelle.
1: Oh, tu la connais?
2: Oui, c'est Christelle. Ben, je suis sorti avec la semaine dernière. Et la semaine dernière, elle était vachement mieux foutue, hein, je sais pas si.
0: Fais gaffe, j'espère que t'as pris tes précautions, fais gaffe.
2: Bien sûr, tu rigoles ou quoi? J'ai filé un faux numéro, bien sûr.
1: On arrête de parler cul.
2: On arrête de parler cul.
1: On parle autre chose que gozesse.
0: Ouais, on arrête de parler
2: cul. On parle d'autre chose.
0: Ouais. Tiens, au fait, dimanche dernier, là, qu'est-ce qu'a vu cette sourcette avec la Bipierre?
1: Ah oui, j'ai pas vu, c'était
2: pas
1: bien.
0: Putain, il est bien ce mec.
2: Il est bien.
0: Je connaissais pas, tu vois, il a parlé des sans-abri, la misère, tout ça. Putain, ça fait du bien.
1: Ah ouais,
0: ouais, putain. Et puis la mère Sinclair, oh putain!
2: Ah putain, elle est bonne, hein!
1: Oh, t'es jolie, fais 7 sur 7 quand t'es beau! Oh putain, t'es mal, j'ai ce gant là-bas! Oh putain,
0: c'est ton style ça!
1: Mademoiselle, vous voulez manger. C'est quoi la connerie là? Vous voulez manger chinois ou vietnamien là? Vous voulez manger chez moi ou chez lui là?
0: Putain,
1: tu vas rigoler! Putain,
0: chez moi!
1: Putain, elle est partie! Putain,
0: pétasse là!
1: Putain, je te donne! Vulgaire! Sinon, vétamien là! Qu'est-ce que tu prends là?

0: foutu les boules. Tu prends un truc, hein?
1: Bah, je prends autre chose. Moi, je prends un Pepsi Mola.
0: Un Pepsi Mola, oh, et toi, tu prends?
2: C'est un bazooka mandarine, tu me dis.
0: Roger, un bazooka mandarine, un Pepsi Mola, et pour moi, un vomito orgeas. T'enlèves l'orgeas, parce que c'est ce qui m'a rendu malade aussi.
1: Pétasse.
0: Et c'est pas les inconnus qui avaient fait un sketch sur les pétasses? Qui les avait descendus?
1: Ah ouais, ouais, ouais.
0: Je te raconte pas.
1: Oui, la lampadaire, ah ouais, là. Ouais, le bandeau fluo, là.
2: Ouais, j'avais pas loupé.
1: Ah ouais,
2: j'avais
1: bien cassé. Ah ouais, ouais.
0: Par contre, sur les mecs, tu sais, ils ont rien fait.
1: Non,
2: ils ont
1: pas fait des sketchs, là.
2: Mais bon, mais qu'est-ce que tu veux dire?
0: Ouais, y'a rien à dire.
2: Ah ouais. Y'a rien à dire.
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5: Lorsque je serai au pouvoir, je le ferai, le ménage dans les médias. Et d'ailleurs, j'apprendrai aux Français à se méfier des sondages. Vous avez vu les résultats des sondages, là? Nous, les écologistes, on a été donnés à 20%. Qu'est-ce qui s'est passé? On s'est retrouvés à 8 et quelques. Ah, une pâtée, oui. Une pâtée biologique, peut-être, mais une pâtée, voilà, ça s'appelle comme ça. Tout ça à cause des sondages. Ah, l'écologie. Mais l'écologie, je les connais, les écologistes, c'est pire que la mafia. Tu touches à un cheveu de Wechter... Bon, allez, on arrête, allez, allez. Les sondages. Mais les sondages, c'est devenu une horreur. J'en fais des cauchemars, maintenant, moi. L'autre nuit, dans mon cauchemar, j'étais coincé entre deux statistiques. Et je me faisais sonder l'IFOP par Louis Harris. J'ai réveillé ma fiancée. Je lui ai dit, chérie, j'ai fait un cauchemar. Je t'en supplie, faisons l'amour. Mais tu es fou. Mais tu n'as pas lu le sondage sur la sexualité des Français. Mais 65% des Français ne refont jamais l'amour en pleine nuit. Tu veux pas te faire remarquer, quand même, non? Oh, chérie, laisse-moi te faire l'amour à 100% de mes possibilités. Mais tu es fou, surtout pas. D'après un sondage, tais-toi. Mais tais-toi, je me fous de savoir que d'après un sondage réalisé auprès des buveurs de Carlsberg à la gare Saint-Lazare pendant les vacances de Pâques, il est prouvé qu'un homme de 40 ans qui a fumé un pétard en 1968 et qui refait l'amour avec sa femme en pleine nuit risque de se choper un cancer de la prostate en 2024. Mais je m'en tape. Ah, mais c'est la folie. Les sondages. Mais oui, oui, nous en avons assez des sondages. Ils sont devenus fous. Les sondages, tous les soirs, là. Tous les soirs, je les vois, ils viennent faire des sondages sur le public, sur les gens dans la salle. Je l'ai lu, celui qui vous concerne ce soir. Je l'ai lu. D'après le sondage, les spectateurs des trois premiers rangs ce soir ont un quotient intellectuel inférieur à 80. Attendez, c'est pas pour rien que vous êtes mis devant, hein? C'est pas pour... Non, oh là, oh là là! Au fond et au balcon. Parce que d'après le même sondage, il est prouvé que les spectateurs du fond et du balcon rêvent à 98%. D'avoir les places de ceux qui sont devant. Alors.
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6: J'ai essayé un truc sympa, c'est les vacances. C'est une agence de voyage qui m'a conseillé bien. Sur le catalogue, il y avait marqué Koumak, beau pays, pas cher le billet. D'abord, beau voyage. Sur une compagnie qui s'appelle Charter, hein, t'en as pour ton pognon, 45 heures de vol. Paris, Bruxelles, Bruxelles, Londres, Londres, Barcelone, Barcelone, Los Angeles, Grenoble, Koumak. Et quand t'arrives là-bas, la première chose que tu fais, tu dors, forcément, faut que tu récupères. J'ai dormi 77 heures. Je me suis réveillé un mercredi à minuit, j'avais une patate d'enfer. Seulement à minuit, là-bas, y'a rien à faire, tout est fermé. Non, parce qu'on dit 12 heures de décalage horaire, mais point de vue niveau de vie, il y a 3 siècles de décalage horaire. Pendant une semaine, je me suis réveillé à minuit, les nuits sont belles. Longues, mais belles. Et longues. Et puis j'ai été malade, j'ai perdu 12 kilos. Non, mais c'est de ma faute, j'ai fait une connerie. J'ai bu un verre d'eau. C'est de ma faute, j'avais soif, la connerie. Hein. Là-bas, c'est soda quinine. En boîte, whisky, quinine, mais quinine, hein. Faut pas s'amuser à boire l'alcool local, eux le boivent. Toi, tu le mets dans ta mobilette, tu montes à 160. L'hôtel, bien. Oui, attention. La photo de l'hôtel sur le prospectus, c'est le projet. plage, elle existe, au nord de l'hôtel, à 50 km de Brousse. Pour aller à la plage, tu pars la veille. Mais quand t'arrives là-bas, bien, le soleil présent, il tape bien 40 degrés à l'ombre. Là-bas, il n'y a pas d'ombre. Là-bas, le soleil, c'est pas ton ami. Là-bas, c'est crème solaire, indice de protection 18-20, XL, XXL. T-shirt, manches longues, en coton, parce que là-bas, le nylon, quand ça fond, ça brûle. Et puis la mer, bleue, puis chaude, et pas de requins. Trop dangereux, ils ne mènent pas les requins. Du coup, mer dangereuse, soleil agressif, alcool nocif, tu visites. Forcément, Koumak, tu visites pas par plaisir. Vraie nature, celle d'avant, hostile. Là-bas, mais direct des cuissardes, hein. Oublie les Rangers. Non, parce que les scorpions, ça dort dans les Rangers. Oui, puis alors, ça a le sommeil, ça le sommeil léger. À peine tu mets le pied, tu te réveilles. Ça ne réveille pas de bon poil, c'est pas du matin, le scorpion. De toute façon, moi, les Rangers, je pouvais plus les mettre. Après la première piqûre, je chaussais du 82. Je mettais plus que des Adidas. Pas les chaussures, les sacs de sport. Hostile, la nature. Il m'avait dit de me méfier des moustiques. J'avais amené de la citronnelle. Erreur, foin lance-flamme. Des vrais moustiques, gros comme des libellules. À côté des scorpions, c'est peace and love. Ah, il te pique pas le moustique là-bas. Il t'empale. Il te pompe 3 litres de sang à chaque voyage. Moi, ils m'ont chopé au pectoral. J'avais les seins de Samantha Fox. Avec mes Adidas au pied, en rentant, tu tombes amoureux de moi. Il m'a collé pendant une semaine. Puis alors ça, le rond-ton, tu dis oui une fois. Il passe la bague au doigt. Hostile la nature. Ça dure que 15 jours. Par contre, le retour, tout seul dans l'avion, mais le luxe. Tout le monde aux petits soins pour toi. Oh, je voyagerai plus qu'avec Europe Assistance.
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3: Quand j'étudiais, moi, je lisais un peu de Platon. Après, hop, j'allais faire un saut à l'élastique. Si, j'aime bien faire du saut à l'élastique, ça me détend. Oh, j'en ai d'autres, hein, j'en ai d'autres. Et alors, c'est vrai, j'ai fait un saut élastique au pont de Ponsonnas, vers Grenoble, 120 mètres de haut, c'est un des plus hauts ponts d'Europe. Et je me dis, c'est rock'n'roll aussi, hein, tu montes sur le parapet. Hein, et alors, c'est marrant parce que quand tu sautes, t'as l'impression que tu pousses sur tes jambes, et puis en fait, non, tu te laisses tomber comme une merde. Quand tu regardes la vidéo, tu dis, moi, je croyais que j'avais poussé un peu, mais non. C'est-à-dire, dans l'esprit, tu dois te dire, je vais pas prendre trop d'élan. Si je suis pour me péter la gueule en bas, autant que je parte doucement, tu vois. Et alors, moi, parce que le parapet à Ponsonnas, il est large comme ça, donc tu es un petit peu en équilibre, tu vois, comme ça. Le mec, il te tient par la ceinture, hein, il te fait 3, 2, 1, et tu sautes. Hein, c'est-à-dire, tu débranches tout et tu sautes. Hein, et si tu réfléchis un petit peu, tu y vas jamais, hein. T'as les guibolles qui flageolent, t'es machin. Et alors, il y a un moment, moi, au moment où je... Comme ils m'ont reconnu, ils m'ont fait une blague, mais authentique, hein, tu vois. Et donc au moment où je suis parti, que je pouvais plus revenir, hein. Ah oui, il y a que dans les dessins animés que tu peux revenir, t'as remarqué. Et il se fait, ah, hop, il remonte. Mais là, tu peux pas, tu vois. Donc au moment où je suis parti, je pouvais plus revenir, le mec m'a fait, non, attends, le mousqueton. Et moi, je suis descendu avec ça sous le bras, tu vois. C'est-à-dire, pendant 120 mètres, j'ai dit, le mousqueton, c'est à moi qui parle. Là aussi, j'ai vieilli de 4 ans, tu peux y aller. Et tu vois, le saut élastique, ben, c'est un bon exemple, mesdames et messieurs, parce que ça, eh ben, c'est un truc qu'on ne pouvait pas faire avant les applications de la culture. Avant, souvenez-vous, on était obligé de regarder les champions à la jumelle ou alors à la télévision. Tu vois, alors que maintenant, grâce à la technique, on peut prendre la place des champions. Moi, j'ai fait des baptêmes de tout, comme ça. J'ai fait des baptêmes d'ULM, des baptêmes de deltaplane. J'ai fait un baptême de chute libre. Mesdames et messieurs, 3500 mètres, 40 secondes de chute libre. Ça aussi, c'est rock'n'roll, hein. Et, écoute, on vit une époque extraordinaire. Moi, je me suis pointé, je dis au mec, bonjour monsieur, je voudrais faire un saut. Il m'a dit, pas de problème. Donc, tout de suite, on t'attache avec un gars. Alors, au début, on essaye dans un avion en bois. C'est une maquette d'avion. Pour se positionner dans le machin. Et 10 minutes après, on te monte dans un vrai, Un petit avion avec un gros moteur que ça, il te monte à 3500 mètres en deux coups de cuillère à peau. Toi, tu décompresses toutes les 5 secondes, t'es là. T'as les oreilles qui explosent. Et tu vas dire, t'arrives à 3500 mètres, il n'y a plus d'air. T'es là, tu dis, je suis monté à pied ou quoi? Ah, je te jure, il meule, il fait moins 2. Tu dis, qu'est-ce que je branle là? T'as un gros barbu qui est accroché derrière toi, serré, toi. Tu sens son souffle chaud sur ta nuque, tu vois. T'as des trucs qui te passent par la tête. Tu dis, pourvu qu'il tente pas quelque chose pendant la descente. Et alors, il y a un moment qui est terrible, c'est le vent, il y a un moment, l'avion, il se stabilise, tu vois. Et alors là, c'est terrible parce qu'on s'approche de la sortie, et là, tu pends de l'avion. C'est-à-dire, le moniteur, lui, il est encore assis sur le bord. Mais toi, tu pends comme un con, t'attends. Et à ce moment-là, tu vois, le gros barbu derrière, tu l'aimes. Tu l'aimes. Je te jure, il a des boutons plein la gueule, tu le trouves beau, sympa, il te ferait signer n'importe quoi, t'es d'accord. Tu comprends, c'est lui qui va ouvrir le torchon, donc toi, t'as un petit peu... Et alors, il y a un moment... Tu pars. Alors là, tu fais pas semblant. Hein. Tu pars. C'est à une vitesse. C'est comme quand tu mets un suppôt à la glycérine, tu vois. Et puis des fois, tu l'enfonces pas assez loin. Hop, il ressort. Non, c'est pour vous donner une idée de la vitesse, tu vois. Et alors là, t'es parti. 40 secondes, tu vois. 40 secondes, c'est génial. C'est immense, 40 secondes. Tu vois. On a du temps. Hein. D'ailleurs, le mec, il te fait faire un tour d'un côté. Hop, tu fais un tour de l'autre. On a le temps de se parler. Le mec, il te fait « Top, bon !» Il fait « Ouais, bon, bon !» Avec un grand fil de baffe, tu sais, qui part chaque sur une minute. D'ailleurs, c'est à ça qu'on les reconnaît, les moniteurs de chute libre. Si vous voyez un gars dans la rue avec des lunettes, avec des grands fils comme ça de... Vous êtes moniteur de chute libre, vous. J'ai reconnu, tu vois, au fil de... Et alors, il y a aussi un autre moment qui est vachement impressionnant, vous verrez. Si vous le faites un jour, c'est le moment où il ouvre le torchon. Tu passes de 220 km/h à 30 km/h en 2 secondes 8. C'est le temps que le torchon, il se déplie. Toi, ça te fait un freinage. Toi, j'aime autant te dire, celui qui a laissé une roubignole sous la sangle. Là, on entend la déflagration à plusieurs kilomètres. Hein. Même du bas, on entend « Poum !» On dit « Tiens, encore une roubignole qui a pété bah. !» Là, je vais te dire, le gars, au deuxième saut, il range après. Hein, il fait comme on y a dit, hein, il serre les cale-pieds. Tu me diras, quand il n'y en a plus qu'une, c'est plus facile à positionner. Vas-y, toi, et alors, il y a... Il y a un autre moment aussi. Il faut quand même faire gaffe, c'est le temps. Hein, c'est-à-dire que je dis 40 secondes, c'est vrai que c'est 40 secondes, il ne faut pas insister. Hein. Ça, c'est le genre de sport, si tu t'endors un petit peu, tu fais deux sports de suite. Tu fais chute libre et spéléologie tout de suite derrière.
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7: Hey, pipi, pépette, pipi. Ouh, mais t'as la courouille aujourd'hui, toi. Hein, allez, fais ton pipi, bisous, bisous. Allez, je te regarde pas. Hein? Allez. Ouh, mais tu ferais pas un petit peu pipi sur maman, toi, oui. Hein, allez, encore pipi, pipi, bébête, allez, ton pipi. Oh, là, elle s'arrête, la bébête. Oh, bonjour, même pipi. Même pipi, même pépette, moi, je sais plus où j'en suis, c'est cette chaîne. Hein, bonjour, bonjour, même Rignac. Hein? Alors, ça va? Oh, bon, ça va. Bon, on fait aller. C'est récent, hein, ça fait qu'un mois. Enfin, vous êtes au courant de toute l'histoire, je ne vais pas encore tout vous rabâcher. Hein. Mais enfin, quand même, Mme Rignac, 30 ans. 30 ans et du jour au lendemain, plus rien, eh ben, faut que cela... Allez, hein, faut cela... Oh, j'y pense tout le temps, c'est normal. Oh, bon, bien sûr qu'il me manque, ça. Ça, il me manque. Ben, quand même, c'était quand même mon salon de coiffure, et puis c'est tout. Excusez-moi, mais alors... Qu'est-ce que je déguste, hein? Ah, on va m'en passer, parce que bon, c'est pas rien de votre faute. J'ai fermé, vous n'alliez pas garder la tête comme un champ de maïs. Demain, Mme Rignac, vous n'auriez plus votre charcut. J'irai chercher mon boudin ailleurs. C'est la vie, c'est comme ça. Bon, ça, vous êtes contente, sinon il s'occupe bien de vous là-bas. Hein, oui. Non, je le connais pas, le patron de France. Ben, disons que j'ai pas eu l'occasion, ça s'est pas fait, ça s'est pas rencontré. Mais je connais bien leur vitrine, par contre. Hein, j'ai vu leur. Dis donc, 42 francs le brushing. Eh ben, dis donc, je sais pas ce qu'ils font, mais ils rentrent pas dans le détail. Ça débite. Hein. Ah ben non, parce que je vois, nous, on était à 80 francs en tirant les primes. C'est pas pareil. Nous, on reste plus longtemps sur le cheveu. Hein. Ben, c'est-à-dire qu'on travaille plus le cheveu, nous, on le travaille. Ah oh ben moi je peux vous dire quand je brush. Hein. Enfin, quand je brushais. Oh non, c'est possible. Peut pas. Peut pas réaliser. Peut, voudrait, mais peut pas. C'est derrière tout ça. Hein. Et ma pépette, elle est derrière. Oh ben alors elle, c'est pire que moi. Elle dit rien, mais. Ça travaille hein, dedans. Ouh. Regardez. Elle a la truffe, elle allume cigare. Et... Hein? Vous vous rappelez la fête qu'elle vous faisait? Hein? Elle est perdue. Elle a plus de repères. Pensez, 30 ans pour une chienne, c'est énorme! Hein? Oui, c'est beaucoup trop d'ailleurs. Je sais plus ce que je raconte, ça fait 5 ans que je l'ai, ça va plus moins. Oh là là, vous la verriez toute la journée à la maison, sur son coussin, mais on dirait qu'elle attend les clientes. Ah bon, ça me rend malade. Pour lui changer les idées, je lui lance des petits bigoudis. Mais elle est pas dégueu. Ben, elle sait bien que c'est pas le salon, hein? Et qu'on s'y croirait. Ben, le matériel, Mme Rignac, là, ben, fallu que je l'entrepose quelque part. Les coiffeuses sont alignées dans le couloir, les bacs dans la chambre, les casques dans le salon. Voilà le travail. Ah non, j'allais pas tout liquider. Ah non, en tout cas, pas d'un coup. Ah non, pas tout d'un coup. Ça serait un trop gros choc. Mon mari, qu'est-ce que vous voulez qu'il dise? Il lui dit rien, il voit rien, il se rend compte de rien. Faut pas vous dire. J'avais mon espace bronzage au-dessus, hein, bon, vous vous souvenez, hein, bien. Bon, ben, la lampe pour le corps, je l'ai laissée sans regret, elle était bousillée. Vous étiez là le jour où elle a pété la gueule de Marie-Ange, donc, voilà. L'histoire, ça aussi, bon. Bref, mais la lampe pour le visage, en attendant d'y voir plus clair, moi, je l'ai mise dans les toilettes. Remarquez aussi, je suis maligne, je l'ai branchée. Bon, mon mari, pour vous dire, je sais pas à quoi il pense. Et il a cru que c'était un nouvel éclairage. Et clic et clac, et clic et clac, bon. Il reste pas mal de temps au... Et ben, force et clic et clac, la semaine dernière, on aurait dit Bocassa. Oh non, marqué, ouais. Entre nous, ça vaut son jus. Oh non, quand je rentre dans le salon, je le vois, là, sur son fauteuil, avec sa tête de rouleau de réglisse, en train de regarder le foot quand même, avec un casque de coiffeuse sur la tête. Oh bon, je sais plus si je dois rire ou pleurer. Oh non. Oh, c'est pas bon, on vit pas nos meilleurs moments. Hein. Oh, hop. Et puis alors, les habitudes, mais c'est terrible, moi je pensais pas à ce point. Écoutez, hier le téléphone sonne. Moi, chez moi, hein, quand même. I love you, coiffure nutrition, bonjour. Je vais vous dire, je le disais peut-être 50 fois par jour, mais je connaissais pas mon bonheur. Hein. Oh là là, de plus le dire du tout. Hein? Je sais pas comment il est venu ce nom. Je sais que notre toute première idée, c'est pas mal d'ailleurs, hein, c'était coiffure 2000. Quand je pense. Il le verra jamais l'an 2000. Hein? Oui, la pépette, elle le verra. Bon, je sais bien, elle le verra. Oui, ben, elle aura 7 ans. Hein? Ben, comme votre fils, hein? On les a eu la même année. Hein? Ouais. Alors, moi, je l'ai acheté en mai. Et vous, vous l'avez acheté... Oui, acheté, adopté. Enfin, c'est qui vous rigole, quoi. Quoi, 2 mois après. Hein? Et il est toujours coréen. Oui, pareil, toujours bien. Bon, c'est parti comme ça, maintenant, c'est parti. Bon, allez, je vous parle, là, et puis vous avez plein de choses à faire. Bah, profitez-en, Mme Rignac, ce que je vais vous dire, moi, mon lundi, je l'aimais bien, mais 7 lundis dans la semaine, c'est 6 de trop. Oh, mes journées, ma pauvre Mme Rignac, mes journées, c'est vite vu, qu'est-ce que je fais? Je sors la pépette. Ah, ça, je la sors, oula, 10, 12 fois par jour, hein. Ah, c'est même plus elle qui demande, c'est moi, je gratte à la porte. On est peu de choses, hein. Le reste du temps... Et je vous fasse une confidence, le reste du temps, ben, je rumine, je ressasse, je pense, je repense à mes petites clientes que j'aimais bien. Enfin, voilà, que j'aimais bien, quoi. Pas toutes. Ouf, pas vous, je peux le dire, hein, parce que vous êtes une cliente, mais vous êtes aussi une copine. Vous êtes une clipine. Mais après la fermeture, oulala, j'ai pas aimé les réflexions de Mme Binard. Hein. Allez dire que mon salon était mal tenu, qu'elle avait vu des rats, elle va bien, elle, oui. Pourquoi pas des blettes et des fourmillés aussi, non? Mais j'aurais dû me méfier parce qu'elle adorait quand je disais du mal des autres. Mais, exact. Mais, ah, tout à. Mais je l'ai. Bien sûr, passe. Mais, pas. Non, je peux en placer une, Mme. Non, je voulais juste dire, des fois, elle laissait 2 francs à la petite Chantal, j'avais honte pour elle. Si je vous disais tout ce que j'ai vu et entendu dans le salon, je vous le raconterai un jour. Enfin, je sais pas comment, moi, je sais pas comment on va s'en sortir. Encore moi, d'ailleurs, regardez là, cette chaîne, là, non, mais elle dort, là, posée sur le trottoir, mais jamais elle me faisait ça avant, jamais. Même sa couleur, elle a changé. Ah si, avant, elle était neige, maintenant, elle est grêlon. Et quand je dis grêlon, je devrais dire Magibel 4622, blanc, argenté, cendré. Hein? La référence, je la connais par cœur, c'est la couleur que je vous faisais. Ben, vous avez la même toutes les deux. Sauf que, oh, hein, aujourd'hui, je peux bien vous le dire, oh là là, il y en a une alors qui m'a toujours résisté. Ah, c'est cette pauvre Mme Boris. Oh, j'ai tout essayé. Hein. J'ai mélangé mes marques, j'ai trafiqué mes dosages, j'ai changé mes fournisseurs. Ah, j'ai jamais pu retrouver sa couleur de départ. Jamais. Elle était mignonne à la fin pour me montrer ce qu'elle voulait. Elle m'apportait des petits bouts de papier peint. Ouais. Je pouvais quand même pas mettre du ripolin dans mes bols pour lui faire. Oh non. Oh non. Oh, oh là, le pire, je crois. Oh non, ça me revient. Le jour où elle allait au mariage de la petite Patricia. Si, elle n'a pas 50, celle qui a épousé un noir. Bon. Elle est ressortie les cheveux rouges. Alors on aurait dit qu'elle avait fait au pistolet. Oh. Et qu'on s'en est bien tiré. Au dernier rinçage, j'ai cru qu'ils restaient tous dans la cuvette. Ah bah, décharge. Drôle de texture de cheveux, cette Mme Boris. Bah, très sec au bout. Très gras à la racine et au milieu très fourchu. Alors ça, pour une école de coiffure, c'est sensationnel. Et pour un mariage, c'est une tuile. Hein. Enfin, hein, c'est des petits secrets comme ça que je veux. Hein. Ou au moins, je me laisse pas en bas. C'est gentil, je me laisse pas en bas. J'ai même pensé au dom. Alors, non, hein, non, pas au dom-tom. Non, ça, non. Non, non, au domicile, faire du domicile. Enfin, hein, vous me voyez partir sur les routes cette année. Hein, là, 46 ans, moi. Eh ben oui, parce que, oh, jamais fumé, jamais bu. Hein, si. Une griotte de temps en temps, mais enfin, je reste une heure sur le noyau, c'est pas ça que j'ai attrapé une cirrhose. Ah, hein, eh ben non, j'ai revu personne. Après, ben, la petite Chantal, elle est repartie sur Limoges, elle était de là-bas, elle, non? Si, ben, si, y en a un qui prend de mes nouvelles tout le temps, là, on dira ce qu'on voudra. C'est Patrick, hein. Homosexuel, peut-être, mais très concerné par ce qui m'arrive. Hein. On peut pas en dire autant de mon mari, qui, lui, n'a jamais été... Non, qui n'a jamais été très concerné par ce qui m'arrive. Hein, ah non, pas tout la même année, quand même, hein. Hein, là, je m'en remettrai pas, là, de toute façon. Non, parce qu'il a été très affecté, Patrick. Hein. Bah, de toute façon, ah, il m'appelle régulièrement. Je vais donner mon téléphone, moi. Oh, bah, oh, oh, qu'est-ce que vous voulez que ça craigne par téléphone? Oh non, je vous dis, très affecté. Il s'en est pas caché de dire. Le dernier jour, c'était le seul qui pleurait. Bah, écoutez, je vais vous dire, voir ce grand gaillard comme ça pleurer à chaudes larmes au milieu de toutes ses filles, c'était... Ridicule, oui. Oui, moi, il mettrait tout ça aussi. Enfin, bon, là, je suis contente, ça va. Il a bien repris du poil de la bête. Il a ouvert un établissement de nuit avec son ami, la moustachu avec les jeans collants. Enfin. Et comment que c'est qu'ils l'ont appelé? J'ai dit, dis donc, ça annonce bien la couleur, leur truc. Oh, ben, à la belle tapette. Ça ne veut pas être plus clair, hein. C'est là que c'est chouette. Si ça avait été la belle tapiole, c'est là qu'on rigole. Bon, faut bien rire un petit peu, hein. Bon, je vous raconte ma vie, là, et puis je vais finir par vous le faire rater, ce rendez-vous, hein. Bon, et là, dites-moi juste, qu'est-ce qui vous coiffe là-bas chez... Martine? Oui, ah oh, oui, je la connais, bien sûr. Moi, je l'avais prise il y a 2 ans, moi. Non, ah non, je l'avais pas gardée, elle travaillait comme un cochon. Bon, allez, eh ben, une autre fois, d'accord, oui, bon, on aura bien l'occasion. D'accord, oui, eh ben, moi aussi, ça m'a bien plu. Allez, oui, oui.
8: Alors, ma pépette, hein, qu'est-ce qu'on va devenir toutes les deux, hein? Tu vas aller promener? Tu voudrais qu'on aille dans le salon? Tu voudrais être dans ton panier dans le salon? Oui, maman aussi, elle voudrait être dans son panier dans le salon. Tu te souviens, ma pépette? Tim, tididim, tididim, tididim. Viens, ma pépette.
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9: Vous savez, il y a des moments dans la vie, il faut savoir prendre son temps, être détendu, reposé, en pleine possession de ses moyens, parce que sinon, on ne peut pas le faire. Déjà, moi, jamais je leur ai écrit, eux, tous les ans, ils me répondent. Alors, votre adresse. Ils t'écrivent à ton adresse pour te demander où t'habites. Moi, je vais aller à la poste, je vais dire, dites-moi, le timbre à 3 francs. Oui, il est à combien? Si vous avez déménagé, ah ça c'est mon cas, si vous avez déménagé, avant de remplir la case F, page 1, reportez-vous à la rubrique 2 du cadre A, page 5. cadre à page 5, voir notice page 3, ligne A. Page 3, ligne A, remplissez la case F, page 1. Je dirais que j'ai pas déménagé. Alors, quel est votre niveau d'abattement? Très. Très abattu. Presque mort, oubliez-moi. Conjoint revenu, non, non, toujours pas revenu. Mais enfin, c'est gentil de me le rappeler. Célibataire, marié, divorcé. Oui, oui, c'est ça, c'est dans l'ordre. Je vois que je suis pas tout seul. Femme salariée, sautez le cadre suivant. Profite, ma fille, profite. Réduction d'impôt. Si vous n'êtes pas assujetti à l'impôt, vous n'avez droit à aucune réduction. Bel effort, ça c'est un énarque qui l'a écrit ça. Réduction pour rénovation, isolation des fenêtres, murs et sol, ne pas dépasser le plafond. C'est un énarque maçon, c'est très rare. Êtes-vous propriétaire d'une maison, d'un appartement, autre? Oui, oui, d'une tente, oui. S'agit-il d'une résidence principale? Ça va pas tarder. Calculez-vous même votre nombre de parts. Célibataire 1, marié 2, divorcé 1, ça fait 4. Cas particulier, même en cas de décès, vous devez faire une déclaration. Ça, faudra pas que j'oublie. Parce que c'est un truc à avoir des emmerdes après. Il paraît qu'ils peuvent te saisir ta tombe. Total imposable, attention, n'inscrivez jamais les centimes sur cette feuille. Oui, oui. 500 000 francs, ça fait combien en centimes? 50 millions? Ben, je mets rien alors.
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10: Oui, allô? Allô? Allô? Oui? Allô? Oui? Allô? Allô? Ah ben non, ah ben... Attendez! Attendez!
11: Ah, cherche, cherche, cherche. Une petite brique, ouais. Deux petites briques, oui, deux petites. Vas-y, vas-y, vas-y, oui. Trois petites briques, oui.
10: Oh! Allô, parlez doucement, j'entends que des bouts, là. Non, mais... Non, je n'entends que des bouts. Ça fait 33, on comprend rien. 33, c'est quoi? C'est un forfait voyelle ou quoi? Non, mais... Non, non. Non, non c'est, s'il vous plaît, c'est déjà pas facile. Allô? Pardon? Pardon? Vous êtes monsieur? Comment? Prudin? Prudin? Non mais, parlez doucement, monsieur. Enfin,
12: Ah oui, monsieur!
10: Ça va? Comment ça va?
12: Coffre-fort!
10: Tant mieux, bah, tant mieux, tant mieux.
12: Oh bah moi aussi, coffre-fort!
10: Non, bah qu'est-ce qui me vaut le plaisir de votre appel, monsieur? Non, bah, je disais, quel me vaut le plaisir de votre appel, monsieur? Non, toujours pas? Toujours pas? Non, parce que là, moi, ça y est, là, moi, je vous capte, là, c'est bon. Oui, ça y est, moi, j'ai les consonnes, là, c'est bon. Je vous capte, moi. Oui, c'est bon. Non, j'ai dit, je vous capte. Non. Moi, je vous capte, voilà. Non, non, moi, je... Non. Moi, je vous capte. Non.
0: Je vous capote 5 sur 5.
10: Non, comme la vache, vous voyez, me. La vache, que, la queue de la vache, que me vaut. Ah bah tiens, le petit. Que me vaut le plaisir, le. Si vous voulez, la vache qui rit, oui. Deux. Alors deux. 1, 2, 3, 4, 5, 6, 9, 10, 11, 12, 13, 14, 15, 16, 17, 18, 1, 2, 3, 4, 5, 6, 7, 8, 9, 10, 11, 12, 13, 14, 15, 16, 17, 18, 19, 20, 21, 22, 23, 24, 25, 26, 27, 28, 29, 30, 31, 32, 33, 34, 35, 36, 37, 38, 39, 40, 41, 42, 43, 44, 45, 46, 47, 48, 49, 50, 51, 52, 53, 54, 55, 56, 57, 58, 59, 60, 61, 62, 63, 64, 65, 66, 67, 68, 69, 70, 71, 72, 73, 74, 75, 76, 77, 78, 79, 80, 81, 82, 83, 84, 85, 86, 87, 88, 89, 90, 91, 92, 93, 94, 95, 96, 97, 98, 99, 100. C'est une erreur, monsieur. Non, je ne suis pas monsieur Frodrouk. Frodrouk, si c'est moi, pardon, Frodrouk. Non, pardon, j'avais pas bien compris le nom. Mais non, mais il n'y avait pas les consonnes. Frodrouk, oui, c'est moi, pardon. Alors, c'est à quel sujet, monsieur Vendrin? Le fax? Ah oui, le fax, oui, peut-être c'est vous. Effectivement, oui, mon fax a sonné, mais il n'y a rien qui est sorti. Oh, non, mais parce que depuis une quinzaine, il faut que je reste à côté. Et quand ça sonne, il faut que j'appuie sur fax in. Fax in. Speak English? Fax in? Et là, même en pushing, ça n'a pas works. Alors peut-être ça comme de chez vous? En pushing, fax out? Understand? Understand me? Do you pushing, Mr. Futrin? Mr. Futrin, do you pushing? Mr. Futrin? Allô? Pronto? Allô, j'entends plus rien là. J'entends plus rien. J'ai de la brique, mais j'entends plus rien, là. Alors, je suppose que vous m'entendez. Hein, je fais l'hypothèse que vous m'entendez. Sachez que je ne vous entends plus. Alors bon, le fax, envoyez-le-moi par courrier. Tant pis, j'attendrai. I prefer. Hein? Bon, je vais raccrocher, maintenant. Je raccroche, hein. Je raccroche pas au nez, hein. J'espère que vous avez entendu que j'ai dit que j'allais raccrocher. Donc, je raccroche et... Ah bah, plus de batterie, là, je parle dans le vide. Oh bah, j'ai dit l'essentiel. Non, quand même, c'est pratique, ces petits portables, là. Hein. Tu gagnes un temps fou, hein. Oui, bon, ça se décharge à une vitesse, puis ça coûte la peau des fesses. Puis ça donne le cancer de l'oreille. Mais quand t'en perds une pauvre, tu passes à l'autre, hein. Non, mais on gagne un temps fou, c'est une invention géniale. C'est génial, comme invention. Enfin, mieux vaut confirmer, quand même. Moi, je vais le rappeler d'une cabine. Je ferai des numéros au hasard, je finirai bien par tomber sur ça, monsieur Frein.
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14: Oui, comment ça fait frais, vous trouvez pas, vous?
15: Oh non, moi, ça va bien.
14: Ça fait du bien, je me sens déjà mieux.
15: Qu'est-ce que c'est que ça?
14: Ben, c'est des gants.
15: Oui, mais en fait, c'est pas plutôt des affaires pour sortir les plats du four, non?
14: Ben oui, ça en est. Seulement, à SMST, ils les vendent par paire pour le multi-usage.
15: SMST, c'est une maladie, ça, non?
14: Mais non, Gisèle! C'est Supermarket Shopping Télé. La boutique du troisième millénaire à la télé. Ben oui, tout ce qu'ils vendent, c'est multi-usage. Moi, je le regarde tous les jours.
15: C'est bien,
14: Oui, oui,
15: c'est
14: oui.
15: Nouveau, ça vient de sortir, non?
14: Ben oui, ben, regardez ces gants, voyez. C'est de la chinchillette d'amiante mercerisée. Ça aide à sortir les plats du four, et puis vendu par paire, et ben ça fait gants de cérémonie.
15: La cérémonie, oui. Pour carnaval, je dis pas, et encore, je suis pas sûr.
14: Bon...
15: Et vous leur commandez beaucoup de choses à SMST, là, machin?
14: Ben oui, au minimum 2 articles par mois. Hein? Si je veux rester dans le club des 3000 meilleures clientes. Hein? Ben dites, le mois dernier, ben, j'ai commandé le mixeur en carbure de tungstène qui fait aussi bétonneuse.
15: Oh! Ah oui, c'est bien ça. Oui. On doit s'en servir tous les jours.
14: Et puis ce mois-ci, ben, j'ai commandé un radiateur électrique. C'est un radiateur à bain d'huile de tournesol. Il fait en même temps friteuse et épilateur.
15: Non. Oh, c'est bien.
14: Ah oui. Ah, oui. Puis j'ai commandé aussi un step dance.
15: C'est quoi un step dance?
14: Bah, c'est un escabeau en bois avec deux marches. Mmh. Ça permet de faire les carreaux et puis aussi de prendre des cours de danse en musique. Et on monte et on descend, et on monte et on descend, et on monte et on descend.
15: Ah bah je vois, oui, oui. Finalement, c'est un peu comme l'échelle de la grenouille, sauf que vous, vous donnez pour la météo, quoi. Non ?
14: Bon, c'est pas là, ça. N'empêche qu'il est bien chez eux, bah, c'est qu'on a des cadeaux bonus.
15: Ah oui ? Et vous avez eu quoi comme cadeau bonus ?
14: Eh ben, j'ai eu un chausse-pied qui fait en même temps cuillère à confiture.
15: Ils doivent avoir bon goût, vos confitures, tiens. Non, mais alors, non, mais c'est...
14: Ouh, ben d'ailleurs, ça me fait penser à Mme Garcia. Ben oui, parce que figurez-vous qu'elle avait commandé par correspondance de la lingerie fine dans une boutique spécialisée de Pigalle. Oui. Et puis, ils ont envoyé un cadeau bonus, on sait pas du tout ce que c'est.
15: Ah bon, c'est quoi ?
14: Ben, c'est un cylindre de 20 cm en plastique rose. Puis en plus, on peut mettre des piles dedans. Et puis ça se met à bouger dans tous les sens.
15: Mais enfin, il n'y avait pas une, comme une notice, un mode d'emploi, quelque chose ?
14: Oui, mais c'était pas clair. Ça, ça disait, pour les longues journées de solitude des oubliés du jardin d'Éden.
15: Attendez, attendez, laissez-moi réfléchir, attendez. C'est... Faut quand même pas être bien sorcier, cette affaire, attendez, les quoi ? Les longues journées de solitude...
14: Des oubliés du jardin d'Éden.
15: D'Éden. Ça y est, j'ai trouvé.
14: Ah oui ?
15: Non, ben, c'est bête comme chou. Mme Garcia, elle est veuve, non ?
14: Oui.
15: Bon, elle passe des journées entières dans son jardin, toute la journée.
14: Oui.
15: Toute seule ?
14: Oui.
15: Bon, eh ben, c'est simple, j'ai trouvé votre affaire. C'est une repiqueuse à laitue. Ça va pas difficile, non ?
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16: Raté! Mais c'est de ta faute aussi, t'as vu comment t'es fringué là, hein? Tu vas à la chasse au tour de France là? C'est la faute à ma femme, elle m'a plaqué les habits de chasse, il me reste que le tour de France.
17: Bon, ils sont passés où ces chiens?
16: Je sais pas. Juppé! Juppé, viens ici là! Ici ou bien là? Ici, ça le bête!
18: Lolo, viens là!
16: Viens là, viens là vite!
18: Putain de chien, viens là!
16: Dépêche-toi, attention! La vie ici!
18: Pousse le manteau! Pousse-le! Pousse-le ou je tire? Pousse-le!
16: De bouffer le mort.
18: Viens là, Lolo.
16: Assieds-toi.
18: Couche-toi.
16: Fais le mort. Allez. T'es surveillé ton chien. Regarde, il me pisse sur la laguna,
18: là. Lolo, viens là.
16: T'es sur le de là où j'ai fait un deuxième trou du cul à ton chien, moi. Hein.
18: Lolo, au pied. Viens là, Lolo. Excuse-le, il est têtu, c'est la race qui veut ça, c'est Jospin des Landes. Viens là. Couché.
16: De quoi, toi, en ce moment, t'es énervé. Je pense que t'as, que tu,
18: oh, non,
16: tu gueules pour rien.
17: Ah, tu permets, depuis que j'ai arrêté de fumer, je suis en pleine forme. Je pète le feu.
16: Mais justement, c'est pas toi, hein, mais il y en a, ils arrêtent de fumer. Après, ils sont irascibles.
17: C'est bien moi, non.
19: Et à part ça, le boulot, ça va?
18: Non, ça va pas.
19: Qu'est-ce qui se passe encore?
18: Ils veulent nous foutre la semaine des 35 heures.
19: Bah attends, vous devez être content quand même, non?
18: Tu déconnes ou quoi? Nous, à l'EDF, ça fait longtemps qu'on en fait que 28.
19: Ah.
18: Putain, ça a bougé!
19: Où ça?
18: Là!
19: Putain, fous-toi en place. Fous-toi en place.
18: Tire!
19: Fous-toi en place.
18: Tire!
17: Putain, mais si tu restes là, je vais... tu vas avoir de la buée sur les lunettes, c'est moi qui te le dis, quoi.
18: Tire, putain, tire!
17: Sors-toi là, fous-toi en place!
18: Tire, le conseil dégoulé, mais tire, ça bouge, quoi!
17: Laisse-le venir, quoi. J'ai de la barre hélice. À 20 mètres, j'y fais un cratère comme le Vésuve. Alors, tu le laisses venir, s'il te plaît?
20: Oui.
17: Hein? Attends, c'est bien simple. Moi, tu sais, chaque année, en fin de saison de chasse, je tue le chien, tu sais.
20: Oui, oui, oui.
17: Pour pas le nourrir pour rien l'été.
20: Ouais.
17: Et mais l'an dernier, avec une balle à hélice, on n'y a jamais retrouvé la tête, dis.
18: J'ai eu! Tu l'as eu!
16: Et qu'est-ce que c'est? Un cerf.
17: Avec une casquette.
16: Un sanglier.
17: Avec un panier, ça m'étonnerait. Hein.
18: C'est bon, c'est pas grave. C'est un chercheur de champignons.
17: Et tu sais que pendant un moment, j'ai eu peur pour mon permis de chasse.
16: Oh putain, moi aussi.
17: Voilà. Je me suis dit à tous les coups, t'as tiré sur un aigle ou une race protégée.
18: Hey. En tout cas, tu l'as pas raté, le type.
17: Ah, hey, mais ça, je t'avais prévenu. Oh. Hein. Ça, c'est la balle à hélice. Hein. Ça te fait plus de jus que de viande. Ça, hein.
20: On en a eu.
18: Arrête.
20: Eh bien, ça fait floc-floc.
18: Hey, ça me rappelle qu'on fait des bolognaises ce soir. Tu passeras avec ta femme?
21: Oui, j'amènerai une montre et un panier.
20: T'es con.
18: Attends, je suis désolé, ça c'est la loi du sport. Hein.
20: Et puis tu t'en fous, c'est pas une espèce protégée.
18: Exact.
20: C'est pas comme l'aigle. Oh, c'est pas sur la liste.
18: Hey.
20: Ou les écologistes.
18: Pourquoi, c'est sur la liste ça?
21: Ah, ça y est, mais t'as, c'est sur la liste et tu peux plus les tirer.
18: Attends, ça veut dire que la chasse aux bougraines du bourg est fermée?
21: Oh oui. Même la voinette argentée, tu peux plus la tirer. Non, non, non.
18: Attends, mais tu vas voir qu'un jour on pourra plus tirer sur personne sans être emmerdé. Hein.
21: Oui, mais...
18: Moi je le demande, où est-ce qu'elle est la liberté individuelle?
21: Calme-toi,
18: où est-ce qu'elle est?
21: Depuis que t'as arrêté de fumer.
18: Je suis pas énervé. Ne me fais pas chier avec ça, je suis pas énervé. Mais j'aimerais qu'on respecte l'individu un peu. Tu me laisses s'il te plaît? Tu permets, oui.
21: Ça me fout, va boire un coup et puis voilà.
18: Non, ça bougeait là.
21: Non.
18: Je l'ai eu!
21: Mais t'es con, t'as tué ton chien!
18: Et alors, c'est mon chien, j'avais ce que je veux, non?
21: Allez, viens, on rentre, viens.
18: Il est con ou quoi? Pourquoi viens. Il bouge, ce con?
21: Non, il bouge pas, viens.
18: Faut pas bouger à la chasse, il le sait, c'est un chien de chasse.
21: Viens,
18: même,
21: on rentre, on rentre. Viens.
18: Ça a bougé, là aussi?
21: Non!
18: Ah, c'est ça a bougé, là, passe-moi ton fusil.
21: Non!
18: Ça a bougé, je te dis.
21: Non!
18: Je l'ai eu!
21: Mais t'as tué un chat!
18: Sauvage, tu l'as pas reconnu, mais son collier, son grelot, non?
21: Allez, viens, viens, on rentre.
18: Faut pas bouger à la chasse,
21: viens,
18: quand même.
21: Viens, viens, on rentre.
18: Faut arrêter.
21: Rentre,
18: ça a rebougé, là.
21: Non.
18: Ça bouge, là, je te dis rien.
21: Ah si, si, là, ça a bougé.
18: Ça a bougé, tu vois.
21: Non, non, mais attends.
18: Quoi?
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18: Tu vois, ce qui me manque le plus à la cigarette, je crois que c'est la fumée, tu vois.
21: Eh bien, en tout cas, pour un type qui vient d'arrêter de fumer, tu pourras dire que t'as fini avec une sans filtre.
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22: L'universalité de la pensée philosophique du XXe siècle repose sur la controverse existant entre les individualités d'écriture et l'instinct surréaliste sous-jacent chez la plupart des auteurs, tout en respectant la linéarité de pensée du monde occidental.
23: Bon, bon allez, je le sais, ça, je le sais. L'université du 20e est adjacente avec des verses qui ont avait sur les instinctifs. Oh putain, je sais rien. S'il y a des problèmes, je vais aux chiottes. Ça se voit pas, ça se voit pas.
24: Oui, oui, c'est moi. C'est moi, j'arrive. J'arrive, c'est moi, on me confirme, c'est moi. Ah putain, ça y est, je pisse sur les philosophes.
25: Bonjour.
24: Comment? Je tire un sujet? Avec mon fusil?
25: Excuse-moi. J'ai réagi.
24: Tars. Sartre.
25: Comme le département?
24: Ah non.
25: Comme le philosophe, bien sûr. Bien sûr, vous avez le droit, c'est au programme. Bon. François ça? Jean-Paul, je savais. François, c'est le frère aîné, alors on les confond. Petit 1, Jean-Paul Sartre? Jean-Paul Sartre? J'ai bon? Sartre Jean-Paul, ça marche aussi de l'autre côté. Hein. Sartre Jean-Paul est un philosophe. Comment? Était?
24: Il est mort?
25: C'est pas possible ça, Jean-Paul Sartre est mort. Mais c'est arrivé quand ça? Ah quand même. Oh oui. Yeah. Non, je dis ça parce que j'ai pas été prévenu alors. Mais c'est pour ça qu'on n'avait plus de nouvelles, il n'écrivait plus. Oui, j'y vais. Jean-Paul Sartre. Ça fait quand même quelque chose. Hein. Je sais pas si c'est très décent de continuer. Si, j'y vais. Jean-Paul Sartre était un philosophe qui ça a bien marché. Comment? Je commence. Ah, mais j'avais commencé, là. Ah, l'historique. OK, historique. Alors, petit 2, l'historique. Je fais petit 1. Bon, Jean-Paul Sartre est né. Il est né. Ça, on en est sûr, hein. Il est né. C'était un mercredi soir. vers 19h. Mais alors, la date exacte, je me rappelle plus trop. Ça n'a pas d'importance. Bon, très bien. Bon, il pesait 2,8 kg, 3,2 kg. Non, on s'en fout, mais bon, plutôt petit quand même. La varicelle, les oreillons, vers 3-4 ans. Oui, d'autres l'ont fait, d'autres l'ont fait. Et alors après, il fait l'école. Alors à l'école, ça se passe bien. Ça marche bien, ça marche. Faut dire que les profs savaient quand même qui c'était. Hein. Sauf peut-être en sport. Maintenant qu'il est mort, on peut le dire. Jean-Paul Sartre n'était pas très physique. Bon, pendant la guerre, Sartre, c'était l'époque de Rousseau. Pendant la guerre, il a eu tendance à se taire, un peu comme tout le monde. Mais alors après, il était plutôt... C'était pas un nazi, mais enfin, je crois qu'il était quand même bien droit. Non, non, non, non, non, non, non, non, non, bien sûr, comment, bien sûr. On l'a bien vu en mai 48, quand il y a eu la révolution des étudiants. Il était... Comment? Qu'est-ce qu'il a écrit? Ah, oui, c'était pas un peintre. Alors... Le Misérable, c'est pas lui, c'est Goethe. Il a écrit à sa mère, mais ça compte pas. Les Six Mousquetaires. Non, c'est débile, c'est Cousteau, ça. Il a écrit le... Je sais pas, comment? Les Mains Sales. Jean-Paul Sartre a écrit Les Mains Sales. Ça compte, bien sûr, vous l'avez dit, bien sûr. Je continue très bien. L'entourage, d'accord. Petit 3, l'entourage. Jean-Paul Sartre était quelqu'un de très entouré. À la guerre, il a même été encerclé. Comment? Sa femme? Sa femme, bien sûr. Bien sûr, je la connais. C'est Madame Sartre. De Beauvoir, je le savais. Bien sûr, Roland de Beauvoir, bien sûr. Ça me dit quelque chose. Alors elle, c'était pareil que lui. Elle réfléchissait beaucoup avant d'écrire. Mais bon, ça jamais attendu ça. Mais bon, c'est une femme. Comment? Vous aussi, vous êtes une femme? J'ai bien vu. Est-ce que j'ai terminé? Pourquoi j'ai oublié des trucs? Ah oui, ça, je l'ai pas dit, oui. Ah, c'est lui qui a fait le... Ah bon, en plus, j'apprends des trucs, alors. Ça veut dire que je l'ai pas. C'est pas tellement pour moi, ça aurait été pour mon père. À la ferme, je suis seul à savoir lire, alors si en plus j'avais eu le bac, alors là, on passait les vacances à Lourdes. Mais je l'ai pas, tant pis, je vais aller chercher du travail à la mine. Dès que j'aurai trouvé un autre logement, là, parce qu'avec mes logeurs, avec les Thénardier, ça va pas fort. C'est à cause de ma soeur Cosette, elle a la tuberculose, alors... Aïe, aïe, ça y est, c'est encore un cancer qui débute, ça. Je l'ai pas, je l'ai toujours pas. Au revoir, madame.
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2: Oh, quelle était jolie la chambre de Monsieur Souga. Avec sa barbiche de sous-officier, ses yeux noirs luisants, ses sabots noirs luisants, et ses longs poils blancs qui lui faisaient une hopperlande. Madame, cette chèvre, elle était relax, elle était cool, elle n'emmerdait personne. Mais elle avait un problème, cette chèvre, madame. C'était quoi son problème? C'est quoi son problème, cette chèvre? Son problème, c'est qu'il volait gambader. Il ne pouvait pas gambader parce qu'il était attaché. Un piqué, une corde, comme ça, il ne pouvait pas. Alors chaque fois, elle disait à son maître, monsieur Souga, laisse-moi aller gambader. Laisse-moi aller dans la prairie. Laisse-moi aller courir un peu. Laisse-moi respirer de l'air. Laisse-moi me gazouiller dans l'arbre. Laisse-moi m'expanouir. Et monsieur Souga, il était intraitable. Toujours, il lui disait, « Ouais, nous le dire, mec, tu bouges pas. » Alors, tous les moyens étaient mis en œuvre pour aller gambader. Elle a commencé avec le harcèlement, après elle a continué avec la pression psychologique, après avec les écoutes téléphoniques, après elle a fait une manif. Toute seule dans la prairie, c'était magnifique. Il a pris comme ça un carton, comme ça. Il a écrit « Je veux aller gambader ». Je veux plus rester attaché. Signé la chèvre. Un jour, l'aube vint de bon matin. Et la chèvre, elle alla gambader. Madame, je te jure, ça m'a fait plaisir. Au moins 3 jours ou 4 jours de gambadage intensif. Rassasié de gambadage, elle arriva au sommet du pic de la montagne. Ça veut dire le maximum de la montagne. C'est-à-dire après, c'est un oiseau. Tu peux pas... Elle arriva là-bas. Alors, cette partie de l'histoire, moi, je l'aime pas. Parce que je sais ce qui va se passer. Elle arriva là-bas, qu'est-ce qu'il y avait là-bas? Il y avait les lots, ouais, il y avait les lots. Il y avait, je te jure, au moins 4000 ou 5000 lots. Je sais pas comment ils ont fait, je crois qu'ils ont téléphoné. Allô, viens, allô. L'autre, il a dit, attends, j'ai R2. Ah, l'autre, allô, viens, attends. 4000 ou 5000 lots. Et pas n'importe quel lot, des lots garous. Tous les lots. 4000 lots pour une chèvre, hein, c'est des hommes, ça. Quand soudain tous les loups se jetèrent sur cette chèvre unique qu'il dévora. Qu'il dévora très très bien. Ils ont laissé rien qu'un os. Il y avait écrit dessus la chèvre. Monsieur Seguin, quant à lui, il ne se doutait-il de rien. Il était chez lui en train de... Je m'en fous, il fait ce qu'il veut, en train de m'énerver le jeu. Comment ça? Mais il a écouté les mugissements de la chèvre. Ouais, quoi? Comment tu dis le waouh de la chèvre? Comment? Il a écouté le... Comment... Voilà. Et il s'en alla à la quête de sa chèvre. Quand il arriva sur les lieux du litige, les bras ballants, il s'écria, « Oh, quoi, Karibatullah ! Au ciel, que se passe-t-il ? La chèvre ? Pourquoi es-tu venu ici ?» Il commence à pleurer. Pourquoi? Je compte jusqu'à 3 si tu me dis pas pourquoi tu es venu. Il a compté jusqu'à 3, il a pris l'os comme ça qui reste sa chèvre. Il a commencé à pleurer, madame. Je te jure, je vous jure, je n'ai jamais vu toute ma vie un monsieur Seguin pleurer comme ça. Je te jure, comment il pleurait, je croyais que c'était sa mère ou sa sœur ou... Oh, je sais pas avec cette chèvre. Et après, il s'en alla chez lui. Et quand il arriva chez lui, il n'a... Madame? Merde, madame? Le théâtre francophone est dans le coma. Madame, arrête. Moi aussi, la première fois qu'on m'a raconté la chèvre, j'étais pire que toi.
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1: Philippe, chérie. Il est 8h30.
3: Ah bon?
1: Oui.
3: Oh putain, raison, tiens.
5: Je suis crevé, je vais me coucher.
1: Mais comment ça, tu vas te coucher? Mais enfin, mais le dîner?
3: Oh, j'ai pas faim.
1: Non, mais je te demande pas d'avoir faim, je te parle du dîner avec Gérard et toi, Nette. T'as pas oublié quand même.
3: Ah, complètement? Écoute, annule, dis que je suis malade.
6: J'ai qu'une envie, moi, c'est de me coucher.
1: Mais non, certainement pas, chérie, on n'annule pas à dîner une demi-heure avant, je suis désolée.
6: Ah bah, dis que c'est grave, qu'on a une hépatite C tous les deux, qu'on en a plus pour longtemps. Non, je sais pas, invente quelque chose. Moi, je ne vais pas chez Gérard et Toinette ce soir. Hein.
1: Qu'est-ce que tu racontes? C'est eux qui viennent chez nous. T'as pas vu que j'avais dressé la table? Peut-être que j'avais pris de l'avance sur le réveillon?

0: moi.
1: Parfaitement, super.
0: Moi, j'ai dit super. Je dis jamais super. Même quand je prends de l'essence. Alors, ma réponse, tu l'as rêvé samedi dernier.
1: Non, mais la mauvaise foi, faut le voir pour le croire.
0: Tu commences à me faire chier, Nicole. Tu commences sérieusement à me faire chier. Je sais pas si t'as décidé de me niquer mon week-end, mais c'est réellement bien limité, là.
1: Bien sûr. Fêter l'anniversaire de ton meilleur ami avec sa femme à la maison, je me suis dit, oh, ça va lui gâcher son week-end, j'ai pas pu résister. Tu vas peut-être me dire que tu l'aimes pas, Gérard Philippe.
0: Je viens foutre là, Gérard Philippe.
1: Philippe, je parle de Gérard. Bon, allez, ils arrivent dans 20 minutes, qu'est-ce que je leur dis?
0: Rien. Je les emmerde. Moi, je vais me coucher.
1: Très bien, alors je vais mettre un post-it sur la porte. Philippe est allé se coucher, il vous emmerde. PS, bon anniversaire, c'est ça? D'accord, je marque ça, c'est ça? C'est ça?
0: Merde, je te dis merde!
1: Mais moi aussi, je te dis merde!
0: Tu ne m'as jamais dit que Gérard est allé te venir manger ce soir, c'est pas vrai!
1: C'est pas vrai?
0: Non.
1: Tu oses me dire que c'est pas vrai, mais je vais le tuer! Tu étais dans ce fauteuil. Il était 8h05, alors je m'en souviens très bien. J'allais me sécher les cheveux. Je suis revenue exprès de la salle de bain pour te dire samedi en 8, Gérard et Toinette viennent dîner à la maison.
0: Tu te souviens de tout ça, toi? Fallait me le dire que j'avais épousé Madame Colombo.
1: Je t'ai jamais parlé de ce dîner?
0: Non.
1: Je t'ai jamais dit que Gérard et Toinette venaient dîner ici ce soir?
0: Non.
1: Je me suis pas lavé les cheveux samedi dernier.
0: Eh ben peut-être. Mais à ce moment-là, t'as dû me coller ton séchoir plein pot sous le nez, puis tu m'as dit net. Voilà. Puis moi, par gentillesse, j'ai dû répondre super. Ou Huppert. Ou Isabelle Huppert, je sais pas.
1: Bien est prêt, j'ai les nerfs en plotte. Faut que je vide la pintade, que ça me dégoûte d'avance. Tout ça pour ton Gérard qui n'aime rien et qui est foutu de même pas y toucher. D'ailleurs, lui, on se demande ce qu'il aime, hein. Par sa pomme.
0: Oh, dis donc, sur un autre ton quand tu parles de mon meilleur ami.
1: Ah ouais, tu l'aimes bien, Gérard, hein, faudrait savoir. Tout à l'heure, c'était un dîner à la con, et maintenant, c'est Monseigneur, sa sainteté, Gérard.
0: C'est pas Monseigneur, sa sainteté, Gérard. C'est Gérard tout court, mon meilleur ami. Et j'aimerais bien que pour son anniversaire, on l'accueille dans la bonne humeur.
1: Alors là, il y a 5 minutes, monsieur voulait aller se coucher après sa semaine très fatigante. Et puis alors maintenant, il faudrait mettre de la bonne humeur et tagadi et tagada. Sinon, il serait foutu de dire que c'est moi qui ai gâché la soirée. Mais il y a 5 minutes, Gérard et Toinette, tu savais même plus qui c'était.
0: Je ne savais pas qu'il y avait ce dîner.
1: Je te l'ai dit samedi dernier, t'avais qu'à écouter.
0: Oui, je sais, t'es revenu exprès de la salle de bain avec ton séchoir. Je m'en souviens pas. Faut te le dire en quelle langue. Alors au lieu de te déformer la tronche, il ferait mieux d'aller vider la pintade. Et de la mettre dans le four. Parce qu'il va arriver et rien sera prêt.
1: Non mais pour qui il se prend? Mais va te faire foutre avec ton Alzheimer.
0: Alzheimer quand même. Après on devrait être à l'heure à tes rendez-vous. Après tu viendras me donner des leçons.
1: Je fais exprès d'être toujours en retard rien que pour t'emmerder.
0: Mais je le sais, t'es qu'une chieuse.
1: Toi aussi connard.
0: Téléphone.
1: J'entends.
0: La réponse.
1: Pas envie de parler.
0: Putain, quelle emmerdeuse! Allô? Oui, oh, c'est Gérard. Qu'est-ce que je lui dis?
1: Parle-lui d'Isabelle Huppert.
0: Allô? Oui, Gérard. Oh là là. Oh là là. Oh là là, non, non, mais on annule tout. Non, non, mais bien sûr, appelle demain pour donner des nouvelles. Oui, embrasse-toi net. Au revoir, Gérard.
1: Eh ben alors, parle! Dis quelque chose!
0: Parce que sa mère a une attaque. Elle est à l'hôpital.
1: Merde.
0: Voilà où on en est, avec tes conneries.
1: Avec mes conneries? La prochaine fois qu'il y a un dîner, je t'envoie un recommandé, pauvre tâche! Elle est qu'accusée de réception, gros con! C'est ça, casse-toi!
0: Un peu que je vais me casser, je vais prendre l'air!
1: Où tu vas?
0: Où je veux! Dans un endroit où il n'y a pas d'anniversaire, pas de pintade et surtout pas de chieuse!
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4: Je vous écoute depuis tout à l'heure et je trouve que vous êtes un public très intelligent. Ouais. Non, non, non, mais c'est vrai, depuis le début, dès qu'un sketch se finit, vous applaudissez. Alors que personne ne vous a briefé, c'est génial. Ah non, non, mais je sais pas comment vous y pensez. Ouais, remarquez, c'est logique. Hein, Non, en fait, moi je suis fasciné par la logique. Non mais c'est vrai, par toutes ces petites connexions qui se font dans le cerveau et qui font que nous agissons. Par exemple, pourquoi se brosse-t-on les dents tous les matins? Parce qu'en respirant la laine de sa copine au réveil, on se dit qu'il faut faire quelque chose. Donc on va se laver les dents. C'est logique. C'est aussi pour ça que les célibataires, qui n'ont pas d'haleine de référence, puent plus de la gueule le matin. Et comme ils sentent mauvais la bouche, ils n'arrivent pas à sortir du célibat. C'est logique, hein, c'est... Ah non, c'est fascinant la logique.

0: C'est fascinant, mais c'est pas facile de la suivre. Vous avez déjà observé le comportement des gens aux toilettes? Hein? Personne n'a jamais été aux toilettes? Je respecte votre différence, hein, Pas de problème. Une personne devant un cabinet, qu'est-ce qu'elle fait? Elle saisit la poignée de la porte pour l'ouvrir. Oups, occupée. Elle attend 30 secondes. Au bout de 40, elle redonne un coup sur la poignée pour voir si la porte est toujours fermée. Pourquoi elle fait ça? Parce qu'elle espère que la personne à l'intérieur s'est enfuie par le trou des toilettes. C'est comme quand les gens appellent l'ascenseur. Quand l'ascenseur n'arrive pas, qu'est-ce qu'ils font? Ils appuient sur le bouton. Et ça, c'est bien, c'est intelligent. C'est comme ça l'ascenseur, dans son petit cerveau d'ascenseur, il se dit « Oh, faut que je me dépêche, il y a quelqu'un de pressé. » Les gens qui téléphonent dans le train, quand ils perdent leur réseau, qu'est-ce qu'ils font? Ils avancent dans le wagon pour trouver un endroit où ils captent bien. Faut qu'on m'explique un truc. Comment peut-on trouver un endroit où on capte bien fixe dans un train qui va à 300 km/h? Dans les avions, au décollage, les hôtesses de l'air nous indiquent les sorties de secours. Pourquoi? Si l'avion est en train de s'écraser, tu crois vraiment que tu vas t'en sortir en prenant une sortie de secours? Ah non, c'est fascinant la logique. C'est fascinant, mais moi je comprends pas tout. Les femmes conduisent plus mal que les hommes. On est d'accord. Elles conduisent plus mal, mais elles ont moins d'accidents. Donc les hommes ont des accidents en évitant les femmes. C'est bien, il y a des mecs. On dit femme à lunettes, femme à quéquettes. Donc si les femmes font moins l'amour aujourd'hui, c'est à cause des lentilles. Enfin ça, je suis pas sûr. Et c'est pas tout. Il y a aussi des questions qui m'empêchent de dormir. Si une femme au sein siliconé allait de son enfant, est-ce que le bébé risque d'avoir des lèvres en collagène? Dans tous les concerts de rock, il y a des jeunes filles qui jettent leurs petites culottes sur scène. Dans les concerts des vieux chanteurs, est-ce qu'il y a des femmes qui jettent des gaines? Les cadeaux que fabriquent nos enfants à la fête des pères et des mères sont lamentables. Bon, attendez, on va pas se mentir, pourquoi les colliers de nouilles? Parce qu'on les protège trop, parce qu'ils savent pas faire autre chose. Un petit Asiatique à 5 ans, il peut te faire un magnétoscope ou des baskets. Eh ouais. Eh ouais, non, mais d'être logique, ça te change la vision de la vie, tu comprends plein de choses. Tu comprends par exemple qu'il faut jamais draguer une fille Halloween, parce que des fois le lendemain, tu te rends compte qu'elle portait pas un masque. Eh ouais. Alors bien sûr, pourquoi je dis tout ça? Juste pour vous montrer qu'on peut tout résoudre grâce à la logique. Un dernier exemple. Aujourd'hui, on sait plus quoi manger. Non mais c'est vrai, toutes les viandes sont suspectes parce qu'on nourrit les bêtes avec des mauvaises choses. Il y a que les végétariens qui vont s'en sortir. Si vous voulez manger de la bonne viande, bien saine, soyez logique, mangez des végétariens.
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2: J'ai pu voir les films d'horreur, bordel. Combien qu'on nous propose des cons. Bah, je vois un film d'horreur... classique, c'est toujours à peu près la même chose, hein. C'est toujours une bande de jeunes, c'est qu'ils louent une maison isolée du restant du monde à cause de la marée ou je sais pas quoi, toi, déjà un coin où on n'irait pas, nous, déjà, toi, hein. Bon, eux, ils la louent. En plus, j'ai oublié de vous dire, évidemment, la maison, il y a eu un carnage dans cette maison, il y a 40 ans, dont, manifestement, tout le monde se branle, hein. Ils ont 20 ans, il y a 6 gonzesses à épater, ils la louent. En plus, même le prix de la location, hein, je m'excuse. Hein. La baraque, c'est toujours un petit château, tu sais, genre 35 pièces. Hein, le prix, 250 francs le week-end. Je m'excuse, ça sent un petit peu la merde, hein, quand même. Hein. Bah, ça fait même pas 10 balles la piole, je veux dire. Enfin, je reviens pas là-dessus, il la loue. Bon, je vous passe aussi les détails sur le gars au début du film qui les amène en chaloupe. Je vais toujours rigoler, chaloupe. Non, c'est, j'ai dit que la maison était isolée, hein, à cause de la marée. Hein, j'ai essayé de noter, hein, aussi les trucs. Bon, et alors donc, le gars au début du film qui les amène en chaloupe, qui normalement devait rester avec eux, hein, et puis qui, bizarrement, repart. Au dernier moment. Au moment où la nuit tombe. Brutalement, d'ailleurs. À 14h30. Et là, vous avez la nuit d'horreur, là, tu vois. Et vous avez remarqué, mesdames et messieurs, dans les films d'horreur, ils font tomber la nuit quand ils veulent. Hein. Ah oui, ils sont pas gênés avec ça. Hein. Surtout dans les Dracula. Ah ben, les Dracula, faut pas y aller pour bronzer là-bas, parce que... Les Dracula, c'est simple, le soleil, il se lève à 11h, à midi et demi, il fait nuit, hein, c'est terminé. Ah oui, sinon, comment tu veux qu'il les surprenne, hein, le... Enfin, bref, personne tombe de son siège d'étonnement dans le cinéma. Un quart d'heure après le début du film, il y a 8 morts. Pas un rhume, pas une méningite. Hein. Que des morts violentes. C'est des mecs grillés vifs dans la cheminée, 200 kilos de ketchup, des outils de jardinage, de la viande collée au mur partout. Bon, normalement, il devrait s'installer une espèce de méfiance dans le groupe qui reste quand même. Penses-tu? Donc à ce moment-là, je vous rappelle les chiffres, hein, il reste 4 blaireaux, hein, on est bien d'accord. Hein. Et à ce moment-là, le plus trapu des 4, il dit aux 3 autres, il dit « J'ai entendu un bruit au grenier, un bruit à la cave, on va faire 2 groupes de 2. » Je suis désolé, non! Personne fait 2 groupes de 2 à ce moment-là, il y a déjà eu 8 morts. Hein. Il faut 2 groupes de 2 un autre jour, hein. C'est vrai qu'il y a des tas de jours où c'est agréable de faire 2 groupes de 2, hein, ça... Moi, je vois au Monoprix de Neuilly, le jour, vers chez moi, on était 4, on a fait 2 aux légumes, 2 aux alcools, on a gagné un quart d'heure. Mais là, non! Là, on a 8 potes morts, je sais pas si vous en pensez. Normalement, on n'est plus que 4, on se met dos à dos sur la table du salon, avec toutes les lampes électriques, et on attend, hein. Et puis là, le caméraman, faudrait qu'il soit maladroit pour le louper, l'assassin, hein. Oui, parce que jusqu'à maintenant, on a eu que les pieds dans l'escalier ou la main qui coupait le courant. Hein. Entre parenthèses, j'ai un cadreur comme ça dans un film, je le vire. Hein. Bah, dis donc, je lui demande pas de faire un gros plan, mais enfin, il pourrait l'avoir en entier au moins une fois, quand même, hein. Parce qu'en fait, on sait rien de ce type, hein. C'est ça qui fout les jetons, aussi, un petit peu. Hein. Alors, c'est pour ça, moi, à ce moment-là du film, eh ben, moi, je suis désolé... Mais moi, je me lève et je me barre. Hein? Et j'aimerais bien que tout le monde se lève et que tout le monde se barre. Non, non, pas maintenant, pas maintenant. Alors, je sais pas ce qui s'est passé à la fin du film. Hein? Je vous dis que je me suis barré. J'imagine que les 2 de la cave, ils se sont fait trucider. Puis les 2 du grenier, ben, y en a un qui a entendu un bruit dans le jardin, l'autre un bruit dans le garage. Et ils ont fait 2 groupes de 1 et puis ils sont morts tous les 2. Tu veux que je te dise, il n'y aura plus qu'à attendre 40 ans pour qu'il y ait une autre bande de trous du cul qui la reloue, la baraque de merde. Et ça fera un autre carnage. Parce qu'il faut bien faire le numéro 2. Alors c'est pour ça que j'ai dit, moi je ne vais plus voir les films d'horreur. Au cinéma, on nous prend trop pour des cons.
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3: Est-ce que vous pouvez m'agacer et éplucher vos nouilles? J'épluche pas. Je casse les spaghettis en petits morceaux pour faire de la vermicelle. Et ça irait pas plus vite d'acheter directement la vermicelle? Oui, mais cette semaine, les spaghettis sont en promotion. Et le jour où la vermicelle sera en promotion, vous la recollerez, ça fera les spaghettis. Oh là là, il est 2h25, mais à quelle heure il va arriver?
4: Vous êtes sûr qu'il va venir au moins?
3: Bah bien sûr qu'il va venir, monsieur Marcel Hamon. Et moi qui suis allée ce matin exprès au coiffeur.
4: Ah oui, c'était fermé? Allez-y, allez, allez.
3: Bon allez, on va faire l'émission. C'est lui. Je vais ouvrir.
4: Vous dites, il était temps, hein? Alors il est là.
3: Mais non, c'était le facteur, une recommandée.
4: Faites pas, j'aime pas ça.
3: Petite Gisèle,
4: oui.
3: C'est marqué mise en demeure. Hein? Ça veut dire quoi?
4: Eh ben, mise en demeure, justement, ça veut dire apporter à la maison.
3: Ah ben oui, bien sûr.
4: Encore eux. CSA, Conseil supérieur de l'audiovisuel. Et c'est reparti pour le charabia, c'est pour vrai, ça. Ils vont pas nous laisser avec leur conseil, non? On n'a rien demandé, nous, hein?
3: Ils disent que si on n'arrête pas les infractions, ils vont procéder par force de loi à la saisie du corpus délictif.
4: Oh, ça va, oui. Pas qu'on s'est français comme tout le monde, ces gens-là.
3: Et c'est exécutoire sous 48 heures. Qu'est-ce qu'il faut faire, Gisèle?
4: Eh ben, j'en sais rien, moi, Dieu.
3: Faut peut-être leur répondre.
4: Mais répondre quoi? On parle pas la langue.
3: Mais dites, exécutoire sous 48 heures, c'est pas dangereux, au moins?
4: Eh non, exécutoire, ça veut dire facultatif. Si on veut pas commander, on commande pas, et puis c'est tout, non mais oh, hey.
3: Ah, oh, ben oui, on est libre après tout.
4: Et allô? Avec ça comme courrier?
3: Non, il y a aussi une invitation pour la kermesse du club.
4: Eh ben, ça m'embête pas, hein? Ils ont encore augmenté le prix du menu.
3: Ben oui, 49,90 €. Remarquez, il y a apéritif à volonté.
4: Ah oui? C'est quoi l'apéritif?
3: Oh, ça doit être suite Mme Camin fait elle-même. Hein? C'est une macération de feuilles de poirier dans un mélange de vinaigre d'alcool et de fernet branca.
4: Ah oui? Eh ben, je comprends pourquoi c'est à volonté, hein?
3: Ah, le menu. En entrée, petit délice de la mer.
4: Et en plat?
3: Grande dame de l'Est drapée de mousseline vaporeuse.
4: Eh ben, c'est comme l'année dernière. Sardine à l'huile et Strasbourg purée.
3: Confettis et serpentins seront bien évidemment de la fête. Oh, chouette, il y aura Monsieur Serpentin.
4: Oui, on va le jeter toute la soirée sur les gens.
3: Ah, et après, il y a la vente de charité.
4: Ah, c'est bien ça. Vous leur donnez quoi pour la vente de charité, vous?
3: Oh, des médicaments que j'ai en double.
4: Ah oui, ceux-là qui sont périmés.
3: Et alors? Et vous, vous donnez quoi?
4: Oh, ben moi, je donne mes vieilles gaines.
3: Oh, ben ils vont être contents, les petits scouts. Ça va leur faire détente.
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5: Pardon, monsieur. Excusez-moi de vous déranger. C'est bien ici la Banque de France? Ah, c'est la Banque Suisse? Oh, je me suis trompée. Eh ben, c'est pas grave, je voudrais faire la monnaie d'un billet de 500 francs, de toute façon. Je peux recompter, ça vous dérange pas? 1, 2, 3, 4, 5. 1, 2, 3, 4, 5. 1, 2, 3, 4, 5. Comment? S'il y a le compte? Oui, il y a le compte. Mais juste, hein?
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6: Bonsoir. Le magazine Perdu de Recherche va tenter ce soir de redonner un peu de joie de vivre à une personne. Et cette personne, ce soir, est un cas unique, unique de par l'ampleur et l'originalité de la tragédie que la personne subit au quotidien. Bonsoir, monsieur.
7: Bonsoir.
6: Alors, au cœur de votre douloureux problème, vous ne savez ni votre nom, ni votre prénom.
7: Non, c'est ça, oui, je sais.
6: Vous ne savez plus qui vous êtes. Vous êtes ce qu'on peut appeler un amnésique.
7: Oui, c'est ça, je suis un amnésique.
6: Un amnésique. Alors, pour faciliter les choses pour les téléspectateurs qui, j'en suis sûr, sont déjà très émus, nous allons vous appeler pour le moment Robert.
7: Je préfère Gérard, si vous voulez.
6: Oh, si vous voulez, Gérard. Alors, Gérard, pour faciliter, puis pour expliquer un petit peu aux téléspectateurs qui, j'en suis sûr, sont déjà très émus, je vais résumer votre accident donc en décembre 90, le 7 décembre exactement. Donc vous avez un accident de voiture, ouais. Elle plonge dans un étang, vous ne vous souvenez plus de rien et c'est un petit peu le début de l'enfer pour vous. C'est le début de l'enfer, c'est ça, c'est, vous pouvez le dire, c'est, ah, c'est le début de l'enfer, je veux dire. C'est...
7: Ah oui, c'est le début de l'enfer.
6: De l'enfer, c'est horrible. Ouais. C'est horrible. Alors, tout de suite devant un public qui, j'en suis sûr, est déjà tout à fait bouleversé.
7: Ah oui,
6: j'espère qu'en direct, votre vie va redevenir normale, Gérard. Et nous retrouvons tout de suite Bruno, qui se retrouve dans la banlieue de Cambrai. Cambrai, ça ne vous dit rien, Bruno? Bruno?
8: Oui, tout à fait, Jacques. Oui. Nous sommes actuellement à Cambrai, plus précisément dans la rue Lespinasse, que voici. Je descends quelques marches et j'atterris dans une cour. Au fond de cette cour là-bas, juste derrière moi, vous avez une porte. Je vais frapper. Une personne va certainement m'ouvrir et pour cette personne qui ne se doute de rien, peut-être la fin d'un long calvaire. Bonsoir madame, excusez-nous de vous déranger, voilà, c'est toute l'équipe de Perdu de Recherche. Excusez-nous de déranger, nous avons des révélations à vous faire, madame. N'ayez crainte.
5: C'est pour l'émission de Sabatier ?
8: C'est pour l'émission de Perdu de Recherche, madame. On peut entrer chez vous ?
5: Ah ben je vous en prie, mais
8: merci, vous êtes bien aimable.
5: C'est pour Sabatier ?
8: Non, madame, Perdu de Recherche.
5: On a gagné quelque chose, en
8: nous ? Oh, beaucoup plus, madame, beaucoup plus que cela. Écoutez-moi bien. Votre mari a disparu depuis 6 mois, est-ce bien exact ?
5: Ah oui.
8: Vous êtes sans nouvelles de lui ?
5: Ah, sans nouvelles, oui. Et qu'est-ce qu'on a gagné, alors ?
8: Non, madame, écoutez-moi bien. Votre mari a été retrouvé grâce à toute l'équipe de Perdu de Recherche et votre mari est bien vivant, madame. Oui, bien vivant, mais bien entendu.
6: Vous entendez, madame ?
5: C'est toi, Robert ?
6: Ah, Robert.
5: Robert, c'est toi ?
6: En fait, c'était Robert. Quel est votre prénom, madame ?
5: Ghislaine.
7: C'est qui, lui ?
5: Viens voir.
9: Si c'est pour Foucault, on n'a pas noté les numéros parce qu'on est...
5: C'est la télé.
9: C'est Ouchia ?
5: Mais non, c'est la télé, ils ont retrouvé Robert. Robert est vivant.
9: Comment ça, Robert ?
5: Robert est vivant, Robert est vivant.
9: Mais il nous voit là ou quoi?
6: Oui, tout à fait.
9: Tu nous vois, Robert?
7: Oui, oui.
9: Oui. Salut, mon pote, t'es pas mort? Enfin, t'es pas noyé? Enfin, t'as
7: pas.
9: Hein?
7: Si, attendez.
9: Oh là là. Robert,
5: c'est Jean-Louis!
9: Tu me reconnais, c'est moi ton pote. Jean-Louis, bah oui.
5: C'est Jean-Louis, oui.
9: Je me suis nommé Gisèle parce que je pensais que t'étais noyé, alors.
5: Il était très gentil avec moi, tu sais.
9: Ah oui, bah oui.
6: Oui, oui, Jean-Louis, ça vous en vient.
7: Ça y est, ça y est.
6: Ah, c'est extraordinaire, la mémoire revient.
7: C'est mon pote Jean-Louis, meilleur ami, oui, je me souviens, ça y est, c'est ma femme Ghislaine. Et ce jour-là, ça y est, ça me revient, le jour de l'accident, et Jean-Louis m'a prêté sa voiture. Je venais de gagner au loto.
6: Vous veniez de gagner. Oh, là,
5: tu vois. Mais c'est même pas capable de saboter des vins.
9: Alors, si tu verrais saboter des vins,
5: j'aurais dû le faire.
9: Mais t'avais qu'à le faire, c'est tout.
5: J'aurais dû le faire.
6: S'il vous plaît, messieurs, dames, on vient d'apprendre une bonne nouvelle. Il paraît que Robert venait de gagner au loto.
7: Loto.
5: Oh non, oh là là.
9: Oh, si peu.
5: Si peu, monsieur Sabatier.
9: Trois fois, rien.
5: Vraiment rien du tout, oh là là.
6: En tout cas, ici, c'est vraiment un grand moment d'émotion. Je pense que pour vous, c'est la même chose.
9: Pensez donc.
5: C'est un grand moment d'émotion, oui.
9: Oh oui, savoir qu'on est très émotionnés.
5: Oh là là.
9: C'est sûr.
6: Je crois qu'il est temps de se retrouver. Vous allez retrouver votre chez vous.
7: À la maison,
6: oui.
9: Ah non, attendez, pas à la maison.
5: Non, pas à la maison.
9: On va se donner rendez-vous. Au centre commercial, Robert, on va te donner rendez-vous.
5: C'est lui où ce que t'avais l'habitude de faire les courses, Robert.
9: Le truc et tout, là. Au quatrième sous-sol, comme ça.
6: À quelle heure?
9: Vers une heure du matin, comme ça, tranquille.
5: On sera plus tranquille.
6: C'est formidable.
9: Ah oui.
6: Ne vous ratez pas.
5: Cette fois-ci, on ne te rattrapera pas, Robert.
9: On va pas te rater, mon pote. Allez, salut.
7: Oh, c'est formidable ce qui m'arrive, c'est formidable.
6: Ah oui, moi aussi je suis tout à fait.
7: Merci.
6: Tout à fait.
7: C'est grâce à vous, grâce à Perdu de Recherche.
6: C'est bien.
7: Merci.
5: Ça, c'est ta faute.
9: Ta gueule, Bouffiès.
5: Prochaine fois, c'est moi qui le ferai.
9: Arrêtons d'y filmer, souris.
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11: Vous lisez, vous ?
12: Oui. Ça dépend.
11: Oui, pas trop votre truc à la lecture, hein.
12: Non, ça dépend.
11: Ça dépend de quoi ? Du temps ? Enfin, du temps que vous avez devant vous, hein, pas de la météo.
12: Non.
11: Ouais.
12: Ça dépend si j'ai un livre. Bien répondu,
11: hein. Bon, hein.
12: Allez, une autre question. Je réponds à tout.
11: Ne nous emballons pas, hein, parce que c'est pas gagné quand même, hein, oui. Non, c'est sûr que c'est plus facile de lire un livre tandis qu'un sandwich.
12: Je sais pas, je ne prends pas de sandwich.
11: Ah oui?
12: Parce que c'est pas facile à manger comme ça, là. Alors on tâche, puis c'est pas facile comme ça.
11: Dites-moi, c'est un sandwich, ça?
12: Oui.
11: Ah oui, il faut prévenir quand même, hein. C'est un peu ambigu, votre truc, là. Oh là!
12: Baguette.
11: Je comprends, oui.
12: Et puis bon, on tâche avec le sandwich.
11: Ah oui, c'est ça, oui.
12: Quoi?
11: Oui, ça fait rêver, hein, je sais bien, mais enfin, c'est comme ça.
12: Un sandwich.
11: Oui, il dit sandwich. Ça, c'est pour...
12: C'est comme, tenez, on tâche, c'est comme, tenez, le matin, le petit déjeuner au lit.
11: Ah, le matin au lit, vous tâchez? Non, on parle du déjeuner, hein, je vous en prie. Hein.
12: Je peux plus rien dire. Bon, si le déjeuner se renverse, le bouillon glisse et roule... Sur la moquette?
11: Oui, ou sur la carpette, oui. Ah oui, c'est ça, vous ne prenez pas de café au lait au lit?
12: Non, bouillon.
11: Vous êtes bouillon?
12: Oui.
11: Oui, d'une manière...
12: Pourquoi
11: pas. D'une manière plus générale, vous êtes plus bouillon que soupe?
12: Oui.
11: Plus bouillon que soupe?
12: Ah oui. Ah oui, parce que dans la soupe, il y a des morceaux de patates qui coincent.
11: Ah oui.
12: Alors que dans le bouillon...
11: Ah oui, qui coince dans la glotte.
12: Voilà.
11: Qui taquine l'alouette.
12: Voilà. Alors que dans le bouillon, tout est mixé.
11: Bien sûr.
12: Tranquille. Sauf le bouillon cube. Parce que le cube, il reste coincé. Alors pendant qu'on verse l'eau bouillante, on se brûle. Parce qu'ils disent sur le sachet de cube, 5 minutes à ébullition. Le temps que le cube y fonde. Alors moi, je dis, oula, c'est chaud, je dis. C'est chaud.
11: Oui, mais vous faites un petit peu comme Néron qui, portant la coupe à ses lèvres, s'écriait, c'est bon, mais c'est chaud. Néron, oui, non, mais ça fait rien. Il n'a pas eu le temps de venir, il habite en banlieue. Alors donc, toujours dans le domaine des nourritures terrestres, hein, nous aborderons un peu plus tard celui plus éthéré des nourritures spirituelles. Si éthéré vous gêne, on le laisse tomber.
12: Oui.
11: Parce que je crois que ça pose un problème.
12: Oui.
11: Donc vous êtes bouillon, hein.
12: Oui.
11: Vous êtes légumes, vous mangez des légumes. Vous mangez de la viande.
12: Oui.
11: Vous mangez du poisson.
12: Oui, oui.
11: Vous mangez du jambon. Vous savez, tout est bon chez le cochon, de la queue au menton.
12: Oui.
11: Vous mangez de la volaille.
12: Ah non.
11: Pas de volaille.
12: Ah non.
11: Quoi, vous n'aimez pas la volaille?
12: Non, non, non.
11: Une bonne volaille élevée au grain.
12: Ah non.
11: Une volaille qui a couru.
12: Ah non.
11: Quoi, vous n'aimez pas la volaille?
12: Non. Non, non, non. Viande, jambon ou poulet.
11: Ah oui, c'est ça. C'est-à-dire que vous mangez du poulet, du canard,
12: oui, oui,
11: de la dinde,
12: oui,
11: de la pintade,
12: oui,
11: mais pas de volaille.
12: Ah non.
11: Oui, d'accord. Oui, c'est
12: pas... Ah non, non.
11: Oui, d'accord. Non, c'est faux. Oui, oui, oui.
12: Poulet, ça. Oui, oui. Volaille, non, non.
11: Ah bah oui, très bien. Oui, ça fait un joli slogan, ça aussi. Oui, oui,
12: oui, oui.
11: Alors donc.
12: Poulet, oui,
11: oui, oui, volaille, non, non, non, non, oui.
12: Poulet, oui, oui,
11: volaille, non, non, non, oui, oui. Oui, à la CGT, ils diraient plutôt le contraire, mais enfin ça, bon, c'est autre chose. Alors, dites.
12: Ils disent ce qu'on leur dit de dire.
11: C'est vrai aussi. Alors, donc, du cochon, vous n'avez rien
12: contre.
11: Bon,
12: vrai qu'il y ait le drapeau rouge.
11: Oui, oui. Alors, le cochon, vous n'avez rien contre le cochon.
12: Ah ben non, j'en ai c'est un de cochon.
11: Comment ça? Comment ça, vous avez un cochon chez vous?
12: Bah oui.
11: Quoi, mais vous habitez à la ferme?
12: Non, non, à Paris.
11: Quoi, dans votre appartement à Paris, vous avez un cochon?
12: Bah oui, il s'appelle Rémi.
11: Oh!
12: C'est, il est oh, gentil.
11: Vous êtes marié?
12: Non.
11: Ça remplace?
12: Oh! Tout de suite, là, les allusions, là, oh! Il se trouve que je n'ai pas encore eu d'occasion de mariage.
11: Ah, c'est dommage pour elle.
12: C'est tout. Et puis bon, c'est pas évident.
11: Ah non,
12: parce que quand j'invite une fille à dîner à la maison, bon, bah, j'ai beau dire à Rémi, file dans ta chambre, regarder une cassette, elle voit quand même qu'il est là. Parce que Rémi, il gratte sous la porte. Alors elle trouve ça bizarre, la fille.
11: Oui, ben, elle doit pas être la seule. Alors donc, quoi d'autre?
12: Et sinon, j'aime bien les croquettes.
11: Ah, alors les croquettes. Vous les mangez comment? Debout, à quatre pattes?
12: Ça dépend avec qui. Si c'est avec Rémi, bon bah là, forcément, on les mange à table.
11: Bien sûr. Dites-moi, quand vous mangez vos croquettes à quatre pattes et que vous êtes content, qu'est-ce que vous faites?
12: Ah bah, comme tout le monde, hein. Quand on est content.
11: Bien sûr. Abordons maintenant, si vous le voulez bien, avec entrain et enthousiasme, le domaine des nourritures spirituelles, des joies de l'esprit. Les loisirs studieux, la lecture. Qu'est-ce que vous lisez? Vous lisez des romans? Vous lisez des essais?
12: Des essais, j'ai jamais essayé. Les romans, en général, c'est écrypté.
11: Ah oui, c'est un petit haut. Ouais, ouais.
12: Dans ce que j'aime dans les romans, c'est la première page.
11: Oui, la couverture. Là où il y a le titre.
12: Voilà.
11: Ouais, ouais.
12: Voilà. Ah bah là, des romans, je peux en lire deux dans l'après-midi.
11: Oui, oui, oui.
12: Sinon, j'aime bien les autobiographies, les biographies.
11: Les autobiographies, les biographies, les autos.
12: Ah ouais, les autos. Dans des revues ou du magazine.
11: Les ouvrages de la Redoute, vous aimez?
12: Ça dépend. C'est spécial.
11: Ouais, ouais, ouais, ouais, ouais,
12: dans la Redoute, il y a des choses que j'aime et puis des choses que j'aime moins.
11: Vous trouvez par exemple que chez la Redoute ou chez les Trois Suisses, il y a des passages vulgaires?
12: Oui, oui, oui, oui. Ah oui, tout ce qui est slip, culotte, Tout ça, j'aime pas. Je suis pas en contre un peu de chaussettes de temps en temps, oui. Pourquoi pas, mais les soutiens-gorge, tout ça, je vois pas l'intérêt.
0: Oui. Oui, vous n'aimez pas en réalité tout ce qui touche de trop près au corps.
12: Ça dépend, là encore, c'est paradoxal.
0: Ah, bien joué, on s'y attend pas.
12: Dans des ouvrages comme La Redoute ou Les Trois Petits Suisses, il y a des passages entiers sur des pantoufles fourrées ou des semelles anti-transpiration qui sont montrés avec beaucoup de finesse, avec beaucoup de poésie, par petites touches. Tchoup, tchoup, tchoup, tchoup, tchoup.
0: Non mais vous avez raison de le signaler, car on dit en effet qu'aujourd'hui La Redoute est le grand spécialiste du pizzicato de la pantoufle fourrée.
12: Je suis pas en pizza.
0: Dites-moi, et le tricot de peau?
12: Je suis pas con.
0: Hein, c'est bien de chez nous, ça, le tricot de peau, quand même. Hein?
12: Si le tricot de porc est bien molletonné...
0: Ah, et vous dites porc, vous?
12: Oui, oui.
0: Ah, oui.
12: À cause de Rémi.
0: Ah oui, je comprends. Oui.
12: Bon, bah, pourquoi pas, je veux dire.
0: Ah, oui. Ce que vous rejetez, en réalité, chez La Redoute, c'est le body léopard en lycra.
12: Voilà.
0: Ça vous plaît pas?
12: Voilà, c'est de la provocation gratuite.
0: Mais ça moule de trop, ça moule de trop.
12: Des pages comme ça, si Rémi tombe là-dessus...
0: Bah, oui, bah, oui.
12: Hein? Et c'est ce que je reproche à quelqu'un comme La Redoute,
0: oui.
12: qui a quand même une réputation, je veux dire. Pourquoi sombrer dans le graveleux?
0: Est-ce que vous avez lu tout La Redoute, y compris la correspondance?
12: Pratiquement, oui. J'ai les œuvres complètes.
0: Oui.
12: Je les ai fait relier cuir. Elles sont dans ma bibliothèque, entre Voltaire et Oui-Oui.
0: Oh, dites donc, alors chez vous, vous avez Voltaire, La Redoute, Oui-Oui?
12: Voilà, ça va crescendo.
0: Vous avez fait du grec?
12: Non, du cheval.
0: Ah. C'est plus large.
12: J'ai fait du ski aussi.
0: Oui.
12: Et l'autre jour, j'ai fait des crêpes.
0: Ah, c'est bien.
12: Rémi adore les crêpes. Faut voir quand j'en fais pour son 4 heures ou son goûter, ce qui se met comme confiture.
0: Ah, oui, ah bon? Vous lui donnez de la confiture à votre cochon?
12: Oui.
0: Dites-moi, qu'est-ce que ça vous apporte, la lecture de La Redoute?
12: Ça me détend, surtout. C'est facile d'accès.
0: Oui, un petit peu comme Marguerite Duras.
12: Voilà, en moins vulgaire, peut-être.
0: Oui, oh ben ça, oui, c'est pas difficile.
12: Non,
0: oui.
12: C'est ce qui se rapproche le plus.
0: Oui.
12: Sauf que j'aime mieux les mannequins de La Redoute.
0: Ah oui, oh ben, ils ont pas le même âge non plus, ni la même forme de tête, hein.
12: Oui.
0: Pour ne parler que du haut.
12: Oui. puis dans La Redoute, j'ai les prix, j'ai du race, rien.
0: Ah non, mais ça, elle ne le fait pas, hein.
12: Bah oui.
0: Ah non, il y a jamais de coupon-réponse, jamais de concours, jamais de mots croisés, elle refuse, elle est catégorique.
12: Ah oui. Par exemple, dans La Redoute, au chapitre des chemises de nuit, bon, j'ai les prix. Chez Duras, c'est gratuit.
0: Ouais, ouais.
12: Bah oui, l'amant, là, c'est gratuit.
0: Ah, attention, l'amant, c'est quand même un fait historique, puisque c'est l'histoire de Oui-Oui en Chine.
12: Oui.
0: Oui.
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13: Je ne parlerai pas de politique ce soir. Voilà. Alors attendez, c'est pas que je sois contre. Mais honnêtement, je ne vois pas ce que je pourrais dire pour critiquer la mairie de Paris. Alors, bien sûr, les mauvaises langues vont tout dire. Oui, ma femme et monsieur, regardez, la pollution. Quelle pollution? Ils ont... Ah non, ils ont fait des progrès énormes au niveau de la pollution. Maintenant, lorsque les seuils de tolérance sont atteints, le préfet informe la population. C'est pas génial, ça? Avant, tu crevais comme une pauvre merde dans une chambre d'hôpital. Tu savais même pas pourquoi. Eh ben maintenant, le préfet t'informe. Et vous? Bien, bonjour, voilà. Eh bien, je suis là pour vous informer. C'est un cancer, voilà, on a trouvé. Dû à la pollution, ça, on peut le dire. Et vous allez y passer, voilà. On va pas... Mais je ne veux pas mourir! Eh ben, respire pas, connard! Non, je vous trouve injuste. Regardez, par exemple, à la mairie de Paris... Les couloirs de la mort, c'est pas une belle idée, ça? Si, les couloirs pour les cyclistes, ça... Ah ben, ça s'appelle comme ça, les couloirs de la mort. Non, c'est vachement bien fait. Parce qu'il y a des poteaux de départ. Donc le cycliste sait quand la course contre la mort commence. Il s'élance. Et puis alors après, ils se sont dit, oui, mais peut-être que le cycliste, il va avoir peur. Il va vouloir s'arrêter. Ben, il y a des trottoirs d'un côté et de l'autre, ils ont mis des boudins, ça s'appelle, je sais pas où, un truc comme ça, qui fait que le cycliste peut pas s'échapper. Et la grande idée, c'est qu'il n'y a pas d'arrivée. Le théâtre dans lequel vous êtes ce soir, le théâtre du Splendide, ils devaient le détruire, ils devaient en faire un McDo. Et la mairie de Paris, ou un parking, ou je sais pas quoi, et la mairie de Paris a dit non, on va classer ce théâtre monument historique. Elle vous plaît, la salle?
14: Oui.
13: Vous êtes heureux d'être là?
14: Oui.
13: Et ben tant mieux. mieux. Parce que la salle est toute en amiante. Riez fort, l'amiante, ça rentre mieux quand on rit fort. Non, non, non, rassurez-vous, hein. Le cancer dû à l'amiante, faut vraiment se marrer pendant 2 heures, voyez-vous, pour que... Et moi, mes spectacles sont très courts, donc... Je vois, là. Eh bien, il se fout de notre gueule, c'est tout. Il nous dit, je ne parlerai pas de politique, il critique, il se fout de notre gueule. Bon, allez, vous avez raison, j'arrête. Voilà. D'autant que le public du week-end, c'est un public de qualité, voyez-vous. Non, attendez, je dis ça sans démagogie aucune. Hein. Ah, mais vous les êtes pas cognés, les blaireaux de la semaine, hein. Ah, bien sûr, ça bosse là, le lendemain, ça a bossé la veille, ça dort pendant le spectacle. Vous, c'est le week-end demain, vous bossez pas. Vous êtes venus pour vous détendre, pour rigoler, pour passer un bon moment, voilà. Et surtout pas pour qu'on vous prenne la tête avec tous les problèmes dont on a un petit peu comme ça, hein, genre la dissolution de l'Assemblée nationale, voyez-vous. Hein? Bon, parce que si on les écoutait, mais aujourd'hui... Avec le chômage, tu peux plus bosser. Avec la pollution, tu peux plus respirer. Avec la vache folle, tu peux plus bouffer. Et avec le sida, tu peux plus baiser. Bon, sauf à Paris. À Paris, tu peux encore baiser une bonne grosse cochonne chômeuse qui a bouffé de la vache folle. Parce que ça, c'est pas contagieux. Et c'est Paris! Paris, Paris!
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14: Je suis une mouette. Un poisson qui vole, un escargot turbulent. Ce soir, je me sens dingo. Il fait froid ce soir. Je suis seule dans cette maison. Mais que vois-je? Qu'entends-je? Comme un joyeux froufrou venu de part de la montagne. Amandine, tu disais... La vie est comme les chevaux qui galopent dans la pampa. Maintenant, tu es comme les pétons d'une rose. Aïe! Morte!
15: Ah, je fuirai, n'entends-tu pas cet appel?
14: Qu'acoustiquais-je? Comme le son du joyeux flageolet qui traduisait si bien la chanson de la poule à l'heure du pendant. Amandine?
15: Je suis la muse. Fée illusoire, chimère du pays des songes. Pas à pas. Fave chère. Écoute plutôt la complainte d'Amandine. Déviras-tu un mutin? Un baladin bien qu'un âne soit plus malin.
14: Je revis. C'était la mélopée d'Amandine. Je suis un feu cochère au rigueur, un pain d'épices, un serpent passé sur. Mais. Qui es-tu?
15: Je suis Merluche! Fille de Dame Claude! Dis Anthropolidas, dis Manès. Dis le félon fourbe des cités, dis l'enculé. Je détiens Amandine, mais es-tu prêt pour la récupérer à me donner ce que tu as de plus précieux?
14: Mais je ne possède sur moi qu'une paire de... Il fait froid ce soir. Je suis seule dans cette maison. Quand tu dis que tu aimes les fleurs, tu les coupes. Quand tu dis que tu aimes les oiseaux, que tu les mets en cage... Alors, quand tu dis que tu m'aimes, j'ai un peu peur.
15: Tu n'es qu'un moineau parmi les moineaux. Tu n'es pas digne d'avoir dit. Viens, joyeux flûtion. Et que tes notes me guident jusqu'au couvent de Saint-Flouin où Jacques Arseille la donzelle. Puisque tu es incourbable, adieu.
14: Enculé.
15: Oui.
14: bave du crapaud, elle n'atteint pas la blanche colombe. Voici une paire de noix. En les pressant, tu obtiendras un cocktail. Tu te plongeras dans un sommeil léthargique dont je profiterai pour aller rejoindre mamie au couvent de Saint-Flouan.
0: Qu'est-ce qu'il a dit?
15: J'accepte! Mais ne tente pas de me duper!
14: Loin de moi cette idée!
15: Jeune cabri! Plein de zèle! Et d'audace! Oh. Reprends tes noix! Et ne me casse pas les miennes! J'accepte de boire ton breuvage, mais à une seule condition. Si je suis pris de somnolence, n'en profite pas pour aller retrouver Amandine au couvent de Saint-Flouan.
14: Loin de moi cette idée.
15: Merci Flange, tu mens, ton nez a bougé. Tu n'es pas digne d'Amandine.
14: Oh, encore eût-il fallu que je le sachiasse. Oh, je te reconnais bien là, chaco parmi les chacals. Et c'est ainsi qu'Amandine, Francis, Jean-Jacques et Raymond s'aimèrent pour des siècles et des siècles, et que les villageois de Saint-Flouan célèbrent encore leurs amours.
4: Non, Jean-Louis, oui, Jean-Louis, oui, tout à fait, c'est toi le metteur en espace. Oui. Non, Jean-Louis, non, j'ai du mal à fonctionner avec Francis.
16: Ah, oui. Oui, mais là...
14: Non, je pense que pour la scène du baiser final, il vaudrait mieux qu'on se serre la main, Jean-Louis.
16: Ah, Jean-Louis, tu es là. Ah, écoute, cette scène, je la trouve extraordinaire. Ouais, même indispensable pour la suite. Ah, super. Non, bon, on y va, Jean-Louis. Hein. C'est ridicule. Pour un simple blocage, on y va, Jean-Louis, super.
4: Non, Jean-Louis, non,
14: Jean-Louis, non, j'ai du mal à pulsionner avec Francis. Non, je pense que pour jouer le rôle d'une jeune pucelle gasconne, ce n'est pas le bon
16: genre. Jean-Louis, tu es là. Non, on est comédien ou quoi? Excuse-moi, Jean-Louis, merde. Non, mais c'est pas vrai. Écoute, il est bientôt 11h, on termine. C'est ridicule. Allez, on termine.
4: Non, Jean-Louis, non. Oh, je pense qu'on est ridicule avec ces chapeaux. Non, Jean-Louis, je ne joue pas ce soir.
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17: 12 octobre 64. Saigon, Vietnam, centre militaire des GI.
18: Maman, ça y est, l'entraînement va commencer et d'ici 4 semaines, nous serons sur le terrain, face aux Viet. Tu me manques. L'orange de papa me manque. Vive l'Amérique. Parfois le soir, je cafarde, surtout qu'ici on n'a pas canal. Alors je t'imagine rentrer dans la chambre me disant...
19: Couchez-vous ! Il y a des putains de yakoué dans la rizière !
18: Maman, il faut que je te laisse. Il paraît qu'il y a des putains de yakoué dans la rizière de la chambre. Vive l'Amérique.
20: Salut, Bill Gates, Oklahoma.
21: Jean-Pierre.
20: Hein?
21: John Peter, Saint-Laurent du Var.
20: Ah, c'est dans le Kentucky, ça, non?
21: Non, Alpes-Maritimes. Salut les faces de Tupex, ça bûche le mec? Eh, c'est cool, salut mec! Ah, c'est cool ici, hein? Ah là là! Ça chlingue le clochard qui a fait un sprint! C'est toi qui a lâché une pastille, mec?
19: Je peux pas des entrailles, mec!
21: Ah ouais, non, alors c'est moi alors, hein? Allez, un peu de musique là, elle est cool! Oui, c'est le délire!
20: Oh, attends! Attends, excuse-moi de faire de guerre. Pourrais-tu éteindre ta musique de couleur, vive l'Amérique?
21: Attends, mec, pourquoi je ferais ça face des spermes javelisés?
19: Parce qu'ils te demandent!
21: Attendez, les mecs, jamais personne m'a parlé comme ça, hein? Vous savez qui je suis, les mecs? Je suis ceinture noire fluo de karaoké! Et j'ai été formé par mon oncle. Et vous savez qui c'est, mon oncle?
2: Tonton David?
21: Non.
3: Oncle Benz?
21: Non, c'est Cassius Clay.
3: Ah ouais? Et toi, c'est porte-clés, non?
21: Porte-clés! Ah là là! Ah, le mec, vous m'avez l'air bien sympathique.
3: Je n'ai jamais vu un tel ramassis de fouilles merde. Vous êtes la viande de l'Amérique et moi le sergent Carter, mais pour vous, ce sera chef. C'est clair?
22: Oui, chef!
3: Pendant 4 longues semaines, je vous apprendrai le rudiment des armes, la rigueur militaire. Des questions?
2: Ouais, quand c'est qu'on mange?
3: Est-ce que je t'ai dit de l'ouvrir? Qu'est-ce que t'as de marrer, toi?
21: Ah ouais, non, j'écoute Rire et Chanson, là.
3: Il se trouve que dans chaque groupe de formation, il y a toujours un petit rigolo qui se croit plus futé que les autres. Et on dirait que c'est toi, Washington.
21: Eh ben, comment tu sais que je m'appelle Washington?
3: Parce que tous les blagues dans les films américains s'appellent Washington. Écoute-moi bien, Washington, écoute-moi.
22: Cassez-lui la tête, chef!
3: Qui a parlé?
22: Moi, chef! Soldat boule! Matricule 2022, engagé volontaire, j'ai un QI de moins de 2.
3: Ah, tu me fatigues. Pour les autres, que ce soit bien clair.
21: Que ce soit.
3: Demain, levé 5h45. Bonne nuit, les filles. Ok, Jazz de mon cœur, ici c'est la jungle. Alors vigilance. Et rappelez-vous, les viettes peuvent se camoufler en n'importe quoi, en n'importe qui. Alors si une fougère vous sourit, flinguez-la. Entraînement, 3, 4.
21: Partir un jour sans retour,
22: partir un jour sans retour,
21: effacer ton amour,
22: effacer ton amour. Hey,
3: j'ai l'impression qu'on tourne en rond là.
21: Putain, c'est ces putains de monde qui tournent par rond. J'en ai marre de me faire sucer que par les moustiques, moi. J'abandonne, j'arrête là.
3: Oh, tu vas lever ta charpente, gros quick. T'as signé un pacte avec ton pays et tu vas payer ta dette.
21: C'est bon, on l'a payé notre dette. Ça fait 8 jours qu'on marche. Moi, j'ai les pieds comme des sandwichs et mes sandwichs sentent les pieds.
3: Je te conseille de la fermer. Tu ramasses ton paco, tu t'en vas. Bon, boule et bille avec moi, on va chercher du bois. Vous deux, ouvrez l'œil.
2: Oh là là là là là. Oh là là.
3: Oh non, non.
21: Ah, lui, il est comme le riz, hein.
2: Ah, là, il est dans l'eau, il gonfle.
21: Ouais. Et dis-moi, j'ai un petit bisounours.
2: Oui.
21: Qu'est-ce que tu comptes faire, toi, après la guerre?
2: Moi, après la guerre? Je compte prendre un cabanon, 500 mètres carrés, tu vois. 4-5 femmes, mais des canons, hein. 15 000 francs par mois et rien me foutre. Et toi?
21: Moi?
2: Qu'est-ce que tu comptes faire après la guerre?
21: Je travaille avec toi,
3: hein. Oh, on arrête de papoter les poules. Vous deux, faites-moi du feu. Cochez-vous! Style faste! Tire! Non, non, attendez, pour les Vietnamiens, ce sont des êtres humains. Moi, j'ai été élevé par un sumo, je parle un petit peu le dialecte.
2: Vas-y.
3: Suzy Wan? Son Kukai? Chop Suey.
21: Je vais mourir, je vais pas mourir. Je vais mourir, je vais pas mourir.
23: J'ai une petite fille de 8 ans et demi.
21: Oui. Dans 6 mois, elle aura 5 ans.
23: Oui, parle.
21: J'ai une photo d'elle dans ma poche.
23: Oui, tout de suite.
3: Dans quelle poche?
21: Non, mais pas là, dans mon empire à Brooklyn.
3: Ah, d'accord, ok. Mais tu la trouveras, tu la reverras, tu le reverras ton pays. Je te promets, je te le jure, Washington.
21: Chef, voilà. Je crois qu'on s'est un petit peu trompé de jungle.
3: Pourquoi?
21: Forêt.
3: Forêt domaniale de Rambouillet.
21: De Rambouillet.
3: Ouais.
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25: J'attends un bébé. Ma femme est enceinte, alors moi, forcément, du coup, j'attends un bébé. Hein. Ah, quelle angoisse, hein. Non, mais on dit les femmes, mais qui pense au mec dans cette histoire? C'est très angoissant d'attendre un bébé pour un homme. On a exactement les mêmes symptômes, les envies, tout ça, c'est pareil. Tout de suite, on a des envies. Moi, la première envie que j'ai eue, c'est de me barrer. Ah oui, mais elle porte le bébé pendant 9 mois, et nous, on la supporte pendant 9 mois. Plus elle fait des montées de lait, plus je fais des descentes de vodka. Je reste pas là sans rien faire. Et les questions qu'on nous pose? Elle est enceinte? De qui? Et voilà, encore une angoisse. Est-ce que je suis le père? Remarquez, on le saura tout de suite, j'ai un physique. Hein. Ça, c'est l'avantage d'avoir un physique. D'un autre côté, j'ai un physique, je ne sais pas si ça ira à une fille. D'ailleurs, qu'est-ce que ça va être, garçon, fille? Les gens me demandent toujours qu'est-ce qui te ferait le plus plaisir. Moi, ce qui me ferait le plus plaisir, c'est un labrador. C'est pas possible? Ben, un capitaine Haddock en plâtre, alors. Ah, mais j'y connais rien, moi, c'est le premier. Un homme, c'est très con, hein, tant qu'il n'a pas eu d'enfant. Non, en fait, je m'en fous. Garçon, fille, je pense qu'il vient. Si c'est une fille, c'est pas grave, on en fera un autre. Non, et puis le monde, va falloir lui trouver un prénom. Mon père voudrait qu'on l'appelle Dominique. C'est bien, Dominique, ça marche pour les filles, les garçons. En fait, mon père, c'est surtout qu'il a trouvé une gourmette en or avec marqué Dominique dessus. Heureusement qu'il n'a pas trouvé un collier anti-puce. insultant pour un gamin sans handicap dans la vie. J'ai essayé de piocher un prénom hasard dans le calendrier avec une fléchette. J'avais peur de tomber sur Armistice ou Mardi Gras. Enfin, si je m'étais écouté, ça s'appellerait Imprimerie Le Dieu à Saint-Cloud, Timzit. Je suis pas très bon en fléchette, je suis meilleur tireur que pointeur, hein. Ah, mais depuis qu'elle est enceinte, faire l'amour, c'est pas évident. On est trois, je me sens espionné. Et après, comment expliquer au gamin qu'il faudra plus qu'il rentre dans la chambre? Et qu'est-ce qu'on dort mal? Qu'est-ce que ça va être quand il sera né? Le biberon de minuit, celui de 3 heures, de 6 heures. Elle va me réveiller à chaque fois qu'elle va se lever. Elle a des nausées. Elle les a eues très tôt, les nausées. Pendant les rapports, déjà, elle vomissait. Et le monde, va falloir lui préparer son coin, sa gamelle, une caisse pour ses besoins. Non mais je connais pas les termes techniques, moi c'est le premier, je sais même pas ce que ça mange. En plus, moi je suis jaloux, je vais jamais pouvoir supporter de le voir toute la journée sucer les seins de ma femme. Déjà que j'y ai pas droit. Non mais attendre un môme pour un homme, c'est très angoissant. Pour me rassurer, lui on fait faire une échographie, c'est un supplice, hein, ça fait un mal aux yeux cet écran. On dit qu'on voit pas bien, moi je dis qu'on voit trop. Les boyaux, la rate, le foie, tu loupes rien. Je connais toute ma femme, la beauté intérieure, maintenant je sais ce que c'est. Ah, y a pas beaucoup de nanas qui sont gaulées comme le foie de ma femme, hein. Ce que j'ai vu tout de suite à l'échographie, c'est que c'est un feignant. Y a un bordel dans sa chambre. Ah, ça va être une tête, hein. D'ailleurs pour le moment, c'est qu'une tête. Ce qu'on voit bien, c'est les yeux. Il a les yeux de cet acteur américain qui a eu beaucoup de succès. E.T. Non mais je devais avoir l'air complètement effrayé parce que le mec de l'échographie il a essayé de me rassurer. Mais vous inquiétez pas monsieur, il va se développer. Je veux pas qu'il se développe moi. Je veux qu'il change. Mais s'il se développe comme ça, mais c'est n'importe quoi. Il va mesurer 1m90, dont 1m de tête. Avec un cordon de 30 mètres de long derrière lui. Quitte à avoir un môme, j'aimerais en avoir un sans fil. En plus, pour le moment, il a les mains palmées. Il me paraît que c'est normal. Bah, s'il se développe comme ça, il a un métier tout tracé, le petit rabatteur de merlu. Non, mais à l'échographie, on peut savoir de quel sexe il est. Faudra d'abord définir de quelle planète il vient. Je veux plus que ma femme accouche, je veux plus. En plus, je me suis habitué au gros sein, je pourrais jamais revenir en arrière. Et puis la meilleure, ils nous ont fait une cassette vidéo de l'échographie. Eh ben, comme ça, après, on mettra l'accouchement, hein, déjà qu'on a filmé la conception. Oui, non, mais remarquez, sur le film de la conception, on ne voit pas très bien. On est tout au fond, caché derrière nos amis. Ça lui fera toujours des souvenirs quand il sera grand. En plus, j'ai un vieux film Super 8 où je me tripote. Je vais mettre au début. Façon saga, la Lelouche. Et quand il sera né, il restera encore une angoisse. Est-ce qu'il sera beau? On n'est pas objectif. Les copains, je les vois pas me dire « Ah, ah, non, pas terrible. Il a la tête un peu grosse, il est tout frisé, il est plein de poils, il a du bide. » Des gens qui me le disent pas à moi. Oh, les escrocs. Je les vois déjà défiler. Ah, ah, ah, il est... mignon. Non, non, franchement, mignon. Non, non, non, non, mignon. Allez, allez, mignon, mignon. Non, non, non, non, mignon. Bon, je trouve pas d'autre mot. Hein. Je dirais autre chose, ça serait désobligeant. Ah ben, il a un physique, hein. Ça, il plaira pas à tout le monde. Hein. Alors, il est où, le petit monstre? Oh, pardon. Et mes parents? S'ils me disent qu'il est beau, je vais me rappeler comment c'est meublé chez eux, ça va me vexer. Et votre aussi. Et Pépé, oh, je le vois, Pépé. Oh, mais dis donc, mais oh, mais dis donc, mais... Oh, mais dis donc, mais il a une toute petite tête, hein. Et puis, il a un long cou, oh. Mais quand je lui appuie sur le ventre, il fait pouet-pouet. Mais arrête, Pépé, c'est sa petite girafe, ça. Enfin, avec tout ça, on sait toujours pas si c'est un garçon ou une fille, on verra bien. Si ça pond des œufs, c'est que c'est une fille. Non, mais j'y connais rien, moi, c'est le premier. Non, j'ai changé d'avis. Je vais pas assister à l'accouchement. Non, je vais peut-être même pas assister à l'enfance. Non, j'assisterai qu'à l'adolescence. Et encore, vers la fin, quand il aura trouvé du boulot et quitté la maison.
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5: 16 septembre, à l'aube, dans le pays du Bouchonnois, c'est l'ouverture de la chasse. Mais pas n'importe quelle chasse, celle de la galinette cendrée, une véritable passion pour ces hommes que nous avons suivis pendant 24 heures.
6: C'est sûr que la chasse, c'est un art. Pour d'autres, ça peut être la peinture, la musique, tout ça, mais pour nous, c'est la chasse, quoi. C'est un art.
7: Bah oui, c'est tout. Bon, pire, faut quand même bien dire que la chasse à la galinette cendrée, c'est typique du Bouchonnois.
6: Ouais, c'est vrai.
7: Bon, le Bouchonnois, c'est pas grand, mais c'est le Bouchonnois. Bon, Bouchonnois, c'est quoi? C'est Pitibon sur Sourdre, c'est Ariège et puis Corville, quoi.
6: Ah ben c'est sûr, faut dire que quelque part, la chasse, c'est une communion avec la nature, quoi. C'est un contact avec Dame Nature dès que l'aurore darde ses rayons d'argent à travers les écharpes de brume.
8: Il faut avoir une âme de poète pour être chasseur?
6: Oh putain, c'est essentiel, ouais.
7: Oh, poète.
6: Moi, je dirais que la chasse, c'est l'esprit de camaraderie, quoi. C'est la fraternité dans l'effort contre la rudesse de Dame Nature.
7: Exactement.
6: C'est un peu ça, quoi.
7: C'est les copains, quoi, c'est la camaraderie.
6: Ouais, voilà, c'est les poètes, c'est les poètes.
5: 11 heures, ils sont toujours bredouilles. Ou plutôt broucouilles, comme on dit dans le Bouchonnois.
9: Faut dire s'il en voit une, cette salope, moi j'ai pas ça fait.
24: Et les risques? Vous m'aviez parlé de votre chienne Lolita.
7: Non, l'accident bête, quoi. Je croyais que c'était une galinette cendrée. C'était ma chienne.
9: Oui, mais sur des individus.
7: Quoi, il y a 4-5 mois, j'étais avec mon gosse. Je croyais que c'était une galinette cendrée. C'était lui. C'est l'accident bête, quoi. C'est sûr qu'une chienne comme Lolita, j'en trouverai pas deux, quoi.
8: Mais au fond, quelle différence y a-t-il entre le bon et le mauvais chasseur?
26: Je l'attendais celle-là. Non, mais le mauvais chasseur, c'est le gars qui a un fusil, il voit un truc qui bouge, il tire.
7: Ouais, bien sûr.
26: Il tire.
8: Et le bon chasseur?
26: Le bon chasseur, c'est un gars, il a un fusil, il voit un truc qui bouge, il tire, mais...
7: Bah oui, bien sûr.
26: C'est ça, voilà, c'est la différence. Bien sûr, on peut pas les confondre, les deux.
7: Il y a le mauvais chasseur. Le mauvais chasseur, c'est un mec qui voit un truc, il tire.
26: Voilà.
7: C'est sûr. Alors là, on le reconnaît à la ronde.
9: Il loupe pas.
7: Et le bon chasseur, il voit un truc, il tire.
26: Il tire, mais bon.
7: Mais c'est un bon chasseur, quoi, c'est pour...
5: 13 heures. Nos amis poètes de la chasse sont toujours broucouilles. Ils n'ont pas vu un seul oiseau.
8: Où est-ce qu'on les trouve, les coins à galinettes?
7: Ça revient du Bouchonnois, il vous dira jamais où se trouve le coin à galinettes.
5: 15 heures, ils décident d'organiser un lâcher de galinettes cendrées.
9: C'est bon! C'est bon!
7: Elle est belle, c'est vrai.
8: Elle est belle. Putain, on l'a eu.
9: Bon, allez, on y va.
5: Le Bouchonnois s'endort peu à peu. Au loin, résonnent les voix mélodieuses des chasseurs reconnaissants.
27: Une pécasse, ça vaut bien 10 pétasses. 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
28: Moi je vois maintenant... Par rapport à ma richesse intérieure, je peux plus comprendre les pauvres. Je m'excuse, mais les pauvres, ils voudraient pourrir l'existence, ils s'y prendraient pas autrement. Ils ont une manière de vivre. Je m'excuse, je vais prendre un exemple tout con. Regarde, par exemple, on vit quand même mieux à deux dans un loft de 600 mètres carrés à Passy qu'à trois familles dans un deux pièces à la Courneuve, quand même. Alors on va me dire, c'est plus convivial, c'est plus chaleureux, tu parles. Quand Youssouf, il vient te lever le matin, en te disant, donne-moi le plumard, je fais les 3-8, je vois pas ce qu'il y a de convivial là-dedans, je m'excuse. En plus, le pauvre n'a aucun goût, aucun. D'ailleurs, tu verras jamais une toile de maître chez un pauvre, jamais. Alors qu'entre nous, un Van Gogh, ou même un petit Picasso de la période bleue, c'est quand même plus sympa qu'un canevas qui représente deux cerfs oranges qui boivent dans une mare sur un coucher de soleil violet, quand même. Et ben non, il n'y a rien à faire. Si c'est pas à chier partout, ça leur plaît pas. Écoute, on croirait que c'est moche autour d'eux, ça les rassure. Il n'y a qu'à regarder la femme du pauvre. Écoute, si elle n'a pas une robe de chambre à fleurs, avec des mules et des bigoudis plein la tête, il n'y touchera pas. D'ailleurs, tu verras jamais un pauvre avec un top modèle. Jamais. Ça l'intéresse pas. On dirait que le pauvre a pas de goût, mais c'est pour le confort, pour l'accueil.

0: Eh ben non, il préfère être 8 jours mal qu'un jour bien. Ah, ça pour s'entasser dans le métro aux heures de pointe, alors là, il y a du monde. Mais pour faire Paris-New York en première classe, il n'y a plus personne, là, tu vois. Tu vois la lâcheté du pauvre, hein. Mais enfin, j'invente rien, merde. Le pauvre est à découvert le 5 du mois. Alors qu'il lui suffirait d'attendre 1 fois 2 mois pour avoir 1 mois d'avance. C'est quand même plus confortable, 1 mois d'avance. Puis c'est pas compliqué comme chiffre. 1, 2. Ah non, il n'y a rien à faire. En plus, ce qui m'énerve le plus, là, c'est que, de temps en temps, le pauvre, il a des lubies. Là. Il a des lubies. Je ne sais pas comment appeler ça, toi. Par exemple, il ne va pas manger de viande pendant 3 semaines. Enfin, par snobisme, je ne sais pas quoi, toi. Au niveau de l'équilibre alimentaire, c'est n'importe quoi. S'il tombe malade, il ne viendra pas se plaindre. Hein. Et puis tiens, le meilleur exemple, je l'ai, hein, je vais te dire. Je baillais pour le dire que je parlais du loto tout à l'heure. Quel est le meilleur exemple? Regardez, un riche gagne 800 briques au loto. Qu'est-ce qu'il fait? Il place le pognon. Maintenant, un pauvre gagne 800 briques au loto. Qu'est-ce qu'il fait? Il bouffe tout le pognon en 2 ans et après, il se suicide. C'est pour ça que moi, je dis, quand on n'a pas les moyens d'être riche, on joue pas au loto et puis c'est tout.
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3: Coupe la musique là. Vas-y, qu'est-ce qu'il y a là? Qu'est-ce qu'on fait tous à regarder dans la direction de moi-même là? Vas-y, qu'est-ce qu'il y a? Vas-y, comment tu me reluques toi? Chia, t'as pas d'amis ou quoi? Laisse-moi tranquille. Cousin, pas une garette là, tranquille, à me dépanner, là. Eh, tu veux le sous-titrage gentil, là, ou pourquoi, là? Ah oh là là, t'as trop de cheveux. Cousin, t'as des feuilles. T'en veux? J'ai de la bœuf, déchire la tête, t'en veux? La marijuana, défrise les cheveux, t'en veux? Ah, t'en veux pas? Tu fumes pas? Tu devrais, hein? Tu fumes pas? Oh là là, t'es chelou, toi! Tu fais partie de la société, c'est ça? Tu sais, maintenant, la société, maintenant, tu sais. Maintenant, tu sais. Alors, laisse-moi tranquille. Non, les mecs, là, ils se la jouent, là, petit costard, là, genre Bobby Ewing et tout, là. Ça y est, crois, ça y est, c'est ça, le bonheur. C'est pas ça, le bonheur. Le bonheur, c'est des... Alors, laisse-moi tranquille. Non, tu veux que je t'en parle, moi, du bonheur, moi? Tu veux que je t'en parle? T'as comme une magresse, lui! Oh là là, t'as trop l'hostilité de la rage qui donne du venin, toi, hein? T'as vu les gens, tu veux être gentil, t'agresses. Pareil, une fois, je suis là dans la rue, tranquille. Toi, tranquille, je marchais par terre. Tranquille. I was walking on the street. Et d'un seul coup, j'aperçois dans mes yeux une anticaille. C'est quoi? Une vieille, quoi. Explique-leur, toi. Une gamache, ou un 78 ans, toi. Je m'approche sans ça, je fais... Cousine, viens là. Je vais t'aider à porter ton panier. Tout ce que me fait l'Angleterre, c'est à crier. Je sais pas sur quoi tu cries là. Je veux t'aider à porter ton panier. Alors tu continues à crier et tout. Obligé, je mets une béquille quoi.
4: Après, elle est tombée par terre. Ah là là, c'est déchiré la hanche. M'a trop fait de la peine, je te jure. Bon, elle faisait un peu de chiquet aussi. Elle faisait semblant de saigner et tout. Mais quand même, je t'ai peiné, je fais.

0: Cousine, je vais t'aider à traverser la route. Qu'est-ce qu'un violon, elle se déchire la hanche par terre, elle me fait la tête de fémur, la tête de fémur. Qu'est-ce que t'as dit là? Moi, tête de fémur, moi? Pas, je suis une totale, dentier la volée, t'es greffé dans l'œil. C'est comme ça, c'est la loi du talion. Œil pour œil, les dents dans l'œil. Ah non, vas-y. C'est fini ça, mon amour. Je me suis calmé, j'ai compris le respect des autres. Hein? Tu vois, à tes souhaits. Tu vois, maintenant je vois les mecs, ils font de la violence, je te jure, ça me. J'ai envie de les frapper, je te jure. Et tu vois, si au moins on arrêtait de dire que c'est toujours les mecs des banlieues qui font les conneries, au moins on arrêterait de le dire, tu vois. Voilà, parce que je fume la soir là. Bah, parler des glaces, toi. Alors qu'il n'y a même pas de glace, chelou son truc. Tu vois, là, c'est parce que j'ai un message. Alors, listen to that and repeat the lesson. 100% d'intelligence is in the house. Ça y est. Tu vois, c'est que le jour où les banlieues, elles seront dans les villes, quelque part dans ma tête, c'est que la ville, elle sera plus grande. Ma parole.
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3: J'aimerais bien savoir si la télé nous aurait répondu pour nos postulations au reality show.
4: Ah, je suis sûr qu'ils nous ont répondu. Les intéressantes comme nous, il y en a pour tous les coins de rue, non mais sans blague. Ah. Tiens, vous avez postulé pour le livre de la tentation, vous avez demandé?
3: Non, j'y tenais pas, parce que vu que je suis célibataire et puis encore neuve, ils m'auraient mis dans les tenteuses. Oh non, moi je suis pas une briseuse de ménage.
4: Ah oui, si tant est que vous puissiez briser quelque chose.
3: Eh ben là, vous voulez faire quoi finalement comme...
4: Je vais faire Koh-Lanta. Je suis sûre d'être prise avec les économies que je vais leur faire faire. Pas la peine de payer des billets d'avion à faire des 12 heures au bout du monde, non mais sans blague.
3: Bah, où que c'est qui pourrait le faire?
4: Dans la Creuse, il y a un tas de pâturages en jachère. Mettez des clôtures autour. Faut déjà y survivre quand même, hein, dans la Creuse. Après, au bout d'une semaine, tout le monde est à quatre pattes et ça broute, ça. Moi, je vous le dis, j'en suis sûr. Facile.
3: En tout cas, pendant que vous ferez co-guérir l'anta, moi, je fais la Star Academy.
4: Ah oui. Mais arrivez pas, c'est pas fait, hein.
3: Eh, je sais ce que je dis, hein, j'ai du piston.
4: Et c'est quoi dans votre piston?
3: Ben, figurez-vous que Mme Badrignan, elle a comme voisine une collègue à la poste dont la belle-sœur est une relation de la concierge de l'ex-institutrice de la mère de Jennifer, mais par alliance.
4: Elles viendront pas toutes dans le même immeuble, hein. C'est mal, là.
3: En tout cas, moi, ce serait mon rêve de faire la Star Academy. Ah, j'aimerais tellement prendre des cours de chant avec Armande.
4: Ah oui. Ah, je vous vois bien, tiens. Ouin, ouin, ouin, ouin, ouin, ouin, ouin. Ah, vous seriez dans votre élément, là, je vous vois bien.
3: Et puis, je ferai la cocotte Kiki.
4: C'est quoi, la cocotte Kiki?
3: Ben, c'est un exercice de diction, je le connais par cœur.
4: Vas-y.
3: La cocotte Kiki dit à son maman coco qu'on casse faire le cacao, je voudrais un caracou kaki avec un col en caracus, au coin de marquis, faut qu'on tire un petit peu la canne, caca, de la coquette au cocotte Kiki.
4: C'est bon, c'est bon. Ah, vous le savez bien, c'est bien.
3: Hé, Gisèle, j'y pense.
4: Oui.
3: Mais vous aussi, vous pourriez faire la Star Academy.
4: Ah non, moi, je fais pas la Star Academy, je fais la Star entièrement, et puis c'est tout. Et alors?
3: N'empêche que je suis sûre que vous auriez drôlement du succès.
4: Ah.
3: Vous pourriez faire Georges Aline.
4: C'est vrai que les profs, ils seraient pas à la fête avec moi, hein. Georges Aline, à côté, c'est du gâteau.
3: N'empêche, Gisèle, si un jour je suis une vedette, imaginez un peu les bandes-annonces. À la Star Academy, après le succès de JP, le triomphe de LB.
4: C'est qui, ça, LB?
3: Bah, c'est moi, Lucienne Beaujean.
4: Ah.
3: Et puis on vendrait des millions de disques. My name is Lucienne. Le nouveau single de LB.
4: C'est ça, oui. LB comme légèrement bécasse.
3: Bah, c'est toujours mieux que Gisèle Rouleau, GR.
4: Et alors?
3: Bah, GR comme grosse râleuse.
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5: Le sketch que je vais faire pour vous maintenant est un des plus faibles de mon spectacle. Et je m'en excuse à l'avance, hein. Et il dure environ 3 minutes et comporte au maximum 2 éclats de rire. Parfois 3 quand je le fais bien. Mais je suis obligé de le faire parce que si je ne le faisais pas, mon spectacle durerait 3 minutes de moins et je trouve que ça serait dommage parce qu'on est très bien ensemble ce soir. Alors, ne vous inquiétez pas, je vais faire le sketch et puis après, on sera débarrassé, on n'en parlera plus. D'accord ? Bien. Alors, si vous avez envie de rigoler, vous rigolez. Si vous n'avez pas envie de rigoler, vous ne rigolez pas. Ça n'a aucune importance, aucune incidence sur le spectacle. D'accord ? Alors, si vous avez, vous, madame, par exemple, si vous êtes toute seule à rigoler avec monsieur aussi, si vous êtes la seule à rigoler, bah ça fait rien. Allez-y, rigolez, affirmez-vous. Hein. Hein ? Allez, affirmez vos opinions. Hein. Bon, je vais faire le sketch. Alors, ça y est, t'as tout de même réussi à le gonfler, ton piano à queue. Ah, parce que toi aussi, tu t'en es aperçu. Et comment ? Ça craque moins sous les dents quand il roule. Et le soir, tu le gares où, ton piano à queue ? Il couche dehors ? Ah non, le soir, je le dégonfle et je le monte chez moi. Tous les soirs. Et voilà la chute.

0: Je vous avais prévenu que c'était un sketch faible. Hein. Très faible, même. Voire mourant. Qui nécessiterait du goutte à goutte. Mais sans me vanter, hier soir, il a fait plus rire. De toute façon, moi, j'aime ce sketch. Je ne l'enlèverai sous aucun prétexte. Même sous la menace. C'est ma création, je l'assume. Je l'en ferai demain, après-demain, après-après-demain, jusqu'à ce qu'il ait du succès, jusqu'à ce qu'il fasse rire. J'exige que dans tous les foyers de France, dans toutes les maisons, on hurle de rire à l'écoute de mes paroles. Ici, Daniel Prévost, les comiques parlent aux comiques. Ici, Daniel Prévost, les comiques parlent aux comiques. Voici un message personnel. Le piano à queue est dégonflé. Le piano à queue est dégonflé. Le piano à queue.
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2: Ce qui manque le plus, là, maintenant, à notre époque, c'est l'idéal, le courage, oh, la noblesse d'esprit, hein, oh, la chevalerie. Par exemple, dans le langage de tous les jours, c'est le merdier. Hein, ça craint, ça pue, ça chie la zone. Ce qui nous manque, ce sont les morbleus, les ninis, oh, les diantres, les bigres.
3: Oh, bigre.
2: Les chevaliers du temps jadis, quand ils festoyaient en parloyant le vieux François. Hein. Moi, je préfère le vieux François. C'est vrai, c'est gai, sympatoyant, délicatoire. Et en même temps, c'est pas fatigoyant pour les nerfs. C'est chevaleresque, voilà. Là, moi, tel que vous me voyez, je suis chevaleresque à donf. Tiens, ben, à l'époque... À l'époque, c'était quand même plus agréable de dire « Hola, chevalier, fi, c'en est trop !» plutôt que « Casse-toi, toi, tu fais chier !» L'esprit n'est pas le même. Hein. Tiens, ben, laisse-moi, moi, vous narrer une petite anecdote. Hein. Oh, vieux François, oui, pas plus tard qu'au temps jadis de cet après-midi, j'ai toi assoyé sur un banc. Ouf, perds-toi dans mes pensées. Hein. Mais... Morbleu, me direz-vous. À quoi diantre pensiez-vous? À rien. À que nenni. Bref, de rien à branler navège. Et là, quand tout à coup, arrive sans crier gare, deux manants, deux bons gros blancs, bien de chez nous, à la peau de poulet et au crâne rasoir. Mais tous deux tondus, tels deux fesses à queue. Pauvre dame, mais alors? Hola! Bonjour! Chevalier au crâne tondu, tel de face. Alors, ça chatte. Ta gueule, ouf. Bigre, votre humeur est mauvaise, me met bien mal à l'aise. En vieux François, vous eût pu te dire...
3: Non, j'ai pas dit pute.
2: Pas soyons. Oh, oh, est-il vrai que vous soyez si fier d'être français que c'est avec vos sœurs que vous vous mariez, hein? Aucune réponse en retour ne me vint. Mais rien, hein, que dalle, nenne zobolo. Que le claquement sec est très discourtois d'une main sur un avant-bras. Pouf. Faire foutre 22. Oh. Et alors que je détournois mon regard, cherchant alentour un endroit où me faire foutre 22, je sentis ces deux putois se jetoyer sur moi. Mais lâche-moi, fille. Ah. Quand les deux manants eurent fini d'en découdre, et que je n'avais plus qu'à me faire recoudre, hein, et après avoir marché une bonne heure d'un pas sûr, hein, et alerte, alerte, alerte, je sentoyis le courage me débordoyer le cœur. Je me retournois face à ces vils manants que je voyais maintenant devenus tout petits. Et je leur lançois enfin d'un ton chevaleresque.
3: On fait moins les malins, hein? Bande d'enquilois.
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5: Bien, nous sommes tous et toutes ici réunis ce soir pour apprendre à rire et à sourire grâce à la méthode que j'ai mise au point, la rirothérapie. Quand tout va bien, on n'a aucun mérite à sourire, mais la situation de la France étant ce qu'elle est... Vous avez tous et toutes de gros problèmes d'argent. Pour certains, des problèmes de couple. Parfois, les deux en même temps. Et ça ne va pas aller en s'arrangeant. Il faut savoir que quand on rit plusieurs minutes par jour, on est en bien meilleure santé. C'est pour ça qu'il y a autant de gens qui vont voir des spectacles divertissants, c'est parce qu'ils n'ont pas beaucoup l'occasion de rire dans la vie. Et je les comprends. Moi-même, avant de mettre au point cette méthode, je ne riais jamais. Ah bah normal, quand on pense au 21e siècle, à la Bosnie, au racisme, à l'encéphalite bovine spongiforme et à la solitude des femmes de 38 ans. Il n'y a pas de raison évidente de rire. Alors on va commencer par ce que j'appelle le rire intérieur. C'est un rire qui se pratique bouche fermée. À utiliser quand vous ne savez pas s'il convient de rire. S'il ne fallait pas rire, personne ne saura que c'est vous. Si un rire général se déclenche, vous ouvrez la bouche. Et nous passons à ce que j'appelle le rire passe-partout. Alors le rire passe-partout, c'est le rire en A qui peut être pratiqué indifféremment par les hommes ou les femmes. Alors, c'est ensuite le rire sexy ou le rire en I qui permet à la femme de rire tout en séduisant son partenaire éventuel. Quand on fait croire à un homme qu'il est drôle, c'est déjà gagné. Nous avons ensuite le rire distingué ou le rire en O qui vous permet de rire tout en montrant votre supériorité intellectuelle. On rit tout en restant très intelligent. Nous avons ensuite le rire que personnellement je préfère, c'est le rire en « et » ou le rire niais, qui vous rendra sympathique en toutes circonstances, puisqu'il permet à vos interlocuteurs de se sentir plus intelligents que vous. L'habitude de m'en vanter, mais sachez par exemple que c'est moi qui ai personnellement formé Thierry Roland. Alors on va terminer par un sourire élargi, s'il vous plaît tout le monde, un sourire élargi, car n'oubliez pas que le sourire est un rire silencieux.
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4: Ouais les bestiaux, il y a de la bête.
6: C'est quand même beau, le sport.
4: Surtout le dimanche après-midi sur TF1, en buvant une bonne bière.
6: Il faut être prudent. L'autre jour, au basket, je me suis fait un lumbago.
4: Oula, ça fait mal, ça. Surtout dans le dos.
6: J'ai voulu me resservir une canette sans quitter mon fauteuil. La table était trop loin. Crac.
4: Ah non, mais ce coup-là, il se travaille. Hein. Moi, je m'entraîne régulièrement à me servir un Ricard avec les pieds.
6: La bouteille est pas trop grosse?
4: Non, ce qu'il faut, c'est choper le doseur avec le gros orteil. Après, ça coule tout seul.
6: Tiens, il y a un truc qui est très bon pour la souplesse, c'est de se couper les ongles de pied.
4: Ah, moi, les ongles de pied, je me les coupe jamais chez moi. Je fais ça à l'hôtel, comme ça, j'ai pas à passer l'aspirateur.
6: Mais
4: c'est,
6: oui, mais...
4: C'est des trucs?
6: C'est des trucs à savoir!
4: Des petits trucs?
6: Mais oui! Faut être malin.
4: Mais ouais! Ou alors en week-end, chez des amis.
6: Mais oui, c'est des petits trucs.
4: Bah alors, mais pour peu qu'ils aient un tapis, ni vu ni connu, je t'embrouille.
6: Il y a un sport que j'aime beaucoup, c'est la pétanque.
4: Ah mais attention, on peut se faire mal avec les boules. Une fois avec ma femme, en me disputant avec elle, j'en avais lancé une à la tête. Mais comme ça, pour voir, hein, sans faire exprès, pour rigoler, bah, elle était toute déformée.
6: Ah, c'est pour ça.
4: Ah oui, oui. Oui, ah ben, vous avez pas vu la gueule de la sienne, hein. Ah, il a fallu que j'en rachète une autre, et pourtant c'est du métal.
6: Elle a pas trop souffert, ta femme?
4: Oh bah ben, tu la connais, elle gueule pour un oui, pour un non.
6: Elle a peut-être pas l'esprit sportif.
4: Non, elle reconnaît pas la loi du plus fort.
6: De toute façon, le sport, c'est pas une affaire de femme.
4: Ah, sauf en patinage artistique. Moi, je préfère voir patiner une fille plutôt qu'un gars.
6: J'aime bien la championne, là, la petite noire, là.
4: Ah oui.
6: Ses cuisses sur la glace, ça ressort bien.
4: Y a pas de mal à regarder ça, c'est du sport.
6: Ouais, c'est du sport. Y a pas de mal. Y a pas de mal. J'aime bien quand elle tombe, moi, les patineuses.
4: Ah oui.
6: Là, on voit tout, là.
4: Ah ben, à la télé, il faut se mettre sur le côté, pour bien voir.
6: Moi, je me mets en dessous, moi.
4: Aussi, oui, oui.
6: Y a pas de mal.
4: C'est du sport.
6: Ouais, c'est du sport.
4: Et les majorettes, c'est de la culture. Tiens, ben, un sport qui est pas mal au niveau chute, c'est le vélo.
6: Tiens, tu sais à quoi on reconnaît un vélo de course?
4: Bah oui, c'est celui où il y a un bidon pour boire un coup.
6: Non, il y a deux bidons. Un pour boire, un pour pisser. Quand tu vois un gars qui s'écroule la route, c'est qu'il s'est trompé de bidon.
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9: Comment alors, bonsoir.
10: Bonsoir, monsieur.
9: Alors, commandant, le monde subit de difficiles mutations, parfois difficiles à appréhender.
10: Ben non, c'est simple. Je t'explique. Avant, le monde, il était divisé en trois parties. Nous, les cocos et les bougnoux.
9: Attendez.
10: Tais-toi, je parle. Après, il y a eu plein de changements de trucs d'indépendance et tout, ou que les cocos, ils ont réussi ce qu'ils voulaient. Maintenant, c'est tous des bougnoules.
9: Mais commandant, si je vous reçois ce soir, ce n'est pas pour les bouleversements mondiaux, mais c'est pour la Yougoslavie.
10: Ah oui? Les nouveaux bougnoules ex-coco-yugo qui se pètent la gueule ensemble dedans?
9: La guerre civile, en fait, c'est ça. Alors, expliquez-nous pourquoi les États-Unis n'interviennent pas.
10: Bah, c'est parce que nous, les Américains, on n'y comprend rien, cette guerre-là. C'est mal foutu. On sait pas qui c'est les méchants, puis qui c'est les gentils.
9: Mais dans une guerre, il n'y a pas que le bien et le mal.
10: Si! Dans toutes les guerres bien faites, il y a un gentil et un méchant. Et nous, les chefs du monde, on a un catalogue pour les reconnaître, les méchants. Tiens!
9: Ah, ça a l'air bien fichu.
10: Alors, regarde, ça, c'est un méchant nyakwe. Il y en a plusieurs sortes, mais en gros, c'est ça. Ça, ah non, ça c'est un vieux méchant, il y en a plus, on leur a tous pété la gueule. Alors, ça, c'est les très méchants dans ce moment. Dans notre jargon de militaire, on les appelle les bougnoules. C'est pour ça qu'on est allé au Covent. C'est parce qu'il y avait plein de méchants comme ça.
9: Et le dernier, là, c'est quoi?
10: Ça, c'est les gentils, c'est nous. C'est facile, hein. On a l'air gentils.
9: Ah, mais les Yougoslaves...
10: Ah, non. On sait pas si c'est des gentils, on sait pas si c'est des méchants. Ça doit être des pédés.
9: Donc la Yougoslavie, c'est définitif, hein, pas d'intervention.
10: Ça dépend. S'ils trouvent un méchant qui est dans le catalogue, on fonce.
9: Oui, mais pour qui? Les Serbes ou les Croates?
10: Ouais, nous, on s'en fout, nous. On est là pour péter la gueule. On n'est pas là pour faire du racisme.
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11: Pour une demande.
12: Je me doutais bien que c'est pas pour une réponse. Hein. Allez, on commence par le début. Nom, prénom, tous les swing. Allez, on y va. Ah, c'est pareil, ça. C'est comme les CD, quand ça se fout. Hein.
11: C'est con, le laser. Le long.
12: Et du sept ans,
11: le long, pardon.
12: Ça a été long, hein.
11: Marilène, tu es là.
12: Marié,
11: mais putain, vous avez pas fait tout le même jour, hein. Alors, marié.
12: Voilà.
11: Elle est où?
12: Elle est pas là.
11: Licencié économique.
12: Ah oui, ça fait pas.
11: Ah, ça c'est pas bien. Qu'est-ce qu'elle en dit, madame, de ça?
12: Elle dit pas grand-chose.
11: Elle s'en fout, quoi. Elle s'en fout.
12: Non, elle s'en fout pas. Elle est dans le Connemara.
11: Dans le coma.
12: Ah, ça fait moins loin, hein.
11: Oui.
12: Putain, 8 déjà.
11: C'est pareil, vous les faites en rafale.
12: Et votre femme, elle vous appelle Kalashnikov.
11: Vous rentrez à la chambre, vous refaites tout, ils sont au plafond.
12: Et bim, le lustre, merde.
11: Deux. Allez, je vous en mets que deux. Hein. Vous m'êtes sympathique, deux. Deux enfants. Les prénoms.
12: Cindy.
11: Et Crawford.
6: alors on me les retirer les enfants.
11: Vous, par contre, vous n'êtes pas retirés.
6: Retirer. Pour les mettre à la
11: das. Ah, das, Basis das. Ça, ça fait peur. Et les Allemands, mais quand j'étais petit, j'en avais une frousse de ça. Toi, le chef, là, comment il s'appelait, là, Si, le chef des Allemands, là. Mais si, je suis petit, je suis teigneux, j'ai la moustache, la mèche de travers, je suis.
6: Maigret.
11: Je suis. Hitler.
6: Merde.
11: Vous ne regardez pas Christian pour les champions, mais si, je le regarde, mais le temps que je réponde, c'est les infos.
6: On y va, on s'applique.
11: Oui.
6: Nationalité.
11: Française.
6: Et merde.
11: Vous y mettez pas du vôtre, là, quand même.
6: Bon, par contre, j'ai un beau-frère qui est corse.
11: Ah! Mais voilà, quand même, on fait une bonne nouvelle. Il est joueur et il gardait le meilleur pour la fin.
6: Ah, mais la Corse, là, oui, la Corse, là. Là, il y a du fric, là, pour la Corse. Alors, Corse. Est-ce qu'il a été victime de feux de broussaille, d'attentats, plasticage?
11: Non, jamais.
6: Vous êtes sûr qu'il est corse?
11: Ah oui, parce qu'il a...
6: Il a
11: quelque chose de Tennessee. Il a qu'un petit cochon d'Inde,
6: oui.
11: Et il a touché une subvention pour un troupeau de vaches.
6: Oh putain, ah. Oui, non, là, il est corse. Là, il est corse, hein. Là, il est corse. Là, je vais le foutre corse avec un car, même.
11: Ouais.
6: Alors, corse... Alors là, ce qui serait génial, parce que maintenant qu'on a les écologistes au pouvoir,
11: oui.
6: On vient de recevoir un tas de subventions, là. Alors, ce qui serait très bien, ce serait que son cochon d'Inde, enfin, son troupeau, administrativement parlant, soit mordu par l'ours des Pyrénées.
11: Parce que voilà,
6: là ça débouche sur... Il y a un gros lot, quoi.
11: Là, vous déconnez, là.
6: Non, pas du tout. Moi, j'essaie de vous trouver une case, monsieur. Parce que là, on va pas aller loin avec votre dossier. Alors moi, j'essaie de vous aider. Mettez-y du vôtre un peu.
11: Ça fait 30 ans que je cotise aux charges sociales. Et pour une fois que j'ai besoin d'aide, on me donne que dalle. C'est un scandale.
6: Dépêchez-vous, vous me foutez le mal le maire.
11: Écoutez, moi, c'est dégueulasse. Tout ça, ce pognon, il sert à rien.
6: Vous plaisantez ou quoi? Ce pognon, il sert pas à rien.
11: Il sert à payer des gens comme nous.
6: À l'écoute, sensibles, qui sommes là pour vous. Et puis attention, regardez, et vous repartez pas sans rien. Hein. Regardez, cadeau, le t-shirt du ministère de l'aide sociale. Et regardez, ça fait t-shirt, chemise de nuit spéciale coma.
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13: Mon cher moi, je me suis aperçu dans la rue aujourd'hui, je me suis trouvé très beau. 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Genre lapin. 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À bientôt, mon moi qui m'aime. PS, arrête de perdre tes cheveux. Le lendemain, voici ce que je me suis répondu. Mon cher moi, j'ai bien reçu ma ta lettre, qui m'a beaucoup touché, surtout venant de moi. Je me dis que je me manque beaucoup, mais moi aussi je me manque beaucoup. Je me désire, je me veux. L'amour que je me voue m'est réciproque. Quand je me reverrai, je me quitterai plus. PS, je ne perds pas mes cheveux, on me les vole. Je me suis laissé quelques jours sans nouvelles, afin d'être sûr que ce soit une liaison intéressante. Puis un petit matin, voici ce que je me suis reçu. Moi, en verlan, yum, yum, yum. Je suis inquiet, je n'ai plus de nouvelles de moi. Serais-je malade? J'espère que je me porte bien. Envoie-moi de mes nouvelles au plus vite, je m'en supplie. Signé, mon moi qui m'aime. Eh oui, mais moi j'avais peur de perdre le contact avec la réalité, avec les autres, avec vous. Alors j'ai décidé de tout arrêter. Je me suis fixé rendez-vous, j'y suis allé, je me suis attendu. Et ne me voyant pas venir, voici la lettre de rupture que je me suis écrite. Moi et moi, c'est fini. Oublie-moi comme je m'oublierai. Adieu, mon moi qui m'aime. Maintenant, il faut que je vous laisse. Il faut absolument que je me retrouve. Je m'arrive.
14: Ça va, tu vas bien?
15: Ça va bien.
8: Excuse-moi, je suis vachement late en retard. Recharge, tu vois.
4: Ouais, les périphes étaient bouchés.
8: Ah, le périph était bouché, oh, de recharge totale, tu vois.
4: T'aurais pu me coller, t'as bien le téléphone dans la voiture.
8: Ouais, mais j'ai que l'international, j'ai pas le national encore. Henri Brice n'est pas là, hein?
4: Non, tu sais, je pense qu'il va arriver dans une few minutes. Moi, ce que je te propose, tu me fais un petit topo briefing en attendant, puis on commence mes vagues.
8: Ok. D'accord. Je peux take a chair?
4: Vas-y, vas-y.
8: Ok, thank you.
4: Tout de suite.
8: Bon, si tu veux, j'ai une super good news.
4: Ouais.
8: Pour notre agence de pub, Pub of Saint-Ouen.
4: Ouais.
8: On a les pleins pouvoirs pour mener la campagne présidentielle du candidat Jacques...
4: Chirac?
8: Non, non, Jacques...
4: Langue?
8: Glandu. Voilà.
4: Je connais pas. Non, c'est pas grave, l'essentiel, c'est qu'on ait les mains libres, hein.
8: Tournez.
4: Qu'on ait les mains libres. Non, pardon, qu'on ait les free hands.
8: Excuse-moi. Ah oui, les free hands, oui. Bon, si tu veux, ouais. J'ai cogité un maximum. Je me suis dit, Jacques Glandu, tu vois, ça passe pas, tu vois. Non. Faut changer le nom.
4: Non, il faut le changer, ouais. Pour les jeunes, à la limite, ce qui serait bien pour les jeunes, c'est de le mettre en verlan. Glandu, tu le mets en verlan, tu fais... On forget, hein.
8: Oui, faut forgetter, oui. Ouais. Non, si tu veux, j'ai déjà pensé, le prénom, on peut le changer de Jacques en Jack. Déjà, c'est good. Et, William, tu es with me?
4: Non, je... Coup de barre, excuse-moi. Moi j'aime bien Jack and Jack, ça me paraît bien.
8: Sympa.
4: Ouais, ça me paraît chouette.
8: Et ensuite pour le nom, j'ai cherché du côté de sa femme qui descend en droite ligne d'une famille de notables par un cousin par alliance.
4: Ouais.
8: Bref, ça nous donne à la 11e génération deux beaux regards. Bon, j'oublie le 2, ça fait un peu old régime,
4: ouais.
8: Tu vois. Ce qui nous donne Jack Beauregard.
4: Ouais,
8: à côté de Jacques Glandu, pour les élections, on gagne au moins 10 000 voices.
4: Ah oh ouais, complet. Complet, puis ça me paraît better. Ouais. Surtout better. Que ça sonne français, tu vois. Ça sonne
8: oui, alors par contre, là, on a un problème, c'est que son bras droit, lui, il a un nom qui sonne pas vraiment terroir français.
4: Ah bon?
8: C'est Ben Soussan. Et là, j'ai eu beau chercher jusqu'à la 35e génération. Je suis tombé sur Moïse.
4: On forgette.
8: Bah, pour la suite, j'aurais besoin d'Henri Brice. Oh là là, il est déjà 18h à New York. Je peux le coller?
4: Vas-y. Ah non, excuse-moi, c'est un faux, c'est pour faire bien, ça. Non.
8: Oh, attends, voilà. j'ai mon perso. T'as deux secondes, je l'appelle. Hello, yes. Yes, can I speak to Henry Brice, please? Ah, c'est toi? Ouais, c'est Benoît. Bah, on est en plein topo briefing, c'est super good, vachement bien. Ouais. Bon, bah, le mieux c'est que tu viennes. Et bah, tu te faufiles, tu fais le plus vite possible.
14: Oui, d'accord, j'arrive le plus rapidement possible. Hein.
8: D'accord. Bon, bah, on t'attend. À tout de suite.
14: Ok, à tout de suite. Hein.
8: Oh, t'as fait vite. Oh, ça va?
14: Ça va, ça biche?
8: Ouais, tiens, ça biche.
14: Je te confie le dossier, tu touches à rien, Coco.
4: Salut, oui, excuse-moi, je suis là. J'arrête 10 bordels,
14: ouais, ça va. Ouais, super. Bon, les gars, j'ai bossé comme un fou toute la nuit, là.
4: Ouais.
14: Toute la nuit. Et en sortant de boîte de nuit vers 7h du matin, tu vois, j'ai trouvé The ID, tu vois.
4: Ouais.
14: Alors, toute ma stratégie est basée sur le curriculum.
4: Ouais. Attends, je m'excuse, je n'ai pas eu le curriculum, HB.
14: Oh mince, alors tu n'as pas le cure.
4: Non, j'ai pas le cure, ça va être toi, Benoît qui.
14: Benoît. Tu as le cure, Benoît.
4: Benoît,
14: on a besoin de cure. Ok,
8: ah ouais, le cure, toi! Bon, si tu veux, son parcours est assez classique. Il a été ministre sous Giscard d'Estaing, ensuite il travaille pour François Mitterrand, et aujourd'hui il hésite entre l'écologie et le Front National, avec lequel il refuse toute alliance.
14: Voilà. Donc ça nous donnerait Jack Beauregard pour une politique ferme, mais pas trop.
4: What? Ouais, ça me paraît pas mal, ça. Mais ça me rappelle quelque chose, ça. Ferme, mais pas trop.
14: Bah, disons que c'était notre campagne de publicité pour le camembert bridoulou. J'ai repris le concept, mais ça fonctionne.
4: Ouais, hein. Ouais, non, ça, c'est grave, hein, ça. Parce que si les gens, ils s'en rendent compte...
14: Alors, si j'ai bien compris le profil du candidat, donc Jacques Beauregard, c'est l'homme qui rassemble la droite et la gauche dans une nouvelle tendance politique.
8: Ouais,
14: hein.
8: C'est ça.
14: Ok, donc ça nous donnerait la droiche.
8: La goutte, hein, comme tu veux.
4: Ouais.
8: Moi, l'idée, c'est de...
4: Ouais, on peut aller plus loin.
14: Ok, je follow. Donc, ensuite, voilà, je me suis posé une question. Est-ce qu'on peut se servir de l'immigration? Je pense
8: oui.
14: Que oui.
8: Alors
14: oui.
8: Là, on s'est dit avec Henri Brice, surtout, pas de clin d'œil vis-à-vis du Front National.
4: Voilà, faire un choix. Ouais.
14: Alors, justement, c'est pour ça qu'il fallait trouver un compromis entre dehors les Arabes et bienvenue aux émigrés.
4: Bien sûr.
14: Ça nous donnerait... Maghrébins, ne partez pas tout de suite.
4: Ah ouais, qui c'est qui a trouvé ça, là?
8: C'est moi.
14: Non, c'est moi.
4: Non, parce que moi, j'aime pas du tout, hein.
8: Bah, l'idée de départ, c'est lui. Parce que c'est lui, là.
15: Non, je vais pas, je vais te dire pourquoi. Parce que moi, je suis un mec de gauche, tu vois. Et là, je vais te dire, l'électorat de gauche, on le perd complètement. Hein.
8: On perd plus grand-chose, faut le dire.
15: Bon, William, bon, si tu peux follower.
8: Ok, je follow, je follow. Alors, j'ai fait une campagne d'affichage, tu vois, avec des phrases simples hein, pour les gens, parce que les gens, tu comprends. Ouais. Ok, faut cibler. Alors, j'ai fait ça en plusieurs temps, ça nous donnerait. Première semaine, qui c'est qu'il nous faut? Alors, accroche, réflexion, ok. Deuxième semaine, qui c'est qu'il nous faut voter pour? Besoin, nécessité,
15: je comprends,
8: ok.
15: Je comprends, là, je comprends.
8: Troisième semaine.
15: Mais attends, je t'arrête, il y a combien de semaines, là?
8: 15 semaines.
15: Tu peux aller à la dernière, direct, s'il te plaît.
8: Ok, là, si tu veux, pas de problème. Alors, la 15e semaine, the answer, la réponse, Jack Beauregard.
15: Oui. Alors, là, les cocos, je suis en train de me demander si Beauregard, c'est le nom qui convient.
8: Moi, glandu, j'aimais bien. Hein.
15: Ça collait mieux, ça collait mieux, ça collait mieux.
10: Non, moi, je pense qu'on retrouve bien dans ses yeux le compromis droite-gauche.
15: Écoute, je sais pas, parce que moi, j'aime beaucoup ce que tu fais, HB, tu vois. Donc, on n'a plus le temps de tout changer. On regarde la photo comme ça. À la limite, Beauregard, on peut le foutre ici, tu vois. Puis ça sauve le truc. Bon, moi, je suis pas convaincu qu'il faille la faire, cette campagne. Hein. On a combien de budget?
10: 2 milliards.
15: Il faut la faire. Ouais.
10: Parce qu'on a autre chose, on a aussi les spots radio, tu les as?
8: J'ai fait les spots radio.
15: Les spots radio, c'est important.
8: Tu veux les écouter?
10: On les écoute.
8: Alain, les spots radio, s'il te plaît.
15: Spots radio.

0: C'est techno, quoi. Ouais.
1: Tout le budget n'est pas passé là-dedans, quand même.
2: Non. Un tiers, disons.
0: On l'a enregistré à l'île Maurice pour la francophonie.
2: Mais c'est efficace, hein. Ouais. Sinon, on a des pins Beauregard, si
1: ah
2: tu
1: oui,
2: veux.
1: Les pins Beauregard.
0: Oui, chaque personne qui votera Beauregard gagne un pins.
1: Voilà. Un pins Beauregard. Non, les enfants, c'est out of mode complet, les pins. On peut pas. Si les gens, ils voient ça...
0: Oui, mais les gens...
1: Oui, non, mais attention, il faut pas oublier l'éthique de la maison, les enfants. Il ne faut jamais
0: prendre les gens pour des cons, mais il ne faut pas oublier qu'ils le sont.
1: Alors, bon, si ça vous dérange pas, moi je vais faire Fissa parce que j'ai un petit
0: point. Attends, avant que tu nous livres, oui. Parce que là, il est déjà 17h à Singapour.
1: Mais c'est fini, là.
0: On peut écouter, non, on a le spot radio de l'autre produit.
2: Oui, l'autre.
0: C'est le papier hygiénique doudou.
1: Juste un spot radio.
0: Oui, on l'écoute. Écoute,
1: papier hygiénique doudou.
0: Je le découvre avec
1: un autre univers, allons-y.
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5: J'ai des problèmes avec mon mari. Oui, il faut que je téléphone à la police. C'est la nouvelle numérotation. Allô, la police? Oui, c'est Madame Sarfati à l'appareil. Oui, j'ai demandé la police. Non, je ne quitte pas. J'ai demandé la police. Non, je ne quitte pas. J'ai demandé la police. Non, je ne quitte pas. Allô, la police? Oui, c'est Madame Sarfati à l'appareil. Mais oui, ça fait une heure que j'essaye d'appeler. Oui, je suis très inquiète. Mon mari a disparu. D'habitude, il rentre à 6h et là, les 6h30, il n'est toujours pas rentré. Oui, j'ai essayé d'appeler les hôpitaux, mais j'ai pas le numéro. Quoi? Si je suis blonde ou brune, ben, qu'est-ce que ça peut vous faire? Quoi? Vous vous rendez compte ce qu'il me dit, la police? Il me dit, non, parce que si vous êtes blonde, il a dû partir avec une brune. Et si vous êtes brune, il a dû partir avec une blonde. Vous vous rendez compte? Mais où je vais le trouver maintenant? Où? Vous pouvez me... Allô, la police, ça y est, vous l'avez trouvé? Quoi? Qui? RTL? La valise RTL? Quelle valise? Jean-Pierre Foucault? Je vous aime beaucoup. Je vous regarde tous les jours à la radio. Oui? Quoi? Ah, Fabrice? Ah, c'est Fabrice. Ah, Fabrice. Qu'est-ce que vous voulez, Fabrice? Combien il y a dans la valise RTL? Comment voulez-vous que je sache combien il y a dans la valise RTL? Et vous, vous savez où il est mon mari? Non, eh ben alors, allez, repassez-moi Jean-Pierre Foucault, on va faire avis de recherche, on va avertir les médias et puis c'est tout. Allô? Mon chéri, mon amour, mais où tu es? Où tu es? Je me fais un sang d'encre. Où tu es? Quoi? La grève des trains? Mais quelle grève des trains? C'est pas vrai, moi je suis restée à la maison toute la journée, j'ai pas vu passer la grève des trains. Quoi? Tu attends que ça passe? Ah, tu attends que ça passe. Dis-moi, ta grève de train, elle est blonde ou brune? Oui, à vous, on t'a vu. La police t'a vu. Oui? Alors écoute-moi bien. Si tu n'es pas là dans un quart d'heure, moi je refais ma vie avec quelqu'un d'autre et puis c'est tout. Oui? Oui, je plais aux hommes. Mais oui, il y a Jean-Pierre Foucault et Fabrice qui m'ont téléphoné. Il y a Fabrice, il m'a dit, fais ta valise, on y va. Alors écoute-moi bien, avant d'être chauve, tu étais blond ou brun? Oui, parce qu'ils vont te demander à la police. Ils vont te demander, alors écoute-moi bien. Quand tu rentres, si tu me trouves pas, ne t'inquiète pas. En tout cas, si tu as faim, ouvre le frigo, il y a des boulettes.
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6: Y'en a. Faut toujours qu'ils causent sur les autres.
7: Oh là là, ben ça. C'est rien de le dire, hein. Oh, celle-ci, dis donc, alors. Oh, celle-ci. Et en attendant, moi, je vais vous dire. La mame Leban. Ben, elle est pas vernie avec sa fille, hein. En v'là une qui a poussé sans s'en rendre compte. Ah, qu'elle est grande, celle-là, mon Dieu, mais combien qu'elle peut faire? Ah, ben, c'est bien simple. Elle chausse du 52. Moi, je vais vous dire, cette fille-là, elle trouve pas chaussée, hein. Elle est obligée de se promener dans des bacs à géranium, et puis c'est tout, tiens. Oh, qu'elle est grande, moi, je sais pas combien elle fait 1m95, combien qu'elle fait, à votre avis, elle est grande, elle est pas loin des 2 mètres, hein. Ça, elle est grande, hein. Ouh!
6: Oh, elles sont bien vos chaussures. Oh, ça doit être agréable à porter.
7: Oui, elles sont en cuir de vinyle. Montées sur coussin d'air.
6: Je les essaierai bien.
7: Ben, si vous voulez, je vais mettre les bottes en attendant.
6: C'est vrai que vos affaires, elles sont toujours bien assorties.
7: Oh, ben tiens, je me donne assez de mal pour ça, hein. Tenez. Mais faites attention de ne pas les déformer, on n'a pas les corps au même endroit, hein. Eh ben, dites donc. On ne doit pas les enlever souvent, hein.
6: Oh, mais dites donc. Mais je marche beaucoup plus vite avec vos chaussures qu'avec les miennes.
7: Ah bon?
6: Je t'écoutais. Vous entendez pas?
7: Quoi donc?
6: Écoutez, ça fait pchout.
7: Qu'est-ce qui fait pchout?
6: Bah, pas les chaussures, écoutez. Pchout. Pchout.
7: Bah, elles vont pas pchout avec moi?
6: Ah, bah, si, elles font pchout. Hein.
7: Passez-les dans voir que je vois.
6: Ah, bah, oui, oui, oui.
7: Passez-les, ça... je vais les mettre.
6: Ah, elles font pchout du gauche.
7: Venez voir. Hein.
6: Ah,
7: donnez.
6: Bah, oui, ça c'est. Oh, ben, bah, c'est peut-être un coussin qui a crevé.
7: Bon, je vais marcher, puis vous allez écouter, vous, hein?
6: Ben, oui, allez-y, marchez, marchez, oui.
7: Écoutez-moi un peu.
6: Ah, ben non, rien du tout. Ben, avec moi, ça fait pchout.
7: Eh ben, avec moi, ça fait pas pchout, et puis c'est tout. Qu'est-ce que je voulais que vous dise, moi? Ça, non?
6: Ben, ça fait pchout avec moi, je... Hé, Mme Janssen! Venez voir si ça fait pas pchout avec vous.
7: Mais laissez-donc, Mme Janssen, tranquille, enfin, voyons! Vous avez déjà vu des chaussures qui font pchout, vous?
6: Bah oui, elles ont fait pchout.
7: Mais c'est dans votre tête que ça fait pchout et puis c'est tout, tiens.
6: Bah,
7: c'est
6: pchout.
7: Bah voyons.
6: Pchout, moi, bah, oui.
7: Des chaussures qui font pchout, on aura tout vu maintenant, non mais sans blague.
6: Oui, elles ont fait pchout avec moi, j'entends.
7: Mais je t'entendrai, moi, du pchout.
6: Bah
7: ouais, ça.
6: Bah oui, elles ont fait
7: pchout. C'est ça. Et moi, t'as vous dire que si elles avaient fait pchout, je les aurais pas achetées et puis c'est tout, hein.
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9: Vous pointez au resto avec un copain, par exemple. Vous arrivez, le garçon, il vient vous accueillir. Il dit, c'est pour dîner? Non, c'est pour faire un tennis, connard. Vous avez des cours de libre, non? Non, bah alors, on va dîner à ce moment-là. Après, il insiste, il dit, deux couverts? Non, mon pote, il va manger avec ses doigts, puis moi, je lui repasserai la fourchette de temps en temps, connard. Attention, c'est sûr. C'est sûr, des fois, c'est le client qui est con, quand même. Hein. Des fois, le client, il prend le menu, il dit, il est frais, votre poisson? Non, il est pourri depuis 4 jours, mais on va essayer de sonder quand même. C'est le jeu. Tout ça, je vous le donne, vous pouvez le ramener chez vous, je vous le donne, cadeau. Tiens, un autre exemple. Vous êtes invité à une soirée. Chez quelqu'un, vous arrivez, la maîtresse de maison, elle vient, elle ouvre la porte et elle fait « Ah, oh, c'est vous !» Que déjà, si ça n'avait pas été toi, elle n'aurait peut-être pas ouvert, déjà, toi. Alors toi, t'as amené un bouquet pour être poli, et là, dès qu'elle voit le bouquet, elle se met à hurler à la mort, elle fait « Ah, oh, des fleurs !» Parce que d'habitude, on doit y offrir des carottes râpées, ou des boulons, ou des roues de bagnole. Donc là, elle est vachement étonnée, c'est des fleurs. Moi, il n'y avait encore jamais fait le coup, tu vois. Alors, tu rentres quand même. Et puis là, à gauche, t'as les chambres à coucher. À droite, t'as la cuisine. Puis devant, t'as une pièce pleine d'invités. Et là, le croix-mont d'ajouter, c'est par là. Pour le cas où t'aurais voulu aller dormir une heure ou deux avant, ou si tu voulais aller faire un peu de vaisselle avant. Alors après, elle insiste, elle dit, si vous voulez bien me suivre, bah un peu que je veux la suivre. Je me suis pas tapé 2 heures d'embouteillage dans Paris pour craquer à 3 mètres du bol de sangria, quand même. Alors, il y a pire. Il y a pire. Parce qu'une fois à l'intérieur, tu rencontres un copain qui te dit, ah, t'as été invité aussi? Et tu dis, oh, j'ai cassé un carreau pour rentrer, quand même. Et entre nous, si j'étais venu pour recoller la moquette, tu crois que j'aurais mis un smoking? Il y en a plein, tout ça, je vous le donne. Cadeau. Et tiens, encore quelques autres, parce que j'en trouve une tous les soirs en ce moment. C'est facile. Tu rencontres un copain dans la rue, il te dit « Tiens, t'as été chez le coiffeur ?» Non, non, ils sont tombés tout seuls cette nuit. Ou alors « Tiens, t'es rentré de vacances ?» Non, tu vois bien que j'y suis encore, connard. Ah, il y a aussi le fameux « Faites comme chez vous !» Eh ben, ça va être un beau bordel dans 5 minutes, je te dis. Et c'est même dangereux parce que l'autre jour, je suis rentré dans une boulangerie, j'ai dit « Bonjour madame, est-ce que vous avez des grosses miches ?» Eh ben, elle m'a mis un pain dans la gueule, hein.
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10: La langue française est quand même bizarre. Pourquoi dit-on un tabouret et pourquoi une chaise, par exemple? Pourquoi un tabouret? Le tabouret a-t-il de petits attributs que je n'aurais point vu? Pourquoi dès que c'est une galère, c'est tout de suite au féminin? Vous allez voir. Vous allez voir. La pluie, la neige, la grêle, la tempête. Tout ça, c'est pour vous, les filles. Ah bah oui. Nous, c'est le soleil et le beau temps, oui. Mais vous, vous n'avez pas de peau, hein. La cuisine, la bouffe, la poussière, la pâte mouille. Nous, c'est le café dans le fauteuil avec le journal. Et ça pourrait être le bonheur si vous veniez pas nous mettre la merde, oui. Ah, j'ai rien inventé, hein. Non, la langue française est quand même bizarre, hein. Et ne voyez aucun sexisme là-dedans, hein. Non. D'ailleurs, entre parenthèses, je vous signale que le mot sexe n'a pas de féminin. Il dit pas une sexe. Il dit le sexe d'une femme. Ça fait quand même plus sérieux, oui. D'ailleurs, dès que c'est sérieux, c'est... comme par hasard, c'est tout de suite au masculin. On dit une rivière, une petite rivière, mais un fleuve. On dit une voiture, mais un avion avec un réacteur et pas une hélice de merde, là. Et quand il y a un problème dans un avion, c'est tout de suite une catastrophe. Alors, c'est toujours à cause d'une erreur de pilotage, d'une mauvaise visibilité, bref, à cause d'une connerie. Et alors attention, dès que la connerie est faite par un mec, tout de suite, ça s'appelle plus une connerie. Ça s'appelle un impondérable. Enfin, moi, si j'étais vous, les filles, je ferais une pétition. Hein. Et il faut faire très très vite parce que votre situation s'aggrave de jour en jour. Il n'y a pas si longtemps, vous aviez la logique. Hein? La bonne vieille logique féminine. Ça, les mecs, ça leur a pas plu. Ils ont inventé le logiciel. Ah, vous avez quand même quelquefois de petits avantages. On a le mariage, le divorce, vous avez la pension. Vous avez la carte de crédit, on a le découvert. Mais en règle générale, le type qui a inventé la langue française ne vous aimait pas beaucoup. Il n'a pas pu s'empêcher de mettre un accouchement. C'est vachement masculin, un accouchement. Pour ça, des erreurs comme ça, il en a fait plein. Un sac à main. Ça, c'est viril à mort, ça. Un soutien-gorge. Ça, c'est un truc de camionneur, là. Le maquillage, le rouge à lèvres. Puis c'est tombé dans l'autre sens, aussi. Une moustache. Ça, c'est la féminité poussée à son comble, ça. La virilité. Et une couille. Alors là, je sais pas comment il a fait pour se tromper, parce que très tôt dans la vie, on découvre qu'une couille, c'est pas ce qu'il y a de plus féminin. Même les aveugles font la différence. Ben lui, il a rien vu. Hein, une couille, qu'est-ce que c'est, ça? Pff, on pense que c'est un truc féminin. En tout cas, moi, j'ai rien du tout. Et là, ça expliquerait tout. Ça expliquerait la virilité, le maquillage, le rouge à lèvres, le sac à main, le soutien-gorge, le travesti. Vous voyez donc noter que la langue française a été inventée par un travelot. Bon, alors depuis que je sais ça, je fais très attention quand je parle à ma femme pour pas la vexer. Maintenant, je fais le cuisine, après je fais le vaisselle, et je regarde le télé en me grattant un couille.
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12: Voilà, là, ici, là.
13: Salut.
12: Ça va? Ça va. Et toi, ça va?
13: Ouais. Non, chez moi, c'est 5.
12: Excuse.
13: Ça va.
12: Alors, comment on y va, la boîte?
13: C'est Virginie qui nous emmène.
12: C'est vrai, non, t'es sûr, elle va pas nous faire genre au dernier moment, j'y vais pas.
13: Non, non, on a un super moral et tout. Fais vite, on est vachement à la bourre.
12: D'accord. Pourvu qu'il y ait Jean-Marc à la boîte.
13: En parlant de Jean-Marc, il m'est arrivé un truc, je te raconte pas.
12: Oh, j'aurais bien aimé que tu racontes, moi.
13: Si, je te raconte.
12: Ah, bah alors,
13: c'est qui est-ce qui m'a téléphoné?
12: Qui ça?
13: Jean-Louis.
12: Qui ça?
13: Jean-Louis.
12: Jean-Louis, hein?
13: Ouais.
12: Ah, ben lui, il est grave, il a tiré le couche,
13: hein. Ouais.
12: Ah, c'est genre, il sort un truc intelligent, il se retourne voir si c'est pas quelqu'un d'autre qui l'a dit, tu vois.
13: Exactement.
12: Vraiment, il
13: t'as vu tous les boutons qu'il a sur la gueule? On dirait une calculette, ce mec. Alors, tu sais, il me téléphone, il me dit si on allait au cinéma voir Le Grand Bleu.
12: Pff, genre, on l'a vu 10 fois à la télé.
13: T'es sûr?
12: Le Grand Bleu avec une chaussure noire?
13: Non, tu sais, c'est Le Grand Bleu avec les fruits de mer, les crustacés,
12: ah,
13: tout ça. Alors, il me dit on va au cinéma. Je lui dis non, tu vois. Il me dit je t'invite. Je lui dis oui, tu vois. Et en sortant du cinéma, il me dit un truc, je te raconte pas.
12: Mais si, j'aurais bien aimé que tu racontes,
13: mais
12: moi.
13: Mais si, je te raconte.
12: Ah, bah alors, vas-y, raconte.
13: Il
12: alors
13: me dit tiens-toi bien, j'ai envie de baiser avec toi.
12: C'est pas vrai.
13: Alors moi je lui dis je baisse pas, je fais l'amour.
12: Bien sûr, alors.
13: Alors il me dit ok, on fait l'amour tout de suite.
12: Tout de suite, c'est pas vrai alors.
13: Eh ben crois-moi qu'il a attendu qu'on soit dans la voiture. Ça c'est les mecs.
12: Ah ça c'est les mecs.
13: Puis après dans la voiture on a fait des trucs, je te raconte pas.
12: Ah, j'aurais aimé que tu racontes.
13: De toute façon je te raconte pas.
12: D'accord. Bon.
13: Elle nous attend peut-être en balance.
12: Oui, mais peut-être en balance.
13: Attends 2 secondes.
12: Oui.
13: J'ai encore perdu 2 kilos.
12: Ah, super, mets l'autre pied pour voir. Non, je te l'ai dit, Gisèle, fais le régime Bettwatcher.
13: J'ai déjà fait le régime Bettwatcher.
12: Bah, t'as perdu combien?
13: 3000 balles.
12: Salut.
14: Ah,
13: salut, tu es prête?
14: Oui.
13: Tu as la voiture?
14: Allons-y.
13: Allons-y, ma coco.
14: Non, n'y va pas!
12: Qu'est-ce qui se passe?
14: Hier soir, je suis allée au New Pips. Ah, bonjour, la honte.
12: Oui.
14: Je m'étais bien habillée, genre un bande de fluo, ceinture fluo et basket de fluo, tu vois. Et il y a une type qui passe à côté de moi et qui dit, tiens, ils ont mis à nouveau lampadaire.
13: Où ça?
14: Au New Pips.
13: Ils sont graves, les mecs là-bas, ils vont en boîte que pour draguer aussi.
14: Mais moi aussi.
13: Enfin, les mecs là-bas, ils te draguent genre que pour ta poitrine, tu
14: oh,
13: vois.
14: Bah,
12: ils vont pas te draguer pour tes pieds, hein.
13: Ouais, mais enfin, il y a un juste milieu.
14: C'est vrai,
13: c'est vrai. Tu sais ce qu'on pourrait faire, je
12: oui
13: pense. On pourrait aller au Macumba, c'est complètement mieux.
12: Ah ben oui.
14: Non, pas le Macumba.
13: Et tu réfléchis. Non, je réfléchis. Oui.
12: On peut aller au New Jimmy's, si
13: ouais
12: tu veux.
14: Mais non, pas le New Jimmy's.
12: Mais pourquoi?
14: Non, bah, tous les mecs, ils veulent pas de moi. Même Maurice, alors qu'il est tout petit, il est bossu et il boit.
12: Tu voudrais pas qu'il soit aveugle, en plus, non?
13: New Jimmy's, en plus, c'est gratuit pour les filles.
12: Mais oui, c'est gratuit pour les... Pour les... Ouais, mais avec sa tronche, elle va payer.
13: Ouais. Tiens, si tu t'arrangeais un petit peu, ma cocotte, mets-toi un peu de rouge à ongles.
14: Mais j'ai déjà du bleu et du jaune.
13: Mais sur les pieds.
14: Sur les pieds, ça se verra pas.
12: Mais si, tout ça, c'est dans la tête.
13: C'est vachement important, la beauté antérieure. Surtout chez elle, c'est vrai, maison.
14: Mais ça sert à rien, je suis trop moche.
13: Et honnêtement, moi je serais un mec, je te verrais, ben honnêtement.
14: Oui.
13: Enfin, je suis pas un mec aussi, tu vois. Et quand tu penses, tu sais, les belles filles, style Bruxelles, tout ça, quand t'es vieillie, ça.
12: Là, je fais un chier.
13: Elles en chient, alors que toi, t'as de la chance, tu bougeras jamais.
14: Jamais. Ah, oui, dites tout ça pour me faire plaisir, hein.
12: Ah non, c'est pas vrai, Virginie, on trouve que tu as du charme.
13: Ouais.
12: Même quelque part, tu as du chien. Oh.
14: Et un lampadaire qui a du chien, ça fait mauvais genre. Prochainement, je vais me suicider.
12: Oh non, amène-nous à la boîte d'abord.
14: Je suis trop moche.
13: Mais Virginie, mais arrête comme ça tout le temps de broyer, de te faire des soucis. Mais... Tiens, on a calé la chunga, elle aime bien la chunga, non si.
14: Ah la oui, elle est bien la chunga.
12: Non, non, non, pas la chunga, elle est crade.
13: Comment
12: tout
13: ça,
12: bah, c'est genre, tu bois pas de verre, t'as l'air con, tu bois un verre, t'as l'air peste. Alors moi, j'y vais pas.
13: Tu Tu rigoles ou quoi? Elle est vachement moderne. L'autre fois, ils ont changé les baffles hyper puissantes.
12: Ah bon?
13: À peine Véronique, elle est entrée qu'elle a perdu ses verres de contact.
12: Ah, mais si, c'est la Chunga où ils ont mis un distributeur de chewing-gum.
14: Où ça?
12: Dans les vaters.
13: Non, c'est pas des chewing-gums, c'est des préservatifs.
12: Moi, je me disais aussi, c'est la première fois que j'arrive à faire une bulle avec le chewing-gum.
14: On y va que si on va à la Chunga, sinon je reste ici.
12: Ah d'accord, on va à la Chunga.
13: On va à la Chunga. De toute façon, on n'a rien à regretter au New Pimms, il y a tout le temps des bagarres.
12: Toujours des bagarres là-bas, c'est vrai.
13: Il paraît qu'hier, le DJ s'est pris un lampadaire à travers la figure. Alors tu sais...
14: Le lampadaire, c'était moi.
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15: La vie, c'est un toboggan. Les 30 premières années, tu grimpes doucement l'échelle pour te construire. Enfin, pour savoir ce que tu vas faire de ta vie. Et quand tu arrives enfin à 30 ans et que tu commences à y voir clair, les années s'accélèrent et tu glisses vers la vieillesse. C'est ça la vie. T'es jeune avec des questions et t'es vieux avec des réponses. Je suis sûr que dans la salle, il y en a qui se demandent s'ils sont vieux. Hein ? Enfin, si on va bientôt les vouvoyer. Ah, c'est facile à savoir. Hein. Il suffit de réfléchir à votre comportement. Si quand on vous donne un prix, vous ne pouvez pas vous empêcher de le convertir en franc dans votre tête... Il y en a d'autres. Hein. Si quand vous vous levez à 10h du matin, vous avez l'impression d'avoir fait une grasse matinée... Si quand vous faites 10 pompes, vous en parlez à tout le monde pour qu'on vous félicite... Si ça fait plus de 15 ans que vous n'avez pas grandi d'un centimètre... Si étrangement, vous avez de moins en moins de cheveux sur la tête et de plus en plus sur le corps... Si vous êtes obligé de poser des RTT pour vous remettre du nom. Ça, c'est un signe. Si quand vous écrivez des textos, vous mettez les accents et la ponctuation. Là, vous êtes très, très vieux. Hein. Si vous êtes un homme et que l'idée d'avoir une aventure avec une femme plus âgée que vous ne vous excite plus du tout. Si vous êtes une femme et que vous vous dites que si votre peau continue à se détendre comme ça, bientôt, vous allez pouvoir vous faire un hamac. Ou un parachute, si vous voulez. Et surtout, si vous avez envie de pleurer en écoutant ce sketch, vous êtes vieux.

0: Lucienne, bonne surprise. C'est Lucienne à l'appareil.
1: Oui, bon, ça va, ça va. Lucienne, écoutez-moi, c'est une catastrophe. Tous mes tuyaux sont bouchés, je suis complètement inondée.
0: Ah bon?
1: Oui.
0: Et qu'est-ce qu'il dit le docteur?
1: Quel docteur? Mais enfin, je vous dis, j'ai 2 mètres d'eau.
0: Et ils vont vous hospitaliser? Parce que Mme Kamel avait pareil des poches d'eau sur le dos, ben ça l'empêchait de s'asseoir. Ils ont été obligés de la coucher sur le dos.
1: Lucienne!
0: Oui?
1: Est-ce que vous pouvez me dépanner, oui ou non?
0: Vous dépannez?
1: Mais oui!
0: Mais j'ai pas les outils!
1: Ah! Bon, oui, Lucienne!
0: Allô?
1: Lucienne, écoutez-moi bien!
0: Oui.
1: Restez chez vous, ne bougez pas, j'arrive!
0: Allô? Allô, allô, allô, allô! Si ça se trouve, elle est mal hydratée. Oh, des poches d'eau de 2 mètres, ça doit être gênant quand même. Oh, ben tiens, je l'avais pas vue celle-là. Grand, brun, rassé. Ah, ça commence bien. Tacheté de roux, poil long, recherche femelle en vue saillie. Oh, mais c'est la rubrique animaux. Oh, que je suis bête. Ah, voyons voir. Amitié rencontre. Jeune homme, 55 ans. Cultivé. BEPC mention très bien. Propre sur lui. Cherche jeune femme de son temps aimant les matières synthétiques. Oh, mais c'est tout à fait moi, ça. J'adore la viscose. Ah, ben, je vais la découper. Qu'est-ce que je pourrais bien y répondre? C'est qui c'est?
1: C'est moi!
0: Ah, Gisèle, j'arrive! Je suis dans mon bain! Cherche les clés!
1: Cherchez pas, c'est ouvert!
0: Mais qu'est-ce qui vous arrive?
1: Protégez-vous, je crois que je vais faire une crise de Titanic. Un fou! Complètement fou, il voulait me noyer!
0: Où ça?
1: Chez moi! J'ai tout mon lino qui gondole!
0: Le tout neuf de l'année dernière?
1: Oui! Au début, c'était juste une fuite de lavabo! Alors j'ai fait venir une affaire de plombier! Il a commencé par déplacer la baignoire, du coup ça a fait exploser le tumulus, résultat 2 mètres d'eau!
0: Mais alors, c'est que maintenant vous pouvez plus rentrer chez vous?
1: Ben non, justement, c'est pour ça que je voulais vous demander si...
0: Oui?
1: J'espère que ça va pas vous déranger.
0: Oh, bah non, sûrement pas.
1: Bah.
0: C'est pour quoi?
1: Ah, bah c'est pour... Je sais pas, vous avez sûrement de quoi loger des gens, non?
0: Ah, bah oui, il y a le divan, là.
1: Ah oui? Bah dites-moi, le divan, c'est pas bien confortable, hein?
0: Oh, non, le lit de ma chambre est beaucoup mieux.
1: Bon, bah je prendrai la chambre.
0: Ah!
1: Eh, dites-donc, c'est quand même pas bien grand, ici, hein?
0: Bah, c'est que ça va pas être facile de vivre à deux. Et puis, c'est quoi donc, toutes ces affaires-là?
1: Ah, ça, c'est des bricoles. Enfin, j'ai surtout amené mon verre et mes couverts. J'aime pas manger dans les affaires des autres, c'est toujours un peu douteux, alors... Ah, puis j'ai amené une petite décoration, aussi.
0: Attendez voir. Alors...
1: Est-ce que je peux être photomatique, moi, quand même, hein? Bon, où est-ce que je vais mettre ça? Ah, bah, ben, je vais mettre là-bas, à côté du vôtre, tiens.
0: Allez, va.
1: Vous faites maladie, là-dessus, on dirait que vous avez attrapé la myxomatose. Allez, bougez pas. Alors... Ah, oui? Regardez comme ça éclaire la pièce d'un coup, hein?
0: Moi, j'aimais bien l'autre.
1: Oui, bah l'autre, on le garde, mais on le laisse derrière. Voilà. Bon, tant que j'y suis, je vous dis tout de suite mes habitudes, hein. Le matin, je vais à la toilette de 8h à 10h.
0: 2 heures?
1: Mais
0: ça va faire cher en eau.
1: Ah, mais je vais pas couler l'eau pendant 2 heures. Je regarde mon corps.
0: Ah, ben ça, c'est

0: le temps d'en faire le tour.
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3: Vas-y, mon pépère. Oui, il est beau, le chien. Et quand tu veux, mon pépère. La nuit est à nos pépères. Pourquoi j'ai acheté ce truc-là? On dit que le chien est un animal de compagnie. Des fois, je me demande qui accompagne qui. Mes pouces, nom de Dieu. On va arrêter les croquettes. Bonjour, madame. Connasse. Oh, la première fois qu'elle le voit, elle me fait, c'est quoi? C'est un garçon ou une fille? C'est un chien. C'est pour ça que je le promène à poil. Et alors lui, pour lui apprendre le caniveau, une galère, je peux aller voir le vétérinaire. Il me fait, bon, vous savez, monsieur, c'est vous le chef de meute, faut lui montrer. Je vais pas m'agenouiller entre les bagnoles à quatre pattes pour qu'il comprenne. En plus, j'y parle, il s'en fout, alors. Il est comme sa mère. Ma femme, oui. Quand j'y parle, il s'en fout. Même les choses intéressantes. Tenez, pour vous dire, hier, je lisais l'équipe. Il fait Le Mans 2, Nancy 0. Elle me fait, bah, dis donc, fais pas chaud là-bas. Hey. Elle est en forme, oui. Physiquement aussi, oui. Maintenant, quand on va au bord de la mer, je me baigne derrière. Elle me sert de digue. Faut dire, elle n'arrête pas de bouffer, alors, évidemment. D'ailleurs, on est allé voir un docteur pour essayer d'arranger ça. Il m'a dit, écoutez, dans l'état où elle est, laissez-la manger, ça l'apaise. Je sais pas si ça l'apaise, mais je peux vous dire que l'autre jour, elle n'était pas apaisée. Oh là. Pourtant, tout allait bien, puisque j'allais m'endormir. J'avais fini de manger mon Lexomil. C'est alors qu'elle arrive et qu'elle se glisse sous les draps avec la délicatesse d'un cyclone traversant les Philippines. Moi, dans le rôle des Philippines. Alors bon, je m'agrippe à l'oreiller histoire de pas mourir noyé. Et là, je l'entends qui me fait « Et pourquoi on fait plus jamais l'amour ?» Putain de Dieu. Au moment où je m'endors. Si c'est pour me dire ça, elle peut me laisser un mot. En plus, on n'était pas samedi, donc... Enfin, à la maison, ça va pas pire. Alors, c'est pas ma fille qui arrange les choses. Le fruit de notre amour. L'école, quand je lui demande si cette année en histoire elle a fait Austerlitz, elle me fait « Ben non, on fait pas les gars !» Je la donne. Pas si j'y arrive, parce que... Faut voir comment elle s'habille, il faut le voir pour le croire. L'autre jour, je promenais Spartacus... Alors, elle arrive, là, je lui dis, mais ma chérie, mais qu'est-ce que c'est cette tenue? Ah, ce soir, tu sors. Ah, d'accord. Donc, là, tu t'es fait belle. N'aie pas peur, mon chien, n'aie pas peur, c'est ta sœur. Et cette coiffure, ah, c'est jungle. C'est que c'est le genre de jungle, si tu jettes un peigne dedans, faut pas que tu le perdes de vue. Et cette mèche orange, c'est pour qu'on freine quand tu traverses. Sur chemise, non, parce que moi, j'appelle ça une bâche, mais... C'est la mode pour cet hiver. Très serré en haut et très large en bas. OK, d'accord. Donc, cet hiver, on va surtout croiser des abat-jours. Pardon, ma chérie, comment je trouve ta jupe? Où ça? Ah, c'est toi qui l'as fait. 2 mois de travail. Mais attends, rassure-moi, à un moment, t'as fait grève, non? Non, l'ensemble, il est bien, mais enfin, prends tes papiers quand même. C'est ça, ma chérie, passe une bonne soirée. Et toi, tu chies, oui ou non? Ils ont de la chance que je les aime tous quand même.
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2: Bonsoir, et bien voici le jeu de la vie. Comme chaque jour, un candidat va venir nous prouver que tout est possible, que tout est toujours réalisable dans la vie. Ce soir, nous accueillons Robert, on l'applaudit. Bonsoir Robert.
4: Oh là là, je vais d'abord enlever le veston parce que je transpire gras. Oh là là là là, qu'est-ce qu'on transpire gras.
2: Allez-y Robert.
4: Ah ça y est, maintenant me v'là mieux, je suis mieux à Monaise.
2: C'est bien.
4: Ah j'étais pas bien à Monaise, ça y est, maintenant me v'là bien à Monaise.
2: Très bien.
4: On n'est pas bien quand on n'est pas bien à Sonaise.
2: C'est sûr Robert.
4: Alors que maintenant me v'là bien à Monaise.
2: Ah il est bien celui-là.
4: Ah oui, je suis bien à Monaise. On n'est pas bien quand on est mal à Sonaise.
2: Mais oui.
4: Alors que là, maintenant, me v'là mieux, mieux à Monaise.
2: Voilà, c'est sûr. Robert, pourquoi êtes-vous là?
4: Eh bien, ce soir, je vais essayer de séduire la femme de ma vie. Pour prouver que tout est possible, tout est réalisable, parce que j'y crois, c'est le jeu de la vie.
2: Bien, alors, pour nos téléspectateurs, je vais récapituler l'histoire de Robert. Robert est amoureux de Jocelyne, qu'il a rencontrée il y a 8 ans et demi.
4: C'est exact.
2: Depuis 8 ans et demi, il lui a envoyé 112 lettres d'amour.
4: C'est exact.
2: Il a dîné 43 fois avec elle au restaurant.
4: C'est exact.
2: Il a toujours essuyé un refus en fin de soirée.
4: Sans problème. Mais j'y crois, tout est possible, tout est réalisable, c'est le jeu de la vie.
2: Les dernières fois que vous l'avez invité, elle vous a même giflé en public, je crois.
4: Oui, elle m'a même traité de minable. Mais j'y crois, tout est possible, tout est réalisable, c'est le jeu de la vie.
2: Bien, alors ce soir, devant nous, Robert va téléphoner une nouvelle fois à Jocelyne pour tenter de la séduire. Vous êtes prêt, Robert?
4: Je suis prêt, j'y crois, tout est possible, tout est réalisable, c'est le jeu de la vie.
2: Robert, vous allez maintenant nous lire le texte que vous vous engagez à dire à Jocelyne au téléphone. Allez-y, Robert, lisez votre texte.
4: Allô? Ben, c'est au téléphone. Jocelyne, c'est moi, Robert. Je t'aime. Tu es la femme de ma vie. Je veux t'épouser.
2: Bravo, c'est bien choisi. On applaudit Robert! Robert, je vous rappelle que vous vous engagez à lire ce texte en entier, car sinon vous perdriez tout, même le lot de consolation, qui est ce soir un magnétoscope pour deux personnes avec les tasses et les cuillères assorties. Robert, vous allez maintenant énoncer le numéro de téléphone de Jocelyne. Je suppose que vous le connaissez par cœur. Allez-y.
4: Le 40.
2: Oui.
4: Le 52.
2: Oui.
4: Le 43.
2: Oui.
4: Le 24.
2: C'est bien ça. On applaudit, Robert. Robert, vous êtes prêt?
4: Je suis prêt, j'y crois. Tout est possible, tout est réalisable. C'est le jeu de la vie.
2: Attention, le jeu de la vie, c'est parti. Nous composons le numéro de téléphone de Jocelyne. Attention. Ça sonne. Ça ressonne.
5: Allô?
4: Allô, Jocelyne?
5: Oui, c'est moi.
4: C'est moi, Robert. Tu m'entends?
6: Oui, je t'entends, Minus. T'as pas fini d'emmerder Jocelyne?
4: Ben, c'est plus la même voix.
2: Continuez, Robert.
4: Ah non, c'est plus la même voix.
2: Vous vous êtes engagé à dire le texte en entier, sinon vous perdez le magnétoscope.
4: Allô?
6: Mais potes et moi, on va venir te casser la gueule. Qu'est-ce que t'as à répondre à ça?
4: Je t'aime, tu es la femme de ma vie. Je veux t'épouser. Mais c'est plus la même voix!
2: Eh non, et apparemment c'est encore loupé, Robert. C'était peut-être prévisible, non, tout de même?
4: Oui, mais tout n'est pas possible, tout n'est pas réalisable. C'est le jeu de la vie.
2: Robert, vous emportez tout de même le magnétoscope, car vous avez réussi à placer votre texte en entier.
7: Oui, oui.
2: Ah, je crois qu'on vous cherche. Eh oui, Robert va certainement se faire casser la gueule maintenant. Mais ce n'est pas notre affaire, car nous n'avons pas à nous immiscer dans sa vie privée. C'était le jeu de la vie. Bonsoir. On applaudit Robert.
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9: C'est sûr, aujourd'hui, le monde hospitalier a reçu un contre-coup médiatique. Il est 6h30. Joséphine, l'aide-soignante, prend son service à la clinique de l'hôpital Saint-André. Mais qu'est-ce qui a réellement changé ?
5: Ben, c'est-à-dire qu'ils ont décidé de créer un département clinique au sein même de l'hôpital afin de fournir de meilleures prestations quant aux soins médicaux.
7: Et vous attendez quoi, là ?
5: Ah ben là, on attend le médecin-chef et les internes à 9 heures précises, tous les jours.
9: 10h13, le médecin-chef arrive pour la visite du matin.
8: Écoutez, qu'est-ce que le patient attend aujourd'hui, n'est-ce pas ? Il attend bien évidemment qu'on soit à l'écoute de ses problèmes, et surtout une meilleure prestation des soins, même à un prix un petit peu plus élevé. Je crois que pour la santé, on ne compte pas. Et je tenais aussi à dire que le médecin doit être un petit peu le papa de ses patients, n'est-ce pas ? Bon, il est certain que lorsque les patients viennent nous voir pour des maladies qu'on connaît ou qu'on soigne facilement, c'est moins intéressant pour nous. Nous préférons bien évidemment des maladies graves ou inconnues, mais on ne peut pas trop leur en vouloir.
10: Ah, mais c'est notre chère madame... C'est notre chère madame Foulignon.
11: Eh oui.
10: Comment ça va-t-il ce matin ? On a fait un gros dodo ?
8: C'est bien. Bon, ben les températures, ça va.
10: Non, je disais qu'on n'a plus la fièvre, qu'on n'a plus chouchou au fronfron.
8: Bon, ben c'est bien, dès demain, on peut sortir. Voilà, parce que demain, j'ai besoin du lit pour M. Boulard.
12: Non, l'opération de M. Boulard a été reportée une semaine.
8: Hein. Ah bon.
10: Bon, encore une petite semaine de repos, madame Foulignon. Hein ? Et après, on sort en pleine forme. Allez, au revoir. Alors, comment ça va-t-il ce matin ? On a la forme, on a fait un gros dodo. Mmh. Comment il va, monsieur corticoïde ? Pardon, monsieur Galibert. Il a pris ses corticoïdes ce matin ? La forme, il a fait un gros dodo.
13: Non, il dort pas très bien. Monsieur. Vous êtes toujours sous antibiotiques.
10: Non, il a toujours pris ses petits cachets roses et les petits cachets bleus. Bah, il faut les prendre, hein, sinon comment il veut faire dodo et être en pleine forme ?
13: Voilà.
10: Bon, c'est pas grave. Et au revoir.
13: Là, on va faire tout de suite...
8: Non, parce que là, j'ai pas vraiment le temps. Si on a besoin de moi, de toute façon, j'ai un cours.
13: Ah bon, ok. À la Sorbonne ?
8: Non, à Roland-Garros.
9: Il est 11h02, c'est la pause bien méritée de midi.
10: Ah, on se pose là-haut ?
9: Sauf pour les aides-soignantes, qui sont toujours sur le qui-vive.
14: C'est camarade.
15: Ton fils, alors, il a...
14: Oui, mon fils.
15: Oui.
14: Il était avec ses camarades de l'école. Ils jouaient comme ça, tranquillement, tu vois.
15: Mais bonjour, madame.
16: Bonjour, madame.
15: Pourquoi ? Les visites, c'est terminé, madame. C'est entre 19h42 et 19h53. Alors là, il faut prévenir 24 heures à l'avance.
14: Voilà. Allô, les urgences, j'écoute. Non, mais je sais qu'il y a une hémorragie, madame. Non, oui, mais vous mettez le garrot pour limiter l'hémorragie. On peut rien faire, madame, là. Les chirurgiens sont partis déjeuner. Rappelez à 14h. Voilà. Au revoir, madame.
9: Et en début d'après-midi, c'est toute l'équipe du professeur Chauzon qui est sur le pied de guerre.
10: S'il n'est pas peu dire.
9: On voit très bien la fracture.
8: On voit très bien la fracture, en effet. Et ici, par contre, vous voyez comme ça a très bien réussi, la pose des broches, avec cicatrisation impeccable. Il a un pied gauche tout neuf.
13: Non, droit.
8: Non, gauche, hein, c'est pied gauche.
13: Droit.
8: Vous pouvez nous laisser tranquille deux minutes.
13: C'est qui a opéré ? C'est Fournier ?
8: C'est Fournier qui a opéré, mais c'était le pied.
9: Et c'est la fin d'une rude journée. Il est déjà 19h, 16h36. La ville s'endort. Mais pour Joséphine, le travail continue.
14: Marie-Thérèse ! Marie-Thérèse !
17: Oui !
14: Il y a la chambre 106 qui s'allume, c'est pour toi.
17: Qu'est-ce que tu me racontes encore ?
14: Il y a la 106 qui s'allume, c'est pour toi.
17: Mais qu'est-ce que tu me racontes, la chambre 106, c'est pas mon secteur.
14: C'est qui alors ?
17: Mais c'est le secteur de Marie-Denise.
14: M'appelle Marie-Denise.
17: Marie-Denise !
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21: Mme Dupin, oui, vous avez bien fait de venir, Mme Dupin. On avait rendez-vous. Alors, j'ai regardé vos radios. Ou plutôt, on a regardé vos radios. En effet, on s'y est mis à plusieurs. J'ai fait venir des gars de Paris, puisqu'on est à Paris. Si on était à Lyon, j'aurais fait venir des gars de Lyon. Si on avait été à Bordeaux, j'aurais fait venir des gars de Bordeaux, Mme Dupin. C'était facile pourtant. Mais c'est pas votre problème, encore que je me devais de vous en parler. Alors, c'est radio. Le fait est qu'on retrouve du tabac dans vos poumons. Ça, incontestablement. Mais ce qui m'inquiète le plus, même du pain, c'est qu'on retrouve aussi des mégots. Vous fumez trop, Mme Dupin. Bah, vous ne fumez pas. Ouh, alors là, j'ai besoin de réfléchir, hein. Ah oui, car il s'agit bien de mégots. Autant vous dire qu'on ne va pas mégoter sur le traitement. Et ça, c'était le petit mot pour détendre. Bien, j'ai également regardé vos radios de la vésicule. Ou plutôt, on a regardé vos radios de la vésicule. En effet, on s'est mis à plusieurs. J'ai fait venir des gars de Paris, Lyon, Bordeaux, bon, ça comme tout à l'heure, d'accord. Bref. Non, pas Brest, Mme Dupin. Bref. Bref, qui plus tard a donné briefing, puis un peu plus tard breakfast, et encore plus tard brushing. Et il faudra attendre les années 50 pour voir apparaître des mots comme échafaudage, ascenseur, pommeau, chenifie et par extension, une baguette bien cuite. Mais je ne vais pas vous embêter avec ça, encore qu'on n'en sait jamais assez. Alors, c'est radio. Le fait est qu'on retrouve des traces d'une alimentation très riche. Trop riche, ça, incontestablement. Et ce qui m'inquiète le plus, Mme Dupin, c'est qu'on retrouve aussi des traces de pneus. Des pneus. Bon, écoutez, si c'est pas des pneus, moi, je veux bien m'appeler Marcel, hein. Vous avez une voiture, pas de voiture, alors j'ai besoin de réfléchir, bien sûr, hein. Nous allons faire le point ensemble. Je vais ressortir votre dossier. Rappelez-moi votre prénom, Mme Dupin. Glaire. Ah, Claire. Pardon. J'avais compris, Glaire. Franchement, vous ne trouvez pas terrible comme prénom. Bien, je vois dans votre dossier, on a bien fait de faire un scanner. On a bien fait, on n'a pas perdu notre temps. Ni notre fric, d'ailleurs. Alors, cette calvitie, ça me chiffonnait un petit peu. Mais on l'a trouvé. Toujours avec mes gars de Paris, Lyon et Agen. Presque, c'était Bordeaux, il y a 200 bandes quand même. Alors, si vous êtes chaud, Mme Dupin... Ah si, si, si, vous êtes chaud. Oh ben, elle est coiffée comme Kojak, elle dit qu'elle n'est pas chaud. D'ailleurs, vous n'êtes pas chaud. Vous avez des cheveux, vous avez même de très beaux cheveux, seulement ils poussent à l'intérieur. On a affaire à une brosse longue, classique, mais dedans. Et voilà le travail. Bien joué le scanner. On va faire une ordonnance, un petit traitement. Je vous laisse vous installer, vous sortez une feuille et je vous dicte. Bien, vous savez vous faire les piqûres, Mme Dupin. En plus, celles-là, elles sont faciles. Elles sont en comprimé. On saute une ligne, ça fait toujours plus propre, et on écrit. Prolifant. Comment elle m'écrit ça, Mme Dupin? Prolifant avec un seul F. Rappelez-vous, c'est une famille de cinq mots. Plafond, torchon, baluchon, cornichon et... prolifant. L'exception étant... haricot qui ne prend qu'un fil. Je ne vais pas vous embêter avec ça, encore qu'on n'en sait jamais assez. Votre bébé, quel âge maintenant? 2 ans. Déjà. Ça fait beaucoup. Pensez pas qu'il serait peut-être temps d'accoucher. On va rester là pour aujourd'hui. J'ai besoin de faire le point. On se revoit, oui, demain, à marée basse. Je préfère y aller, tant que j'ai pied. Il y a des bonnets de bain dans le deuxième tiroir, je vous laisse vous servir. Je vais partir tranquillement en brasse. Hein? Vous allez en indienne? Ah bon, je sais pas la faire. Ah non, je vais y aller en papillon.
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11: Eh, hey, Saint-Trope Paris, 9h. J'ai tout fait le trajet en première. 8h de train, 1h de moto. Tu sais ce que c'est le plus dur sur la Harley? C'est pas ce que c'est? C'est de se mettre du jeu dans les cheveux sans lâcher le guidon. Moi, j'ai trouvé la combine. Je roule avec les béquilles. Yo, ici. Oh, les enculés. Oh, les enculés. Oh, j'ai rêvé la rure. Oh, j'ai rêvé la rure. Oh, ils m'ont balafré. Oh, la SNCF, c'est pas possible. Eh. Oh, ils m'ont niqué le bas du S. Allez, David Con, ça veut plus rien dire. T'inquiète pas, Maloute. On va retourner chez le concessionnaire. On va te refaire une petite beauté. Tu vas ressortir aussi belle que moi. Oh, qu'est-ce que t'es belle, Maloute. Oh, qu'est-ce que t'es belle. Oh, je peux dire qu'il y a que dans ma vie. Oh, c'est dommage que le pot d'échappement soit trop petit, hein, je peux te dire. Oh.
16: Qu'est-ce que t'es jaloux, t'as un vélo? T'as pas marqué depuis que je suis en Arlèche, je suis devenu beau? Chargé Citix, 6 mois d'attente, t'as la Davidson, 3 mois clé en main. Je l'ai payé 10 plaques, content et très content. Dans la vie, rien n'est acquis, ça c'est acquis, c'est à... Oh les bœufs, les bœufs. À ton avis, c'est quoi ça? C'est une mo?
20: Non.
16: Oh les bœufs, les bœufs. Ça c'est un aspirateur. Un aspirateur à gonzesses. Mais avec ça, tu peux pas savoir des gonzesses, s'il vous plaît, t'es galette, boum boum, soin de soin. Et encore, je m'en fiche, j'ai le sac de rechange. Zizi Rider, Rider, nos problèmes. Zizi maintenant, big problème. Elles me lâchent plus, les gonzesses, elles me lâchent plus. Elles sont collées comme des moucherons à la visière du casque. Tiens, regarde, j'ai mis le téléphone sur la Harley. Ça arrête pas de sonner. Maintenant, quand je roule, j'ai obligé de mettre le répondeur. Mais ouais. De toute manière, à toute manière, à tomorrow, it's another day. Ce qui veut dire en français, demain je me tire à Daytona Beach. Bico, j'ai rencontré une petite gonzesse, une petite Rigène. Oh, une bombe, j'ai rencontré Place de la Bastille. Championne inter-universitaire de bodybuilding. C'est simple, je lui ai dit bonjour, mes doigts ont craqué pour elle, oui. Demain je me tire, je me fais la natchave. Ici c'est trop small, moi ma taille c'est XL, mais ouais. Un mois l'Amérique, le grand camion, les rues de San Francisco, ma sorcière bien-aimée. Ce qui pue le kangourou, mais ouais. Je l'aime. Je lui ai dit, je peux venir. Elle m'a dit, never. Never, pas de problème, je serai là à 8h30. À moi, l'Amérique. À moi, Zizi. Oh, Zizi.
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22: Depuis que j'ai étudié, eh ben, il me semble qu'il faut quand même mieux être un gentleman, même un poil cultivé, hein, quand même qu'une grosse brute sans principe, quand même. Mais c'est vrai, d'ailleurs, vous savez, hein, ça aussi, c'est étonnant. Vous savez qu'à toutes les époques, il y a eu des mecs cultivés, des mecs vulgaires. Hein. Ah, tu peux remonter au début des temps, si tu veux. Les hommes des cavernes, par exemple, on peut remonter beaucoup plus loin. Eh bien, déjà, à cette époque-là, eh ben, tu rigoles, mais il y avait des mecs cultivés et des mecs vulgaires. Souvenez-vous, la maîtresse, quand on étudiait ça dans les petites classes, elle nous disait à l'époque des hommes des cavernes, à l'époque du silex, nous disait bien, la pierre était grossièrement taillée. Et c'est vrai, l'homme préhistorique qui prenait le silex comme ça, il faisait « Enculé de silex de merde! Est-ce que tu vas te tailler ?» Toi, très grossièrement taillé. Hein? Et alors après, très longtemps après, il y a eu l'époque de la pierre polie. Alors là, rien à voir, tu vois. L'homme préhistorique, il arrivait vers la pierre, il disait « Bonjour madame la pierre, sans vous déranger, je sais que vous n'avez pas beaucoup de temps en ce moment. Est-ce que vous pourriez vous occuper de mon tranchant ?» Quoi ? Tout de suite, ça avait une autre gueule. Hein ? Mais c'est vrai, mais à toutes les époques. Hein. Regarde, par exemple, à l'époque, beaucoup plus près de nous, à l'époque des rois. Hein, tu sais qu'à l'époque des rois, bon, y avait des mecs vulgaires, bien sûr, hein, mais il y avait des gentlemen, hein, puis pas des petits. Hein. Par exemple, pour courtiser une comtesse, tu vois, ou une dame de l'époque... Hein, pour la niquer après, hein, pareil, hein, ça changeait rien. Après, il tapait dans la frisette, pareil. Hein, pareil. Si, sauf des trucs qui étaient différents, c'est l'hygiène, tout ça, les dents, par exemple, ils avaient plus un tabouret dans la cuisine à partir de là. Et alors, même question hygiène, en gros, ils ont construit le château de Versailles, il n'y avait pas de chiottes quand même, hein. Ils avaient juste oublié les toilettes, tu vois, c'était... Si, il y avait le garde des Sceaux de l'époque qui arrivait, donc qui était... Donc l'autre, il pissait direct dans le... Mais enfin, au moins, il servait à quelque chose dans ce temps-là. Et alors... Donc... Mais c'est vrai, mais qu'est-ce que... Les filles qui allaient tirer sur le col roulé, fallait qu'elles aient les narines musclées, hein. Non, je me suis égaré un petit peu. Parce que les femmes, elles avaient... Forcément, elles avaient des jupes, avec 60 jupons, des cerceaux en bois et tout le bordel. Quand tu voulais en culbuter une dans le jardin, dis donc, il y avait deux solutions, c'était d'attaquer à la serpette dans les cerceaux pour essayer de... Ou alors, sinon, tu la couchais sur le dos. Alors, après, t'étais obligé de tirer sur... Alors, ça faisait ressort, tu vois, celui qui était monté un peu fin, forcément, il était obligé de... Attiré par l'odeur, tu vois, le gars, il... Regardez, alors, des fois... Des fois, il y en a, il se presque au bout, il lâchait prise, tiou, hop, il est retrouvé accroché dans les arbres avec la perruque de travers. Étonnant. Ça rigolait pas, hein. Et qui fait un beau spectacle culturel et puis il chie tout en 3 minutes. Bon, alors... Non, je disais, pour courtiser une comtesse ou une dame de l'époque, donc pour dire qu'il y avait des gentlemen, quand même, c'est que le mec, dans certains cas, il n'hésitait pas à faire construire un hôtel particulier à 50 bornes de Versailles, avec 40 domestiques et tout le bazar. Là aussi, ça avait de la gueule. Hein. Alors, c'est vrai que de nos jours, à la sortie du bal ou de la discothèque, hein, ça serait plutôt, si tu me suces pas, moi et mes 3 potes, tu rentres à pied. C'est vrai que ça va un petit peu plus vite, maintenant. Eh ben oui, ben vous voyez, ça, c'est un manque de culture, ça, tu vois. C'est tout ce que c'est, ça. Ben alors, qu'est-ce qui l'empêche, le gars, hein, de dire à la fille, « Suce-moi, moi et mes 3 potes, s'il te plaît, hein, et on te raccompagne en RCSTS. » Là aussi, ça a de la gueule, tout d'un coup. Mais c'est vrai, mais moi, je le dis toujours. Hein. Pas cette phrase-là, hein, pardon. Moi, je le dis toujours. La culture, il suffit de se dire que ça coûte rien et que ça peut rapporter gros. Alors c'est marrant au niveau du slogan parce qu'écoute, c'est exactement l'inverse des jeux auxquels tout le monde joue, comme le loto, par exemple. Donc je disais au loto. Je disais au loto. Je disais au loto. Imaginez, par exemple, il y aurait 80 000 personnes qui gagnerait 10 000 balles au loto. Personne jouerait à ce jeu-là. Par contre, là, il y a un blaireau qui gagne 800 briques et tout le monde joue. Ouais. Ça veut dire, moins t'as de chance, plus tu joues. Ouais. On est cons, hein, je te jure. Hein. Ah, puis ça marche à mort. C'est plus la carotte, elle est loin et grosse, et plus on court derrière. Donc, hein. Non, mais c'est vrai. D'ailleurs, le tiercé, chez nous, ils ont été obligés de s'y mettre hein, parce qu'ils jouaient plus les blaireaux au tiercé. Ça gagnait des toutes petites sommes à la fin. Donc, vous savez, ils ont fait le quarté. Quarté plus, le quinté, on est au quinté plus, nous, maintenant. Là, tu vois, là. Bientôt, il y aura sixté, septé. Bientôt, il faudra avoir tous les chevaux dans l'ordre. Et puis, connaître l'arbre généalogique du jockey qui a gagné. Plus la date du dernier rapport sexuel de l'entraîneur.
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20: Non seulement je ne l'ai pas vu, mais je n'ai même pas senti sa présence. Il doit posséder des pouvoirs extraordinaires.
23: Mais tes poils sont si forts.
20: Il doit être d'une
23: meilleure. 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
24: Ben pourquoi?
23: Ben s'il y a un coup de fil, on l'entendra pas.
24: Parce que vous attendez un coup de fil?
23: Ah non, non, non, mais on sait jamais.
24: Eh ben tiens, ce matin, pendant que vous étiez au marché, il y a eu un appel pour vous. Un monsieur. Je savais pas ce qu'il voulait, je l'envoyais balader, hein.
23: Mais fallait pas, c'était peut-être important.
24: Non, ben dites donc, je suis pas un standard. La prochaine fois que vous allez aux courses, vous avez quand même le téléphone avec vous et puis c'est tout, hein? Bah... Allô?
25: Mais je suis vraiment désolée, chevalier.
23: Non, je ne suis pas si fort! D'ailleurs, c'était hier le son. Aujourd'hui, c'est l'image.
24: Parce que vous croyez vraiment que ça vous fait faire des économies de mettre un jour le son et le lendemain l'image?
23: Ben oui.
24: Ben alors, sans le son, vous entendez rien?
23: Non, mais des fois, c'est pas plus mal, hein? Par exemple, les hommes politiques, j'y comprends rien. J'aime autant les écouter sans le son. Puis des fois, ben, je rapproche la télé de la table, comme ça j'ai l'impression de dîner avec eux.
24: Oui, ben, je sais pas si eux, ça les enchante tellement de dîner avec vous, hein.
23: Au fait, vous avez vu la dame qui a gagné au jeu de 20 heures mercredi dernier?
24: Vous avez vu le jeu de 20 heures, vous?
23: Ben oui.
24: Bon, ça fait au moins 8 ans que ça n'existe plus. Vous avez pas vu la piste aux étoiles non plus?
23: Ah! C'était jeudi.
24: Comment ça se fait que vous recevez ça, vous?
23: Ben, dans notre quartier, on a un satellite usagé.
24: C'est quoi, Lou, ça?
23: Ben, c'est mes médicaments. Faut que j'en profite pour coller mes vignettes. Je suis en retard.
24: Eh ben, dites donc. Il y en a moins pour 2 ans, là-dedans.
23: Oh non, c'est juste les 10 derniers jours.
24: Eh ben, heureusement qu'on a des millions à cotiser pour vous, hein.
23: Ah, je suis sûre que je gagnerai jamais.
24: Quoi donc?
23: Ben, le concours. Le pharmacien a organisé le concours du meilleur client.
24: Eh ben, vous avez peut-être des chances, alors, hein.
23: Et vous vous rendez compte, le premier prix, c'est 1 semaine à l'hôpital. Avec toutes les activités gratuites.